0: de sa propre poche, là, si on ne fait pas de partenariat, il n'y a, plus de marché ici.
1: Non mais Bruno, promène-toi dans Paris, ok ? Promène-toi dans une ville française. La moyenne d'âge en France, elle est de 43 et quelques, ouais. 43,5 ans. Enfin, si je me suis trompé de quelques mois, pardonnez-moi, ok ? Quand tu te regardes là dans les allées, si les caméras, si les spectateurs voient derrière nous les gens qui passent, la moyenne d'âge, elle est inférieure à 40 ans ici. Okay, ouais. Donc, c'est bien une vitrine.
2: Il y a beaucoup d'étudiants.
1: Il y a beaucoup de jeunes, il y a beaucoup d'étudiants.
2: D'ingénieurs.
1: Donc, l'intérêt d'avoir un stand, c'est d'attirer des talents, d'attirer, de faire la publicité pour que ces gens-là... Parce qu'il y a une pénurie de main-d'œuvre.
0: Ça, c'est pour les boîtes françaises, on s'entend.
1: Non, il y a des Américains parce qu'ils ont des filiales ici. Il y a plein de Chinois qui sont ouais. là. Parce que attirer aujourd'hui des ingénieurs ou des sociologues ou des plombiers pour faire des data centers, c'est super compliqué parce que c'est ouais. plein de plomberies.
2: Oui, mais Yves, malgré tout, on vit une période un peu chahutée avec un contexte géopolitique qui n'est pas favorable à l'ouverture et aux échanges en ce moment.
1: Alors, moi, je suis pas tout à fait d'accord.
2: Non, mais...
1: Je suis pas tout à fait d'accord.
2: Alors, c'est ça qui est intéressant.
1: Je vais te donner ma perspective. Il y a deux pays qui sont capables d'avoir de la souveraineté. La Chine et les États-Unis. Sur ouais. toute la verticalité. De A jusqu'à Z, ils peuvent être souverains. Et encore la Chine, sur les chipsets, on voit que c'est compliqué. Ouais. Aucun autre n'est capable d'être souverain. Tout ce qu'on nous raconte, bullshit, ce n'est pas vrai. Ouais. Donc, ce qu'il faut faire, c'est tisser des alliances. Je te tiens, tu me tiens par la barbichette. Mm-hmm. Ou toi, tu vas m'aider là-dessus parce que j'ai besoin de toi. Mais moi, je vais t'aider là-dessus parce que tu as besoin de moi. Ouais. Et si tu me lâches la barbichette, je te lâche la barbichette. Okay ? Donc, en fait, la souveraineté dont on est en train de parler... Et c'est celle qu'il faut qu'on développe en France. C'est une multi-souveraineté. C'est chacun a des faiblesses, chacun a ses forces. Jouons les forces des uns, jouons et compensons les faiblesses des autres pour qu'on se tienne par la barbichette et que, comme une chaîne, on ne puisse pas casser de maillon. Mais personne en dehors de la Chine, peut-être la Corée du Nord, mais je m'en excuse, je n'y vais pas.
2: Non.
1: Je n'ai pas particulièrement envie d'y aller. Mais le reste du monde doit faire un jeu de chaînage et on doit avoir des spécialités de chaînage et s'appuyer sur des forces des autres et qui viennent compenser nos faiblesses et c'est ça la souveraineté ouais. à laquelle on peut prétendre.
0: Mais tu vois, je le vois au niveau de l'Europe, mais je ne le vois pas au niveau de la France. Je pense à une entreprise comme Cohere, qui est un peu le OpenAI canadien. Ben eux, qu'est-ce qu'ils ont fait? Ils ont fait des partenariats, des ententes avec des Allemands.
1: C'est vrai.
0: Mais en France, ce serait impossible.
2: Pourquoi? Parce que, en fait, ils n'ont pas eu de possibilité d'ouverture avec la France, c'est ça?
0: Ben, ils sont venus à quelques occasions, sauf qu'il n'y a pas ce vent d'intérêt et justement cette prise de conscience que pour être souverain aujourd'hui, là, pour les moyennes puissances, à part des États-Unis et de la Chine, il faut regarder plus loin que ses voisins immédiats. Là.
1: Oui, mais nous, on a eu Napoléon et De Gaulle. Alors évidemment, après, tous les autres, tu comprends. Bon, voilà. Donc on a quand même, et je suis d'accord avec toi, on a cette culture-là, mais vouloir faire la France capable de faire tout de A jusqu'à Z, c'est planté.
0: Non, ça c'est malheureux,
1: mais c'est fini.
0: Ça n'arrivera pas.
1: Mais ça n'arrivera jamais, ouais. et plus jamais. C'est comme ça, on est juste 60 millions, ou 61, 62, 63, et avec un GDB, PIB qui est juste ce qu'il est, qui est très très très très honorable pour 60 millions d'habitants.
2: Oui, bien sûr.
1: On est bien d'accord, mais c'est pas suffisant.
2: Mais on n'est pas dans la cour des grands, des très grands.
0: Exactement, oui.
2: Ouais, bien sûr. Ouais.
0: Et là, heureusement, avec l'Europe, ben là, vous avez plus de chances. Il faut jouer les cartes. Et si je peux me permettre d'encore lancer l'invitation
2: bien sûr.
0: De mon premier ministre canadien, ben, incluez le Canada là-dedans. Et je le vois, parce qu'il y a énormément d'entreprises françaises qui viennent s'établir au Québec en disant, ou au Canada en se disant, bon, on n'est pas loin des États-Unis, donc on peut faire de la business comme ça. Il y a plein de géants. OVH Cloud, par exemple, en est un qui vend la souveraineté numérique au Canada et puis qui regarde aussi du côté des Américains. Il y a des joueurs, Ubisoft, c'en est un comme ça. Et il y a un lien là, qui est là. Sauf que cette année particulièrement, on a l'impression que la mentalité par rapport à on achète chez le voisin est en train de se refermer. Là. La porte, les fenêtres commencent à
1: fermer. Mais, en tout cas, mais hélas, le discours politique va malheureusement dans ce sens-là,
0: oui.
1: qui n'est pas le sens de l'histoire
0: non.
1: Et qui est une voie sans issue. Qui est une voie sans issue parce qu'on n'a plus la capacité de le faire.
2: Cela dit, tout ça tombe en plein G7, qui est justement une réunion d'ouverture, malgré tout.
1: On va aller à Versailles ce soir, non ?
2: Bien sûr.
1: Mais t'as pas remarqué ?
2: J'espère que tu as ta table.
1: Ah mais forcément, j'ai mes tables, bien entendu. Mais bien sûr. Mais je sais pas si t'as remarqué que c'était plus fluide. Quand les politiques sont à Versailles et plus à Vivatech,
2: oui, c'est
1: l'ambiance
2: ça.
1: Est quand même meilleure, n'est-ce pas ?
2: Un mot quand même sur cet événement Vivatech. J'aimerais avoir votre avis à tous les deux. Ça sert à quelque chose, Vivatech ?
0: Oui, je reviens à ce qu'on disait. C'est une superbe vitrine au niveau de la technologie. Et particulièrement cette année, moi, j'ai été surpris. Il y a moins de robots que je pensais, mais de l'autre côté, l'IA est partout. Bon, c'est pas une surprise, on s'attendait, mais les déclinaisons de l'IA, c'est assez formidable. J'ai même vu un stylo qui fonctionne à l'IA. Ah, il faut le faire.
2: C'est pas vrai.
0: Oui.
2: Alors, qu'est-ce qu'il faisait, ce stylo qui fonctionne à l'IA?
0: Ah, il arrive à compléter ton travail pendant que tu es en train de le faire. Non, c'est formidable.
2: C'est beau, oui. Quand même.
0: Ah, la technologie.
2: J'espère que les élèves, lors d'examen, n'auront pas ce stylo, parce que déjà que ChatGPT est en train de bouleverser les contrôles, ça va être terrible. Ouais. Tu parlais tout à l'heure, tu comparais Vivatech au CES.
0: Oui.
2: Qu'est-ce que tu disais là-dessus?
0: Moi, je disais que cette année, le Vivatech n'a rien à envier au CES parce que l'essentiel des joueurs, ils sont ici. Il faut le dire, hein, ça se passe sur 3 niveaux. Et moi, je suis impressionné. Même par rapport à l'an dernier, je suis impressionné parce que c'est beaucoup plus complet. Y a comme une logique que je ne retrouvais pas dans l'édition précédente. Et c'est fluide. Et puis la présence internationale, je la sens beaucoup plus cette année que l'an dernier. Notamment, toute la présence africaine. Il y a vraiment un bel espace qui
2: est
0: là.
2: On va en parler tout à l'heure.
0: La présence asiatique.
2: Bien sûr.
0: Qui est là, qui est bien présente, mais on ne se sent pas coincé là-dedans. Non, c'est vraiment une belle réussite.
2: Oui. Tu comparais Vivatech au CES. Moi, personnellement, non. Je trouve que le CES est au-dessus. Parce que c'est vraiment au CES qu'on découvre des nouveautés. C'est un rendez-vous un peu particulier de CES où on va dire les grandes marques attendent le CES pour présenter les choses.
0: On s'entend.
2: Je trouve que pour un journaliste, le CES n'a pas d'égal finalement. Mais je voulais avoir ton avis.
1: Non, je pense que c'est gentil, Bruno, de comparer Vivatech au CES. C'est quand même pas la même taille, tu vois. C'est un CES au niveau national.
0: C'est pour ça que je parle de l'essentiel.
1: Voilà.
2: Ouais.
1: Mais c'est vrai que toutes les grandes marques sont là, toutes. Et de tous les pays, il y a des Japonais, il y a bien sûr des Américains, comme je disais, il y a des Africains, il y a des gens d'Asie du Sud-Est, il y a bien entendu des Chinois, il y a des Coréens. Enfin, il n'y a pas une grande marque, il n'y a pas une innovation, il n'y a pas une technologie qui n'est pas représentée.
0: Ouais.
1: Même si le stand, il est 10 fois plus petit que celui qu'il y a au CES. Mais bon, c'est une histoire d'échelle.
0: Mais
1: ils sont tous là.
0: Au niveau de la représentativité internationale, moi, j'ai l'impression qu'ici, Vivatech peut donner des leçons.
2: Non, mais c'est clair. Et puis alors, quelle fierté d'avoir cet événement en France.
1: Mais de toute façon...
2: C'est formidable.
1: Une chose qu'on a bien jouée, c'est la fermeture des visas pour plein de gens non-américains.
2: Mmh.
1: Ils ne peuvent plus aller au CES. Ils peuvent déjà même plus, quand ils sont iraniens, avoir un visa pour jouer au foot. Aux États-Unis. Donc, aller au CES quand on n'est même pas un sportif de haut niveau et qu'on ne vient pas de signer un accord, c'est peu probable.
2: Sauf si tu es un top ingénieur, etc. Où là,
1: c'est triste à dire, même les top ont vraiment beaucoup
2: plus. C'est pas grave qu'ils viennent chez nous.
1: Et bien justement, ils sont là.
2: c'est justement ça,
1: ils sont là. Et c'est vrai qu'on a su capter tous ces peuples, toutes ces populations qui ont une jeunesse débordante, foisonnante, active, qui a une vraie motivation et qui, eux, ne commencent pas à pleurer en se disant « Ah, peut-être que l'IA va me faire ci, va me faire ça ». Ils y vont parce que tu sais quoi, quand tu habites en Afrique et que tu n'as pas de visa, que tu ne peux pas sortir, ta porte d'ouverture, ton ouverture, ton visa pour le monde de demain, c'est l'IA, c'est le smartphone, c'est l'intelligence artificielle, c'est tout ça. Et donc, eux, ils n'ont pas le choix. Alors, ils savent qu'il y a des aspects négatifs, mais les aspects positifs sont tellement importants pour eux. Et ce qui est un vrai problème aujourd'hui, parce que le souci inflationniste que nous, on ressent dramatiquement à la pompe, mais le drame pour nous de 50 centimes de plus ou 60, voire même 1 euro sur de la nourriture ou sur des choses comme ça, mais pour eux, 1 euro, c'est ce qu'ils gagnent dans la journée. Donc, c'est énorme, le problème inflationniste. Donc, il y a une nécessité, il y a une obligation pour nous de les aider à avoir accès à ce monde digital. Et si on ne le fait pas, le monde à deux vitesses avec tous les dangers qu'ils représentent, parce que eux ont 19 ans de moyenne alors que nous on en a 43, ben, c'est mal barré pour nous. Alors je veux bien qu'on vote qui on veut et on a le droit de voter qui on veut et c'est normal, mais il faut penser que le meilleur moyen pour les Africains d'être heureux chez eux et donc d'avoir un avenir chez eux, c'est de les aider aujourd'hui sur le monde digital.
0: C'est vraiment dans l'intérêt de tout le monde.
1: Absolument.
0: D'aider cette nouvelle génération-là à avoir les moyens. Puis on l'a vu, hein, il y a 10 ans avec le commerce électronique, il y a eu des pépites qui sont sorties de l'Afrique, l'Afrique subsaharienne notamment. Et moi, je suis fan de ce qui se fait là-bas. Et là, ben, il y a l'IA qui est présente. Et ces gens-là veulent. À un moment donné, il faut leur donner les moyens. Et les moyens, ça parle. On parlait juste avant d'aller dans l'émission. Il y a eu une initiative à un moment donné. Les compagnies de téléphone subsahariennes ont dit on va investir dans un téléphone qui va coûter quelque chose comme 30-40 euros. Mais le problème, c'est que la mémoire, elle est partie en prix de fou. Ils ont dû mettre de côté ce projet-là. Mais imaginez des téléphones à 30-40 euros. Il y a beaucoup. C'est des millions de personnes là, qui se décident d'acheter des téléphones qui sont semi-intelligents, on s'entend, mais qui permettent d'utiliser les services qui sont là. C'est un marché formidable qui se développe. Mais là, on est encore à la bourre parce qu'il manque de moyens pour.
2: Ouais. Et Yves, d'ailleurs, tu suis cette initiative. Tu en fais partie, hein, justement, pour équiper le maximum d'Africains avec des smartphones peu chers.
1: Absolument, absolument. J'étais ce matin avec le directeur général de l'ANSUT, qui dépend du ministère des Télécommunications de la Côte d'Ivoire. Oui. Ils ont un programme aujourd'hui, 40% de la population a un smartphone. Ils veulent arriver à 80% de la population et ils ont lancé ce programme.
2: Parce que si on n'a pas plus, c'est qu'ils n'ont pas les moyens de s'en offrir un.
1: Mais bien sûr,
2: bien évidemment.
1: Pour eux, c'est un passeport, encore une fois. C'est d'abord de la santé, c'est de l'éducation.
2: C'est du business.
1: C'est du business. Ouais. Et c'est apprendre à lire, c'est apprendre à écrire. Donc pour eux, c'est essentiel. Quand on est dans des régions reculées, il n'y a pas de docteur. Tout ça, il n'y en a pas. Aujourd'hui, s'ils avaient les AI, il y aurait des tas de choses qu'ils pourraient faire. Il y aurait des tas de progrès qu'ils pourraient amener chez eux. Et aujourd'hui, la pénétration du smartphone, c'est 40%. Ils veulent arriver en Côte d'Ivoire à 80%. Donc, ils vont faire des efforts, ils vont mettre tout un programme en place pour arriver à ces 80%. Et la GSMA, donc, essaye de les aider. Et en effet, il y a des partenariats. Le ministre de la Côte d'Ivoire est ici en ce moment en France pour signer un certain nombre d'accords. Aujourd'hui, le ministre égyptien de l'éducation est venu à Vivatech. Il était scotché. Et en sortant de Vivatech, il a dit, parce que j'avais un de mes amis qui était avec lui, qui venait d'accompagner d'Égypte, il a dit, l'année prochaine, l'Égypte prendra un stand à Vivatech. Wow. Voilà ce qu'apporte Vivatech par rapport au CES.
2: Mais tu parles de smartphone, mais est-ce que la couverture réseau est à la hauteur? Parce que c'est bien beau de vouloir équiper tous les Africains de smartphones, mais ils sont dans des régions qui sont parfois reculées.
1: Oui, alors là, aujourd'hui, d'abord, la couverture si je prends la Côte d'Ivoire, elle est à plus de 95%.
2: D'accord.
1: Alors, 5%, c'est toujours trop.
2: Donc, équivalente à celle de la France.
1: Oui. Mais de toute façon, il y a Starlink. De quoi on me parle?
2: Oui, mais qui? C'est pas
1: Ben aujourd'hui,
2: Starlink, ça va être un village éventuellement qui va.
1: Ben oui, mais enfin, un village qui fait 500 personnes.
2: Ben mais est-ce qu'ils ont les moyens de s'équiper de Starlink s'ils n'ont pas les moyens de s'offrir
1: aujourd'hui, il y a quand même un certain nombre de programmes qui fait que oui, ils ont les moyens.
2: D'accord.
1: Le problème n'est pas la couverture. Le problème de la couverture, j'ai pas dit qu'il était réglé parce qu'il n'est jamais réglé. Ils n'ont pas, par exemple,
2: mais la fibre optique. C'est pas le problème.
1: Ce n'est pas le problème. Ce n'est pas le problème. Le problème aujourd'hui, c'est avoir accès à des devices qui donnent la 4G. Ouais. Ça, c'est le problème aujourd'hui.
2: Et alors, quand tu vas en Chine et que tu essaies de trouver des constructeurs qui essaient de fabriquer des smartphones à 30-40 dollars, en ce moment, avec l'explosion du prix de la mémoire, c'est plus possible.
1: Non. Quand la première fois qu'on en a parlé.
2: C'est dingue parce que tu nous en parlais il y a quoi? Il y a un an.
1: Il y a un an.
2: Tu caressais le rêve.
1: Je peux donner le prix parce que maintenant je peux le donner. Il a plus court. Le téléphone le moins cher qu'on avait en 4G avec un écran 4 pouces, c'était 27 US dollars.
3: Okay. Wow.
1: D'une société chinoise dont je tairai le nom. Et on va dire que la moyenne était entre 35 et 45 US dollars.
0: Okay.
1: Bon. Aujourd'hui,
2: un téléphone qui fait tout, enfin un vrai smartphone.
1: Un vrai smartphone.
2: Sous Android.
1: Un vrai smartphone. Alors, il n'a pas la mémoire qui fait qu'on peut charger, qu'on peut stocker 100 000 photos, etc. Il n'a pas. Bon, mais il fait suffisamment pour qu'un enfant ou qu'un adolescent ou qu'une femme, parce que c'est voilà, puisse accéder à l'Internet et bénéficier
2: bien sûr,
1: de 70-80%
2: de
1: du
2: ça.
1: Monde digital.
2: Ça, c'était il y a un an.
1: C'était il y a... Non, au mois de novembre. Parce que je suis rentré le 12 novembre, très
2: d'accord.
1: exactement. J'ai atterri à Paris le 12 novembre. Okay, donc, j'avais ce prix-là dans mon escarcelle. Aujourd'hui, impossible de trouver quelque chose à moins de 50-55 US dollars. Sauf que de passer de 27 à 55, c'est 100%
2: deux.
1: D'augmentation.
2: Ouais,
1: et déjà, 27, c'était beaucoup. 55, c'est impossible. Mais le problème, il n'est pas uniquement là. C'est que les téléphones qui étaient un peu plus forts, un peu plus costauds, qui étaient, eux, à 60-70 US dollars, ils passent à 100-120 US dollars.
2: Parce qu'ils ont plus besoin de mémoire
1: absolument.
2: Que ces téléphones qui étaient
1: absolument,
2: dans le gamme.
1: Absolument. Et ça veut dire que ce phénomène inflationnisme est en train de tuer l'entrée de gamme. Et c'est un drame. À l'époque, c'était 1 milliard de personnes. Maintenant, on est en train de passer à 2 milliards de personnes. Donc, il y a plein de gens qui avaient un smartphone qui ne vont plus avoir les moyens de se le payer quand il va tomber en panne. Donc, il va y avoir une régression digitale. Et donc, quelque part, non seulement on leur ferme les passeports éducatifs pour aller étudier à l'étranger, mais on va leur fermer les passeports digitaux parce que le coût de la mémoire fait qu'ils ne pourront plus remplacer leur acquis.
2: Le problème, Bruno, c'est que finalement, on crée une fracture encore plus grande.
0: Bah, c'est ce que j'allais dire. Ouais.
2: On va priver donc des centaines de millions de gens
0: de
2: smartphones.
0: Millions, ouais.
2: Et pendant ce temps-là, nous, occidentaux, on va progresser en intelligence artificielle
1: absolument.
2: Avec toute cette mémoire qui ne va pas dans ces téléphones. C'est un paradoxe effrayant, en fait. Ouais.
0: Mais c'est pour ça qu'il faut trouver des sources de financement pour aider, pour subventionner l'accès à ces appareils-là. Parce que sinon, on est en train de perdre toute une partie de la population de la planète, là. C'est devenu très sérieux. À un moment donné, on parlait de l'électricité, on parlait de l'eau, mais là, le numérique fait partie de l'équation.
1: Alors, où j'ai un petit peu d'espoir quand même, parce qu'on ne peut pas laisser...
2: Non, bien sûr.
1: Il y a toujours des solutions. Ce n'est plus le smartphone, c'est l'agent phone, okay, où il y a très peu de mémoire et toute la mémoire est dans le cloud. Okay. Mais pour faire ça, il faut pouvoir faire des clouds ou alors avoir des clouds qui sont à l'étranger, c'est-à-dire en Europe, en Chine, aux États-Unis principalement, okay, ou en Australie, sauf que c'est juste un petit peu loin du centre de l'Afrique, hein, ouais. On se rend bien compte. Donc les petites données, elles vont quand même relativement.
2: Ou alors il faudrait créer des data centers en Afrique.
1: Oui, alors créer un data center électrique, c'est l'électricité. Aujourd'hui, honnêtement, si un gouvernement africain doit faire une centrale thermique au gaz, ou éventuellement, pourquoi pas, peut-être un jour nucléaire, je ne sais pas si c'est bien ou pas bien, c'est pas le propos. Mais c'est déjà pour que les gens aient des ampoules, des frigidaires.
2: Et non pas pour alimenter des data centers.
1: Exactement, et pas pour faire des data centers.
0: Mais c'est intéressant parce que dans ce scénario-là, on passe du téléphone et on revient au bon vieux terminal qui va nous donner accès à de l'information.
2: Merci à tous les deux. Passionnant cette discussion ici à Vivatech. Inspirant ce salon. Et ça tombe bien parce qu'on y sera tout au long de cette semaine et même le début de la semaine prochaine. Merci beaucoup Yves Maître.
1: Merci.
2: Merci à Yves et merci à Bruno Guglielminetti.
0: Merci François.
2: Passe un bon salon. On se retrouvera bien évidemment dans tes émissions et un peu partout, mon cher Bruno. Vous restez avec nous. Tech & Co, la quotidienne. On revient dans un instant avec un invité exceptionnel. Le PDG d'ASML sera sur ce plateau.
1: Wow.
2: Christophe Fouquet va répondre à nos questions. Et d'ailleurs, Frédéric Simotel viendra aussi sur le plateau. Interview donc exceptionnelle du patron d'ASML juste après ceci. À tout de suite.
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2: Voilà Tech & Co, la quotidienne depuis Vivatech pour ce 10e anniversaire. Et c'est un invité exceptionnel, Frédéric Simotel, que nous recevons maintenant dans Tech & Co.
5: Oui, nous l'attendions impatiemment.
2: Voilà. Merci beaucoup Christophe Fouquet d'être avec nous ce soir dans Tech & Co. Vous êtes le PDG d'ASML, alors une société qu'on évoque souvent dans cette émission, une société assez méconnue du grand public, mais qui pourtant, aujourd'hui, fait la pluie et le beau temps dans la tech. Alors c'est une entreprise néerlandaise, vous êtes un dirigeant français, vous travaillez, vous êtes ingénieur de formation, vous connaissez bien ce système-là, enfin en tout cas tout ce qui touche au processeur et à la lithographie, vous allez nous expliquer ce que vous faites. Mais première question, comment présenteriez-vous en fait ASML à des personnes qui n'y connaissent rien en fait dans la tech?
6: Ouais, c'est toujours un petit peu difficile et c'est la raison pour laquelle le nom de l'entreprise n'est peut-être pas très connu du grand public. Je pense que le grand public sait aujourd'hui de manière très détaillée ce qu'est l'intelligence artificielle. L'intelligence artificielle repose sur des puces électroniques très très performantes et ces puces doivent être créées par des fondeurs, des compagnies comme TSMC.
2: Et là, qui sont à Taïwan, bien sûr.
6: Qui sont à Taïwan, qui peuvent être en Corée, aux États-Unis avec Intel. Et pour créer ces puces, il y a un besoin d'imprimer la fonction logique des puces. Et c'est la partie que doit faire la lithographie. Donc la lithographie, si vous voulez, c'est comme un projecteur, d'une certaine façon, qui permet d'imprimer l'information qui va créer la puce très performante sur du silicone. Et depuis plus de 40 ans, ASML a développé des machines très très perfectionnées pour imprimer des, on va dire, dimensions très très très petites sur du silicone. Et en faisant ça, on permet de créer des puces très très performantes. Dit d'une autre façon, sans les machines ASML les plus performantes, tout ce qui se passe aujourd'hui sur l'AI ne serait pas possible. Donc on est une partie intégrante de l'écosystème de l'IA. Et c'est pour ça qu'on est très important aujourd'hui.
2: Alors vous parlez d'intelligence artificielle, mais je tiens un téléphone dans la main. Vous êtes dans ce téléphone. C'est-à-dire que sans vous, il n'y aurait peut-être pas cet iPhone qui existerait. Je parle depuis mon PC aussi. Pareil, il y a des composants qui sont fabriqués par justement vos systèmes de gravure ASML. Vous êtes partout en fait.
6: On est à peu près de partout et si vous ouvrez votre téléphone, votre PC, vous allez voir quelques puces électroniques. Et toutes ces puces ont vu nos machines, on va dire, 40, 50 fois, parce que le procédé requiert des expositions de plusieurs masses. Donc c'est vrai qu'un téléphone a été en contact avec nos machines de manière très très fréquente.
2: Quels sont vos clients aujourd'hui? Vous en citiez quelques-uns tout à l'heure. C'était SMC, donc qui fabrique des millions de puces pour à la fois les smartphones, mais aussi les tablettes, les PC. Vous travaillez aussi pour Intel, c'est ça?
6: On a deux types de clients. Donc on a la partie logique, ce qu'on appelle la partie logique. Donc c'est des clients qui créent des puces pour faire du calcul. CPU, GPU, CPUs, Intel, TSMC, Samsung sont les principaux. Et on a des clients qui travaillent sur la partie mémoire pour stocker de l'information, Samsung, SK Hynix, Micron aux États-Unis. Donc ça, c'est les clients les plus avancés. Et au-delà de ça, on a énormément de puces, beaucoup moins avancées, avec des technologies qui sont aussi un peu plus anciennes, mais qui ont besoin aussi de nos machines. Donc des machines moins avancées, mais des machines ASML aussi.
2: Si vous n'existiez pas aujourd'hui, comment on fabriquerait en fait tous les composants électroniques qui sont dans nos appareils? Il y aurait une solution? Il y a une alternative à ce que vous faites aujourd'hui ou pas?
6: Bon, il y a un besoin pour la lithographie. La lithographie est absolument nécessaire pour imprimer le circuit sur le silicone. Donc il y a besoin de lithographie. On pourrait regarder une situation où les machines de lithographie sont moins avancées. Quand on parle d'ASML, on parle beaucoup de EUV. EUV est une technologie qui a été utilisée depuis, on va dire, 2018-2019.
2: C'est extrême ultraviolet, c'est ça?
6: Extrême ultraviolet, donc ça, c'est en référence à la longueur d'onde de la machine.
2: D'accord.
6: 13,5 nanomètres, qui nous permet d'imprimer des choses très très très petites. Sans cette machine, il n'est pas possible d'imprimer des transistors à des dimensions très petites. L'alternative, c'est d'en imprimer beaucoup plus, donc de remplacer d'une certaine façon la petitesse du transistor par une quantité plus grande, mais ça crée des problèmes de coût, ça crée des problèmes de consommation d'énergie,
2: de chauffe aussi,
6: de volume, etc., etc. Donc c'est beaucoup plus difficile, on va dire.
2: Il y a une course aussi, après je laisserai la parole à Fred, il y a une course aussi à l'infiniment petit. Votre unité de mesure, c'est le nanomètre. Aujourd'hui, on est à un nanomètre. On peut même, enfin, on imagine des finesses de gravure encore plus petites. Pourquoi cette course, justement, à l'infiniment petit ?
6: Alors, pour avoir des puces très performantes, il faut avoir des puces avec beaucoup de transistors. On parle de millions, milliards, trilliards de transistors sur des puces. Pour mettre ce nombre de transistors, il faut être capable de les faire très très très petits. Donc c'est la course à la petitesse. C'est très important. Et nos machines aujourd'hui, vous parlez de nanomètres, permettent d'imprimer des lignes qui font 8 nanomètres. Pour vous donner une idée, un cheveu humain a une taille de 80 000 nanomètres. Donc la taille des lignes qu'on imprime est, on va dire, beaucoup beaucoup plus petite, 10 000 fois plus petite qu'un cheveu humain. Donc c'est le genre de dimension qu'on peut imprimer sur une plaque de silicone.
2: Et quels sont vos... Là, ce sont des clients, c'est TSMC, ou par exemple, je ne sais pas moi, des compagnies comme Apple ou Samsung qui vous disent, bah tiens, est-ce qu'on peut encore réduire la taille de ces gravures, justement parce que j'ai designé un nouveau processeur. Ce sont vos clients qui vous demandent de nouvelles machines de lithographie encore plus fines, c'est ça ?
6: Ce sont nos clients et l'industrie depuis, on va dire, 50 ans, peut-être 60 ans, a essayé de suivre une certaine loi qu'on appelle la loi de Moore's. Et cette loi requiert que tous les deux ans, le nombre de transistors dans une puce double tous les deux ans. Donc c'est un petit peu la mission. Et ces dernières années, avec l'avènement de l'intelligence artificielle, au lieu d'avoir une demande de deux fois plus de transistors tous les deux ans, on a une demande de 10 fois plus de transistors tous les deux ans.
2: Donc on va plus vite que la loi de Moore.
6: Accélération énorme de la demande de transistors.
2: D'accord.
6: Donc ça continue à générer une demande très forte sur la miniaturisation des transistors. Mais même ça n'est plus suffisant. Donc il y a aussi, on va dire, une course pour l'assemblage de différentes chips ensemble de manière à créer ces performances.
2: Fred ?
5: Oui, je reviens toujours dans l'explicabilité de ce que vous faites. Lorsqu'on parle des machines ASML, on est dans des machines gigantesques. Hein. On vous parlait d'imprimante, on est loin de la petite imprimante 3D, évidemment. Est-ce que c'est ça ? On en parle à chaque fois. Donc, ça fait une trentaine de mètres. Il faut 6 mois pour l'emmener sur site, 6 mois pour la paramétrer. C'est ça, c'est aussi long à partir du moment où une entreprise signe le bon de commande. Quel est le délai avant qu'elle réceptionne la machine et qu'elle soit prête à fonctionner ? Et même à travers tout ça, après, une fois qu'elle est paramétrée, est-ce qu'il y a beaucoup de déchets ? Enfin, voilà, racontez-nous.
6: Bon, déjà, la première chose, c'est que pour être capable de faire la machine la plus avancée qu'on fait aujourd'hui à ASML, on a eu besoin d'apprendre pendant presque 40 ans. Donc, d'une manière générale, il est impossible de faire la machine que l'on fait aujourd'hui sans avoir fait la machine précédente et celle d'avant et celle d'avant et celle d'avant. Donc, une accumulation de savoir qui nous permet d'arriver vers cette complexité et ces performances. Donc ça, c'est déjà très important. Parce que ça veut dire qu'aussi la possibilité de copier une machine...
5: Le reverse engineering...
6: C'est très, très difficile. La deuxième chose, on va parler taille. La taille d'une machine, c'est la taille d'un bus londonien, en gros. Juste la machine, si on tient en compte toutes les... On va dire, le support autour de la machine, vous pourrez ajouter 2-3 bus. Plus de 20 000 parts. La plupart sont développés spécialement par des partenaires pour cette technologie. Vous l'avez dit, 4 à 6 mois pour fabriquer la machine à ASML. Une fois qu'elle est fabriquée, on la démonte, on l'envoie chez nos clients, on la remonte. Ça prend 3-4 mois encore une fois. Et après, une qualification. Donc entre le moment où on commence la machine et le moment où le client commence à exposer des plaques de silicone avec la machine, ça prend à peu près un an. Donc, cette complexité se traduit dans, on va dire, le knowledge, le savoir, pardon, en français, se traduit dans le nombre de composants qui composent la machine et, je dirais, la partie opérationnelle. Parce que, bien sûr, on a des experts aussi qui sont capables de construire, de démonter, de réparer ces machines.
5: Vous avez signé récemment un partenariat avec Mistral, et Mistral vient vous... Même plus qu'un partenariat, puisqu'il y a un investissement dans Mistral.
2: Vous investissez dans Mistral.
5: Vous investissez dans Mistral, et d'ailleurs c'est aux alentours de 1 milliard, 1,4 milliard, je crois, le montant. Et Mistral vient... C'est eux, vous allez utiliser leur IA pour justement améliorer votre process industriel, c'est ça l'idée ?
6: C'est exactement ça. Donc, quand on regarde encore une fois la complexité de ce qu'on fait en ASML, l'idée d'avoir une intégration verticale de tous les savoirs est presque impossible. Donc, au lieu de suivre ce modèle d'une intégration verticale, on travaille avec les meilleurs partenaires. Donc, c'est vrai pour la partie, on va dire, hardware. Donc, pour créer une machine, on assemble la machine ASML, on intègre la machine ASML, mais on travaille avec des partenaires comme Zeiss pour l'optique, Trumpf pour la partie laser. On travaillait avec pas mal de sociétés aussi en France pour la partie, on va dire, frame des machines. Et on emmène tout ce savoir ensemble de manière à pouvoir gérer cette complexité. L'IA est très important pour ASML. Nos machines sont complexes, elles génèrent énormément de data. On a 16 000 ingénieurs, on a 4 000 ingénieurs software. L'utilisation de l'AI peut à la fois améliorer les performances de nos produits, mais aussi les performances de notre société. Donc on a besoin de cette compétence. Et au lieu d'essayer de développer ces compétences à ASML, on a fait le choix de travailler avec Mistral, de manière à apporter, je dirais, une société avec tout le savoir, toute l'expertise, et d'accélérer notre propre, on va dire, voyage sur l'intelligence artificielle.
2: Deux questions, Christophe Fouquet. Combien avez-vous de machines ASML qui fonctionnent aujourd'hui dans le monde, et quelle est la durée de vie d'une de vos machines? Parce que c'est vrai qu'il y a une course à l'innovation. Oui. J'imagine quand même qu'il y a une obsolescence qui est relativement rapide, non?
6: Alors, c'est une très bonne question. On a plusieurs milliers de machines, et les machines qu'on a commencé à envoyer chez nos clients il y a 30 ans sont encore en opération. Donc c'est, on va dire, un côté assez extraordinaire aussi de ces machines. Elles sont encore en opération parce que même si on a besoin de technologies plus avancées pour travailler sur des puces d'intelligence artificielle, on a encore besoin de technologies beaucoup moins avancées, par exemple pour créer la puce qui va être dans votre four, dans votre frigidaire, ou
2: la machine à laver, le micro-ondes, etc. Ou là, ça ne nécessite pas de puissance de calcul.
6: Exactement. Donc ces machines, non seulement sont toujours utilisées, des fois elles se revendent. Donc on a aussi un commerce où on rachète et on revend de ces machines. Et malgré la complexité de ces machines, on est capable de les faire tourner chez nos clients 95% du temps, sans interruption, et pendant 20, 30 ans, je dirais, de manière à réduire la partie d'obsolescence de ces technologies. Donc c'est assez exceptionnel aussi d'une certaine façon.
2: Avant de parler de la situation d'ASML qui est vraiment stratégique au cœur de l'Europe, parce que rappelons-le, vous êtes une société européenne, vous-même vous êtes le dirigeant français de cette société, un mot sur le futur en fait de votre métier. Est-ce que vous arrivez déjà à imaginer à quoi ressemblera l'une de vos machines que vous fabriquerez dans quelques années? On sait qu'il y a énormément de R&D, on sait qu'Apple travaille sur la quatrième génération d'iPhone dans 4-5 ans. Vous avez aussi une vision de ce qui va se passer dans votre métier?
6: Nous avons la vision parce que deux raisons pour ça. La première, c'est que le temps dont on a besoin pour développer une machine est généralement 10 ans, 15 ans. Ce qui veut dire qu'aujourd'hui, quand on regarde un petit peu à notre futur, on essaye déjà de concevoir des produits qui seront utilisés par nos clients, on va dire, après 2035. Ça se passe déjà aujourd'hui à ASML. La dernière machine d'ASML, la machine EUV High-NA, a commencé à être designée il y a plus de 10 ans. Et on entre la phase de production chez nos clients. La deuxième raison, c'est que nos clients font la même chose. Donc nos clients nous disent, aujourd'hui on travaille sur 2 nanomètres, dans 2 ans et demi on va travailler sur du 1.4, dans 5 ans on va travailler sur 1.0, et dans 7 ans et demi on va travailler sur du 0.7. Et ils ont déjà une idée assez, on va dire, claire de ce à quoi cela peut ressembler. Et on doit se préparer à être capable de fournir les machines dont ils auront besoin à cette époque. La seule chose qu'on ne sait pas, c'est ce à quoi ces technologies vont être utilisées. Donc, ça paraît un petit peu bizarre, mais l'émergence très rapide de l'intelligence artificielle a été une surprise pour la plupart des acteurs de l'industrie du semi-conducteur. Le iPhone que vous montriez tout à l'heure a été une surprise énorme. Mais c'est la partie aussi, je dirais, très, très saine. Donc on crée des technologies qui, à leur tour, créent des opportunités pour des produits aussi innovants que le PC, d'abord l'iPhone et aujourd'hui l'intelligence artificielle.
2: Est-ce qu'on est à l'aube d'une rupture technologique dans la fabrication des processeurs et justement dans votre métier? Et est-ce que le quantique, dont on parle énormément dans Tech & Co, on a d'ailleurs des startups françaises qui sont très en avance dans ce domaine, c'est un sujet qui vous intéresse aussi?
6: Alors la réponse à la première question, c'est non. Je crois que ça fait 50 ans que cette industrie existe et depuis 50 ans, les gens se demandent quand est-ce que cette disruption va venir. Quand on parle avec nos clients, quand on voit ce qu'on fait avec ASML, on a une très bonne idée de ce qui va se passer
2: donc,
6: dans les
2: 10 évolution incrémentale, c'est ça?
6: Évolution incrémentale, donc l'innovation continue. La partie quantique est, je dirais, assez perpendiculaire à ce qui se passe sur semi-conducteurs. C'est des applications très différentes, des applications qui vont se tourner sur des calculs très compliqués avec un nombre de variables très important. Mm-hmm. Ce qui est très différent de ce qui se passe, par exemple, avec l'intelligence artificielle. L'intelligence artificielle est basée sur énormément de, on va dire, de données et un apprentissage sur les données. Maintenant, une combinaison des deux, avec le temps, va certainement se produire. Donc, on commence, enfin, à imaginer des systèmes, on va dire, dans 10-15 ans, où on pourrait avoir une partie de quantique et une partie, on va dire, traditionnelle.
2: Plus traditionnelle, ouais.
6: Mais ce n'est pas un remplacement, c'est plutôt une addition sur ce qui est déjà construit.
2: Est-ce que pour vous, le quantique est une vraie révolution? Vous y croyez ou pas?
6: Je pense que c'est une révolution si c'est attaché à d'autres technologies. Quand vous parlez aujourd'hui du quantique aux gens qui font des quantiques, ils ont beaucoup de mal à dire sur quelle application ça va être utilisé. Et je pense que une fois que la technologie est démontrée, un peu plus mature, les gens qui font des applications vont commencer à l'utiliser. Donc je pense qu'à un certain point, il y aura un aspect révolutionnaire, mais jusqu'à présent, ça a été plus une promesse qu'une réalisation.
2: Fred,
5: Parlons un peu d'Europe et de votre situation sur ce marché. Il y a quelques jours au Financial Times, ça fait beaucoup de bruit cette interview, je pense que vous le savez. Vous appeliez l'Union Européenne à favoriser l'émergence de leaders technologiques plutôt qu'à vouloir contrôler les chaînes d'approvisionnement. Vous vouliez dire quoi? Et ma deuxième question, c'est vous pensez vraiment que l'Europe est capable d'avoir toute une chaîne de valeur sur le semi-conducteur aujourd'hui?
6: Bon, la première chose, je pense que on se rend compte aujourd'hui que le dialogue entre l'industrie et les gouvernements, ça peut être l'Europe, ça peut être bien sûr les gouvernements français, allemands, etc., etc., est très importante. Et je pense qu'en Europe, par rapport à ce qui s'est passé aux États-Unis, en Chine, le dialogue a été assez faible. Et c'est une responsabilité, je dirais, des deux parties, à la fois des gouvernements, mais aussi de l'industrie. Ça, c'est la première chose. La deuxième chose, c'est de comprendre quel est le rôle et les responsabilités de chacun. Et ce que j'ai expliqué il y a quelques jours, c'est que le rôle des gouvernements européens ou nationaux est de créer les conditions pour l'industrie de manière à ce que l'industrie puisse se développer et puisse être compétitive. Ça doit être un élément très important. C'est pour ça que quand vous parlez avec certains de mes collègues, ils parlent beaucoup de dérégulation, de simplification, de, on va dire, réduction du temps pour obtenir des permis, de flexibilité, etc., etc. Toutes ces éléments participent à créer un environnement qui sera favorable à l'innovation, à l'industrie et à la compétitivité de l'industrie. Parce que c'est pas suffisant d'innover. Oui. Il faut aussi innover plus rapidement
5: contexte,
6: et
5: ouais,
6: de manière plus efficace que la Chine ou les États-Unis. Le rôle de l'industrie, d'un autre côté, dans cet environnement, est de créer de la valeur et de créer cet écosystème dont vous parlez. Est-ce que c'est possible? Bien sûr que c'est possible, mais on va dire aujourd'hui, on est assez loin. Donc si on regarde l'écosystème entier pour la partie AI, semi-conducteur en Europe, par rapport à ce qu'on voit aux États-Unis, par rapport à ce qu'on voit en Chine, il y a beaucoup de cases qui nous manquent. Le marché européen représente à peu près 20% de l'économie mondiale. Pour vous donner un exemple, pour ASML, l'Europe représente 1% de notre business. Quand on regarde les chips, la fabrication de puces avancées, c'est très peu.
7: Oui.
6: La seule usine qui fabrique des puces avancées est en Irlande, elle appartient à Intel. Quand on regarde les applications AI, c'est encore moins. Donc il y a énormément de trous, si je puis dire, dans l'écosystème, sur lesquels il faut travailler de manière à construire avec le temps, et c'est important, ce n'est pas du court terme, c'est du long terme, avec le temps, reconstruire ce tissu industriel.
5: Et vous pensez que c'est possible ?
6: C'est possible parce que quand vous regardez les sociétés en Europe, il y a énormément de sociétés avec beaucoup de talent. Nous avons créé ce groupe de tech creators. On travaille avec Siemens, Airbus, Nokia, Ericsson, SAP. Je vais en oublier quelques-uns, mais l'interaction qu'on a avec ces sociétés montre qu'il y a un savoir, qu'il y a une capacité à entreprendre qui est très très importante. Donc on a des acteurs qui sont capables de faire ça, mais beaucoup plus d'obstacles pour créer ces champions européens. Et c'est une discussion qu'on est en train d'avoir avec la Commission, avec plusieurs gouvernements nationaux aussi.
2: Est-ce que vous pourriez être un peu le détonateur de tout ce que vous nous dites en tant qu'acteur européen? Est-ce que vous pourriez être médiateur et, oui, détonateur un peu de tout ça pour faire avancer?
6: On essaye. Je pense que l'idée de créer ce groupe de tech creators, d'avoir 8 sociétés qui vont ensemble vers la Commission, vers les gouvernements pour expliquer ce qui est nécessaire pour l'Europe. Non, pas pour nous, parce que on va pas de manière individuelle, de manière à défendre notre propre intérêt. Non, nous y allons ensemble avec le message que pour l'Europe, il est nécessaire de changer plusieurs choses. Donc je dirais c'est une étape. Il est clair qu'ASML comprend, comme je dirais le reste de ces sociétés, que nous avons un rôle à jouer et que nous devons passer beaucoup plus de temps à essayer d'expliquer ça.
2: On n'a pas beaucoup parlé de la Chine depuis le début. Et c'est vrai que la Chine subit, on va dire, des embargos technologiques assez importants, que ce soit aux États-Unis. On se souvient de Huawei qui avait été enlevé de Android, notamment. Aujourd'hui, vous travaillez avec la Chine ?
6: Nous travaillons avec la Chine sur des technologies moins avancées. Donc,
2: parce que vous avez l'obligation de ne pas donner, de leur donner les dernières technologies, je crois.
6: Exactement, exactement. Donc il y a un certain, on va dire, un certain laps de temps entre les machines que l'on envoie en Chine. Les machines que l'on envoie en Chine ont été fabriquées à ASML pour la première fois en 2015. Donc elles ont plus de 10 ans d'âge. Depuis ces machines, nous avons créé, on va dire, 7, 8 autres générations de machines. Donc ces machines sont disponibles en Chine et permettent de créer des puces, mais des puces qui sont bien sûr beaucoup moins avancées que les puces que TSMC ou Intel peuvent créer aujourd'hui.
2: Et votre point de vue sur cette interdiction, parce que j'imagine que pour votre business, ce n'est pas forcément très bon, vous respectez cette décision, vous êtes pour, vous êtes contre ?
6: L'aspect du business est, je dirais, un aspect court terme. Donc, c'est pas une partie très importante de la discussion. Je pense que l'équilibre à trouver entre interdiction et, on va dire, non-interdiction pour ces technologies, c'est de décider, d'essayer de comprendre quel est l'impact de l'interdiction. Donc, quand on interdit une technologie, on motive de manière très forte l'autre partie pour développer cette technologie.
2: Oui, à trouver en fait une autre solution.
6: À trouver une autre solution. Si on garde un certain écart entre les technologies que l'on produit, que l'on fournit à un pays, par rapport aux technologies plus avancées, on crée une certaine gap de génération qui permet d'avoir un avantage technologique, mais qui aussi permet de ne pas motiver peut-être de manière trop forte l'autre pays de créer sa propre technologie. Donc je pense que ce qu'il faut, c'est trouver un équilibre. depuis des années, on va dire, il y a des restrictions technologiques sur la Chine pour beaucoup, beaucoup de produits. Dans la partie semi-conducteur, dans notre élément, je dirais la discussion sur quel est l'espace à autoriser n'est pas encore conclu.
5: On a beaucoup d'entreprises européennes aussi qui sont dans cet écosystème du semi-conducteur. Vous les voyez où les champions européens demain en ce moment, les Soitec, ST Micro, Infineon, NXP, X-Fab, ces entreprises vont avoir les moyens de rester dans le jeu aujourd'hui, selon vous?
6: Ouais, je pense que chacune de ces entreprises participe de manière efficace dans une certaine partie de l'écosystème. Donc, elles vont continuer à faire ça. Maintenant, si la question est-ce que ces sociétés vont être capables de se développer au niveau d'une société comme TSMC ou Intel, la réponse est non, parce que l'écart sur ce qu'ils font par rapport à ce que ces autres sociétés font est énorme. Mais je ne pense pas que ce soit aussi leur intention. Donc, pour créer aussi ces champions, il peut y avoir un besoin au départ d'attirer aussi des sociétés étrangères de manière à contribuer à construire cet écosystème. L'idée que l'on doit tout faire de nous-mêmes est assez, on va dire, compliquée. C'est beaucoup trop.
2: Voire irréaliste.
6: C'est très certainement irréaliste. Ce qui est important dans un écosystème, c'est d'avoir assez de compétences, assez de valeurs, de manière à ce que quand les discussions se produisent, nous soyons invités à ces discussions. Donc il n'y a pas besoin de tout faire, mais il y a besoin de faire certaines choses de manière unique, de certaines façons à ce que les autres pays ont besoin de nous. Et je pense qu'ASML est un bon exemple de ce côté-là.
2: Christophe Fouquet, merci d'avoir été avec nous pendant cette petite demi-heure dans Tech & Co. Et je suis persuadé que tous ceux qui nous regardent ou qui nous écoutent vont considérer leur smartphone ou leurs appareils électroniques totalement différemment suite à vos propos. Merci beaucoup.
6: Merci
2: d'être passé par le plateau de Tech & Co ici. À Vivatech, merci beaucoup Frédéric. Tech & Co Business, bien sûr, etc. avec énormément d'émissions.
5: Oui, tout au long de ce Vivatech. Oui.
2: Évidemment. Et vous restez avec nous. Dans un instant, tiens, aussi autre belle boîte française, Amilabs, qui sera avec nous. On va en parler avec son CEO qui sera là, Alexandre Lebrun. Et puis après, on s'intéressera aussi à L'Oréal, présent ici avec beaucoup d'innovation. Tech & Co, la quotidienne, revient juste après cette petite pause. À tout de suite.
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2: Tech & Co, la quotidienne, merci d'être là. Nous sommes évidemment à Vivatech pour son 10e anniversaire. Tout au long de cette semaine, demain, jeudi, vendredi, on vous enregistrera une émission qui sera diffusée lundi prochain. En tous les cas, on est très heureux de fêter la tech à la française avec nos invités. Justement, belle boîte française maintenant qui a été hyper médiatisée, qui l'est toujours. Il s'agit de Amilabs et on va en parler avec Alexandre Lebrun qui est son CEO. Bonsoir Alexandre.
7: Bonsoir.
2: Merci d'être avec nous. Alors, pour les plus fidèles de Tech & Co, vous avez reconnu Alexandre Lebrun, qui était l'un de nos débriefeurs il y a quelques années de cela. Tu venais régulièrement nous voir dans Tech & Co. Tu as travaillé chez Meta, au sein de l'équipe de Yann Lequin, d'ailleurs, il y a quelques années, puisque ta start-up avait été rachetée par Meta. Après, tu avais créé une autre boîte qui s'appelait Nabia, je crois. Et aujourd'hui, donc, tu as intégré Amilabs. Est-ce que tu peux nous présenter cette boîte qui est en train de repenser l'intelligence artificielle? C'est assez impressionnant. Explique-nous.
7: Oui, donc Amilabs, c'est une entreprise assez particulière, puisqu'on fait de la recherche. Il y a peu d'entreprises qui font de la recherche assez fondamentale, qui a été autour d'un projet de Yann Lequin, qui est un des parrains, on ne le présente plus, un des parrains de l'IA, qui a passé 13 ans en tant que patron de l'IA chez Meta. Et qui, il y a un peu plus de 6 mois, a décidé de poursuivre un projet qu'il développe depuis 10 ans dans le cadre de sa propre entreprise et non pas chez Meta. Donc Yann est venu me voir, on avait travaillé ensemble plusieurs années quand j'étais chez Meta, et il est venu me voir en me disant « Alex, c'est le moment d'y aller, tout converge, on a un truc génial, il faut qu'on le fasse », et on a créé Amilabs à partir de ça.
2: Amilabs, donc, avec une levée impressionnante, plus d'1 milliard de dollars, c'était il y a quelques semaines, levée rarissime en Europe, et notamment en France. Ce qui est intéressant, c'est que Amilabs est en train de revoir la manière dont on considère l'intelligence artificielle, qui aujourd'hui est basée sur du texte. Yann Lequin et toi avez une autre vision en fait de l'IA. C'est ce qu'on appelle, les world models. Est-ce que tu peux nous expliquer ce que c'est ?
7: Alors, si on résume d'abord comment fonctionne l'IA que vous utilisez aujourd'hui, ChatGPT, Gemini, etc., ce sont des modèles de langage. Okay, dans LLM, Large Language Model, on apprend à l'IA à manipuler du texte, du langage. Et finalement, le langage, c'est pas mal, ça décrit le monde. On écrit du texte, nous les humains, qui décrit le monde autour de nous, et on entraîne des modèles qui manipulent ce texte. Ça marche très très bien pour faire des résumés, pour générer du texte, pour aller chercher les informations, pour faire du chat, pour faire des maths, pour faire de la programmation. Le point commun de tous ces domaines, c'est que ça manipule des symboles, des mots, d'une langue par exemple, etc. Et ça marche très bien.
2: Et c'est la base de ChatGPT, de Gemini, de Claude, de toutes les IA génératives qui existent aujourd'hui.
7: Exactement, c'est la base de tout ce qu'on a fait. Mais il ne faut pas oublier, en prenant un peu de recul, que le monde n'est pas que du texte. Un enfant est extrêmement intelligent, beaucoup plus intelligent que ChatGPT, n'a aucune notion, avant un certain âge, n'a aucune notion de langage. Les mammifères ne parlent pas, n'ont pas de langage, sont très intelligents. Donc on a une autre voie qui est de se dire, on ne triche pas. On ne passe pas par le texte qui est une description du monde faite par les humains. On va apprendre directement du monde. On va écouter, regarder, sentir, toucher, faire des choses et voir ce qui se passe et se faire notre propre idée du monde à partir de ça en direct. Donc repartir de zéro, exactement comme un bébé. Un bébé déjà à 6 mois, ça a compris la gravité. Si vous tenez une balle et que vous la lâchez et qu'elle reste en l'air, un bébé de 6 mois, on mesure la pupille qui se dilate, il est surpris.
2: Il se dit waouh, c'est pas normal. Ou alors je suis sur la lune.
7: Il n'a pas la formule, mais il sait ce que c'est la causalité, la gravité.
2: Incroyable.
7: Et donc les world models, c'est une branche qui n'est pas concurrente quelque part des LLM, mais qui est différente, plus ambitieuse, où on essaye de repartir de zéro et d'apprendre d'abord, comme un bébé, les premiers objets, les règles de base de la réalité, et ensuite de monter dans l'abstraction, en hiérarchie, pour arriver ensuite à des concepts beaucoup plus sophistiqués, de société, de culture, mais sans avoir triché quelque part en manipulant du texte.
2: Et c'est vrai que quand on y pense, ça paraît tellement évident. C'est vrai que aujourd'hui, l'humain se sert de tous ses sens. Et donc là, d'après ce que j'ai compris, c'est que l'IA apprendrait avec d'autres sens que l'écrit finalement, c'est-à-dire la vue, le son, peut-être le toucher, l'ouïe, etc. C'est-à-dire en fait recréer un cerveau artificiel, si on va bien voir.
7: Ah oui, c'est ça. Tous les modèles, quelque part, c'est on essaie de faire un cerveau, mais c'est entraîner un cerveau.
2: En tout cas, un cerveau qui se rapproche le plus du cerveau humain.
7: Exactement. Alors, il faut rester humble. On ne sait pas exactement comment fonctionnent les détails du cerveau humain. Mais en tout cas, on est sur un chemin d'apprentissage qui semble être plus proche de ce que non seulement les humains, mais les animaux font également.
2: Pourquoi ça, on dit world model ? Parce que justement, il y a tous les sens. Pourquoi ça s'appelle world model ?
7: Alors, ça s'appelle modèle de monde parce que le modèle reproduit, fabrique une représentation du monde dans son cerveau, dans son modèle. Et c'est ce qu'on a, nous, humains. On peut imaginer, on peut imaginer une action et prédire quelle action, quel résultat cette action va avoir. Donc, on a un mini modèle de monde dans notre cerveau qui nous permet d'imaginer, planifier, réfléchir à long terme, des choses qu'on ne fait très mal avec l'LM. On fait semblant avec l'LM et on ne le fait pas vraiment. Et un LLM n'a pas de représentation du monde. C'est un peu une machine qui détecte un motif,
2: ouais,
7: et va sortir quelque chose qu'elle allait chercher dans sa mémoire. C'est pour ça que les LLM sont aussi gros. C'est qu'ils sont obligés de mémoriser en fait presque tout. Donc voilà, ça s'appelle un world model parce que le modèle, entre autres, apprend une représentation du monde en interne.
2: Il y a un aspect philosophique, je trouve, dans tout ça. Et notamment l'instinct, parce que tout à l'heure tu parlais des animaux justement, qui arrivent très vite à évoluer dans leur environnement. Les bébés qui, dès quelques mois, quelques semaines, ont déjà des connaissances. Est-ce que c'est pas l'instinct ça ? Et est-ce qu'on peut donner de l'instinct finalement à une intelligence artificielle ?
7: Alors c'est une question très ouverte. Qu'est-ce que c'est l'instinct ? Il y a des scientifiques qui pensent que l'instinct n'est pas dans le cerveau, mais par exemple on a des neurones en fait, par exemple dans le l'intestin, enfin c'est pas l'intestin exactement, mais dans le
2: microbiote.
7: On a aussi, mais plus que le microbiote, en fait, on a un système nerveux qui n'est pas uniquement dans le cerveau. Et peut-être d'ailleurs en anglais on dit gut feeling pour dire l'instinct de quelque chose. Donc oui, peut-être que l'instinct n'est pas uniquement du raisonnement et qu'on va se rapprocher de quelque chose qui donnera ça avec les techniques d'apprentissage qu'on utilise, qui reposent énormément sur les sens et pas sur des symboles abstraits.
2: Est-ce qu'on sait déjà, avec cette IA qui est très ambitieuse, qui est vraiment là on touche à la science-fiction, est-ce qu'on sait à quoi elle peut servir? On a déjà des exemples.
7: Alors on sait, non seulement on sait, mais beaucoup de gens attendent qu'on le fasse parce qu'ils en ont besoin. Aujourd'hui, l'IA est utile dans tous les domaines où vous avez du texte et de la langue, ou du langage oral, ou de la langue, en fait. Et également dans les maths, dans la programmation.

0: commun qui permet à ces robots de savoir comment se comporter dans ce qu'on appelle le zero shot learning, c'est-à-dire je vois une situation que je n'ai jamais vue dans mon apprentissage. Nous humains, on sait quoi faire, mais les modèles actuels ne savent absolument pas quoi faire s'ils n'ont pas vu 1000 fois les choses se produire dans leur apprentissage. Donc c'est un exemple d'application.
1: Tu as dirigé une start-up qui s'appelait Nabla il y a quelques temps de cela, qui est dédiée à la santé. Est-ce que la santé va bénéficier aussi des world models, à ton avis ?
0: Absolument, et d'ailleurs Nabla se porte très bien et est le premier partenaire de Amilabs, donc j'ai mes deux bébés ensemble.
1: Qui sont ensemble.
0: En appliquant l'IA pour la santé chez Nabla, on a vu le succès que ça avait. En fait, on a changé la vie des médecins en automatisant les tâches administratives, donc de dossiers, d'assurance maladie, tout ce qu'ils ont à faire, qu'ils détestent faire. Mais quelque part, c'est difficile d'aller plus loin. Et ça, c'est pas un hasard, ce sont des choses qui marchent, qui sont du texte, en fait, du langage. Ou des formulaires, voilà, c'est du langage. Et quand on cherche à aller plus loin dans l'IA, pour plus aider encore les médecins, on se heurte à une barrière. Les modèles actuels ne fonctionnent plus, en fait, ne sont pas assez fiables. Il y a des hallucinations, ils sont perdus. Et donc, avec Nabla, j'étais dans la meilleure position possible pour comprendre pourquoi on avait besoin de quelque chose de différent. Et je pense que les world models vont permettre, de la santé en particulier, de dépasser ce qu'on sait faire actuellement.
1: Alexandre Lebrun, quand on parle de toute cette intelligence artificielle générative, il y a le Graal qu'évoquent tous les géants de l'IA, c'est l'IA générale, qui serait une intelligence quasi humaine et qui pourrait réagir dans n'importe quelle circonstance. Est-ce que justement les world models et Amilabs va accélérer cette IA générale? C'est l'objectif aussi?
0: Alors, le concept d'IA générale, c'est en train de passer de mode.
1: C'est vrai qu'on en parle moins.
0: On en parle moins. Dans l'IA, on lance des trucs, ouais. On lève des milliards. Et puis après,
1: moins, à ton avis, parce qu'on se rend compte que c'est impossible avec les LLM traditionnels.
0: En fait, on a déjà un problème de définition. Turing, en 1950, a défini l'IA générale comme réussir à faire un chat sans que l'humain se rende compte qu'il a une machine en face de lui. Ce n'est pas une bonne définition, en fait. On le voit aujourd'hui. ChatGPT peut faire semblant pendant très longtemps, se faire passer par un humain, et finalement il y a plein de choses qui fait très mal. Donc je crois qu'on est arrivé au bout de la définition de l'AGI, de l'insuffisance générale, et c'est assez contesté en fait. Est-ce que c'est vraiment utile? La question c'est plus est-ce que c'est utile et comment le définir, plutôt que est-ce que c'est possible. Avec les world models, on essaie plutôt de faire plein d'intelligence non générale, spécifique, mais très très utile, y compris dans les situations nouvelles. Donc on sort un peu de cette définition de l'IA générale.
1: Petite question sur le making of de tout ça, les world models. Ça veut dire qu'il va falloir que vous récoltiez des données sonores, visuelles, tactiles, d'odeur aussi. Comment ça se passe en fait? C'est un travail qui est titanesque.
0: Oui, alors on repose beaucoup sur les données vidéo, entre autres. Donc, il y a beaucoup de données vidéo dans le monde. Un enfant, dans ses 4 premières années, en fait, reçoit plus de data via ses yeux que l'ensemble de l'Internet mondial aujourd'hui en texte. Donc, il y a beaucoup plus de densité d'informations dans l'information visuelle. Donc, on a des problèmes différents des boîtes de LLM.
1: Donc, en fait, votre IA est en train d'ingurgiter des milliers d'heures de vidéos, c'est ça ?
0: Des siècles de vidéos. Pour encore une fois, comme un enfant, observer petit à petit, faire sens des différentes choses qu'on voit, et petit à petit construire sa hiérarchie de concepts à partir de ça. C'est ce qu'on appelle l'apprentissage non supervisé, parce qu'on ne dit pas au modèle voilà ce que tu dois faire, on lui dit juste voilà 1 milliard d'heures de vidéos, qu'est-ce que tu en retires.
1: Quand est-ce qu'arriveront les premiers tests en fait d'Amilabs, en tout cas que vous rendrez public?
0: Alors on parle déjà avec des partenaires qui sont des industriels, des sociétés qui ont par exemple des robots ou des industries, ouais. des machines qui n'ont pas trouvé de solution dans les modèles actuels, dans les LLM, et qui nous posent des problèmes bien précis qu'ils voudraient résoudre. Le premier test, ce sera le jour où on leur apportera un modèle qui remplit leurs besoins.
1: Mais c'est quoi? C'est dans 6 mois, 1 an, 2 ans? On a une idée un petit peu de du temps là?
0: Dans la recherche, il faut rester humble parce qu'on a des problèmes qu'on ne sait pas encore quel problème on aura, qu'il faudra résoudre. C'est pas 10 ans, c'est pas non plus quelques semaines, c'est entre les deux. On reste humble par rapport à ça, mais c'est un horizon raisonnable.
1: Dernière question liée à

0: La souveraineté, Amilab est une boîte française dirigée par des Français. C'est encore une fois la démonstration du savoir-faire français dans le domaine de l'intelligence artificielle.
1: On a raté en Europe plein de trains. J'ai arrêté de les compter, y compris dans les LLM où on essaie de rattraper un peu. Alors qu'on a les talents et on a l'électricité. On a les deux composants de base si on redescend tout.
0: C'est d'autant plus rageant.
1: Donc essayons cette fois. Ami est une boîte européenne. On est global. On a des équipes à New York aussi, oui. À Montréal, à Singapour. On ne peut pas être souverain en étant enfermé chez soi. Si on veut vraiment être souverain, il faut être fort. Et pour être fort, il faut être global. Surtout dans un monde où les choses ambitieuses sont soit américaines, soit chinoises, ça a une grosse valeur d'être non aligné, quelque part. Et c'est ce qu'on essaie de faire. Il n'est pas trop tard pour essayer d'être vraiment en avance sur quelque chose.
0: Voilà, message plein d'espoir. Et on va suivre, évidemment, avec beaucoup d'intérêt, la progression d'Amilabs. Merci beaucoup, Alexandre Leblanc, CEO donc d'Amilabs. Merci beaucoup.
1: Merci.
0: Tech & Co, la quotidienne, toujours ici à Vivatech.
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0: Voilà, Tech & Co, la quotidienne, pour terminer ce premier numéro depuis Vivatech, à l'occasion du 10e anniversaire de Vivatech. Et bien, on va parler beauté, intelligence artificielle, avec un acteur majeur dans ce domaine, c'est L'Oréal. Et je suis ravi d'accueillir Mathieu Cassier. Bonsoir Mathieu.
3: Bonsoir.
0: Vous êtes le directeur de la transformation et du digital et de la recherche chez L'Oréal.
3: Absolument.
0: L'Oréal qui est un fidèle de Vivatech. Vous êtes là quasiment depuis le début.
3: C'est ça, depuis le début.
0: Pour justement expliquer que votre métier, c'est avant tout de la recherche, de la technologie et aujourd'hui de l'intelligence artificielle. C'est ça qui est intéressant, c'est que finalement, vous êtes un secteur aussi qui est bouleversé par l'IA, c'est ça ?
3: Absolument.
0: Le secteur de la beauté, de la cosmétique, en fait.
3: Ouais. Bouleversé, et en même temps, c'est un peu la continuité de notre histoire. Je ne vais pas vous refaire toute l'histoire de L'Oréal, mais c'est vrai que depuis le début, on fait de la science. Ça fait 115 ans qu'on fait de la science de la beauté. Mais finalement, l'IA, c'est aussi de la science. Donc, c'est la continuité pour nous. C'est vrai que ça réinvente profondément la façon dont on fait cette science, cette recherche.
0: Alors, ce qui est intéressant, c'est que l'IA et l'innovation, elle est un peu partout.
3: Ouais.
0: Dans la manière dont vous recherchez de nouvelles molécules pour avoir des meilleurs produits, dans du hardware aussi, c'est ça qui est intéressant.
3: Absolument.
0: Et même dans la personnalisation, racontez-nous un petit peu les différents chapitres de l'IA dans votre secteur.
3: Absolument, je peux vous expliquer un peu la genèse d'un produit. C'est d'ailleurs moi ce que j'ai fait, ça fait 20 ans que je fais de la recherche chez L'Oréal, je suis un chimiste, formulateur, et c'est vrai qu'on a une spécificité chez L'Oréal, c'est qu'on invente des molécules. Donc ça, c'est vraiment notre savoir-faire. On a plus de 700 chercheurs en recherche avancée. Vous connaissez Anne, je crois que vous l'avez rencontrée, Anne Colonna.
0: Anne Colonna, oui, qui est directrice de la recherche.
3: Recherche avancée chez L'Oréal, absolument. Et donc ces équipes, ensemble, on développe des nouveaux modèles d'intelligence artificielle pour mieux connaître la peau, le cheveu, et donc développer des nouvelles molécules. Bon, je vais vous donner des exemples très concrets. Et d'ailleurs, on les voit sur Vivatech. On a deux modèles très importants, un modèle de cheveux et un modèle de peau. Modèle de cheveux, c'est finalement un jumeau numérique du cheveu qu'on a été capable de constituer. Donc c'est beaucoup de modèles, beaucoup de mathématiques qui permettent de représenter en 3D le cheveu et tous les types de cheveux, du cheveu le moins curly jusqu'au cheveu le plus bouclé.
0: C'est compliqué de reproduire un jumeau de cheveux ?
3: Ça nous a pris plusieurs années, ça nous a pris 3 ans pour arriver à avoir un tel niveau de fidélité. Et ça permet effectivement d'avoir tous les cheveux dans tous ces états, et puis aussi l'entremêlage entre ces cheveux, et puis surtout l'application des molécules. Donc ce qu'on fait sur ce jumeau numérique, on passe en revue des polymères. Par exemple, on a passé plus de 1000 polymères cette année en revue, ça nous permet de choisir les meilleurs polymères. Ensuite, bien sûr, on les teste et on les met dans des formules.
0: Alors, ces formules vont servir à quoi ? Des shampoings, des après-shampoings, des soins pour le cheveu ?
3: Absolument.
0: C'est ça ? Pour améliorer en fait l'efficacité de vos produits ?
3: Tout à fait. Quand vous mettez un shampoing, vous voulez bien évidemment que ça lave, mais vous voulez aussi qu'il y ait un effet conditionneur sur le cheveu.
0: Oui.
3: Et donc, on développe des polymères qui sont de plus en plus performants pour améliorer parfois le démêlage même des cheveux. Et c'est grâce à ce jumeau numérique qu'on arrive à avoir des formules toujours, toujours meilleures.
0: Et est-ce qu'il existe aujourd'hui des soins du cheveu qui ont été développés grâce à ces jumeaux de cheveux déjà ?
3: Absolument.
0: Ils sont déjà dans le commerce ?
3: Absolument. On a développé des molécules qui nous permettent l'aminexil Regen, par exemple. C'est une molécule qui favorise la repousse des cheveux. Et elle a été développée grâce à ces jumeaux numériques du scalp, du cheveu. Absolument.
0: Et elle est déjà commercialisée ?
3: Elle est déjà commercialisée sur le marché. Absolument.
0: Ça, c'est le premier exemple donc du jumeau cheveux, en
3: c'est
0: quelque
3: ça.
0: Sorte. Qu'est-ce que
3: et
0: vous
3: ensuite,
0: avez d'autre
3: à jumeau peau.
0: Le jumeau peau,
3: ouais.
0: Il doit être un petit peu plus complexe.
3: Alors, il est beaucoup plus complexe. C'est pour ça que le jumeau peau, on le fait par territoire. Je vais vous prendre un exemple. la longévité. Alors la longévité, c'est un grand territoire dont tout le monde parle d'ailleurs. Pour la peau, ce qu'on a pu faire, c'est identifier tous les biomarqueurs de la longévité. Il y en a 267. Donc c'est vraiment des là où l'actif doit aller cibler pour améliorer votre longévité. Alors je vais vous prendre un exemple très concret.
0: Quand vous parlez de longévité, ça veut dire quoi? Ça veut dire pour avoir une
3: la
0: peau
3: longévité, ça veut dire
0: plus jeune,
3: une peau plus longtemps en bonne santé. D'accord. Si j'essaie de le faire simple.
0: Donc ça, c'est pas qu'un aspect esthétique.
3: Non, absolument pas. Ça peut être aussi pour prévenir certaines maladies de peau,
0: d'accord,
3: pour avoir une meilleure hydratation, pour avoir bien évidemment différentes disparitions de rides ou en tout cas atténuation des rides. Donc c'est tous ces mécanismes qu'on va aller attaquer par la longévité. En fait, c'est des biomarqueurs parce que donc ça s'appelle le Longevity Cloud. C'est un graphe de connaissances qui rapatrie toutes les connaissances publiques sur, et celles qu'on a bien évidemment chez L'Oréal, sur ces biomarqueurs. Et donc, ce que fait maintenant un chercheur dans l'équipe d'Anne, par exemple, bah, le matin, plutôt que de lire des publications toute la journée, il va naviguer dans ce graphe de connaissances et pouvoir tester toutes les molécules pour s'assurer qu'elles agissent bien sur les bons marqueurs. Et puis ensuite, on va les mettre dans les formules. Mais c'est exactement comme ça, par exemple, qu'on a développé ce produit. Donc, je vous raconte l'histoire. Ce produit-là, il agit justement sur la longévité de la peau. Et il y a une molécule à l'intérieur très puissante qui s'appelle l'urolithine A. Vous pourrez chercher sur OpenAI, ChatGPT ou les autres.
0: L'urolithine A. D'accord.
3: En nutrition alimentaire, parce qu'elle agit en fait sur la mitochondrie. Alors pareil, on va faire simple. Mitochondrie, c'est les petites centrales électriques dans vos cellules. Et quand on vieillit, elles deviennent de moins en moins efficaces. Grâce à cette molécule, on les réactive. Tout ça, c'est ce qu'on a pu trouver grâce à notre Longevity Cloud.
0: Est-ce que vous pouvez remonter votre main sur le micro parce que ça fait des interférences
3: absolument.
0: Petit peu plus haut. Voilà, on est nickel. Je vous dis pas. Alors là, c'est un autre sujet. Les ondes ici,
3: il y en a
0: énormément. Donc, il faut être quand même assez vigilant. Et donc, allez-y.
3: Et donc ça, c'est ce qui nous permet de trouver la molécule. Une fois qu'on a la molécule, il faut la mettre dans une crème, dans une formule. Donc pour ça, on passe à d'autres modèles. Et là, je peux vous parler de deux partenariats qu'on a, Nvidia et IBM. Donc là, on pourrait se dire, mais Nvidia...
0: Ouais. Et on se dit L'Oréal avec qui Nvidia et IBM.
3: Ça paraît bizarre.
0: Pourquoi, en fait?
3: Ouais, ça paraît bizarre. Ce qu'on fait avec Nvidia, c'est de la simulation d'interaction entre les molécules. Encore une fois, on va faire simple. Une fois qu'on a trouvé cette molécule, il faut la mettre dans une composition assez complexe. Pour avoir... La cosmétique, c'est aussi une histoire de sensorialité, de plaisir. On a envie d'appliquer la crème. Et donc, le modèle d'Nvidia, il s'appelle Alchemy. Et Alchemy, ça nous permet de simuler le comportement de ces molécules entre elles. Donc ça, c'est vraiment encore un stade assez avancé de la recherche. Et puis après, à la fin, il faut trouver la meilleure combinaison de ces 30 molécules, par exemple. Et donc ça, c'est une équation très complexe. C'est à peu près comme si je vous demandais d'aller explorer toutes les étoiles de l'univers. C'est aussi complexe que ça de faire un produit cosmétique, on n'imagine pas. C'est pas lancer une fusée, mais presque. Et donc, ce que nous permet de faire le modèle qu'on développe avec IBM, là, c'est notre propre langage, modèle de langage.
0: Oui.
3: C'est un langage qui parle de la formulation. Donc bon, si je prends ChatGPT, il connaît les mots, il fait des paragraphes, il fait des textes. Nous, on connaît les matières premières, on fait des formules et on prédit la sensorialité. Et ça, c'est notre modèle propre qu'on développe avec les équipes d'IBM.
0: Et ça vous permet quoi? De développer plus rapidement?
3: Exactement.
0: En fait,
3: il y a deux enjeux, enfin même trois, je vais dire. Ça permet de développer plus rapidement, donc ça permet d'être en connexion avec les tendances du marché, ce qui est très important, notamment en maquillage, comme vous pouvez l'imaginer. Ça nous permet de développer des produits plus performants. Donc ça, c'est aussi, on n'aurait jamais pu créer cette crème il y a 3 ans ou il y a 2 ans.
0: C'est-à-dire que sans l'intelligence artificielle,
3: non, on n'aurait pas
0: cette
3: pu.
0: Crème et ce composant n'auraient pas pu exister.
3: Absolument, à la fois la molécule et en même temps la texture qui va avec.
0: D'accord.
3: Et puis le troisième aspect, c'est l'aspect durable de nos formules. Parce qu'à chaque fois, on se réinvente sur le type de matière première. Et comme on veut avoir des matières premières qui sont de plus en plus issues de la nature, de plus en plus biodégradables, bah, à chaque fois, on progresse sur ce territoire grâce à l'intelligence artificielle.
0: Alors, vous êtes venu avec d'autres. Je pense qu'il y a des.
3: Ça s'applique pas, effectivement.
0: Ça s'applique pas. Il y a aussi d'autres produits solaires.
3: Ouais.
0: Ça tombe bien parce que vu la canicule
3: c'est ce que
0: actuellement.
3: Là, c'est presque un cadeau plus pour vous.
0: Et le soleil, c'est pas mal. Mais quel est ce produit? Enfin, vous pouvez nous parler des deux, oui.
3: Alors, je peux plus rapidement sur la continuité de celui-ci. Là. Produit solaire comme celui-ci, je peux prendre cet exemple. En termes de complexité technique. Et j'ai moi-même formulé des produits solaires. Pour moi, c'est ce que j'ai trouvé de plus difficile à fabriquer, à créer. C'est simple parce qu'on a un bénéfice qui est bien évidemment la protection solaire. Et donc là, vous avez par exemple un filtre qui s'appelle UVMune 400, que seule La Roche-Posay a, qu'on a développé, qui est unique.
0: D'accord.
3: Mais là, il y a une phrase que disent les docteurs, c'est la meilleure protection solaire, c'est celle que les gens appliquent. Ça veut dire qu'il faut qu'elle soit vraiment agréable à appliquer. Vous avez peut-être des enfants, vous voyez ce que c'est sur la plage que d'appliquer des produits solaires. Et donc, pour développer un produit solaire, peut-être encore même plus qu'une crème de soin, nos modèles, par exemple, d'intelligence artificielle qu'on développe avec IBM, ils nous permettent d'avoir des textures inégalées et à des coûts qui sont tout à fait compétitifs aussi pour nos consommateurs. Donc, c'est à peu près la même histoire de création des produits, mais ouais. Je pense que le produit solaire, et vu la température qu'il fait, est un bon exemple.
0: Donc, ça veut dire que finalement, grâce à l'IA, vous avez sorti des produits qui vont nous empêcher d'avoir des coups de soleil.
3: Ça, c'est sûr.
0: En tout cas,
3: ça va un peu plus loin que le coup de soleil. Ça, c'est peut-être, on peut faire allez, 30 secondes d'éducation sur les rayons du soleil. Et d'ailleurs, c'est écrit sur le pack. Hein. Il y a les UVB et il y a les UVA. UVB, coup de soleil. Coup de soleil, in fine, c'est pas le plus grave. UVA, c'est plus grave parce que c'est vieillissement et c'est cancer. Et donc, l'UVMune 400, c'est le seul filtre solaire organique qui permet d'aller jusqu'à 400 nanomètres. Donc, il permet de couvrir tous les UVA et les UVA longs. D'accord. C'est pour ça que ce produit est si particulier.
0: Alors, montrez-nous maintenant ce produit, parce que ce qui est intéressant, et on vous voit souvent au CES de Las Vegas présenter de nouveaux produits, qu'est-ce que c'est que cet appareil?
3: Alors ça, effectivement, sur le plateau, on peut se poser des questions. Il est écrit Lancôme dessus, ça ressemble à un outil de diagnostic, et c'en est un.
0: Alors, pour tous ceux qui sont avec nous à la radio, on dirait une petite caméra.
3: C'est vrai.
0: Voilà.
3: C'est vrai, c'est ça. L'enjeu, alors pareil, là, c'est une phrase qu'on répète beaucoup, mais pour nous, la meilleure personnalisation... On a tellement d'offres sur le marché que c'est déjà un bon diagnostic et une bonne recommandation. Et nos outils de diagnostic, ils nous permettent de faire ça. On en a plusieurs sur Vivatech. On a des outils de diagnostic du scalp avec Kerastase qui s'appelle Kescan. Celui-ci, c'est un outil de Lancôme qui s'appelle Use Finder et qui nous permet de faire un diagnostic de peau. Là aussi, la technologie évolue très vite, nos algorithmes évoluent très vite. Ça, c'est vraiment notre dernier modèle qui permet d'être très précis sur beaucoup, beaucoup de paramètres de peau. Bon, je ne sais pas si on se fait un diagnostic ensemble live ou pas. Bon, on pourrait le faire. Ça ne prend pas beaucoup de temps.
0: Il nous reste 1 minute 30, ça va être compliqué.
3: Bon, alors on ne va pas pouvoir le faire.
0: Mais en gros, il va scanner ma peau.
3: Absolument.
0: Et qu'est-ce qu'il
3: va donner? À différents endroits. On va regarder le front, on va regarder les pattes de doigts, on va regarder ici et on va regarder la joue.
0: Okay.
3: Et ça va permettre de regarder l'hydratation, les rides, les taches, la fermeté de la peau. Et ensuite, ça, c'est une vraie aide pour la conseillère de beauté. Et c'est vraiment l'objectif, hein, c'est de donner aux professionnels, conseillères de beauté, coiffeurs, dermatologistes, dermatologues, de leur donner vraiment des outils qui leur permettent de recommander, de mieux comprendre le consommateur et de recommander les bons produits.
0: Donc en fait, cet appareil ne sera pas fourni au grand public, ça va être des boutiques...
3: Exactement, points de vente, voilà, et puis coiffeurs pour les autres.
0: Exactement, mais est-ce que demain, cet appareil ne peut pas faire ça?
3: Absolument. Absolument, ça fait partie de ce qu'on développe.
0: Donc peut-être que demain je téléchargerai une appli.
3: Ouais, tout à
0: fait. Je pourrais faire moi-même mon autodiagnostic.
3: On l'a déjà sur, par exemple, la partie acné. Chez CeraVe, par exemple, on développe ce genre d'application. Et puis vous avez peut-être vu, on a fait un partenariat avec OpenAI aujourd'hui. On l'a dévoilé.
0: Ouais.
3: Et nous, ce qu'on fait, c'est on développe des modèles et on veut les mettre à disposition dans les ChatGPT Gemini de demain pour que le consommateur, dans son ChatGPT, puisse avoir un diagnostic de qualité.
0: Eh bien, merci beaucoup Mathieu, c'est très intéressant. Mathieu Cassier, directeur de la transformation et du digital et de la recherche chez L'Oréal. Pour terminer ce premier Tech & Co, la quotidienne, eh bien, depuis Vivatech, ici à Paris, porte de Versailles. La bonne nouvelle, c'est qu'on sera là demain avec encore des invités prestigieux. Vous avez raté le début, notamment notre interview du patron d'ASML tout à l'heure. Pas de problème, vous avez les replays et les podcasts qui vous attendent. Un grand merci et à demain soir, 19h30.
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5: Et on ouvre la boîte à outils. Et dans votre boîte à outils, ces dernières années, je vous le disais en teasing, forcément, votre banquier, votre conseiller financier, il vous a proposé des produits structurés. Avec le recul, est-ce que c'était une bonne opération ? Est-ce que si on y souscrit maintenant, on est dans un contexte favorable ou pas favorable ? Qu'est-ce qu'il faut faire ? On va juste repasser au crible cette classe d'actifs à quelqu'un qui s'y connaît, Élie Attia, qui est conseiller en investissement. Bonjour.
6: Bonjour Antoine.
5: Alors, ces produits structurés, si on peut donner une définition simple du type de produit, des mécanismes qu'il y a autour, ce serait quoi ?
6: Alors, on va essayer de faire simple, justement.
5: Ouais.
6: Donc, c'est un produit à formule. Donc, en fait, le client va passer un contrat avec une banque, qui est un contrat bien spécifique. En réalité, il prête de l'argent à une banque. Ensuite, pourquoi on s'approche en général d'un produit structuré ? Parce qu'on veut, ce qui est bien avec un produit structuré, c'est qu'on a un rendement qui nous est donné avant, donc on sait déjà à l'avance ce qu'on appelle un coupon, et on va pouvoir également avoir des barrières de protection à échéance, et aussi chaque année, donc des airbags chaque année. Il y aura plusieurs choses, des délais de constatation, il y aura également des produits structurés qui sont à capital garanti, d'autres qui seront à capital protégé, et en fait, c'est un contrat entre une banque et le client, et ce n'est pas, si vous voulez, un investissement direct sur des actions ou autre. Donc, il y a des produits structurés à indice, et il y a des produits structurés à taux. Actuellement, là, depuis le 11 juin dernier, avec la hausse des taux, c'est vrai que je suis aujourd'hui plus conseillé, en tout cas, de partir sur des produits à indice, actuellement, vu la conjoncture.
5: Oui, exactement. Le paradigme change. Ce n'est pas forcément un mécanisme tout-terrain. Maintenant, il y a aussi la recherche de visibilité qui est importante, et notamment sur les risques.
6: Exactement. Ouais. C'est pour ça qu'on a vu des choses bien et des choses beaucoup moins bien dans les structurés.
5: Ouais.
6: Il faut, dans les structurés, il y a de tout. Il faut vraiment demander à lever le capot et à voir ce qu'il y a dans le structuré.
5: Ça tombe bien et ça rejoint une quantité d'intervenants qui sont venus dans ce plateau. Je me souviens surtout de Karen Lormregen qui vient assez souvent. Elle n'avait qu'un mot à la bouche et elle avait raison. C'était, quand il y a du Stellantis... Qu'est-ce qu'on fait ?
6: Exactement.
5: Et c'est vrai que le titre a pris une chute monumentale. Ouvrir le capot, voir et demander à se faire expliquer vraiment tous les mécanismes.
6: Exactement. En fait, si vous voulez, il y a plein d'options. Il faut connaître toutes les options et bien les comprendre à l'avance. Déjà, le sous-jacent. Donc là, vous avez parlé de Stellantis. Ça a été la dégringolade avec ces produits structurés puisque c'était des produits mono-actions. Voilà. Uniquement sur Stellantis et du coup très très fortement impacté par la baisse.
5: J'allais dire, c'est presque une antithèse, un produit structuré mono-action.
6: Exactement.
5: Le produit structuré, ça permet de cumuler pas mal de choses, et là si on s'expose qu'à un seul actif, forcément c'est un problème.
6: Exactement, on perd toute la valeur et le sens même d'un bon structuré.
5: C'est ça.
6: Un bon structuré, les sous-jacents, si vous voulez par exemple sur un indice transatlantique, on va pouvoir avoir par exemple les 25 leaders américains, les 25 leaders européens, donc 50 des plus grands leaders de ce monde. Donc si vous voulez, on va diversifier, on va diminuer un petit peu déjà le risque également. C'est un petit peu, alors je dirais pour vulgariser comme le principe d'un ETF. Donc quand on a des indices comme ça qui sont très diversifiés, pourquoi pas ? Encore faut-il ensuite regarder les barrières de protection, les délais de constatation. Alors un délai de constatation, pour essayer de faire simple, c'est après un an, donc plus 12 mois, si vous voulez, les meilleurs délais de constatation des meilleurs produits, ce sont des délais de constatation quotidiennes.
5: Ouais.
6: Quotidiens, tous les jours. Il peut y avoir aussi mensuels, trimestriels. Bon, là où on commence un petit peu, c'est quand les délais sont annuels. Bon, si le produit a une durée de 5 à 6 ans...
5: Il peut s'en passer des choses en un an sur les marchés.
6: Exactement. Oui. Il suffit que le délai de constatation tombe le lendemain d'un tweet de Trump. Il faut attendre un an. Alors que quand les délais de constatation sont courts, on peut attendre soit le lendemain, soit le mois suivant. Et donc, on multiplie ses chances que le produit soit rappelé, donc c'est-à-dire l'autocall, et qu'on encaisse son coupon, son rendement.
5: Bon, là, on est un petit peu au crash test depuis le début de cette intervention. Bon, maintenant, il y a quand même 2-3 avantages. Et il faut en parler. Les bienfaits du produit structuré, ils existent. Et beaucoup de clients leur font confiance.
6: Exactement. Il y en a quand même des bienfaits.
5: Ouais.
6: Ils ont fait leur preuve aussi. Pour en reprendre un chiffre rapide, entre 2020 et 2025, la collecte sur les produits structurés a quintuplé. Donc, fin 2025, il y avait plus de 60 milliards de collectes sur les structurés. Donc, quels sont les bienfaits ? Les bienfaits, si vous voulez, c'est destiné à une clientèle, à des gens qui souhaitent avoir des rendements attractifs. Donc, on peut aller chercher des coupons à 8, 9, 10%, sans avoir toute la volatilité du marché à actions pures. Donc, de peut-être prendre également les baisses et cette volatilité. Ouais. Donc, par exemple, un produit structuré qui a une barrière de protection chaque année, donc un airbag à moins 15, même si le produit, dans un an, au premier délai de constatation, est à moins 6, le client encaissera quand même son coupon de 8 ou 9%.
5: Bon, les points de vigilance, évidemment.
6: Les points de vigilance,
5: on en a un peu parlé, mais premièrement, c'est, ouais, vous avez raison, les frais.
6: Les frais, alors, les frais, si vous voulez, ils sont normalement sur le directement, donc le KYD, le DIC, donc vous l'avez dès le départ, et il faut les demander à chaque fois. Et ce qui est très important, c'est aussi de comprendre. Évidemment, par exemple, si vous avez un produit structuré à capital garanti, parce qu'il y en a, il y en a où vous ne prenez pas de risque sur votre capital. En tout cas, il faut regarder aussi l'émetteur. Autre point très important, l'émetteur, bon, bah, il faut que ce soit un des plus grands émetteurs de ce monde, voilà, Morgan, Goldman Sachs, BlackRock, BNP, CSG, Société Générale, qui est un des plus grands acteurs français sur les produits structurés, qui a été un des premiers aussi. Donc, l'émetteur, la force de l'émetteur, et si vous voulez, c'est la sécurité première.
5: Est-ce qu'il y a un profil véritablement idéal pour s'exposer aux produits structurés? Ou est-ce qu'il n'y en a pas, étant donné la variété des produits qui sont proposés ici? Il y en a quand même.
6: Il y en a, évidemment qu'il y en a. C'est, comme je vous l'ai dit tout à l'heure, c'est quand on ne veut pas prendre le risque des marchés à actions et de se retrouver à parfois des marchés volatiles, moins 8, moins 10, moins 15%. Comme je le dis, avec une barrière de protection qui va jusqu'à moins 20 parfois chaque année, même si le produit, on ne s'expose pas, il faut bien le comprendre. Sur l'indice dont je vous ai parlé tout à l'heure, avec les 25 meilleurs européens, leaders européens et américains, on n'achète pas des actions de ces 50 entreprises. C'est bien différent.
5: Mais c'est un
6: contrat qu'on passe sur l'indice avec une banque, et c'est un contrat qui est défini dès le départ.
5: Où il y a des positions précises.
6: Exactement. Pour reprendre l'exemple du Covid, je me rappelle, en 2020, annonce de confinement, les marchés ont chuté à moins 20, moins 25, c'était un petit peu l'euphorie, la panique parfois. Tous les clients qui étaient sur un produit structuré, en tout cas avec barrière de protection à moins 14, moins 15, trois mois plus tard, annonce de déconfinement, première annonce d'un possible vaccin, les marchés repassent à moins 5, moins 6, mais les clients, ils ne sont pas à moins 5, moins 6, ils encaissent directement leurs coupons.
5: C'est ça.
6: Qui d'ailleurs étaient des coupons mémoire, donc c'est-à-dire qu'ils ont été doublés, parce que ça a pris 2 ans à sortir, 8 x 2, 16%, alors que les marchés faisaient moins 6.
5: Bah là, on a un exemple concret, c'est clair. Voilà. Et puis, pas oublier que le produit structuré, c'est un produit, nécessairement, c'est un support. Il peut être intégré à différentes enveloppes. Et si, par exemple, on veut l'intégrer dans une assurance vie, on peut.
6: C'est tout à fait possible, exactement. C'est même conseillé. Et d'ailleurs, je rappelle que sur une enveloppe fiscale qui est l'assurance vie, on va pouvoir mettre 20, 30, 35, 40% sur un structuré au maximum. Mais voilà, il faut toujours diversifier et surtout en fonction du profil du client.
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6: exactement, site internet, mon site pour, internet à mon nom.
5: Suivre tous vos bons conseils. Ben, merci infiniment, beaucoup. C'était très clair.
6: Merci Antoine.
5: De ce point sur les produits structurés.
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5: Et on ouvre la boîte à outils. Et dans votre boîte à outils, ces dernières années, je vous le disais en teasing, forcément, votre banquier, votre conseiller financier, il vous a proposé des produits structurés. Avec le recul, est-ce que c'était une bonne opération? Est-ce que si on y souscrit maintenant, on est dans un contexte favorable ou pas favorable? Qu'est-ce qu'il faut faire? On va juste repasser au crible cette classe d'actifs avec quelqu'un qui s'y connaît, Eli Attia, qui est conseiller en investissement. Bonjour.
6: Bonjour Antoine.
5: Alors, ces produits structurés, si on peut donner une définition simple du type de produit, des mécanismes qu'il y a autour, ce serait quoi?
6: Alors, on va essayer de faire simple, justement. Donc, c'est un produit à formule. Donc, en fait, le client va passer un contrat avec une banque, qui est un contrat bien spécifique. En réalité, il prête de l'argent à une banque. Ensuite, pourquoi on s'approche en général d'un produit structuré? Parce qu'on veut, ce qui est bien avec un produit structuré, c'est qu'on a un rendement qui nous est donné avant, donc on sait déjà à l'avance, ce qu'on appelle un coupon, et on va pouvoir également avoir des barrières de protection à échéance, et aussi chaque année, donc des airbags chaque année. Il y aura plusieurs choses, des délais de constatation, il y aura également des produits structurés qui sont à capital garanti, d'autres qui seront à capital protégé, et en fait, c'est un contrat entre une banque et le client, et ce n'est pas, si vous voulez, un investissement direct sur des actions ou autre. Donc, il y a des produits structurés à indice, et il y a des produits structurés à taux. Actuellement, là, depuis le 11 juin dernier, avec la hausse des taux, c'est vrai que j'ai aujourd'hui plus conseillé, en tout cas, de partir sur des produits à indice, actuellement, vu la conjoncture.
5: Ouais, exactement. Le paradigme change. C'est pas forcément un mécanisme tout-terrain. Maintenant, il y a aussi la recherche de visibilité qui est importante, et notamment sur les risques.
6: Exactement. Ouais. C'est pour ça qu'on a vu des choses bien et des choses beaucoup moins bien dans les structurés.
5: Ouais.
6: Il faut, dans les structurés, il y a de tout. Il faut vraiment demander à lever le capot et à voir ce qu'il y a dans le structuré.
5: Ça tombe bien et ça rejoint une quantité d'intervenants qui sont venus dans ce plateau. Je me souviens surtout de Karen Lormregen qui vient assez souvent. Elle n'avait qu'un mot à la bouche et elle avait raison. C'était, ouais, quand il y a du Stellantis, qu'est-ce qu'on fait ? Exactement. Et c'est vrai que le titre a pris une chute monumentale. Donc voilà, ouvrir le capot, voir et demander à se faire expliquer vraiment tous les mécanismes.
6: Exactement. En fait, si vous voulez, il y a plein d'options. Il faut connaître toutes les options et bien les comprendre à l'avance. Déjà, le sous-jacent. Donc là, vous avez parlé de Stellantis. Ça a été la dégringolade avec ces produits structurés puisque c'était des produits mono-actions. Voilà. Uniquement sur Stellantis, et du coup, eh ben, très très fortement impacté par la baisse.
5: J'allais dire, c'est presque une antithèse, un produit structuré mono-action.
6: Exactement.
5: Le produit structuré, ça permet de cumuler pas mal de choses, et là, si on s'expose qu'à un seul actif, forcément, c'est un problème.
6: Exactement, on perd toute la valeur et le sens même d'un bon structuré.
5: C'est ça.
6: Un bon structuré, les sous-jacents, si vous voulez, par exemple, sur un indice transatlantique, on va pouvoir avoir, par exemple, les 25 leaders américains, les 25 leaders européens, donc 50 des plus grands leaders de ce monde. Donc, si vous voulez, on va diversifier, on va diminuer un petit peu déjà le risque également. Et c'est un petit peu, alors je dirais, voilà, pour vulgariser comme le principe d'un ETF. Donc, quand on a des indices comme ça qui sont très diversifiés, pourquoi pas ? Encore faut-il ensuite regarder les barrières de protection, les délais de constatation. Alors, un délai de constatation, pour essayer de faire simple, c'est après un an, donc plus 12 mois, si vous voulez, les meilleurs délais de constatation des meilleurs produits, ce sont des délais de constatation quotidiennes.
5: Ouais.
6: Quotidiens, tous les jours. Il peut y avoir aussi mensuels, trimestriels. Bon, là où on commence un petit peu, c'est quand les délais sont annuels. Bon, bah, si le produit a une durée de 5 à 6 ans...
5: Il peut s'en passer des choses en un an sur les marchés.
6: Exactement. Oui. Il suffit que le délai de constatation tombe le lendemain d'un tweet de Trump. Hop, il faut attendre un an. Alors que quand les délais de constatation sont courts, on peut attendre soit le lendemain, soit le mois suivant. Et donc, on multiplie ses chances que le produit soit rappelé, donc c'est-à-dire l'autocall, et qu'on encaisse son coupon, son rendement.
5: Bon, là, on est un petit peu au crash test depuis le début de cette intervention. Bon, maintenant, il y a quand même 2-3 avantages. Et il faut en parler. Les bienfaits du produit structuré, ils existent. Et beaucoup de clients leur font confiance.
6: Exactement. Il y en a quand même des bienfaits. Ouais. Ils ont fait leurs preuves. Aussi, pour en reprendre un chiffre rapide, entre 2020 et 2025, la collecte sur les produits structurés a quintuplé. Donc, fin 2025, il y avait plus de 60 milliards de collectes sur les structurés. Donc, quels sont les bienfaits ? Les bienfaits, si vous voulez, c'est destiné à une clientèle, à des gens qui souhaitent avoir des rendements attractifs. Donc, on peut aller chercher des coupons à 8, 9, 10%, sans avoir toute la volatilité du marché à actions pures. Donc, de peut-être prendre également les baisses et cette volatilité. Donc, par exemple, un produit structuré qui a une barrière de protection chaque année, donc un airbag à moins 15, même si le produit, dans un an, au premier délai de constatation, est à moins 6, le client encaissera quand même son coupon de 8 ou 9%.
5: Bon, les points de vigilance, évidemment.
6: Les points de vigilance,
5: On en a un peu parlé, mais premièrement, vous avez raison, les frais.
6: Les frais, les frais, si vous voulez, ils sont normalement sur le directement, donc le KYD, le DIC, donc vous l'avez dès le départ, il faut les demander à chaque fois. Et ce qui est très important, c'est aussi de comprendre. Évidemment, par exemple, si vous avez un produit structuré à capital garanti, parce qu'il y en a, où vous ne prenez pas de risque sur votre capital. En tout cas, il faut regarder aussi l'émetteur. Autre point très important, l'émetteur, il faut que ce soit un des plus grands émetteurs de ce monde. Voilà, Morgan, Goldman Sachs, BlackRock, BNP, CSG, Société Générale, qui est un des plus grands acteurs français sur les produits structurés, qui a été un des premiers aussi. Donc, l'émetteur, la force de l'émetteur, et si vous voulez, c'est la sécurité première. Bon.
5: Est-ce qu'il y a un profil véritablement idéal pour s'exposer aux produits structurés ? Ou est-ce qu'il n'y en a pas, étant donné la variété des produits qui sont proposés ici ? Il y en a quand même.
6: Il y en a, évidemment qu'il y en a. C'est, comme je vous l'ai dit tout à l'heure, c'est quand on ne veut pas prendre le risque des marchés à actions et de se retrouver à parfois des marchés volatiles, moins 8, moins 10, moins 15%. Comme je le dis, avec une barrière de protection qui va jusqu'à moins 20 parfois chaque année, même si le produit, on ne s'expose pas, il faut bien le comprendre. Sur l'indice dont je vous ai parlé tout à l'heure, avec les 25 meilleurs européens, leaders européens et américains, on n'achète pas des actions de ces 50 entreprises. C'est bien différent.
5: Mais c'est un
6: contrat qu'on passe sur l'indice avec une banque et c'est un contrat qui est défini dès le départ.
5: Où il y a des positions précises.
6: Exactement. Pour reprendre l'exemple du Covid, je me rappelle, en 2020, annonce de confinement, les marchés ont chuté à moins 20, moins 25, c'était un petit peu le froid et la panique parfois. Tous les clients qui étaient sur un produit structuré, en tout cas avec barrière de protection à moins 14, moins 15, 3 mois plus tard, annonce de déconfinement, première annonce d'un possible vaccin, les marchés repassent à moins 5, moins 6, mais les clients, ils ne sont pas à moins 5, moins 6, ils encaissent directement leurs coupons.
5: C'est ça.
6: Qui d'ailleurs étaient des coupons mémoire, donc c'est-à-dire qu'ils ont été doublés, parce que c'était, ça a pris 2 ans à sortir, 8 x 2, 16%, alors que les marchés faisaient moins 6.
5: Voilà, un exemple concret, c'est clair. Voilà. Et puis, pas oublier que le produit structuré, c'est un produit, nécessairement, c'est un support. Il peut être intégré à différentes enveloppes. Et si, par exemple, on veut l'intégrer dans une assurance vie, on peut.
6: C'est tout à fait possible, exactement, c'est même conseillé. Ouais. Et d'ailleurs, je rappelle que sur une enveloppe fiscale qui est l'assurance vie, on va pouvoir mettre 20, 30, 35, 40% sur un structuré au maximum. Mais voilà, il faut toujours diversifier et surtout en fonction du profil du client.
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6: Exactement,
5: site internet,
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5: Pour suivre tous vos bons conseils. Merci infiniment, c'était très clair.
6: Merci Antoine.
5: De ce point sur les produits structurés.
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7: Allez, bonjour, il est 9h31, vous êtes en direct sur BFM Business, c'est les experts. On est ensemble pour une heure de débat et de controverse jusqu'à 10h30. Avec plutôt de bonnes nouvelles ce matin, la fin de la guerre au Moyen-Orient, la chute du pétrole sous les 80$. L'annonce d'un cessez-le-feu avec l'Iran va-t-elle permettre à la croissance française de rebondir ? Eh bien non, malheureusement, ça n'est pas véritablement le scénario de la Banque de France qui vient, elle, de diviser par quasiment 2 les prévisions de croissance de la France pour l'année à venir à 0,5%. Cela risque de poser quelques problèmes budgétaires. Mais l'inflation, elle, va-t-elle rester aussi haut ? Aux États-Unis, ce soir, la conférence de Kevin Warsh, la première conférence du nouveau patron de la Fed, sera évidemment scrutée de très près. On va en discuter ensemble. Autre débat explosif, faut-il supprimer l'âge légal de départ à la retraite? Gabriel Attal et Jordan Bardella ont ouvert la porte. Les économistes, eux, tirent déjà le frein à main. On va en discuter aussi ensemble. Tout comme nous parlerons de la smicardisation de la France, les allègements de cotisations coûtent désormais 74 milliards d'euros. Ils soutiennent l'emploi, mais enferment-ils les salaires dans une trappe à bas salaire? On viendra sur la dernière note du Conseil d'analyse économique de Bozio et Vasmer, publiée hier. Et puis pour terminer, SpaceX, l'histoire des marchés du moment, une valorisation en hausse de 50% sur 3 séances, sur des promesses toujours plus spatiales, mais du rêve finalement pour l'instant. Alors décollage économique, ou bulle en apesanteur, ce sera le dernier thème des débats. Des experts aujourd'hui. Allez, il est 9h passé de 33 minutes. C'est parti. Et pour parler tout ça, j'ai le plaisir d'accueillir sur le plateau Jean-Pierre Petit. Bonjour Jean-Pierre.
8: Bonjour Raphaël.
7: Président des Cahiers Verts de l'économie, face à vous Olivier Luanci. Bonjour Olivier.
9: Bonjour.
7: Professeur au CNAM, auteur de Réindustrialiser, le défi d'une génération, et Gilbert Sette. Bonjour Gilbert.
10: Bonjour.
7: Professeur d'économie à Neoma Business School, auteur de Sauver la démocratie sociale avec Guy Groux et Richard Robert aux éditions Kalman Lévy. Premier sujet ce matin, on va tirer les conséquences de la situation en Iran. Quelle perspective économique après le cessez-le-feu annoncé cette semaine? On va aussi parler du G7, bien sûr, qui ferme ses portes aujourd'hui, du dîner à Versailles ce soir avec Donald Trump. On parle IA aujourd'hui au G7, beaucoup. Premier tour de table pour voir ce que vous pensez de cet accord dont on ne sait pas tout encore. On verra vendredi ce que donne la signature, mais qui gagne, qui perd suite à cet accord, Jean-Pierre?
8: On ne sait pas grand-chose en fait, parce qu'il n'y a pas eu de communiqué officiel. On sait que ce que raconte la presse, notamment la presse américaine.
7: Oui.
8: Donc il ne s'agit que d'un protocole d'accord, parce que les gens disent.
7: On a 60 jours pour négocier.
8: Les gens disent accord de paix. Non, c'est un protocole d'accord. Donc on sait d'après la presse que il y aurait un avancement à la fois sur le stock d'uranium enrichi et des engagements éventuels sur l'enrichissement futur. Voilà, ça on sait. On sait qu'il y a un allègement des sanctions qui datent de 1979 ou des années 80 à l'encontre de l'Iran, notamment des déblocages d'avoirs iraniens qui sont gelés aux États-Unis depuis très longtemps. Voilà. Et par contre, il semble qu'il n'y ait pas d'avancement sur le démantèlement des missiles balistiques. Il semble qu'il n'y ait pas d'avancement sur l'aide de l'Iran au proxy de la région, c'est-à-dire le Hezbollah, les milices chiites d'Irak, les Houthis, etc. Et alors pas oui j'ai oublié quand même qu'un point c'est la libération du détroit quand même.
7: Oui,
8: c'est quand même assez important. Alors moi je suis très prudent là-dessus.
7: Même ce qui nous intéresse ici pour le pétrole.
8: L'Iran depuis 79 il était imbriqué dans plusieurs conflits. Je parle même pas de l'Iran contre l'Irak, ça a duré 8 ans, c'était un bain de sang, c'était terrible. Mais dans l'histoire longue, l'histoire de l'humanité, il y a beaucoup de conflits qui durent très longtemps. Je vais pas remonter à la guerre de 100 ans, à la conquista, etc., à la reconquista, etc. Mais même dans la période contemporaine d'après 45, il y a une étude du FMI qui est pas mal, qui a été faite dans le dernier World Economic Outlook, qui montre qu'au bout de 5 ans, il n'y a que 40% des conflits qui sont définitivement résolus. Donc ça redémarre.
7: Et dans le cas moins de la moitié.
8: Et dans le cas de l'Iran, qui est conflictuel parce qu'il y a un régime un peu spécifique depuis 79, ça m'étonnerait. Surtout qu'on ne connaît pas exactement la réaction d'Israël, qui n'est pas, à mon avis, complètement convergente avec les États-Unis, et qu'on ne sait pas qui vraiment gouverne l'Iran.
7: Donc beaucoup d'incertitudes, ça va avoir des conséquences économiques, tout ça. Simplement sur le détroit d'Ormuz, Olivier Lanty, on voit que ça commence à bouger un petit peu aujourd'hui, les navires.
9: Bah oui, ça va rassurer un peu tout le monde. Notamment, il y a quelques navires qui sont passés, le blocus américain semble être à peu près levé, dans un climat de grande incertitude. Donc l'inquiétude qu'on avait, c'était des stocks stratégiques qui étaient descendus à des niveaux extrêmement bas. Déjà, c'est pas très long, un stock stratégique, c'est quelques mois, je vous rappelle, globalement. Et donc,
7: je vous arrête un point sur ces réserves stratégiques. On a quand même connu un conflit. Le détroit d'Ormuz, c'était la situation la plus grave chez les prévisionnistes en termes de marché du pétrole. Il n'a jamais dépassé les $115, alors qu'on disait que ça pouvait être du 150-200 le baril. Qu'est-ce qui fait que le pétrole n'a pas flambé comme ça, Olivier Lanty?
9: Alors, j'aurais pas une explication complète et exhaustive, faudra le regarder un peu avec un peu de recul, mais je pense que le fait qu'on ait pompé dans ces stocks stratégiques a permis de relibérer de la quantité sur le marché. Encore une fois, je crois qu'on a fini, on est autour de 30 jours aujourd'hui de stocks stratégiques.
7: C'est très peu.
9: C'est très très peu. On parle le mot stratégique et 30 jours, c'est un peu une antinomie sémantique. Voilà. Et puis le deuxième message, je crois qu'il faut en tirer, enfin outre l'incertitude sur ce cas-là, encore une fois, signer la paix, ce n'est pas l'affaire.
7: Oui.
9: Un cessez-le-feu. Ce n'est pas faire la paix, c'est
7: bien
9: pas être
7: répéter.
9: En paix et en bonne intelligence avec ses voisins. Le message que ça va donner à l'ensemble de notre tissu économique et nos industriels, c'est qu'on est véritablement dans un monde d'incertitude. Ouais. C'est pas la promesse. Et la question qui va se poser, c'est quand la prochaine crise, quoi.
7: Ouais. Gilbert, ça a des conséquences sur la croissance française, tout ça. On pourrait se dire, bonne nouvelle, le pétrole est sous les $80, l'inflation va rebaisser, la croissance va repartir. Ça n'est pas ce que dit la Banque de France.
10: Il faut bien être conscient que on est dans une situation de suspension du conflit. C'est un peu comme pour la réforme des retraites. Y a pas un arrêt.
7: Un monde suspendu.
10: Voilà, c'est un monde suspendu. Et on ne sait pas si les choses peuvent repartir dans 2 mois, voire dans l'intervalle, et ensuite. Ça, c'est un premier point. Un deuxième point sur la situation économique. Évidemment, il va y avoir une détente sur les prix de l'énergie, qui s'est déjà d'ailleurs manifestée sur les marchés. Mais des capacités de production ont été détruites.
7: Oui.
10: Ont été détruites. Et des capacités.
7: On n'y voit pas clair, d'ailleurs, sur temps qu'il faudra pour reconstruire ces capacités.
10: Certains disent des mois, sinon des années. Oui. Sinon des années. Donc, il est tout à fait possible et envisageable que les prix de l'énergie restent à un niveau supérieur à ce qu'ils étaient avant le conflit.
7: Ça, je rappelle qu'on était à 60 et $70 au mois de février.
10: Ça a d'ailleurs
7: février.
10: Été le propos du nouveau gouverneur de la Banque de France dans ses propos à la presse récemment. Donc, faut pas rêver. On ne va pas revenir à une situation qui était celle d'avant le conflit.
7: On n'aura pas de baisse à la station, là, pour les vacances.
10: On aura évidemment une baisse à la station. Mais il est pas du tout certain, voire il est improbable qu'on retourne au niveau qu'on connaissait avant ce conflit, avant la fin février.
7: Oui.
10: Donc, le prix du pétrole pourrait continuer à handicaper la croissance, à brider la croissance. Ce dont d'ailleurs, d'une certaine façon, de nombreux économistes se félicitent, en disant, c'est l'équivalent en termes d'effet d'une taxe carbone.
7: Formidablement bien fonctionné, voilà. Et sur les ventes de voitures électriques, et sur la consommation.
10: Alors maintenant, sur le fond des choses,
7: du carburant à la pompe,
10: l'accord qui est évoqué parfois dans la presse, avec beaucoup d'incertitude, comme l'a dit Jean-Pierre tout à l'heure.
7: Oui.
10: On va revenir à une situation, peut-être pas meilleure que ce qu'on connaissait avant, en termes de garantie vis-à-vis de l'Iran, et peut-être moins bonne que celle qui était convenue dans l'accord de 2015, dont les États-Unis sont sortis. Donc c'est assez curieux comme situation. C'est-à-dire les garanties...
7: Donc quand je disais les gagnants, les perdants, l'Iran gagnante.
10: L'Iran peut être gagnante et un risque nucléaire qui ne serait pas complètement levé. On a vu qu'en 2015, l'accord ne le levait pas complètement. Et il est possible qu'il ne soit pas complètement levé, c'est-à-dire un conflit potentiel, une bombe à retardement dans cette zone du monde qui restera toujours présente.
7: Jean-Pierre.
8: Juste un point, je vais essayer de répondre à ta question, parce que tout à l'heure tu disais pourquoi le prix du baril n'est pas monté à 150 ou 200. Alors il y a eu l'utilisation des réserves stratégiques, d'ailleurs c'est très important parce que les réserves stratégiques n'avaient pas été reconstituées depuis qu'elles avaient été utilisées au moment du démarrage de la guerre d'Ukraine, il y a 4 ans. Déjà, elles n'étaient pas remontées au niveau pré-guerre d'Ukraine. Donc là, elles sont redescendues, pas par définition, hein, puisqu'on les a utilisées.
7: Oui.
8: Mais il y a aussi, sur les 20, parce qu'on disait souvent, il y a 20 millions de barils jour qui passent dans le golfe Persique, au détroit d'Ormuz.
7: Oui.
8: Mais on avait oublié qu'il y avait des oléoducs qui sont utilisés par l'Arabie Saoudite, les Émirats et même l'Irak. On a libéré aussi le pétrole qui était stocké sur les cargos russes.
7: Donc le marché s'est adapté, c'est ce que vous dites, Jean-Pierre.
8: C'est ça. Donc on n'était pas.
7: Il n'y a pas eu de pénurie, finalement.
8: Non. On n'était pas sur 150, ou alors juste pour quelques instants à cause de phénomènes purement militaires ou autres. Hein, donc voilà. Et aujourd'hui, si on libère vraiment le détroit d'Ormuz, selon notre modèle, parce qu'après, sur l'équilibre offre-demande, il ne faut pas oublier que la demande a baissé. C'est ce qu'on disait juste à l'instant. D'abord,
7: la demande mondiale est toujours, on est toujours à 80% d'énergie carbonée au niveau mondial. Hein, ça.
8: Quand le prix du baril augmente.
10: Le niveau du PIB a été affecté, quoi. La croissance a été affectée. On a perdu. Il y a moins de demande.
8: Voilà, on a perdu environ 6 dixièmes de croissance. On était à 3% au niveau mondial. Ah oui. On est à 2,4 actuellement. Donc, la demande est plus faible. Et d'ailleurs, il y a une élasticité prix qu'on voit très bien dans le transport aérien, qu'on voit aussi dans la consommation automobile. Donc, moi, je pense quand même qu'on va revenir. Enfin, si. Ça va être chaotique, il va y avoir des tensions sporadiques, mais on peut revenir vers 70 à 75 au T4 de cette année. Pour nos prévisions, c'est notre
7: baril. On n'est pas là, on est sous les 80 là. Hein.
8: Attends, c'est très volatile. Hein. Faut prendre des moyennes, parce que faut pas prendre des données
7: sous les 80. Ouais. Emmanuel Moulin, nouveau gouverneur de la Banque de France, évoque 97 sur l'année. On a commencé à 60, si on retourne à 72, 70.
10: Avec des moments où on était à 100.
7: Mais il y a eu des pics, effectivement. La question que je vous pose ce matin, à vous trois messieurs, c'est est-ce qu'on va éviter la récession? On était tout droit parti pour. Je rappelle, révision de l'INSEE au premier trimestre, -0,1. Le deuxième trimestre ne va pas être bon. Est-ce qu'on évite la récession technique avec la fin de la guerre, Olivier Lancy?
9: Je ne saurais pas le dire. Peut-être que
7: les deux acolytes vont
9: avoir un point de vue plus ferme que moi sur le sujet. En revanche, on n'échappera pas à une révision budgétaire qui va être massive et extrêmement douloureuse. Ça me semble absolument évident. Et je ne sais pas, dans le contexte actuel qui est celui du Parlement, son majorité des échéances présidentielles qui s'approchent, comment on va gérer ça? Moi, ça me semble... On a un sujet tout à l'heure sur les charges salariales, c'est très bien, mais on sait que le sujet, c'est pas de répartir la rareté. Le sujet, c'est comment on crée plus de richesses et comment on arrive à limiter nos dépenses budgétaires. Et ce sujet-là va nous, sauter au visage comme une cocotte minute qui explose une nouvelle fois.
7: Gilbert, un commentaire sur les prévisions de la Banque de France.
10: Oui, c'est ces prévisions qui ont été publiées hier nous donnent 0,5 pour cette année et 0,9 pour l'année prochaine. Les prévisions officielles...
7: C'est un sacré coup de rameau quand même. Hein. Je rappelle qu'on était à 0,9 pour 2026.
10: Les prévisions officielles quasiment sont à 0,9 et 1% pour l'année prochaine. Donc c'est aussi un petit peu à la baisse pour l'année prochaine. C'est-à-dire que par rapport à ce qui était anticipé comme effort à faire par le gouvernement et par le Premier ministre, eh bien le trait est accentué. C'est clair. C'est clair, si on veut respecter nos engagements et toucher les 5% du PIB de déficit, ce qui déjà n'est pas vraiment glorieux.
7: Oui,
10: hein,
7: oui on est en queue
10: aux autres pays. Donc c'est une ambition qui est démesurée par rapport à la situation financière et budgétaire des autres pays. Mais pour atteindre ça, les efforts sont énormes. Les lignes à couper sont énormes.
7: Ça veut dire qu'il va falloir davantage d'économies ou de hausse d'impôts.
10: Mais la discussion budgétaire va être difficile. Le Premier ministre est intervenu il y a deux jours pour faire savoir qu'il ne voulait pas ni de hausse d'impôts, ni d'année blanche.
7: Et il a poussé un petit coup de gueule, le Premier ministre, ses ministres, en disant « j'ai 30 milliards de propositions de hausse de dépenses ».
10: J'entends bien, mais d'un autre côté, il dit « pour remplir mes objectifs budgétaires, il n'y aura pas d'année blanche et d'augmentation d'impôts ». Donc, sur augmentation d'impôts, il y a un petit peu de flou, parce que est-ce que la disparition d'une niche, qui comptablement est une augmentation de l'imposition, est-ce que c'est une augmentation des impôts, puisque le taux facial, en quelque sorte, lui, ne change pas. Donc, il y a un petit peu de flou là-dessus.
7: Il n'y aura pas de hausse d'impôts dans le texte original du projet de loi de finances, mais il va laisser l'Assemblée nourrir tout ça.
10: Mais néanmoins, pour atteindre les 5%, il va bien falloir couper dans certaines dépenses, et sans aller jusqu'à une année complètement blanche, on pense bien sûr aux dépenses sociales.
7: Il dit priorité à l'assurance, aux dépenses de maladie.
10: Et puis, du côté des impôts, il va falloir faire quelque chose, même si c'est via la disparition de certaines niches, et Dieu sait si l'inventivité française a été forte en matière de niches.
7: Jean-Pierre.
8: Ouais, je me souviens, Raphaël, au mois de mars, tu m'avais posé la question de l'impact de la guerre d'Iran sur la croissance. Je t'avais dit qu'on était passé de 1,1 en zone euro à 0,6. Ouais. Et tu trouvais que c'était beaucoup. Maintenant, je suis à 0,4. Ouais. Hein, voilà. Et sur la France, j'avoue que je ne sais plus très bien, mais on doit être à 0,3 à peu près. Donc après, récession technique au sens de deux trimestres consécutifs de légère baisse.
7: On s'en fiche, c'est pas grave, on n'est plus à la.
8: Ça ne change pas grand-chose.
10: Ouais,
8: on est à zéro. Mais tout va assez mal en Europe, d'une manière générale, l'Europe continentale et le Royaume-Uni. Les intentions d'embauche chutent. Les conditions de crédit, les conditions financières sont déjà resserrées à cause du discours, enfin en partie à cause du discours de la BCE, qui rend d'ailleurs la dernière décision de la BCE encore plus ridicule, si je puis dire. Je l'avais critiqué.
7: Alors c'est la question que j'allais vous poser, augmenter les taux au moment où la crise se termine.
8: On en a déjà pas mal parlé ici. Il n'y a pas beaucoup de marge de manœuvre en termes de politique budgétaire. Donc il n'y a pas beaucoup d'éléments
7: qu'elle s'accrochait. Ouais.
8: Voilà, simplement, la nouvelle là, de la baisse du prix baril est quand même va donner un petit peu d'oxygène là. Voilà, elle va peut-être même sauver le T2. Pourquoi pas? Parce que les prix avaient déjà commencé à baisser un petit peu avant.
10: T2.
8: Ah, le T2, de toute façon, il sera assez pire. Je suis d'accord.
10: T2.
8: Oui. Ouais, il est quasiment fait. Oui, je suis d'accord. Donc, en fait, ça va pas changer grand-chose. Disons que le S2.
7: Ce qu'on disait beaucoup quand même, c'était que le plus dur était devant nous, que la croissance allait être catastrophique en fin 2026 et 2027, etc. Est-ce que, alors, vous me direz, la Banque de France ralentit ses prévisions, vous venez de le dire, Gilbert 7, pour 2027. Parce que l'horizon ne s'éclaircit pas un tout petit peu. Enfin, tout tendance à dire que c'est une bonne nouvelle, la fin de la guerre, non? On peut se dire que...
10: La suspension de la guerre.
7: La suspension, c'est vrai. La suspension. Un monde en suspension.
8: Non, mais c'est plus de la guerre de haute intensité, comme disent les géopoliticiens.
7: On reste dans un environnement gloomy, je sais pas comment qualifier, mais
9: incertain.
7: Olivier Lanty.
9: Oui, oui, exactement. Incertain.
10: Moi dire.
9: Ah, tout à fait.
10: Moi dire.
9: Il y a une fatigue, des acteurs économiques. Encore une fois, nous, on regarde les agriculteurs macroéconomique, on parle de l'inflation du pays, du PIB, etc. Cette richesse, elle vient pas de nulle part, elle est créée par les entreprises. Il y a une certaine fatigue cumulée.
7: Et une résistance aussi, le côté positif de tout ça, c'est la résistance incroyable des entreprises qui
9: se sont adaptées aux crises, etc. Mais ça génère quand même une fatigue. Je regardais sur une des branches, le souhait de transmettre des entreprises familiales à des enfants, qui est quand même un signal d'engagement.
7: Beaucoup.
9: Extrêmement fort, atteint des taux de faiblesse en disant non, je veux pas, c'est trop dur.
7: Ah
9: c'est
7: oui.
9: trop dur d'être patron d'une TPE industrielle aujourd'hui ou d'une PME industrielle. Donc oui, il y a une résistance, oui, il y a une capacité d'adaptation, mais oui, il y a une fatigue. Encore une fois, je regarde plutôt l'aspect microéconomique et celui-là pose aussi d'autres questions, notamment en absence de projet, parce que oui, c'est gloomy, oui, ça peut être difficile, mais si on savait où on allait au moins.
10: Oui, parce que l'incertitude dont on a parlé,
7: Gilbert,
10: c'est l'incertitude géopolitique, mondiale, etc., sur ce qui peut se passer au Moyen-Orient. Mais c'est aussi une incertitude française. C'est-à-dire, l'incertitude est accrue en France, compte tenu des difficultés parlementaires, de prise de décision.
7: Bah, il ne se passe plus rien en même temps. Donc
10: l'incertitude est accrue par le fait que...
7: On est à peu près certains de ne pas bouger d'ici l'année prochaine.
10: Oui, mais l'effort que nous allons devoir faire est accentué. enfin la difficulté en tout cas est accentuée. Et comment on va le faire en termes d'imposition, en termes de dépenses publiques? Donc les acteurs économiques, aussi bien ménages qu'entreprises, se disent à quelle sauce je vais être mangé. Quand on voit que le taux d'épargne des plus de 65 ans a considérablement augmenté sur l'époque récente, évidemment on ne peut pas associer ça. On peut pas ne pas associer ça aux incertitudes.
7: Il y a une confiance des ménages au plus bas.
10: Quoi qu'on pense de ce qui doit être fait sur les retraites, mais il y a beaucoup de ménages retraités qui se disent à quelle sauce je vais être mangé. C'est légitime de se poser cette question, à quelle sauce je vais être mangé dans les deux années qui viennent en termes de fiscalité. Donc l'incertitude est accrue par cette atmosphère économique plus gloomy, pour reprendre le mot qui a été utilisé tout à l'heure.
7: À quelle sauce va être mangé Kevin Warsh ce soir, Jean-Pierre Petit? C'est sa première conférence au nouveau patron de la Fed. Est-ce qu'il peut réellement baisser les taux alors que l'inflation américaine est à quoi, 4,2 là?
8: Oui, mais bon, c'est un effet aussi en glissement annuel du fait de l'augmentation du prix de l'énergie. Hein. Sachant que...
7: On est quand même à un plus haut de 3 ans. Bon.
8: Sachant que la croissance américaine est plus élevée que ce que pensait le consensus, à nouveau. Enfin, je veux dire, elle n'arrête pas de nous surprendre à la hausse. Nous, on est resté à 2,4% de croissance, le consensus est à 2,1, et c'est même pas impossible qu'on dépasse même les 2,4. Il y a quand même des choses tout à fait exceptionnelles qui se passent aux États-Unis. Hein. La profitabilité qui se maintient. Moi, quand j'analyse les cycles américains que j'ai connus depuis une trentaine d'années, quand la profitabilité est très élevée aux États-Unis, on coupe pas le capex, on coupe pas l'emploi. Et d'ailleurs, vous avez vu que l'emploi a redémarré à nouveau aux États-Unis. Quant aux dépenses capex, n'en parlons pas, parce que là,
7: les dépenses d'investissement,
8: c'est des croissances à deux chiffres. La productivité, regardez les chiffres de productivité depuis trois ans. Alors la productivité sur un ou deux trimestres, on s'en fout, ça veut rien dire. Mais sur trois ans, ça veut dire des choses. Et d'ailleurs, c'est pas tellement l'IA, c'est la numérisation qui a connu une explosion au moment de Covid. L'IA, c'est plutôt à venir, si je puis dire. Voilà, il y a des choses tout à fait exceptionnelles. Et puis, il y a l'extraordinaire bonne attitude de la Réserve fédérale par rapport à la BCE. Cette année, beaucoup de gens se posaient aussi la question du pouvoir d'achat du ménage américain, mais les baisses d'impôts compensent le choc négatif.
7: Inflationniste, ah bon?
8: Oui. Parce qu'ils disent, ah bah oui, c'est la loi de finances qui a été votée l'été dernier.
7: Début d'année.
8: Donc la croissance américaine résiste très fort. Alors, tout ça pour te dire quoi sur la Fed, Warsh, évidemment, il est nouveau, c'est un nouveau président de la Fed, donc on se pose toujours des questions, mais évidemment. En fait, fondamentalement, pour l'instant, c'est plutôt statu quo quand même. Hein,
7: oui.
8: Sur les décisions de taux, il n'y a pas vraiment de raison de baisser les taux. Hein.
7: Le consensus,
8: quand on
7: c'est
8: voit
7: à
8: les
7: quoi,
8: chiffres d'emploi.
7: Une ou deux baisses,
10: non, mais Jean-Pierre, tu ne peux pas, non plus écarter le constat que la situation budgétaire américaine et n'est pas, disons, exemplaire.
8: Tu sais bien qu'ils s'en foutent.
7: C'est une litote.
10: N'est pas exemplaire en termes de déficit, en termes d'évolution de la dette.
8: Ils sont comme nous.
10: Donc, ils sont un petit peu plus que nous.
8: Ah non, oui. Attention. La dette publique américaine, comparable à la dette publique française au sens d'Eurostat, est à peu près comparable à celle de la France.
10: Mais le déficit, en ce moment, est plus élevé.
8: Oui, plus
7: de 10 milliards.
8: Non, mais attends, la croissance potentielle est au moins le double de nous.
10: Je suis. Voilà. Oui, deux, quand c'est pas grand-chose, tu vois, voilà. Deux fois pas grand-chose,
7: ça fait toujours pas grand-chose.
8: Non, sur 10 ans, sur la soutenabilité à 10 ans, c'est énorme.
10: Le point sur lequel je suis complètement d'accord, c'est que, c'est un point absolument marquant, c'est les travaux qu'on mène avec d'autres, avec Antonin Bergeau,
7: sur la productivité
10: américaine, ouais. Voilà, et le décrochage, voilà, il faut le dire, le répéter sans cesse, l'Europe décroche vis-à-vis des États-Unis, ouais. Et ça c'est catastrophique, évidemment, en termes de perspective.
7: Est-ce que c'est toujours aussi vrai depuis la révision?
10: C'est depuis, effectivement, plusieurs années.
7: Depuis la révision, on a quand même doublé quasiment, on a plus que doublé la prévision, la croissance 2023. Est-ce que ça ne change pas un peu la photographie sur la productivité française?
10: C'est bien dit dans un blog récent, on reste à quasiment 4,5 points de niveau de productivité.
7: Et qu'est-ce qui
10: en dessous du trend sur lequel on était avant Covid. Non, nous sommes en Europe le pays qui, depuis la fin de l'année 2019, a en cumulé les performances en termes de productivité les plus mauvaises. Hein, le grand pays d'Europe.
7: Pourquoi?
10: Et pourquoi? Pour plein de raisons, entre autres, des bonnes raisons. Hein, le développement de l'apprentissage, c'est c'est de bonnes raisons. Ça en explique évidemment une partie. Il y a des transformations sectorielles qui en expliquent aussi une autre partie, mais il y a une partie qui reste inexpliquée dans ce décrochage particulier de la France par rapport aux pays européens, sachant que l'ensemble de l'Europe et ses autres pays européens décrochent eux-mêmes par rapport aux États-Unis. Donc il y a une situation.
7: Donc la France décroche mauvaise. Dans un ensemble qui lui-même est décroche. En train de voilà. décrocher.
10: Exactement.
7: C'est le décrochage au carré.
10: Exactement.
7: Et finalement, le monde n'est pas tant en suspension que ça. Hein. Peut-être qu'on s'enfonce. Olivier Lancy, un commentaire.
9: Oui, cette explication. Alors d'abord, la révision permet d'expliquer une partie de la perte de productivité qui était un artefact statistique. Ok, celui-là, il est nettoyé. L'autre partie reste quand même assez étonnante. Et à creuser, notamment parce que dans cette révision-là, on voit que l'investissement est resté relativement élevé.
7: Et oui, notamment dans l'industrie.
9: Sur le sujet qu'il s'effondre dans l'environnement qu'on a décrit, d'incertitude, de perte de confiance, etc. L'investissement est resté relativement correct, en tous les cas stable. Et donc, on aurait pu espérer que derrière cet investissement, il y ait des investissements de productivité qui se traduisent dans les chiffres. Et aujourd'hui, on ne le voit pas réellement, même si, encore une fois, le message d'alerte maximum qu'il y avait auparavant est un peu modéré quand même par cette correction statistique. Hein.
7: Bon.
8: Je vais revenir juste deux secondes sur ce que tu disais, Gilbert, sur la dette publique américaine, parce que ça pourrait avoir des conséquences mondiales si les taux d'intérêt montaient, etc. Moi, la croissance potentielle est plus forte, ça, on le sait, au moins un point et probablement plus. Le taux de prélèvement obligatoire est structurellement beaucoup plus faible. Et un jour,

0: numéro 1 en termes d'instruments de réserve. Donc, c'est notre monnaie, c'est votre problème. De la dette fédérale américaine.
1: Non, mais là, je suis d'accord avec Jean-Pierre, c'est qu'ils en ont sous le pied en termes de prélèvement fiscal. Si, si on se compare,
0: c'est le moins qu'on puisse dire.
1: Si on compare les États-Unis par rapport à certains pays européens,
0: je pense qu'il y a 20 points d'écart.
2: Dans la France.
0: Sur les prélèvements publics, il y a 20 points d'écart avec la France.
1: Ça, c'est vrai qu'ils en ont sous le pied, de ce côté.
2: Bon. Il y en a beaucoup d'autres. Allez, peut-être qu'une des explications aussi de la faible productivité en France, c'est une forme de smicardisation.
0: Bah oui.
2: Une économie dominée par les services à faible productivité. Smicardisation de la société, on va en parler juste après la coupure pub. Comment sortir de la trappe à bas salaire ? C'est l'un des sujets du dernier rapport Bozio-Vasmer. Ça a été publié hier par le Conseil d'analyse économique. On va en discuter ensemble. On va aussi revenir sur cette proposition de Gabriel Attal et de Jordan Bardella, la suppression de l'âge légal de départ à la retraite. Et si on partait quand vous voulez finalement ? On part tôt, petite retraite, vous partez plus tard, grosse retraite. Sentiment de liberté. Bah, les économistes, dont Gilles Berset autour de la table, disent que non, c'est une grosse bêtise.
0: Ah bah voilà.
2: Et puis on reviendra sur la capi de SpaceX qui s'est envolée de 50% en 3 séances, si on a le temps en fin d'émission. Ne quittez pas, on se retrouve tout de suite.
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2: Allez, il est 10h pile, vous êtes toujours en direct sur BFM Business pour les experts, avec aujourd'hui autour de la table Olivier Luanci, professeur au CNAM, auteur de Réindustrialiser le défi d'une génération, Jean-Pierre Petit, président des Cahiers Verts de l'économie, et Gilles Berset, professeur d'économie à Neoma Business School et auteur de Sauver la démocratie sociale avec Guy Groux et Richard Robert aux éditions Kalman Lévy. On parlait faible productivité juste avant la coupure pub. On va passer à un thème qui est peut-être une des explications de cette faible productivité qu'on n'explique pas toujours bien. C'est la smicardisation de la société. C'est un grand sujet d'économie. Ce sera l'un des sujets de la présidentielle, évidemment. C'est ce tassement des salaires vers le salaire minimum. Bozio et Vasmer ont Antoine Bozio, et j'oublie toujours le prénom de Monsieur Vasmer, Antoine Bozio et Monsieur Vasmer, vous n'avez plus non plus. On vient de publier une nouvelle note au Conseil d'analyse économique sur les allègements de charges, sur les problèmes au niveau du SMIC. 74 milliards, je rappelle ce chiffre totalement dingue, 74 milliards d'allègements de charges aujourd'hui pour faire que le SMIC soit gérable. Est-ce que c'est l'une des explications, la smicardisation du cycle de la société, pardon, Gilles Berset?
1: Non.
2: Est-ce que ça peut être une des explications de cette faible productivité?
1: Ça sans doute contribue à la chose, ainsi que l'augmentation d'ailleurs générale du taux d'emploi, parce que l'augmentation du taux d'emploi en France, qui a été très forte sur les dernières années, c'est une augmentation de taux d'emploi des jeunes, des peu qualifiés et des seniors, des populations dont la productivité moyenne peut être plus basse que celle des autres personnes. Alors, ça c'est un premier point. Deuxième point, quand on a... Faut revenir un petit peu sur les allègements de charges qu'on a créés en 1993. On a créé les allègements de charges, pourquoi ? Parce qu'on a un salaire minimum assez élevé en France. Et donc, pour éviter que ce salaire minimum assez élevé mette sur le côté de la route, en dehors de l'emploi, une population très importante et bride notre compétitivité sur certains produits qui font appel à une main-d'œuvre peu qualifiée, eh bien, on a créé les allègements de charges qui sont amplifiés.
2: Et ça a très bien marché.
1: D'année.
2: Bah, à l'époque, c'était effectivement pour favoriser l'emploi non qualifié.
1: Alors, on a fait faire beaucoup de choses, les allègements de charges.
2: Oui.
1: Certains veulent
2: faire
1: encore plus de choses. Mais, néanmoins, la première réflexion qu'on doit avoir, c'est le niveau du SMIC, d'abord. Est-ce que le niveau du SMIC n'est pas trop élevé par rapport au niveau du salaire minimum d'autres
2: pays? Au niveau du salaire médian, vous voulez dire
1: D'autres pays. Non, le niveau absolu, pour se comparer à d'autres pays.
2: Vous dites que le SMIC est trop haut.
1: Alors, par ailleurs...
2: Pas très politiquement correct, hein. Vous voulez baisser le SMIC, mais, Gilles Berset
1: Attendez, je dis que le SMIC, on pourrait peut-être le concevoir différemment. Et quand je présidais le groupe d'experts sur le SMIC pendant près de 8 ans, ce que préconisait cette commission était de laisser peut-être la chose aux mains des partenaires sociaux et d'avoir des processus de revalorisation, une mécanique de revalorisation qui soit moins contraignante que ce qu'elle est en France. Il n'y a aucun pays dans

0: laquelle elle est aussi contraignante. Alors ça, c'est une première chose. Puis une deuxième chose, comme on veut améliorer le pouvoir d'achat des gens qui sont au SMIC, d'une part, et deuxièmement, réduire le coût du travail des gens au SMIC, d'autre part, on empile des dispositifs, je dirais allègement de charges, d'une part, et puis des prestations, primes d'activité, etc., qui sont dégressives avec le niveau du salaire. Oui. Et ça aboutit à des choses insensées.
1: Deux chiffres du rapport Bazio, de la nouvelle note de Bozio et Vasmer. Au niveau du SMIC, le revenu disponible représente désormais, je pensais que c'était moins que ça, 71,9% du revenu médian. Vous êtes au SMIC, le revenu médian des Français, donc 50% au-dessus, 50% en dessous, c'est quasiment les trois quarts. Il y a plus qu'un quart d'écart entre le revenu médian et le salaire minimum. C'est l'un des ratios les plus élevés de l'OCDE. Et dans le même temps, le coût salarial au SMIC ne représente que 44,2% du salaire médian, ce qui est un des niveaux les plus faibles de l'OCDE.
0: Mais quand vous parlez de revenus, c'est revenus y compris prestations. Je veux dire, un salarié célibataire à temps plein au SMIC bénéficie de plus de 230 euros par mois de primes d'activité, par exemple. Vous voyez, c'est des choses qu'il faut dire. Donc, le revenu de ces personnes-là ne s'arrête pas au SMIC. Mmh. Et ces choses-là, ces éléments-là, ces prestations sont très fortement dégressives.
1: Ils viennent d'être valorisés.
0: Et en pilant des dispositifs dégressifs sur le coût du travail et sur le revenu des personnes au SMIC, on aboutit au fait que quand on augmente le revenu net d'une personne au SMIC d'environ 100 euros par mois, on augmente le coût du travail pour l'employeur de près de 500 euros par mois.
1: Ce que rappelle la...
0: Vous voyez, la disproportion est absolument... Donc, le salarié au SMIC, lui, il voit les 100 euros, c'est ce qu'il y a en plus dans sa poche, mais l'employeur, lui, voit les 500 euros, c'est ce qui sort de sa poche. Et donc, ça amène, du côté de l'employeur, des réticences à augmenter, et puis ça amène, du côté du salarié, des réticences à faire des efforts pour se former, pour monter au-dessus du SMIC, puisque son effort est peu payant et lui rapporte peu.
1: Bon, et qu'est-ce qu'on fait alors? C'est le problème de la pente des aides qui est souligné dans ce rapport. Qu'est-ce qu'on fait, Gilles Berset?
0: Mais deux choses. Il faut réfléchir structurellement, il faut repenser structurellement le SMIC, les bas revenus et le SMIC de façon à ce que ce soit moins désincitatif. Et le SMIC, très franchement, il faut le mettre davantage entre les mains des partenaires sociaux. Ça, c'est une première chose.
1: Donc, ça veut dire qu'il faut qu'il arrête d'être indexé sur l'inflation, qu'il arrête d'augmenter automatiquement.
0: Quand je dis le mettre entre les mains des partenaires sociaux, ça veut dire que les partenaires sociaux peuvent être responsabilisés là-dessus. Par ailleurs, on peut peut-être faire des économies d'allègement de charges, accorder aux employeurs pour la raison suivante. On a déployé en France un bouclier tarifaire d'un coût inouï pour les finances publiques. Ça nous a permis d'avoir une inflation plus basse. Pendant des années, on a une inflation plus basse que l'Allemagne.
2: Ce qui renforce la compétitivité aussi.
0: Il y a des gains salariales unitaires par rapport à l'Allemagne de plus de 15% depuis la fin de l'année 2019. Vous m'entendez bien, 15%. Quelque chose de gigantesque.
1: C'est excellent.
0: Ces gains de coûts salariaux unitaires ont été obtenus en partie grâce au déploiement de dispositifs très chers pour les finances publiques.
1: Ça veut dire qu'on est plus compétitif.
0: Et de ce côté-là.
1: Mais que ça a coûté très cher.
0: L'État peut dire, écoutez, j'ai mis de l'argent sur la table, ça vous a rendu plus compétitif par le bouclier tarifaire.
1: La méthode chinoise, non, finalement.
0: Et donc, je récupère.
1: On l'a sponsorisé, mais indirectement.
0: Et donc, je récupère un peu quand même, j'ai un petit retour sur investissement via une réduction des allègements de charges. Et les 2 milliards évoqués sont faibles.
1: Donc pour vous, c'était une bonne décision.
0: C'était une bonne décision.
1: Des allègements, parce que même peut-être... les chefs d'entreprise sont vent debout.
0: Évidemment, quand on vous retire quelque chose de votre poche, vous êtes vent debout. Mais on pourrait même, je crois, aller même un petit peu plus loin.
1: Ah. On va voir, ça peut être sujet à débat. Dans l'industrie, vous êtes un grand spécialiste de l'industrie, Olivier Lancy, les salaires sont plus élevés.
3: Eh oui.
1: Que plus dans les services. Et souvent, les chefs d'entreprise, les capitaines d'industrie réclament, eux, des allègements de salaire, des allègements de charges sur les salaires plus élevés aussi pour ce gain, les mêmes gains de compétitivité. Est-ce que c'est votre avis?
3: Ah oui, tout à fait. Enfin, je veux dire, alors il faut savoir ce qu'on veut, encore une fois. Là, on fait un jeu à somme nulle.
2: Le rapport dit bien, je reste à iso-budget, donc oui. Je m'occupe juste de la répartition des charges
1: comment
2: entre les différents segments salariaux. On comble un petit peu, l'idée c'est de combler un tout petit peu cette aberration sur le SMIC et on le déplace un tout petit peu au-dessus, sauf qu'encore une fois, quand vous voulez aller chercher ces gains de productivité, digitaliser votre outil productif, refaire monter des lignes, eh ben, vous êtes dans des salaires, dans des gammes de salaires qui ne sont pas du tout touchées par ces allègements et qui au contraire les payent. Donc il faut savoir ce qu'on veut, encore une fois. C'est peut-être le lien qu'on peut faire avec l'absence de productivité ou la plus faible productivité. Encore, ce lien n'est pas totalement établi, il est plus intuitif que documenté. Mais oui, on a un sujet. Et puis, encore une fois, je vais revenir. On joue à somme nulle. Si on avait un projet collectif de créer plus de valeur ajoutée, plus de richesse à côté de ça, moi je veux bien à la rigueur qu'on discute comment on déplace le curseur entre le SMIC et
1: 150 milliards de déficit.
2: Et puis si on se posait véritablement la question, on l'a évoqué, de la soutenabilité de notre trajectoire budgétaire publique, c'est-à-dire est-ce qu'on peut continuer ? Dans ces cas-là, oui, mais là on fait du paramétrique, je suis désolé de le dire. Où est le projet de création de richesse ? Où est le projet collectif de serrer un peu les boulons, parce qu'on sait tous qu'on ne pourra pas tenir. Donc, c'est super sympa de s'amuser avec ça, mais encore une fois, je pense que ça ne nous met pas dans une perspective long terme. On fait du paramétrique. On fait du paramétrique et effectivement, on a un vrai sujet de trappe à emploi sur le SMIC, de paupérisation. J'espère que ce sujet sera un vrai sujet de débat collectif. Moi, je suis étonné. Encore une fois, il y a des chiffres qui le disent, mais il y a aussi des témoignages quand vous allez dans les villes petites et moyennes de paupérisation de la population qui est, je dirais, dans un état différent de l'image qu'on a dans ces plateaux, de l'image qu'on en a à Paris. Oui. Et c'est un vrai sujet de cohésion sociale. Encore une fois, dans un monde, on a dit qu'il était incertain, on sort peut-être d'une crise qui est suspendue, on en aura une autre dans quelques mois ou dans quelques années, comment voulez-vous que la nation puisse aborder ces difficultés sans un minimum de cohésion sociale ? C'est pas le cas aujourd'hui avec une forme de paupérisation organisée par cette smicardisation de la société. Mmh. Voilà. Mais là-dessus, où sont les réponses ? Si c'est le rapport Vasmer-Bosio, je suis désolé, paramétrique.
1: Eh oui, malheureusement. Merci à nos fidèles auditeurs de me soutenir dans mes trous de mémoire. C'est Étienne Vasmer, bien sûr. Évidemment, Antoine Bosio et Étienne Vasmer. Merci Alternance, merci Astoff et Davidia de ce soutien. On pourra animer l'émission ensemble. Jean-Pierre Petit, votre avis sur ce sujet des allègements de charges.
3: J'ai eu un employé au SMIC, il y a une dizaine d'années, que j'ai recruté. C'était quelqu'un au support, qui n'avait pas de qualification, etc. Alors, j'ai vu effectivement tous les dispositifs dont j'ignorais totalement l'existence. Il y avait même un dispositif de l'Île-de-France, j'en savais même rien, enfin bon bref. Et j'ai, au niveau micro, j'ai juste donné ma réponse micro.
1: Oui, c'est intéressant.
3: Voilà, c'était la formation, voilà, l'effort sur la formation, et j'ai monté la qualification, voilà. Et il fallait faire un effort. Voilà, fallait y consacrer du temps pour dire les choses clairement.
1: Et c'est aussi le rôle de l'entreprise, hein.
3: C'est pas toujours dans les TPE comme moi, c'est pas toujours évident. Sinon, il y a un vrai sujet de productivité et même de désindustrialisation, parce que en fait notre société, enfin la France, s'est spécialisée dans des services à relativement faible valeur ajoutée, hein. Si je regarde hôtellerie, restauration, services à la personne,
1: bien sûr, logistique,
3: c'est pas là-dessus qu'on a les plus gros gains de valeur ajoutée. Donc là, à mon avis, le truc s'auto-entretient. Voilà, c'est pour ça que c'est extrêmement difficile. Voilà.
1: Bon, vrai débat de la présidentielle. J'espère que vous y voyez plus clair grâce à l'analyse.
2: Ça veut dire qu'il faut faire un diagnostic réaliste et lucide de la situation.
1: Et oui.
2: Enfin, il y a quelques candidats, je vais pas en citer un, qui refusent, enfin qui veulent avoir un discours optimiste avec une définition d'optimiste. C'est il faut pas dire que tout va mal, ok, ou il faut dire que ça va à peu près bien. Mais c'est pas ça l'optimisme. L'optimisme, c'est on fait un diagnostic lucide et réaliste de la situation et on trace un chemin à partir de là qui nous permet de sortir de l'ornière.
1: C'est l'optimisme de la volonté, le pessimisme de la raison et l'optimisme de la volonté. Il faut effectivement un bilan lucide.
4: Le rapport du groupe d'experts sur le SMIC est merveilleux pour ça. Année après année, il ajoute des éléments de diagnostic fantastiques. Je dirais que pour le SMIC, le problème, c'est pas d'être au SMIC. Le problème, c'est de le rester.
1: C'est de ne pas en sortir. Mais oui.
4: Voilà, le problème, c'est de ne pas en sortir.
1: Mais oui.
4: Et donc, c'est là-dessus qu'il faut évidemment travailler.
3: Formation.
4: Et pour les entreprises, et pour l'économie, et pour les personnes.
0: et pour les personnes,
1: évidemment.
0: Bien évidemment.
1: Donner des perspectives, bien sûr. Allez, il faut qu'on avance. Je voulais qu'on parle des retraites aussi avec vous, Gilles Berset. Supprimer l'âge légal de départ en retraite. C'est l'idée un peu innovante qui sort du côté, alors c'est assez étonnant, à la fois du RN, Jordan Bardella le propose, et Gabriel Attal du côté d'EPR. On laisse la liberté aux gens de partir. Vous voulez partir tôt, vous aurez une petite retraite. Vous voulez partir tard, eh bien vous aurez une plus grande retraite. Bonne ou mauvaise idée, Gilles Berset?
0: Alors, le propos va un peu plus loin. Le propos nous dit, on ne prendra en compte que l'effort contributif. Le nombre d'années, donc d'annuités.
1: Le nombre d'annuités, voilà.
0: De contributions, le reste, on l'oublie. Moi, je dirais, quand on regarde autour de nous, ça fait quand même du bien de temps en temps, on voit qu'il n'y a pas un seul pays avancé dans lequel il n'y ait pas de référence à l'âge pour le calcul des retraites. C'est ni de gauche ni de droite. On le voit dans tous les pays. Dans l'Italie de Meloni, dans l'Espagne de Pedro Sanchez, dans les pays nordiques, scandinaves, en Allemagne, etc. Il y a toujours une référence à l'âge concernant la retraite.
1: C'est donc que c'est utile.
0: Ça, c'est donc que c'est utile. Alors,
1: utile à quoi ?
0: On peut être plus malin, plus intelligent que les autres, mais en tout cas, tout le monde le fait. Pour deux raisons. Parce que la référence à l'âge introduit le fait que si on prend en compte que le nombre d'annuités, bien selon qu'on ait commencé plus tôt ou plus tard, ou qu'on ait une carrière interrompue par choix personnel ou par nécessité, eh bien la durée de retraite sera plus ou moins longue. Et donc le coût pour les finances publiques sera plus ou moins fort. Il faut le prendre en compte, bien évidemment. Et puis la deuxième raison, c'est un problème de justice sociale. Qui serait le public le plus pénalisé par l'oubli de la référence à l'âge? Les personnes qui ont des carrières hachées, et en particulier des femmes. Donc, faut être clair. Oui. On a fait Didier Blanchet.
1: Donc, il y aurait des perdants. Hein.
0: On a fait Didier Blanchet et moi un papier dans Le Monde sur cette question il y a en janvier qui expliquait ça clairement. Alors, néanmoins, la référence à l'âge en France est très rigide. Elle peut être un petit peu assouplie, avec plus de choix individuels. On peut penser, c'est des pistes tout à fait envisageables.
1: Assouplir, ça veut dire quoi?
0: On peut, par exemple, prendre une référence, un âge de référence, avec la possibilité de partir plus tôt, plus tard bien sûr, mais plus tôt.
1: Donc
0: mais
1: c'est un système de décote sur cote.
0: Voilà, avec un système de décote sur cote, mais pas calculé sur le nombre d'annuités, mais calculé sur l'âge de départ, comme ça se fait dans d'autres pays, en Espagne par exemple, ou en Allemagne. Donc on peut réfléchir à ça. Et puis il faudra toujours un âge minimum. Un âge minimum.
1: Pourquoi?
0: Qui peut être plus bas.
1: Pourquoi on ne pourrait pas dire à 58 ans, je pars, je n'aurai que 300 euros de retraite?
0: Parce que si les gens
1: retraite.
0: Ont une toute petite retraite, ils sont versés dans des dispositifs de solidarité. Et ça, c'est des dépenses publiques. Donc c'est un choix personnel qui entraînerait un surcroît de dépenses publiques. La SPA, enfin le minimum vieillesse, en l'occurrence. Et donc il est logique de dire, comme votre choix personnel aura des conséquences inévitables sur les dépenses publiques, il faut le prendre en compte. Et mettre. Donc on pourrait prendre, par exemple en France, un âge pivot, c'est ce que je propose dans un article récent, de 65 ans, avec la possibilité de partir à 2 ans auparavant, un âge minimum de 63 ans, on y est presque, 62 ans et 3 trimestres. Et puis, si vous partez à 64 ans, vous avez une décote, 63 ans, vous avez une décote encore plus forte, et puis 66 ans, vous avez évidemment une surcote. Donc, laissez du choix, et assumez le choix financièrement par l'individu, mais néanmoins, la référence à l'âge est incontournable. Et c'est mentir que de ne pas le dire. Et encore une fois, tous les pays au monde, tous les pays avancés au monde, ont une référence à l'âge.
1: Bon, la liberté, elle est séduisante, c'est vrai, sur le papier.
2: Oui, elle est séduisante.
1: L'âge pivot d'Édouard Philippe en 2018 pour la réforme de 2018-2019, est-ce qu'il avait fait tout bloquer, quoi? On voit qu'il y a une réticence quand même des Français, ce qui pose la question du rapport au travail aussi, d'ailleurs, et des fins de carrière.
2: Encore une fois, je vais reprendre, je crois qu'on en a, excusez-moi le terme, mais un peu soupé de ce sujet-là. Moi, je me mets du point de vue, alors peut-être pas des consommateurs, mais en tous les cas des chefs d'entreprise. On sait qu'on a un sujet. Quand est-ce qu'on le traite pour qu'on passe à autre chose? Quand est-ce qu'on le traite pour savoir comment on rentre à nouveau dans la course des technologies qu'on est en train de perdre? Quand est-ce qu'on le traite pour se poser des questions de souveraineté sous nos chaînes de valeur? J'étais dans un site hier qui fabrique des molécules actives pour les médicaments. Confirmation de notre dépendance. Donc c'est un industriel qui en fabrique. Confirmation totale de choses que je savais déjà mais qui sont confirmées. On est sur des ordres de 80 à 90% de dépendance sur nos molécules actives. Nous n'avons pas de souveraineté sanitaire. Donc quand quand est-ce qu'on traite ce sujet des retraites, je ne dis pas une bonne fois pour doute, mais qu'on se mette au moins sur une trajectoire qui est stabilisée pour tout le monde et qu'on s'occupe des problèmes de cohésion territoriale, de souveraineté, d'empreinte environnementale pour de bon. Voilà, je pense. Et là, il y a une fatigue qui est légitime.
1: Ah oui, mais il y a une réticence des Français. Qu'est-ce que vous voulez? Alors peut-être instrumentaliser par les partis.
3: Il faut savoir si on fait la politique de la France ou des Français. Enfin, c'était une distinction.
1: Classe politique est tenue par les Français.
3: Que le général de Gaulle mentionnait souvent. Hein. Donc voilà, il faut augmenter l'âge de la retraite, point barre. Hein. Puis, et assez fortement d'ailleurs. Hein. Voilà. Moi je suis pour, et je suis pour même une confrontation démocratique. Voilà. Et alors, je suis tout à fait d'accord. Alors, là, sur la souveraineté numérique. Souveraineté.
2: Ah bah c'est le grand sujet du jour. Hein.
3: Et alors, souveraineté même militaire, hein, n'oublions pas, hein, parce qu'il y a un vrai sujet là-dessus. Souveraineté énergétique, qu'on voit encore à nouveau. Et heureusement que le nucléaire nous sauve un petit peu. Hein. Voilà, donc effectivement, on perd du temps. Ce sujet, on l'a abordé, mais moi, ça fait 40 ans que j'en entends parler. Voilà.
0: Et je dirais, quand Jean-Pierre dit qu'il faut augmenter l'âge de la retraite, c'est pas simplement pour financer les retraites. Non. À la limite, c'est un objectif second par rapport au premier objectif, qui est de trouver des marges de manœuvre.
3: Bien sûr.
0: Augmenter les taux d'emploi, dont le taux d'emploi...
1: C'est ce qui manque dans le narratif politique, voilà. Peut-être. Hein, c'est qu'augmenter l'âge légal de départ en retraite, c'est aussi financer l'école de nos enfants. C'est financer un meilleur avenir pour la nation.
0: Vous trouverez ça dit et répété dans le rapport du Conseil d'orientation des retraites qui a été publié jeudi dernier.
1: On peut revenir, conclusions.
0: Hein. Il est dit de façon forte qu'un allongement de l'âge départ à la retraite, évidemment, facilite le financement des retraites, mais aussi, comme ça élève le PIB, ça élève l'offre de travail, donc le PIB, ça apporte des ressources, TVA, IRIS, sans changer les taux de prélèvement, qui permettent de financer l'école, la santé, la défense, la culture, etc. Donc si on veut avoir des ambitions, garder nos ambitions en termes d'école, enfin, elles sont faibles hein, pour l'instant, nos ambitions en termes d'école, mais de santé, etc., il faudra travailler plus du côté des jeunes, des peu qualifiés et des seniors.
3: Passait à 66 ans, par exemple, il faut quand même dire aux gens qu'à 66 ans, un homme a pratiquement 20 ans d'espérance de vie résiduelle, dont une bonne quinzaine d'années en bonne santé.
1: En bonne santé.
3: Au sens des définitions les plus usuelles. Et ça, c'est un homme. Une femme, c'est d'accord. Plus élevé encore. Ça doit être 4 ans de plus. Hein. Voilà. Donc, il faut le dire, ça. Parce que même à 66 ans, on aurait une durée de vie à la retraite exceptionnellement élevée dans l'histoire contemporaine. Je
1: crois. Oui, et puis parmi les plus élevés des pays de l'OCDE.
3: Et parmi les plus élevés
1: des pays
3: de l'OCDE.
0: Quand on se compare à d'autres pays, on voit que le pourcentage de la vie ou le nombre d'années, l'espérance de vie est comparable entre pays avancés, qu'on passe à la retraite est le plus élevé en France. Voilà. Oui. Quand on voit les choses effectives, hein, l'âge départ effectif, l'espérance de vie.
1: Ah oui, c'est vu comme un âge d'or, en même temps, on devient rentier, en quelque sorte.
0: On fait la différence entre les deux.
3: Ça dépend par qui, hein.
0: Voilà.
2: Il y a aussi des petites retraites, faut pas oublier. Enfin,
1: oui. Là, je rappelle que la retraite moyenne est de 1500 euros.
2: Une question globale sur la retraite, avec notamment l'épargne des retraités qui continue à augmenter, en tous les cas, qui ne baisse pas. Alors que normalement, c'est l'âge sur lequel on puise sur ses ressources épargnées pour se maintenir un bon. Donc on a un vrai sujet, et à l'intérieur de ça, il y a quand même des situations hétérogènes qu'il va falloir traiter, et le débat en plus dessus. Reprenons en 2022, augmentation de 5% des retraites, hein, c'est ça ?
0: 2024, oui.
1: 2024. Augmentation de 5,4%, 15 milliards d'euros.
2: Indifférencié. Mais, enfin, je veux dire, revenons un petit peu sur ces réalités-là. Alors là, oui, je pense qu'on a fait la politique, entre guillemets, des Français et des électeurs, et pas la politique de la France. Je pense que c'est caricatural. Autre sujet, on en a débattu ici. Le débat budgétaire d'il y a 6 mois a été incompréhensible. Si on en retire quelques éléments, on sabre à peu près 1 milliard sur l'apprentissage pour suspendre la réforme des retraites. Encore une fois, je sais bien que c'est pas un siphon qui va de l'un à l'autre de manière bijective, mais en termes d'image, bon sang.
0: Mais quand on regarde les taux de pauvreté des retraités, on est le pays dans lequel il est le plus bas. Il est le plus bas.
3: Ça a bien changé, 150 ans d'ailleurs.
0: Il est le plus bas. Quand on regarde le taux de privation matérielle...
1: On peut s'en féliciter, accessoirement.
2: On peut s'en féliciter. On ne cherche pas à appauvrir nos seniors.
0: Il y a des petites retraites, mais cette question a été sacrément prise en charge déjà par notre système.
1: Donc, objectif atteint.
0: Quand on regarde le taux de privation matérielle des retraités, il est de 8% en France, équivalent à celui des personnes en emploi. équivalent à celui des personnes et bien inférieur à celui des chômeurs, des jeunes, etc., etc. Donc, on a une situation où la situation relative des retraités, certes, il y a des petites retraites, et puis un retraité, très souvent, elle n'est pas en situation d'ajouter un emploi à sa retraite. Mais on a une situation des retraités qui est relativement avantageuse quand on se compare à tous les autres pays avancés. Hein, c'est quand même un point qu'il faut souligner.
1: Bon. Allez, on va terminer avec l'introduction de SpaceX vendredi dernier. L'événement boursier de l'année, de la décennie, du siècle, peut-être la plus grande IPO ever. Ça a pris 50% depuis vendredi, SpaceX, sur des promesses, sur du rêve, quoi. C'est de passer, je ne sais plus si c'est 10 ou 20 milliards de chiffre d'affaires, à 1000 milliards, a tweeté Elon Musk ce week-end. Broum, ça a augmenté de 20% le titre.
3: Il faut savoir quand même que c'est un problème intéressant du point de vue de la bourse, mais c'est macroéconomiquement, ça a des conséquences potentielles. Hein,
1: parce que expliquez-nous, Jean-Pierre
3: Petit. Si tu retires l'investissement dans l'IA au cours des dernières années et les effets de richesse additionnels de la bourse, la croissance américaine chute. Et si la croissance américaine, qui représente quand même la consommation des ménages américains, c'est 30% de la consommation mondiale en dollars, faut quand même pas l'oublier. Hein. Voilà. Donc la première source de la demande finale dans le monde, c'est la croissance des 340, la demande des 340 millions d'Américains. Alors SpaceX a fait, tu dis 50%, et il a fait la première journée 19%. Oui. C'est très intéressant parce que quand tu regardes les IPO depuis 40 ans, eh bien c'est 19% le premier jour. Voilà.
1: Aux États-Unis.
3: Ouais, aux États-Unis. Dans la tech, c'est 30.
1: Et ben voilà.
3: Mais par contre, si tu te places 3 ans après, t'as plus rien.
1: Ah, voilà.
3: Pourquoi? Bah parce que une introduction en bourse, ça ne change pas la valeur de la société en soi. Voilà. Par contre, ça rajoute effectivement des. Alors, il y a des mécanismes additionnels. Par exemple, on est en train d'assouplir les règles d'inclusion dans les grands indices des valeurs de la tech. En termes de profitabilité, en termes de flottant, vous savez que flottant, c'est la partie de la capitalisation boursière qui est librement disponible sur le marché, pour les faire rentrer. Et vu le poids de la gestion passive, ce qu'on appelait avant la gestion indicielle. C'est-à-dire tu achètes des ETF, t'achètes pas SpaceX, t'achètes pas Apple, t'achètes pas même General Electric, t'achètes un indice. Donc tu vas et ils vont rentrer là-dedans. Donc, tu as un effet additionnel évidemment sur la valorisation des boîtes et sur leur volatilité future. Parce qu'un grand nombre de gens vont revendre SpaceX au cours des prochaines semaines.
1: Ah oui, il y en a plein qui ont acheté juste pour profiter du boom du début.
3: Voilà, des prochains mois. Donc tu as deux effets où tu te rapproches un petit peu des sommets de bulles. Voilà, parce qu'il faut bien distinguer des bulles qui peuvent durer très longtemps. Je rappelle qu'Irving Fisher annonçait la bulle aux États-Unis en 1926 et elle a duré 3 ans et demi de plus. Et entre-temps, tu as fait 300 ou 400% sur la bourse américaine. Donc, une bulle peut durer un nombre de trimestres ou d'années très significatif avant d'atteindre un sommet.
1: Ouais.
3: Et dans les sommets, en général, tu as une dynamique d'IPO, d'introduction en bourse très forte, une volatilité, ça peut paraître bizarre, mais la volatilité monte. Donc voilà, et t'as plein d'autres choses. Hein. T'as un resserrement de l'assise de la hausse, c'est-à-dire que la hausse de l'indice repose sur un nombre de plus en plus réduit de valeurs.
1: Ah oui.
3: T'avais ça en 2000, t'avais ça en 29. Voilà, donc c'est pour ça que
1: les éléments à surveiller, parce que là toujours la même question. À quel moment sortir, quoi?
3: Voilà, t'es pas en sommet de bulle au centre, parce que nous on a un indicateur où on est à 100% en 29 ou en 2000. Là on n'y est pas, on était au plus haut à 79. Donc, mais enfin, il y a des signaux oranges qui sont quand même un petit peu envoyés. Donc après, c'est une affaire de. Il va falloir bien suivre ça. Quand même au début du mois de juin, là, faut pas oublier que le Nasdaq a baissé quand même. Hein.
1: Oui.
3: Voilà. Alors là, il y a SpaceX qui explose, mais le Nasdaq connaît des corrections.
1: Après des valos complètement dingues.
3: Oui. Alors pas aussi dingue qu'en 2000, pas aussi dingue qu'en 29, mais enfin très élevé. Je suis d'accord. Des petits signes orange. Hein. C'est important pour les investisseurs, mais c'est important pour l'économie mondiale. Parce que sans ça, l'économie mondiale sera encore plus en difficulté.
1: Attention aux petits signaux orange, nous dit le président des Cahiers Verts de l'économie, Jean-Pierre Petit, que je remercie pour cette émission passionnante, ainsi qu'Olivier Luancy, professeur au CNAM, auteur de Réindustrialiser le défi d'une génération. On va en parler encore et encore dans cette émission. Et merci à Gilbert.
3: Merci.
1: Professeur d'économie à Néo.
5: Je rappelle votre dernier ouvrage, Sauver la démocratie sociale. Ça aussi, ce sera un grand thème de la présidentielle. Coécrit avec Guy Groux et Richard Robert aux éditions Kalman Lévy. Tout de suite, vous retrouvez BFM Entreprise spécial outils RH animé par Sandra Gandoin. Quant à nous, on se retrouve demain, même heure, même endroit, 9h30 en direct sur BFM Business. Très bonne journée à tous.
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8: Bonsoir Barbara Lavernos.
9: Bonsoir.
8: Merci d'être là. Vous êtes directrice générale adjointe de L'Oréal en charge de la recherche, de l'innovation et de la technologie, j'ai envie de dire, et de la beauté forcément, parce que vous êtes chez L'Oréal depuis 35 ans, je crois. Vous étiez à Vivatech, vous êtes venue en studio, merci. C'était pour vous, Vivatech, c'est un moment toujours important. Je crois que c'est là, vous êtes là depuis la 10e année.
9: Absolument. Hein, Vivatech fête son 10e anniversaire.
8: Absolument.
9: Et L'Oréal fête son 10e anniversaire avec Vivatech. Bien sûr, c'est un moment important. D'abord, c'est la fierté de nos entreprises. Hein, on vient montrer nos dernières innovations, qu'elles soient technologiques, scientifiques, biotech. Donc, c'est assez fantastique. C'est aussi rencontrer, parce que Vivatech est un immense succès. Hein, c'est en France, c'était un immense succès avec des dizaines de milliers de visiteurs du monde entier. Aujourd'hui, j'ai eu la chance de rencontrer des autorités brésiliennes, des journalistes indiens, de différents pays d'Europe, chinois. Et puis, c'est aussi le foisonnement. Moi, c'est ce que j'adore à Vivatech. Hein. C'est le foisonnement de toutes ces entreprises. Elles sont petites, c'est des start-up, ce sont des grandes entreprises comme nous qui viennent montrer ce qu'elles font de meilleur. Et je dois vous dire qu'ailleurs, que les allées de Vivatech sont souvent, en tous les cas pour moi, dans mon expérience dans les années précédentes, des moments où j'ai pu rencontrer et lier des liens. Et il y a aujourd'hui des innovations qui sont born in Vivatech.
8: On va en parler. La tech beauty, en fait, c'est assez porteur, non, la tech beauty Alors, et en même temps, alors, je vais être très franche, je me pose la question, c'est-à-dire, est-ce que mon rouge à lèvres va être amélioré par l'intelligence artificielle?
9: La réponse est oui.
8: Oui,
9: bon, la réponse est oui.
8: Heureusement que vous êtes là.
9: Non, mais la beauty tech, c'est assez simple. Hein. L'AI, la tech, elle révolutionne le monde entier, elle révolutionne toutes les industries. Je vais faire très simple. Comment la tech peut révolutionner la beauté? Aujourd'hui, dans les laboratoires de L'Oréal, on a des immenses laboratoires, on investit 1,3 milliard d'euros par an dans nos laboratoires. On a propulser l'intelligence artificielle pour nous permettre, par exemple, de faire des découvertes de molécules comme on ne faisait jamais avant. Je vous donne un chiffre. Ces derniers mois, nous avons pu screener, tester 10 000 nouvelles molécules. Nous mettions, il y a 5 ans, un an pour en sélectionner 100. Vous imaginez la vitesse à laquelle ça avance grâce à l'intelligence artificielle. La deuxième chose, nous venons d'établir des jumeaux numériques, des digital twins, des cheveux, de tous les types de cheveux. Avec cette technologie qui est propriétaire de L'Oréal, on peut tester la totalité des nouveaux actifs, des nouveaux soins qu'on va pouvoir faire d'une façon ultra précise et pour tous les types de cheveux. Des cheveux red, un peu comme nous, jusqu'aux cheveux ondulés ou aux cheveux même crépus. Ça, c'est une première chose. Donc, c'est tout le pouvoir suffisant de l'innovation. Quand je vais vers le consommateur, il y a tout le marketing, hein, parce que vous imaginez combien la Generative AI permet de faire du content. Et puis, par ailleurs, c'est le lien avec le consommateur. Mmh. Le consommateur aujourd'hui, quand vous cherchez un rouge à lèvres, j'espère, chère Edwige, qu'on ne tape plus dans la barre, etc. On discute avec l'agentic commerce, où on vient raconter qui on est, on vient prendre la photo de nos spécificités. Et là, on peut faire des essais virtuels, on peut avoir des recommandations sur mesure, et ça, c'est la tech qui est derrière. Donc la tech en beauté, elle est absolument essentielle.
8: En même temps, c'est une demande de qui? Est-ce que c'est vous qui êtes, parce qu'on sait que L'Oréal a toujours été très innovant, c'est une culture de votre entreprise, mais est-ce que c'est vous qui recherchez ça, ou ce sont vos clientes qui vous le demandent?
9: Alors, nos clients, parce qu'on a de plus en plus d'hommes, oui, hein, qui sont aussi, qui sont aussi nos clients.
8: Je me disais dans mon fort intérieur, en fait, il y a de plus en plus d'hommes.
9: Absolument, hein, c'est vraiment important. Alors, c'est leur demande. Par exemple, je vais vous donner un chiffre. Sur TikTok, le fameux, ce fameux réseau social, est-ce que vous savez qu'il y a eu 7 trillions de conversations sur la beauté juste l'année dernière? Donc, il y a un appétit pour la beauté qui est immense. D'ailleurs, le marché est très dynamique. Le marché, il est à 3,5% en ce moment, hein, dans un moment qui est très particulier, extrêmement dynamique. L'Oréal bat ce marché, by far, hein, on a annoncé 6,7% pour notre premier trimestre. Donc, vous voyez la dynamique de ce marché, vous voyez l'appétit pour les innovations. Aujourd'hui, un groupe comme L'Oréal, vous avez raison, son histoire, c'est l'innovation. On a été fondé par un chercheur et nous avons la plus grande recherche de la beauté du monde. Aujourd'hui, l'appétit des consommateurs pour une beauté qui est de plus en plus précise, de plus en plus safe, de plus en plus performante, elle est un appétit énorme. Et les innovations qui pèsent 15% aujourd'hui de nos ventes, vous imaginez ce que ça représente en termes de nouveautés, c'est un appel de la part de nos consommateurs, mais pour une raison assez simple. Je vais vous donner un exemple. En 2016, c'est pas longtemps, en moyenne dans le monde, pour soigner ses cheveux, les hommes, les femmes utilisaient environ 2,9 produits dans chacune de leurs routines. Aujourd'hui, en 2026, 10 ans après, c'est 3,6, c'est 3,9 produits. Donc, vous voyez, il y a une demande qui augmente avec des phénomènes culturels et sociétaux qui sont hyper intéressants. Les cheveux, c'est intéressant, d'abord. C'est une partie de notre identité.
8: Oui.
9: Les cheveux deviennent de plus en plus longs. Mmh. Il y a 10 ans, environ 50% des humains avaient des cheveux longs. Aujourd'hui, on monte à 60-65%. Hommes et femmes. Si vous regardez les jeunes hommes, ils ont tous les cheveux qui s'allongent. Quand vous avez des cheveux plus longs, vous avez des routines de beauté où vous devez prendre soin de vos, on va dire, des pointes, hein, si on fait des choses simples. Donc là aussi, la précision de nos innovations est absolument essentielle et ça explique la dynamique. Donc c'est un appel du consommateur, absolument.
8: D'accord, ok. Il y a un point aussi, il y a le sans aller à certaines théories américaines, mais il y a quand même une volonté de vivre plus longtemps. Donc la longévité, c'est sûr, l'espérance de vie, elle progresse. Donc pour vous, est-ce que ça fait partie de vos innovations sur lesquelles vous travaillez ?
9: Alors la longévité, c'est effectivement, d'abord c'est une réalité, hein, en 30 ans, la durée de vie moyenne des habitants de cette planète a augmenté d'une façon significative. Moi je me rappelle quand j'étais enfant, notre fameuse centenaire, on la voyait à la télé, c'était un événement. Aujourd'hui on parle de super centenaire, c'est-à-dire 115 ans et plus, et on connaît tous des centenaires autour de nous. La problématique de cette durée de vie qui est augmentée, c'est qu'on vit plus longtemps mais pas en meilleure santé. Mmh. Donc toute la capacité à avoir un soin préventif est essentielle, vous allez dire. C'est la longévité et c'est pour ça que c'est un boom énorme. La science évolue de façon extraordinaire. Vous allez dire la beauté là-dedans. La peau, c'est le plus grand organe d'un être humain. La peau, alors, c'est la santé.
8: La peau, c'est la santé, je suis d'accord. Moi, ce qui m'intéresserait aussi, ça, c'est très intéressant, c'est voir justement qu'est-ce que l'intelligence artificielle, enfin, comment elle vous aide là-dedans,
9: alors,
8: dans cette recherche.
9: D'une façon extrêmement concrète, la longévité, c'est être capable, non pas d'être à la surface de la peau, mais de comprendre sous la peau, au niveau tissulaire, au niveau cellulaire, quels sont les signes qui vont amener, quels sont les paramètres qui vont amener ces cellules à engager le vieillissement. Aujourd'hui, beaucoup des soins hein, sur la santé de la planète vont corriger des signes de l'âge qui sont déjà apparus, des rides, des taches, de la perte de cheveux. Désormais, avec l'intelligence artificielle, et on a fait 15 ans de recherche et on a créé ce qu'on appelle le AI Longevity Cloud, donc un cloud de la longévité, on a pu comprendre et identifier 260 biomarqueurs qui sont à l'origine du vieillissement de vos cellules. Et à partir de là, en comprenant ces pathways biologiques, on a pu identifier des nouvelles molécules, des nouveaux actifs qui permettent d'intercepter les signes de l'âge. Alors, je vais vous dire la vérité, on n'arrête pas totalement le vieillissement. En revanche, on est capable aujourd'hui de découpler l'âge sur votre carte d'identité et l'âge biologique. Et ça, on le mesure avec une précision qu'on ne pouvait pas avoir avant. Et on vient de montrer à Vivatech, d'ailleurs.
8: On peut voir là sur les images.
9: Absolument. On... Oui. Hein, vous voyez là, vous voyez des lettres masses. Mais on a mis au point avec une start-up coréenne absolument extraordinaire, Cell Bioprince. C'est un petit laboratoire qui a cette taille-là, sur lequel, sans biopsie, on peut prendre un échantillon de votre peau, faire votre propre analyse de vos biomarqueurs et à ce moment-là, vous accompagner dans votre trajectoire de longévité.
8: Est-ce qu'un jour on aura, je pense à ça en regardant les images, est-ce qu'un jour on aura chez soi un petit robot qui vous maquillera ? Parce que ici, par exemple à BFM, on a des maquilleuses formidables, mais chez soi c'est toujours beaucoup plus compliqué. Est-ce qu'un jour ça existera dans pas si longtemps que ça ?
9: Je ne sais pas si un robot pour se maquiller existera, parce que moi je suis une tech optimiste, je suis passionnée par cette tech. En revanche, je suis totalement convaincue que l'humain reste là et le maquillage, c'est aussi un geste artistique. Alors, là où vous avez raison, là où l'intelligence artificielle aide énormément, c'est pour vous apprendre à bien vous maquiller. D'abord, c'est pour vous connaître. Et ça, c'est tout nos, ce qu'on appelle nos essayages virtuels, les virtual try-on. Aujourd'hui, vous pouvez, sur votre téléphone, avec vraiment prendre votre visage, faire des essais des différentes couleurs de maquillage, des différentes textures de fond de teint, des différents types de mascara. Vous apprenez ainsi, vous avez un certain nombre de tutoriels qui sont là, et au fur et à mesure, ça vous explique les gestes. C'est, à mon avis, beaucoup plus ce qui va arriver qu'un petit robot qui va vous maquiller. Maintenant, je voudrais juste vous raconter quelque chose qui me tient beaucoup à cœur. Avec la marque Lancôme, qui fait partie de notre groupe, évidemment, on a développé Apta, qui est un appareil, un device, qui permet aux gens qui n'ont pas la possibilité de se maquiller, donc c'est un device, c'est pas un robot, et qui ont des mouvements des mains, et qui est beaucoup plus fréquent que vous ne l'imaginez, de pouvoir se maquiller, parce qu'on a fait des micro-oscillations qui viennent compenser les mouvements de la main, et qui permettent à des personnes qui ont ces tremblements de venir se maquiller, poser leur rouge à lèvres. Donc, c'est plutôt en ce sens qu'on aura une aide par la tech.
10: On va parler dans un instant, Barbara Lavernos, de l'accord que vous venez de signer et que vous avez annoncé tout à l'heure à Vivatech, justement avec Oppenheim. Qu'est-ce que ça vous apporte? Mais je voudrais, est-ce que L'Oréal, qui est un groupe de 44 milliards, est-ce que vous investissez beaucoup dans des petites boîtes de tech, dans la beauty tech?
9: Absolument. On le fait à travers notre fonds d'investissement, notre venture capital de compagnie. On le fait au travers d'accords commerciaux très, très importants. Et vous savez, je vous raconte juste, Vivatech, j'en reviens, vous le disiez, c'est pour ça que j'ai des baskets. On présentait deux biotech françaises extraordinaires. Microfit, qui est une société qui est à Bayargues, dans le sud de la France, et qui sont les spécialistes biotech des micro-algues. Ces micro-algues sont des organismes vivants exceptionnels qui sont en train de nous délivrer des nouveaux actifs par ailleurs totalement durables, issus de la nature, et qui sont d'une puissance absolument fascinante. Et dans la longévité, en 2027, on va arriver avec des actifs qui viennent de cette société. On a aussi présenté Damae. Damae, c'est une société... Alors, Microfit, excusez-moi, cette société de Bayargues, on a investi au capital pour les soutenir avec BPI. On parlait de Tous France tout à l'heure. On a investi et on les accompagne. Damae, c'est une société de medtech en France absolument extraordinaire. Ils ont inventé dans le monde médical quelque chose de fascinant. Moi, ça me fascine. Ils ont inventé un appareil qui permet sans biopsie, c'est-à-dire sans vous découper une partie de la peau, de regarder en réel, en vivant, ce qui se passe au niveau de vos cellules sous la peau. C'est extraordinaire et ça veut dire que nous, quand on développe des nouveaux actifs performants, des nouvelles formules, des nouveaux oral supplements, parce que la beauté, c'est aussi des compléments oraux, on peut regarder jour après jour, semaine après semaine, non pas l'aspect extérieur de la peau, mais la réalité de la biologie.
10: Oui. Oui.
9: Donc, on investit beaucoup dans ces startups.
10: Alors, cet accord que vous avez annoncé tout à l'heure avec OpenAI, pourquoi faire?
9: D'abord, L'Oréal, c'est un groupe mondial, parce que vous m'avez posé la question, pourquoi pas Mistral?
10: Bah oui.
9: Et je vous ai répondu, Mistral, parce qu'on travaille déjà avec eux et qu'on a déjà un accord. L'Oréal, c'est un groupe mondial, donc on travaille avec les géants de la tech américains, les géants de la tech européens. D'ailleurs, L'Oréal, lors du sommet AI qui avait lieu en France l'année dernière, en 2025, a été un des grands signataires de AI European Champion, pour promouvoir cette tech européenne. Et puis, on travaille avec, en Asie, les Chinois. OpenAI, c'est ChatGPT, tout le monde le connaît. Donc, le partenariat qu'on a fait avec eux, il nous apporte trois choses. Un premier, c'est dans la science. Et c'est là où vous ne l'attendez pas. Mais ce qui est assez extraordinaire, c'est que ChatGPT a aussi fait des LLM qui parlent de science, qui nous permettent d'augmenter nos connaissances en termes de science. Et c'est Rodaline de OpenAI. Et ça, c'est sur le microbiome de la peau où on a un programme de recherche. Par ailleurs, vous savez que L'Oréal, on a développé nous-mêmes, grâce à notre technologie propriétaire Modiface, des outils de diagnostic de la peau qui sont nourris par des dizaines de milliers d'images réalisées avec des dermatologues, avec toutes nos données, des outils de diagnostic de votre peau, de votre vieillissement, des expositions différentes, je dirais, aux agressions pour votre peau. On a proposé de mettre à disposition dans ChatGPT, pour notre marque Maybelline New York, donc une marque de maquillage, ces technologies pour qu'elles puissent être promouvoir notre marque Maybelline New York. Mais une autre chose, parce que L'Oréal, et je ne suis pas là en train de faire du greenwashing, etc. L'Oréal, c'est, vous savez, on a un motto, un sense of purpose qui dit créer la beauté qui fait bouger le monde. Create the beauty that move the world. Et le world, le monde, c'est l'ensemble du monde. Quand on donne ce type d'outil à ChatGPT, on le fait dans toute la diversité des humains. Les couleurs de peau, mais tous les types de cheveux, oui. Parce qu'on pousse la diversité, parce que ça, c'est une de nos valeurs.
10: Mais en même temps, est-ce qu'il n'y a pas quand même, je ne sais pas, vous avez entendu ce qu'a dit le président Macron, vous avez entendu ce qui s'est passé avec Anthropic, qui a été bloqué, on voit bien quand même qu'il y a une guerre de l'IA très, très forte. Il y a un problème de souveraineté numérique, c'est pour vous, pour L'Oréal, ce n'est pas une question, parce que vous êtes...
9: C'est, comme pour tout le monde, sans aucune naïveté, évidemment une question. Mmh. Ce pourquoi on a investi massivement dans nos fondations tech. Aujourd'hui, les données propriétaires de L'Oréal, elles sont chez L'Oréal, elles tournent sur nos machines, et aujourd'hui, on a la plus grande base de données de beauté du monde avec 27 000 terabytes propriétaires. Il y a des données qui sont publiques, pas sensibles, celles-là, on peut les échanger. En revanche, quand on fait ce type de partenariat, eh bien, d'un point de vue infrastructure tech, on est capable de savoir ce que l'on peut partager et ce que l'on ne partage pas et qu'on fait tourner sur nos propres machines, parce que effectivement, il ne faut pas être naïf.
10: Oui. Juste en conclusion, Barbara Lavernos, vous avez dit tout à l'heure que le marché de la beauté marchait bien. C'est malgré une conjoncture difficile, malgré la crise de pouvoir d'achat, vous observez que vous avez une croissance forte, une forte croissance.
9: Le marché, je vous l'ai dit...
10: Comment vous expliquez ça?
9: C'est assez simple. Le marché est très dynamique, il est 3,5%. Nous, on le surperforme, on fait deux fois le marché sur le premier trimestre. Pour une raison simple, c'est que, et qu'on connaît bien, ça s'appelle le lipstick effect ou le dopamine effect, et ça s'apprend dans les universités. Quand le monde est si gris, quand le monde est si dur, les individus, ils prennent soin d'eux. Ils ont besoin d'estime de soi, ils ont besoin de prendre soin d'eux, de prendre soin des gens autour d'eux et de mettre un peu de couleurs dans leur vie. Donc le marché de la beauté va très bien et il est toujours extrêmement résilient.
10: Et quelles sont les zones qui marchent le plus?
9: Alors là, je dois dire que la dynamique que nous observons en ce moment, elle est très forte aux États-Unis, très forte en Europe, très forte en Asie avec un vrai retour de la Chine. Elle est forte dans les pays en Inde, elle est forte en Latam. Donc j'ai envie de dire, là c'est un full strike. Toutes les régions vont bien sur le marché de la beauté.
10: Eh bien dis donc. Merci Barbara Lavernos d'avoir été avec nous. On sent votre dynamisme. Et puis au cas où vous n'aurez pas compris, mais ça s'entendait, vous êtes directrice générale adjointe de L'Oréal, mais en charge de l'innovation et de la science. Merci beaucoup d'avoir été avec nous. Dans un instant, justement, on parlera des problèmes de l'IA, l'intelligence artificielle, mais qui met en péril les données et la cybersécurité. On en parlera avec Pascal Gauthier, c'est le CEO de Ledger. Ledger, vous savez, c'est les wallets, évidemment, pour les portefeuilles numériques sécurisés. À tout de suite.
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10: Vous êtes toujours dans le 18-19 spécial Vivatech, parce que lui aussi, il arrive de Vivatech. Bonsoir Pascal Gauthier.
13: Bonsoir Edwige.
10: Merci d'être là. Vous êtes CEO de Ledger. Ledger, faut-il le rappeler, mais je le rappelle quand même, c'est le spécialiste mondial des portefeuilles numériques sécurisés pour les crypto-monnaies, les fameux wallets. Mais justement, il y a une évolution importante dans la stratégie de votre entreprise, parce que vous mettez en avant, c'est que l'intelligence artificielle est une véritable menace pour la cybersécurité, pour les données, et donc ça transforme un tout petit peu le rôle de vos wallets, qui ne sont plus uniquement pour des cryptos, mais qui pourraient servir pour des données. Non, je vois un air sceptique par rapport à ce que je dis. Non,
13: c'est pas un sceptique, c'est juste une précision, c'est une menace, parce que l'IA, ça peut servir à attaquer.
10: Oui, oui.
13: Et c'est aussi une opportunité, parce que l'IA et notamment les agents, ça peut rendre des services. Et simplement, il faut savoir les contrôler.
10: Oui.
13: Et donc Ledger, ça sert aux deux. C'est-à-dire que l'IA attaque très vite à plein d'endroits le software, et donc le software peut plus protéger les secrets, en fait. Et donc les secrets doivent être isolés dans un Ledger qu'on voit sur l'écran derrière vous, c'est-à-dire du hardware sécurisé qui empêche l'IA d'aller voler les secrets.
10: On va rentrer dans le détail, parce que c'est très important quand même. Ouais. Parce que quand je disais que l'IA est une chance, une opportunité, évidemment, on va pas dire le contraire, mais en revanche, ça facilite les attaques, les cyberattaques.
13: Donc ça facilite les attaques, mais par contre, de l'autre côté, quand je dis une chance, une opportunité, c'est-à-dire que votre Ledger aussi peut contrôler vos agents IA, parce que quand vous allez demander à une IA d'aller dépenser votre argent en crypto-monnaie quelque part, il faut être sûr que cette IA, cet agent, va bien faire ce que vous lui avez demandé de faire.
10: Et ça, c'est oui, et pas autre chose.
13: Et pas autre chose. Et donc, vous, les secrets sont protégés dans le ledger. L'ordre est donné à l'IA, à l'agent, d'aller dépenser de l'argent en votre nom. Le ledger contrôle bien que c'est bien l'ordre que vous avez donné qui va être exécuté.
10: Pascal Gauthier, j'adore, c'est qu'avec vous, on ne perd pas de temps. C'est-à-dire, tout de suite, on rentre dans le vif du sujet. On sent que vous vivez tech, vous vivez des...
13: Vous posez des questions, je réponds.
10: Juste un point d'abord. C'est une manière aussi de faire un petit point. Est-ce que le leader a été classé, Ledger a été classé pour la 6e fois au Next 40. Oui. Là, ça vient de tomber. Enfin, c'est tombé il y a quelques jours. C'est important pour vous ou pas? Ça veut dire quoi?
13: Bah oui, c'est important. En fait, quand on demande si quelque chose est important, c'est la question qu'il faut se poser, c'est si on n'y était pas, est-ce qu'on serait malheureux de pas y être?
10: Oui.
13: Donc la réponse c'est oui. Donc oui, c'est important et ça montre que Ledger, on fait partie du top 40 sociétés technologiques françaises. Ce serait bien d'avoir d'ailleurs un classement européen. Et puis de toute façon, à la fin, ce qui est important, c'est de changer le monde et de sécuriser en fait nos utilisateurs. Et c'est ça pour nous l'étoile du Nord.
10: Mais en même temps, vous êtes très très implanté aussi aux États-Unis. Est-ce que vous diriez que Ledger est encore une société française, européenne?
13: Non, mais en fait, Ledger, pendant longtemps, enfin, les gens ne savent pas d'où vient Ledger. Quand vous êtes à l'étranger, tout le monde pense que c'est une société américaine ou autre. Oui. Bon, et puis d'ailleurs, finalement, nous, nos clients sont partout sur la planète, donc la nationalité a peu d'intérêt en ce qui concerne nos clients. Ce qui est important, c'est encore une fois de leur livrer un bon produit et un bon service. Et puis en plus, finalement, que nous, vous savez, c'est 3% de notre chiffre d'affaires qui est fait en France, il y a 97% qui est fait à l'international. Ouais. On est là pour servir nos consommateurs partout où ils sont et on est là pour leur ressembler. Et donc, chez les joueurs, je crois qu'il y a 35 nationalités qui y travaillent sur une équipe de 700 personnes. Donc ça représente qui on est véritablement.
10: Aujourd'hui, c'est quoi le chiffre d'affaires de Ledger?
13: C'est des choses sur lesquelles on ne communique pas parce que les chiffres, c'est compliqué.
10: Ouais. Non, mais grosso modo, quoi.
13: Grosso modo,
10: si vous préférez, vous allez me dire.
13: C'est des centaines de millions d'euros.
10: Hein?
13: C'est des centaines de millions d'euros, le chiffre d'affaires.
10: Des centaines de millions d'euros, oui.
13: C'est une société qui est rentable, c'est une société qui se porte très bien, mais surtout, c'est une société qui a l'avenir pour elle. Parce que ce que Ledger a fait sur les 12 dernières années, c'est de construire une plateforme de sécurité qui est prête pour les 10 prochaines années.
10: Oui.
13: Quand l'IA attaque, quand le quantum computer, l'ordinateur quantum attaque, Ledger est déjà prêt pour répondre à ces attaques. Et donc, la sécurité, si vous pensez que c'était important les 10 dernières années,
10: oui,
13: c'est encore plus important les 10 prochaines.
10: Oui. Alors, expliquez-nous, parce que donc avant, c'était la sécurité notamment sur les crypto-monnaies.
13: Oui.
10: Et là, quand je disais que vous évoluez pour les 10 prochaines années, parce que c'est presque l'ensemble des données, de nos données personnelles, d'entreprise qu'il faut aujourd'hui protéger.
13: Ouais, tout à fait. En fait, parlons des utilisateurs, comme ça c'est plus simple. Mais aujourd'hui, Ledger, ça sécurise vos clés privées de Bitcoin qui vous permettent de prouver au protocole que vous allez envoyer un Bitcoin d'un point A, de bouger un Bitcoin en l'envoyant d'un point A que vous contrôlez vers un point B que vous ne contrôlez pas forcément. Mais en fait, la preuve crypto, et enfin, pour faire ça, on fait une preuve cryptographique, on signe cryptographiquement. Mais en fait, la preuve cryptographique, ça sert à prouver tout un tas de choses. Je peux prouver que je suis moi. Parce que le problème de l'IA, c'est demain, à qui vous parlez si vous êtes online? Est-ce que vous parlez vraiment à Edwige ou est-ce que vous parlez à une IA qui fait semblant d'être Edwige? Si Edwige signe cryptographiquement son identité avec un ledger, à ce moment-là, on est sûr que c'est elle.
10: Mais vous pensez qu'à un moment, on va en arriver là, c'est-à-dire que chaque fois qu'on parlera avec quelqu'un, je sais pas, moi je reçois à peu près 100 appels par jour, si à chaque fois je dois mettre en avant une crypto signature, ça va être compliqué, non, les relations? Alors, humaines,
13: déjà c'est pas à un moment, c'est déjà le cas et c'est un vrai problème.
10: Okay.
13: Aujourd'hui, c'est pas, je suis pas en train de parler en théorie, je suis en train de parler pratiquement ce qui se passe dans le monde. Et nous, notre job chez Ledger, c'est de développer des produits et des services qui permettent de répondre à ce problème de manière simple pour que le consommateur puisse l'utiliser simplement et que ce ne soit pas quelque chose qui vous complique la vie. Oui.
10: Et donc, comment est-ce que vous pouvez, justement, comment vous adaptez votre wallet à ce portefeuille numérisé? Comment vous le faites évoluer pour qu'il puisse aussi servir, justement, à sécuriser des données?
13: À sécuriser des données, en fait...
10: Et des signatures?
13: Il le fait déjà, c'est-à-dire que sur un Ledger, vous avez différents applicatifs que vous pouvez émuler et ça vous permet d'utiliser différents services, notamment les services de mot de passe, des services de protection de données, etc., etc. Donc il y a déjà tout un tas de choses que Ledger fait et bien sûr, on est C'est eux, le coup de tonnerre, il est arrivé cette année, en février, c'était Opus 4.6, je pense, d'Anthropic. En fait, l'IA, ça existe depuis très longtemps, et puis depuis quelques années, les sociétés d'IA se sont développées, mais là, il y a vraiment eu un bond technologique qui a été fait. Et en fait, c'est la première fois qu'on a un système qui permet d'attaquer, qui va plus vite que la défense. Hein, parce que vous savez que la cybersécurité, c'est le chat et la souris. Il y a les gens qui défendent, les gens qui attaquent. Et généralement, les gens qui défendaient à l'époque avaient l'avantage. Aujourd'hui, les gens qui attaquent peuvent attaquer très vite et il faut que tous les gens qui défendent upgradent leur système de sécurité. Donc, c'est à ça que sert Ledger. Et on est en train de... On a déjà des produits qui sont prêts sur l'étagère à être vendus pour les entreprises, pour les consommateurs. Et bien sûr, maintenant, on a une roadmap sur 5 ans de tout ce qu'on doit faire en plus pour répondre aux challenges du futur. Oui.
10: Quand vous voyez l'histoire de Palantir, vous avez vu, donc, la DGSI devra, qui avait toujours signé avec Palantir, hein, pour des questions de sécurité, le gouvernement lui a demandé de signer avec ChapVision, même si ça va prendre beaucoup de temps. Est-ce que le gouvernement a raison ou pas? C'est-à-dire qu'il y a un risque de travailler avec une société américaine et de fuite de données?
13: Est-ce que le gouvernement a raison? C'est une question qui est un peu compliquée, parce que
10: on est pas se brouiller avec les uns ou les autres, mais bon.
13: On est dans un marché capitaliste, libre, où normalement on devrait utiliser le meilleur outil. Si le meilleur outil, c'est Palantir, il faut l'utiliser. Sauf que maintenant, sur toutes ces questions, il y a quand même une question de souveraineté.
10: Ben voilà.
13: Et donc le gouvernement a raison de se poser des questions, le gouvernement a raison d'essayer de faire des choses. Ensuite, est-ce que c'est ça exactement qu'il faut faire? Je ne sais pas, parce que je n'ai pas étudié le sujet.
10: Non, mais sur le fond,
13: de toute façon, sur le fond, moi ce que j'ai toujours dit, d'ailleurs je crois que je l'avais dit ici, il faut que l'Europe fasse des grandes sociétés de technologie, il faut avoir de l'ambition. Pourquoi? Parce que sinon on disparaît. La technologie, les sociétés de technologie, c'est aussi une manière de véhiculer ses valeurs. Palantir, d'ailleurs c'est marrant, parce que Karp a écrit un essai dernièrement pour expliquer sa vision du monde. Sa vision du monde, c'est à peu près celle d'Anakin Skywalker, hein, avant qu'il devienne Dark Vador.
10: Celle de quoi, pardon? Oui.
13: Anakin Skywalker dans Star Wars, avant qu'il devienne Dark Vador. C'est-à-dire, il faut des institutions fortes, il faut que tout le monde bosse pour faire un État fort, et c'est l'État d'abord, avant les citoyens. Nous, chez Ledger, on pense exactement l'inverse, c'est les citoyens d'abord qui votent pour l'État, mais sauf qu'il faut leur donner les outils pour ça, et c'est ce que Ledger essaye de développer. Et donc, dans tout notre approche, il y a aussi un aspect souverain. Il faut que les gens puissent être souverains, c'est-à-dire qu'il faut qu'ils puissent décider pour eux-mêmes, en responsabilité, hein. Et vous savez, la Déclaration des droits de l'homme, la Constitution américaine, l'ONU, c'est « we the people », c'est « nous ».
10: Nous le peuple, oui.
13: Nous le peuple, oui. Donc c'est « nous le peuple », et donc Ledger, on est pour le peuple.
10: Mais quand vous dites « on a sur l'étagère, on a ce qu'il faut », c'est quoi sur l'étagère? Vous avez quoi sur votre étagère?
13: Tous les produits qu'on vend, en fait, sont déjà prêts à faire ce que...
10: À remplir le rôle que...
13: À remplir le rôle,
10: que, j'ai envie de dire, vous êtes en train de... Vous êtes en train de remplir, quoi. Parce que c'est un peu nouveau quand même, cette top, un peu nouveau. Je veux dire ça, comme vous dites, maintenant, on voit l'attaquant, il a beaucoup plus de moyens que celui qui essaie de se défendre.
13: Mais il y a quelque chose qui n'a pas changé, c'est ce qu'on a toujours dit, c'est-à-dire que les secrets doivent être protégés dans du hardware sécurisé, sinon, c'est facile de les voler. Avant, on pouvait essayer de les cacher un petit peu dans le software et on pouvait y arriver. Maintenant, c'est plus possible. Mmh. Voilà.
10: Donc, à ceux qui nous écoutent, là, que ce soit des particuliers ou entreprises, vous leur dites quoi? Alors, à part acheter des produits Ledger, dans ça, bien sûr. Ça,
13: oui, ben ça, oui, voilà.
10: Ouais, ça, c'est, vous êtes là pour ça, si j'ose dire. Mais il faut faire quoi? Vous dites que le software, il n'est plus du tout...
13: Il faut vraiment réfléchir à ces sujets. C'est-à-dire que, vous savez, parfois, il y a des choses qui arrivent dans le monde qui sont des vrais événements et on regarde ça à la télé, on regarde ça passer et puis on se dit, bon, j'y réfléchirai demain, c'est pas grave.
10: Oui.
13: En fait, il faut y réfléchir. Voilà. Je dis aux gens, il faut réfléchir à ces sujets.
10: Il ne faut pas perdre de temps.
13: Aux patrons d'entreprise, il ne faut pas perdre de temps. Au gouvernement, qu'il y a une urgence qu'il faut vraiment... Et d'ailleurs, le gouvernement l'a bien saisi, hein, enfin, ce que vous venez de dire sur la souveraineté, etc. Donc, je veux dire, les gens sont au courant quand même. Je ne suis pas le seul à dire ce que je suis en train de dire.
10: Mais en même temps, il y a un autre exemple aussi quand même assez fort qui montre que là, y a vraiment, c'est vraiment là, on est vraiment dans la guerre de l'IA. L'affaire d'Anthropix, donc qui a été interdit de mettre à disposition des Européens et d'autres ces logiciels les plus forts. Ça vous choque est-ce que ça choque le monde de la tech, vous qui êtes souvent dans la Silicon Valley? Est-ce que c'est... Je sais pas, comment ça a été interprété, ça?
13: Moi, je ne sais pas. Je trouve que finalement, c'est une chance. Quand on refuse de vendre son produit à certaines personnes, il y a peut-être des raisons stratégiques, mais du coup, ça laisse l'opportunité aux Européens de faire les leurs. Vous savez, la première vague technologique qui venait des États-Unis sur le web, Google, etc., ont écrasé tout le monde parce qu'ils pouvaient pénétrer nos marchés et on n'avait pas les réponses en face. Aujourd'hui, s'ils ne viennent plus nous le vendre, on pourra développer les nôtres.
10: Mais est-ce qu'on est en train, là, je recevais Benjamin Haddad, le ministre en charge de l'Europe, justement, qui disait qu'il y a une initiative Choose European Tech. Vous y croyez, ça? Parce que vous m'avez déjà dit ça il y a quelques mois, quand on s'est vu.
13: Oui.
10: Mais est-ce que ça bouge? Est-ce que vous voyez l'émergence de tech européen?
13: Ouais.
10: Ouais.
13: En fait, si vous regardez...
10: Qui, par exemple? Allez-y.
13: La France.
10: Ouais.
13: La France, il y a trois technologies qui marchent en combinaison. Il y a la cryptographie, ouais. Et dedans les crypto-monnaies. Il y a l'AI et il y a le quantum. Aujourd'hui, la France, c'est le seul pays en Europe, je crois, enfin, je suis un peu dans le business, donc j'ai l'impression que c'est ça, où il y a des boîtes numéro un en cryptographie, en cybersécurité et en crypto-monnaie, des boîtes qui sont très fortes en AI, avec Yann Lequin qui vient de revenir en France pour monter sa boîte, avec Mistral, etc. etc. Des boîtes qui cartonnent sur le quantum. La France, on a les meilleurs ingénieurs, on a les meilleurs mathématiciens. Donc oui, je pense que...
10: Ce qui nous manque, c'est l'argent.
13: Non, il ne nous manque pas l'argent. Ce qui nous manque, c'est... c'est les Français, on est toujours en train de se plaindre. Ce qui nous manque, c'est d'arrêter de se plaindre, de penser grand et de redevenir la France qu'on a pu être à un moment donné. Mais on a tous les talents et on a tout l'argent. Et je pense que si le privé, le public et tout le monde se met ensemble pour construire le futur,

0: La France, l'Europe, c'est pas petit. On sait quand même faire des choses, mais il faut quand même revenir à de l'ambition. Hein. Ouais. Parfois, on est un peu trop nombriliste et ou défaitiste. Bon, ils ont fait ça, nous, on pourra jamais rien faire. Nous, il faut se poser.
1: Non, savoir... ce que vous dites, c'est qu'on fait des choses. C'est
0: non,
1: ça
0: mais on
1: c'est...
0: fait des choses, mais surtout, il faut savoir quelles sont nos forces. Nous, nos forces sur le quantum, on est très fort. Sur la cryptographie, on est très fort. Et quand je dis on est très fort, on est plus fort que les autres. Et vous savez, moi, ma spécialité, c'est de monter des business internationaux où on devient catégorie leader. Ketéo, on était catégorie leader. On a écrasé les Américains, les Chinois, tout le monde sur ce thème. Ok, c'était un petit thème de retargeting, mais enfin, bon, quand même, on l'a fait, quoi. Et sur Ledger, on est leader sur ce qu'on est en train de faire. Bon, voilà, donc la France sait faire des sociétés leaders de technologie. Maintenant, il faut savoir faire des sociétés leaders de technologie at scale. Et là, ça tombe bien, parce que les trois technologies du futur, c'est des technologies que la France maîtrise.
1: Oui, ça, c'est important, ça. Mais en même temps, vous allez vous faire, a priori, vous allez vous faire coter aux États-Unis au Nasdaq.
0: Mais qui dit ça?
1: Bah, je ne sais pas, moi, j'ai vu ça.
0: Non plus, je ne sais pas.
1: J'ai vu ça et je n'ai pas vu de démenti. Non, c'est faux.
0: Ah si, on a démenti, on dit no comment, il n'y a pas de...
1: no comment, c'est pas un démenti.
0: Alors je démens.
1: Vous démentez, non, d'accord, mais voilà, ça c'est un démenti.
0: Ça c'est un démenti, parce qu'en fait, mais c'est compliqué cette histoire d'introduction en bourse. Aujourd'hui, moi, mon rôle, c'est de positionner Ledger pour le succès. Donc déjà, je ferme aucune porte. Est-ce que vous me dites, est-ce que vous allez jamais vous introduire en bourse aux États-Unis?
1: Non, non, mais enfin...
0: Je vais vous dire, j'en sais rien. Non, mais... si je dois, je le fais. Et puis, si c'est la meilleure route pour Ledger, je le ferai. Bon, en tout cas, on n'a pas de S1 ou de F1 publié. Bon, on n'a pas de process en cours. Donc, non.
1: Mais ça pourrait être en France, parce que c'est en France, c'est aussi autre chose. Ou alors... Ah bah non, vous voyez déjà...
0: Ça dépend de ce que... Vous savez, le monde bouge très vite en ce moment.
1: Oui.
0: Il y a des réponses qui sont en train de se construire en Europe sur la souveraineté européenne, vous venez de le dire, sur les gouvernements qui bougent, sur l'Europe qui bouge, parce que les Américains viennent de fermer certaines portes. Peut-être ça va ouvrir d'autres portes. Donc, je veux dire, moi, je suis là pour préparer la société à pouvoir... saisir l'opportunité. Vous savez, la chance ou le succès, c'est la préparation qui rencontre l'opportunité. Moi, j'ai préparé l'entreprise, quand l'opportunité se présentera, on la saisira, et à ce moment-là, on dira que je suis chanceux.
1: Est-ce que vous diriez, parce que moi j'ai pas mal d'écho dans ce sens-là, en disant, mais bon, l'Europe est un marché qui est presque encore un petit peu vierge, sur ce point-là, au regard du marché américain, et que du coup, il y a beaucoup de fonds américains, notamment de venture, de VC ou de venture capitalistes, qui débarquent pour soit racheter des entreprises, soit investir dans des entreprises de la tech.
0: Et qui viennent investir. De toute façon, l'argent...
1: Non, mais est-ce que vous observez ce phénomène?
0: Mais l'argent, nous, on est financé par des Américains.
1: Ouais.
0: Mais l'argent, vous savez, les Américains.
1: Oui, mais pourquoi vous êtes financé par les Américains?
0: C'est très bien, les Américains, ils s'en fichent. De toute façon, le business is business. Les Américains, vous savez, l'investisseur moyen américain, il ne fait pas de géopolitique, politique, souveraineté. Lui, il veut gagner de l'argent. De toute façon, pour lui, l'argent n'a pas d'odeur. Que Ledger soit français, c'est très bien. Il n'est pas...
1: Oui, mais est-ce qu'on peut dire que Ledger est français si vous êtes financé que par les Américains?
0: Bien sûr, on a notre headquarter à Paris, 106 rue du Temple.
1: Oui.
0: Donc oui, on est français, oui.
1: Et vous comptez rester français? Non, non, mais quand on parle de souveraineté numérique, c'est important.
0: Oui, c'est important. Mais vous savez qu'aujourd'hui, être incorporé en France... vous avez certaines responsabilités, il y a certaines lois qui s'appliquent à vous, etc. Si notre headquarter était à New York, ça serait pas pareil. Bon, là aujourd'hui, on est français, on est en France, et à la fin, le business, c'est de la concurrence, c'est de la compétition, etc. Ce qui est en train de se passer, c'est ça. Quand on parle de souveraineté, bon, par contre, moi, je veux vendre des produits à tout le monde. C'est-à-dire que je suis là pour sécuriser la planète, pas que la France. Donc, oui. De toute façon, les histoires de souveraineté, c'est l'histoire de géopolitique, et il faut s'en occuper, mais moi, je suis là pour sécuriser la planète.
1: Oui. Je ne sais pas si vous avez vu la déclaration de Christine Lagarde, la présidente de la Banque Centrale Européenne, on lui posait une question sur les crypto-monnaies.
0: Oui.
1: En disant qu'est-ce qu'elle en pensait. Elle dit, de toute manière, ce n'est pas une monnaie, parce que c'est quelque chose qui monte et qui descend.
0: Oui,
1: c'est d'accord. Que de la spéculation.
0: Oui, ok, bon.
1: Elle a un peu raison ou pas?
0: Madame Lagarde, elle a basé toute sa rhétorique sur le fait que son fils a perdu de l'argent en spéculant sur...
1: Ça, c'est une attaque personnelle.
0: Non, c'est elle qui le dit. Donc bon, moi je trouve qu'aujourd'hui, on n'est pas au niveau de la Banque Centrale sur ce que ça veut dire les crypto-monnaies. Je veux dire, on ne peut pas avoir Wall Street qui embrasse le Bitcoin et que toutes les grandes banques américaines fassent des notes pour dire que le Bitcoin, c'est l'avenir, tous les grands fonds de pension américains y vont. Et nous, en Europe, on est encore en train de dire qu'il ne faut pas le faire. Enfin, je ne comprends pas.
1: Ouais. Est-ce que les bitcoins, justement, ce côté extrêmement spéculatif et volatile, est-ce que c'est toujours aussi porteur, les crypto-monnaies?
0: Mais en fait, vous savez, la volatilité, c'est pas un bug, c'est une fonction. Et puis, les marchés sont volatiles.

0: Dire que le Bitcoin est volatile, c'est l'arbre qui cache la forêt. Pourquoi les marchés sont pas volatiles? Le Nasdaq, la dernière fois qu'il a dégringolé de 30%, c'était pas volatile. Et puis en plus, faut regarder en valeur absolue. Quand le Nasdaq dégringue de 30%, c'est plusieurs dizaines de milliards qui sont éliminés d'un coup. Enfin, plusieurs milliers de milliards en fait qui sont éliminés d'un coup. Beaucoup plus que ce que le Bitcoin peut perdre. Mmh. Donc la volatilité, ça fait partie des marchés. Quand vous avez des grandes crises internationales, comme on peut avoir avec l'Iran, où tout d'un coup on coupe le robinet de pétrole, bon bah oui, il y a des impacts sur les marchés qui sont très forts. Et c'est pas que le Bitcoin. Ensuite, quand on parle de monnaie, on rentre un peu dans un aspect technique. Est-ce qu'on peut payer en Bitcoin tous les jours? Oui.
1: La réponse... Est-ce qu'on va payer sa baguette en Bitcoin? Non.
0: Bah si, la réponse est oui, mais ce que je veux dire, c'est que il y a des stablecoins qui existent. Donc si on veut avoir la Banque Centrale Européenne ferait mieux de réfléchir personne ne demande d'ailleurs à payer en Bitcoin nulle part. Enfin, ce qu'on voudrait bien, ce serait avoir un euro stablecoin.
1: Oui. À mon avis, c'est pas pour tout de suite.
0: Bah, oui.
1: Juste, il y a un phénomène dont on parle beaucoup en France, mais qui en fait, et je crois assez français, c'est les fameux crypto-rapt, vous voyez, ces enlèvements dans la cette cybercriminalité qui se développe autour des détenteurs de crypto. Comment vous expliquez ça? Parce que j'ai l'impression que c'est un phénomène qui est très français. Non. Et qui se multiplie d'une manière assez spectaculaire en France.
0: Il n'est pas très français.
1: Vous-même, dans votre entourage, vous en avez été victime.
0: Non, il n'est pas très français. Ça arrive partout dans le monde.
1: D'accord, à ce point-là.
0: Ouais, ouais. Partout dans le monde. Alors en France, on est un peu plus actif sur le sujet statistiquement, mais bon, en fait, ça se passe partout dans le monde. En plus, il faut regarder aussi tout ce qui est homejacking, etc. Donc quand vous remettez ça dans un spectre un peu plus large, c'est une goutte d'eau dans l'océan de toutes les violences qui peuvent se passer dans nos sociétés. Ça veut pas dire qu'il faut pas y réfléchir, mais moi j'ai des amis qui se sont fait homejacker avec des flingues sur la tête.
1: Oui, bien sûr,
0: pour voler une torche. Hein.
1: Oui.
0: Donc pas besoin d'avoir du Bitcoin pour se faire homejacker. Donc ça, c'est un vrai phénomène de société. Et ce qui se passe, c'est encore une fois la même chose, c'est-à-dire que...
1: C'est des fuites de données.
0: Des fuites de données, il y a les attaquants, et les fuites de données, c'est très compliqué, on en sait quelque chose, bon...
1: Et les vous-même, vous avez été victime,
0: bien sûr,
1: à votre société, oui.
0: Et les attaquants ont maintenant un méga fichier avec toutes les données de tout le monde, etc. Parce que des fuites de données, l'année dernière en France, il y en a eu... je ne sais pas combien, qui ont fuité de partout. Et donc, en plus, il y a d'autres choses, c'est que les criminels, tout le monde peut devenir un criminel potentiel. Vous avez vu, c'était quoi? C'était quelqu'un qui était au service des impôts, non?
1: Oui, c'est ça, absolument, oui, tout à fait.
0: Pourquoi? Parce qu'en fait,
1: qui a fait fuiter les données parce que les impôts avaient exigé des détenteurs de crypto qui les déclarent et qui passent via cette plateforme.
0: Et comment ça se passe? Ça veut dire qu'aujourd'hui, demain, vous recevez un mail, on vous dit, si tu me files toutes ces données, c'est 50 000 euros.
1: Ouais.
0: Personne n'en saura rien, etc. Donc les gens, ils deviennent vite criminels, ils ne se rendent pas compte, en fait, de la portée de leurs actes. Et ça arrive dans le monde de la crypto où régulièrement des agents du service client des sociétés sont contactés par adresse, tu gagnes 50 euros, donc si tu m'envoies 1000 adresses, c'est 50 fois 1000, 50 000 euros. Quoi. Bon. Donc c'est comme ça que ça se passe. Moi, j'ai rencontré les services de police et le ministre de l'Intérieur et pour parler de ces sujets, mais moi, pour moi, c'est pas ça le sujet. J'ai dit, le vrai problème, en fait, c'est...
1: C'est vous?
0: Non, c'est pas du tout. La police française fait un travail merveilleux.
1: Non, mais c'est les fuites de données du ministère.
0: C'est même pas ça, parce que ça, de toute façon, ça va arriver tout le temps. C'est-à-dire il faut se rendre compte contre qui on est en train de se battre. Et en fait, en face de nous, il y a des gens qui ont des grandes bases de données avec tous les actifs que les Français ont, mieux que le fisc et que le gouvernement. Et qu'ensuite, si demain, ils viennent vous voir pour votre Bitcoin, après-demain, ils viendront vous voir pour votre Porsche, etc. etc. Donc, c'est pour ça qu'il y a quand même une réponse stratégique à apporter, ensemble, public, privé, pour savoir quels sont les systèmes qui vont venir maintenant protéger nos citoyens. Et c'est pour ça qu'il y a, moi je parle de souveraineté, c'est pas tellement contre les États-Unis ou contre quelqu'un d'autre, mais c'est la souveraineté du citoyen. Un citoyen qui n'est pas sécurisé et qui ne peut pas protéger sa vie privée, c'est un citoyen qui n'est pas libre.
1: Qui n'est pas libre. Merci beaucoup, Pascal Gauthier. J'ai envie de dire, là, vous nous plombez, mais en même temps, je pense que vous avez vraiment raison. Merci beaucoup, Pascal Gauthier, d'avoir été avec nous. Donc, le CEO de Ledger, avec toute son ambition pour les 10 prochaines années, pour nous protéger. Merci beaucoup. Voilà, c'est la fin de ce 18-19 spécial VivaTech. Nous, bien sûr, on se retrouve demain. Tout de suite, vous retrouvez Stéphanie Collot pour son journal de l'écho.
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4: Et les experts de l'IMO, c'est tous les jours à l'heure de votre déjeuner, une demi-heure pour parler de notre immobilier, de nos logements et aujourd'hui exceptionnellement aussi de nos sinistres, parce qu'il y en a des sinistres dans nos logements et justement ce sera l'occasion d'en parler dans le cadre de notre pro de l'IMO du jour, parce qu'il y a des solutions. C'est compliqué de savoir quelles sont les responsabilités, notamment en cas de dégâts des eaux, hein, puisque c'est les sinistres les plus courants dans nos logements. On va voir ça dans quelques instants, comment c'est intéressant de se faire épauler par des entreprises qui gèrent tout pour nous. Bah oui, ça existe. Ensuite, retour en plateau pour notre duo de choc de la fiscalité. Évidemment, ça faisait longtemps qu'on n'en avait pas parlé de la fiscalité. On a toujours des choses à dire, quand bien même notre projet de loi de finances pour 2027 n'a pas encore été présenté. Il y a toujours des sujets sur l'immobilier et la fiscalité. Allez, d'abord, c'est l'heure du Pro de l'Immo.
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4: Et on est en ligne avec Michael Casal, le fondateur de Wattio. Bonjour Michael.
5: Bonjour.
4: Alors, je le disais, vous allez m'aider à régler mon dégât des eaux. C'est à peu près ça, hein, l'idée. Hein.
5: Alors, on a tout à fait. J'ai cofondé Wattio, donc première plateforme collaborative de gestion de tous les sinistres immobiliers, et notamment le dégât des eaux, qui est le sinistre majeur. Hein, plus de 80% des sinistres sont des dégâts des eaux, donc chronophage, compliqué. Et on ne sait pas où on en est.
4: Mais surtout, surtout, Michael, c'est ce que je disais en préambule, la difficulté, c'est de savoir qui est responsable. Alors, pour le coup, on l'a tous vécu. Est-ce que c'est mon voisin du dessus, celui encore du dessus, celui encore du dessus, ou pourquoi pas celui du dessous, par exemple?
5: Exactement. Et la partie commune aussi, et le syndic, et le bailleur, et qui est le propriétaire, et qui est le... Voilà, donc c'est compliqué. Beaucoup de parties prenantes, beaucoup de règles, des conventions, et des impacts financiers, et des impacts de temps compliqués à gérer. Il faut suivre les délais. Donc, notre plateforme est là pour aider les différentes personnes et les parties prenantes à gérer tout
4: ça. Mais vous faites comment, justement? Vous le disiez, ça prend du temps et c'est ça le problème. Hein, pour l'avoir vécu, mais je pense qu'on est très nombreux à l'avoir vécu, c'est à quel moment on stoppe déjà le dégât et après on répare et on va refaire la peinture, par exemple, ou d'autres éléments. Enfin, qu'est-ce que vous permettez de faire que moi, j'aurais pas réussi à faire toute seule dans mon coin?
5: Ah ben déjà, c'est d'avoir un workflow, un process bien compréhensible de toutes les étapes de la gestion du sinistre, parce qu'il y en a beaucoup. Quoi faire à quel moment, intégrer tout sur la plateforme, envoyer des mails, des rappels, des documents, en fait, avoir un seul outil pour tout centraliser de l'information et savoir vers qui se tourner. Voilà, c'est avoir toutes les cartes en main pour tout gérer, éviter de se disperser avec du Excel, des mails, des notes, avoir tout sur une même plateforme, une web app accessible sur tout support, téléphone, tablette ou ordinateur.
4: Mais du coup,
5: vous soyez en expertise.
4: Ouais, parce que moi, du coup, ma question, c'est à qui vous adressez? Est-ce que vous vous adressez à moi, locataire, à mon propriétaire bailleur? Est-ce que vous vous adressez, je sais pas, à des grosses structures? Je pense aux bailleurs sociaux, parce qu'il me semble que vous allez annoncer un partenariat précisément là-dessus, qui aura justement, lui, des milliers, voire des dizaines de milliers de locataires dont il doit assurer le suivi. À qui vous adressez?
5: Tout à fait. Nos partenaires et nos clients sont les professionnels de l'immobilier, les gestionnaires d'actifs. Qui sont les bailleurs sociaux, également les foncières, les property management et également à moindre échelle les syndics et les gestionnaires locatifs, ceux qui ont une gestion d'actifs et qui rencontrent malheureusement beaucoup de sinistres, notamment des dégâts des eaux. Et tout à fait, on a eu un très beau partenariat avec INI, donc INI de France, 52 000 logements. On a intégré leur incubateur, le INI Lab, en 2024. Et grâce à ça, on a co-construit notre plateforme Wattio et on a déployé chez eux, pour les aider dans la gestion du délai de traitement, pour améliorer la satisfaction de leurs locataires et également la satisfaction des collaborateurs avec un outil simple pour leur quotidien qui leur permet de tout gérer sur une seule plateforme.
4: Merci Mickaël pour votre témoignage. Mickaël Casals, fondateur de Watio. Vous voyez, dans les experts de l'IMO sur BFM Business, on parle de tout, y compris de nos problèmes du quotidien et les dégâts des eaux et les sinistres en tout genre en font partie. Si comme Mickaël, vous avez un témoignage terrain à nous apporter, n'hésitez pas à nous écrire. On a une adresse mail, lesexpertsdelimo@bfmbusiness.fr. Allez, c'est l'heure du débat.
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4: Et Jean-Pascal Michaud, avocat fiscaliste chez LMD Avocat, est avec nous. Bonjour Jean-Pascal.
6: Bonjour Marie, bonjour à tous.
4: Et également à mes côtés, Stéphane Descartier, SD Conseil et Formation. Bonjour Stéphane.
0: Bonjour Marie.
4: Alors c'est vrai que quand je vous ai appelé et contacté hier, je disais, est-ce qu'il y a des trucs sur le projet de loi de finances pour 2027 dont on pourrait parler? Vous m'avez dit, bon, attendons. De toute façon, il ne sera pas voté avant quoi? Le printemps prochain, sait-on jamais. Bref, mais il y a d'autres sujets quand même à aborder. Alors il y a un truc qui m'a fait rire, parce qu'à chaque fois, je vous demande, c'est quoi vos sujets du moment? Et Jean-Pascal, il m'a dit, il y a le fisc qui est visiblement hyper tatillon en ce moment au sujet des ventes de résidences principales. Et pour cause, on rappelle, la plus-value sur la vente de la résidence principale était exonérée d'impôts. Et du coup, bah forcément, le fisc se dit, quel dommage que c'est une résidence principale, que ce soit une résidence principale. Et il ne voit pas forcément une résidence principale là où les propriétaires en voient une. C'est à peu près ça l'idée.
6: Oui, c'est exactement ça, Marie. L'enjeu est important parce que c'est une des plus grosses exonérations fiscales qui existe en France pour les particuliers. Et quand on vend sa résidence principale, c'est quand même souvent avec une plus-value importante. Le taux d'imposition est conséquent. Donc les enjeux sont vraiment, vraiment importants. Et c'est quoi une résidence principale? C'est pas si clair. C'est pas si clair.
4: C'est pas là où je vis?
6: C'est là où on vit, mais parfois on vit pas toujours dans un seul endroit. On vit pas toujours seul. La personne avec qui on vit ne vit pas forcément là tout le temps.
4: Ça fait beaucoup de
6: conditions et puis on n'est pas forcément toujours en mesure de tout prouver. Donc l'administration fiscale, elle met de plus en plus souvent son nez dans les exonérations pour vente de résidence principale, d'autant plus que ce sont les notaires qui font les déclarations et qu'ils ne vérifient pas ce point-là. Si le particulier leur dit c'est ma résidence principale,
4: ils font OK.
6: Voilà, okay, on fait une exonération. Et l'administration, elle arrive souvent 2-3 ans plus tard en disant ah, prouvez-moi tout ça.
4: 2-3 ans plus tard, voilà. C'est pratique en plus.
6: Il faut savoir que quand on bénéficie d'un avantage fiscal, on a la charge de la preuve. Ce n'est pas à l'administration de prouver que ce n'est pas votre résidence principale.
4: C'est à vous de prouver
6: vous
4: que, ça
6: prouver que ça l'est. Donc, elle va se contenter d'aller chercher quelques indices, de vous trouver une autre résidence, c'est le cas le plus souvent, le plus fréquent, et de dire, prouvez-moi que ce n'est pas cette autre résidence, et donc vous étiez bien en résidence principale. Et ce n'est pas simple. Et donc, j'invite vraiment les gens à faire attention. On a des jurisprudences assez récentes qui sont tombées, qui vous disent, par exemple, que quand vous êtes copropriétaire, l'exonération, elle est partielle, elle est que pour ceux qui sont dans la maison. Elle vous dit aussi que quand c'est une société qui détient la maison, il faut que ce soit une occupation à titre gratuit. Si c'était votre résidence principale, mais que vous versiez un loyer à la société, ça ne marche pas.
4: Oh là là.
6: Alors que c'était bien votre résidence principale et vous êtes bien propriétaire. Donc ça, c'est un piège classique. Il y a aussi la durée pendant laquelle on a vécu dans la maison, parce que souvent, les choses ne se passent pas comme on l'a prévu. On a des cas, par exemple, où on est en couple, on décide d'acheter une maison, on l'achète, on emménage, on se fâche, on se quitte. Et on l'a occupé un mois, deux mois, trois mois, où il y en a un qui l'a occupé mais pas l'autre parce qu'il a dû partir. Et ben l'administration fiscale, elle arrive derrière, elle fait un carton.
4: Donc, mais c'est profondément injuste.
6: C'est peut-être injuste, mais c'est du concret. Moi, je le vois en cabinet. Voilà. Et ça ne les dérange pas, eux. Voilà. Donc, soyez prudents sur ces opérations qui sont des opérations majeures dans une vie et des enjeux fiscaux qui sont majeurs dans une vie. Et documentez. Même si vous êtes fâché, eh ben restez ensemble quelques mois, documentez ça, gardez vos relevés de consommation.
4: Non, juste quand même, Jean-Pascal, ça me pose une question, parce que si par exemple, effectivement, il y en a un des deux qui reste quand même, ça compte pas ça?
6: Ça compte pour lui, pas pour l'autre.
4: Oui, mais alors du coup, s'ils y sont restés que un ou deux mois, la plus-value, elle sera pas ouf.
6: Ah si, parce que la maison, si vous avez fait des travaux par exemple.
4: Ah ouais.
6: Ça peut être ouf, exactement.
4: J'adore Jean-Pascal quand il dit ouf. Non, là, mais c'est... ah oui, donc il y a des cas. Il y a quand même. Est-ce que vous en voyez, on ne donnera pas de nom, mais est-ce que vous voyez Par contre, des propriétaires un peu tentés de faire passer une résidence principale, une résidence secondaire ou autre chose, ou un investissement.
6: Mais bien sûr que oui. Ouais. Bien sûr que oui. C'est pas pour rien qu'il y a des contrôles, ouais. Parce qu'il y a des gens qui abusent et parfois avec succès. Mais ça retombe sur le dos de tous ceux qui sont de bonne foi.
4: Ouais, c'est ça en fait. Hein. Bah, comme toujours.
6: Voilà.
4: C'est
6: un exemple simple. Si vous avez emménagé, vous le prouvez avec une facture de déménageur. Mais bien souvent, les gens, ils ont déménagé tout seuls.
4: Ouais.
6: Alors, il faut au moins garder la preuve qu'on a loué un utilitaire.
4: Appeler les déménageurs bretons.
6: Garder des preuves.
4: Ouais, ouais, mais c'est vrai que c'est complexe, quoi. Ou alors de regarder ses consommations d'énergie, parce qu'on imagine bien que quand c'est vide,
6: Si vous avez une résidence secondaire, et que cette résidence secondaire, bah, je sais pas, il y a une piscine et du coup, elle consomme plus d'électricité, il faut être en mesure de le prouver, de justifier. Non, mais oui, ma résidence secondaire consomme plus d'électricité, mais il y a une raison. En fait, je vis bien dans ma résidence principale.
4: Ah, c'est chaud, quand même. Bah, et ça vous fait vos affaires à vous, Jean-Pascal, justement. Et puis d'un mot, on en profite vu qu'on parle de ça, qu'on a cette fameuse plateforme qu'adore Stéphane Descartiers, Jérémy Bien Immobilier. Vous avez jusqu'au 30 juin, je crois, de mémoire, c'est ça, pour faire votre déclaration d'usage. C'est ça à peu près l'idée.
6: Oui.
4: Hein.
6: Oui, oui, on a jusqu'au 30 juin pour déclarer tout changement ayant lieu entre le 2 janvier 2025 et le 1er janvier 2026.
4: Oui, parce que si ça n'a pas été, enfin si rien n'a changé, il
6: n'y a rien à faire. Pas et si tout a changé il y a 3 mois, il n'y a rien à faire.
4: Ouais. Mais là, il faut faire gaffe aussi parce que si vous avez mal déclaré ce qu'il fallait déclarer en résidence principale et que vous avez l'intention de vendre, bon bref, on arrête.
6: Bien sûr. Il y a une incidence directe sur la résidence principale.
4: Ben non, mais quand même. Hein. Bon, là, on a parlé des propriétaires occupants a priori, donc des propriétaires de résidence principale. Et puis, il y a toujours notre sujet des propriétaires bailleurs. Et alors, Stéphane, il nous a sorti un bon truc. Il veut s'adresser aux propriétaires bailleurs généreux. Parce que le fisc, autant, il aime bien aussi récupérer un peu d'argent. Il aime bien la générosité des gens, mais pas si ça lui coûte de l'argent. Et en l'occurrence, vous nous dites attention, amis propriétaires bailleurs, à ne pas faire des loyers, non pas trop élevés, mais trop faibles.
7: Tout à fait. Alors, on est pris un peu dans un étau. Si on fait des loyers trop élevés dans les zones qui encadrent les loyers, bah, on se fait retoquer. Mais à l'inverse, si on pratique des loyers trop bas, on se fait retoquer cette fois-ci, mais par les impôts. Donc, bon, il y a des histoires qui sont connues. Il y a une histoire récente qui a fait l'objet de plusieurs articles. C'était un bailleur qui louait à son neveu. Donc, un studio dans le 15e, pas très loin d'ici, dont le marché pouvait se louer, c'est un grand studio, il pouvait se louer 1200 euros, et il le louait 400 euros.
4: Ah là, c'est son neveu, franchement, là, c'est abusé quand même.
7: Voilà. Ouais. Oui, mais...
4: Non, voilà, mais parce que là, on ne peut pas parler de générosité extrême quand c'est dans sa famille. Enfin, voilà, on peut être généreux. Non, je ne dis pas, il y a des gens qui ne sont pas du tout généreux, quand bien même avec leur famille. Mais là, quand même, il y a une forme de donation déguisée, c'est à peu près ça l'idée.
7: Voilà. Oui, mais voilà, les impôts n'ont pas à en subir les conséquences. Hein. Il y a une autre histoire qui est connue, dont un ancien inspecteur des impôts racontait chez vos confrères de Légende. Le podcast, c'est une affaire qui est connue, c'est un gros propriétaire.
4: Mais moi, je
7: ne
4: la connaissais pas, je la trouve géniale, cette histoire.
7: Un gros propriétaire à Paris qui avait plusieurs immeubles et qui louait par humanité, par altruisme, nettement moins cher que le marché. Il trouvait que les loyers étaient quand même trop élevés, souvent à des gens modestes, d'ailleurs, à des femmes seules, etc., avec enfants. Donc, et il louait globalement moitié moins cher que le marché. Eh ben, il s'est fait redresser très très fort, effectivement, comme s'il avait loué effectivement plein pot. Donc, parce qu'il y a cette notion, Jean-Pascal va sûrement le confirmer, de privation de recettes.
4: Oui, mais c'est ça, privation en fait, la générosité, c'est recettes. Bien, mais pas si ça coûte à l'État.
7: Voilà,
4: quoi, en
7: c'est-à-dire
4: gros.
7: Que vous avez le droit d'être généreux, vous avez le droit d'être humaniste, vous avez le droit d'être altruiste, mais le fisc n'a pas à en subir les conséquences. Donc voilà, donc votre générosité, en l'occurrence, peut vous coûter très cher. Et là, bah, voilà. Hein. Alors, particulièrement si vous passez, parce que si vous avez des tout petits loyers, vous avez vos charges, vous faites des travaux, pratiquer des déficits.
4: Ouais.
7: Donc non seulement vous n'avez pas de loyer fiscalisé, mais même vous faites des économies d'impôts avec vos déficits. Donc alors là,
4: il vous déteste.
7: Effectivement, là, il vous tombe
4: mais
7: dessus.
4: Mais j'imagine qu'il y a une limite à partir de laquelle le fisc s'interroge. C'est-à-dire qu'effectivement, on peut faire des loyers un peu plus faibles que ceux du marché sans que ça les embête. Après, j'imagine qu'il y a quand même...
7: Oui, non, bien sûr. Non, mais si vous louez 15-20%, même jusqu'à 30% moins cher que le marché, personne ne va venir vous chercher des noises.
4: On fait un petit clin d'œil à mon propriétaire, d'ailleurs. Vous voyez, voilà. 15-20%, 30%, ça marche.
7: Mais si vous louez volontairement, effectivement, moitié moins cher que le marché, c'est une privation de recettes, privation volontaire de recettes, dont, effectivement, les impôts n'ont pas à subir les conséquences. Alors, un petit rappel, quand même, pour ceux qui veulent exprimer leur humanisme ou leur volonté d'aider peut-être des gens qui ont eu moins de chance qu'eux. Il y a des dispositifs qui vous permettent, vous les connaissez, Marie, peut-être les éditeurs, les spectateurs moins, il y a des dispositifs légaux qui permettent, pour le coup, d'avoir des avantages fiscaux, même en loi. loin moins cher.
4: À louer moins cher
7: que le marché.
4: Bah, c'était un peu le principe du Jean Brun, hein, soit dit en passant.
7: Oui, bah, voilà. Donc le Jean Brun, mais là, c'est 20% ouais, moins cher que le marché. Ouais. Mais là, pour louer beaucoup moins cher que le marché et tout en étant réglo, vous avez des dispositifs comme Loc'Avantage, qui a été reconduit jusqu'en 2027, donc, et qui permet de louer moins 30 jusqu'à moins 50% de moins que le marché à des gens. Alors là, par contre, attention, à des gens très modeste, bien en dessous des plafonds Pinel, Jean Brun, etc. Et donc, et en l'occurrence, ça vous permet, vous louez moins 30, moins 50 que le marché, et vous avez des réductions d'impôts qui font que ça revient à peu près au même. Votre fiscalité, par les réductions d'impôts, vous donne à peu près le même montant de loyer, mais comme vous êtes fiscalisé sur 70 ou 60 ou 50% ouais. du loyer, c'est intéressant en réalité. Et les formules les plus intéressantes avec Loc'Avantage, c'est de passer par des associations ouais. type Solia, des associations donc, qui vous...
4: Là, vous déléguez la gestion quelque part. Ouais.
7: Vous déléguez la gestion totalement, et c'est même encore mieux, puisqu'en fin de compte, c'est l'association qui est votre locataire. Donc, votre association, elle vous le verse le loyer le premier du mois, qu'il y a un locataire qui n'en est pas, qui paye son loyer, qui ne le paye pas.
4: Il y a une forme donc, de sécurité.
7: Voilà, il y a une
4: hein,
7: forme de
4: même,
7: sécurité,
4: hein.
7: et surtout, c'est zéro contrainte, zéro charge mentale. Et cerise sur le gâteau, au bout de 6 ans, c'est des engagements de 6 ans, au bout de 6 ans ou de 12 ans, l'association vous remet votre bien en parfait état, conformément à l'entrée, dans, à l'état des lieux d'entrée.
4: Mais la question qu'on se posait, je me souviens, fut un temps, j'embrasse Pierre Rotus, l'ancien directeur général de l'UNPI, qui bosse aujourd'hui avec plein d'autres oui. associations de défense des propriétaires, notamment, c'était que pour sortir du dispositif, c'était un peu compliqué. C'est-à-dire que si, par exemple, ma générosité a une limite, et qu'à un moment donné, j'ai besoin de facturer un peu plus cher, et donc d'avoir oui. des loyers dignes de ceux du marché, oui. il me semble que la bascule sur des loyers de marché était un peu plus compliquée.
7: Oui, alors si vous êtes en zone tendue, encore bon, ça peut se discuter parce que vous étiez dans un cadre spécifique, mais ouais. si vous êtes en zone tendue, effectivement, on ne peut pas normalement déplafonner le loyer par rapport à un ancien locataire, etc.
4: Et il disait que c'était un peu la limite du dispositif, oui. qui est hyper intéressant,
7: oui,
4: mais où beaucoup de propriétaires bailleurs se disent « Ah ben bah ouais, mais si je suis bloqué qu'un jour j'ai besoin d'eux, oui, bah, je ne pourrais pas, donc voilà. »
7: Oui, il y a cette petite sortie-là qui peut être problématique, mais bon. Bon, entre de vous à moi, j'ai vu des clients sortir de ce dispositif et puis se remettre au loyer normal sans avoir de difficultés particulières.
4: Mais c'est toujours intéressant voilà. d'en parler, de se dire, bah, s'il y a des trous dans la raquette, bah, tiens, notre projet de loi de finances, peut-être pourrait corriger deux, trois trucs, je ne sais pas. Sait-on jamais, ça pourrait être sympa. Vous en voyez beaucoup, vous, Jean-Pascal, des gens qui sont propriétaires bailleurs et qui disent, tiens, comment je pourrais faire pour faire des loyers plus faibles?
6: Alors, étonnamment, je ne vois pas beaucoup de gens en général. effectivement, des gens qui ont la problématique d'aider des membres de leur famille, notamment en les logeant gratuitement ou à faible coût, ça, j'en vois.
4: Mais c'est possible de faire ça ou pas?
6: Alors, c'est possible, mais en fait, ce n'est pas comme ça qu'il faut procéder. Il faut placer ça en pension alimentaire. Placer ça en pension alimentaire et déduire à des enfants majeurs, par exemple, de ces impôts.
4: Alors, attendez, refaites-le. Alors, admettons que moi, j'ai besoin... Là, on va parler du logement étudiant rapido, c'était pas prévu, mais admettons que j'ai besoin, par exemple, de loger mon enfant. Je peux pas le loger gratuitement dans un bien immobilier que j'achète?
6: Vous pouvez verser une pension alimentaire à un enfant majeur.
4: D'accord.
6: Vous pouvez déduire cette pension alimentaire de vos impôts. Et cette pension alimentaire, elle peut se faire sous la forme d'une mise à disposition de logement.
4: D'accord.
6: Voilà.
4: Mais je ne peux pas faire ça simplement en disant j'ai acheté ce bien immobilier, c'est pour mon fils qui va faire ses études.
7: Alors s'il est dans le foyer fiscal, qu'il est étudiant, etc., là il n'y a pas de problème.
6: Bien sûr, mais s'il est dans le foyer fiscal, on ne peut pas déduire.
7: Oui, tout à fait.
6: C'est là où c'est
4: Ah oui, il essaie d'optimiser là en fait.
6: Ouais. Ah bah oui, c'est l'idée. Mais je vous confirme, on est en France, donc c'est compliqué, donc on ne peut pas faire simple.
4: Mais bon, si on a encore nos enfants sur... Enfin, s'il est toujours sur ma déclaration d'impôt, je peux acheter un bien immobilier, le loger gratos.
7: S'il est étudiant, etc., oui, bien sûr.
6: Oui, oui.
4: Non, j'ai eu un gros doute, là, vous m'avez dit. Non, le mien a 11 ans encore, ça. Et l'autre, elle est trop petite.
7: Ah, ça arrive vite.
4: Bon, je sais, ça me déprime, mais c'est pas le sujet de notre émission, ils grandissent vite. Mais avant la rentrée étudiante, qu'est-ce qui va se passer? On va tous partir en vacances. Et alors, il y a toujours des sujets sur les vacances. Il nous reste 5 minutes, mais moi, il y a un sujet, je ne sais pas si on aura le temps d'aborder les deux, mais le premier qui m'a beaucoup passionné de Jean-Pascal, il est génial. Il me dit, les vacances en famille, c'est aussi l'occasion de parler de sujets hyper importants, sujets légers, écrit Jean-Pascal, qui est l'optimisation successorale par donation d'immobilier.
6: Exactement.
4: Et ben voilà.
6: Exactement.
4: Sortie de plage.
6: Vous n'avez pas beaucoup d'occasion d'avoir tous vos héritiers autour de vous. Et c'est généralement le cas quand vous êtes en vacances dans la résidence familiale. Voilà. Vous avez vos petits-enfants avec vous, souvent, et parfois vos enfants aussi, voire vos enfants ensemble.
4: Ouais.
6: C'est à ce moment-là qu'il faut évoquer ces sujets-là. En plus, tout le monde est détendu, c'est le moment où ça peut le mieux se passer.
4: Oui, ou alors ça peut retendre.
6: Et c'est un vrai problème. Et on peut parler notamment de la résidence familiale, la résidence secondaire familiale qui généralement a de la valeur, ouais, tout en étant un gouffre financier. Donc la première question qu'il faut poser à vos enfants, c'est est-ce qu'ils veulent la garder à votre décès ? Et s'ils veulent la garder, ça s'organise. Surtout que bien souvent, certains voudront la garder, d'autres non. Donc c'est le moment de préparer votre succession, c'est le moment de faire des donations, c'est le moment de faire un testament. Et c'est éventuellement le moment aussi, pourquoi pas, de prévoir la vente de la maison si les enfants ne veulent pas la garder, ouais, parce qu'il vaut bien mieux la vendre que de leur transmettre pour qu'ils s'en débrouillent et qu'ils la vendent eux-mêmes. C'est le moment aussi de réorganiser votre patrimoine s'ils veulent la garder, que vous ne voulez pas leur donner, pour qu'il y ait du cash à votre succession, pour qu'ils puissent payer le droit de succession, qu'ils ne soient pas obligés de la vendre. Mm-hmm. Ça aussi, c'est essentiel. Effectivement, si vous voulez optimiser la transmission, il faut faire des donations anticipées, il faut faire des démembrements de propriété, il faut utiliser des donations de sommes d'argent. Il y a beaucoup, beaucoup de moyens de faire. Et si tout le monde n'est pas d'accord, tout le monde ne veut pas la même somme, tout le monde n'en veut pas, à ce moment-là, on peut créer une société, une SCI, le plus simplement, pour transmettre les parts et les démembrer à qui on veut, faire des soultes, équilibrer tout ça. Souvent, en plus, vous aurez besoin d'un notaire qui soit dans la région, ouais, et c'est l'occasion d'aller le rencontrer.
4: Oh là là, les vacances que nous propose Jean-Marc. En famille, le sujet sympa, et puis si on allait rendre visite au notaire du coin, c'est ça l'idée en gros.
6: Oui, mais le jour de votre décès,
4: ouais, mais vous avez raison. Non, mais vous avez parfaitement raison. Mais c'était juste la manière de l'amener qui me faisait rire. Bon, de manière plus légère, et pour qu'on termine sur ce sujet estival, il y a quand même un vrai sujet pour toutes celles et ceux qui louent. Alors, vous m'avez mis la villa en bord de mer, bon, ou en tout cas un logement en bord de mer là cet été qui vont les mettre à la location. Il y a deux, trois règles que vous vouliez rappeler, Jean-Pascal.
6: Oui, alors il faut faire attention. C'est un piège, c'est très tentant de louer une semaine ou deux pendant qu'on n'y est pas. Une maison qui est dans une zone estivale où il y a des vacanciers, c'est généralement assez lucratif, mais c'est fiscalisé et c'est de la location meublée. Il faut en être conscient. À partir du moment où vous louez une maison, vous basculez dans un régime micro-BIC en général, de loueur en meublé non professionnel. Ça veut dire qu'il faut le déclarer, ça veut dire qu'il faut avoir pris un SIRET, et même si l'imposition ne va pas forcément être très élevée, ouais, ça va être de la paperasse.
4: Mais on est obligé, même si c'est juste quelques jours par an
6: Et oui, il n'y a pas de tolérance de ce
7: point
6: de vue-là.
7: Activité commerciale en plus, voilà, donc effectivement, il n'y a pas de discussion.
6: Et en plus, on l'a déjà dit sur ce plateau, mais très attention, si jamais votre maison est détenue par une SCI, boum, qui n'est pas l'impôt société, ne le faites pas. Tout simplement.
4: D'ailleurs, je ne mets pas à la location.
6: Vous ne mettez pas votre maison à la location, sinon vous allez basculer à l'impôt sur les sociétés et ça va être, pardonnez-moi l'expression, une boucherie fiscale. Ne faites pas ça. Voilà.
4: Ah oui, mais ça, c'est bon à savoir. Mais moi, je pensais qu'on avait quand même une forme de tolérance si c'est une semaine par an, deux semaines par an.
6: Il y a des tolérances pour des montants très faibles, de l'ordre de 700 euros, et c'est pour la résidence principale.
4: D'accord. D'accord, ok, bah bien. Bon, on va savoir quand même. Bon, bah, louez pas. Enfin, si, louez-moi. À moi, je ne suis pas votre fille en plus, donc le fisc ne viendra pas me chercher ni vous chercher.
7: Non, mais une maison de vacances, un appartement de vacances qui n'est pas en SCI, effectivement, il faut se déclarer comme loueur en meublé. C'est pas si monstrueux que ça. Ça fait quand même un peu de paperasse.
4: Ouais, enfin, si on loue. C'est quand même ridicule quand on loue une semaine ou deux par an. Oui. Enfin, bon, pour les revenus que ça représente.
7: C'est toujours pareil. Hein. On va prendre une demi-heure pour le faire. Il vaut mieux prendre une demi-heure pour le faire plutôt qu'un redressement qui va durer des mois ou des années avec grands frais d'avocat.
4: Parce que le fisc se penche réellement sur ce type de cas-là ? Oui. Parce que j'entends, on a démarré par la question de la vente de résidence principale et d'exonération sur les plus-values, mais enfin, là, on parle quand même de quelque chose qui est assez pitchoun,
6: non ? Le fisc ne va pas venir vous chercher pour ça. Mais si vous avez un contrôle, il va vous accrocher là-dessus.
7: Dans le cas d'un contrôle, il faut voir.
4: J'aime bien comment il le dit tout bas. Il y en a qui s'y connaissent, visiblement. Ben voilà, messieurs, on a fait le tour. On se retrouvera à la rentrée, de toute façon, parce que je pense qu'on aura quand même pas mal de thématiques, puisque je vous rappelle, on retournera à partir du mois de septembre dans le cœur de notre débat budgétaire pour 2027. Et là, pour le coup, à chaque fois, il se passe deux, trois petites choses, donc ça pourrait être intéressant d'aborder le sujet quand même, je crois.
7: Avec plaisir.
4: Oui, hein. Oui. Notre duo de choc de la fiscalité. Merci à vous pour toute cette saison. J'ai hâte de vous retrouver à la saison prochaine. Je rappelle que vous êtes Jean-Pascal Michaud, avocat fiscaliste chez LMD Avocats, et Stéphane Descartier, évidemment, à la tête de SD Conseil et Formation. Je vous retrouve demain pour un nouvel épisode des Experts de l'Immo sur BFM Business.
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4: Bonjour à tous, je suis ravie de vous retrouver pour cette nouvelle émission BFM Entreprise, l'émission qui plonge au cœur de la vie des boîtes tout au long de la semaine. Vous savez, le lundi on parle de leadership, le mardi des outils RH, le mercredi de croissance, le jeudi de transmission. La croissance est au cœur du thème de cette émission. Aujourd'hui, on va parler d'une entreprise incubée au cœur d'un grand groupe qui a pris ensuite son indépendance. Mes invités du jour sont Nicolas Miravals, CEO d'Auris Materials Intelligence. Bonjour Nicolas.
8: Bonjour.
4: Merci d'être avec nous. Et Laurent Julien, associé chez Lérins, vous accompagne. Bonjour Laurent.
9: Bonjour.
4: Ravi de vous avoir tous les deux dans cette émission BFM Entreprise. On parle de croissance. C'est parti.
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4: Nicolas, vous êtes donc CEO d'Auris Materials Intelligence, qu'on va appeler Auris tout au long de cette émission. Que fait Auris concrètement? C'est une infratech. Qu'est-ce que c'est?
8: Qu'est-ce qu'une infratech? Alors, une infratech, c'est une société technologique spécialisée dans les métiers de l'infrastructure. Donc ici, on parle de routes, rails, ponts, tunnels, tout ce qui est de l'infrastructure de mobilité linéaire. Et nous répondons avec Auris à deux enjeux de transformation majeure de l'industrie, qui sont la transformation environnementale et la transformation digitale. Ces deux transitions, transformations, se nourrissent l'une l'autre, en fait. Et nous allons, par exemple, aborder les questions d'adaptation de l'infrastructure aux expositions et aux vulnérabilités climatiques qui s'annoncent. Ici, le digital est précieux puisqu'il permet de modéliser des datas et des quantités d'informations importantes. Nous allons aider nos clients et accompagner la mesure d'émissions et d'impact. Alors, par exemple, l'impact des émissions carbone, dont tout le monde parle. Et bien sûr, les métiers de l'infrastructure, c'est un peu complexe, puisque jamais deux projets sont identiques.
4: C'est vrai.
8: Et donc, il faut systématiser, il faut là aussi se renforcer de capacités digitales pour que ces efforts additionnels à de nombreuses tâches soient aussi fluides et intégrés dans les workflows.
4: Qui sont vos clients?
8: Alors, on couvre en fait l'ensemble de la chaîne de valeur de l'infrastructure, depuis les financeurs jusqu'aux autorités publiques, les sociétés d'ingénierie, les constructeurs et les fournisseurs de matériaux eux-mêmes. J'ajoute ici que les matériaux ont un impact clé dans les calculs d'émissions de carbone sur les marchés d'infrastructures.
4: Oui, parce que c'est là qu'on va optimiser finalement.
8: C'est exactement là qu'on va optimiser. Alors, pas nécessairement sur le matériau lui-même ou pas seulement sur le matériau, mais sur sa localisation, ses caractéristiques, le design et le dimensionnement des ouvrages. Et là, on a des leviers qui nous apportent souvent 50% de réduction de carbone sur un ouvrage, en fonction de si on le regarde sous cet angle ou pas.
4: On va voir évidemment comment s'est développée cette entreprise, mais j'aimerais bien, pour avoir une idée plus précise, que vous nous donniez un ou deux projets, sans citer les clients ou quoi que ce soit, mais un ou deux projets précis sur lesquels vous travaillez, par exemple.
8: Oui. Je vous citerai, par exemple, un grand projet ferroviaire d'une centaine de kilomètres en Finlande, sur lequel on a été amené à mesurer non seulement l'impact carbone, mais le taux de circularité des matériaux, de réemploi des matériaux. C'était un projet avec une vingtaine de tunnels, une cinquantaine de ponts. Enfin, c'était un très, très gros projet, dont la construction démarre cette année d'ailleurs. On était en phase préliminaire et nos études ont permis d'adopter en fait des solutions techniques qui permettaient de réduire les empreintes carbone de 21%, pour être précis. Et la circularité, donc le réemploi de matériaux issus de zones de déblais ou de tunnels, pour une dizaine de millions de tonnes. Donc, un impact absolument majeur.
4: Alors, vous avez répondu à une de mes questions, qui était effectivement, est-ce qu'on calcule précisément ce gain, finalement, de durabilité sur ces grands projets-là d'infrastructures? Quel type de données vous analysez pour, justement, réussir à réduire, par exemple, les émissions carbone d'un tel projet?
8: Alors, on analyse tout ce qui est l'environnement du projet. Et là aussi, le numérique est clé, puisque en fait, l'ingénierie classique a un peu de peine à concentrer toutes ces informations en même temps. Et lorsqu'elle le fait, et elle le fait hein, de toute façon, mais elle le fera volontiers une fois, peut-être deux. Mais on n'a pas cette capacité de scénarisation, d'itération que le numérique nous offre. Donc, on parle ici de, évidemment des emplacements de toutes les ressources en construction. On parle des expositions climatiques, des modèles climatiques qui peuvent être divers en fonction. Vous avez sans doute noté que dernièrement, on a changé un peu de modèle. Et on est passé sur une version un petit peu moins pessimiste, entre guillemets. Donc, tout ça est abordable avec le digital de façon instantanée ou quasi, pour aider à la décision de ces grands projets et pour faire en sorte que ce discours qui est bien présent aujourd'hui dans la sphère publique eh bien, prenne corps avec des aides à la décision pour toute la chaîne sans que ce soit une couche additionnelle trop contraignante en fait.
4: Oui, vous optimisez en utilisant la donnée. Ça rend optimiste de voir que des entreprises comme la vôtre sont utilisées pour les futurs projets effectivement de routes, de rails qui sont construits en Europe. J'aimerais savoir, et on va revenir là-dessus, comment a été créé Auris, à quel moment ça a été créé et surtout dans quel contexte.
8: Alors c'est le clou de l'émission, je pense. On est issu de l'intrapreneuriat. Oui. Donc l'intrapreneuriat, c'est l'entreprise dans l'entreprise. Et donc on est issu d'un grand groupe industriel, au départ d'un centre de recherche dans lequel on a eu cette idée avec mon cofondateur Renaud de Montaignac et moi-même qui venons tous les deux de cette industrie. Et on a eu cette idée de combler l'espace vacant entre la science, c'est ce que l'on connaît de tout ça, et les opérations concrètes sur le terrain. Et donc, avec l'émergence du numérique il y a quelques années maintenant, c'était une opportunité importante. Donc, on est né de cet intrapreneuriat. Puis en 2021, après quelques années d'incubation, on a créé une société, puisqu'on a vu que le marché en fait appelait à ce type de solution. Et cette solution et cette société est restée dans le giron industriel pendant quelques autres années. C'est un long chemin hein, que je vous décris. Et enfin, en 2025, on a fait ce qu'on appelle un carve-out, donc une sortie du groupe industriel de départ. Et on a été rejoint par un investisseur indépendant qui nous a donné notre stature aujourd'hui de société autonome, indépendante et normale, dirais-je, sur le marché.
4: Société classique.
8: Classique.
4: C'est hyper intéressant parce que cet intrapreneuriat, Laurent, vous qui avez accompagné tout cela au fil des étapes qui sont nombreuses, on l'a dit, parce qu'on évite les risques comme ça. Ça prend du temps, évidemment, d'observer, de grandir à son temps. C'est intéressant parce que... En effet, ça permet de développer des projets qui sont quand même assez vertigineux, très utiles pour la société, mais en limitant ses risques, Laurent.
9: Oui, tout à fait. C'est-à-dire que l'intérêt de l'intrapreneuriat, c'est pour un projet donc, qui est porté par des porteurs de projets, c'est comme ça qu'on les nomme, ça leur permet de bénéficier des compétences, des ressources matérielles, ressources financières, ouais, ressources humaines, et de pousser le projet dans ses premières années. Et c'est grâce aussi à toutes ces conditions, ce qu'on appelle l'écosystème interne du groupe, que Auris a pu se développer. Alors, c'est pas sans poser quelques difficultés parfois, puisque le rythme de fonctionnement d'un grand groupe n'est pas celui d'une jeune start-up ambitieuse, flexible, agile, telle que Auris. Et donc, c'est vrai que avec Nicolas, on a dû travailler pour faire en sorte que cette coexistence puisse se faire. Et il y a des aspects qui ne sont pas uniquement d'ailleurs juridiques, business, mais c'est un peu politique. Et ça a été un peu le travail qu'on a fait avec Nicolas pendant quelques temps. Quand je dis ça, ce n'est pas péjoratif.
4: Non.
9: C'est normal. C'est l'horizon de temps d'un groupe, c'est 3 ans, hein, le retour sur investissement. Un projet comme Auris, c'est minimum 5 ans, d'autant que Auris est en avance sur son temps. Donc, l'arrivée sur le marché... l'acculturation des intervenants prend forcément du temps.
10: Et peut-être la différence de rythme. On l'a dit, vous faire de la place, vous laisser le temps. J'ai lu en préparant l'émission que vous aviez dit que pour arriver à cette entreprise, vous aviez testé, vous étiez planté, vous avez recommencé. C'est ça aussi, finalement, l'intérêt d'être dans ce type de structure au départ.
8: Oui, absolument. Et c'est une des grandes différences. Enfin, pendant quelques années, on est appelé à parler deux langages en permanence. Un langage plutôt en contrôle du risque dans des sphères corporate, hein, bien sûr. Et puis, dans des sphères plutôt de start-up ou de démarrage d'activité, on doit prendre du risque, on doit tester des choses, échouer, recommencer, se relever. Et on est toujours dans ces phases-là, en fait, en permanence, rebondir sur l'apprentissage que l'on fait. Donc, ces deux langages, à un moment, doivent se séparer de façon à laisser l'entièreté de l'espace à la prise de risque, à l'agilité et à la vitesse.
10: Oui, j'allais dire, en tant qu'entrepreneur, après, à part entière, il faut prendre du risque. À quel moment on prend cette décision, Laurent, de sortir de l'incubation, finalement? Quels critères il faut aligner pour se dire, là, c'est le moment?
9: Je pense que, en fait, il faut être deux. Il faut que le groupe soit d'accord. Il faut que les porteurs de projets en aient aussi le souhait, la volonté. Et puis, il faut aussi trouver un partenaire financier. Je pense qu'on peut le citer, d'ailleurs, peut-être Nicolas.
8: Oui, absolument. On a été rejoint par le fonds Liber7, qui est un family office. Peut-être un mot sur la raison pour laquelle ils nous ont rejoints. En plus d'être un entrepreneur comme nous et d'avoir des visions communes, Liber7 a une thèse d'investissement autour de la ressource, autour de préserver des capacités en ressources énergétiques, en ressources de construction et de matériaux, en ressources alimentaires. Et donc, ce qu'on proposait, en fait, a résonné assez vite. Et on a trouvé un vrai partenaire par rapport à notre mission.
10: Alors, il fallait trouver un partenaire de ce genre pour sortir de l'incubation, ou c'est l'inverse? Vous l'avez rencontré et cela a donné le top départ à cette décision-là?
8: Je pense qu'on avait... Alors tout ça s'est fait un peu concomitamment,
10: oui.
8: Mais on avait d'abord amorcé la question d'une croissance et d'un accompagnement par un investisseur. Or, pour les questions d'investissement, précisément, les grands groupes sont difficilement compatibles avec un investissement parallèle, en fait. Donc les fonds ou les family office, ou quelle que soit leur nature... sont un peu réticents à rejoindre un grand groupe et donc, entre guillemets, à perdre un peu de leur capacité, de leur autonomie aussi. Et donc, à nouveau, la question de la séparation se reposait. Mais le déclencheur, en fait, a été une décision de s'ouvrir au marché et d'offrir au marché plus de capacité et donc de grandir. Et donc, l'équation qui en a découlé, en fait, était celle-ci. Laurent nous a beaucoup aidé dans cette phase également, puisque l'accompagnement n'était pas que juridique, c'était vraiment du conseil aussi sur la base d'expériences, d'autres expériences du même type.
10: Alors justement, juridiquement, ça implique quoi de sortir de l'incubation? On se met à travailler sur quoi?
9: L'objectif de cette sortie d'incubation, c'est de donner des gages sur le fait que les créanciers c'est qui? Ce sont les créanciers financiers,
10: oui.
9: Les salariés, les fournisseurs, et l'assurance que la pérennité de la société va être assurée après la sortie du groupe. C'est la raison pour laquelle on a dû discuter finalement à trois. Il y avait les porteurs de projets, il y avait le groupe, et puis ce partenaire financier, et tous les trois, et sous l'égide d'un conciliateur, d'une conciliatrice en l'occurrence, et qui est donc nommée par décision de justice et qui agit sous l'égide de l'autorité judiciaire, on a trouvé une solution qui s'est traduite par un protocole et qui a permis en réalité de faire une sortie du capital du groupe et qui a permis donc à la société Auris de prendre son indépendance capitalistique avec l'arrivée dans son capital de Liber7, et pour assurer son soutien financier et sa pérennité pendant les prochaines années, le temps qu'elle assure complètement son développement et son autonomie financière.
10: Et là, on reste dans cet état de fait pour un peu retomber sur ses pattes pendant quoi? Un an, deux ans? Parce que la création, vous l'avez dit tout à l'heure, c'est 2021. Là, on met des bases solides et on travaille dessus pendant combien de temps avant de passer à la prochaine étape?
8: Alors là, notre horizon de 2-3 ans, c'est un horizon de consolidation, comme vous l'avez dit.
10: Oui.
8: Et également d'atterrissage sur un marché qui est en cours de constitution. Laurent l'a cité tout à l'heure, On a été un peu en avance de phase dès le départ, et c'est ce qui nous porte aujourd'hui, puisqu'on est, on est visible comme une des quelques sociétés au niveau mondial qui sont capables de faire ça avec le niveau d'intégration que l'on a et le niveau de performance que l'on offre. Et donc, le marché, lui, est en train d'atterrir. Et comme c'est un marché que j'ai décrit tout à l'heure dans ces phases qui sont... c'est un marché qui est descendant depuis des autorités financières internationales jusqu'à des autorités nationales donneurs d'ordre qui instruisent des ingénieries, qui instruisent eux-mêmes des constructeurs. Tout ça est très descendant et petit à petit, on observe que le marché... est naissant, s'étoffe, et on a de plus en plus de demandes, et on est par nature internationaux. Donc voilà, donc l'atterrissage, on est en plein dedans, avec de très belles perspectives, des beaux partenariats avec des sociétés d'ingénierie, avec des banques de développement, avec également une agence des Nations Unies. Donc tout ça est en train de prendre forme pour une phase, et là je réponds enfin à votre question,
10: oui.
8: Une phase qui sera la phase suivante d'accélération, une fois que voilà, les fondamentaux seront très en place.
10: Je vais revenir sur 2023-2024, parce que vous décidez de faire votre entreprise une société à mission. Pourquoi vous prenez cette décision-là et qu'est-ce que ça implique, Laurent, vous allez nous expliquer derrière.
8: Oui, alors ça, c'est très intéressant, parce que la société à mission, en fait, on l'a engagée alors même qu'on n'avait pas encore fait le carve-out, c'était oui. En 2024. Et c'était une première phase pour laquelle Laurent et ses collègues nous ont accompagnés, puisqu'il s'agissait là d'incarner notre raison d'être, au sens vraiment pratique, puisque notre mission est articulée autour de quatre objectifs, que je vais vous citer rapidement.
10: Bien sûr.
8: Le premier, c'est de digitaliser le monde de la construction d'infrastructures. Ce monde est un peu... en retard par rapport à d'autres, si on compare à de l'automobile, à du manufacturier, on est très en retard. Bon, donc digitaliser le monde de la construction, c'est un premier objectif. Le second, c'est de minimiser les impacts environnementaux qui sont nombreux, puisqu'on parle de voies ferrées, autoroutes, ponts, tunnels, enfin tout ce qui fait un peu hurler parfois. Eh bien, en fait, on peut optimiser ça, rationaliser ça et minimiser l'impact environnemental. Le troisième objectif, c'est de maximiser l'impact social de ces infrastructures. Et là, on va s'adresser plutôt à des réseaux secondaires, du financement d'infrastructures à vocation plus socio-économique, qui est un chapitre très important, qui aussi est permis par le numérique, avec la combinaison de facteurs qui sont complexes. Et enfin, le quatrième objectif, et là on retrouve vraiment un fondamental de notre naissance, c'est de constituer une société dont la croissance est équitable. Équitable pour nos salariés, pour les gens qui nous ont fait confiance, qui sont arrivés avec nous, équitable aussi pour nos clients et nos partenaires. C'est-à-dire, on veut, par ce que l'on fait, puisque c'est raisonnablement positif ce que l'on fait quand même, on peut se réjouir de ça, ben on veut aussi que ceci soit partagé avec nos clients, nos partenaires et les gens qui acceptent.
10: Il y a une redistribution, c'est
8: voilà.
10: Ce que vous voulez dire.
8: Alors, c'est aussi dans les fonctionnements, oui. dans les modes de travaux, etc., où on va montrer peut-être plus d'attention à ce que l'on fait et aux résultats.
10: Bon, c'est bien parce que Laurent vous suit depuis le départ et j'imagine qu'effectivement dans l'essence de l'entreprise en elle-même c'est parfaitement logique, mais enfin ça rajoute quelques couches de contraintes, de documentation juridiquement à faire et à construire au fil des années.
9: En réalité c'est pas si compliqué que ça,
10: oui.
9: Parce que être une société à mission sur le plan juridique, l'objectif c'est d'abord d'afficher une volonté effectivement de remplir ces objectifs de digitalisation du marché qu'adresse Auris, l'environnement, etc. Donc ces objectifs figurent dans les statuts. Ils figurent également sur le CABIS. Un comité de mission ou un référent de mission, selon la taille de la société, doit établir un rapport annuel qui est joint au rapport de gestion de la direction de la société. Et ce qu'on appelle un OTI, un organisme tiers indépendant, est chargé de vérifier que ces objectifs sont atteints. Ou s'ils ne sont pas atteints, dans quelle mesure ils ne sont pas atteints, ou s'ils ont été dépassés, et qu'ils ont été dépassés. Et c'est ce en quoi consiste, en fait, l'idée d'être une société à mission. Et comme le disait Nicolas, c'est très fédérateur, parce que ça envoie un message, en réalité, au marché, ça envoie un message aux clients, et ça envoie aussi un message aux salariés. et qui, parce que c'est vrai qu'aujourd'hui on est en quête de sens, et bien le fait d'être une société en mission permet de répondre à ce besoin, surtout sur un marché lié à l'environnement, à la digitalisation, etc.
10: Je fais un pas de côté, hein, mais c'est vrai qu'entendre que tout cela est important, qu'on fait une société à mission, qu'il y a une logique là-dedans, dans un contexte international où la RSE est un peu passée en dessous de tous les dossiers, ça fait quand même du bien de l'entendre.
8: Oui, ça fait du bien de l'entendre et ça fait du bien de le vivre surtout. Ouais. Puisque alors, je complète peut-être un mot sur cette ETI et cette audit. On a eu notre premier audit ces derniers mois qui s'est passé avec succès. Enfin, on a pu entendre en fait qu'il y avait un alignement qui était très fort entre ce que l'on fait et ce que l'on dit. Et là, j'en profite pour saluer toutes les équipes d'Auris et les remercier parce qu'en fait, on a chez Auris des équipes vraiment talentueuses sur le plan éducation, sur le plan professionnel, sur le plan éthique. Et chacun nous a rejoints exactement, comme disait Laurent, pour le sens que ça donne au travail.
10: Ça donne une attractivité à l'entreprise, une réelle attractivité dans les équipes. Du moment où vous êtes sorti de l'incubation à aujourd'hui, la masse salariale, elle a monté de quelle façon? Vous êtes combien aujourd'hui, Choris?
8: Alors, on est 38 aujourd'hui, précisément. Ce qui est assez important pour des travaux numériques tels qu'on adresse. Enfin, ça nous donne une capacité, une force de frappe assez remarquable dans l'étape de consolidation où on est. Bien sûr, on a des ambitions de croissance dans le futur, mais tout ça est assez... tracer une courbe aujourd'hui dans le numérique de croissance des employés, c'est quelque chose qui n'est pas simple,
10: oui.
8: Avec l'émergence de l'IA, bien entendu, qu'on met à profit, nous, pour accélérer nos développements, notre capacité de répondre et donner un produit qui est toujours le plus juste possible, pas simplement dans la justesse des calculs, mais le plus juste possible dans la façon d'adresser ces problèmes complexes.
10: Comment ça va s'inscrire? Est-ce que ça va changer justement un petit peu soit l'activité, soit la mission que vous vous donnez, soit avoir des impacts sur les embauches, justement, cette intelligence artificielle, quand on analyse les données et qu'on optimise finalement les chantiers, j'imagine qu'on doit chercher la meilleure façon de l'utiliser aussi.
8: Oui. Oui, tout à fait. Mais à nouveau, comme je disais tout à l'heure, dans ces grands projets d'infrastructure, la problématique principale, ce sont les matériaux. Et ces matériaux sont assez peu... la connaissance des matériaux. D'ailleurs, vous avez noté Auris Materials Intelligence.
10: Oui.
8: Donc l'intelligence, c'est pas que l'intelligence, c'est vraiment la connaissance aussi.
10: Oui.
8: Et donc la connaissance de ces matériaux est peu partagée. Et donc c'est grâce au numérique. L'IA, ici, est un accélérateur... phénoménal, en fait, de notre capacité à comprendre, connaître, intégrer, calculer, vraiment avec une finesse qui n'existait pas jusqu'alors. Vous êtes peut-être familière du BIM, donc le BIM, c'est le BIM Information Modeling, Building Information Modeling, pardon, qui est la maquette numérique qui s'adresse à tous les projets avant de les construire.
10: D'accord.
8: En fait, cette maquette numérique, nous, on vient l'additionner d'une couche développement durable, impact environnemental, qu'on appelle une dimension environnementale. Hein. Le BIM, c'est une série de dimensions. Vous avez le prix, le coût, le temps, etc. Et donc, on vient ajouter cette couche environnementale au modèle BIM. Et donc, là aussi, l'IA nous permet de faire des rapprochements qui étaient difficile à faire auparavant.
10: On arrive presque à la fin de l'émission. J'aimerais savoir l'ambition pour la suite. Vous parliez tout à l'heure des pays étrangers. Est-ce que vous êtes concurrencé en Europe sur ce que vous faites précisément, ou on est en train d'assister à la naissance d'un champion européen de la donnée de ces chantiers, et finalement, avec le temps, on arrivera à avoir des géants dans ce type spécifique d'activité?
8: Eh bien, je l'espère.
10: C'est l'idée.
8: Tout d'abord, je l'espère. En fait, comme nos premiers clients ont été plutôt des instances internationales, on est né vraiment à l'international et pas simplement en Europe. On a des projets en Asie, en Afrique. On est aujourd'hui sur une quinzaine de pays. Donc, il y a vraiment cette dimension internationale qui est portée par des agences et des institutions financières qui sont supranationales par définition et qui nous emmènent avec eux dans différents endroits. Donc, notre volonté, c'est évidemment de continuer ce chemin auprès d'eux, mais aussi d'atterrir dans quelques géographies ciblées cette fois-ci. Et là, on est naturellement en Europe très très actif sur l'Europe du Nord, la France, l'Allemagne, les Nordiques, l'Angleterre, et puis petit à petit en conquête de toute l'Europe sur ces aspects-là.
10: Il va y avoir beaucoup de contrats à rédiger et d'accompagnement à faire dans les prochaines années.
9: J'ai l'impression, tant mieux.
10: Vous n'allez pas du tout vous ennuyer. Merci beaucoup à tous les deux, messieurs, d'être venus dans cette émission consacrée à la croissance. Doris Nicolas Miraval, CEO Doris Materials Intelligence, et Laurent Julienne, associé chez Lérin. Ces missions à retrouver à 12h30 et bien sûr en podcast et en replay. Très bonne journée sur BFM Business.
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10: Il est presque 6h.

0: importations chinoises et la très forte aggravation du déficit commercial. La Commission européenne veut durcir le ton. On va voir ça dans un instant. Les autres titres, Léo Dumas, ce matin.
1: 9 déclarations unanimes pour le dernier G7 d'Emmanuel Macron. Les bons conseils du patron d'ASML pour la souveraineté européenne, on l'entendra au micro de BFM Business. Et puis le gouvernement veut limiter les arrêts maladie des fonctionnaires.
0: Dans la prochaine heure, Vivatech, en ce moment à Paris, porte de Versailles, la santé au cœur des dernières technologies. On verra comment vivre plus longtemps avec Anthony Morel à 6h25 dans Culture IA. Et puis l'économie française est résiliente grâce à son industrie notamment. On en parlera avec Raphaël Legendre de cette note de conjoncture de l'INSEE publiée hier. Ce sera dans son édito à 6h45. Plein d'invités encore programmés ce matin, la matinale de l'économie. C'est parti, soyez les bienvenus.
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4: Yes. Yep. Bravo.
1: Voilà, c'est tout juste signé, a répondu Donald Trump à BFM TV en sortant du château de Versailles. Cette nuit, le président américain qui a marqué de sa signature le protocole d'accord de paix avec l'Iran en plein dîner, sous les applaudissements qu'on vient d'entendre d'Emmanuel Macron. Et dans le même temps, à plus de 4000 km de là, à Téhéran, c'est aussi ce qu'a fait Massoud Pezeshkian, le président iranien. L'un de ses responsables vante dans la foulée un accord qui acte l'échec des États-Unis à la télévision d'État. Donald Trump, lui, célèbre un deal qui évite une catastrophe économique. Et ce deal, on le connaît désormais. Le texte a été lu hier soir par un responsable américain devant la presse à Washington. On vous rejoint, Antoine Allard, pour BFM Business. Que contient donc cet accord ?
5: Écoutez, on a le sentiment que cet accord est quand même très à l'avantage des Iraniens. Alors Trump, certes, obtient la réouverture du détroit d'Ormuz. Le passage des bateaux sera libre dans un premier temps, mais après 60 jours, il pourrait y avoir un système de péage. C'est la première concession majeure faite par les Américains. La deuxième concession, c'est la levée immédiate de toutes les sanctions sur le pétrole iranien. Téhéran va donc pouvoir vendre ses hydrocarbures en toute légalité et donc encaisser énormément d'argent. Sur le nucléaire, enfin, pour le moment, il n'y a rien de concret. Tout est renvoyé à des discussions qui vont commencer dès demain, mais il y a déjà pour Téhéran la perspective de compensation financière gigantesque, et ce avant même la moindre concession sur le nucléaire. 300 milliards par exemple pour la reconstruction du pays, ou encore les avoirs gelés, 100 milliards qui pourraient être en partie rapidement débloqués. Ici en tout cas aux États-Unis, ce mémorandum est très critiqué jusque dans les rangs de la droite. Certains commentateurs évoquent une capitulation en disant qu'on est revenu à la case départ, celle d'avant la guerre, mais en pire, puisque désormais l'Iran va être à la tête d'un immense pactole qui pourra lui servir à se renforcer militairement.
1: Merci Antoine Allard à Washington, vers où Donald Trump est donc en train de revenir après 3 journées en France au G7 d'Évian, clairement tombé à pic dans ce calendrier géopolitique et finalement même décisif sur la question ukrainienne. Alors Hugo Babet, on vous retrouve en direct, toujours sur place à Évian, d'où les principaux dirigeants sont visiblement repartis avec le sentiment du devoir accompli.
6: Oui, ce sommet a été avant tout un succès diplomatique, un vrai moment d'unité salué par le président Emmanuel Macron lors de sa conférence de presse finale. Après des mois de crise, la clé de ce succès, un deal sur les questions internationales. D'un côté, un accord entre les États-Unis et l'Iran, salué et détaillé par les pays du G7 qui ont apporté leur plein soutien à Donald Trump dans cet accord. Et de l'autre côté, sur la guerre en Ukraine, le président américain, très réticent ces derniers temps à prendre position et a affiché un soutien à l'Ukraine, va désormais faire pression sur Vladimir Poutine avec la livraison de moyens de défense antiaérienne et un retour des sanctions sur le pétrole russe, un tournant très important salué par Emmanuel Macron.
0: Merci Hugo Babet.
7: La participation du président Zelensky nous a permis d'avoir une discussion en profondeur sur l'Ukraine. Tous les membres du G7 étaient d'accord pour dire la nécessité de ce soutien à l'intégrité territoriale de l'Ukraine, mais aussi le fait que le rapport de force avait profondément changé dans les derniers mois.
6: En tout, ce sont 9 déclarations communes adoptées à l'unanimité, mais derrière ce succès, sur le fond, notamment économique,

0: Beaucoup d'interrogations encore ce matin. Un texte sur les déséquilibres commerciaux qui fixe les constats sans prendre de réels engagements. Un texte sur les minerais critiques qui fixe le principe d'un effort accru pour se défaire de la dépendance chinoise, mais sans acter de boîte à outils pourtant promise avant ce G7. Et enfin, un accord sur l'intelligence artificielle qui se concentre sur la protection des mineurs en ligne pour renvoyer les questions de souveraineté liées à la polémique Anthropique au mois à venir. Prochaines échéances avec le Conseil européen qui s'ouvre ce soir, puis le sommet de l'OTAN début juillet.
1: Merci Hugo Babet en direct d'Evian pour BFM Business. Et la suite des discussions justement sur la souveraineté numérique de l'Europe, ça se passe à Vivatech, Léo.
2: Et c'est même clairement la thématique cette année dans les allées du salon parisien où les débats sont alimentés par ce bilan publié par Bruxelles hier. L'Union européenne qui ne pèse que 9% du marché mondial des puces, loin des 20% qu'elle vise d'ici 4 ans. Alors pour rattraper ce retard, c'est le champion européen du secteur, ASML, qui a des idées. Son patron est venu donner ses bons conseils sur le plateau de BFM Business à Vivatech. Le résumé est signé Erwan Morris.
3: Christophe Fouquet, PDG d'ASML, insiste. La priorité n'est pas de faire de la préférence européenne, mais plutôt d'encourager l'innovation.
4: Ça doit être un élément très important. Si on regarde l'écosystème entier pour la partie AI, semi-conducteur en Europe, il y a beaucoup de cases qui nous manquent. Le marché européen représente à peu près 20% de l'économie mondiale. Pour ASML, l'Europe représente 1% de notre business.
3: Simplifier et déréguler est donc primordial pour le PDG d'ASML, qui alerte aussi sur les effets pervers des barrières que les États veulent ériger. Pour Christophe Fouquet, les embargos imposés à la Chine peuvent ainsi être contre-productifs.
4: Quand on interdit une technologie, on motive de manière très forte l'autre partie pour développer cette technologie. Si on garde un certain écart entre les technologies que l'on fournit à un pays par rapport aux technologies plus avancées, on crée une certaine gap de génération qui permet d'avoir un avantage technologique, mais qui aussi permet de ne pas motiver peut-être de manière trop forte l'autre pays de créer sa propre technologie. Donc je pense que ce qu'il faut, c'est trouver un équilibre.
3: Huawei en est un bon exemple. Privé de certaines technologies américaines depuis 2019, le géant chinois a développé de nouvelles activités. Il est aujourd'hui leader dans le développement de l'IA en Chine.
2: La Chine, qui sera justement au cœur des discussions dès ce soir à Bruxelles, où les 27 se réunissent en sommet européen. Et là, la Commission veut muscler son jeu alors que les importations chinoises explosent et que le déficit commercial s'aggrave, Justine Bassogne.
5: Il faut être plus ferme avec la Chine. La Commission européenne est désormais résolue à durcir ses outils de représailles commerciales. Il y a deux semaines, l'ensemble des commissaires européens étaient réunis en collège et la question a fait consensus. Il faut aller plus vite, multiplier les mesures de protection, préférences européennes, droits de douane, quotas, dans différents secteurs comme la chimie par exemple. Et il faut fermer purement et simplement le marché européen à certaines entreprises chinoises. Dans l'entourage de Stéphane Séjourné, on ne cache pas sa satisfaction de voir Bruxelles durcir le ton. On note avec un malin plaisir, insiste-t-on, que tout le monde se range à l'opinion que l'on défend depuis un an. Le risque de représailles de la Chine est là. On sait qu'on y va, nous dit-on, mais le coût à court terme est moins important que si on laisse la Chine détruire nos industries. Reste maintenant à convaincre les 27 de faire front commun et l'espoir est permis. Selon le FT, l'Allemagne, longtemps opposée aux mesures protectionnistes, serait maintenant prête à suivre la commission.
2: Il est 6h08 et on se dirige en France vers un nouveau tour de vis sur les arrêts maladie des fonctionnaires. Plafonnement de la durée et sanctions sont au programme dans le décret préparé par le gouvernement. Il sera discuté tout à l'heure à Bercy face au syndicat de la fonction publique, Caroline Morisseau.
6: Les agents du public pourraient bientôt être logés à la même enseigne que les salariés du privé. Le gouvernement veut en effet limiter la durée du premier arrêt à un mois maximum, 2 mois en cas de renouvellement, sauf cas exceptionnel. Autre mesure, en cas d'absence lors d'un contrôle, l'agent pourra voir sa rémunération suspendue jusqu'à la fin de l'arrêt maladie. Le décret prévoit enfin un changement de règle concernant les mi-temps thérapeutiques. Jusqu'ici, l'employeur se devait de le mettre en place tout de suite, quitte ensuite à demander un contrôle pour le contester. Il disposera désormais d'un délai de 30 jours, ce qui permettra par exemple à l'Éducation nationale de s'assurer qu'un enseignant puisse bien être remplacé. Tout cela est censé entrer en vigueur dès le 1er septembre prochain, malgré l'opposition des syndicats qui dénoncent un nouveau recul des droits des fonctionnaires. Depuis mars l'an dernier, ils ne sont plus indemnisés qu'à 90% au lieu de 100% en cas d'arrêt. Les syndicats redoutent en plus que l'allongement du délai de carence d'un à trois jours revienne sur la table lors du prochain budget.
1: 6h09, les marchés. Étienne Brack, Wall Street a clôturé en baisse après la réunion de la Fed hier.
7: Les trois grands indices américains ont perdu entre 1 et 1,3% car les membres de la Banque centrale américaine ne ferment pas la porte à une hausse de taux cette année. Et pour cause, l'inflation est bien plus forte qu'escomptée. Au mois de mars, ils voyaient 2,7% pour cette année. Là, désormais, ils voient 3,6%, 3,3% hors alimentation, hors énergie. Bref, c'est bien loin de l'objectif des fameux 2%. Et donc, forcément, ce scénario de hausse de taux, pour l'instant, rien n'est fait, mais il est sur la table. Eh bien, a effrayé un petit peu Wall Street, avec donc une baisse des indices actions, quand particulièrement, eh bien, vous avez une baisse de l'once d'or. Forcément, l'or qui n'offre pas de rendement serait fragilisé par une remontée du prix de l'argent. L'once qui est redescendue sous les 4 300 $, quand, eh bien, finalement, la situation s'est inversée après la clôture, puisqu'on l'a vu dans ce journal. Donald Trump a signé depuis Versailles un protocole d'accord avec l'Iran. Et puis là, d'un seul coup, eh bien, vous avez des indices en après-bourse qui ont rebondi. Mmh. Et finalement, là, ce matin, on se retrouve un petit peu à la case départ. Moins 1,3% hier soir à la clôture. Et là, ce matin, on est en hausse de 1,3%.
1: C'était une séance difficile pour le secteur automobile européen, par ailleurs.
7: Vous avez BMW qui a annoncé un nouveau profit warning. Il s'agit quand même du troisième profit warning en l'espace de 2 ans. BMW qui souffre d'un marché chinois qui est en pleine révolution, comme dans l'habillement, comme dans la maroquinerie. Vous avez un consommateur chinois qui consomme de plus en plus des marques locales et qui se détourne un petit peu plus des marques occidentales. Vous avez donc l'ensemble du secteur automobile, surtout le premium, qui a vécu une séance difficile, du moins 4, moins 3% pour des acteurs comme Mercedes ou encore Volkswagen. Et puis, il ne faut pas oublier que vous avez également l'impact de la guerre en Iran. C'est vrai qu'après la guerre commerciale l'an passé, eh bien là, vous avez un groupe qui vous dit que l'envolée de certaines matières premières et puis également le fait que le consommateur soit quelque peu attentiste, eh bien, va détériorer ses marges pour cette année. Quand vous regardez le secteur automobile en Europe, il cède déjà plus de 15% depuis le début de l'année.
1: Merci Étienne Brack. Dans un instant, on va essayer de réduire les contenus illégaux sur les réseaux sociaux. C'est Modéring qui est dans notre pitch. À tout de suite.
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1: Et nous recevons Alexandre Sossou, directeur général et fondateur de Modéring, dans notre pitch. Bonjour.
18: Bonjour.
1: Vous avez une minute pour pitcher Modéring.
18: Ouais.
10: Alors bonjour, modéring, qu'est-ce que c'est? Alors c'est une IA verticale, donc qui ne sert qu'à faire qu'une chose, donc la modération de contenu. Faut savoir qu'aujourd'hui, la sextorsion en ligne a augmenté de plus de près de 2000% entre 2022 et 2024. Les atteintes à la personne sont à 12% se passent en ligne maintenant, et non plus de manière physique. Donc il est essentiel de pouvoir modérer les contenus qui passent sur nos réseaux sociaux, mais aussi sur les plateformes de e-commerce, comme on l'a vu avec l'histoire de la poupée pornographique avec Shein. Les crimes et toutes les atteintes à la personne se feront de plus en plus maintenant en ligne. Et c'est pour ça que j'ai eu l'idée de créer une IA spécialisée pour détecter les contenus du coup illicites qui arrivent sur toutes nos plateformes. On travaille dessus depuis 2024. Et depuis 2024, on a réussi à créer une IA qui est capable aujourd'hui de détecter les crimes sexuels, les abus sexuels, mais aussi les crimes racistes.
1: Anthony Morel, première question.
18: Alors, qu'est-ce qu'elle détecte concrètement et comment est-ce que vous faites? Est-ce que c'est tous les contenus générés par l'intelligence artificielle? Est-ce que c'est des contenus illicites? Comment est-ce que vous procédez exactement?
10: Donc, du coup, on lui a appris à reconnaître des patterns, donc, que ce soit dans des vidéos ou des textes, ou des photos, il y a toujours des signaux, comme par exemple, si on est sur un site pour enfants, la nudité, ça va être un des signaux qu'elle va détecter. Mmh. Et en utilisant tous ces signaux qu'il y a sur les vidéos, textes, etc., elle arrive à déterminer du coup si le contenu est licite ou pas.
18: Et on y arrive, ça, on a avancé, ce que je me souviens il y a quelques années, par exemple, les systèmes de modération sur Instagram et Facebook, c'était pas complètement au point. Si vous preniez une photo au Louvre et qu'il y avait un peu de nudité sur un tableau, par exemple, c'était instantanément supprimé. Oui. Aujourd'hui, on s'est amélioré par rapport à ça?
10: Alors, en tout cas, nous, oui. Et je pense que c'est aussi un choix politique. Depuis l'arrivée d'une certaine administration aux États-Unis, les lois de modération ont été coupées, les budgets de modération ont été coupés. Donc c'est aussi une véritable volonté du côté européen d'améliorer cela, avec notamment le Digital Service Act. Et c'est pour ça que nous, on s'est concentrés sur ce sujet.
1: Oui, ça rentre dans ce cadre. Eva,
19: est-ce qu'il y a derrière quand même des régulateurs humains? Puisqu'on sait que ça existe, hein, les régulateurs qui analysent les vidéos sur les réseaux sociaux. Ouais. Là, votre spectre, il est assez large. Est-ce qu'il y a quand même une patte humaine derrière pour les vidéos un peu border?
10: Oui, donc du coup, le but originel de la start-up, c'était en fait de remplacer ces humains qui doivent regarder à longueur de journée des vidéos horribles, hein, de viols, de têtes coupées, etc. Et d'utiliser en fait l'IA pour ne plus avoir à engager ces centaines de milliers de personnes qui font ça dans les pays en développement pour nous, pour qu'on puisse regarder nos vidéos sur les réseaux. Et donc effectivement, maintenant, c'est l'IA qui fera ce genre de choses, mais il y aura des managers de ces IA, en fait. Donc, il y aura beaucoup moins de personnes qui s'occuperont d'aller voir les cas les plus compliqués.
1: Donc, c'est destiné aux entreprises, aux régulateurs, et concrètement, vous pluguez sur tous les contenus qui sont diffusés par ces clients-là?
10: Oui, en fait, on va se parquer API, on va se pluguer du coup au back-end du client et recevoir du coup les flux, les contenus qui vont recevoir des utilisateurs de chez eux. Et analyser en fait ces contenus avant qu'ils soient postés sur les plateformes.
18: Ah, c'est avant qu'ils soient postés, c'est-à-dire que c'est une vérification a priori en fait. Et c'est, si le contenu est jugé illicite, il est pas publié, pas publiable.
10: Voilà, exactement. Donc, en fonction des entreprises, c'est un choix encore une fois politique. On sait qu'il y a eu des annonces côté américain par les grands réseaux sociaux qui voulaient que ce soit maintenant les personnes, les consommateurs eux-mêmes qui appuient sur le bouton report quand il y a un contenu un peu bizarre. Ouais. Du côté européen, en tout cas, on le fait avant et ça nous permet d'éviter de recevoir des contenus traumatisants.
19: Eva. Et est-ce que ça détecte aussi les copies? Parce que l'IA peut être pris à son propre jeu de l'IA et des vidéos générées artificiellement.
10: Oui, donc ça sera au choix du client en fonction du type de client, que ce soit un réseau social ou un e-commerce. Ça pourra aussi bloquer les copies, les images non désirées, etc.
18: Mais la question, c'est où est-ce que vous placez le curseur? Ou est-ce que c'est vous qui le placez, ou est-ce que c'est votre client? Parce qu'entre un contenu qui est vraiment illicite et un contenu qui peut être choquant mais légal, il y a une zone grise qui est quand même assez énorme, et il y a même une place pour la morale dans tout ça. Comment est-ce que vous arrivez à gérer ce paramètre-là?
10: Ouais, donc c'est une des grandes questions qu'on a gérées tout simplement. On se réfère à la loi. Donc l'IA, elle a été entraînée à reconnaître les contenus les plus extrêmes, donc abus sexuels, crimes violents, etc. Et elle se réfère à la loi pour pouvoir...
18: Strictement, on suit la loi.
10: Voilà.
1: Vous préparez une levée de fonds?
10: Oui, on prépare une levée de fonds pour la rentrée scolaire.
1: Et pour développer tout ça concrètement.
10: Oui, pour structurer la plateforme, la start-up, un peu plus professionnellement et engager plus de personnes pour travailler sur l'IA. Oui.
1: Ça s'appelle Modering. Merci Alexandre Sossou d'être venu nous voir.
10: Merci à vous.
1: Directeur général et cofondateur de Modering. Tout de suite, le Morning Retail.
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1: Avec vous Eva Jacot, vous revenez de Vivatech où Kantar a présenté une innovation qui pourrait transformer les études marketing, des jumeaux numériques de consommateurs. Alors, on connaissait les clients virtuels, ça change quoi en fait, les jumeaux numériques ?
19: Là, en l'occurrence, c'est vraiment une nouvelle génération de consommateurs virtuels. Parce que c'est vrai que jusqu'à présent, les marques pouvaient déjà créer des profils type la mère de famille, le jeune urbain ou encore le retraité. C'était des profils assez généralistes où on ne rentrait pas vraiment dans le détail. Et bien ici, Kantar permet de vraiment changer d'échelle puisque donc, ils ont appelé ça des consumer twins. Ils en ont créé 7 millions et en fait, ils sont partis de leur propre réseau de panélistes, donc des consommateurs humains qu'ils sont allés cloner de manière virtuelle. Et ils sont aussi allés rajouter une brique d'intelligence artificielle pour les en faire des vrais consommateurs virtuel pour le coup. Ça sert notamment aux équipes marketing qui vont pouvoir leur poser des questions en temps réel pour répondre à des scénarios, par exemple, sur une innovation produit, sur un prix, sur une publicité, par exemple. On écoute Cécile Lejeune, elle est présidente de Kantar France.
21: Je vais utiliser la plateforme pour poser des questions plus ouvertes, où je vais avoir des réponses quantitatives et qualitatives de mes jumeaux numériques. Mais si j'ai besoin vraiment de décider entre deux innovations produits qui vont me coûter très très cher en investissement, là c'est bien de repasser par un panel humain.
19: Donc c'est vraiment l'idée d'avoir les deux. Là, c'est vraiment pour gagner en rapidité, puisque une étude consommateur, ça prend des semaines. Là, vous avez en instantané, vous pouvez poser des questions sur la plateforme, le jumeau numérique vous répond dans la foulée.
1: Jumeau numérique de consommateur, il y a aussi jumeau numérique produit.
19: Oui, jumeau numérique produit. J'ai rencontré justement sur le salon une start-up qui s'appelle Omi et elle réalise, elle, des copies 3D de produits. Donc ça peut être des parfums, des cosmétiques. Elle a noué justement un partenariat il y a un an avec L'Oréal et aujourd'hui, il reproduit plus de 10 000 produits pour toutes les marques du groupe. Et une fois que le jumeau numérique est créé, ça permet à la marque de l'utiliser dans ses campagnes publicitaires, aussi bien dans le print que sur son site internet, pour des mécaniques également des campagnes sur les réseaux sociaux. J'ai rencontré Hugo Borgenstein, le cofondateur d'Omi, on l'écoute.
22: Les exemples qu'on préfère, c'est Yves Saint Laurent Beauté. Si tu te balades sur leur site, aujourd'hui, la bannière, les campagnes email, les fiches produits sont quasiment toutes faites en Omi. Donc c'est indécelable, ça ressemble à une vraie photo, tu peux pas savoir que ça a été généré par notre technologie. La façon dont eux s'en servent, c'est pour mettre à jour les promos, les bundles et puis les campagnes saisonnières. Quand c'est la Saint-Valentin, ils mettent à jour leur site en Saint-Valentin, quand c'est Noël, ils mettent à jour leur site en Noël.
1: Et oui, c'est quoi l'intérêt pour la marque du coup?
19: Et c'est vraiment d'ajouter une brique supplémentaire pour gagner en flexibilité et en rapidité surtout. C'est ce que nous expliquait le directeur de l'intelligence artificielle chez L'Oréal, Olivier Guetta.
23: Virtual Production, ça va nous servir aussi à aller chercher en fait des nouveaux niveaux de créativité avec encore plus d'immersion. Donc on ne va pas aller du 100% totalement produit virtuellement ou alors produit de façon traditionnelle. On va commencer à faire ce qu'on appelle de la réalisation, de la production augmentée. Donc commencer à immerger et nos égéries et nos produits dans des nouveaux terrains et des nouveaux territoires.
19: C'est intéressant ce qu'il nous dit puisque on peut pas utiliser que l'intelligence artificielle pour reproduire des produits puisqu'il y a beaucoup d'hallucinations. Donc on a besoin quand même d'avoir ce visuel 3D qu'on peut utiliser dans plusieurs formats.
1: Merci beaucoup Eva Jacot. Bon, on reste à Vivatech pour Culturia.
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1: C'est en ce moment à Paris, on l'a dit. Ce qui vous a tapé dans l'œil, Anthony Morel, ce sont les technologies qui permettent de nous aider à vivre plus longtemps et en meilleure santé.
18: Oui, alors taper dans l'œil, c'est la bonne expression, puisque l'une des innovations les plus futuristes que j'ai pu tester sur le salon, ce sont des lentilles connectées, mais des lentilles très particulières sur le stand d'une start-up qui s'appelle Xpenseo. Donc on les met sur les yeux, comme n'importe quelle lentille de contact, mais elles vont faire beaucoup plus qu'améliorer notre vision, puisqu'elles vont permettre de détecter détecter ou de suivre tout un tas de maladies. En fait, à l'intérieur de ces lentilles, vous avez des petits capteurs électroniques qui vont analyser, bah, par exemple, le taux de glycémie, donc le taux de sucre dans le sang. Ça, c'est extrêmement intéressant pour les patients diabétiques. On va pouvoir avoir un suivi, mais en temps réel. Donc, voir, par exemple, quel type d'aliment a un impact direct sur le taux de sucre à un instant T. On va pouvoir aussi s'en servir pour analyser la pression dans l'œil. Donc, ça va permettre de détecter des signes avant-coureurs de certaines maladies comme le glaucome qui peuvent mener à la cécité. Et puis, le soir, quand on a fini de les utiliser, quand on va se coucher, on les met dans un petit boîtier et elles vont venir analyser dans le liquide lacrymal, dans les larmes en fait, des molécules qui peuvent même là encore détecter un certain nombre de maladies ou même de traces de médicaments pour prouver qu'on a bien pris un médicament, que le traitement fait bien effet. Alors ça, c'est la première partie. Le deuxième effet qui se coule de ces lentilles connectées, c'est le côté supervision. C'est-à-dire qu'en gros, vous allez avoir des fonctionnalités de réalité augmentée, un peu comme dans les lunettes, vous savez, les Google Glass, etc. Sauf que là, on a miniaturisé ça pour l'intégrer directement dans des lentilles. Donc on va projeter dans votre champ de vision un certain nombre d'informations numériques. Alors ça peut être, votre rythme cardiaque, ça peut être la vitesse à laquelle vous êtes à vélo ou vous courez, ou ça peut être aussi les flèches du GPS. Alors ne me demandez pas quand ça va sortir, c'est pas dans 6 mois, très clairement. Là, on est vraiment sur une étape de prototypage, mais je trouve que c'est extrêmement intéressant et ça fait partie aussi de l'intérêt de Vivatech de voir ces projets un peu deep tech qui pourraient transformer complètement la façon dont on appréhende la santé demain.
1: Et l'intérêt, on l'a dit, c'est d'augmenter au final notre longévité, Anthony.
18: Oui, augmenter la durée de vie et la durée de vie en bonne santé en détectant des maladies le plus en amont possible. Un autre exemple de ça, c'est une start-up qui s'appelle Lab Generation. Alors, c'est un concept qui existe déjà aux États-Unis et en Asie et qui devrait arriver en Europe d'ici la fin de l'année. Alors, c'est assez fou. C'est en fait une prise de sang à faire chez soi. Donc, en fait, on vous voit en une petite boîte. Vous faites la prise de sang à la maison, vous la renvoyez à ce laboratoire et elle va analyser 490 biomarqueurs qui vont vous donner l'âge de vos organes. Donc on va mesurer en fait, si vous voulez, 19 organes. Alors on va vous dire, voilà, alors vos artères ont tel âge, vos poumons ont tel âge, votre foie. Alors vous allez me dire, une fois qu'on sait ça, on est bien avancé. Sauf qu'en fait, l'idée, c'est de vous montrer la détérioration progressive de tel ou tel organe, peut-être un peu trop tôt par rapport à votre âge de la carte d'identité, on va dire comme ça. Et donc, on va vous donner des conseils pour prendre soin de votre santé. Voilà, alors ça va souvent être faire du sport, mieux manger. Bon, après, c'est l'écran classique, évidemment. Mais ça peut être une sorte d'électrochoc. Bon, ça coûte quand même 500 euros, donc ça fait cher l'électrochoc. Mais on est vraiment dans cette idée de inverser le processus du vieillissement. Ça, c'est l'obsession de tous les géants de la tech et ça fait partie, voilà, ces petits tests qu'on pourrait réaliser chez soi d'ici quelques mois.
1: C'est cher, sauf si on gagne 10 ans, finalement. Après tout, ça dépend de ça aussi. Bon, l'un des enjeux, c'est aussi de lutter contre le cancer, qui est une de nos grandes maladies du siècle.
18: Ouais, bien sûr. Là encore, des outils de dépistage qui sont assez dingues, qui vont faciliter le dépistage. Hier, on avait une start-up en pitch pour le cancer du col de l'utérus. C'est génial. Là, c'est une autre start-up qui s'appelle Sense Biotech. Ils ont mis au point un nez électronique. Donc, en fait, c'est un petit dispositif qui va venir renifler autour de vous et détecter ce qu'on appelle les composés organiques volatiles, qui sont une signature olfactive de telle ou telle maladie, notamment des cancers. Vous savez qu'on utilise beaucoup maintenant des chiens, par exemple, pour la détection des cancers du sein. C'est un petit peu le même principe, mais intégré dans un tout petit appareil électronique. Et ça pourrait permettre de manière extrêmement simple, sans avoir besoin de faire de scanner, d'IRM ou même de prise de sang, de détecter certains cancers. Là encore, on est en phase de recherche et développement, mais c'est très prometteur. Sense Biotech, start-up française.
1: Fascinant ce qui se passe à Vivatech tous les ans. Merci beaucoup, Anthony Morel. Dans un instant, on reparlera de la note de conjoncture de l'INSEE qui a été publiée hier. Elle est plus optimiste que celle de la Banque de France. Et puis, on écoutera aussi Kevin Warsh, le nouveau patron de la Fed, qui change un peu de méthode par rapport à son prédécesseur. On va voir ça avec Étienne Braque. À tout de suite.

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10: 6h30, les titres, Léo.
11: L'inflation bouscule la Fed, qui revoit sa communication de fond en comble. On entendra son nouveau président, Kevin Warsh, dès le début de ce journal. Les réponses cash de Patrick Pouyanné face aux députés. Et puis Jeff Bezos a un rêve, on l'entendra sur la scène à Vivatech. Il n'y a donc pas eu de surprise à la Fed hier soir, mais ça pourrait venir d'ici la fin de l'année. La réserve fédérale, qui maintient pour l'instant ses taux inchangés, en faisant comprendre qu'elle risquait toutefois de durcir sa politique monétaire dans le sillage d'une prévision d'inflation à 3,6% sur un an en fin d'année. Pour autant, son nouveau président Kevin Warsh a assuré ne pas croire aux prévisions économiques et il annonce la couleur de son mandat. Écoutez-le.
12: Vous avez peut-être déjà remarqué une différence dans la déclaration de politique générale aujourd'hui. Elle est plus courte, plus simple, supprime certaines formules obsolètes. Cette déclaration se contente de vous présenter les faits. Il n'y figure pas non plus ce qu'on appelle les « forward guidance ». Nous avons convenu qu'elle n'était pas adaptée à la conjoncture actuelle.
11: Bon, alors on vient d'entendre Étienne Braque. Kevin Warsh veut changer et surtout réduire le champ de communication de la réserve fédérale.
13: Quand il dit « nous ne ferons plus de forward guidance », c'est-à-dire que historiquement, la Fed écrivait noir sur blanc dans son communiqué, il le disait également dans sa conférence de presse, « nous prévoyons de baisser ou monter les taux à tel rythme ou les taux vont rester bas jusqu'à telle condition ». C'est un exemple, par exemple, de forward guidance. Désormais, ça, c'est fini. Désormais, Kevin Warsh dit « on verra réunion par réunion, la Fed ne veut plus s'engager dans telle ou telle direction. Si pour l'instant tout cela ne semble pas très concret, il faudra sûrement attendre la fin de l'année, voire début 2027, pour comprendre un peu mieux la politique de Warsh, dans le sens où hier il a annoncé la nomination de 5 groupes de travail, 5 groupes qui vont pencher sur le fonctionnement actuel. Est-ce que l'approche de la Fed en matière d'inflation est la bonne ? Idem sur la communication, sur l'utilisation des données économiques, ainsi que sur la productivité et le marché de l'emploi. Bref, Kevin Warsh veut imprimer sa marque et surtout marquer son indépendance. Certes, il a été nommé par Donald Trump, mais il exclut totalement de baisser les taux pour l'instant. Pour lui, aujourd'hui, la priorité, c'est l'inflation. Et avec le conflit en Iran, elle sera plus forte qu'attendue cette année. 3,6% d'après les chiffres annoncés par Kevin Warsh hier, alors qu'au mois de mars, c'était 2,7%. Donc l'inflation sera plus forte cette année. Ça fait quand même désormais 5 ans, hein, depuis 2021, que cette inflation est au-delà de la fameuse cible des 2%. Et ça, eh bien, c'est une préoccupation majeure pour la Banque centrale. américaine.
6: Merci Étienne Brack. Et en France, nouvelle prévision de l'INSEE, Léo.
11: Revue à la baisse, mais plus optimiste que celle de la Banque de France. L'Institut table sur 0,7% de croissance cette année avec une inflation à 2,7%. Et malgré la hausse des salaires, le pouvoir d'achat des ménages devrait baisser de 0,3%, toujours selon l'INSEE. De quoi peut-être créer des tensions dans les entreprises, alerte dans le même temps une étude de la Fondation Travailler Autrement, Nathan Cocampo.
14: Le changement est spectaculaire. En 2022, 61% des salariés se disaient prêts à privilégier davantage de temps libre, quitte à gagner moins. Ils ne sont plus que 39% aujourd'hui. Aujourd'hui, le curseur s'est déplacé vers le portefeuille. 87% des salariés font désormais de la rémunération l'une de leurs principales priorités, explique Patrick Lévy-Weitz, président de la Fondation Travailler Autrement.
15: Les Français ont de plus en plus de difficultés à joindre les deux bouts. Les rémunérations stagnent de façon générale. On sait combien cette question de pouvoir d'achat revient en tête de pont. C'est la tension qui existe aujourd'hui dans le travail, dans la rémunération versée et dans la capacité des Français, une majorité des Français, à tout simplement subvenir aux besoins de leur famille.
14: Mais du côté des employeurs, le constat est différent. Selon l'étude, 89% des entreprises estiment accorder une rémunération juste contre seulement 63% des salariés qui considèrent être payés à leur juste valeur. Car lorsqu'il s'agit d'améliorer la rémunération, beaucoup d'entreprises préfèrent privilégier les primes.
15: Ils considèrent évidemment qu'il vaut mieux donner un bonus attaché à un résultat plutôt qu'un avantage attaché à un résultat, plutôt qu'un salaire fixe qui évidemment pèse dans les comptes d'exploitation des entreprises.
14: Mais selon l'expert, les salariés ont besoin d'une rémunération fixe et stable, alors que les salaires réels restent aujourd'hui inférieurs à leur niveau d'avant la flambée inflationniste de 2022.
6: Et on parlera de la note de l'INSEE tout à l'heure dans le grand entretien avec Fabrice Langlard, le directeur général de l'INSEE. Une audition tendue hier à l'Assemblée nationale, Léo.
11: La 12e en 4 ans pour Patrick Pouyanné au Parlement, le PDG de Total Energy, qui était interrogé par la Commission des Finances sur les profits du groupe depuis le déclenchement de la guerre en Iran. Et il y a défendu sa politique de plafonnement des prix, Nathan Cocampo, Mathieu Pechberti.
16: Pendant plus de deux heures, le PDG de Total Energy s'est contenu face aux questions du député LFI Éric Coquerel. Patrick Pouyanné s'est défendu, démontant un à un les arguments d'optimisation fiscale ou de manipulation des prix internes à Total Energy pour payer moins d'impôts en France. Souvent agacé, proche de s'emporter, Patrick Pouyanné a préféré mettre l'accent sur le plafond des prix des carburants, qui a déjà coûté 200 millions d'euros à la branche distribution de Total Energy. En revanche, il a permis aux pétroliers de gagner des parts de marché en vendant plus de carburant.
17: Les volumes, je les ai. Ils ont augmenté d'à peu près 15% dans nos stations, parce que les Français sont dus. Il y a même des week-ends où ils ont augmenté de 30%, sachant que le marché français a globalement baissé, puisque les prix restant élevés, les Français ont moins consommé, il s'est contracté entre 10 et 15%.
16: Total Energy a encore plus abaissé le plafond de prix du diesel pour ses abonnés électricité et gaz, ce qui lui a permis de gagner 50 000 clients. Patrick Pouyanné estime que ses opérations commerciales doivent être prolongées tant que les prix du pétrole n'ont pas retrouvé leur niveau d'avant la crise.
11: Mais dans le même temps, au Parlement italien, c'est Antonio Filozza qui était auditionné, le patron de Stellantis, qui, après ses promesses d'investissement en France, est venu en faire pour l'Italie. Écoutez.
18: In Italia, infatti, continueremo ad investire in modo significativo.
19: En Italie, nous allons continuer d'investir significativement, comme nous l'avons fait les années passées. Je suis convaincu que pour cela, notre pays ne doit pas se sentir inférieur. Pour l'Italie, nous avons une ambition claire qui passe à travers l'ensemble des marques italiennes, en commençant par Fiat, notre marque globale la plus importante en termes de volume, en continuant avec Lancia et Alfa Romeo, et en finissant par Maserati, à qui nous sommes en train de redonner une ambition sur le plan industriel et stratégique que nous présenterons à Modène en décembre.
18: Che presenteremo a Modena entro dicembre.
6: Jeff Bezos était sur la scène de Vivatech hier.
11: Oui, le patron d'Amazon et de Blue Origin qui est venu parler de son rêve, délocaliser toute l'industrie polluante vers l'espace pour rendre en fait à la Terre son visage d'avant les usines, un horizon lointain qu'il défend pourtant comme une feuille de route, Clara Bido.
20: Imaginez une planète débarrassée de ses usines où plus aucune cheminée ne fume. C'est la vision que déroule Jeff Bezos, son rêve de long terme, que toutes les industries polluantes quittent la Terre pour s'installer dans l'espace.
0: Notre vision de long terme, notre rêve est que toutes les industries polluantes puissent être implantées loin de la Terre. Si le voyage spatial devient suffisamment fiable et bon marché, et si nous pouvons obtenir nos matières premières d'astéroïdes, d'objets proches de la Terre et de la Lune, alors cette planète jardin pourra être rendue à son état d'avant la révolution industrielle.
20: Reste que le discours détonne, car celui qui rêve d'une Terre vierge vient d'essuyer un revers spatial. Fin mai, sa fusée New Glenn explosait sur son pas de tir lors d'un essai. Pour le fondateur de Blue Origin, si le coup d'arrêt est réel, les conséquences sur la chaîne de production et le calendrier des lancements restent maîtrisées.
0: Ces éléments de l'infrastructure de lancement qui ont des longs délais de production ont été préservés. Par exemple, le parc de réservoirs de propane, tout l'hydrogène liquide, le gaz naturel liquéfié, l'oxygène liquide, tous ces réservoirs. Ce sont des éléments qui prennent énormément de temps à produire et ils sont sortis indemnes.
20: Une projection dans les étoiles qui s'accompagne d'une vision très pragmatique sur l'avenir du travail. À Vivatech, le fondateur d'Amazon rappelle que l'automatisation n'est pas l'ennemi de l'emploi. Selon lui, l'économie de demain manquera de main-d'œuvre.
6: 6h39, les marchés. L'envolée des prix des puces mémoire va se répercuter sur le prix des iPhones, Étienne.
13: C'est inévitable pour Tim Cook, qui a donné cette nuit un entretien au Wall Street Journal. Le patron d'Apple dit: on a beau serrer les coups, à la fin, ça ne passe pas. Parce que vous avez des puces mémoire qui ont fait x2 l'an dernier. Et là, depuis le début de l'année, ça fait à nouveau x2. On le répète beaucoup sur ce plateau avec l'intelligence artificielle. Eh bien, vous avez une demande très forte pour les mémoires RAM, notamment. Et tout cela, eh bien, a un impact sur l'ensemble de l'industrie, que ce soit pour l'industrie automobile, mais également pour l'industrie informatique, l'industrie des smartphones. Et donc, il faut s'attendre à des hausses de prix significatives pour les nouveaux iPhones dont la sortie est annoncée en septembre. Alors, en bourse, ça profite bien sûr aux acteurs liés à ces fameuses puces. Encore ce matin, la bourse de Séoul est sur un record historique. Rendez-vous compte, elle gagne 108% depuis le début de l'année. Donc, elle a été multipliée par deux, voire même un peu plus. Pourquoi ? Parce que des acteurs comme Samsung gagnent 170% depuis le 1er janvier. SK Hynix, quasiment 300% de hausse. C'est deux acteurs maîtrisent plus de la moitié de la chaîne d'approvisionnement des puces mémoire. Et donc aujourd'hui, il y a une telle demande qu'eh bien, ils augmentent leur prix sans problème et ils disent à leurs clients: si vous acceptez pas la hausse de prix, c'est pas grave, on arrivera à vendre nos puces à d'autres clients. Et ça, forcément, eh bien, ça crée des goulots d'étranglement très importants et ça profite à court terme à ces deux sociétés et donc à la bourse de Séoul.
6: Merci Étienne Braque, le plus de la matinale.
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6: Et on vous parle ce matin d'un savoir-faire industriel unique en France. Les tunneliers, ces machines qui creusent les tunnels partout dans le monde, eh bien elles sont fabriquées près de Toulouse, dans une usine où s'est rendu Astrée Olivier.
22: C'est un chantier à ciel ouvert où sont entreposés de longs tubes blancs cylindriques de 1 à 7 mètres de diamètre. Les tunneliers sont de la même forme que les tunnels, avec à l'avant leur moteur et les outils pour creuser, montre Jean-Camille Brochard de la division industrie de Bessac.
23: C'est le bouclier frontal, on voit derrière un gros cercle foncé, donc qui est la motorisation, c'est une motorisation électrique et qui va faire tourner la roue de coupe. C'est celle qui va creuser dans le terrain et qui sera exposée à l'usure, à tout ce qu'il peut y avoir au front.
22: Des convois y sont attachés, les remorques du train suiveur, détaille Marie Jourdan, directrice des services techniques.
24: Il a toutes les fonctions logistiques, il embarque aussi le personnel qui va creuser, donc notamment évidemment le pilote de tunnelier, mais aussi son équipe, celui qui va poser les voussoirs.
22: Les voussoirs sont les morceaux qui vont former le tunnel. Ils sont posés et fixés au fur et à mesure de l'avancée du tunnelier.
24: On a besoin de 6 morceaux, 6 voussoirs qui vont constituer un anneau complet. Et donc on avance par passe de 1,50 m. On creuse et on pose.
22: Le tunnelier de 6,50 m de diamètre servira l'année prochaine en Côte d'Ivoire dans un chantier à 100 millions d'euros pour lutter contre les inondations. En parallèle, d'autres projets nécessitent de plus petites machines appelées micro-tunneliers.
24: Ce micro-tunnelier fait environ 2 mètres de diamètre et il permet de creuser des tunnels qui font 1,60 m de diamètre intérieur. C'est un diamètre assez courant dans tout ce qui est projet d'assainissement ou d'eau potable. Donc celui-ci revient d'un projet à plan de campagne et il va partir à Ginestou dans la région toulousaine.
22: En France, l'industriel n'a pas de concurrent sur son marché puisqu'il y a seulement 2 fabricants de tunneliers en Europe, explique le directeur général Dominique Mazzieri.
25: On a à peu près les 2/3 de notre chiffre d'affaires, de notre activité, qui est à l'étranger. Oui. Alors ça fluctue un petit peu, et notamment ces dernières années où on a eu de gros projets en France, de par les Jeux Olympiques, de par le Grand Paris, Et puis nous avons eu également un projet énorme d'interconnexion électrique entre la France et l'Espagne.
22: Bessa, qui réalise 150 millions d'euros de chiffre d'affaires annuel, peut proposer des prix avantageux à ses clients grâce à la réutilisation et la rénovation de ses 68 machines.
25: Nos machines ont une durée de vie de 20-25 ans. On va les réutiliser plusieurs fois. Donc on va les adapter, on va les remettre en état. Et donc ce circuit vertueux fait partie également de notre stratégie.
22: Côté logistique, le tunnelier qui est en train d'être construit à Toulouse sera terminé en novembre. Il faudra ensuite le démonter complètement pour l'acheminer en Afrique. Réassemblé sur le chantier, il commencera à creuser en mars de l'année prochaine.
6: Restez avec nous sur BFM Business. Dans un instant, le monde qui bouge. Annalisa Capellini, il y a une bonne nouvelle au G7 notamment, c'est que Donald Trump a retourné sa veste sur l'Ukraine.
1: C'est ça, et donc il y a un consensus qui se crée sur l'Ukraine parce que lui a changé d'avis, donc il a réussi à entraîner tout le monde avec lui.
6: Et dans l'édito, Raphaël Legendre, vous lisez la note de l'INSEE qui a été publiée hier de façon très positive.
2: Oui, finalement, c'est une autre bonne nouvelle, effectivement, Sandra. Alors l'INSEE a revu à la baisse effectivement les prévisions de croissance pour cette année, mais il y a d'excellents résultat sur l'industrie. L'industrie française n'a pas dit son dernier mot.
6: À tout de suite.
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6: L'édito de Raphaël Legendre. Et nous revenons ce matin sur cette note de conjoncture de l'INSEE. L'INSEE qui a revu ses prévisions de croissance à la baisse. Malgré cela, vous nous dites que dans cette note, il y a des bonnes nouvelles, Raphaël Legendre.
2: Absolument, Sandra. Alors, vous savez, en économie, il y a ce que l'on voit et ce que l'on ne voit pas. C'est Frédéric Bastiat qui disait ça. Ce que l'on voit depuis le début de l'année, c'est la guerre au Proche-Orient, le pétrole qui flambe, l'inflation qui repart et le chômage qui grimpe. Et une économie française qui a reculé de 0,1 point au premier trimestre. C'est un news flow, comme on dit dans les médias, très négatif. Ce que l'on voit moins, c'est l'incroyable résistance de l'économie française en réalité. Alors, bien sûr, ce n'est pas l'euphorie, mais contrairement aux prévisions de la Banque de France qui voit l'économie caler franchement au deuxième trimestre, eh bien l'INSEE voit, elle, la croissance rebondir à 0,3 points au printemps. Pourquoi ? Eh bien parce que l'industrie est en grande forme. Sa valeur ajoutée a progressé de 0,5 points au premier trimestre, tirée notamment par l'aéronautique et le naval qui cartonnent. Les carnets de commandes sont plein. La production a augmenté de plus de 20% sur un an et les exportations progresseraient de près de 2% cette année. Même la chimie et le raffinage, que l'on disait moribond ces derniers temps, gagnent des parts de marché. Pourquoi ? Parce que les infrastructures au Moyen-Orient ont été touchées. Tout cela fait moins de bruit que la flambée des prix à la pompe, mais franchement, c'est une excellente nouvelle pour l'avenir du pays. Et dernier point, aux surprises, l'INSEE nous dit quand même que le premier moteur de la croissance pourrait cette année être le commerce extérieur. Preuve qu'on a gagné ces dernières années en compétitivité. Ça aussi, c'est nouveau et c'est de très bon augure pour l'avenir.
6: Bon, par contre, ça cale du côté de la consommation des ménages, Raphaël.
2: Oui, évidemment, il ne s'agit pas non plus de transformer l'optimisme en déni. Les ménages vont payer la facture du choc énergétique. Le pouvoir d'achat reculerait de 0,3% cette année. La consommation serait presque à l'arrêt. On devrait détruire près de 60 000 emplois et le chômage pourrait grimper jusqu'à 8,4% en fin d'année. Bon, c'est pas Byzance, mais il n'est pas question de dire que tout va bien non plus. Simplement, la leçon de cette note, c'est que, un, le moteur de la croissance est en train de passer en France de la consommation à la production, et ça, c'est une bonne nouvelle. Et deux, qu'on sous-estime la capacité de notre économie à encaisser les coûts et dépasser les crises. Depuis 2024 et la dissolution ratée, on nous prédit le pire. Et ce qu'on a vu, c'est que le pire, non seulement n'est pas arrivé, mais en plus qu'on a revu drastiquement à la hausse la croissance de 2023 et de 2024. Alors après, attention, c'est pas parce qu'on est résilient qu'il ne faut pas faire le boulot non plus. On doit toujours renforcer le travail, le taux d'emploi de nos jeunes et de nos seniors, premier moteur de la prospérité. On doit toujours travailler à notre désendettement et la faible croissance ne va pas nous aider évidemment à ça. Mais il y a de vraies bonnes nouvelles pour ceux qui se donnent le mal de regarder ce qu'on ne voit pas, comme disait Bastiat. La résistance de notre industrie en est une, incontestablement.
6: On y reviendra avec Fabrice Langlard à 7h45 dans le Grand Entretien et on vous retrouve évidemment dans les experts à 9h30. Raphaël, le monde qui bouge.
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6: Avec ce G7 analyse à Capellini qui s'est terminé hier. Une surprise, un retournement de situation en faveur de l'Ukraine. Qu'est-ce qui a changé, Annalisa ?
8: Tout simplement la position du président américain, puisque Donald Trump était bien l'obstacle principal à la création d'un consensus entre les puissances occidentales au sujet de l'Ukraine. Là, sa réticence vis-à-vis du dossier ukrainien semble avoir totalement disparu, puisque Donald Trump a signé, comme tous les autres leaders du G7, une déclaration commune au sujet de l'Ukraine, une déclaration donc dans laquelle il s'engage à accroître les pressions exercées sur l'économie de guerre de la Russie. Évidemment, tout le monde s'en félicite autour de la table, à commencer par Emmanuel Macron, qui estime que c'est la première fois qu'il y a une telle convergence au G7, c'est la première fois qu'on porte des conclusions aussi claires. Alors Emmanuel Macron, qui est resté assez diplomate, il y a le Premier ministre canadien Mark Carney, qui lui a été un peu plus direct. La position des États-Unis a évolué. Désormais,
1: elle est plus réaliste. Voici ce qui a changé.
6: Pourquoi il a changé d'avis, Donald Trump ?
1: Alors, il y a plusieurs explications. D'abord, Donald Trump aurait été ému en voyant les images de la cathédrale de la Dormition, cathédrale qui a été fortement endommagée par des frappes russes. C'est ce qu'ont raconté plusieurs personnes qui étaient présentes au G7. C'est une cathédrale historique de Kiev. C'est un des symboles de l'Ukraine. Et c'est aussi un symbole, évidemment, de la chrétienté que Donald Trump veut défendre. Donc là, c'est une explication plutôt émotionnelle. Alors oui, c'est vrai que le président américain a parfois des prises de position assez impulsives. En réalité, au-delà de cette explication émotionnelle, il y a d'autres facteurs aussi. D'abord, Donald Trump est en train de clôturer le dossier iranien, donc son attention peut se porter sur d'autres fronts. Mmh. Et puis, il faut dire que la situation a radicalement changé sur le terrain, puisque l'Ukraine résiste. Elle résiste beaucoup mieux et beaucoup plus longtemps que prévu. Elle arrive même à contre-attaquer, puisque Kiev a acquis une expérience considérable en matière de drones, notamment. Elle arrive donc à frapper des cibles en Russie, avec des frappes parfois très symboliques. Il y a quelques jours, Vladimir Poutine ouvrait son forum de Saint-Pétersbourg. C'est un peu le Davos de la Russie. Eh bien, entre-temps, la ville était frappée par les drones de Kiev. Donc, c'est évidemment tout un symbole. Et le président américain, qui considérait il y a encore quelques mois que les Russes étaient en position de force, a changé d'avis. Ce qu'il a dit pendant une séance photo, c'est que la Russie devrait conclure un accord. Vous voyez le changement de position, ce n'est plus les Ukrainiens qui doivent lâcher, c'est la Russie qui doit conclure un accord.
6: Il nous reste très peu de temps, les pourparlers avancent réellement ?
1: Pas vraiment, ce entre les Russes et les Américains, non. En revanche, il y a un canal diplomatique qui commence à s'ouvrir entre le Kremlin et Bruxelles. Selon le Financial Times, le cabinet du président du Conseil européen, Antonio Costa, aurait eu des entretiens téléphoniques avec un haut responsable russe, proche de Poutine. Ce sont des contacts brefs pour rétablir le dialogue, mais des contacts tout de même. Vous voyez, il y a un faisceau d'indices qui nous dit qu'on rentre peut-être dans une phase un peu plus favorable pour Kiev.
6: Merci beaucoup Annalisa Capellini, et puis on viendra sur le dossier iranien tout à l'heure dans Le Monde qui bouge, l'interview avec Thierry Coville. Dans un instant, le journal de 7h, et ça y est, c'est fait, le protocole d'accord visant à mettre fin au conflit au Moyen-Orient a été signé cette nuit à distance. Le président américain, le président iranien l'ont signé, le trafic dans le détroit d'Ormuz reprend visiblement significativement, on va y revenir dans un instant, à tout de suite.
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14: Bienvenue dans Trajectoire, la chronique des entrepreneurs. Aujourd'hui, je reçois Jean-Marie Letourneau, fondateur et directeur général de Logambal, expert en logistique et emballage. Bonjour Jean-Marie.
15: Bonjour Karine.
14: Alors, est-ce que vous pouvez nous parler de Logambal et de vos services de conditionnement et de stockage ?
15: Alors, Logambal est une entreprise de logistique et d'emballage industriel dans le bassin grenoblois. Nous nous tournons vers des clientèles industrielles qui ont des machines-outils, des machines à faire expédier à forte valeur ajoutée.
14: Alors, votre force, elle réside dans le sur-mesure et la flexibilité. Comment est-ce que l'expertise de vos collaborateurs permet de répondre aux défis logistiques les plus complexes de vos clients ?
15: Alors, le sur-mesure, c'est le cœur de notre métier. Nous avons des équipes très engagées au niveau du service, de la rapidité et de la qualité. Car pour nos clients, ce qui est très important, c'est que leur client, au final, à l'autre bout du monde, puissent être satisfaits de leurs produits. Et pour ça, il faut respecter toute la chaîne logistique et que cela arrive sans dommage.
14: Alors, on va parler maintenant de ces secteurs industriels, de ces clients exigeants. Quels sont leurs profils et à la fois, comment faites-vous pour sécuriser leur export ?
15: Alors, nous avons de nombreux clients dans différents secteurs, tels l'aéronautique, le nucléaire, le transport d'énergie, les machines-outils. Nous prenons les projets les uns après les autres. Avec notre bureau d'études, nous concevons toute la partie fabrication des caisses jusqu'à l'export en conteneur de notre site.
14: Merci Jean-Marie Letourneau d'être venu nous parler de Longobal dans Trajectoire.
15: Merci Karine.
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6: Il est presque 7h, bienvenue dans la matinale de l'économie. Si vous nous rejoignez, nous sommes ensemble en direct jusqu'à 9h sur BFM Business et RMC Life. C'est fait, le protocole d'accord visant à mettre fin au conflit au Moyen-Orient a été signé cette nuit à distance par les présidents américains et iraniens. Donald Trump annonce aussi que le trafic dans le détroit d'Ormuz reprend significativement. On va voir ce qu'il y a dans cet accord avec Antoine Lard à Washington dans un instant. Et puis, dans la foulée, aujourd'hui, il y a les 27 attendus pour un sommet européen. Au cœur des discussions, la Chine face à l'explosion des importations chinoises et la très forte aggravation du déficit commercial. La Commission européenne veut durcir le ton. On verra ça dans un instant. Les autres titres, Léo Dumas.
2: 9 déclarations unanimes pour le dernier G7 d'Emmanuel Macron. Les bons conseils du patron d'ASML pour la souveraineté européenne. On l'entendra au micro de BFM Business. Et puis, le gouvernement veut limiter les arrêts maladie des fonctionnaires.
6: Dans la prochaine heure, cette accord donc signé hier soir, en grande partie favorable à l'Iran. Levée des sanctions, programme nucléaire, fonds de reconstruction, verra les enjeux avec Thierry Coville, chercheur à l'IRIS à 7h20. Et puis, l'économie française est résiliente grâce à son industrie, notamment, mais ce sont les ménages qui paient la facture de la crise au Moyen-Orient. On va revenir sur la note de conjoncture de l'INSEE publiée hier avec son directeur général, Fabrice Langlard.

0: En profondeur sur l'Ukraine, tous les membres du G7 étaient d'accord pour dire la nécessité de ce soutien à l'intégrité territoriale de l'Ukraine, mais aussi le fait que le rapport de force avait profondément changé dans les derniers mois.
1: En tout, ce sont 9 déclarations communes adoptées à l'unanimité par les dirigeants du G7. Mais derrière ce succès diplomatique sur les dossiers de fond, notamment économiques, il reste beaucoup de questions ce matin. Un texte sur les déséquilibres commerciaux qui fixe le constat, mais sans prendre de réels engagements. Un texte sur les terres rares qui fixe le principe d'un effort accru pour se défaire de la dépendance à la Chine, mais sans boîte à outils pourtant promise avant ce G7. Et enfin, un accord sur l'intelligence artificielle qui se concentre sur la protection des mineurs en ligne pour envoyer les questions de souveraineté liées à la polémique anthropique au mois à venir. Prochaines échéances pour tous ces sujets, le Conseil européen qui démarre ce soir à Bruxelles et le sommet de l'OTAN début juillet.
2: Merci Hugo Babet. La suite des discussions sur la souveraineté numérique de l'Europe, ça se passe à Vivatech, Léo.
3: C'est même clairement la thématique cette année dans les allées du salon parisien où les débats sont alimentés par ce bilan publié par Bruxelles hier, l'UE qui ne pèse que 9% du marché mondial des puces, loin des 20% qu'elle vise d'ici 4 ans. Alors pour rattraper ce retard, c'est le champion européen du secteur, ASML, qui a pas mal d'idées. Son patron, en tout cas, est venu donner ses bons conseils sur le plateau de BFM Business à Vivatech. Résumé signé Erwan Maurice.
4: Christophe Fouquet, PDG d'ASML, insiste. La priorité n'est pas de faire de la préférence européenne, mais plutôt d'encourager l'innovation.
5: C'est doit être un élément très important. Si on regarde l'écosystème entier pour la partie AI, semi-conducteurs en Europe, il y a beaucoup de cases qui nous manquent. Le marché européen représente à peu près 20% de l'économie mondiale. Pour ASML, l'Europe représente 1% de notre business.
4: Simplifier et déréguler est donc primordial pour le PDG d'ASML, qui alerte aussi sur les effets pervers des barrières que les États veulent ériger. Pour Christophe Fouquet, les embargos imposés à la Chine peuvent ainsi être contre-productifs.
5: Quand on interdit une technologie, on motive de manière très forte l'autre partie pour développer cette technologie. Si on garde un certain écart entre les technologies que l'on fournit à un pays par rapport aux technologies plus avancées, on crée une certaine gap de génération qui permet d'avoir un avantage technologique, mais qui aussi permet de ne pas motiver peut-être de manière trop forte l'autre pays de créer sa propre technologie. Donc je pense que ce qu'il faut, c'est trouver un équilibre.
4: Huawei en est un bon exemple. Privé de certaines technologies américaines depuis 2019, le géant chinois a développé de nouvelles activités. Il est aujourd'hui leader dans le développement de l'IA en Chine.
3: La Chine qui sera justement au cœur des discussions dès ce soir à Bruxelles, où les 27 se réunissent en sommet européen, alors que les importations chinoises explosent et que le déficit commercial s'aggrave, la Commission veut muscler son jeu, Justine Vassogne.
6: Il faut être plus ferme avec la Chine. La Commission européenne est désormais résolue à durcir ses outils de représailles commerciales. Il y a 2 semaines, l'ensemble des commissaires européens étaient réunis en collège et la question a fait consensus. Il faut aller plus vite, multiplier les mesures de protection, préférences européennes, droits de douane, quotas, dans différents secteurs comme la chimie par exemple. Et il faut fermer purement et simplement le marché européen à certaines entreprises chinoises. Dans l'entourage de Stéphane Séjourné, on ne cache pas sa satisfaction de voir Bruxelles durcir le ton. On note avec un malin plaisir, insiste-t-on, que tout le monde se range à l'opinion que l'on défend depuis 1 an. Le risque de représailles de la Chine est là. On sait qu'on y va, nous dit-on, mais le coût à court terme est moins important que si on laisse la Chine détruire nos industries. Reste maintenant à convaincre les 27 de faire front commun et l'espoir est permis. Selon le FT, l'Allemagne, longtemps opposée aux mesures protectionnistes, serait maintenant prête à suivre la Commission.
2: Une élection importante au Royaume-Uni, Léo.
3: Une législative partielle près de Manchester qui pourrait établir les nouveaux rapports de force du paysage politique britannique. En effet, une victoire du candidat du parti travailliste Andy Burham, qui est aussi le maire de Manchester, pourrait clairement précipiter la chute du Premier ministre Keir Starmer. Les explications à Londres de notre correspondant Baptiste Muckensturm.
7: Jusqu'ici, cela s'annonce bien pour Andy Burnham. Traditionnellement, les électeurs de Makerfield votent plutôt à gauche. La circonscription est au milieu du Red Wall, le mur rouge du nord de l'Angleterre, de la classe ouvrière. Mais attention, rien n'est fait, car aux élections locales du mois dernier, le parti d'extrême droite Reform UK a raflé l'intégralité des sièges. Et il y a 10 ans, les électeurs étaient à 65% pour le Brexit. Alors si Burnham l'emporte néanmoins, cela signifie que sa puissante stature de maire de Manchester, loin des querelles de

0: Westminster est l'alternative la plus crédible pour remplacer Keir Starmer à la tête du parti et du gouvernement en crise de leadership. Burnham a déjà été ministre de la Santé et de la Culture sous Gordon Brown, mais pour devenir chef du gouvernement, il devra recevoir le soutien des députés, mais aussi celui des membres du Parti travailliste et des syndicats associés. Alors s'il est très populaire auprès de la base du Labour, son aile droite redoute une rupture avec l'orthodoxie budgétaire de Keir Starmer. Il y a quelques semaines, la simple évocation du nom de Burnham comme éventuel Premier ministre a fait bondir les taux d'intérêt à long terme et chuter la livre sterling.
1: Baptiste Muckensturm depuis Londres pour BFM Business. Il est 7h09 et on se dirige en France vers un nouveau tour de vis sur les arrêts maladie des fonctionnaires. Plafonnement de la durée et sanctions sont au programme dans le décret préparé par le gouvernement. Il sera discuté tout à l'heure à Bercy face au syndicat de la fonction publique, Caroline Morisseau.
2: Les agents du public pourraient bientôt être logés à la même enseigne que les salariés du privé. Le gouvernement veut en effet limiter la durée du premier arrêt à un mois maximum, 2 mois en cas de renouvellement, sauf cas exceptionnel. Autre mesure, en cas d'absence lors d'un contrôle, l'agent pourra voir sa rémunération suspendue jusqu'à la fin de l'arrêt maladie. Le décret prévoit enfin un changement de règle concernant les mi-temps thérapeutiques. Jusqu'ici, l'employeur se devait de le mettre en place tout de suite, quitte ensuite à demander un contrôle pour le contester. Il disposera désormais d'un délai de 30 jours, ce qui permettra par exemple à l'Éducation nationale de s'assurer qu'un enseignant puisse bien être remplacé. Tout cela est censé entrer en vigueur dès le 1er septembre prochain, malgré l'opposition des syndicats qui dénoncent un nouveau recul des droits des fonctionnaires. Depuis mars l'an dernier, ils ne sont plus indemnisés qu'à 90% au lieu de 100% en cas d'arrêt. Les syndicats redoutent en plus que l'allongement du délai de carence d'un à trois jours revienne sur la table lors du prochain budget.
3: 7h10, les marchés.
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3: Wall Street a clôturé en baisse après la réunion de la Fed, Étienne Brack.
5: Trois indices américains qui ont cédé entre 1 et 1,3%, car dans leurs projections, les membres de la Banque centrale américaine ne ferment pas la porte à une hausse de taux cette année. Et pour cause, l'inflation est bien plus forte qu'escomptée. Au mois de mars, la Fed prévoyait 2,7% pour cette année. Finalement, ça sera plutôt aux alentours des 3,6% et 3,3% hors alimentation, hors énergie. Bref, la Banque centrale américaine s'éloigne encore et toujours du fameux objectif de 2%. Depuis 2021, elle dépasse cet objectif de 2%. Et donc, Kevin Warsh, le nouveau patron qu'on entendra dans le journal de 7h30, est déterminé à combattre cette inflation. Et donc, certes, il a été nommé par Donald Trump, mais il n'a pas du tout l'intention de baisser les taux, loin de là. Et donc ça, eh bien, hier soir, ça a été prétexte à quelques prises de profit. Après, il ne faut pas l'oublier, de nombreux records, notamment sur le secteur technologique. L'once d'or, qui est très sensible au taux d'intérêt aux États-Unis, a cédé près de 2% hier soir, sous les 4 300 $. Mais Donald Trump, une nouvelle fois, eh bien, a fait bouger les marchés après la clôture, puisque depuis Versailles, il a signé un accord préliminaire avec l'Iran. Et donc, tout cela a permis aux indices américains sur les indices futurs de se reprendre. Et donc, in fine, ce matin, c'est un petit peu retour à la case départ.
3: En deux mots, cette séance difficile pour le secteur automobile européen, Étienne.
5: BMW a perdu 8%, troisième avertissement sur résultat en l'espace de 2 ans. Marché européen difficile et surtout un marché chinois de plus en plus compliqué pour les acteurs occidentaux, puisque les consommateurs chinois achètent désormais des marques locales. Et donc, forcément, c'est compliqué pour le premium automobile allemand.
3: Merci beaucoup, Étienne Brack. Face à Le Chypre, tout de suite, le débat.
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3: Et on parle du G7 qui s'est terminé à Évian avec la signature de ce protocole d'accord visant à mettre fin au conflit au Moyen-Orient, avec un Donald Trump qui change d'avis aussi sur la résolution d'un conflit en Ukraine, qui ici va oser me dire que les G7 ne servent plus à rien. Emmanuel Le Chypre.
7: Ah non, moi je vais vous dire que ça sert à quelque chose. Moi je vais vous dire que c'est toujours aussi utile à condition qu'on les prenne pour ce qu'ils sont vraiment. Et les G7, c'est pas fait pour être un parlement mondial, c'est pas fait pour produire des lois, c'est fait pour coordonner rapidement les grandes puissances quand il y a des crises importantes. Et si on les juge uniquement sur ce critère, regardez au fil des années, on peut dire qu'il y a quand même eu des résultats qui sont extrêmement intéressants, et même dans les derniers G7, c'est créé en 75 au moment des chocs pétroliers, mais la vraie motivation, c'est quand même les dérèglements du système financier international. Donc, les chocs pétroliers, oui, ça a permis une gestion coordonnée des chocs pétroliers. Regardez les grands accords monétaires des années 80, accord du Plaza, accord du Louvre, pour calmer la hausse du dollar, pour calmer l'endaka, la flambée du yen, bah, ça a plutôt bien marché. Au moment où il a fallu intégrer les pays de l'Est, après la chute du mur de Berlin, il y a quand même eu des impulsions intéressantes.
3: C'est loin, l'annulation, tout ça.
7: Oui, mais l'annulation d'une partie de la dette des pays pauvres, la crise financière de 2008, après, ok, on a fait le G20, mais le noyau de la coordination financière, il a quand même commencé au G7. Les sanctions contre la Russie après l'invasion de l'Ukraine, le plafonnement des prix du pétrole russe, on l'oublie trop souvent, c'est une mesure du G7. La coordination sur les semi-conducteurs face à la Chine et là aussi le soutien financier à l'Ukraine. Et on ne peut pas dire que sur le soutien à l'Ukraine, il ne s'est rien passé au G7 déviant. Deux, on ne le soulignera jamais assez, l'importance au plus haut niveau des relations personnelles entre grands dirigeants. C'est très important quand vous avez des grands sujets à traiter, quand vous avez des urgences à traiter, que vous ayez au téléphone un Premier ministre, un Président que vous connaissez, avec qui vous avez discuté. Il y avait des études qui m'avaient frappé, qui étaient sorties au moment du Covid, où on montrait en fait que les grandes manifestations qui s'étaient tenues en visio produisaient des résultats beaucoup moins efficaces que les grandes manifestations au cours desquelles les dirigeants pouvaient se parler aussi dans les couloirs et à la machine à café. Et puis, je veux dire, au moment où il n'y a presque plus d'institutions internationales qui fonctionnent, l'ONU, c'est mort, l'Organisation mondiale du commerce, c'est mort. Donc c'est quand même bien d'avoir des grands moments, des grandes parenthèses où les grands de ce monde se parlent ensemble.
3: Oui, ils ne donnent pas tous des résultats, hein, pas tous les ans. Jean-Marc Daniel, vous en pensez quoi ?
8: Alors, justement, la question qui se pose, et Emmanuel l'a posée au tout début, c'est à quoi ça sert et pourquoi ça a été créé ? Alors, ça a été créé en 1975, ça n'a rien à voir avec les chocs pétroliers. Ça a été créé parce qu'en 1973, les Américains, au mois de mars 1973, ont abandonné l'échange fixe. Et donc, le véritable enjeu, c'est le rétablissement d'échanges fixes. En août 1973, les Américains ont obtenu le départ de Pierre-Paul Schweitzer de la direction du FMI. Donc, on est dans une situation où les Américains imposent une règle du jeu où ils refusent les DTS, le fonctionnement du FMI préparé par Pierre-Paul Schweitzer, et ils refusent le retour aux changes fixes. Alors, 73, ils ne peuvent pas obtenir un sommet tout de suite. 73, c'est la guerre des six jours. 74, c'est la démission de Nixon. Et Valéry Giscard d'Estaing prend l'initiative en 75 de faire un sommet pour revenir au change fixe. Nous ne sommes toujours pas revenus au change fixe. Quant à la liste des décisions qui ont été égrenées, effectivement, alors, sur le dollar, le G7 n'a pas pris position sur la montée du dollar, mais il a pris position sur la baisse du dollar, et les accords du Plaza et du Louvre, c'était sur comment limiter la baisse du dollar. Et puis ensuite,
7: limiter la hausse et la baisse.
8: Oui. Mais sur la hausse, il n'avait pas pris position, assez paradoxalement. Il a pris position sur comment limiter la baisse. Et ensuite, vous avez effectivement les grands sommets sur la dette, et le dernier sommet sur la dette, c'était il y a 30 ans. C'était à Lyon, et donc je prends le communiqué du sommet, et donc ça commence par l'objectif du G7 est de continuer à stabiliser et à organiser la stabilisation du système de change. C'est un G7 français, Lyon. Je prends un autre G7, qui est le G7 de Biarritz, le dernier français avant. Communiqué. La surveillance du système de change et de son fonctionnement demeure le domaine d'action privilégié du G7. Le système de change est toujours aussi désorganisé. G7 déviant. Alors, il n'y a pas encore le communiqué officiel, en fait. Ouais. Bon, mais il y a le communiqué des ministres des Finances, qui est associé, qui est l'essentiel du communiqué. Et donc, ils sont réunis au mois de mai. Lors de ces deux journées de discussion, les ministres des Finances et les gouverneurs de banques centrales ont travaillé à la réduction des déséquilibres macroéconomiques importants et persistants, collectivement reconnus comme freinant la croissance et générant des tensions géopolitiques. Ils se sont accordés sur l'intérêt des pays en surplus comme des pays en déficit à résorber leurs déséquilibres. Et la phrase suivante, c'est « Nous sommes là pour garantir la stabilité monétaire ».
7: Mais Jean-Marc, si on avait fait...
8: 50 ans que les mecs garantissent la stabilité monétaire. Jean-Marc, 50 ans si qu'ils, on avait se prennent, fait... qu'ils se moquent de nous.
7: Si on avait fait un débat sur l'utilité des communiqués finaux du G7, je vous aurais suivi, mais vous savez très bien que c'est un exercice extrêmement convenu dans lequel chaque mot compte. Ce qui compte, c'est finalement ce qu'on ne voit pas. C'est effectivement toutes ces coordinations qui se font à chaque fois, et vous ne pouvez pas nier que sur tous les sujets qu'on a évoqués, même les plus récents, guerre en Ukraine, etc., il y a eu des avancées qui ont été permises par le G7. Regardez quand même Donald Trump le changement de comportement sur l'Ukraine, on peut pas dire que il est venu à Évian pour rien. Donc moi et puis il faut évoluer aussi, Jean-Marc. Je veux dire, les missions de toutes ces institutions. Regardez, vous citiez le FMI tout à l'heure. Le FMI, ça a été une organisation qui était chargée de veiller sur les balances des paiements mondiales. Puis après, ça a été le pompier qui s'est occupé des pays pauvres. Et puis leur mission a évolué au fil du temps. Je veux dire, il faut s'adapter. Le G7 s'adapte. On y discute. On y prend des décisions importantes. Ça met du rouage quand même dans la coordination mondiale de façon déterminante.
3: Merci, messieurs. Très, très vite, Jean-Marc.
8: Juste une phrase. Il faut évoluer. Et il y a une évolution sur laquelle le G7 n'a peut-être pas pris conscience. C'est qu'en 1975, il représentait 70% de l'économie mondiale. Et les trois pays qui n'étaient pas membres du G7, qui étaient dans les 10 principales, c'était l'Allemagne de l'Est, l'URSS et le troisième, je ne me souviens plus ce que c'est. Aujourd'hui, il ne représente plus que 40%. L'Allemagne de l'Est n'existe plus. Et les trois pays qui ne sont pas membres du G7, c'est la Chine, l'Inde et la Corée.
3: D'où le G7 parallèle.
7: Mais la quasi-totalité des grandes économies libres.
3: Merci messieurs, merci pour ce débat. Le monde qui bouge, l'interview tout de suite.
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3: Avec Annalisa Capellini, nous recevons Thierry Covid, chercheur à l'IRIS, spécialiste de l'Iran. On pourrait parler évidemment de la nécessité et de l'utilité de ces G7, mais là c'est vrai qu'on voit des résultats quand même, Thierry Covid, avec ce protocole d'accord signé cette nuit par les présidents américains et iraniens pour tenter de mettre fin à ce conflit au Moyen-Orient. Signature à distance pour le moment, mais c'est fait. Alors on entend beaucoup dire que c'est un accord à l'avantage des Iraniens. Est-ce que vous êtes d'accord avec ça?
9: Pas vraiment, parce que c'est souvent dit par ceux qui ne pensent qu'avec l'Iran, il faut utiliser la manière forte, c'est-à-dire la guerre. Donc je me méfie un petit peu de ce type de propos. Ce qui est clair, c'est qu'entre les objectifs affichés par Donald Trump, rappelez-vous, le premier jour de la guerre et ce à quoi il est arrivé, ma première réaction, c'était tout ça pour ça. Finalement, il revient à négocier sur le nucléaire iranien, ce qu'il était en train de faire avant cette guerre, même ce qu'ils avaient fait avant les deux guerres que Israël et les États-Unis ont commencé. Donc, effectivement, il a atteint aucun de ses objectifs. Il faut quand même lui reconnaître la capacité de voir qu'il s'était trompé et de rentrer dans des négociations sérieuses avec l'Iran. C'est ça le fait principal.
3: Tout à l'heure, Antoine Lard disait depuis Washington que ses détracteurs à Trump disaient qu'on était revenu à la situation d'avant-conflit en pire, avec des fonds en plus pour l'Iran. Est-ce que c'est juste de dire ça?
9: Des
3: fonds en plus, de l'argent en plus.
9: Oui, non, mais c'est ce que je vous dis. Effectivement, il était sur une logique quand même largement, on le sait maintenant, conseillée par Netanyahou et les néoconservateurs américains, notamment le sénateur républicain Lindsey Graham. Dire, l'idée, c'est qu'avec l'Iran, ils sont dans une position de faiblesse, c'est le moment de les attaquer et on va atteindre tous nos objectifs, le changement de régime, l'arrêt du programme balistique, l'arrêt du programme nucléaire. C'était une sorte de fantaisie complète, et je pense qu'il a compris qu'il s'était engagé il s'était fourvoyé. Alors, il y a l'histoire de la fermeture des Détroits d'Hormuz, là, je pense qu'il avait vraiment pas écouté ses conseillers. Donc, il s'est quand même rendu compte assez rapidement qu'il était dans une impasse. Et effectivement, on peut toujours le critiquer sur le fait qu'il engage dans des vraies négociations avec l'Iran, mais je pense que c'est la bonne méthode. La méthode forte n'a pas marché. Donc, au moins, il faut lui reconnaître cette capacité à comprendre s'est trompé et il s'engage dans des vraies négociations, parce qu'avant il parlait de capitulation, Donald Trump.
3: Hein. Oui.
9: Dans des vraies négociations, ben, vous donnez, vous prenez, donc on va voir ce qui va se passer, parce que c'est pas fini. Hein. Dans 60 jours, on va voir, chaque pays, chaque partie devra faire des concessions pour obtenir des avantages, ça s'appelle des négociations.
3: Annalisa.
10: Thierry Coville, au cours du conflit, le régime iranien a quand même souffert par moments parce qu'il était ciblé directement par les frappes. Aujourd'hui, on a l'impression qu'il s'est plutôt stabilisé. Est-ce qu'il est quand même affaibli?
9: Oui, alors je pense que le régime iranien, et ça se dit en Iran, mais je pense que tous les observateurs le voient, c'est qu'ils ont quand même résisté à une attaque surprise en dehors, rappelons-le, dehors de tout respect du droit international, par la première puissance militaire mondiale, la première puissance militaire du Moyen-Orient. Donc ils ont résisté beaucoup mieux ce que l'on pensait. Ils ne sont pas effondrés. Et par certains côtés, par exemple sur le plan politique, il y a quand même une remontée d'un nationalisme en Iran. Beaucoup d'Iraniens, certains Iraniens demandaient ces attaques au début de la guerre. Mais devant l'ampleur des destructions, les propos de Donald Trump quand il dit « je vais détruire la civilisation iranienne », donc je pense qu'il y a une prise de conscience en Iran que c'est le pays qui est en jeu, c'est l'Iran, c'est pas la République islamique d'Iran. Donc je pense qu'il y a une sorte de résurgence du nationalisme dont le régime bénéficie. Donc, de ce point de vue-là, on peut dire qu'ils sont renforcés. D'un autre côté, les destructions économiques, Les destructions des infrastructures sont telles, je sais pas, je parle de 25 000 bombes qui sont tombées sur l'Iran en deux mois. Enfin, les Iraniens, les dirigeants iraniens parlent de 300 milliards de dollars de dégâts. Donc, l'économie dans un état catastrophique. Donc, c'est difficile de parler de victoire de l'Iran. Mais c'est sûr qu'ils ont beaucoup mieux résisté que certains pensaient.
3: On parlait de ces 60 jours de négociations. Il y a plusieurs dossiers sur la table, plusieurs choses à défendre. Qu'est-ce qui est le plus important en Iran? Parce que tout le monde ne va pas avoir tout ce qu'il veut. Est-ce que c'est cette levée des sanctions? Est-ce que c'est un accord favorable sur le nucléaire? Est-ce que c'est ce fonds, justement, de 300 milliards débloqué pour la reconstruction?
9: Écoutez, les deux, c'est ça qu'aussi... Bon, c'est vrai, je vous dis tout ça pour ça, mais c'est quand même les deux points sur lesquels on négocie quand même. Il y a eu déjà des négociations sur ces sujets, si vous voulez, avant la guerre des 12 jours et avant cette guerre des 40 jours. Donc, les deux points principaux, du côté américain, ils veulent des garanties que le programme nucléaire iranien reste civil. Alors, la question des capacités d'enrichissement d'uranium de l'Iran, parce que c'est ça qui donne l'accès à la bombe atomique. Du côté iranien, ils veulent, en échange, s'ils font des concessions dans ce domaine-là, avoir une levée la plus globale possible des sanctions.
10: Il y a la question de la population civile iranienne aussi qui a beaucoup souffert pendant le conflit. C'est encore difficile aujourd'hui d'avoir des informations précises puisque le régime maintient une pression stricte sur les informations, sur tout ce qui sort. Quelle est aujourd'hui la situation des civils en Iran?
9: Alors, il commence à y avoir une réouverture d'Internet. Donc, on commence à avoir plus d'informations.
10: On n'aura sans doute jamais toutes les informations sur
9: ce qui s'est passé. On va savoir peut-être ce qui s'est passé. C'est sûr qu'il y a un mélange de... Certains Iraniens sont quand même contents parce que ça leur donne une perspective. Là, ils étaient dans une impasse... Une attaque militaire, alors certes, il y a eu un réflexe nationaliste, mais l'idée, l'économie va très très mal. On parle de 2 millions de personnes qui auraient perdu leur emploi pendant ce conflit. L'inflation, dévoile les derniers chiffres, je crois que c'est carrément 80%. Les chiffres de avril-mai en Iran, parce qu'il y a un décalage avec les mois, donc 80% d'inflation, donc là on rentre dans quelque chose. Le FMI prévoit 70% d'inflation pour l'Iran en 2026. Donc la situation économique catastrophique. Beaucoup d'Iraniens n'arrivent pas à avoir assez de calories par jour. Donc il y a un peu d'optimisme, dans le sens on voit une sortie de crise. Je pense qu'ils attendent de voir... Je pense après, si l'Iran peut vendre tout son pétrole, et ça c'est très important, avec une suspension des sanctions, d'après ce que j'ai compris, même dans le protocole d'accord. Donc l'Iran va avoir plus de rentrées de devises, donc a priori ça devrait permettre de stabiliser le taux de change, d'avoir un déficit budgétaire moins important, ce qui veut dire moins de création monétaire et moins d'inflation. Donc ça devrait donner un petit répit à la population iranienne. Mais d'un autre côté, on en revient aux questions principales. On va voir l'accord final. S'il y a un accord final et des vraies levées des sanctions... qui soit définitive, là, ça peut être une excellente nouvelle pour l'économie iranienne, notamment qu'elle puisse plus s'intégrer à l'économie mondiale.
3: On peut estimer de combien d'années elle a reculé pendant ces 40 jours, cette économie iranienne?
9: C'est difficile à dire, mais si vous voulez, le FMI prévoit en 2026 une récession de près de 7%. Donc c'est quand même une récession de 7%, c'est énorme. Il y avait déjà une petite récession en 2025 à cause déjà de la guerre. Donc il faut voir que l'Iran, l'économie iranienne, vient d'encaisser le choc externe de deux guerres. Hein. Oui. Donc il y a ça, alors qu'il y a un impact sur le chômage, mais le principal problème, c'est l'inflation. Déjà, du fait des sanctions, il y avait quasiment 15 ans d'inflation à 40%. Donc on sait qu'on parle d'un taux de pauvreté qui atteindrait déjà 40%, si ce n'est plus. Alors là, vous imaginez, l'inflation passe de 40% à 80%. Donc effectivement, là il y a, on va dire, une partie de la population iranienne à la tête sous l'eau du fait de l'inflation. C'est clair.
3: Merci beaucoup Thierry Coville d'être venu nous voir ce matin, chercheur à l'IRIS et spécialiste de l'Iran. On va revenir tout à l'heure sur la note de conjoncture de l'INSEE qui est un petit peu plus optimiste que celle de la Banque de France publiée la veille. Je recevrai Fabrice Langlard à 7h45 et puis on va revenir aussi sur les dires de Kevin Warsh qui veut un petit peu changer les méthodes et la communication de la réserve fédérale. À tout de suite.
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3: 7h30, les titres, Léon.
1: L'inflation bouscule la Fed, qui revoit sa communication de fond en comble. On entendra son nouveau président, Kevin Warsh, dès le début de ce journal. Impôts, carburant, les réponses cash de Patrick Pouyanné face aux députés. Et puis Jeff Bezos a un rêve, on l'entendra sur la scène à Vivatech. Il n'y a donc pas eu de surprise à la Fed hier soir, mais ça pourrait venir d'ici la fin de cette année. La réserve fédérale qui maintient pour l'instant ses taux inchangés en faisant comprendre quand même qu'elle risque de durcir sa politique monétaire dans le sillage d'une prévision d'inflation à 3,6% fin 2026. Pour autant, son nouveau président, Kevin Warsh, assure ne pas croire aux prévisions économiques et il annonce la couleur de son mandat. Écoutez-le.
25: Vous avez peut-être déjà remarqué une différence dans la déclaration de politique générale aujourd'hui. Elle est plus courte, plus simple, supprime certaines formules obsolètes. Cette déclaration se contente de vous présenter les faits. Il n'y figure pas non plus ce qu'on appelle les forward guidance. Nous avons convenu qu'elle n'était pas adaptée à la conjoncture actuelle.
1: Alors, Étienne Brack, on vient de l'entendre, Kevin Warsh, le président de la Fed, entend changer et surtout réduire le champ de la communication de la Banque centrale.
0: À commencer notamment par cette fort guidance qui n'apparaissait pas hier dans le communiqué de la Banque centrale américaine. Ça veut dire quoi? Que désormais, la Fed n'écrit plus noir sur blanc ses intentions. Donc ça, c'est quand même un changement majeur, avec notamment aujourd'hui une Fed qui se veut un petit peu plus dans la surprise. C'est-à-dire que Kevin Warsh, désormais, il dit, eh bien, on verra réunion par réunion, mais on va arrêter de prévenir les journalistes, les économistes, un petit peu de ce qu'on va faire dans 6 mois ou dans 1 an, parce que c'est vrai qu'au vu de l'inflation aujourd'hui, d'ailleurs qui a été revue très nettement à la hausse hier soir, il estime que ça n'a aujourd'hui plus d'avantage. Alors pour l'instant, c'est pas très concret, cette nouvelle réforme de Kevin Warsh à la Banque centrale américaine. Il faudra sûrement attendre la fin de l'année, voire début 2027, pour la simple et bonne raison qu'hier, il a annoncé nommer 5 groupes de travail qui vont pencher sur le fonctionnement de la Banque centrale américaine. Est-ce que la politique en matière d'inflation est la bonne? Est-ce que l'utilisation des données économiques sont aujourd'hui adaptés. Bref, pas mal de questions qui sont aujourd'hui posées, qui sont sans réponse et qui vont donc évoluer au fil de ces prochaines semaines. Un point important, et on en parlait depuis de nombreuses semaines, Kevin Warsh rappelle que certes, il a été nommé par Donald Trump, mais il n'est pas question de baisser les taux. Au contraire, hier, les différents membres ont ouvert la porte à une hausse de taux, ce qui a d'ailleurs valu une baisse à Wall Street, pour la simple et bonne raison que depuis 2021, donc depuis plus de 5 ans maintenant, l'inflation est au-delà de la fameuse cible des 2%.
3: Merci Étienne Brack. On vous retrouve dans 5 minutes. En France, nouvelle prévision de l'INSEE, Léo.
1: Revue à la baisse, mais plus optimiste que celle de la Banque de France. L'Institut tape sur 0,7% de croissance cette année avec une inflation à 2,7%. Et malgré la hausse des salaires, le pouvoir d'achat des ménages ne pourra pas suivre, de quoi peut-être créer quelques tensions dans les entreprises. C'est l'alerte au même moment d'une étude de la Fondation Travailler Autrement, Nathan Cocampo.
2: Le changement est spectaculaire. En 2022, 61% des salariés se disaient prêts à privilégier davantage de temps libre, quitte à gagner moins. Ils ne sont plus que 39% aujourd'hui. Aujourd'hui, le curseur s'est déplacé vers le portefeuille. 87% des salariés font désormais de la rémunération l'une de leurs principales priorités, explique Patrick Lévy-Weitz, président de la Fondation Travailler Autrement.
4: Les Français ont de plus en plus de difficultés à joindre les deux bouts. Les rémunérations stagnent de façon générale. On sait combien cette question de pouvoir d'achat revient en tête de pont. C'est la tension qui existe aujourd'hui dans le travail, dans la rémunération versée et dans la capacité des Français, une majorité des Français, à tout simplement subvenir aux besoins de leur famille.
2: Mais du côté des employeurs, le constat est différent. Selon l'étude, 89% des entreprises estiment accorder une rémunération juste contre seulement 63% des salariés qui considèrent être payés à leur juste valeur. Car lorsqu'il s'agit d'améliorer la rémunération, beaucoup d'entreprises préfèrent privilégier les primes.
4: Ils considèrent évidemment qu'il vaut mieux donner un bonus attaché à un résultat plutôt qu'un avantage attaché à un résultat, plutôt qu'un salaire fixe qui évidemment pèse dans les comptes d'exploitation des entreprises.
2: Mais selon l'expert, les salariés ont besoin d'une rémunération fixe et stable, alors que les salaires réels restent aujourd'hui inférieurs à leur niveau d'avant la flambée inflationniste de 2022.
3: Et nous parlerons de cette note de conjoncture dans 10 minutes dans le grand entretien avec Fabrice Langlard, le directeur général de l'INSEE. Une audition tendue hier à l'Assemblée nationale, Léo.
1: La 12e en 4 ans pour Patrick Pouyanné au Parlement, le PDG de Total Energy, qui était interrogé par la Commission des Finances sur les profits de son groupe depuis le déclenchement de la guerre en Iran. Il a aussi défendu sa politique de plafonnement des prix, Mathieu Pechberti.
5: Pendant plus de 2 heures, le PDG de Total Energy s'est contenu face aux questions du député LFI Éric Coquerel. Patrick Pouyanné s'est défendu, démontant un à un les arguments d'optimisation fiscale ou de manipulation des prix internes à Total Energy pour payer moins d'impôts en France. Souvent agacé, proche de s'emporter, Patrick Pouyanné a préféré mettre l'accent sur le plafond des prix des carburants, qui a déjà coûté 200 millions d'euros à la branche distribution de Total Energy. En revanche, il a permis aux pétroliers de gagner des parts de marché en vendant plus de carburant.
7: Les volumes, je les ai. Ils ont augmenté d'à peu près 15% dans nos stations. Parce que les Français sont dus. Il y a même des week-ends où ils ont augmenté de 30%. Sachant que le marché français a globalement baissé, puisque les prix restant élevés, les Français ont moins consommé, il s'est contracté entre 10 et 15%.
5: Total Energy a encore plus abaissé le plafond de prix du diesel pour ses abonnés électricité et gaz, ce qui lui a permis de gagner 50 000 clients. Patrick Pouyanné estime que ses opérations commerciales doivent être prolongées tant que les prix du pétrole n'ont pas retrouvé leur niveau d'avant la crise.
1: Au même moment, au Parlement italien, c'est Antonio Filozza qui était interrogé, le patron de Stellantis, qui, après ses promesses d'investissement investissement en France est donc venu en faire pour l'Italie. Écoutez-le.
8: In Italia, infatti, continueremo ad investire in modo significativo.
9: En Italie, nous allons continuer d'investir significativement, comme nous l'avons fait les années passées. Je suis convaincu que pour cela, notre pays ne doit pas se sentir inférieur. Pour l'Italie, nous avons une ambition claire qui passe à travers l'ensemble des marques italiennes, en commençant par Fiat, notre marque globale la plus importante en termes de volume, en continuant avec Lancia et Alfa Romeo, et en finissant par Maserati, à qui nous sommes en train de redonner une ambition sur le plan industriel et stratégique que nous présenterons à Modène en décembre.
8: Que présenterons à Modena entro dicembre.
3: Et puis dans l'actualité également, Jeff Bezos qui était sur la scène de Vivatech hier, Léo.
1: Oui, pour l'ouverture du salon, le patron d'Amazon et de Blue Origin qui est venu parler de son rêve, délocaliser toute l'industrie polluante dans l'espace pour en fait rendre à la Terre son visage d'avant les usines. Alors c'est un horizon lointain qu'il défend pourtant comme une feuille de route. Ludwig Pommier avec Clara Bido.
10: Imaginez une planète débarrassée de ses usines où plus aucune cheminée ne fume. C'est la vision que déroule Jeff Bezos, son rêve de long terme, que toutes les industries polluantes quittent la Terre pour s'installer dans l'espace.
11: Notre vision de long terme, notre rêve, est que toutes les industries polluantes puissent être implantées loin de la Terre. Si le voyage spatial devient suffisamment fiable et bon marché, et si nous pouvons obtenir nos matières premières d'astéroïdes, d'objets proches de la Terre et de la Lune, alors cette planète jardin pourra être rendue à son état d'avant la révolution industrielle.
10: Reste que le discours détonne, car celui qui rêve d'une Terre vierge vient d'essuyer un revers spatial. Fin mai, sa fusée New Glenn explosait sur son pas de tir lors d'un essai. Pour le fondateur de Blue Origin, si le coup d'arrêt est réel, les conséquences sur la chaîne de production et le calendrier des lancements restent maîtrisés.
11: Ces éléments de l'infrastructure de lancement qui ont des longs délais de production ont été préservés. Par exemple, le parc de réservoirs de propane, tout l'hydrogène liquide, le gaz naturel liquéfié, l'oxygène liquide, tous ces réservoirs. Ce sont des éléments qui prennent énormément de temps à produire et ils sont sortis indemnes.
10: Une projection dans les étoiles qui s'accompagne d'une vision très pragmatique sur l'avenir du travail. À Vivatech, le fondateur d'Amazon rappelle que l'automatisation n'est pas l'ennemi de l'emploi. Selon lui, l'économie de demain manquera de main-d'œuvre.
1: Et hier, ce sont 36 satellites d'Amazon Léo qui ont été envoyés dans l'espace depuis Kourou avec une Ariane 6, la fusée européenne, qui était équipée pour la première fois de 4 nouveaux boosters qui donnent à son lanceur une puissance encore jamais atteinte.
3: Merci Léo. Les marchés. Et le prix des iPhones va encore monter, Étienne Brack.
0: Pour Tim Cook, c'est inévitable. Le patron d'Apple a donné hier soir une interview au Wall Street Journal. Et pour lui, eh bien, malgré la baisse des coûts qu'opère le groupe, eh bien, c'est inévitable. Il va devoir augmenter le prix des iPhones à cause notamment de l'envolée des prix des fameuses puces RAM, des mémoires de stockage. Ces prix ont été multipliés par 2. Ils ont encore fait x2 là, depuis le début de l'année parce que vous avez une très forte demande de l'industrie de l'intelligence artificielle. Et donc, ça bouscule aujourd'hui toute la chaîne d'approvisionnement pour Apple, mais également pour le secteur automobile, bref, pour l'ensemble des clients de ces puces de stockage. Alors, ça profite bien évidemment à quelques acteurs, on en parle souvent sur ce plateau. Encore ce matin, la bourse de Séoul est sur un record historique, elle vient de franchir la barre symbolique des 9000 points. Rendez-vous compte, la bourse de Séoul, le Kospi, a été multiplié par 2, 109% même précisément depuis le 1er janvier, grâce notamment à Samsung qui est en hausse de 170% depuis le début de l'année, SK Hynix plus 300%. On parle pas là de petites sociétés, hein. Ce sont quand même des sociétés qui pèsent plus de 1000 milliards de dollars en bourse depuis le début de l'année et qui ont aujourd'hui cette capacité à pouvoir augmenter leur prix parce qu'ils disent à Apple, si vous acceptez pas la hausse de prix, c'est pas grave, on trouvera quelqu'un d'autre pour acheter nos puces. Et donc, in fine, aujourd'hui, on se retrouve un petit peu dans la même situation qu'à la sortie de la pandémie avec une certaine forme de pénurie de semi-conducteurs qui porte certains acteurs en bourse.
3: Merci beaucoup, Étienne Brack. Dans un instant, le grand entretien. On va revenir sur ces notes de conjoncture publiées par l'INSEE hier avec son directeur général Fabrice Langlard. À tout de suite.
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3: Le grand entretien ce matin, c'est avec Fabrice Langlard, directeur général de l'INSEE.
31: Bonjour.
3: Bonjour, l'INSEE, l'Institut National de la Statistique et des Études Économiques. On parle de cette note de conjoncture publiée hier. C'est un deuxième trimestre qui a évidemment été très marqué par ce conflit au Moyen-Orient. Ça se ressent. Alors j'ai quand même envie de vous demander une réaction à ce protocole d'accord qui est signé, peut-être une sortie de crise, même si elle ne va pas être forcément immédiate.
31: Oui, une sortie de crise, même si elle ne va pas forcément être immédiate. Je voudrais saluer la réactivité des équipes de l'INSEE, parce qu'en fait, suite à ce protocole d'accord, on a été amené à bouger nos prévisions jusqu'à la dernière minute. Et donc, on a tenu compte, effectivement, du fait qu'a priori, le prix du pétrole devrait être un peu moins élevé que ce qu'on tablait dessus, ne serait-ce qu'il y a une semaine.
3: Alors, on va parler de la croissance, on va parler des chiffres que vous avez sortis, de cette note qui est un petit peu plus optimiste que celle de la Banque de France qui était sortie la veille. Le choc énergétique, on peut quand même en parler, des conséquences du choc énergétique en France, de cette crise au Moyen-Orient, on peut quand même dire que, de façon générale, ça a été mieux géré, mieux intégré par la France que celui de 2022, par exemple.
31: Mais surtout pas de la même ampleur.
3: Oui.
31: Ce choc énergétique, il est à la fois très réel, actuel, et il est survenu à partir du mois de mars, et il vient amputer le pouvoir d'achat des ménages, et d'ailleurs les ménages accusent le coup dans nos enquêtes de conjoncture. Mais en termes d'ordre de grandeur, on estime que sur l'année, il va prélever sur l'économie française à peu près 0,2 à 0,3 points de PIB, alors qu'il faut se souvenir que le choc de 2022, c'était à peu près 2 points de PIB prélevés sur l'économie française. Ouais. Donc c'est sans commune mesure.
3: Oui, et c'est le gaz et l'électricité avaient été touchés à l'époque, et là c'est uniquement le pétrole.
31: Exactement. Là c'est uniquement le pétrole qui a été touché. Le gaz a certes augmenté, mais pas du tout dans les mêmes proportions que ce qu'on avait connu en 2022 au moment de la guerre en Ukraine, du début de la guerre en Ukraine. Et d'autre part, le prix de l'électricité qui avait flambé en 2022 parce qu'il était corrélé avec les prix du gaz, compte tenu de la difficulté des centrales nucléaires françaises à fournir la puissance, eh ben, on n'a pas du tout le même phénomène aujourd'hui. Le prix de l'électricité aujourd'hui est tout à fait plat.
3: Bon, alors l'aspect négatif, effectivement, vous avez commencé à le dire, c'est que cette crise se répercute et finalement impacte le plus les ménages. Leur pouvoir d'achat devrait reculer de 0,3%, une consommation en berne, c'est eux qui payent la facture, les prix vont augmenter, les salaires, eux, ne suivent pas. Bon, c'est ça l'état des lieux pour le moment, pour eux.
31: L'état des lieux du point de vue des ménages, effectivement, c'est que alors qu'en 2022, le choc de leur point de vue avait été amorti par des mesures très générales prises par le gouvernement. Cette fois-ci, le gouvernement a agi de façon beaucoup plus ciblée. Donc, il y a eu des aides, mais beaucoup plus ciblées. Et donc, ce choc, même s'il est globalement sur l'économie française bien plus faible que celui qu'on a connu en 2022, eh bien, les ménages le ressentent néanmoins. On a vu ce qui s'est passé sur les prix de l'essence et les prix du gazole. Et donc, effectivement, dans un contexte où les revenus d'activité, disons, progressent modérément, parce que l'emploi est à peu près plat en France, et d'autre part, les salaires commencent tout juste à réaccélérer, ce choc inflationniste ampute quelque peu le pouvoir d'achat des ménages. Certes, on a un taux d'épargne très élevé, et donc ce taux d'épargne va pouvoir permettre d'amortir un peu le choc, mais l'INSEE estime que la consommation des ménages serait à peu près plate sur l'année.
3: Dans cette note, vous abaissez donc les prévisions de croissance de la France pour cette année 2026 à 0,7%. Raphaël Legendre disait tout à l'heure que voilà, lui voyait de l'optimisme finalement dans cette note de conjoncture parce qu'il y a des bonnes nouvelles, l'industrie, l'aéronautique, le naval, la rénovation des logements qui portent finalement quand même l'économie française, elle est résiliente. Vous êtes d'accord avec ça?
31: Vous avez raison. Et d'ailleurs, la note de conjoncture dit à la fois que l'industrie tient la barre face à des vents contraires, mais que les ménages accusent le coup ponctuellement. Pourquoi est-ce que l'industrie tient la barre? Parce qu'effectivement, il y a des secteurs industriels français qui ont le vent en poupe. Je pense à l'aéronautique et au naval, que ce soit dans les domaines civils et militaires. Le premier trimestre a connu, du point de vue de la livraison des avions, un recul après une fin d'année 2025 très favorable. Mais on s'attend à ce que les exportations, typiquement d'avions, reprennent très fortement dès le deuxième trimestre. Et donc, face à ces vents contraires, on a quand même une industrie française, ou en tout cas une partie de l'industrie française, qui tient le coup.
3: Il y a une résilience aussi, on parlait tout à l'heure de cette crise énergétique, dans comment l'économie finalement résiste et se développe. Je pense à l'électrification notamment. Est-ce que ce trimestre-là a servi finalement d'accélérateur dans ce domaine, par exemple?
31: Alors, il a très clairement servi d'accélérateur sur un point, c'est les achats d'automobiles.
3: Ouais.
31: On sait que les achats d'automobiles ces dernières années étaient plutôt mal orientés, et depuis les événements du détroit d'Hormuz, on a assisté à un surcroît d'achats d'automobiles électriques. Et donc, effectivement, on voit cette transition peu à peu se développer sur le marché automobile.
3: Alors, on va regarder un petit peu sur la suite, ce qui va se passer, parce que si on sort concrètement de cette crise, je dis bien si, hein, parce qu'il va y avoir deux mois de négociations. Pour le moment, on ne sait pas ce qu'il y aura là-dedans, mais sur quoi va-t-il falloir se concentrer? Il va falloir revenir finalement sur notre marché intérieur, faire attention au budget 2027, travailler notre désendettement, c'est ça les objectifs aujourd'hui?
31: D'abord, il faut avoir en tête que ce choc inflationniste, même s'il est peut-être en partie en phase de se résorber, il a quand même duré plusieurs mois, puisqu'il faut rappeler que la crise a commencé début mars. Donc là, on est trois mois et demi après. Et donc, cette progression des produits pétroliers, assez forte, elle va quand même se diffuser un peu sur le restant des prix.
3: Oui.
31: Et d'ailleurs, en termes de prévision, on anticipe que des prix vont se relever un petit peu dans l'industrie. Certains industriels commencent à faire passer certaines hausses compte tenu de ce qui s'est passé. C'est ce qui nous indique, c'est ce que les enquêtes de conjoncture de l'INSEE disent. Et donc, de ce point de vue-là, ça explique effectivement que la demande intérieure, on a parlé des ménages, mais également l'investissement des entreprises, connaît, disons, un ralentissement. Et donc, tout l'enjeu maintenant, c'est de savoir comment on va sortir de cette crise et savoir si, au fond, à quel point les agents économiques vont se réadapter à une nouvelle situation. Il est encore un petit peu tôt pour le dire.
3: Oui, effectivement, et la situation est encore un peu instable. Merci beaucoup, Fabrice Langlard, d'être venu ce matin, directeur général de l'INSEE, d'avoir commenté cette note de conjoncture publiée hier. Dans un instant, on va revenir justement sur ce protocole d'accord signé entre américain et président iranien à distance pour mettre fin au conflit au Moyen-Orient. Ça va finalement mettre le début de 2 mois de négociations sur la situation au Moyen-Orient. On va y revenir dans les détails. Aux États-Unis, c'est vu comme un accord plutôt pro-Iran. On va voir ça avec Antoine Lard. On se retrouve dans un instant. À tout de suite.
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9: Bonjour à tous, la chaleur s'intensifie pour cette journée de jeudi avec plusieurs départements d'ailleurs placés en vigilance orange. Tenez-vous informés, soyez particulièrement prudents. Ce matin, côté ciel, c'est très lumineux malgré quelques nuages bas présents près des côtes de la Manche ou encore près du littoral méditerranéen. Remarquez déjà ces orages qui se développent vers la Bretagne et qui vont dans l'après-midi gagner du terrain vers la Normandie, vers les Hauts-de-France ou en redescendant jusqu'au Massif central. Attention, ces orages peuvent s'annoncer localement forts. On aura aussi certaines cellules qui pourraient se développer vers le sud-ouest ou encore à proximité des Alpes du Sud. Pour vos températures ce matin, eh bien comptez de 13 à 21 degrés déjà pour vous à Bordeaux ou encore du côté de Nice. Et l'après-midi, eh bien on ira jusqu'à 37 degrés dans le secteur de Poitiers, de Lyon. Il fera 36 degrés à Bordeaux, 35 degrés à Toulouse, 36 à Paris et 32 degrés dans le secteur de Lille. Une chaleur qui va encore durer pour la journée de demain ou encore de vendredi. Des cartes identiques avant un nouvel afflux d'air chaud pour dimanche et lundi. Pic de chaleur jusqu'à 40 degrés localement.
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10: Il est presque 8h, bienvenue dans la matinale de l'économie. Si vous nous rejoignez, nous sommes ensemble en direct jusqu'à 9h sur BFM Business et RMC Live. Ça y est, c'est fait. Le protocole d'accord visant à mettre fin au conflit au Moyen-Orient a été signé cette nuit à distance par les présidents américains et iraniens. Donald Trump qui annonce aussi que le trafic dans le détroit d'Ormuz reprend significativement. On va en parler dans un instant avec Antoine Hollard depuis Washington. Et puis, les 27 sont attendus pour un sommet européen aujourd'hui avec au cœur des discussions la Chine. Face à l'explosion des importations chinoises et la très forte aggravation du déficit commercial, la Commission européenne veut durcir le ton. On va voir ça dans quelques minutes. Les autres titres, Léo Dumas.
11: 9 déclarations unanimes pour le dernier G7 d'Emmanuel Macron. On ira aussi à VivaTech dans ce journal où les Européens ont des idées pour le futur du spatial. Et puis, le gouvernement veut limiter les arrêts maladie des fonctionnaires.
10: Dans la prochaine heure, c'est l'une de nos pépites du nucléaire. Otréra lève des fonds pour fabriquer son réacteur de quatrième génération. Son président Frédéric Varenne sera avec nous dans la French Tech à 8h10. Et puis, il veut faire passer la créateur économie à l'âge adulte. Paul Boulanger, à la tête d'Influential France, qui vient d'être créé. On verra comment rendre les marques visibles dans un contexte de baisse de l'attention publicitaire. Ce sera dans Parole de patron à 8h20. Il y aura ensuite le club de la bourse, la dernière heure de la matinale de l'économie. C'est parti, soyez les bienvenus.
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0: Bravo!
11: Voilà, c'est tout juste signé ici à Versailles, répond Donald Trump à BFM TV à la sortie du château cette nuit. Le président américain qui a donc paraphé le protocole de paix avec l'Iran en plein dîner sous les applaudissements d'Emmanuel Macron qu'on vient d'entendre et dans le même temps à plus de 4000 km de là à Téhéran. C'est aussi ce qu'a fait Massoud Pezeshkian, le président de la République islamique d'Iran, et dans la foulée, l'un de ses responsables qui vante un accord actant l'échec des États-Unis. Donald Trump, lui, célèbre un deal qui évite une catastrophe économique, et ce deal, on le connaît désormais. Le texte a été lu publiquement hier soir par un responsable américain devant la presse à Washington. On vous retrouve, Antoine Hollard, pour BFM Business. Que contient donc cet accord ?
12: Écoutez, on a le sentiment que cet accord est quand même très à l'avantage des Iraniens. Alors Trump, certes, obtient la réouverture du détroit d'Ormuz. Le passage des bateaux sera libre dans un premier temps, mais après 60 jours, il pourrait y avoir un système de péage. C'est la première concession majeure faite par les Américains. La deuxième concession, c'est la levée immédiate de toutes les sanctions sur le pétrole iranien. Téhéran va donc pouvoir vendre ses hydrocarbures en toute légalité et donc encaisser énormément d'argent. Sur le nucléaire, enfin, pour le moment, il n'y a rien de concret. Tout est renvoyé à des discussions qui vont commencer dès demain, mais il y a déjà pour Téhéran la perspective de compensation financière gigantesque, et ce avant même la moindre concession sur le nucléaire. 300 milliards par exemple pour la reconstruction du pays, ou encore les avoirs gelés, 100 milliards qui pourraient être en partie rapidement débloqués. Ici en tout cas aux États-Unis, ce mémorandum est très critiqué jusque dans les rangs de la droite. Certains commentateurs évoquent une capitulation en disant qu'on est revenu à la case départ, celle d'avant la guerre, mais en pire, puisque désormais l'Iran va être à la tête d'un immense pactole qui pourra lui servir à se renforcer militairement.
11: Merci Antoine Hollard à Washington, vers où Donald Trump est donc en train de rentrer après 3 jours en France, au G7, déviant clairement tombé à pic dans le calendrier géopolitique et finalement même décisif sur la question de l'Ukraine. Alors Hugo Babet, on vous retrouve toujours sur place à Évian, d'où les principaux dirigeants sont visiblement repartis avec le sentiment du devoir accompli.
13: Oui, ce G7 a été avant tout un succès diplomatique, un vrai moment d'unité après des mois de crise. Ce sont les mots d'Emmanuel Macron lors de sa conférence de presse finale. La clé de ce succès, un deal sur les questions internationales, avec d'un côté sur la guerre au Moyen-Orient, un accord entre les États-Unis et l'Iran détaillé lors de ce G7 et salué par l'intégralité des pays présents ici à Évian, et de l'autre côté sur la guerre en Ukraine après des mois d'hésitation à prendre position pour Donald Trump sur la guerre en Ukraine. C'est désormais un président américain qui va faire pression sur Vladimir Poutine avec la livraison de moyens de défense antiaérienne et une possible reprise des sanctions contre le pétrole russe. Un tournant très important selon Emmanuel Macron. Écoutez-le.
14: La participation du président Zelensky nous a permis d'avoir une discussion en profondeur sur l'Ukraine. Tous les membres du G7 étaient d'accord pour dire la nécessité de ce soutien à l'intégrité territoriale de l'Ukraine, mais aussi le fait que le rapport de force avait profondément changé dans les derniers mois.
13: En tout, ce sont 9 déclarations communes adoptées à l'unanimité par les dirigeants du G7. Mais derrière ce succès diplomatique sur les dossiers de fond, notamment économiques, il reste beaucoup de questions ce matin. Un texte sur les déséquilibres commerciaux qui fixe le constat, mais sans prendre de réels engagements. Un texte sur les terres rares qui fixe le principe d'un effort accru pour se défaire de la dépendance à la Chine, mais sans boîte à outils pourtant promise avant ce G7. Et enfin, un accord sur l'intelligence artificielle.

0: Difficile de faire décoller des fusées depuis l'Europe. Difficile aussi de dépendre des Américains pour accéder à l'espace. Une solution, Gaia Aerospace. Cette start-up allemande compte révolutionner le lancement de satellites.
1: Avec notre technologie, nous n'avons besoin d'aucune infrastructure. Nous pouvons utiliser les aéroports existants pour placer notre fusée sur l'avion, puis monter à une altitude de croisière de 10 à 11 km et lancer la fusée de là.
0: Les coopérations entre l'Allemagne et la France sont essentielles pour continuer de se développer dans ce domaine. The Exploration Company, qui développe des capsules réutilisables, l'a bien compris. Pierre Faucoux, directeur des affaires institutionnelles.
2: Nous sommes une entreprise qui répartit ses compétences entre ces deux pays, mais également aussi en Italie. La main-d'œuvre en Europe est beaucoup moins chère qu'aux États-Unis. On est innovant, on a des idées, donc il ne faut pas avoir de complexe. Il faut seulement donner un cap, donner des garanties politiques du fait qu'il y aura une continuité dans l'action. Et à ce moment-là, on va y arriver.
0: Des startups qui pourraient inspirer les grands groupes industriels dans ce domaine, alors que le projet de champion européen Bromo, réunissant Airbus, Thales et Leonardo, est vivement critiqué par OHB, fabricant de satellites allemands.
3: On parle aussi ce matin de cette élection importante au Royaume-Uni, Léo.
4: Les bureaux de vote ont ouvert il y a 5 minutes pour une législative partielle près de Manchester. Elle pourrait établir les nouveaux rapports de force du paysage politique britannique. C'est là-bas le principal rival de Keir Starmer au sein des travaillistes qui est en fait engagé dans le scrutin, Andy Burham, également maire de Manchester, dont la victoire pourrait précipiter la chute du Premier ministre. Tous les enjeux à Londres avec Baptiste Muckensturm pour BFM Business.
5: Jusqu'ici, cela s'annonce bien pour Andy Burnham. Traditionnellement, les électeurs de Makerfield votent plutôt à gauche. La circonscription est au milieu du Red Wall, le mur rouge du nord de l'Angleterre, de la classe ouvrière. Mais attention, rien n'est fait, car aux élections locales du mois dernier, le parti d'extrême droite Reform UK a raflé l'intégralité des sièges. Et il y a 10 ans, les électeurs étaient à 65% pour le Brexit. Alors si Burnham l'emporte néanmoins, cela signifie que sa puissante stature de maire de Manchester, loin des querelles de Westminster, est l'alternative la plus crédible pour remplacer Keir Starmer à la tête du parti et du gouvernement en crise de leadership. Burnham a déjà été ministre de la Santé et de la Culture sous Gordon Brown, mais pour devenir chef du gouvernement, il devra recevoir le soutien des députés, mais aussi celui des membres du Parti travailliste et des syndicats associés. Alors s'il est très populaire auprès de la base du Labour, son aile droite redoute une rupture avec l'orthodoxie budgétaire de Keir Starmer. Il y a quelques semaines, la simple évocation du nom de Burnham comme éventuel Premier ministre a fait bondir les taux d'intérêt à long terme et chuter la livre sterling.
4: Baptiste Muckensturm à Londres pour BFM Business. Et puis à 8h07, on se dirige en France vers un nouveau tour de vis sur les arrêts maladie dans la fonction publique, le plafonnement de la durée et des sanctions sont au programme dans le décret préparé par le gouvernement. Il sera discuté tout à l'heure à Bercy face au syndicat des fonctionnaires, Caroline Morisseau.
6: Les agents du public pourraient bientôt être logés à la même enseigne que les salariés du privé. Le gouvernement veut en effet limiter la durée du premier arrêt à 1 mois maximum, 2 mois en cas de renouvellement, sauf cas exceptionnel. Autre mesure, en cas d'absence lors d'un contrôle, l'agent pourra voir sa rémunération suspendue jusqu'à la fin de l'arrêt maladie. Le décret prévoit enfin un changement de règle concernant les mi-temps thérapeutiques. Jusqu'ici, l'employeur se devait de le mettre en place tout de suite, quitte ensuite à demander un contrôle pour le contester. Il disposera désormais d'un délai de 30 jours, ce qui permettra par exemple à l'Éducation nationale de s'assurer qu'un enseignant puisse bien être remplacé. Tout cela est censé entrer en vigueur dès le 1er septembre prochain, malgré l'opposition des syndicats qui dénoncent un nouveau recul des droits des fonctionnaires. Depuis mars l'an dernier, ils ne sont plus indemnisés qu'à 90% au lieu de 100% en cas d'arrêt. Les syndicats redoutent en plus que l'allongement du délai de carence d'un à trois jours revienne sur la table lors du prochain budget.
3: 8h08, les marchés.
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3: Étienne Brack, la tendance à moins d'une heure de l'ouverture.
8: Très légère baisse en préouverture pour le CAC 40 qui cède 0,4% après avoir cédé 0,2% hier soir. Du léger rouge là pour l'instant en Europe, dans le sens où hier soir Wall Street a clôturé en repli, moins 1%, moins 1,3%. C'était un peu la fourchette des trois indices américains hier soir, alors que Kevin Warch, on en reparlera dans une demi-heure, on l'entendra d'ailleurs, est un petit peu en train de rebattre les cartes. Le nouveau président de la Fed ne donne pas trop d'indications sur la politique qu'il souhaite mener.

0: En tout cas, hier, une chose est sûre, il a exclu baisser les taux à court terme. Et ça, c'est un petit peu refroidi le marché. Les rendements obligataires ont très légèrement progressé hier soir à la clôture. L'once d'or était en baisse de près de 2%. Kevin Warch qui a nommé 5 groupes de travail pour revoir un petit peu la définition de la Fed. Est-ce qu'aujourd'hui, les outils qui sont utilisés sont les bons? Est-ce que la communication est la bonne? Bref, Kevin Warch veut imprimer sa marque. Et hier soir, c'est un petit peu douché les esprits. Ça a été surtout prétexte à quelques prises de profit, hein, puisqu'on a quand même eu une hausse parabolique ou presque hein, sur certaines valeurs technologiques. Et à ce titre, le Nasdaq a reculé de 1,3% donc hier soir à la clôture.
1: Merci beaucoup. Étienne, on vous retrouve à l'issue du journal de 8h30. La Culturia, tout de suite.
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1: Et aujourd'hui, plus que jamais, on est encore à Vivatech. Anthony Morel, c'est un lieu où on parle beaucoup de santé hein, tous les ans, finalement. Et la question cette année, c'est presque comment est-ce qu'on va vivre plus longtemps?
4: Oui, exactement. Énormément d'innovations dans le domaine de la e-santé. Alors, l'une de celles qui m'ont le plus impressionné ou le plus interpellé, on va le dire comme ça, ce sont des lentilles connectées, des lentilles de contact, mais qui font beaucoup plus qu'améliorer votre vision, puisque la promesse de ces lentilles, c'est de pouvoir détecter et tracer un certain nombre de maladies. C'est-à-dire qu'à l'intérieur de ces lentilles d'apparence tout à fait normale, par ailleurs, vous avez tout un tas de petits capteurs électroniques qui vont analyser en temps réel un certain nombre de choses. Donc ça va être, par exemple, la glycémie, le taux de sucre dans le sang. Donc pour les patients diabétiques, c'est génial parce que vous avez en fait un aperçu quasiment en temps réel eh bien, de votre taux de sucre, de son évolution par rapport aux aliments que vous ingérez, etc., etc. On va pouvoir aussi analyser le taux de pression dans l'œil. Ça permet de donner les signes avant-coureurs de maladies comme le glaucome, qui peuvent être assez sérieuses, qui peuvent mener à des cécités. Donc on peut avoir là encore un suivi extrêmement précis. Et puis le soir, quand on va se coucher, on les met dans une petite boîte, ces lentilles, qui va analyser, alors c'est dans le liquide lacrymal, dans les larmes en réalité, eh bien, retrouver des molécules qui peuvent être le signe de certaines maladies ou des traces de médicaments pour voir qu'on a bien pris son traitement. Enfin, voilà, il y a tout un suivi de santé à travers ces lentilles. Et le deuxième effet qui se coule, c'est que vous avez en plus de ça un système de vision augmentée, c'est-à-dire en fait de la réalité augmentée. On en parle souvent pour les lunettes, hein, les Google Glass, etc. Ben là, c'est un peu le même principe. On va projeter dans votre champ de vision des informations, votre rythme cardiaque, la vitesse à laquelle vous courez, les flèches du GPS. On peut imaginer plein de choses. C'est pas pour demain, hein, on est d'accord. Pour l'instant, on est vraiment dans des laboratoires de recherche, mais disons que ce sont des pistes assez prometteuses.
1: Oui, et puis vous disiez ça aussi pour les Google Glass, et puis à un moment, ça sort quand même très très
4: exactement.
1: Vite. Hein. L'idée derrière tout cela, Anthony, c'est d'augmenter notre longévité.
4: D'augmenter notre durée de vie, et surtout notre durée de vie en bonne santé. Ça, c'est extrêmement intéressant. Et alors, là aussi, on a des concepts qui sont en train d'arriver en Europe, qui existent déjà aux États-Unis ou en Asie. Par exemple, eh bien, un test sanguin qui permet de mesurer le vieillissement de ses organes. Alors, c'est une entreprise qui s'appelle Generation Lab qui propose ça, qui va en fait vous envoyer un test sanguin à réaliser à la maison. Vous faites le petit test, vous le renvoyez au labo et on va vous donner en fait une indication sur eh bien, l'âge de vos artères, l'âge de vos poumons. Donc il y a 19 organes comme ça à partir de 460 biomarqueurs. Alors vous allez me dire, une fois qu'on sait ça, on est bien avancé. Oui, mais en fait l'idée c'est de vous donner une indication la plus fine possible pour pouvoir ensuite bah, prendre des mesures pour
1: manger
4: améliorer.
1: Manger plus de légumes.
4: Oui, alors ça va être toujours un peu la même chose. Hein. Faites du sport et mieux manger. Bon, ça on le sait à peu près. Mais c'est une sorte d'électrochoc qui permet de, bah, voilà, de prendre en charge en amont l'apparition de certaines maladies chroniques, par exemple.
1: Évidemment, les cancers, hein, c'est la maladie du siècle.
4: Bien sûr, alors là, il y a un énorme enjeu sur le dépistage. Et alors, il y a notamment une start-up qui s'appelle Sense Biotech qui propose, alors ils ont conçu un nez électronique. Vous savez qu'on utilise maintenant, on fait appel à des chiens, par exemple, pour détecter les cancers du sein. Eh bien là, pour le coup, c'est un dispositif qui va analyser ce qu'on appelle les composés organiques volatiles. C'est des molécules qui sont en fait la signature olfactive de certaines maladies. Et on va pouvoir s'en servir, eh bien, par exemple, pour détecter la présence de certains cancer de manière extrêmement simple. Il n'y a plus besoin, ou en tout cas c'est un pré-diagnostic avant de devoir faire des IRM, des scanners qui sont beaucoup plus coûteux et contraignants pour les patients.
1: Et là on avance beaucoup en ce moment dans ce domaine, c'est vrai. Merci beaucoup Anthony, vous restez avec moi, c'est la French Tech tout de suite.
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1: Bonjour Frédéric Varenne. Vous êtes président et fondateur d'Autrera. Bienvenue dans la French Tech, dans la matinale de l'économie. Entreprise aixoise, on parle ici de construction de réacteurs nucléaires. Rappelez-nous quel type de réacteur vous faites.
5: Donc c'est ce qu'on appelle des SMR en anglais, des Small Modular Reactors. c'est des réacteurs de plus petite puissance que ce qu'on connaît du parc d'EDF et des grands réacteurs de puissance tels qu'on les faisait, tels qu'on les fait aujourd'hui. Et l'intérêt de ces petits réacteurs, c'est de pouvoir produire de la source d'énergie au plus près des besoins et de pouvoir se dispatcher sur des territoires, en Europe en particulier.
4: Alors, on en reçoit régulièrement des entreprises françaises qui font des SMR, ça nous passionne, mais sans trop entrer dans les détails non plus, on a l'impression qu'il y a différents types de technologies. Alors, je ne sais pas si elles se font concurrence ou si elles se complètent. Vous, ce sont des réacteurs à sodium liquide.
5: Oui.
4: Alors, il faut nous expliquer simplement, si c'est possible, ce que c'est et la différence et la valeur ajoutée par rapport à ce qui existe aujourd'hui sur le marché.
5: Alors, oui, c'est à sodium liquide et à neutrons rapides. Alors, ça, on rentre un peu dans la technique, mais... Mais en fait, c'est une technologie qu'on connaît depuis 60 ans, 70 ans. La France a construit des réacteurs de cette technologie-là, qui s'appelait Super Phénix. Qui s'appelait Phénix. Et un grand projet français dans les années 2010-2020, qui s'appelait Astrid, qui était un grand projet de réacteur sur cette technologie-là. Donc c'est une technologie qui est connue. L'avantage de cette technologie, c'est que justement, c'est neutrons rapides, parce que c'est le sodium qui le permet, qui est transparent en neutrons. Permet d'avoir des capacités de ces réacteurs-là, en particulier de recycler du plutonium usagé, de pouvoir éventuellement faire de la transmutation de ce qu'on qualifie de déchets nucléaires, et surtout de pouvoir réutiliser l'uranium appauvri sur le territoire. En fait, c'est une source d'indépendance énergétique extrêmement puissante. En fait, avec ces réacteurs-là, on n'a plus besoin de mines d'uranium. Nos mines, ce sont les assemblages jugés du parc d'EDF, et l'uranium appauvri qu'on a sur le sol. Et quand on regarde ce qu'on peut projeter avec ça, c'est de l'ordre d'indépendance énergétique, de l'ordre du millénaire.
4: Ah oui,
5: c'est énorme.
4: Mais alors pourquoi on le fait pas ou pourquoi on a abandonné ces projets?
5: Parce que le nucléaire a subi certains, je dirais, coups de mou, on va dire, ou je sais pas comment dire, mais enfin.
1: Coups de mou politique.
5: Alors politique, oui, il y a eu des accidents nucléaires de Fukushima qui a même au sein de l'Europe, en fait. Poser des questions, l'Allemagne est sortie, l'Italie aussi, enfin, etc.
4: Oui, un choc psychologique, on va dire.
5: Oui, oui, mais qui n'a pas été géré au sens d'une vision d'indépendance énergétique. Et ça, c'est le sujet aujourd'hui est quand même là. Alors, l'actualité nous a rattrapés avec la guerre en Ukraine. Bon, là, on apprend sur BFM TV que ça y est, la paix est signée entre les USA et l'Iran, mais on voit bien qu'on est très très très exposé en fait à cette question d'énergie qui n'était pas une question pour le public il y a encore 10 ans. L'énergie, c'était normal. Et aujourd'hui, on s'aperçoit que c'est un vrai sujet.
1: Bon, là, on parle des réacteurs de demain. Vous l'avez dit, c'est des petites tailles, ça se plug sur les zones industrielles, sur les agglomérations. Au niveau industriel, vous en êtes où? Vous levez des fonds pour le fabriquer, ce réacteur?
5: Alors, on lève des fonds pour ce qu'on appelle monter en maturité technologique. C'est déjà la première étape. Donc aujourd'hui, on a sécurisé 17 millions d'euros sur un total de sécurisation depuis le début du projet de 21 millions d'euros. Et ça, c'est important parce que ça nous permet de faire ce qu'on étudie des avant-projets sommaires. Et là, on est rentré dans un avant-projet détaillé. C'est le déroulé classique d'un projet technique. L'enjeu, il est devant nous, là, maintenant, donc d'aller lever de façon supplémentaire. Donc, on vise une levée importante en fin d'année. Et on a dans nos actionnaires l'entrée au capital d'EDF qui n'est pas anodin.
1: Ouais. Voilà.
4: Mais technologiquement, ça fonctionne en tout cas,
5: oui.
4: C'est ce que vous nous dites.
5: Ah oui, oui, technologiquement, on connaît cette technologie-là, elle est exploitée dans le monde.
4: Ça paraît fou de se dire qu'on... Parce que là, vous nous dites, en gros, on fait d'une pierre deux coups et d'une certaine manière, on répond même aux critiques des antinucléaires sur le stockage des déchets. Là, en fait, on réutilise des déchets, on se débarrasse des déchets et on s'en sert pour notre indépendance énergétique. Ouais. Donc là, c'est la recette miracle.
5: Ouais, oui, alors, on crée toujours des déchets ultimes qu'on vitrifiera et qu'il faudra enfouir.
4: Mais beaucoup moins.
5: Mais beaucoup moins, beaucoup moins. Et donc ça, c'est quand même un enjeu sociétal important. Alors pourquoi on ne l'a pas fait? Parce que je pense que dans les années 70, il y avait des plans qui étaient bien lancés suite au nucléaire qu'on connaît d'aujourd'hui, le nucléaire du futur. Mais il est resté dans le futur et il s'est prolongé dans le futur. Voilà. Aujourd'hui, je crois qu'il y a des prises de conscience. Il y a eu le discours d'Emmanuel Macron à Belfort en 22. Et à partir de là, voilà, on voit que la puissance publique s'est réalignée.
4: Il y a un gros sujet en ce moment énergétique, c'est autour des data centers, avec l'intelligence artificielle notamment, on en parle beaucoup. Est-ce que les SMR pourraient être carrément, je ne sais pas, collés à ces gros projets de data centers? Ça pourrait être une des applications industrielles?
5: Oui, tout à fait. Alors, nous, on travaille sur ces sujets-là, on discute avec des opérateurs data centers qui déjà s'implantent en France de façon importante, parce que justement, La France répond à ces critères-là. Elle a une électricité bas carbone grâce à EDF, son parc nucléaire, son hydroélectricité, ses ENR. Et en effet, ils recherchent des sources co-localisées d'énergie. Et ils ont une autre question sur les data centers, c'est le refroidissement. Et ils dépensent beaucoup d'énergie à refroidir leurs réacteurs. Or, ces petits SMR, et j'en ai pas parlé, mais c'est un point clé, peuvent fournir aussi de la chaleur. Et avec de la chaleur, on peut faire du froid. C'est une pompe à chaleur, ça s'appelle. Voilà. Donc, on peut aussi leur fournir de quoi refroidir le data center.
1: Il sera prêt quand ?
5: On vise le premier en 2032.
1: 2032, et après, dans vos plans, vous en construisez combien ?
5: On en construit une vingtaine entre 2035 et 2050.
1: Merci beaucoup Frédéric Varenne, président et fondateur d'Autrera, d'être venu ce matin dans la French Tech. Dans un instant, on va parler de créateur économie avec Paul Boulanger, président d'Influential France, qui est dans Parole de Patron. À tout de suite.
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1: Lancez Parole de Patron plutôt à cette heure-là. Et je reçois Paul Boulanger, bonjour. Bonjour. Président d'Influential France et président de Starcom France. Influential France, ça a été lancé au début du mois par Publicis, agence dédiée à l'influence et au marketing culturel. Expliquez-moi d'abord ce que c'est que la créateur économie.
15: Alors, la créateur économie, si on devait le définir simplement, c'est toutes les activités générées par des talents, des youtubeurs, des créateurs sur Internet, sur YouTube, sur les réseaux sociaux.
1: Des influenceurs, voilà.
15: Exactement.
1: Et vous dites que c'est une économie qui est à son adolescence et qu'il va falloir la faire passer à l'âge adulte. Ça veut dire quoi ?
15: Alors, en fait, il faut revenir à l'histoire de l'acquisition de Influential, qui est une agence américaine, qui était leader mondial et qui l'est toujours, et qui a été acquis par Publicis aux États-Unis en 2024. Et en fait, c'était la réponse à la question, et le rachat d'Influential répondait à une question qui était un peu différente de celle qu'on pose en général dans l'influence marketing, qui est quel est l'influenceur le plus populaire et qu'on veut transférer ou transformer en quel est l'influenceur ou le talent qui va permettre de générer le plus de valeur possible pour une marque. Ce qui n'est pas exactement la même question et ni la même réponse.
1: Un des défis de cette mission, c'est finalement dans un contexte où on a de plus en plus de messages, où notre attention baisse face aux messages publicitaires. Comment on crée de l'attention, de l'impact, justement quand on est trop sollicité? C'est quoi les solutions que vous allez développer?
15: Alors, déjà, il faut revenir à l'origine de tout ça. Le sujet, c'est l'attention dans les médias traditionnels. J'y suis aujourd'hui. Donc, voilà. Mais en fait, il y a un sujet, c'est-à-dire qu'en 2030, chez les 15-34 ans, par exemple, ils passeront plus que 23 minutes par jour à regarder à la télévision linéaire. Hein, je ne parle pas du reste et du replay. Alors qu'on est proche de 3 heures aujourd'hui. Donc, en fait, ils passeront à l'inverse plus de 3 heures sur les plateformes sociales et sur les plateformes de vidéos. Donc en fait, il y a aussi un sujet d'attention dans les médias traditionnels qui est, dont une des réponses est la créateur économie, mais elle n'obéit pas aux mêmes règles. C'est-à-dire qu'il ne faut pas faire plus de postes quand on est une marque pour espérer émerger plus, puisque le niveau d'attention sur ces mêmes plateformes, il est encore plus faible qu'à la télévision. Donc en fait, le vrai sujet, c'est comment, quand on est une marque, on s'intègre dans la vie, les histoires, la narration des influenceurs pour créer de la valeur, et c'est ce qui crée de la valeur aujourd'hui pour les marques. C'est un marché de 8 milliards en France, quand on compte les emplois indirects, etc. C'est en investissement publicitaire, c'est environ 600 millions d'investissements publicitaires, mais c'est un marché qui croît de 20 à 25% par an. C'est une des plus fortes croissances mondiales.
1: Mais alors, donnez-moi un exemple de ce que vous pouvez développer. Qu'est-ce qu'on met en place? On met en place des expériences? Enfin, comment ça se matérialise?
15: Alors, il y a plusieurs choses. Déjà, on essaye de toujours faire en sorte, comme je vous disais tout à l'heure, par rapport à la question, la bonne question qu'il faut poser, de faire en sorte qu'il y ait une rencontre entre l'histoire d'un créateur et l'ADN d'une marque. L'idée n'est pas juste, comme ça a été longtemps le cas, et c'était peut-être même l'enfance de l'influence marketing et de la créateur économie, de chercher les influenceurs qui ont les plus grosses communautés. Tout ça, c'est terminé. Les algorithmes poussent les contenus à valeur. Donc, l'idée, c'est de travailler avec une marque pour lui expliquer que, un, il faut qu'elle partage le stylo avec le créateur. Donc ça, culturellement, il y a aussi un changement de logiciel qui est important. Mais c'est la seule voie possible pour créer de la valeur, c'est celle-là, c'est-à-dire faire se rencontrer l'histoire et les envies d'un créateur YouTube ou social media avec l'ADN et les objectifs d'une marque, et ça, c'est notre travail.
1: Ah oui, effectivement, ça intervient plutôt finalement dans le processus de création. Alors, la rencontre.
15: Exactement, beaucoup plus tôt. C'est un peu la spécificité française de Influential, qu'il y a l'influence marketing d'un côté, et ça, c'est ce qu'on vient de décrire, mais qu'il y a aussi l'empreinte culturelle des marques, parce que quand on parle de baisse de l'attention sur les médias traditionnels, mais aussi en digital, ça veut dire qu'il y a quand même un enjeu dans tout ça pour créer peut-être d'autres formes d'intégration des marques et d'émergence des marques dans des œuvres culturelles, du divertissement, du sport, etc. Mais il faut que ça respecte des codes, il faut que ce soit gagnant-gagnant. L'idée n'est pas juste de faire du placement de produits, on en fait par ailleurs, mais l'idée c'est de faire que la marque soit au casting du film et pas uniquement à la figuration.
1: Oui, c'est intéressant. Vous y avez un peu répondu, mais effectivement, je voulais vous demander si c'était différent, ce marché, par exemple aux États-Unis et en France, et si on allait travailler de la même façon.
15: Alors, il y a une tendance aux États-Unis, et je pense qu'on suivra à peu près la même en France, c'est-à-dire qu'aujourd'hui, aux États-Unis, les marques n'ont pas délaissé la publicité linéaire, mais elle est quand même beaucoup moins élevée que l'ensemble des leviers, dont la créateur économie. Et surtout, aujourd'hui, les marques, elles sont détentrices d'IP, c'est-à-dire de propriété intellectuelle, de programmes. Elles collaborent au sens de coproduction avec des influenceurs et des créateurs. Et elles vont même jusqu'à créer des studios, donc des moyens de production qui manquent quand même beaucoup encore à la créateur économie en France. Donc elles participent à 50-50 aux histoires qui sont racontées. On n'en est pas encore là en France, Mais on y travaille. J'espère pouvoir peut-être revenir ici, peut-être en octobre. On a des gros trucs à annoncer, notamment dans la participation de marques en amont de création de programmes à fort impact d'audience. Enfin, en tout cas, c'est l'objectif.
1: On va revenir dans la matinale de l'économie, Paul Boulanger.
15: Avec plaisir.
1: Merci beaucoup, président d'Influential France et de Starcom France. Merci d'être venu dans la matinale de l'économie. Dans un instant, le flash de 8h30. On va parler de la bourse, évidemment, aussi, avec juste avant l'ouverture. On sera avec Étienne Brack, avec Bertil Vaillard et avec Étienne Gorgeon. On reviendra aussi sur la soirée de Kevin Warsh à la Fed, la première soirée. À tout de suite.
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1: Le flash avec vous, Léo Dumas.
20: Et l'événement aujourd'hui, c'est ce nouveau sommet européen à Bruxelles. Les 27 vont largement le consacrer à la Chine, dont les exportations vers l'Europe explosent et avec qui le déficit commercial s'aggrave. Alors la Commission compte muscler son jeu, Justine Vassogne.
21: Il faut être plus ferme avec la Chine. La Commission européenne est désormais résolue à durcir ses outils de représailles commerciales. Il y a deux semaines, l'ensemble des commissaires européens étaient réunis en collège et la question a fait consensus. Il faut aller plus vite, multiplier les mesures de protection, préférences européennes, droits de douane, quotas, dans différents secteurs comme la chimie par exemple. Et il faut fermer purement et simplement le marché européen à certaines entreprises chinoises. Dans l'entourage de Stéphane Séjourné, on ne cache pas sa satisfaction de voir Bruxelles durcir le ton. On note avec un malin plaisir, insiste-t-on, que tout le monde se range à l'opinion que l'on défend depuis un an. Le risque de représailles de la Chine est là. On sait qu'on y va, nous dit-on, mais le coût à court terme est moins important que si on laisse la Chine détruire nos industries. Reste maintenant à convaincre les 27 de faire front commun et l'espoir est permis. Selon le FT, l'Allemagne, longtemps opposée aux mesures protectionnistes, serait maintenant prête à suivre la commission.
20: 8h32, cette fois c'est bon pour l'accord de paix entre les États-Unis et l'Iran. Les présidents des deux pays ont signé le protocole à distance hier soir. Donald Trump l'a directement fait au château de Versailles en plein dîner avec Emmanuel Macron. Des images qui ont rassuré les marchés à la veille de la cérémonie et du début de nouvelles négociations entre délégations américaines et iraniennes en Suisse. Le Brent tourne donc à $77 ce matin. Elle rassure aussi Roland Lescure. Ces images, le ministre de l'économie sur RTL qui se montre plutôt optimiste pour l'activité en France maintenant que la paix est signée.
22: Je pense que le troisième trimestre va être très important et moi je peux vous dire une chose, je pense que cet accord de paix, c'est le signal de la relance en France. Il faut qu'on reprenne confiance. On se retrouve aujourd'hui avec une baisse à la pompe qui j'espère va se poursuivre, qui va permettre de donner de l'oxygène à nos concitoyens à un moment par vacances. Vous vous rendez compte qu'il y a 4 semaines, 5 peut-être, j'étais sur votre plateau et on me demandait s'il y aurait du kérosène cet été et si on pourrait prendre l'avion. Donc on est quand même dans une phase où on a des bonnes nouvelles. Et moi je veux qu'on les prenne ensemble pour qu'on se dise, écoutez, ça va un peu mieux.
20: Et alors, en tenant compte de l'accord de paix, l'INSEE a quand même revu à la baisse ses prévisions pour cette année, mais moins que la Banque de France, qui, elle, avait arrêté son scénario avant l'accord. Alors, l'INSEE table sur 0,9% de croissance cette année, avec une inflation à 2,7 fin décembre.
1: Merci beaucoup, Léo. De son côté, la presse internationale parle beaucoup de la signature de cet accord de paix, justement, Annalisa.
0: Bien sûr, c'est l'info de la soirée, l'info de la nuit. Accord de paix qui est assez critiqué par la presse internationale, il faut le dire. On va commencer par Bloomberg, selon qui Donald Trump franchit toutes les lignes rouges concernant l'Iran pour justifier son accord de paix. C'est vrai que le président Donald Trump et son équipe avaient défini plusieurs lignes rouges pour justifier la guerre américaine. Et finalement, Donald Trump les a largement ignorées, selon Bloomberg. À commencer par celle sur le nucléaire, puisque Donald Trump a affirmé que l'Iran ne se doterait jamais de l'arme nucléaire. Et en réalité, il a suggéré ces dernières heures que l'Iran devrait avoir le droit d'enrichir l'uranium. Dans tous les cas, il ne reste que des objectifs très confus parmi ceux que Donald Trump avait fixés au début du conflit. C'est l'avis de El País, mais attention, selon le quotidien espagnol, la paix avec l'Iran dépendra du Liban. C'est là que ça se joue, puisque Israël n'a en réalité aucune intention d'arrêter son offensive au Liban. Mais les Iraniens, eux, conditionnent la tenue de l'accord justement à la paix sur le front libanais. Sauf que, selon l'analyse de El País, Donald Trump désormais est prêt à sacrifier des intérêts fondamentaux de son allié israélien, pour atteindre son but. Et c'est clairement celui de s'extraire du bourbier iranien.
1: Il y a par ailleurs aujourd'hui une élection cruciale au Royaume-Uni, Annalisa.
0: Oui, alors toute la presse britannique en parle. Moi, j'ai choisi de vous parler de la une de The Independent parce qu'elle est très très claire. C'est Macclesfield decides, parce que c'est à Macclesfield. C'est une petite contrée dans le nord de l'Angleterre, entre Manchester et Liverpool. Eh bien, c'est là qu'aujourd'hui se joue une élection législative cruciale, puisque parmi les participants, il y a Andy Burnham, c'est le maire du Grand Manchester, et surtout, c'est le principal rival interne du Premier ministre Keir Starmer. Keir Starmer qui est très très affaibli politiquement. Eh bien, aujourd'hui, Andy Burnham pourrait revenir au Parlement grâce à cette élection, ce qui lui permettrait de lancer très officiellement sa campagne pour prendre la place de Keir Starmer à la tête du Parti travailliste, et donc du pays. Alors, The Independent est assez clair là-dessus. Il y a 77 000 électeurs qui peuvent aujourd'hui changer le futur du Parti travailliste, et surtout du pays tout entier.
1: Merci beaucoup, Annalisa Cappellini. Les marchés, tout de suite. La tendance à 20 minutes de l'ouverture, Étienne.
3: Moins 0,2% préouverture pour le CAC 40, avec hier soir Wall Street qui a perdu plus de 1%. Nous en reparlerons dans un instant. Oui. Kevin Warsh qui a tenu sa conférence de presse, et surtout des membres qui ont partagé un petit peu leurs prévisions et qui prévoient non pas de baisser les taux, mais pourquoi pas relever les taux. Donc ça a fait un petit peu effet de douche froide hier soir du côté de Wall Street. Les valeurs à suivre aujourd'hui, Carrefour avec JP Morgan qui est très prudent sur la valeur. Le groupe va publier ses résultats le 23 juillet, et vous avez les analystes qui pensent que le groupe va faire un profit warning. Ils constatent que la tendance n'est pas très bonne d'un point de vue de la consommation sur les différents marchés de Carrefour. Et puis Apple de son côté sera également à scruter cet après-midi. Vous avez hier Tim Cook qui a donné une interview au Wall Street Journal, et il estime que des hausses de prix sont tout simplement inévitables. Le groupe dit: on a beau faire des efforts sur nos coûts, et bien à la fin nous n'aurons pas le choix de répercuter la hausse des prix des puces mémoire, qui pour rappel a été multipliée par 2 ces puces l'an passé. Et on est à nouveau sur un x2 depuis le début de l'année. Très grosse demande de la part des acteurs de l'intelligence artificielle, et donc à court terme une certaine forme de pénurie, en tout cas des acteurs, que ce soit SK Hynix mais aussi Samsung, qui augmentent leur prix d'une façon considérable, et forcément ça se répercute sur les clients et sur les clients finaux. Pour rappel, on a quand même une hausse qui est juste parabolique pour ces acteurs des puces. Quand vous regardez encore ce matin le record du Kospi, c'est l'indice de Séoul, qui gagne 110% depuis le début de l'année, avec des titres comme Samsung ou encore SK Hynix qui gagnent entre 170 voire même 300% depuis le 1er janvier.
1: On parlera de Kevin Warsh, vous l'avez dit évidemment, dans le club de la bourse dans un instant. On parlera de SpaceX et de la tech aux USA. Nous serons avec Bertil Bayard, rédactrice en chef au Figaro, et Étienne Gorgeon, responsable gestion obligataire chez Sanso Longchamp Asset Management. C'est dans une minute. À tout de suite.
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1: Good Morning Market, on est en route vers l'ouverture dans une vingtaine de minutes avec vous, Étienne Braque. Et nous sommes aujourd'hui avec Bertil Bayard, rédactrice en chef au Figaro. Bonjour Bertil.
29: Bonjour.
1: Et Étienne Gorgeon, responsable gestion obligataire chez Sanso Longchamp Asset Management. Bonjour.
30: Bonjour.
1: Ravi de vous avoir tous les deux. On va revenir, Étienne, notamment sur cette soirée, première soirée de Kevin Warsh. Vos observations déjà pour commencer à l'issue de cette soirée, il y a eu un petit changement de méthode, notamment.
30: Oui. Bah, on l'entendra dans un instant, oui. Kevin Warsh, mais déjà le communiqué est beaucoup plus court, hein. Il est trois fois plus court. Et puis hier, vous avez Kevin Warsh qui a très clairement dit que la Fed, elle devait être plus directe, plus claire, arrêter un petit peu de faire les fameuses forward guidance. On l'entendra dans un instant, hein. C'est un petit peu quand vous avez une banque centrale qui donne ses intentions. Et puis il a nommé 5 groupes de travail pour réfléchir un petit peu aujourd'hui à la communication, aux différents outils de la banque centrale américaine, avec un objectif, hein, c'est combattre l'inflation.
1: On écoute le nouveau patron de la Fed.
31: At any institution, a change in leadership is a natural and timely opportunity.
32: Dans toute institution, un changement à la direction constitue une occasion naturelle de réexaminer ses pratiques, de déterminer si elles répondent à ses objectifs. Nous travaillerons en étroite collaboration afin de déterminer quels changements pourraient améliorer la conduite de la politique monétaire. Vous avez peut-être déjà remarqué une différence dans la déclaration de politique générale aujourd'hui. Elle est plus courte, plus simple, supprime certaines formules obsolètes. Cette déclaration se contente de vous présenter les faits. Il n'y figure pas non plus ce qu'on appelle les forward guidance. Nous avons convenu qu'elles n'étaient pas adaptées à la conjoncture actuelle.
1: Alors, Étienne Gorgeon, c'est de la modernisation? C'est un sentiment de vouloir être plus clair, ou c'est enlever un peu de transparence peut-être et en dire moins, tout simplement pour se faire moins commenter, moins embêter? D'après vous, c'est quoi?
33: Pour moi, c'est plus radical que ça. C'est on tourne la page. C'est-à-dire qu'à chaque fois qu'on a un nouveau leadership, comme il l'a dit, dans une ère nouvelle, comme c'est le cas en ce moment, je pense que si on regarde les choses, c'est Jay Powell qui augmente les taux parce que l'inflation était là. Il le fait de manière contrainte, il avait vraiment du mal à les augmenter, il voyait cette inflation transitoire. Et là, vous aviez toute une communication, toute une façon de regarder les choses qui était quand même adaptée à un monde de taux bas. Les dots, donc ces fameuses prévisions d'augmentation ou de baisse de taux, ça c'était vraiment un monde de taux bas, une communication extrêmement ample en essayant de donner donc cette communication prospective à laquelle Étienne Braque faisait référence. Tout ça, c'était un monde d'avant. Là, il dit, moins c'est mieux, On ne sait pas trop ce qui va se passer. On est dans un monde... moi, j'ai retenu quand même deux choses de tout ce qu'il a dit. Il a plutôt parlé d'inflation. Et il y a un vrai problème de pouvoir d'achat aux États-Unis, donc d'inflation. Donc, il tourne la page à toute cette communication, à toute cette façon de voir les choses. Il a mis ces cinq task force, donc comme il les a appelés, ces cinq chantiers, qui vont être assez critiques pour mettre la Fed en face d'un nouvel environnement. Et ce nouvel environnement, c'est une croissance portée par des dépenses d'investissement assez atypiques, dans un environnement où probablement, peut-être, en tout cas, c'est peut-être une intuition qu'il a, les taux vont être un peu plus hauts. En même temps, donc pour moi, c'est vraiment, il tourne la page. En même temps, il est extrêmement précautionneux. Il a beaucoup critiqué la Fed, donc j'ai trouvé que sa transition était plutôt agile. On n'en dit pas trop. On va travailler, puis on verra ce qui se passe.
1: Bertil, Jerome Powell aussi, hein, au début, il avait ses volontés de, effectivement, de faire ce qu'il voulait, mais est-ce qu'il va réussir à marquer la Fed de sa patte ?
2: C'est clairement ce qu'il a essayé de faire hier soir. Moi, il m'a semblé qu'il cherchait d'abord à installer à la fois son autorité et sa crédibilité. C'est un président de la Fed qui a été nommé dans les circonstances qu'on sait par un Donald Trump qui avait été très critique, voire insultant à l'égard de Jay Powell et dont il a dit très clairement ce qu'il attendait de la Fed et que la Fed ne fait pas et ne fait toujours pas aujourd'hui, qui est une marche, puisque la baisse des taux que voulait Donald Trump, elle n'existe évidemment toujours pas. Donc c'est vraiment quand il a réaffirmé sa détermination et la détermination de l'institution à lutter contre l'inflation, sans parler du tout de taux d'intérêt. Voilà, là, il se met à la fois dans un discours qui colle à la volonté de Donald Trump, tout en assayant sa crédibilité et une relative indépendance vis-à-vis du président des États-Unis. Donc je pense qu'il a posé les bases pour ensuite pouvoir avancer dans une direction qui lui convient.
1: Exercice d'équilibriste.
2: Exercice d'équilibriste et avec beaucoup, je trouve, de flou encore sur ce qui se passera à l'avenir sur la politique de taux, puisque lui-même n'a pas dit ce que lui pensait de ce qui allait se passer, dans quelle direction aller, puisque ses forward guidance n'existent plus, et la sienne en particulier n'existe plus non plus.
1: Étienne Braque, vous disiez tout à l'heure qu'il allait falloir un petit peu de temps, peut-être jusqu'à 2027, pour un petit peu voir ce qu'il avait la possibilité de faire, en fait, Kevin Warsh.
30: Dans le sens où ces groupes de travail vont pencher un petit peu sur toutes ces questions jusqu'à la fin de l'année. Et donc, Kevin Warsh a dit on verra les résultats fin 26, début 27. Alors, pour rebondir sur ce qui vient d'être dit, c'est vrai que c'était Jérôme Too Late, hein, c'est comme ça qu'on peut l'appeler Donald Trump. Alors, hier, les journalistes l'ont interrogé avant d'aller à Versailles en lui disant bah alors, la Fed, elle n'a pas baissé ses taux. Ouais. Bon, il n'a pas fait de grandes réactions. La question, c'est est-ce que Kevin Warsh va pouvoir rester indépendant dans la durée, hein? Combien de temps Donald Trump va tourner autour du pot avant de lui trouver un nouveau surnom et de lui mettre la pression, comme il a pu le faire, notamment sur Jerome Powell, surtout qu'on a des élections bientôt aux États-Unis. Et que le sujet de l'argent, c'est un sujet très important. Et là, quand vous regardez les anticipations, non pas de baisse de taux, mais de hausse de taux, eh bien, depuis hier soir, elles sont ancrées. C'est-à-dire que maintenant, les marchés commencent à se dire, tiens, peut-être que la Fed, elle va remonter ses taux, non pas l'année prochaine, mais d'ici à la fin de l'année, c'est-à-dire juste au moment des élections de midterms.
1: La pression va revenir aux États-Unis. En plus, avec la signature de cet accord et peut-être une sortie de crise au Moyen-Orient, les regards vont à nouveau se tourner vers ce qui se passe sur l'économie américaine, Étienne.
33: Oui, absolument. Et c'est vrai que pour revenir rapidement sur Warsh, ce qui va être intéressant, c'est on sait que c'est un disciple de Volcker, donc indépendance de la réserve fédérale, et peu importe ce que pensent les politiques, s'il faut remonter les taux, on remonte les taux. Hier, il a donné quand même une indication, il aurait pu parler du marché de l'emploi, il a préféré parler de l'inflation, c'est quand même une indication assez forte. Et la situation est assez cocasse pour Trump, puisqu'il n'aimait pas Jay Powell, alors que Jay Powell a quand même baissé de 3 fois les taux de 150 points de base, et que le nouveau président de la réserve fédérale, qui a été élu pour baisser les taux, se retrouve probablement, comme le rappelait Étienne, dans une situation où les taux vont remonter, puisque juste après cette très courte session hier soir, il y avait 2 hausses de taux pricées dans les marchés. Alors maintenant, on est plutôt à 1, 1,5, mais parce qu'il y a pas mal de volatilité. Mais voilà où on en est. Donc c'est assez cocasse et ça sera vraiment intéressant de voir quelle place il prend. Est-ce qu'il va être plutôt un Jay Powell, donc très politiquement habile? Est-ce qu'il va être plutôt un Volcker, c'est-à-dire je suis animé par une doctrine ou sa marque à lui? On verra bien. Ensuite, sur l'économie américaine, moi ce qui me fascine, c'est qu'on est vraiment, je trouve, dans un environnement atypique qu'un grand nombre d'entre nous n'ont pas vu depuis une trentaine d'années. C'est une croissance américaine portée non plus principalement par la consommation. Elle représente en ce moment à peu près 60% de la croissance, alors qu'elle est plutôt normalement vers 70-75%, mais portée fortement par les dépenses d'investissement, par l'IA. Et ce que je trouve particulièrement intéressant, c'est que ça se diffuse. Déjà, ça se diffuse au niveau des profits qui sont eux-mêmes atypiques. Encore une fois, vous l'avez souvent dit à votre antenne, mais on a rarement vu des profits aussi élevés qui ont trompé aussi fortement les analystes dans des périodes dites normales, c'est-à-dire ne sortant pas d'une période de récession. Donc on est vraiment dans une période assez atypique. Et moi, une des questions où je m'interroge énormément, et notamment par rapport au taux, c'est que ce type d'environnement qui sont très marqués par des stratégies de momentum, c'est-à-dire qu'il faut acheter les petits points bas, même s'ils sont tout petits, il faut les racheter. C'est ça qui marche. Depuis 2009, moi, j'ai fait un calcul. Vous avez racheté toutes les baisses de 10%, vous n'avez jamais perdu. Vous faisiez ça avant 2009, ça se passait très, très mal. On est dans un environnement où le momentum a tout gagné, et c'est ce qui se traduit en ce moment dans les marchés. Une des questions moi, que je me pose, c'est est-ce qu'on va voir ce qu'on a vu il y a une trentaine d'années, c'est que des réallocations d'actifs portés par le retail qui vont se déplacer du marché obligataire vers le marché actions. Est-ce qu'on est vraiment dans un marché où les actions dominent déjà, mais vont encore plus dominer le reste des autres marchés?
1: Étienne, il ne nous reste pas beaucoup de temps. On revient aussi sur cette IPO hors norme, SpaceX, dont on a parlé depuis le début de la semaine.
30: C'était la quatrième séance hier. Ouais. C'était une séance dans le rouge, pour la première fois. Alors bon, il était temps que ça se calme un petit peu, puisque pour rappel, vous avez quand même eu une hausse de 50% par rapport au prix d'introduction en bourse à la clôture de mardi soir. Hier, le titre a fait moins 5, $191 pour SpaceX, avec un engouement qui est toujours aussi fort, et puis un narratif qui est toujours aussi enthousiaste de la part de Elon Musk, qui a encore dit ce week-end que son groupe pourrait faire 1000 milliards de chiffre d'affaires d'ici 2030, d'ici 2031. Pour vous donner un ordre d'idée, même Walmart et Amazon, donc là on est vraiment dans du retail où on est sur la grande consommation, sur des millions de produits vendus chaque jour, ils font à peine 500-600 milliards. Donc on est vraiment sur un objectif très ambitieux.
1: Oui Bertil, on est vraiment sur de la pure communication d'Elon Musk, là, comme il l'avait fait précédemment d'ailleurs.
2: Oui, Elon Musk lui-même s'est introduit en bourse, j'allais dire. C'est à peu près le sens de cette opération. Honnêtement, ça nous laisse un petit peu désemparés. On n'arrive plus à remettre vraiment de rationalité derrière tout ça, tout en constatant que ça marche. Elon Musk, ça marche. Si on se souvient de ce qu'on disait il y a 6 mois, 1 an, il devait se cracher, j'allais dire, dans son aventure politique. Il en est sorti assez brillamment. Il n'y a pas eu ces clashs avec Donald Trump qu'on pouvait attendre quand ils se sont séparés, etc. Et au contraire, lui, il poursuit sa route et il la poursuit extrêmement brillamment. Maintenant, on est sur une introduction en bourse qui s'est faite sur des modalités hors normes et objectivement plus que surprenantes. On est sur des valorisations des multiples qui n'existent nulle part ailleurs et sur des perspectives qui n'existent nulle part puisqu'elles se situent dans l'espace et dans l'espace non commercial aujourd'hui. Donc on est vraiment sur quelque chose de très étonnant avec un marché qui est très alimenté par les flux mais dont Elon Musk a déjà profité puisqu'il vient de faire une opération à 60 milliards au passage, SpaceX qui rachète au passage une boîte d'intelligence artificielle à $60 milliards. Donc j'allais dire déjà pour lui, l'IPO est doublement un succès puisqu'elle a non seulement réussi en termes de valo et réussi en termes de suite à y apporter.
30: D'autant plus que finalement, ce n'est pas $75 milliards qui ont été levés, mais 85, puisque les options ont réussi à être exécutées en un temps record. Étienne Gorgeon, dans ce contexte, comment vous allouez un petit peu l'argent de vos clients, d'autant plus que vous parliez d'un momentum qui est très fort? Là, c'est flagrant, c'est-à-dire qu'en ce moment, tous les flux vont sur l'intelligence artificielle, sur la tech et ce qui va avec.
33: L'indice, si vous regardez l'indice momentum de Bloomberg, il est spectaculaire, on est dans du logarithmique. C'est-à-dire que ça ne suit même pas la force des marchés type comme le Nasdaq ou le S&P, ça fait quasiment une ligne droite. Ce type de marchés sont à la fois très inquiétants parce que en général, il y a toujours un moment où une réalité peut apparaître. C'est-à-dire que quand vous êtes simplement dans le narratif « je vous emmène sur Mars, je vais faire 1000 milliards », vous n'êtes plus dans les fondamentaux et il y a probablement un moment ou un autre, les fondamentaux vont revenir. Mais en attendant, si vous n'êtes pas dans ce marché, vous n'avez plus de clients. Et donc, nous, chez Sanso Longchamp, ce qu'on conseille à nos clients, c'est de suivre cette vague parce qu'elle repose pour l'instant, en tout cas, sur des fondamentaux qu'on arrive à suivre. Les profits sont là, ça c'est quand même la partie rassurante. Donc, avoir des actions, ça nous paraît être plein de sens toujours dans ce type de marché. Donc des actions, et surtout on se détache, et moi en particulier sur la partie obligataire, de tout ce qui ressemble de près ou de loin à la duration. J'ai une grosse méfiance moi sur les actifs à duration, qu'ils soient actions ou obligataires. Donc je préfère du crédit, et je préfère du crédit au rendement sur des maturités plutôt courtes. Donc je favorise, on favorise en tout cas chez Sanso Longchamp plutôt des actifs qui sont en lien avec les profits. On en trouve sur de la dette, ça s'appelle le haut rendement, ça s'appelle le crédit. On en trouve, évidemment, c'est la classe d'actifs parfaite pour les actions, une grande partie des actions. Donc c'est ça qu'on met plutôt en avant, nous, en ce moment.
0: Allez,
33: faut suivre la vague.
1: On file vers Good Morning Market dans un instant avec vous, Étienne Brack. Merci beaucoup, Étienne Gorgeon, d'avoir été avec nous. Merci, Bertil Bayard. Good Morning Market, et moi, je vous retrouve demain matin, juste avant 6h pour la matinale de l'économie. Très bonne journée sur BFM Business.
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14: Bonjour à tous, la chaleur s'intensifie pour cette journée de jeudi avec plusieurs départements d'ailleurs placés en vigilance orange. Tenez-vous informés, soyez particulièrement prudents. Ce matin, côté ciel, c'est très lumineux malgré quelques nuages bas présents près des côtes de la Manche ou encore près du littoral méditerranéen. Remarquez déjà ces orages qui se développent vers la Bretagne et qui vont dans l'après-midi gagner du terrain vers la Normandie, vers les Hauts-de-France, en redescendant jusqu'au Massif central. Attention, ces orages peuvent s'annoncer localement forts. On aura aussi certaines cellules qui pourraient se développer vers le sud-ouest ou encore à proximité des Alpes du Sud. Pour vos températures ce matin, eh bien comptez de 13 à 21 degrés déjà pour vous à Bordeaux ou encore du côté de Nice. Et l'après-midi, eh bien on ira jusqu'à 37 degrés dans le secteur de Poitiers, de Lyon. Il fera 36 degrés à Bordeaux, 35 degrés à Toulouse, 36 à Paris et 32 degrés dans le secteur de Lille. Une chaleur qui va encore durer pour la journée de demain encore de vendredi. Des cartes identiques avant un nouvel afflux d'air chaud pour dimanche et lundi. Pic de chaleur jusqu'à 40 degrés localement.
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30: 8h58, deuxième partie de Good Morning Market jusqu'à 9h30. Ensuite, vous retrouverez les experts avec Raphaël Legendre. Dans un instant, l'ouverture de la Bourse de Paris, on le verra. En tout cas, en pré-ouverture, c'était une petite baisse de l'ordre de 0,2-0,3%. Hier soir, les trois indices américains ont lâché plus d'1%. Avec, on en parlait il y a un instant et nous en reparlerons dans une dizaine de minutes avec Jean-Baptiste Pet de AG2R La Mondiale, gestion d'actifs. Kevin Warch qui s'est montré très prudent et surtout des membres de la Fed à travers leur fameux nuage de points qui n'exclut pas de voir remonter les taux cette année. En tout cas, la réaction a été immédiate sur la partie action, sur la partie obligataire et les anticipations n'anticipent plus désormais des baisses de taux du côté des États-Unis, mais bel et bien des hausses de taux. Et ça, bien sûr, c'est un tournant majeur. En tout cas, à court terme, vous avez quelques prises de profit sur les actifs risqués. Philippe de Verdal de USA Gestion sera également avec nous en plateau pour revenir sur deux coups de cœur. Mersenne qui a intégré ces dernières heures le SBF 120, titre qui a quand même fait x2 depuis la fin mars, porté notamment par l'envolée du secteur de l'intelligence artificielle. Et puis à l'inverse, Vision Group qui perd quasiment 40% depuis le début de l'année. Ce spécialiste des étiquettes électroniques était l'une des stars des small et mid cap ces derniers mois, porté notamment par son contrat avec Walmart, souffre aujourd'hui en bourse. Est-ce une opportunité? Élément de réponse dans quelques instants. Mais juste avant, on va revenir sur toute l'information économique du jour et notamment sur la soirée de Donald Trump à Versailles avec Léo Dumas.
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3: Et oui, car cette fois, c'est bon pour l'accord de paix entre les États-Unis et l'Iran. Les présidents des deux pays ont signé le protocole à distance hier soir et Donald Trump l'a fait directement au château de Versailles en plein dîner avec Emmanuel Macron, le président américain, qui avait célébré plus tôt depuis le G7 un deal qui évite une catastrophe économique. Et alors ce deal, on le connaît désormais, le texte a été lu hier soir par un responsable américain devant la presse à Washington où vous êtes, Antoine Hollard pour BFM Business. Alors que contient cet accord ?
4: Écoutez, on a le sentiment que cet accord est quand même très à l'avantage des Iraniens. Alors Trump, certes, obtient la réouverture du détroit d'Ormuz. Le passage des bateaux sera libre dans un premier temps, mais après 60 jours, il pourrait y avoir un système de péage. C'est la première concession majeure faite par les Américains. La deuxième concession, c'est la levée immédiate de toutes les sanctions sur le pétrole iranien. Téhéran va donc pouvoir vendre ses hydrocarbures en toute légalité et donc encaisser énormément d'argent. Sur le nucléaire, enfin, pour le moment, il n'y a rien de concret. Tout est renvoyé à des discussions qui vont commencer dès demain, mais il y a déjà pour Téhéran la perspective de compensation financière gigantesque, et ce avant même la moindre concession sur le nucléaire. 300 milliards par exemple pour la reconstruction du pays, ou encore les avoirs gelés, 100 milliards qui pourraient être en partie rapidement débloqués. Ici en tout cas aux États-Unis, ce mémorandum est très critiqué jusque dans les rangs de la droite. Certains commentateurs évoquent une capitulation en disant qu'on est revenu à la case départ, celle d'avant la guerre, mais en pire, puisque désormais l'Iran va être à la tête d'un immense pactole qui pourra lui servir à se renforcer militairement.
3: Merci Antoine Lara à Washington. Alors cet accord n'empêche pas l'INSEE de réviser un peu ses prévisions. L'Institut s'attend à 0,7% de croissance pour la France cette année. Alors que la hausse des prix de l'énergie va continuer à peser, c'est pourquoi son directeur général Fabrice Langard reste prudent ce matin sur BFM Business.
5: Ce choc inflationniste, même s'il est peut-être en partie en phase de se résorber, il a quand même duré plusieurs mois, puisqu'il faut rappeler que la crise a commencé début mars. Donc là, on est 3 mois et demi après. Et donc cette progression des produits pétroliers, assez forte, elle va quand même se diffuser un peu sur le restant des prix. Et donc tout l'enjeu maintenant, c'est savoir si... au fond, à quel point les agents économiques vont se réadapter à une nouvelle situation. Il est encore un petit peu tôt pour le dire.
3: Fabrice Langlard, le directeur général de l'INSEE, ce matin sur BFM Business et RMC Life. Interview à retrouver en intégralité, en podcast et en replay.
30: Merci beaucoup Léo Dumas pour ce rappel des informations du jour. Des informations, bien sûr, qui seront encore évoquées dans les experts à partir de 9h30 avec vous, Raphaël Legendre, où on reviendrait notamment sur ces fameuses prévisions de l'INSEE.
8: Oui, on va commencer par le G7 d'abord. On va débriefer ce G7, salué comme un succès par tous les observateurs. On va essayer de voir comment résorber les déséquilibres, les grands déséquilibres mondiaux. La Chine accumule les excédents, les États-Unis les déficits et l'Europe l'épargne. Alors qui bougera le premier ? Ce sera le premier thème des débats ce matin. Avant de revenir sur le Conseil européen qui doit se tenir aujourd'hui pour parler guerre commerciale. On se met d'accord au G7, mais on peut dégainer les bazookas aussi au niveau européen, que ce soit contre la Chine ou les États-Unis. L'Europe est-elle enfin prête à se défendre ? Ce sera le deuxième thème des experts. Et puis on reviendra sur la note de l'INSEE. Effectivement, alors, une croissance révisée à la baisse pour 2026, mais derrière cet arbre, des signaux faibles d'une reprise de l'industrie et de l'investissement qui sont plutôt de bon augure pour la suite. L'économie française refuse de s'effondrer, ce sera le troisième thème. Et puis enfin, on parlera un peu de retraite par capitalisation après un livre blanc et des propositions publiées hier par l'Association française de gestion financière. Et pour parler de tout ça, j'aurai autour de la table Marilyn Villard-Desbeaux, présidente fondatrice d'Origami & Co., Philippe Trénard, professeur honoraire au CNAM, membre du Cercle des économistes, et Jean-Charles Simon, président de Propriété et Liberté. Rendez-vous à 9h30. À tout de suite.
15: En attendant, il est 9h03 et le CAC 40 est parfaitement stable. C'est un zéro pointé à l'ouverture. 8430 points ce matin. Legrand et Schneider Electric sont les deux plus fortes hausses ce matin. Plus 2,9% pour Legrand à 149€, plus 1,5% pour Schneider Electric à 286€. Le marché achète encore et toujours les valeurs liées à l'intelligence artificielle. D'ailleurs, c'était flagrant ce matin à Séoul, puisque le Kospi a touché pour la première fois les 9000 points, tiré encore et toujours par SK Hynix et par Samsung. À l'inverse, Carrefour est de loin la plus forte baisse, moins 3,2% à 15,92€, alors que JP Morgan a publié une note assez salée ce matin où le groupe s'attend très clairement à un profit warning du distributeur qui va publier ses résultats le 23 juillet. Pour les analystes de JP Morgan, c'est compliqué en ce moment pour le secteur de la distribution et ce titre Carrefour qui était l'une des plus fortes hausses depuis le début de l'année et ce matin la plus forte baisse suivie de ArcelorMittal, Euronext ou encore Pernod Ricard. Les cours du pétrole en baisse après la signature de cet accord hier soir à Versailles, $77 pour le Brent, $74 pour le WTI, quand l'once d'or de son côté recule de plus de 1%, et pour cause, nous en reparlerons dans un instant.

0: forte hausse depuis le début de l'année sur la côte parisienne. D'ailleurs, le titre a intégré le SBF 120. Et puis sur Vision Group qui, à l'inverse, connaît un début 2026 très compliqué. Le titre cède quasiment 40% depuis le 1er janvier. À tout de suite.
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0: 9h08, deuxième partie Good Morning Market. Information de dernière minute. Edenred prend un peu plus de 16% ce matin avec des informations de La Lettre qui évoque un fonds d'investissement britannique, BC Partners. Regarde de très près le leader du ticket restaurant. La nouvelle profite très clairement au titre qui est de loin l'une des plus fortes hausses ce matin du SBF 120, voire même la plus forte hausse. 16% quand même de progression, 23,90€. Et puis vous avez Pluxee, son concurrent, qui profite également de cette information. Ça revalorise l'ensemble du secteur. 11,89€ pour ce titre Pluxee. Dans quelques instants, nous débrieferons la réunion de Kevin Warch, sa première réunion à la tête de la Fed. Juste avant, on va vous donner quelques idées de valeur pour garnir votre portefeuille action avec Philippe de Verdal. Bonjour Philippe.
5: Bonjour Étienne.
0: Merci d'être avec nous ce matin en plateau. Vous êtes gérant chez Uzès Gestion et avec vous, on va revenir sur deux valeurs, Mersen et Vision Group. Alors c'est vrai que Mersen, c'était un petit peu la belle endormie qui s'est reprise d'une façon spectaculaire. Désormais, c'est 1 milliard de market cap. Ce seuil symbolique a été franchi ces derniers jours. Plus 85% depuis le début de l'année, plus 100% depuis la fin du mois de mars. Qu'est-ce qui se passe là aujourd'hui sur Mersen ?
5: Mersen, c'est une vieille histoire française de valeur industrielle qui fait du graphite. Ce n'est pas un produit qui intéresse beaucoup, c'est un produit de haute performance. Ça a deux activités, Mersen. Une activité qui utilise ce graphite qui a des caractéristiques très importantes pour servir l'industrie, donc l'aéronautique. Ça fait des freins pour les avions, l'éolien, le solaire, beaucoup pour la fabrication de galettes de silicium, pour faire les fours. Donc ça, c'est la première activité, ils appellent ça advanced material, matériaux avancés. Et la deuxième activité, ce sont des fusibles ou des bus-bars pour protéger les réseaux électriques. Et Mersen a eu une activité 2015 qui était un peu moyenne, légèrement en décroissance. Mersen a annoncé la croissance, mais plutôt au S2 pour 2026. Et en fait,

0: Mersen a signé un assez bon premier trimestre, avec une croissance notamment de 8% dans cet électrique, très tiré par les data centers et justement l'IA. Et donc Mersen a profité de ce flux qui s'est mis en bourse sur l'intelligence artificielle. Et ça crédibilise un peu le plan 2029 de Mersen qui dit qu'elle fera 1,7 milliard de chiffre d'affaires à horizon 2029. Elle est à 1,2 milliard en 2025.
1: Quand on regarde le niveau de valorisation, ça se paye 19 fois 2026, 15 fois 2027. Donc, c'est pas donné hein, pour une valeur industrielle. Est-ce que le consensus a encore un train de retard aujourd'hui par rapport à la tendance ?
0: Je pense que le consensus a un petit train de retard, que le S2 devrait être très bon. Donc, comme on a eu un bon au premier trimestre, on devrait avoir globalement une très bonne année 2026. Et ça crédibilise quand même le plan 2029, qui est assez significatif. Hein, c'est 1,7 milliard, donc c'est 40% de croissance. Donc, si... Il faut se donner de la perspective pour avoir encore du potentiel de revalorisation. Je ne pense pas qu'on puisse redoubler là à court terme, mais si on se positionne à échéance plus longue, c'est quand même un leader mondial très bien positionné et très bien positionné partout dans le monde parce que Mersen fait un tiers de son chiffre d'affaires en Amérique, un tiers en Europe, un tiers en Asie. C'est un groupe français, mais il n'y a que 7% de chiffre d'affaires en France.
1: Un groupe aujourd'hui qui est présent dans le SBF 120, c'est un peu un accomplissement quand même hein, pour une small mid cap.
0: Qui rentre la semaine prochaine dans le SBF 120.
1: Voilà, donc Euronext l'a annoncé ces derniers jours. Alors, ce n'est pas encore le CAC 40, hein. C'est sûr que pour l'instant, ça ne pèse que 1 milliard d'euros de capitalisation boursière. Quels sont les autres éléments à surveiller ? Parce qu'il y a beaucoup d'intelligence artificielle, mais il y a aussi un petit peu la vieille économie. Vous avez parlé du secteur aéronautique, ils sont également très présents dans le système ferroviaire. Bon, on n'est pas à l'abri également de mauvaises surprises sur ces activités-là.
0: Ben, le ferroviaire, c'est plutôt et se tient plutôt bien. Non, ce qui souffre, c'est le solaire. Mersen fabrique des éléments pour aider à fabriquer des panneaux solaires, et ça souffre pas mal. Le véhicule électrique souffre aussi un peu, et au fond, Mersen est très lié à l'investissement dans l'industrie, et ça pourrait être un facteur négatif, mais c'est assez contrebalancé fortement par les investissements dans les data centers et sur les réseaux électriques, comme je l'ai dit tout à l'heure.
1: Voilà donc pour Mersen, hein, qui est l'une des stars de l'année dans cet univers des small et mid cap. À l'inverse, c'est beaucoup plus compliqué pour Vision, hein, qui est là un peu une ex-star. Le titre a quand même perdu 50% depuis ses plus hauts historiques. Là, on est à moins 40%, moins 38% hein, précisément depuis le début de l'année. Qu'est-ce qui se passe sur Vision Group ? C'est l'ex-SES Imago Tag.
0: Donc Vision Group, c'est les étiquettes pour la grande distribution et les réseaux physiques. En plus des étiquettes, ils ont élargi leur offre. Il y a maintenant des caméras. Et donc, ça permet quand même à la distribution, au magasin physique, de se digitaliser et de faire des progrès très substantiels en termes de productivité et d'efficacité des vendeurs. Et donc, le grand changement de Mersen, ça a été le contrat Walmart aux États-Unis. Alors, Mersen, il ne faut pas oublier que c'était une histoire de croissance assez incroyable.
1: Fusion,
0: ça faisait 111 millions d'euros de chiffre d'affaires il y a 10 ans. Ça fait 1,5 milliard l'année dernière, donc une croissance, le chiffre d'affaires a été multiplié par 13. Alors, ce qu'on sait, c'est que l'exercice 2026 va être très bon. On a eu ce contrat Walmart qui s'est déployé depuis 3 ans et qui va continuer à se déployer en 2026. Et donc, Vision a donné une guidance de chiffre d'affaires entre 15 et 20%, ça nous met à 1,8 milliard. 1,5 milliard l'année dernière, et le 1,5 milliard, c'était quasiment 50% de croissance. Cette année, encore entre 15 et 20, 1,8 milliard. La question, c'est qu'est-ce qui se passe en 2027 ? Et en 2027, on sait que les États-Unis, le chiffre d'affaires aux États-Unis, qui cette année va être de l'ordre de 1,25 milliard, reviendra légèrement en dessous de 1 milliard. Et donc, cette histoire de croissance, est-ce qu'elle est en train de s'arrêter ? Vision nous dit non. Il nous dit non parce que je suis au cœur de la digitalisation des magasins et de l'omnicanalité. Et donc Vision nous dit tout le marché américain doit s'équiper. Le marché américain est très peu équipé. Il y a à peu près 20% du marché qui est équipé. Et donc Vision a vendu à peu près 500 millions d'étiquettes. Il en reste 3,5 milliards à aller capter. Alors, il y a de la concurrence, mais comme c'est un leader, ils vont en capter une certaine partie. Et puis, sur le marché européen, et on l'a vu avec la signature de Carrefour, on est dans une phase de rééquipement. Et donc Vusion lui dit, je vais commencer à rééquiper le marché européen, et donc, à moyen terme, j'ai des perspectives de croissance.
1: Alors le titre a tellement baissé qu'on a des niveaux de valorisation qui se sont comprimés. Désormais, ça se paye 13 fois à l'exercice 2027. Là, pour le coup, c'est pas très cher pour une valeur de croissance. Il y a des interrogations. On a plusieurs fonds activistes qui ont mis en avant des problèmes comptables. Et puis là, aujourd'hui, et on le voit avec l'interview de Tim Cook dans le Wall Street Journal cette nuit, c'est les semi-conducteurs. Apple dit on n'aura pas le choix, on va devoir augmenter nos prix. Là, on est dans le secteur technologique, hein, d'une certaine façon. On regarde, j'imagine, de très près les coûts et comment aujourd'hui Vusion va pouvoir répercuter ces hausses de coûts.
0: Vusion, en fait, l'étiquette électronique, c'est l'entrée en relation avec le grand client qui est le grand distributeur, Walmart ou Carrefour. Mais au fond, après, Vusion a beaucoup de data. Vusion aide beaucoup ses clients à gérer le retail média, etc. Et donc, au contraire, Vusion est une entreprise technologique qui aide les grands distributeurs à gagner en productivité. Donc, on peut voir ça comme, justement, une source de perspective et de croissance pour Vusion. Avec la possibilité d'inflation, c'est évidemment un outil très important de pouvoir avoir des étiquettes électroniques qui changent les prix très vite par rapport aux étiquettes papier d'il y a 15 ans.
1: Oui, ça c'était notamment un argument très fort à la sortie de la pandémie où on a connu une vague inflationniste. Pour le coup, c'est un argument pour Vusion.
0: C'est un argument. Et alors, Vusion, c'est aussi l'omnicanalité. Si on veut faire de l'Internet en parallèle du magasin physique, l'Internet, maintenant, on source la commande pour essayer de livrer très vite dans le magasin physique qui est proche du client Internet. Et ça, Vusion aide à faire ça.
1: Merci beaucoup, Philippe de Verdal, pour aujourd'hui ce focus sur Vusion Group, donc l'ex-SES Imago Tag, et sur Mersen de Small Limit Cap que vous suivez de très près et vous détenez dans vos fonds chez Uzet Gestion. 9h17, tout de suite, on va revenir sur la première conférence de presse de Kevin Warch avec Jean-Baptiste Pet. Jean-Baptiste Pet, qui nous accompagne ce matin, le chef économiste de AG2R, la mondiale gestion d'actifs. Bonjour Jean-Baptiste, dans un instant, vous allez nous donner un petit peu vos premières impressions par rapport à la conférence de presse de Kevin Ward. Juste avant, on va écouter un extrait de cette conférence de presse qui s'est donc tenue hier soir.
2: At any institution, a change in leadership is a natural and timely opportunity.
3: Dans toute institution, un changement à la direction constitue une occasion naturelle de réexaminer ses pratiques, de déterminer si elles répondent à ses objectifs. Nous travaillerons en étroite collaboration afin de déterminer quels changements pourraient améliorer la conduite de la politique monétaire. Vous avez peut-être déjà remarqué une différence dans la déclaration de politique générale aujourd'hui. Elle est plus courte, plus simple, supprime certaines formules obsolètes. Cette déclaration se contente de vous présenter les faits. Il n'y figure pas non plus ce qu'on appelle les forward guidance. Nous avons convenu qu'elles n'étaient pas adaptées à la conjoncture actuelle.
1: Voilà, extrait de Kevin Warch, le nouveau président de la Fédérale Réserve. Jean-Baptiste Pet, vous êtes toujours avec nous, chef économiste de AG2R, la mondiale. Alors maintenant, il faut s'attendre à une Fed un peu plus incertaine, dans le sens où on vient de l'entendre. Elle va prendre un petit peu, parfois par surprise, les économistes, les investisseurs. Si je grossis le trait, c'est un petit peu ça le message.
4: Oui, sur le côté communication, il y a vraiment eu un changement avec Kevin Warch. Avec ce communiqué qui est beaucoup plus court, pas de forward guidance, et même dans ses réponses, très peu d'éléments pour savoir où va la politique monétaire à court terme. Il y a ça, il y a cet aspect communication, puis après il y a le fond, savoir s'il faut monter les taux aujourd'hui aux États-Unis, c'est pas si simple. Mais si on reste sur l'aspect communication, ça peut provoquer un peu plus de volatilité à court terme. Alors qu'est-ce qu'on gagne quand on fait ça? Peut-être on enlève la nécessité de faire des gros pivots, quand on se rend compte que la forward guidance n'est plus adaptée. On se souvient que Jérôme Powell avait fait quand même des virages à 90 degrés, voire 180 degrés sur sa politique de temps en temps, ce qui a provoqué bien sûr des gros mouvements sur les marchés. Donc ça, on peut espérer qu'on l'ait moins avec Kevin Warch. Malgré tout, à court terme, effectivement, on pourrait avoir un peu plus de volatilité de marché.
1: En tout cas, on l'a vu hier soir, les anticipations en ce qui concerne la politique à venir a connu un changement radical dans le sens où désormais, quand vous regardez le baromètre FedWatch, les marchés n'anticipent plus de baisse de taux comme c'était encore le cas il y a quelques jours de cela. Désormais, ils anticipent des hausses de taux et pourquoi pas dès septembre. C'est quand même un tournant majeur. Qu'est-ce qui fait dire aujourd'hui au marché que la Fed pourrait relever ses taux dès le mois de septembre ?
4: Alors, il y a un comité qui est clairement, objectivement, on va dire, plus restrictif. Et ça, c'est pas dû à Kevin Warsh. C'est les prévisions qui ont été soumises sur ce jeu de prévisions. On voit qu'il y a 9 membres sur 18 qui prévoient des hausses de taux cette année. Donc ça, c'est un changement parce que finalement, les économistes s'attendaient plutôt à avoir 3-4 membres anticiper des hausses de taux, en voire 9, ça a été une surprise. La caractérisation de l'inflation dans le communiqué était aussi intéressante puisque l'inflation est décrite comme élevée en partie en raison de la hausse des prix du pétrole. Le tout est dans le en partie, c'est-à-dire qu'il y a aussi une tendance inflationniste sous-jacente qui est là. Et d'ailleurs, les prévisions médianes sur l'inflation sous-jacente en 2027 sont à 2,5%. Donc, objectivement, on a un comité qui est plus restrictif. Et la surprise peut-être hier, c'était que Kevin Warsh n'a finalement pas voulu modérer ce message, en tout cas ces prévisions, avec des arguments plus accommodants. Par exemple, il aurait pu dire que la progression des coûts du travail est très faible en ce moment, grâce à la hausse de la productivité. Ça, c'est aussi objectif. Donc, il ne l'a pas fait. Il n'a pas modéré en fait ses prévisions et ce qui a mené le marché à anticiper un peu plus de hausse de taux à court terme. Après, à mon avis, le jeu n'est pas encore complètement fait.
1: Quand vous regardez la réaction des marchés, hier soir, Wall Street a cédé un peu plus de 1%, hein, que ce soit sur le Nasdaq, le Dow Jones, mais également le S&P 500. Le 10 ans américain ce matin est au même niveau, peu ou prou, hein, que hier matin, c'est-à-dire 4,43. Par contre, il y a une petite réaction sur les taux courts. Hein. Typiquement, le 2 ans était à 4,05 hier matin, on est à 4,16. Comment vous jugez cette réaction de marché ? Est-ce qu'elle est appropriée ou est-ce que non ? Au vu aujourd'hui des anticipations, notamment de ces hausses de taux, il y a encore du travail à faire.
4: Alors, à ce stade, il est assez difficile de savoir si la Fed va augmenter ses taux. En tout cas, c'est notre avis. Il y a deux scénarios qui se dégagent. Le premier, et ça dépend beaucoup en fait de l'effet d'entraînement de l'intelligence artificielle sur l'économie. On peut avoir un scénario où finalement le déploiement de l'intelligence artificielle est très positif sur la demande. La construction de data centers, l'embauche de spécialistes, puis la hausse de la bourse hein, qui crée des effets richesses sur la consommation. Donc ça, c'est une possibilité que le boom tire vraiment sur la demande et donc dans auquel cas la Fed aurait besoin d'augmenter ses taux d'intérêt. A contrario, on a un scénario où les effets d'entraînement sur la demande sont relativement limités. On a au contraire une consommation qui ralentit dans les prochains trimestres en raison de la baisse du pouvoir d'achat liée à la hausse des prix du pétrole. Et aussi dans ce scénario, des entreprises plus prudentes sur l'embauche en raison de l'intelligence artificielle justement. On a des éléments qui vont un peu dans ce sens avec la dernière enquête auprès des petites entreprises où les intentions d'embauche en fait sont plus bas depuis de nombreuses années. Donc, trancher entre ces deux scénarios est difficile. Et c'est pour ça, d'ailleurs, que le communiqué est très divisé. Donc, moi, ce que je vais regarder dans les prochains mois, prochains trimestres, c'est est-ce que la consommation résiste? Est-ce que la demande agrégée résiste à tout ça, à la hausse des prix du pétrole, au resserrement des conditions monétaires? Et si c'est le cas, effectivement, alors on pourra dire que l'économie est solide et pourrait nécessiter des hausses de taux. À contrario, si on voit que le taux d'embauche se remet à ralentir au deuxième semestre, là, on pourrait modérer un peu cette envie et plutôt stabiliser les taux d'intérêt.
1: Merci beaucoup, Jean-Baptiste Peste, chef économiste de AG2R, la mondiale gestion d'actifs, de nous avoir accompagnés ce matin pour débriefer cette première communication de Kevin Warsh. 9h24, le CAC 40 est en très légère hausse, plus 0,16%. Et c'est Jean-Louis Cussac qui va nous aider à décrypter un petit peu ce qui se passe ce matin. Trader pour compte propre chez Perceval Finance Conseil. 8445 points donc pour le CAC 40. L'Eurostock 50 est en hausse de 0,3% au-delà des 6300 points. Bon, après une ouverture quasi stable, comment vous regardez la tendance? En tout cas, le début peut-être de cette tendance, Jean-Louis Cussac.
5: Oui, mais comme tous les jours, avec beaucoup de recul, beaucoup de patience parfois, beaucoup de... De toute façon, on a une phase d'attente qui dure, avec des marchés qui avancent, qui progressent ou qui reculent sur des déclarations la plupart du temps. Donc là, c'est la Fed qui a fait baisser le marché américain, mais déjà, il est reparti à la hausse ce matin. Il a effacé toute sa baisse de l'annonce d'une politique un peu restrictive. Et voilà, le dollar avait boosté, il rebaisse déjà aussi. L'euro-dollar donc remonte par rapport au point bas atteint hier soir. Et du coup, on se retrouve à la case départ. Et les jours se suivent et se ressemblent. Ils attendent des accords, ils attendent la déclaration, le discours de Trump. Ils attendent, alors il pourrait y en avoir un aujourd'hui, un ensuite quand il y aura donc les accords de signer. Alors, l'élément important, on va dire, bon, c'est vraiment purement c'est que aujourd'hui, c'est donc jeudi, mais c'est l'échéance des contrats américains. Il faut quand même le signaler parce que normalement, c'est le vendredi, le troisième vendredi du mois, mais le troisième vendredi du mois, c'est férié, c'est demain, il n'y a pas d'option, il y a les futurs donc coteront sur septembre, si vous voulez, mais demi-séance en général ça s'arrête à 19h. Mais là, c'est ce soir donc à 15h30, il y a l'échéance des contrats juin, donc à 15h30, hein, attention, c'est chaud en général parce que c'est avec l'ouverture. Et à 22h, il y a toujours les options, si vous voulez, sur le contrat septembre, qui vont comme d'habitude. Après, ça sera donc le sous-jacent septembre. Donc ça, c'est important à surveiller. Et nous, en Europe, c'est demain, comme d'habitude. L'Europe est ouverte, et donc les marchés fonctionneront comme d'habitude. Alors, on a toujours des tendances haussières non affirmées. Alors, on peut pas dire qu'il y a des relais fantastiques, mais bon, c'est toujours pas mal. En Europe, on a des yeux, c'est vrai, rivés sur le pétrole, qui reste relativement bas par rapport à ce qui s'est passé ces derniers temps. Donc voilà, on cherche à acheter. Alors ce matin, bah écoutez, on pouvait commencer à acheter vers 8375 futur juillet, mais on a démarré au-dessus. En général, dans ce genre de circonstances, on revend un petit peu, on fait des écarts sur les achats qu'on a peut-être mal exécutés hier soir, parce que le marché n'avait pas rebondi, il avait fini au plus bas à 22h. Mais évidemment, on est quand même pratiquement 80 points au-dessus, et ça va très vite. On enfonce des portes ouvertes la plupart du temps. Comme je vous dis, on a des déclarations qui sont les catalyseurs de mouvement. Alors parfois, en plus, les déclarations sont trompeuses, hein, sur la situation avec l'Iran. On peut pas dire que ça a toujours été très clair. Et voilà, on est tous prudents, on fait très attention. C'est pas le moment des grandes manœuvres, mais l'idée d'aller à chasse aux bonnes affaires est là. Regardez encore aujourd'hui, Edenred qui monte de 14%, 13%, c'est des rumeurs d'OPA. Voilà, c'est ce genre de choses qui drive les marchés et qui font que une bonne nouvelle, enfin une menace de bonne nouvelle, on va dire, ou une menace de mauvaise, crée des écarts. Et le reste du temps, bah écoutez, on patiente, on attend. Il n'y a pas de remise en cause proche des mouvements haussiers, hein. Par exemple, sur le marché français, ça serait sous les 7008, on s'est éloigné de cette zone. Et sur le marché américain, on sait peut-être les 7100 où on neutraliserait au moins la situation. 7100, mais comme on est à 7550, vous voyez, on est loin de cette zone d'alerte. Et voilà, c'est toujours donc des tendances haussières non affirmées. Alors, je dis non affirmées parce que on peut pas dire qu'il y ait des relais puissants, hein. On manque de conviction. Donc les intérêts sont toujours ciblés, il y a beaucoup d'arbitrage. Les volumes sont quand même très faibles dans l'ensemble, les volumes sont très très très faibles.
1: On est au bout. Merci beaucoup Jean-Louis Cussac de nous avoir accompagné ce matin depuis Perceval Finance Conseil. À l'instant, Edenred confirme avoir été approché par le fonds d'investissement BC, donc ce fonds britannique, tout en disant que pour l'instant, Rien n'indique que ces opérations vont aller plus loin. En tout cas, le titre est la plus forte hausse du SBS, plus 13,6% à l'instant à 23,50€. Merci à tous de nous avoir suivis. Dans un instant, les experts avec Ravel Legendre, séance à suivre bien sûr, et l'ouverture de Wall Street. Dernière séance de la semaine donc du côté des États-Unis avec Guillaume Sommerer à 15h30. Très bonne journée.
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11: Bonjour, il est 9h passé de 31 minutes, vous êtes en direct sur BFM Business. C'est les experts, on est ensemble pour une heure de débat et de controverse pour décrypter l'actualité économique du jour, bien sûr. Emmanuel Macron a clôturé hier un G7 réussi, selon les observateurs, avec pas moins de 9 communiqués signés sur la croissance, les migrations, l'intelligence artificielle ou encore les minerais critiques, avec globalement un retour des États-Unis dans le concert des nations et un accord sur le diagnostic des grands déséquilibres mondiaux. La Chine accumule les excédents, les États-Unis les déficits et l'Europe l'épargne. Mais qui fera le premier pas pour rééquilibrer l'économie mondiale? Et les droits de douane seront-ils une solution ou le meilleur moyen de précipiter la prochaine crise? Voilà pour le premier débat ce matin avec mes experts. L'ambiance sera plus offensive du côté de Bruxelles aujourd'hui où se tient un conseil des chefs d'État et de gouvernement qui doit décider si oui ou non il est temps de sortir les armes face à Pékin et Washington. Dégainer un bazooka commercial européen, quitte à subir des représailles des deux côtés. Ce sera le deuxième débat aujourd'hui. Et puis, on parlera aussi de l'économie française avec la note de l'INSEE publiée ce matin. Une économie qui refuse de s'effondrer. L'INSEE prévoit 0,3 points de croissance au deuxième trimestre, là où la Banque de France voyait une économie stable. Une petite croissance portée par l'industrie. Ça, c'est la bonne nouvelle. On va voir ce qu'en pensent mes experts aujourd'hui. Et puis, on finira par parler retraite. Peut-on ajouter un étage de capitalisation sans faire payer deux fois les actifs? L'AFG, l'Association Française de Gestion Financière, vient de sortir un livre blanc en donnant une boîte à outils pour y arriver. Voilà pour le programme du jour. Il est 9h passé de 33 minutes. C'est les experts. Allez, c'est parti. Et pour parler de tous ces sujets, j'ai le plaisir d'accueillir sur le plateau Marilyn Villard-Desbeaux. Bonjour Marilyn.
12: Bonjour.
11: présidente fondatrice d'Origami & Co, grande spécialiste de la question des retraites. Vous allez nous éclairer tout à l'heure. À côté de vous, Philippe Trénard. Bonjour.
12: Bonjour, Raphaël.
11: Professeur honoraire au CNAM, membre du Cercle des économistes. Et Jean-Charles Simon. Bonjour, Jean-Charles.
13: Bonjour.
11: Président de Propriété et Liberté. Alors, je le disais, le premier sujet du jour, c'est évidemment le G7 qui a clôturé ses portes hier à Évian, avant le dîner spectaculaire à Versailles hier, où a été signé le protocole de cessez-le-feu entre l'Iran et les États-Unis. Alors, je le disais, 9 textes, tous endossés par les chefs d'État et de gouvernement sur différents sujets. Et surtout, je voulais qu'on s'arrête une seconde sur les grands déséquilibres mondiaux. Les membres du G7 se sont accordés sur le constat les États-Unis accumulaient des déficits qui n'étaient pas supportables, les Chinois des surplus qui se déversaient sur le monde entier, tandis que l'Europe avait un surplus d'épargne de son côté. Bon, premier mot d'abord, premier tour de table sur ce G7. Économiquement, évidemment, il a été question de beaucoup de géopolitique, mais économiquement, est-ce que c'est une réussite, Jean-Charles Simon ?
13: Ben, je ne vois pas vraiment de choses concrètes, c'est rare d'ailleurs dans les G7, hein, mais je ne vois pas vraiment de choses concrètes.
11: Le simple fait de s'être mis d'accord et d'avoir des communiqués.
13: Déjà, avoir les États-Unis à la table, ce qui n'était pas complètement gagné d'avance,
11: et oui.
13: C'était évidemment indispensable pour que c'est un peu de portée. Je pense que le problème de ces constats de déséquilibre que vous faites, il ne porte en fait aucune conséquence sur les attitudes des uns et des autres. C'est-à-dire que la Chine ne va pas s'arrêter en matière d'offensive commerciale et industrielle avec l'Europe. Elle est effectivement freinée par la politique de tarifs américaine qui elle-même est remise en cause par la justice. Mais fondamentalement, chacun reste dans son couloir de nage. Et du côté de l'Union européenne, ce qui m'embête, c'est qu'en fait, on pense toujours à se dire, voilà, on est un peu victime de ceci, cela, donc il faudrait que nous-mêmes, on devienne un peu protectionniste potentiellement pour le faire.
11: On va y venir.
13: Contrairement à nos intérêts commerciaux de beaucoup de puissances qui réussissent bien, la France ne réussit pas bien, mais l'Allemagne, l'Italie, les Pays-Bas, d'autres réussissent très bien en matière d'échange extérieur de biens. Donc je pense que le sujet principal que l'Europe devrait regarder, c'est pourquoi elle met des règles, en fait, elle accuse de concurrence déloyale les autres zones, mais elle met elle-même des règles extrêmement dures sur ses producteurs, et elle devrait peut-être réfléchir à envisager d'assouplir un certain nombre de règles, parce qu'on se retrouve dans une situation paradoxale sur un certain nombre de sujets dans lesquels on importe des biens produits avec des normes sociales, environnementales qui sont
11: inférieures
13: à ce qu'on pratique, et donc qui sont impossibles à utiliser en France, mais on consomme bien ces produits en Europe tels quels. Et juste un mot sur l'épargne, je suis toujours un peu surpris quand on parle, ça vient d'ailleurs dans plein de discours, c'est dans le rapport Draghi, dans plein d'autres choses, de cette épargne, l'Europe a une épargne abondante. Les gens en parlent tout le temps.
11: Ça reste une région riche du monde.
13: 30 000 milliards, mais les ménages américains sont deux fois et demi plus riches. Deux fois et demi plus riches. Donc on oublie que la quantité, le stock, hein, pas l'effort d'épargne des ménages, mais le stock.
11: Ah, ils ont plus de patrimoine, mais est-ce qu'ils ont plus d'épargne que les Européens, les Américains, qui consomment beaucoup plus et s'endettent beaucoup plus.
13: Oui, mais ils ont beaucoup plus de stock d'épargne parce qu'ils sont beaucoup plus riches, parce qu'ils investissent beaucoup plus à long terme.
11: Et oui, dans les marchés.
13: Parce qu'ils ont des retraites en capitalisation.
11: Et oui.
13: Et donc, ça, c'est un premier mot par rapport au thème de la fin. Mais ça, c'est quelque chose qui est souvent oublié. Les ordres de grandeur, c'est deux fois et demi, trois fois plus aux États-Unis qu'en Europe. Hein.
11: Philippe, un mot sur le G7, un bilan.
14: Pour compléter ce que dit Jean-Charles, j'ai pas d'opposition majeure. Je dirais d'abord, oui, le G7 est un succès à certains égards, parce que tout simplement, il montre aussi un Donald Trump, non point différent, mais un Donald Trump qui accepte un tout petit peu de discuter avec ses alliés.
11: Oui,
14: j'entends, moi, je
11: c'est un peu le retour, voilà.
14: J'en ai
11: salué, effectivement.
14: Deuxièmement, le constat des déséquilibres. Oui, c'est un constat, mais au fond, comme le dit Jean-Charles, où est la recette? C'est-à-dire, il n'y a pas une analyse des causes de déséquilibre. Les causes de déséquilibre, elles se trouvent aux États-Unis. Elles se trouvent parce qu'on ne peut pas distinguer le rôle du dollar du déséquilibre américain. Elles se trouvent en Europe. Comme l'a dit Jean-Charles, il y a quand même un problème. L'Europe épargne. Soyons attention, le gros de l'épargne des Français, c'est par exemple de rembourser une dette immobilière quand même. Mais ils épargnent, mais ils investissent surtout pas en Europe, ils investissent ailleurs. Pourquoi n'est-ce pas intéressant d'investir en Europe? Donc là, on se tourne.
11: Bah, c'est moins rentable que d'investir aux États-Unis, quoi.
14: De régulation, la rentabilité, pas la même. Etc. Quant à la Chine, elle épargne. parce qu'elle a un déséquilibre démographique. Je ne sais pas très bien comment celui-ci on le corrige. Et deuxièmement, parce qu'elle fait au fond ce dont on rêve de faire beaucoup d'Européens, c'est de subventionner à outrance des industries, une industrie automobile, je ne sais pas quoi, des trucs dont on ne sait pas très bien si à terme ils resteront ou non profitables. Donc ce qui manque au fond par derrière, c'est un peu l'analyse. Et ce qu'on verrait bien dans ce G7, c'est de se tourner à un moment donné vers le FMI et de dire au FMI, faites-moi maintenant. Alors le FMI a donné l'essentiel quand même. Si on rassemble les différents documents de travail du FMI, on a le bilan. Mais faites-nous un petit rapport, petit, pédagogique, qui dise quelles sont les sources, même pas les recettes, mais les sources du déséquilibre. Car une fois que vous les avez identifiées, bien évidemment, il est beaucoup plus aisé de parler des recettes. Et comme Jean-Charles, je ne pense pas que le protectionnisme qui permet aux perdants de survivre soit la bonne recette pour être sûr de croître.
11: Bon, ça, on va y venir, hein, parce que c'est le sujet du Conseil européen qui se tient aujourd'hui même à Bruxelles. Un sommet important, les Allemands, indiqué le Financial Times hier, se rapprochent de la position des Français sur la mise en place de barrières protectionnistes. On va voir si c'est une bonne idée ou pas. Marilyn Villard-Debo, vous êtes une grande spécialiste des retraites, conseillère, oui. Mais quand vous regardez le G7, quelle image vous en avez ? Qu'est-ce que vous en tirez ?
12: Je rejoins dans les grandes lignes les propos de ces messieurs. Moi, je reste très terre à terre pour discuter quotidiennement avec des chefs d'entreprise. C'est très éloigné, évidemment, des préoccupations. Et je vous rejoins sur ce que vous avez dit au début. C'est des grands discours. Il peut y avoir des répercussions concrètes dans la vie des chefs d'entreprise, mais à 10 ans ou à 15 ans. Voilà. Deuxième point, c'est positif effectivement d'avoir plutôt un accord, en espérant que ce cher président américain ne change pas d'avis dans 48 heures.
11: Oui.
12: Mais c'est plutôt positif, voilà. Mais c'est très éloigné du quotidien des chefs d'entreprise.
11: Qui doit faire le premier pas, Jean-Charles, pour rééquilibrer ? Est-ce que vous voyez un grand bloc ? Parce qu'on est quand même dans une guerre mondiale économique.
13: On est avec des blocs antagonistes, pas coopératifs. Il fut un temps où, avec les États-Unis, il y avait une capacité de dialogue potentielle, mais qui était déjà compliquée. Hein. Il ne faut pas se leurrer sur les administrations précédentes.
11: Oui.
13: Elles semblaient beaucoup
11: toujours
13: plus,
11: une domination américaine.
13: Elles semblaient beaucoup plus rationnelles et plus visibles. Mais l'utilisation du dollar qu'évoquait Philippe était quand même déjà largement une arme, que les Européens ne pouvaient pas infléchir. Hein. Les Américains faisaient un peu...
11: C'est l'outil de l'extraterritorialité américaine, le dollar.
13: Et du sort de ce qu'on appelle le privilège exorbitant. Hein. Voilà, la situation fonctionnait bien pour eux. Ils en abusaient parfois. Je pense que donc, il faut intégrer cette logique de bloc antagoniste. D'ailleurs, la Chine n'est pas à la table du G7 et elle ne se sent évidemment engagée par rien du tout de ce qui peut être dit. Donc, il faut être bien clair. Quand vous voyez, par exemple, ce que font les banques chinoises en matière de crédit au secteur économique.
11: Oui.
13: Donc c'est subtil parce que ce n'est pas des aides officiellement de l'État, mais en fait, on déverse des montagnes de crédit avec des règles bancaires qui ne sont évidemment pas du tout celles du comité de Bâle pour les banques des autres pays. Et donc, on a des logiques vraiment d'armes qui ne sont pas loyales, mais ça, ils font prendre son parti, au sens où, à part se renfermer complètement, ce qui me semble vraiment destructeur dans la situation qui est celle de l'Europe. L'Europe a besoin d'être ouverte. Alors, elle est ouverte et elle a l'impression qu'effectivement, elle voit disparaître un certain nombre de ces acteurs.
11: Eh oui, sérieusement attaqués, là.
13: Parce qu'ils ne peuvent pas lutter face à ces acteurs d'autres zones qui n'ont pas les mêmes règles. Moi, je pense que le point fondamental, et qui est en filigrane de ce qui a été dit, c'est qu'il faut voir comment on peut être compétitif pour produire dans certains domaines en Europe. On ne va pas produire dans tous les domaines en Europe, mais on peut être très bon dans certains domaines. Mais pour ça, il faut repenser...
11: C'est le grand sujet autour de l'IA, ça, en ce moment. Quelle brique occuper dans la chaîne de valeur ? On ne sera pas présent partout.
13: Du modèle fiscal et du modèle social. L'Europe doit quand même se rendre compte, si je puis dire, qu'elle vit très bien par rapport à ces autres zones.
11: Ouais.
13: Elle vit très bien, elle dépense beaucoup.
11: On l'oublie parfois. Hein.
13: Ben oui, mais quand vous avez plus de 30% de dépenses de protection sociale obligatoire dans le PIB, et que les autres zones sont à deux fois moins, et ça pèse, il faut bien que ça soit payé par quelqu'un, et c'est payé par les agents économiques, par les entreprises, et par les salariés.
11: Philippe, un dernier mot sur ces déséquilibres entre...
14: Un dernier mot, où on est dans l'attitude de l'Europe qui veut être plutôt coopérative, on est dans des stratégies non coopératives. À ce moment-là, il ne faut plus parler d'ordre international. Nous devons être dans des stratégies plutôt coopératives. Certes, la Chine est ce qu'elle est. Nous ne la changerons pas. Ça, alors là, je demande à voir qui va changer la Chine.
11: Bien sûr.
14: Nous apprenons tout d'un coup que les États-Unis ne sont pas nécessairement de notre côté.
11: Oui.
14: Quant à les changer,
11: on se réveille
14: ça va être difficile. Donc nous devons voir que quelque part, c'est gentil de menacer de sanctions. N'oublions pas que la moitié des États de l'ONU sont sous sanctions occidentales. Donc je ne sais pas très bien comment vous faites un accord sur un ordre international avec la moitié des gens auxquels vous avez donné un coup de pied au cul. Et donc, je pense que par rapport à la Chine notamment, la solution n'est pas et n'est certainement pas de mettre des droits de douane. Essayons d'abord de profiter du fait qu'ils vendent leurs produits, pas à leur coût de production. Les grands perdants, c'est eux, n'est-ce pas ? L'industrie, la majorité de l'industrie automobile chinoise est en déficit ou est à la limite du déficit.
11: Oui, mais ça, c'est darwinien, c'est voilà. Le modèle économique chinois.
14: Oui, mais ça ne va pas durer indéfiniment. Ça ne va pas durer indéfiniment. Et donc, quelque part, mettons en place des coopérations. Et surtout, l'Europe ne peut pas se permettre, étant donné l'attitude de Donald Trump et des États-Unis aujourd'hui, ne peut pas se permettre de se mettre à dos, de mon point de vue, la Chine. N'oublions pas, la France du XVIIIe siècle réfléchit à ce point par rapport à la Prusse et à l'Autriche.
11: Oui.
14: C'est le fameux renversement des alliances.
11: Oui. Donc Philippe Trenard, assis à la table du Conseil européen qui se tient aujourd'hui à Bruxelles, pour savoir si oui ou non il faut endosser les armes, les nouvelles armes proposées par la Commission européenne, à la fois pour répondre aux surcapacités chinoises, mais il y a aussi le paquet numérique de défense qui est arrivé il y a quelques jours, et donc pour répondre aux Américains du côté de la défense, vous dites non. Emmanuel Macron propose une section 303 qui est un peu l'arme ciblée, ce bazooka tarifaire pour répondre à la guerre commerciale. Vous, vous dites non.
14: Je dis non. Si on était à l'origine du progrès technique, j'irais peut-être oui, mais en fait le progrès technique, nous allons l'acheter ailleurs et en dehors de France. Donc nous avons besoin de bonnes relations avec tous ces pays pour pouvoir développer le progrès technique dans notre pays en Europe.
11: Oui, en même temps, pensez à la guerre commerciale absolument partout.
12: On a déjà ouvert la porte à la Chine.
11: Le chef d'entreprise dans l'industrie, ce que vous pouvez croiser, qui voit les surcapacités chinoises se déverser sur l'Europe, puisque les États-Unis ont fermé leurs portes. Eux, ils disent quoi ? Ils disent qu'ils veulent de la protection ou pas ?
12: C'est difficile, oui. Oui, une certaine protection, effectivement. Quand on parle de Chine, je pense aux véhicules, à l'automobile, qui ont déjà inondé quand même pas mal le marché français, donc les industries ou l'automobile française, je ne crois pas qu'elle se porte très très bien.
13: L'Union européenne s'est tirée les balles dans le pied toute seule dans beaucoup de sujets. Personne n'obligeait au Green Deal avec cette échéance de 2035 sur les modèles thermiques. On était les leaders mondiaux des modèles thermiques de plus en plus propres. Donc on avait un avantage compétitif sur ces voitures thermiques et on s'est nous-mêmes mis dans une situation dans laquelle on a obligé nos constructeurs à dire bah non, maintenant il faut faire du tout électrique parce que sinon vous allez avoir des amendes énormes parce que votre parc de production il émet trop.
11: Ah oui, en même temps il y a un petit sujet environnemental, Jean-Charles Simon.
13: Mais justement, on est les seuls, c'est là où il y a vraiment une naïveté européenne pour moi critique, on est la plus basse zone d'émission dans ces trois grandes...
11: On est les meilleurs de la classe.
13: On est celle qui se met les normes les plus dures. Donc
14: les plus irréalistes.
13: Et pour un sujet qui est un sujet qui n'est pas un sujet de pollution locale, qu'on protège contre les pollutions locales, ça c'est très légitime pour les citoyens européens, mais là on parle d'un enjeu mondial. Le réchauffement, c'est pas, les gens l'oublient souvent, mais le CO2 c'est un sujet mondial. Si j'émets plus rien chez moi, mais que les autres émettent de plus en plus, il fera toujours plus chaud chez moi. Ça change rien. Donc ça c'est vraiment une erreur critique. Et une autre erreur critique dans un autre domaine, dans le numérique, pour moi la multiplication des réglementations. Quand vous voyez un truc comme le RGPD, ça parle à tout le monde, parce que tout le monde se tape tous les jours de dire que j'accepte
11: le règlement général, etc. sur la protection des données personnelles.
13: J'arrive sur un site, je dois accepter les cookies. Ce truc-là, tout le monde le dit aujourd'hui avec du recul, ça a été une super arme pour les GAFAM versus toutes les boîtes innovantes européennes qui se sont tapées un truc qui était plus petit, donc qui a eu un truc plus coûteux en termes de coûts fixes que les autres et qui ont été plus affectées par les nouvelles régulations européennes que par que les concurrents américains. Donc en fait, l'hyper-régulation européenne...
11: Je vous coupe Jean-Charles Simon, mais qui doivent appliquer le RGPD quand elles s'exercent sur le vieux continent. Nos données ne sont-elles pas le carburant de l'avenir? Le marché pétrolier de l'avenir. Et donc c'est important de les protéger.
13: Énorme. Elles ont un marché domestique énorme sur lequel elles n'ont pas beaucoup de régulation. Donc elles arrivent sur le marché européen, bon, ce n'est pas un gros sujet. Elles sont beaucoup plus grosses que les petites start-up européennes.
11: Ah oui,
13: donc on est les champions de la régulation qui nous fait du mal. Et ça, je pense que la Commission européenne doit vraiment y réfléchir.
14: Est-ce que je peux ajouter
11: Philippe Trenard,
14: vraiment dans le sens de Jean-Charles?
11: Oui.
14: Nous pourrions avoir les compétences pour assurer la protection des données individuelles en Europe. Mais simplement, pour pouvoir avoir justement cette compétence technologique de pouvoir utiliser les données personnelles et de les protéger, il faut d'abord commencer par les utiliser. Conclusion, eh oui. La plupart des boîtes qui utilisent des données personnelles, qu'est-ce qu'elles ont fait ? Puisqu'on ne peut pas les utiliser en Europe, eh bien tout le savoir sur la protection des données individuelles, il n'est plus en Europe, il est aux États-Unis. C'est tout, c'est simple. Donc aux États-Unis, vous pouvez utiliser des données personnelles et vous pouvez protéger et vous avez toute la technologie. En Europe, vous êtes à l'âge de pierre, vous n'utilisez pas les données personnelles et d'ailleurs, vous ne savez pas, vous n'avez pas les technologies, vous ne les générez pas en Europe, vous devez les acheter, n'est-ce pas, à des Européens qui sont délocalisés aux États-Unis pour les produire et les offrir.
15: Vous nous dites que nos données personnelles à nous, citoyens européens, enfin, c'est un petit sujet quand même, la protection des données personnelles.
14: Absolument. Mais dans le monde
15: entier, sujet politique et républicain. Mais que nos données sont parties d'ores et déjà en Chine et aux États-Unis.
14: Alors, vous avez grosso modo, on ne peut pas les protéger. Vous offrez la possibilité d'accès aux données personnelles européennes à partir des États-Unis, voire de la Chine. Bon, alors,
15: donc c'est
14: évidemment, ça pose des problèmes juridiques. Mais ce n'est pas de ça dont je parle. Ce dont je parle, c'est la capacité à les protéger, de mettre en place des technologies qui vous permettent de protéger les données personnelles que vous utilisez et d'assurer la protection qu'attend le consommateur de l'utilisation de ces données, oui. En même temps que le service qu'il attend aussi de l'utilisation de ces données. Quand je vais sur Doctolib, il y a des données personnelles qui sont utilisées.
15: Et oui,
14: je suis bien content qu'elles y soient utilisées à ce moment-là.
12: Bah c'est pas facile, puisque nous, on utilise des données personnelles.
15: On
12: gère les dossiers retraite des clients, donc oui. Numéro de sécurité sociale, pour se connecter aux espaces France Connect, impots.gouv. Donc, c'est un travail de tous les jours, de protéger ces données, et sur toutes les sociétés qui manipulent des données, alors plus ou moins confidentielles, suivant le métier, c'est une alerte de tous les jours.
14: Oui. Mais la technologie n'est pas en Europe. Les vrais centres experts en technologie de la protection
12: sont
14: aux États-Unis, mais c'est secondaire. Non, honnêtement, très honnêtement.
13: Mais c'est vraiment quelque chose de transversal. C'est ça qui est fascinant. Moi, je me suis occupé de la place financière de Paris ces dernières années. Le nombre de réglementations qui ne sont que européennes.
12: On en a beaucoup.
13: Et il y en a beaucoup.
12: Oui.
15: Mais c'est pas en train de changer, Jean-Charles Simon. Là, qu'on n'a pas avec la nouvelle commission recul les omnibus de la commission sur la pour simplifier.
13: On est allé un peu trop loin. On est allé un peu trop loin, donc on va réviser. Mais on continue, par exemple. Je prends l'exemple de la CSRD, la directive sur le reporting des entreprises en matière environnementale. On continue d'être dans une logique qui n'est suivie par aucun autre continent au monde. Et pour l'instant, les États-Unis ne font même rien du tout. Donc, c'est
15: aux États-Unis, c'est drill the drill.
13: Les autres pays vont sur des logiques plus légères. Et nous, on impose aux entreprises européennes, en étant d'ailleurs obligés, à cause de la pression de l'administration Trump, d'exonérer les groupes qui ont la taille pour rentrer dans ces réglementations, mais qui sont extra-européens. Parce que c'est une vision normative qui est propre à l'Europe. Et ça, je pense que c'est le principal travail. Elle a commencé, effectivement, depuis 2024, avec le rapport Draghi, avec le coup de semonce qu'a été l'élection de Donald Trump pour l'Union européenne. Elle a commencé à se poser des questions et à réviser, mais on est très très loin, d'ailleurs Mario Draghi l'a redit dans plusieurs discours, on est très très loin de la vitesse et de l'ampleur à laquelle il faut se reposer les questions de compétitivité de l'Union européenne. L'important, c'est de voir est-ce qu'on est un endroit attractif pour produire. On a plein d'atouts, et notamment le fait qu'on ait un grand marché intérieur développé, avec donc beaucoup de pouvoir d'achat des ménages. Donc on a cet atout fondamental. Si on est
15: peut-être que c'est suffisant d'être un marché de consommateurs pour rester une puissance mondiale.
13: On peut donner envie de produire en Europe, mais pour ça, il faut changer pas mal de choses. Et quand vous voyez d'ailleurs aujourd'hui où les Européens allouent leur épargne, ils les louent malheureusement en partie en dehors d'Europe.
15: Ah, il y a 300 milliards qui partent aux États-Unis.
13: Ils allouent en partie en Europe, pas par hasard. Pas parce que c'est rigolo d'aller investir aux États-Unis, parce qu'ils ont le sentiment qu'il y a des taux de rendement à aller chercher qu'ils n'arrivent pas à avoir en Europe. Donc ça, c'est quand même un sujet central. Et tant que l'Europe ne fera pas son examen de conscience et voudra plutôt essayer de donner des leçons aux autres pour que les autres la copient, bah ça marchera pas bien, parce que justement les autres sont complètement préoccupés par leur intérêt propre, et leur intérêt propre c'est d'être plutôt passager clandestin de ces normes européennes.
14: Le symbole de ce que dit Jean-Charles et que je partage, c'est simplement la productivité par tête, la productivité par travailleur en Europe. C'est-à-dire vous pouvez faire les dessins que vous voulez, les réglementations que vous voulez, vous êtes perdant si votre productivité par tête baisse en termes relatifs, c'est-à-dire par rapport aux États-Unis. Or, c'est
15: oui, ce qui est le cas depuis des années.
14: Depuis le début des années 2000.
15: Oui.
14: Donc, la solution, elle commence par là. C'est comment j'accrois la productivité par tête. Et à partir de là, eh bien, vous vous posez la question de la réglementation, vous vous posez la question de la fiscalité, et vous vous posez la question de la pertinence de notre système social, c'est-à-dire est-il bien dessiné, est-ce qu'il vient bien en aide à ceux qui en ont besoin, et est-ce qu'il incite bien ceux qui sont en mesure de travailler, à travailler et à accroître les richesses.
15: Bon, je voulais un petit mot pour finir sur l'Allemagne, simplement le revirement, hein, c'était l'info du FT hier. J'en parlais en début d'émission, l'Allemagne qui serait prête à rejoindre la France sur la mise en place de tarifs douaniers. Ça pose la question, moi je trouve, de l'Allemagne au cœur de l'Europe, qui était très influencée par les constructeurs automobiles allemands, Mercedes, BMW, Volkswagen, qui va ouvrir des usines en Chine pour revendre les véhicules en Europe après. Est-ce que c'est un game changer, cet accord?
13: C'est en tout cas intéressant. Ça montre que ce qu'on attendait en fait au moment de l'élection de Friedrich Merz, c'était une Allemagne beaucoup plus dominatrice, si je puis dire, de l'Union européenne, ne se matérialise pas, en partie à cause des difficultés de Friedrich Merz.
15: Oui, de politique intérieure. Hein.
13: Et donc en fait, on voit effectivement une petite bascule, une sensibilité sur laquelle surfe l'AfD en Allemagne, hein, beaucoup. Extrême droite allemande sur le thème de l'Allemagne est en train de se faire envahir et de se faire détruire son appareil industriel qui était légitimement sa fierté et son atout numéro un. Donc c'est un changement effectivement important parce que l'Allemagne était traditionnellement effectivement opposée à toute mesure coercitive et de réplique aux politiques commerciales des autres grands ensembles. Est-ce que ça ira loin? Je ne suis pas sûr, parce qu'à mon avis, il y a quand même beaucoup d'autres pays dans l'Union européenne qui n'ont pas cette volonté-là, qui sont des pays, encore une fois...
15: Et qui ont beaucoup à perdre.
13: Exactement, eux, ce sont des pays qui ont des excellents commerciaux.
15: Oui.
13: Hein, là, ce n'est pas le cas de la France, mais c'est le cas de plusieurs pays européens.
15: Bon.
14: Peut-être, oui.
15: Philippe.
14: C'est un des soucis, comme vous le savez, des rencontres d'Aix-en-Provence du Cercle des économistes, qui va mettre ce sujet vraiment...
15: De 3 et 4 juillet.
14: Voilà, absolument. Et je crois que ce qui est important de dire, c'est que l'Allemagne, là, a un changement d'attitude. Mais faisons attention. D'abord, c'est assez récent. C'est un changement de Merz. La vraie question de l'Allemagne, c'est comment l'Allemagne pourra conserver ses liens avec les États-Unis, parce qu'on ne peut pas imaginer une Allemagne qui se détache des États-Unis, il ne faut pas rêver. Pour l'Allemagne, le vainqueur de la Seconde Guerre mondiale, ça reste les États-Unis, on pourra faire toutes les opérations imaginables, ils ne changeront pas ce point de vue. Et inversement, en revanche, s'européaniser. Alors, on voit bien qu'il y a un défi, parce qu'actuellement, en matière de défense, tout d'un coup, certes, l'Allemagne parle d'un côté de tarifs douaniers, et on se dit, tiens, il se rapproche d'autres Européens qui parlent de tarifs douaniers.
15: Ah, notamment
14: en matière de défense, elle pense la défense allemande et l'industrie
15: allemande.
14: On a vu
15: l'échec du SCAF.
14: Alors qu'il faudrait penser, et on le voit bien, même les Français, même Emmanuel Macron, ils pensent tout de suite, qu'est-ce qu'on peut faire avec les Allemands? C'est pas immédiatement la pensée allemande. Et là, on a un vrai sujet, un vrai défi. Mais là aussi, je pense qu'on revient d'ailleurs au sujet que nous avons évoqué de prime abord, c'est-à-dire l'efficacité du travail en Europe, l'efficacité de la fiscalité, etc. Ça fait partie, en tous les cas, de la solution au problème et d'une meilleure coopération à l'avenir en Europe.
15: Alors que Pete Hegseth, le secrétaire d'État, le secrétaire à la défense américain, vient d'annoncer un réexamen de la présence militaire américaine en urgence. L'urgent vient de tomber sur l'AFP. On parlait industrie. On va voir que c'est peut-être l'industrie qui se porte le mieux, en tout cas qui se porte pas trop mal, moins mal que prévu. En France, c'est la note de conjoncture de l'INSEE qu'on va décrypter ensemble après une courte pause publicitaire. Et puis on reviendra sur ce livre blanc, l'AFG, l'Association Française de Gestion Financière, qui propose une boîte à outils, des voies et moyens pour instaurer un étage de capitalisation, de retraite par capitalisation. Ce sera évidemment l'un des grands débats de la présidentielle 2027. On va passer en revue tout ça ensemble d'ici une petite minute. Restez avec nous.
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11: Il est 10h pile, vous êtes toujours en direct sur BFM Business. C'est les experts pour encore une demi-heure de débat et de controverse ensemble avec Marilyn Villard-Desbeaux, présidente fondatrice d'Origami & Co, Philippe Trénard, professeur honoraire au CNAM, membre du Cercle des économistes, et Jean-Charles Simon, président de Propriété et Liberté. On va revenir ensemble sur la note de conjoncture qui a été publiée hier soir par l'INSEE, cette note traditionnelle qui nous donne les prévisions à 6 mois. Alors, avec plutôt des... Bon, on peut voir le verre à moitié plein ou à moitié vide. Hein. C'est toujours pareil. Jean-Charles Simon, vous allez nous dire ce que vous en pensez d'ailleurs.
22: Oui, c'est...
11: Une croissance revue à la baisse, mais quand même des signaux, moi, je trouve plutôt positifs. On va y venir après. Mais d'abord,
13: votre tour. Oui, ça aurait pu être pire. Déjà, ça aurait pu être pire. D'ailleurs, la Banque de France est plus pessimiste que l'INSEE. Hein, 0,5 versus 0,7. Donc, le 0,7, c'est pas si mal.
11: 0,7% de croissance annuelle. Donc, c'est la prévision de l'INSEE pour 2026. 2025. Il y a deux jours, la Banque de France disait 0,5, effectivement.
13: Avec un deuxième trimestre qui serait à 0,3 et donc qui est assez dynamique.
11: Ça vous a surpris, ça?
13: Oui, ça m'a surpris parce qu'effectivement, la douche froide du premier trimestre laissait augurer avec un deuxième trimestre marqué par la guerre en Iran quelque chose d'assez négatif. Et puis, on voit qu'en effet, bah, justement dans l'industrie, par exemple, les choses tiennent mieux. Il y a même des effets qu'évoque l'INSEE en termes de commerce extérieur. C'est que finalement, une partie du monde, notamment dans le Golfe, étant un peu paralysée, bah, ça a été positif pour les industriels européens, dont les industriels français. Donc ça
11: va au-delà, hein, le commerce extérieur qui deviendrait le premier pilier de la croissance en France en 2026. Pardon, mais moi, je n'ai entendu parler que de déficits commerciaux tout du long de ma carrière de journaliste. Entendre dire, Philippe Trénard, que le commerce extérieur va être notre premier pilier de la croissance, c'est quand même surprenant, non?
14: Absolument, ça montre au fond qu'on est dans une phase où il y a une fragmentation du monde, et nous, on pense fragmentation du monde, ben on ne va plus échanger, mais le monde a été tellement mondialisé que bien évidemment, il contourne cette fragmentation par des échanges qui se développent et dont nous avons bénéficié. Donc à ce stade, ce n'est pas éternel, hein. Ça c'est un peu conjoncturel.
11: Oui.
14: Nous avons bénéficié de cette fragmentation du monde telle qu'elle s'est développée aujourd'hui, comme vous l'avez souligné au Moyen-Orient. Et deuxièmement, il y a aussi cet effort de défense, cet effort que font de nombreux acteurs d'investir et de réviser d'abord les règles ESG qu'ils avaient dans leur entreprise, de surtout pas mettre un centime dans la défense, qui était bien évidemment une erreur. Et deuxièmement, de commencer à mettre de l'argent et à investir. On voit que la dynamique change. Alors, maintenant, les problèmes restent toujours présents. Ce qui a plombé au-delà du raisonnable industrie continue à la plomber en termes de fiscalité, notamment.
11: Oui, et de production qui pèse lourd.
14: Et deuxièmement, En même temps, je pense pas que notre production d'acier, etc., enfin, on fait plus d'acier, mais de tôle retravaillée, etc., doivent rester, d'une certaine façon, notre horizon et notre idéal de production. On a tous les défis liés aux nouvelles technologies, on a tous les défis liés à la génétique, on a tous les défis liés à l'intelligence artificielle, et honnêtement, on sort quand même de l'industrie traditionnelle, et c'est là que sont nos grands défis, et c'est là aussi qu'est notre avenir.
11: Avant de venir vers vous, Marie-Line Villard-Desbaud, pour parler pouvoir d'achat des Français qui va baisser encore une fois cette année, et ça c'est le côté négatif de la note de conjoncture, quand même, je voulais revenir sur ces chiffres de l'industrie avec vous, Jean-Charles Simon, 0,5% de hausse de la valeur ajoutée, le transport est le naval qui ont vu leur chiffre d'affaires croître de 20% en un an. C'est quand même absolument
13: Des grosses commandes.
11: La chimie qu'on disait absolument moribonde, qui repart parce que des infrastructures ont été détruites au Moyen-Orient. Qu'est-ce que ça va nous dire de la croissance de demain ?
13: Alors, ces chiffres, en partie, vous citiez le transport naval, attention, parce qu'il y a beaucoup là-dedans de grosses commandes. Alors, elles pèsent négativement quand il y a des reports, ce qui a été en partie le cas au premier trimestre, et puis elles pèsent positivement, donc notamment les commandes d'Airbus.
15: Donc, c'est l'effet conjoncturel.
13: Les commandes d'Airbus, c'est un classique de la conjoncture. C'est un vrai effet, selon que vous le décaliez de trimestre sur l'autre, c'est un vrai effet quand il y a des grosses signatures.

0: de ces deux indicateurs, c'est très central dans les comportements des électeurs. C'est-à-dire qu'en fait, les électeurs vont oublier un peu les niveaux, mais vont voir la dynamique récente sur les derniers mois et vont sanctionner plutôt le camp qui était en place pour choisir une alternative. Donc ça, c'est assez... Ça, je sors complètement de la partie analyse conjoncture économique, mais
1: comme non,
0: c'est
1: deux données politiques importantes
0: de la note... la remontée à 8,4 du taux de chômage et la nouvelle dégradation du pouvoir d'achat par unité de consommation en 2026, c'est deux choses qui vont peser, je pense, sur la séquence électorale.
1: Marine Gilardebo, donc on le disait, hein, effectivement, je crois que la baisse était du pouvoir d'achat des Français de 0,8 en 2025. Elle serait encore de 0,7 cette année en 2026. Vous les côtoyez tous les jours, hein, oui. Des Français qui préparent leur retraite et vont les conseiller. Qu'est-ce que vous entendez?
2: Oui, alors je voulais juste revenir sur, effectivement, voyons le verre à moitié plein pour ce taux, ces chiffres de l'INSEE. Soyons positifs. Toutefois, au quotidien, alors on a parlé de grands secteurs d'activité. Moi, je côtoie plutôt des TPE-PME qui, je crois, couvrent majoritairement le territoire national en termes d'entreprises. C'est pas du tout ce qu'on ressent. On sent des entreprises quand même ou des entrepreneurs en difficulté, déployer beaucoup plus d'énergie pour arriver à peu près au même résultat. Oui. S'ils y arrivent. Ces chiffres-là sont...
1: C'est ça qui est intéressant, de confronter la macroéconomie et la réalité du terrain à chaque fois. Hein. C'est pas ce que vous voyez sur le terrain. Non.
0: On le voit dans les chiffres des défaillances, malheureusement, qui sont colossaux.
2: Oui. Donc beaucoup de...
3: Ceci étant, ils ne sont pas à des niveaux historiques. Ils remontent.
0: Ils sont remontés au-delà de l'avant-Covid. Quoi. Donc on est quand même à...
2: Le quotidien du chef d'entreprise n'est vraiment pas facile pour conclure ses contrats, pour vendre. Et on voit beaucoup de licenciements, plans sociaux, des seniors qui se retrouvent donc à France Travail. Il y en a beaucoup. C'est la majorité, en tout cas, de nos clients salariés.
3: Et la hausse du coût de l'énergie, c'est là où on pensait, nous, en faux, c'est là notre erreur de prévision, nous pensions que la hausse du coût de l'énergie allait conduire forcément à un déclin industriel, et c'est pas tout à fait ce qu'on a vu.
1: Mais non, on voit qu'en fait, c'est les ménages qui vont payer la facture.
3: C'est les ménages qui vont payer la facture. D'ailleurs, comme aux États-Unis, ce sont les ménages qui ont payé la facture des droits de douane in fine, ou une partie les ménages et une autre partie les entreprises qui ont des marges.
1: Ça veut dire qu'il fallait protéger davantage les Français, Marine Gilardebo, et la même question à tous les trois.
2: Alors, si on parle des Français, ou en tout cas les salariés sont déjà beaucoup protégés, c'est peut-être pour ça qu'on manque de productivité au travail. Hein. Il y a beaucoup de protection des Français comparé à d'autres pays. C'est très encadré. Le chef d'entreprise peut pas faire grand-chose. Enfin, il y a beaucoup de lois. Voilà ce que je peux dire, moi, à ce sujet.
1: Et sur les carburants, hausse du prix des carburants, on a eu des aides extrêmement ciblées. Ça n'a pas été 2022, on a sorti le carnet de chèques et le quoi qu'il en coûte à tous les étages.
3: Il faut arrêter de vivre dans un monde parallèle. Je veux bien qu'on fasse le quoi qu'il en coûte, il est où l'argent? Alors, il y a quelques vagues personnes, je ne sais pas, Piketty nous dit qu'il y a derrière la porte beaucoup d'argent et qu'on pourrait se servir là-dedans. Mm. Honnêtement, moi, je ne le vois pas. Je ne vois même pas la porte. Quant à la clé de la porte, je ne l'ai jamais vue. Non, honnêtement, il n'y a pas d'argent.
1: Gilbert Sept nous disait hier sur ce plateau que le bouclier énergétique avait quand même permis à la France d'avoir une inflation bien moindre que nos voisins européens, et que donc les salaires avaient moins augmenté et qu'on avait gagné 15 points de compétitivité en 5 ou 6 ans depuis le Covid. Alors, ça nous a coûté cher. Certes,
3: bien sûr, oui,
1: mais on redevient plus compétitif, et peut-être ce qui explique les chiffres du commerce extérieur plutôt positifs aussi.
3: On ne sait pas comment gérer les finances publiques. La prochaine majorité, je ne sais pas quelle elle sera, mais qui aura à gérer la dette publique et le déficit public, je ne sais pas ce qu'elle peut bien faire. Mmh. Et alors, le pire dans tout ça, c'est qu'on se trouve à peu près, j'allais dire, sur l'ensemble de l'échiquier, sur des personnes qui proposent actuellement, en tous les cas dans l'état actuel de la concurrence électorale, qui proposent la distribution de pouvoir d'achat à partir d'un argent qui n'existe pas. Voilà. Donc là, pour ma part, c'est une très grave erreur, parce que forcément, quelque part, ceci ne peut conduire qu'à soit des réactions populistes extrêmement violentes, vous avez promis, j'ai pas.
1: C'est ce que laisse entendre Jean-Charles Simon.
3: Première solution. Et deuxième aspect, peut-être on va avoir les deux. Bien évidemment, un backlash au niveau du pouvoir d'achat, au niveau de l'emploi ou au niveau des deux.
1: Oui, donc c'est ce que prévoit un peu l'INSEE.
3: Ça se termine comme ça, après quelques heures d'euphorie.
0: Pour moi, c'est une faute lourde de la classe politique assez globale. Il n'y a pas eu beaucoup de voix dissonantes, hein, parce que Bruno Le Maire a raison de rappeler que quand il faisait ses chèques, les gens lui ont demandé plus au Parlement. Donc, il n'y avait pas vraiment de voix de la raison. C'était une faute politique globale de laisser penser qu'en fait, c'est à l'État de préserver le pouvoir d'achat des Français.

0: C'est-à-dire cette idée que c'est l'État qui doit donner de l'argent pour préserver le pouvoir à des Français, qui est absurde en soi, parce que c'est l'argent qu'il a, c'est l'argent des Français.
1: Oui, oui.
0: Le truc n'est absolument pas raisonnable. Et dans d'autres pays, justement, les gens sont beaucoup plus acculturés à l'idée qu'il y a des chocs. Il y a des chocs.
2: Il faut les encaisser, quoi.
0: Il faut les encaisser.
2: C'est vrai qu'on est très protégés.
0: Les ménages, exactement. Les ménages les encaissent. Et c'est la dynamique économique. Le fait que l'emploi va repartir, que du coup, les salaires vont remonter, que les choses vont bien se passer. Donc là encore, c'est mettre dans l'action de l'État les meilleures conditions pour que l'activité reparte, que les gens embauchent, que les gens investissent. C'est donner ces conditions-là, c'est pas aller faire des chèques aux gens. Et c'est avec ces conditions-là, quand elles sont bien remplies, bien réussies, que, en dépit d'aléas conjoncturels, on va avoir une progression du pouvoir d'achat sur la durée.
3: Et peut-être.
2: Vous dites, Marilyn, juste une seconde, assister.
1: Oui, mon avis, c'est que le français est très, très assisté, à tout niveau.
0: Et il est convaincu de ça.
1: Et donc, je vous rejoins sur. C'est pas à l'État de donner de l'argent pour aller faire le plein. Enfin, c'est le chat qui se mord la queue. Si vous voulez, on s'en sortira jamais si on continue à prôner ce genre de décision.
2: Philippe Trenard.
4: Oui, je crois que. Une vraie politique sociale, c'est pas une politique sociale qui vit en état d'apesanteur dans le ciel, n'est-ce pas, où on détermine des niveaux de vie, etc., qui sont sans rapport avec la réalité économique. La politique sociale, c'est le droit aux personnes qui ont une mauvaise santé, qui ont des problèmes extrêmement graves, de participer à la richesse sociale qui est créée. C'est pas le droit de s'en distinguer pour avoir un avenir brillant quand les actifs verraient bien évidemment leur pouvoir d'achat baisser. Si le pouvoir d'achat des actifs baisse, le pouvoir d'achat de l'ensemble des prestations sociales doit baisser avec celui des actifs. C'est un principe de base. Politique sociale, c'est une participation à la richesse de la nation.
2: Donc, si je vous demande à tous les trois si avec 59 000 emplois privés détruits, c'est la prévision de l'INSEE cette année, un chômage attendu à 8,4% en fin d'année et un investissement presque à l'arrêt, est-ce qu'il faut plutôt soutenir la demande et protéger ou accélérer les réformes de compétitivité?
0: Il faut évidemment accélérer les formes de compétitivité. Il faut faire en sorte que justement créer de l'emploi, ce soit plus facile en France. On est encore très très loin. Très très loin. Je ne dis pas que Macron a rien fait. Il a fait des choses avec notamment les ordonnances Pénicaud de 2018, mais il faut aller beaucoup plus loin dans ce sens.
1: Et ce sera plus durable.
0: Et absolument. Et c'est ça qui va, de manière pérenne, recréer beaucoup plus d'emplois. Comment ça se fait qu'on a monté à au-delà de 8% de chômage alors qu'on est à 3 ou 4% dans des économies qui ont le même taux de croissance? Donc ça veut dire qu'il y a un vrai sujet encore de marché du travail en France.
1: Gros sujet, oui.
4: La politique de la demande, c'est un feu de paille. C'est pour quelques mois. Ce dont on
2: un ralentissement de cycle comme ça, est-ce que c'est pas le moment? C'est ça, l'amortisseur qui est bien.
4: Est-ce que c'est un ralentissement de cycle de quelques mois? Si nous étions sur un ralentissement de cycle de quelques mois, et dans quelques mois, la productivité française, tout repart de plus belle, OK, je suis d'accord pour une politique keynésienne, une politique de soutien de la demande.
2: On n'est pas en crise.
4: C'est pas ça. À l'heure actuelle, notre problème, il est dans l'offre. C'est une production qui se traîne, non seulement une production qui se traîne, mais dont le trend a tendance à baisser, à tendre extrêmement dangereusement vers la stagnation, n'est-ce pas ? Et un pouvoir d'achat qui a plutôt tendance à baisser, parce qu'à côté, la productivité a plutôt tendance à se ralentir, n'est-ce pas ? Donc, c'est bien cela qu'il faut changer. Il faut changer la dynamique et il faut donc poursuivre les réformes. On a fait des réformes, il faut aller plus loin.
2: Bon, voilà pour le message. Avant le dernier thème des débats des experts ce matin, il est 10h passé de 14 minutes. Pour réagir, n'hésitez pas sur mon compte Twitter, @lejeanrat. Je voulais qu'on passe aux retraites pour terminer avec ce rapport de l'AFG, l'Association Française de Gestion Financière, qui a publié un livre blanc, c'est son rôle, donc c'est les professionnels de la gestion, elle le fait régulièrement. Là, sur la retraite par capitalisation, avec toujours cette même et grande question qui n'est pas simple, c'est comment gérer à la fois la transition de ce double modèle, c'est-à-dire qu'il faut continuer à payer une retraite par répartition, mais si on met en plus de la capitalisation, Ça veut dire qu'on va devoir payer deux fois pour assurer sa retraite, c'est ça, Marine?
1: C'est ça, et c'est la question, qui va payer du coup? Donc c'est vrai que la retraite, donc, ça s'anticipe pour tout un chacun, on le voit tous les jours.
2: Quels sont les bons conseils que vous pouvez nous donner, que vous donnez aux clients?
1: C'est d'anticiper, d'anticiper, de ne pas attendre le dernier moment. Alors je parle des retraites par répartition. Oui. Bien entendu, l'épargne n'est pas mon propos, voilà. Mais les retraites par répartition...
2: Et ça veut dire quoi, anticiper sa retraite par répartition? Parce qu'on paye finalement et puis on touche à la fin et on n'a pas trop le choix.
1: Eh ben non. Se pencher sur son dossier retraite, c'est pas prendre pour argent comptant votre relevé de carrière au dernier moment avec ce qui est écrit dessus.
2: Ah.
1: C'est déchiffrer, comprendre, vérifier, contrôler. Il y a des anomalies d'enregistrement, en moyenne 6 à 8 par carrière. Mmh. Ce sont les statistiques depuis une dizaine d'années sur les dossiers de nos clients. Et qui peut changer la donne. Du coup, sur mon âge du taux plein... Par exemple, où j'ai le droit à une carrière longue.
2: Parce qu'il y a des oublis.
1: Des oublis, parce que on l'a dit tout à l'heure, l'administration, les réformes, c'est un millefeuille de réformes, les retraites. Du coup, il y a des erreurs, des trimestres oubliés, des points oubliés, des périodes oubliées, ce qui remet en cause le montant affiché sur le relevé de carrière et où la date. Voilà. Et le dirigeant d'entreprise, il a la main sur sa retraite par répartition. Il peut décider de moins se rémunérer. Pour payer moins de cotisations, quel est l'impact sur le montant de ses retraites à la fin? Il épargnera par hasard à côté s'il le souhaite. Il peut aussi changer de statut. Je parle bien du dirigeant, hein, le salarié a la main. Il est salarié, voilà. Donc c'est pour ça que je dis que ça se prépare. Et puis, forcément, il y a une perte de revenus. Quoi qu'on en dise, qu'on fasse au mieux, qu'on récupère les erreurs, en moyenne, c'est 300 euros net par mois.
2: Hein.
1: L'écart entre l'estimation de la caisse et la réalité.
2: Ça n'est pas rien.
1: Voilà. Et puis en plus, si vous imaginez qu'on a pu lui faire prendre sa retraite deux ans avant, je vous laisse multiplier. On perçoit sa retraite en moyenne 25 ans, si tout va bien. Du coup, il y a une perte de revenus, quoi qu'on fasse. Et évidemment, la perte est la plus énorme sont pour ceux qui gagnent 200 000, 300 000 euros par an. Effectivement, ils se retrouvent avec une retraite, s'ils ont cotisé au taquet toute leur vie, on peut être à 7, 8, 10, 12 000. Mais enfin bon, entre 300 000 par an et 12 000 par mois, il y a quand même une baisse... Donc la retraite coûte cher, évidemment on le sait, je ne vais pas revenir sur les chiffres que tout le monde a vus.
2: Il y a de moins en moins de cotisants par pensionné,
1: par actif,
2: forcément.
1: Oui, exactement. Du coup, c'est dans les tuyaux depuis un moment la retraite par capitalisation.
2: Mais en fait, est-ce qu'on n'est pas en train de la faire avec le PER qui a été lancé en 2019, 15 millions aujourd'hui je ne sais plus si c'est de PER ou de français.
1: Oui.
2: De PER,
1: alors un peu, mais c'est quand même de
2: donc
1: l'épargne.
2: Donc elle est en train d'être mise.
1: C'est quand même de l'épargne.
2: C'est le concept de la retraite par capitalisation.
3: Stock, hein, regardez, c'est 150 milliards de stock, le PER. C'est très bien, c'est super.
1: Oui.
3: L'outil est bien, il ne faut plus trop y toucher. c'est surtout pas le défaire fiscalement. Donc ça, c'est un bon outil, mais c'est un outil complémentaire du système. Le problème, c'est que ça ne change rien à l'équation globale macroéconomique du système de retraite.
1: Oui.
3: Le cœur de l'équation...
2: C'est un signe que les Français croient de moins en moins à leur retraite par répartition.
3: Le cœur de l'équation, le corps l'a redit récemment, c'est pas tellement d'ailleurs les déficits, parce que les déficits, là-dedans, il y a plein de conventions entre les subventions de l'État, les taux d'équilibre, etc., tout ça, et d'un intérêt second. Ce qui compte, c'est la part des retraites obligatoires dans le PIB, parce que c'est ce que payent de toute façon les contribuables, que ce soit par des cotisations, de l'impôt ou de la dette. Et ça, ce que nous dit le corps, c'est que ça va remonter à plus de 15% du PIB, on est à 14,1, ça va remonter à plus
2: alors
3: 15%
2: qu'on est à 14 et qu'on a déjà 2 points de PIB de plus, c'est-à-dire 60 milliards de coûts supplémentaires par rapport à la moyenne européenne.
3: Alors la bonne solution, moi ça fait plus de 25 ans que je milite pour ce que l'AFG a sorti hier,
2: savoir.
3: Je suis particulièrement heureux qu'une institution qui est dans l'univers MEDEF, qui est dans des gens qui ont un rôle dans la gestion du système global des retraites français, prend ce parti de défendre la réforme qu'on appelle un peu à la suédoise, c'est-à-dire qu'on dit on va transformer une partie des cotisations en répartition actuelle, existante, en cotisation capitalisation. Pourquoi ? Parce qu'on ne veut pas augmenter le taux d'effort des salariés qui est déjà beaucoup trop élevé
2: par rapport
3: aux autres pays.
2: C'est plus du quart de la
3: fiche
2: de paie.
3: C'est 28% du salaire brut entre la part patronale et salariale. On est déjà au-delà de ce qui est raisonnable.
1: Et des entrepreneurs.
3: Oui, par patronale et salariale. Par patronale est prédominante.
1: C'est ça.
3: Tout ça est beaucoup trop lourd. Déjà, pèse sur la compétitivité et pèse sur le pouvoir d'achat. Donc, il faut faire moins ou en tout cas pas faire plus. Alors, pour faire autant en introduisant de la capitalisation, qui est une solution pour ne pas arriver au fameux 15,3% de PIB en 2070, puisque vous allez faire baisser les droits à la répartition et donc les pensions qui seront versées dans quelques décennies. il faut introduire la capitalisation. Même si on est un grand adversaire de la capitalisation, comme le sont certains économistes du débat
2: public. C'est moins un gros mot qu'avant, moi j'ai l'impression.
3: Bah ça y est, c'est rentré dans les les candidats du Bloc central. Il y a un vrai changement des mentalités. C'est la première fois que je vois une élection présidentielle où vous avez plusieurs candidats crédibles qui portent le sujet de la capitalisation. Oui. Et donc, ce que dit l'AFG, elle donne la méthode qui me semble la bonne méthode pour faire, c'est donc de dire, on n'augmente pas le taux de cotisation global, mais on a quelques points qui deviennent des points de capitalisation. Comment on finance la transition?
2: Parce que comment on paye nos retraités si on enlève
3: les... Comment on fait en sorte que les régimes de retraite, en plus, ils font la bonne solution qui est de dire que ça doit se faire à l'intérieur du régime SG-CARPO. Je ne vais pas rentrer dans les détails, mais c'est la bonne solution, c'est de faire ça dans ce régime-là.
1: Est-ce qu'ils seront d'accord?
3: L'FG est une partie prenante puisqu'elle est du côté du patronat qui co-gère le SG-CARPO. Alors après, comment on fait pour que le SG-CARPO ait les recettes pour gérer la transition des quelques décennies pendant lesquelles le système ne sera pas encore arrivé à régime permanent. Il faut trouver des recettes exceptionnelles. Alors c'est là où je trouve que le rapport de l'AFG manque peut-être un peu d'ambition. Il dit il y a des recettes comme le patrimoine immobilier de l'État, comme les dividendes des participations de l'État. Mais les dividendes des participations de l'État, ils viennent déjà réduire le déficit public. Donc c'est pas forcément une recette réemployable.
2: Oui.
3: Moi je propose une solution. Je l'ai dit dans un autre journal économique. C'est d'utiliser une ressource qu'ont justement les partenaires sociaux sous la main, qui est leur parc de logement social. Ils ont un parc de logement social de plus d'un million de logements. On pourrait imaginer que le pôle Caisse des dépôts, qui a à peu près la même chose, mette aussi ça en contribution, et qu'on fasse comme dans d'autres pays, l'Allemagne notamment l'a fait, c'est-à-dire qu'on vend par lot ces logements sociaux, on ne change pas la nature, mais on a du coup des recettes one-shot en centaines de milliards. Et ces recettes-là sont des recettes idéales pour ne léser personne, ne pas faire porter un effort supplémentaire sur les actifs pour pas qu'ils payent deux fois, ne pas faire d'autres trous supplémentaires dans les finances publiques et financer cette transition qui est une transition d'une quarantaine d'années en sifflet, le temps de monter en puissance.
2: Donc
3: avec
2: on
3: la
2: vend
3: capitalisation.
2: Le et là, on a logement social à des bailleurs privés.
3: À des bailleurs, mais qui ont un cahier des charges pour rester de nature
2: rester
3: sociale.
2: Rester dans le social, hein, évidemment, mais pas les locataires dehors.
3: Oui, il faut imaginer que c'est comme une concession d'autoroute aujourd'hui.
2: Une grande transmission du logement social, exactement, des partenaires sociaux vers le parc.
3: L'exemple, c'est les concessions d'autoroute. Regardez, les concessionnaires d'autoroute, ils n'ont pas la main sur la politique tarifaire des péages, mais ils essaient de faire leur profit parce qu'ils gèrent mieux que ne le ferait un opérateur public. C'est ça le pari, ça permet d'avoir
2: ça. Et alors
3: ça,
2: vous dégagez combien avec ça?
3: Des centaines de milliards. Ça dépend de l'ampleur du parc.
2: Parce qu'on sait qu'il faut 200 à 300 milliards minimum pour commencer à lancer
3: le parc Action Logement, c'est un peu plus de 100 milliards.
4: De Thatcher.
3: Le parc, exactement. Le parc CDC Habitat, c'est à peu près autant. Et vous pouvez aussi mettre sur le marché les institutions de prévoyance que gèrent les partenaires sociaux. Tout ça, ça fait largement les 250 milliards qu'il faut pour la transition. Et vous n'avez surtout, ce qui est extraordinaire, c'est que vous n'avez lésé personne et bénéfice au passage additionnel, vous avez probablement des logements sociaux qui seront mieux gérés et plus propres qu'aujourd'hui.
2: Et des DMTO, des droits de mutation onéreux qui rempliront les caisses des collectivités locales.
4: C'est vraiment
2: Philippe
4: une solution à étudier, et notamment pour le logement social lui-même, parce qu'aujourd'hui c'est une catastrophe. Mais juste trois remarques. Première, ce que disait madame, les erreurs. Moi, j'ai découvert que fonctionnaire d'administration centrale, n'est-ce pas, du ministère des Finances, n'est-ce pas, j'avais 20 ans de carrière dans le secteur public, il y en avait 15 qui ont disparu. Donc, c'était 5.
1: C'est
4: voilà,
1: courant.
4: Je vous donne les erreurs. Et ce n'est pas en deux semaines ou trois semaines ou quatre semaines, vous trouvez face à une
2: administration. Ça paraît absolument incroyable, pardon, aberrant. Philippe Trénard.
4: Et vous vous trouvez face à une administration qui vous dit, mais mon
2: fonctionnaire
4: Trénard,
2: du ministère des Finances,
4: tentez,
2: c'est quand même
4: vous
2: cocasse.
4: Vous êtes corrompu, vous tentez de nous corrompre, vous n'avez jamais fait 20 ans dans
1: vous
4: le
1: secteur public.
4: Même le brave Jean-Charles sait que vous vous trouvez dans des situations absurdes.
1: Ubesque.
4: Deuxièmement, pourquoi faire de la capitalisation? Parce que quand même, revenons un tout petit peu. C'est très simple. La classe moyenne n'aura pas sa retraite. Parce que comment on va payer ces retraites qui coûtent très cher? Ça va être très simple. On va prendre le système beveridgien et on va dire aux gens, on vous paye juste une retraite minimum, une retraite de SMICA. Voilà, le français, en plus, c'est très beau.
2: Vous faites partie de ceux qui disent que les jeunes n'auront pas de retraite
4: non,
2: demain,
4: ils auront la retraite minimum. C'est très beau. Généralement, ils font don de leur retraite au reste aux Français les plus pauvres et eux accepteront une retraite à 1200 euros, etc. Donc, si la classe moyenne ne met pas de l'argent de côté, je ne vois pas très bien quelle retraite elle va avoir. Donc il faut qu'elle fasse la retraite par capitalisation, car de toute façon, que oui ou non la transition se passe bien ou se passe mal, de toute façon on voit très bien que la classe politique, elle va aller directement vers le fait de raboter les retraites pour les faire descendre vers leur minimum, ce qui, in fine, n'aura plus aucun intérêt. Alors, deuxièmement, si nous faisons de la retraite par capitalisation, d'abord, on a au fond ce rêve un petit peu qui était celui de Macron, de la retraite par points, c'est-à-dire une retraite un peu individualisée. Vous avez, in fine, un petit peu ce qui correspond à votre effort. Et deuxièmement, si nous associons cela, mais si nous ne le faisons pas tout seul, à des réformes structurelles dont nous avons parlé, c'est-à-dire que nous allons faire des gains de productivité, nous allons générer une épargne qui va s'investir dans l'IRAC.
2: Oui, c'est le sujet de l'investissement long, voilà. Aussi,
4: et donc,
2: bien sûr.
4: Je ne dis pas que ça va couvrir tout le coût de la transition, mais ça va en couvrir une partie. Et qu'après ça, ben, il faudra aller chercher des solutions comme celles que propose Jean-Charles, éventuellement peut-être de travailler plus. C'est vrai que certains parlent de baisser l'âge de la retraite.
2: Vous dites un gros mot, la fille.
4: Que votre durée de vie s'allonge, n'est-ce pas, et qu'il n'y a pas assez de jeunes. Il est clair qu'il faut probable, et que nous vieillissons en bonne santé. C'est vrai qu'en profiter pour faire le tour du monde et d'aller voir les phoques dans l'Antarctique, c'est très sympa, mais on peut aussi créer des richesses. Entre nous, c'est quelque chose qui est très intéressant. Alors, le petit problème, il y a quand même un aléa moral là-dedans, c'est que plus vous allez mettre de l'argent dans la répartition, plus l'État va dire, ah ben, je peux aller plus vite vers la retraite minimale. C'est un système au fond de CNAV qui est juste un vaste système, une pompe à redistribution, et surtout pas un système d'assurance. Dernier point, on a quand même un petit problème avec les PER, c'est quand vous parlez un produit d'assurance vie et un produit de PER, la fiscalité est telle que quand même le rendement au bout de 20 ans de votre PER, il est 20% plus bas que celui d'un produit d'assurance vie. Donc là, faut repenser...
2: Le cas est aussi important que ça.
4: Alors, c'est le calcul brutal. Hein. Après ça, vous pouvez faire des modalités un petit peu plus sophistiquées. Ça veut dire que le produit d'assurance retraite doit être pensé et repensé fiscalement. Ce qui existe aujourd'hui est de loin largement insuffisant. Qu'on le compare à l'assurance vie, je ne parle pas naturellement de le comparer aux cotisations sociales.
2: Ce sera le mot de la fin. Merci beaucoup à tous les trois. Marie-Line Villard-Desbeaux, présidente fondatrice d'Origami & Co, Philippe Trénard, professeur honoraire au CNAM, membre du Cercle des économistes, et Jean-Charles Simon, président de Propriété et Liberté. 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Tout de suite, c'est BFM Entreprise, animé par Sandra Gandoin. Quant à nous, on se retrouve demain. Alors, pas moi, mais mon confrère Anthony Morel pour une spéciale IA, les experts spéciales IA en direct depuis VivaTech, au même horaire, toujours 9h30, 10h30. Très bonne journée à tous, à bientôt.
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12: Bonjour à tous, je suis ravie de vous retrouver pour cette nouvelle émission BFM Entreprise, l'émission qui plonge au cœur de la vie des boîtes tout au long de la semaine. Vous savez, le lundi, on parle de leadership, le mardi, des outils RH, le mercredi, de croissance, le jeudi, de transmission. La croissance est au cœur du thème de cette émission. Aujourd'hui, on va parler d'une entreprise incubée au cœur d'un grand groupe qui a pris ensuite son indépendance. Mes invités du jour sont Nicolas Miravals, CEO d'Auris Materials Intelligence. Bonjour Nicolas.
13: Bonjour.
12: Merci d'être avec nous. Et Laurent Julien, associé chez Lérins, vous accompagne. Bonjour Laurent.
14: Bonjour.
12: Ravi de vous avoir tous les deux dans cette émission BFM Entreprise. On parle de croissance. C'est parti.
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12: Nicolas, vous êtes donc CEO d'Auris Materials Intelligence, qu'on va appeler Auris tout au long de cette émission. Que fait Auris concrètement? C'est une infratech. Qu'est-ce que c'est?
13: Qu'est-ce qu'une infratech? Alors, une infratech, c'est une société technologique spécialisée dans les métiers de l'infrastructure. Donc ici, on parle de routes, rails, ponts, tunnels, tout ce qui est de l'infrastructure de mobilité linéaire. Et nous répondons avec Auris à deux enjeux de transformation majeure de l'industrie, qui sont la transformation environnementale et la transformation digitale. Ces deux transitions, transformations, se nourrissent l'une l'autre, en fait. Et nous allons, par exemple, aborder les questions d'adaptation de l'infrastructure aux expositions et aux vulnérabilités climatiques qui s'annoncent. Ici, le digital est précieux puisqu'il permet de modéliser des datas et des quantités d'informations importantes. Nous allons aider nos clients et accompagner la mesure d'émissions et d'impact. Alors, par exemple, l'impact des émissions carbone, dont tout le monde parle. Et bien sûr, les métiers de l'infrastructure, c'est un peu complexe, puisque jamais deux projets sont identiques.
12: C'est vrai.
13: Et donc, il faut systématiser, il faut là aussi se renforcer de capacités digitales pour que ces efforts additionnels à de nombreuses tâches soient aussi fluides et intégrés dans les workflows.
12: Qui sont vos clients?
13: Alors, on couvre en fait l'ensemble de la chaîne de valeur de l'infrastructure, depuis les financeurs jusqu'aux autorités publiques, les sociétés d'ingénierie, les constructeurs et les fournisseurs de matériaux eux-mêmes. J'ajoute ici que les matériaux ont un impact clé dans les calculs d'émissions de carbone sur les marchés d'infrastructures.
12: Oui, parce que c'est là qu'on va optimiser finalement.
13: C'est exactement là qu'on va optimiser, alors pas nécessairement sur le matériau lui-même ou pas seulement sur le matériau, mais sur sa localisation, ses caractéristiques, le design et le dimensionnement des ouvrages. Et là, on a des leviers qui nous apportent souvent 50% de réduction de carbone sur un ouvrage, en fonction de si on le regarde sous cet angle ou pas.
12: On va voir évidemment comment s'est développée cette entreprise, mais j'aimerais bien, pour avoir une idée plus précise, que vous nous donniez un ou deux projets, sans citer les clients ou quoi que ce soit, mais un ou deux projets précis sur lesquels vous travaillez, par exemple.
13: Oui. Je vous citerai par exemple un grand projet ferroviaire d'une centaine de kilomètres en Finlande, sur lequel on a été amené à mesurer non seulement l'impact carbone, mais le taux de circularité des matériaux, de réemploi des matériaux. C'était un projet avec une vingtaine de tunnels, une cinquantaine de ponts. Enfin, c'était un très très gros projet, dont la construction démarre cette année d'ailleurs. On était en phase préliminaire et nos études ont permis d'adopter en fait des solutions techniques qui permettaient de réduire les empreintes carbone de 21%, pour être précis. Et la circularité, donc le réemploi de matériaux issus de zones de déblais ou de tunnels, pour une dizaine de millions de tonnes. Donc, un impact absolument majeur.
12: Alors, vous avez répondu à une de mes questions, qui était effectivement, est-ce qu'on calcule précisément ce gain, finalement, de durabilité sur ces grands projets-là d'infrastructures? Quel type de données vous analysez pour, justement, réussir à réduire, par exemple, les émissions carbone d'un tel projet?
13: Alors, on analyse tout ce qui est l'environnement du projet, et là aussi le numérique est clé, puisque en fait l'ingénierie classique a un peu de peine à concentrer toutes ces informations en même temps. Et lorsqu'elle le fait, et elle le fait hein, de toute façon, mais elle le fera volontiers une fois, peut-être deux. Mais on n'a pas cette capacité de scénarisation, d'itération que le numérique nous offre. Donc, on parle ici de, évidemment des emplacements de toutes les ressources en construction. On parle des expositions climatiques, des modèles climatiques qui peuvent être divers en fonction. Vous avez sans doute noté que dernièrement, on a changé un peu de modèle et on est passé sur une version un petit peu moins pessimiste, entre guillemets. Donc, tout ça est abordable avec le digital de façon instantanée ou quasi. Pour aider à la décision de ces grands projets et pour faire en sorte que ce discours qui est bien présent aujourd'hui dans la sphère publique eh bien, prenne corps avec des aides à la décision pour toute la chaîne sans que ce soit une couche additionnelle trop contraignante. En fait.
12: Oui, vous optimisez en utilisant la donnée. Ça rend optimiste de voir que des entreprises comme la vôtre sont utilisées pour les futurs projets, effectivement, de routes, de rails qui sont construits en Europe. J'aimerais savoir, et on va revenir là-dessus, comment a été créé Auris, à quel moment ça a été créé, et surtout dans quel contexte.
13: Alors, c'est le clou de l'émission, je pense. On est issu de l'intrapreneuriat. Oui. Donc, l'intrapreneuriat, c'est l'entreprise dans l'entreprise. Et donc, on est issu d'un grand groupe industriel, au départ d'un centre de recherche dans lequel on a eu cette idée, avec mon cofondateur Renaud de Montaignac et moi-même, qui venons tous les deux de cette industrie. Et on a eu cette idée de combler l'espace vacant entre la science, c'est ce que l'on connaît de tout ça, et les opérations concrètes sur le terrain. Et donc, avec l'émergence du numérique il y a quelques années maintenant, c'était une opportunité importante. Donc, on est né de cet intrapreneuriat. Puis en 2021, après quelques années d'incubation, on a créé une société, puisqu'on a vu que le marché en fait appelait à ce type de solution. Et cette solution et cette société est restée dans le giron industriel pendant quelques autres années. C'est un long chemin hein, que je vous décris. Et enfin, en 2025, on a fait ce qu'on appelle un carve-out, donc une sortie du groupe industriel de départ. Et on a été rejoint par un investisseur indépendant qui nous a donné notre stature aujourd'hui de société autonome, indépendante et normale, dirais-je, sur le marché.
12: Société classique.
13: Classique.
12: C'est hyper intéressant parce que cet intrapreneuriat, Laurent, vous qui avez accompagné tout cela au fil des étapes qui sont nombreuses, on l'a dit, parce qu'on évite les risques comme ça. Ça prend du temps, évidemment, d'observer, de grandir à son temps. C'est intéressant parce que... En effet, ça permet de développer des projets qui sont quand même assez vertigineux, très utiles pour la société, mais en limitant ses risques, Laurent.
14: Oui, tout à fait. C'est-à-dire que l'intérêt de l'intrapreneuriat, c'est pour un projet donc, qui est porté par des porteurs de projets, c'est comme ça qu'on les nomme, ça leur permet de bénéficier des compétences, des ressources matérielles, ressources financières, ouais. Ressources humaines, et de pousser le projet dans ses premières années. Et c'est grâce aussi à toutes ces conditions, ce qu'on appelle l'écosystème interne du groupe, que Auris a pu se développer. Alors, c'est pas sans poser quelques difficultés parfois, puisque le rythme de fonctionnement d'un grand groupe n'est pas celui d'une jeune start-up ambitieuse, flexible, agile, telle que Auris. Et donc, c'est vrai que avec Nicolas, on a dû travailler pour faire en sorte que cette coexistence puisse se faire. Et il y a des aspects qui ne sont pas uniquement d'ailleurs juridiques, business, mais c'est un peu politique. Et ça a été un peu le travail qu'on a fait avec Nicolas pendant quelques temps. Quand je dis ça, ce n'est pas péjoratif.
12: Non.
14: C'est normal. C'est l'horizon de temps d'un groupe, c'est 3 ans, hein, le retour sur investissement. Un projet comme Auris, c'est minimum 5 ans, d'autant que Auris est en avance sur son temps. Donc, l'arrivée sur le marché... l'acculturation des intervenants prend forcément du temps.
12: Et peut-être la différence de rythme. On l'a dit, vous faire de la place, vous laisser le temps. J'ai lu en préparant l'émission que vous aviez dit que pour arriver à cette entreprise, vous aviez testé, vous étiez planté, vous avez recommencé. C'est ça aussi, finalement, l'intérêt d'être dans ce type de structure au départ.
13: Oui, absolument. Et c'est une des grandes différences. Enfin, pendant quelques années, on est appelé à parler deux langages en permanence. Un langage... plutôt en contrôle du risque dans des sphères corporate, hein, bien sûr. Et puis, dans des sphères plutôt de start-up ou de démarrage d'activité, on doit prendre du risque, on doit tester des choses, échouer, recommencer, se relever. Et on est toujours dans ces phases-là, en fait, en permanence, rebondir sur l'apprentissage que l'on fait. Donc, ces deux langages, à un moment, doivent se séparer de façon à laisser l'entièreté de l'espace à la prise de risque, à l'agilité et à la vitesse.
12: Oui, j'allais dire, en tant qu'entrepreneur, après, à part entière, il faut prendre du risque. À quel moment on prend cette décision, Laurent, de sortir de l'incubation, finalement ? Quels critères il faut aligner pour se dire, là, c'est le moment ?
14: Je pense que, en fait, il faut être deux. Il faut que le groupe soit d'accord. Il faut que les porteurs de projets en aient aussi le souhait, la volonté. Et puis, il faut aussi trouver un partenaire financier. Je pense qu'on peut le citer, d'ailleurs, peut-être Nicolas.
13: Oui, absolument. On a été rejoint par le fonds Liberset, qui est un family office. Peut-être un mot sur la raison pour laquelle ils nous ont rejoints. En plus d'être un entrepreneur comme nous et d'avoir des visions communes, Liberset a une thèse d'investissement autour de la ressource, autour de préserver des capacités en ressources énergétiques, en ressources de construction et de matériaux, en ressources alimentaires. Et donc, ce qu'on proposait, en fait, a résonné assez vite. Et on a trouvé un vrai partenaire par rapport à notre mission.
12: Alors, il fallait trouver un partenaire de ce genre pour sortir de l'incubation, ou c'est l'inverse, vous l'avez rencontré et cela a donné le top départ à cette décision-là?
13: Je pense qu'on avait... Alors tout ça s'est fait un peu concomitamment,
12: oui.
13: Mais on avait d'abord amorcé la question d'une croissance et d'un accompagnement par un investisseur. Or, pour les questions d'investissement, précisément, les grands groupes sont difficilement compatibles avec un investissement parallèle, en fait. Donc les fonds ou les family office, ou quelle que soit leur nature... sont un peu réticents à rejoindre un grand groupe et donc, entre guillemets, à perdre un peu de leur capacité, de leur autonomie aussi. Et donc, à nouveau, la question de la séparation se reposait. Mais le déclencheur, en fait, a été une décision de s'ouvrir au marché et d'offrir au marché plus de capacités et donc de grandir. Et donc, l'équation qui en a découlé, en fait, était celle-ci. Laurent nous a beaucoup aidé dans cette phase également, puisque l'accompagnement n'était pas que juridique, c'était vraiment du conseil aussi sur la base d'expériences, d'autres expériences du même type.
12: Alors justement, juridiquement, ça implique quoi de sortir de l'incubation ? On se met à travailler sur quoi ?
14: L'objectif de cette sortie d'incubation, c'est de donner des gages sur le fait que les créanciers c'est qui ? Ce sont les créanciers financiers,
12: oui.
14: Les salariés, les fournisseurs, et l'assurance que la pérennité de la société va être assurée après la sortie du groupe. C'est la raison pour laquelle on a dû discuter finalement à trois. Il y avait les porteurs de projets, il y avait le groupe, et puis ce partenaire financier, et tous les trois, et sous l'égide d'un conciliateur, d'une conciliatrice en l'occurrence, et qui est donc nommée par décision de justice et qui agit sous l'égide de l'autorité judiciaire. On a trouvé une solution qui s'est traduite par un protocole et qui a permis en réalité de faire une sortie du capital du groupe et qui a permis donc à la société Auris de prendre son indépendance capitalistique avec l'arrivée dans son capital de Liberset, et pour assurer son soutien financier et sa pérennité pendant les prochaines années, le temps qu'elle assure complètement son développement et son autonomie financière.
12: Et là, on reste dans cet état de fait pour un peu retomber sur ses pattes pendant quoi ? Un an, deux ans ? Parce que la création, vous l'avez dit tout à l'heure, c'est 2021. Là, on met des bases solides et on travaille dessus pendant combien de temps avant de passer à la prochaine étape ?
13: Alors là, notre horizon de 2-3 ans, c'est un horizon de consolidation, comme vous l'avez dit.
12: Oui.
13: Et également d'atterrissage sur un marché qui est en cours de constitution. Laurent l'a cité tout à l'heure, on a été un peu en avance de phase dès le départ, et c'est ce qui nous porte aujourd'hui, puisqu'on est visible comme une des quelques sociétés au niveau mondial qui sont capables de faire ça avec le niveau d'intégration que l'on a et le niveau de performance que l'on offre. Et donc, le marché, lui, est en train d'atterrir. Et comme c'est un marché que j'ai décrit tout à l'heure dans ces phases qui sont... c'est un marché qui est descendant depuis des autorités financières internationales jusqu'à des autorités nationales donneurs d'ordre qui instruisent des ingénieries, qui instruisent eux-mêmes des constructeurs. Tout ça est très descendant et petit à petit, on observe que le marché est naissant, s'étoffe et on a de plus en plus de demandes et on est par nature internationaux. Donc l'atterrissage, on est en plein dedans avec de très belles perspectives, des beaux partenariats avec des sociétés d'ingénierie, avec des banques de développement, avec également une agence des Nations Unies. Donc tout ça est en train de prendre forme pour une phase, et là je réponds enfin à votre question,
12: oui.
13: Une phase qui sera la phase suivante d'accélération, une fois que les fondamentaux seront très en place.
12: Je vais revenir sur 2023-2024, parce que vous décidez de faire votre entreprise une société à mission. Pourquoi vous prenez cette décision-là et qu'est-ce que ça implique, Laurent, vous allez nous expliquer derrière.
13: Oui, alors ça, c'est très intéressant parce que la société à mission, en fait, on l'a engagée alors même qu'on n'avait pas encore fait le carve-out, c'était oui. En 2024. Et c'était une première phase pour laquelle Laurent et ses collègues nous ont accompagnés, puisqu'il s'agissait là d'incarner notre raison d'être, au sens vraiment pratique, puisque notre mission est articulée autour de quatre objectifs que je vais vous citer rapidement.
12: Bien sûr.
13: Le premier, c'est de digitaliser le monde de la construction d'infrastructures. Ce monde est un peu en retard par rapport à d'autres, si on compare à de l'automobile, à du manufacturier, on est très en retard. Bon, donc digitaliser le monde de la construction, c'est un premier objectif. Le second, c'est de minimiser les impacts environnementaux qui sont nombreux, puisqu'on parle de voies ferrées, autoroutes, ponts, tunnels, enfin tout ce qui fait un peu hurler parfois. Eh bien, en fait, on peut optimiser ça, rationaliser ça et minimiser l'impact environnemental. Le troisième objectif, c'est de maximiser l'impact social de ces infrastructures. Et là, on va s'adresser plutôt à des réseaux secondaires, du financement d'infrastructures à vocation plus socio-économique, qui est un chapitre très important, qui aussi est permis par le numérique, avec la combinaison de facteurs qui sont complexes. Et enfin, le quatrième objectif, et là on retrouve vraiment un fondamental de notre naissance, c'est de constituer une société dont la croissance est équitable. Équitable pour nos salariés, pour les gens qui nous ont fait confiance, qui sont arrivés avec nous, équitable aussi pour nos clients et nos partenaires. C'est-à-dire, on veut, par ce que l'on fait, puisque c'est raisonnablement positif ce que l'on fait quand même, on peut se réjouir de ça, ben on veut aussi que ceci soit partagé avec nos clients, nos partenaires et les gens qui acceptent.
12: Il y a une redistribution, c'est
13: voilà.
12: Ce que vous voulez dire.
13: Alors, c'est aussi dans les fonctionnements, oui. dans les modes de travaux, etc., où on va montrer peut-être plus d'attention à ce que l'on fait et aux résultats.
12: Bon, c'est bien parce que Laurent vous suit depuis le départ et j'imagine qu'effectivement dans l'essence de l'entreprise en elle-même c'est parfaitement logique, mais enfin ça rajoute quelques couches de contraintes, de documentation juridiquement à faire et à construire au fil des années.
14: En réalité c'est pas si compliqué que ça,
12: oui.
14: Parce que être une société à mission sur le plan juridique, l'objectif c'est d'abord d'afficher une volonté effectivement de remplir ces objectifs de digitalisation du marché qu'adresse Auris, l'environnement, etc. Donc ces objectifs figurent dans les statuts, ils figurent également sur le CABIS. Un comité de mission ou un référent de mission, selon la taille de la société, doit établir un rapport annuel qui est joint au rapport de gestion de la direction de la société. Et ce qu'on appelle un OTI, un organisme tiers indépendant, est chargé de vérifier que ces objectifs sont atteints. Ou s'ils ne sont pas atteints, dans quelle mesure ils ne sont pas atteints, ou s'ils ont été dépassés, et qu'ils ont été dépassés. Et c'est ce en quoi consiste, en fait, l'idée d'être une société à mission. Et comme le disait Nicolas, c'est très fédérateur, parce que ça envoie un message, en réalité, au marché, ça envoie un message aux clients, et ça envoie aussi un message aux salariés. Et qui, parce que c'est vrai qu'aujourd'hui, on est en quête de sens, et bien, le fait d'être une société en mission permet de répondre à ce besoin, surtout sur un marché lié à l'environnement, à la digitalisation, etc.
12: Je fais un pas de côté, hein, mais c'est vrai qu'entendre que tout cela est important, qu'on fait une société à mission, qu'il y a une logique là-dedans, dans un contexte international où la RSE est un peu passée en dessous de tous les dossiers, ça fait quand même du bien de l'entendre.
13: Oui, voilà. Ça fait du bien de l'entendre et ça fait du bien de le vivre surtout.
12: Ouais.
13: Puisque alors, je complète peut-être un mot sur cette ETI et cette audit. On a eu notre premier audit ces derniers mois, qui s'est passé avec succès. Enfin, on a pu entendre en fait qu'il y avait un alignement qui était très fort entre ce que l'on fait et ce que l'on dit. Et là, j'en profite pour saluer toutes les équipes d'Auris et les remercier, parce qu'en fait, on a chez Auris des équipes vraiment talentueuses sur le plan éducation, sur le plan professionnel, sur le plan éthique. Et chacun nous a rejoints exactement, comme disait Laurent, pour le sens que ça donne au travail.
12: Ça donne une attractivité à l'entreprise, une réelle attractivité dans les équipes. Du moment où vous êtes sorti de l'incubation à aujourd'hui, la masse salariale, elle a monté de quelle façon? Vous êtes combien aujourd'hui, Choris?
13: Alors, on est 38 aujourd'hui, précisément. Ce qui est assez important pour des travaux numériques tels qu'on adresse. Enfin, ça nous donne une capacité, une force de frappe assez remarquable dans l'étape de consolidation où on est. Bien sûr, on a des ambitions de croissance dans le futur, mais tout ça est assez... tracer une courbe aujourd'hui dans le numérique de croissance des employés, c'est quelque chose qui n'est pas simple,
12: oui.
13: Avec l'émergence de l'IA, bien entendu, qu'on met à profit, nous, pour accélérer nos développements, notre capacité de répondre et donner un produit qui est toujours le plus juste possible, pas simplement dans la justesse des calculs, mais le plus juste possible dans la façon d'adresser ces problèmes complexes.
12: Comment ça va s'inscrire? Est-ce que ça va changer justement un petit peu soit l'activité, soit la mission que vous vous donnez, soit avoir des impacts sur les embauches, justement, cette intelligence artificielle? Quand on analyse les données et qu'on optimise finalement les chantiers, j'imagine qu'on doit chercher la meilleure façon de l'utiliser aussi.
13: Oui. Oui, tout à fait. Mais à nouveau, comme je disais tout à l'heure, dans ces grands projets d'infrastructure, la problématique principale, ce sont les matériaux. Et ces matériaux sont assez peu... la connaissance des matériaux. D'ailleurs, vous avez noté Auris Materials Intelligence.
12: Oui.
13: Donc l'intelligence, c'est pas que l'intelligence, c'est vraiment la connaissance aussi.
12: Oui.
13: Et donc la connaissance de ces matériaux est peu partagée. Et donc c'est grâce au numérique. L'IA, ici, est un accélérateur... phénoménal, en fait, de notre capacité à comprendre, connaître, intégrer, calculer, vraiment avec une finesse qui n'existait pas jusqu'alors. Vous êtes peut-être familière du BIM, donc le BIM, c'est le BIM Information Modeling, Building Information Modeling, pardon, qui est la maquette numérique qui s'adresse à tous les projets avant de les construire.
12: D'accord.
13: En fait, cette maquette numérique, nous, on vient l'additionner d'une couche développement durable, impact environnemental, qu'on appelle une dimension environnementale. Le BIM, c'est une série de dimensions. Vous avez le prix, le coût, le temps, etc. Et donc, on vient ajouter cette couche environnementale au modèle BIM. Et donc, là aussi, l'IA nous permet de faire des rapprochements qui étaient difficile à faire auparavant.
12: On arrive presque à la fin de l'émission. J'aimerais savoir l'ambition pour la suite. Vous parliez tout à l'heure des pays étrangers. Est-ce que vous êtes concurrencé en Europe sur ce que vous faites précisément, ou on est en train d'assister à la naissance d'un champion européen de la donnée de ces chantiers, et finalement, avec le temps, on arrivera à avoir des géants dans ce type spécifique d'activité?
13: Eh bien, je l'espère.
12: C'est l'idée.
13: Tout d'abord, je l'espère. En fait, comme nos premiers clients ont été plutôt des instances internationales, on est né vraiment à l'international et pas simplement en Europe. On a des projets en Asie, en Afrique. On est aujourd'hui sur une quinzaine de pays. Donc, il y a vraiment cette dimension internationale qui est portée par des agences et des institutions financières qui sont supranationales par définition et qui nous emmènent avec eux dans différents endroits. Donc, notre volonté, c'est évidemment de continuer ce chemin auprès d'eux, mais aussi d'atterrir dans quelques géographies ciblées cette fois-ci. Et là, on est naturellement en Europe très très actif sur l'Europe du Nord, la France, l'Allemagne, les Nordiques, l'Angleterre, et puis petit à petit en conquête de toute l'Europe sur ces aspects-là.
12: Il va y avoir beaucoup de contrats à rédiger et d'accompagnement à faire dans les prochaines années.
14: J'ai l'impression, tant mieux.
12: Vous n'allez pas du tout vous ennuyer. Merci beaucoup à tous les deux, messieurs, d'être venus dans cette émission consacrée à la croissance. Doris Nicolas Miraval, CEO Doris Materials Intelligence, et Laurent Julienne, associé chez Lérin. Ces missions à retrouver à 12h30 et bien sûr en podcast et en replay. Très bonne journée sur BFM Business.
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12: Depuis hier en France, Eva Jacquot, les médicaments anti-obésité Wegovy et Mounjaro sont remboursés à 65% par la Sécu. Mais aux États-Unis, une tendance des utilisateurs de ces médicaments-là attire l'attention. C'est les ventes de parfums sucrés qui explosent.
15: Oui. Parfums sucrés, parfums gourmands comme les pavlova, la tarte tatin, les macarons. Le traditionnel chariot de dessert se transpose en parfum. Voilà Anthony qui rigole.
14: Je me dis que ça doit attirer les guêpes l'été, mais je ne sais pas. C'est le premier truc auquel j'ai pensé, je ne sais pas pourquoi.
15: Faudra tester. Là, en l'occurrence, ces odeurs gourmandes, elles sont de plus en plus prisées par les Américains qui prennent des médicaments de type GLP-1, donc l'Ozempic, le Mounjaro ou encore le Wegovy. Pour les plus connus, ces personnes, en fait, ont moins de plaisir gustatif et elles recherchent cet effet à travers l'odorat. C'est une manière de compenser, finalement. Alors moi, j'ai posé la question à un chercheur en neurosciences du CNRS qui m'indiquait que ces parfums gourmands jouent sur les émotions. Ils peuvent avoir un effet apaisant qui contribue aussi à diminuer l'anxiété qui est plutôt forte chez les personnes obèses. Et puis, la perte de poids provoque aussi un nouveau rapport à soi. Les consommateurs dépensent moins dans la nourriture, mais vont aller acheter de nouveaux vêtements. On l'a vu notamment dans les centres commerciaux aux États-Unis qui a indiqué que les ventes progressaient. Et puis, des parfums qui contribuent à se sentir mieux. En tout cas, le secteur de la parfumerie prend ce phénomène très au sérieux. Le directeur des tendances, notamment chez Givaudan, m'expliquait qu'il y a une réelle augmentation des achats de parfums chez les personnes, les Américains qui sont sous Ozempic de l'ordre de 23%.
12: Alors, comment les parfumeurs s'adaptent à cette tendance?
15: Eh bien, les parfumeurs de niche, notamment, ont pris vraiment ce sujet à bras-le-corps. Il y a des marques qui ont sorti des fragrances sucrées qui sont devenues, finalement, leur best-seller. C'est le cas, notamment, de Jani, de chez Soradora, qui a sorti un parfum qui incarne une pâtisserie d'enfance, comme la tarte tatin. Il y en a d'autres qui ont créé un parfum sucré qui sent le lait d'amande. C'est notamment Chemin d'amande d'une nuit nomade, où il y a des notes de son de blé, de vanille, de caramel, et puis d'autres se sont carrément spécialisés que dans les parfums gourmands, les parfums sucrés. Sur les notes qui fonctionnent bien, il y a forcément la vanille, et puis il y a de nouveaux arômes comme les fruits tropicaux ou encore la cerise notamment, qui se décline en amaretto ou en cerise eau de vie.
12: Ça ne concerne pas d'ailleurs que les consommateurs sous Ozempic.
15: Non,
12: j'ai testé à la maison, ça concerne les jeunes.
15: Les jeunes, et particulièrement les jeunes garçons, effectivement, la génération Z, puisqu'on le voit notamment sur les réseaux sociaux, on voit de plus en plus de fragrances sucrées autour de la pistache, du caramel, de la vanille encore. Et ça, les marques l'ont bien compris, puisqu'elles développent tout un univers autour de ces fragrances sucrées, avec carrément des brumes pour le corps. On le voit notamment, il y a une marque qui monte en ce moment, qui s'appelle Sol de Janeiro, qui fait des brumes parfumées, des baumes aussi sucrés. Et puis, il y a cette tendance aussi du layering. Le layering, vous savez ce que c'est?
12: Non, c'est quoi?
15: C'est le fait de mettre plusieurs parfums, de créer en fait finalement sa propre odeur à soi, en fait, finalement.
14: Cumuler les parfums?
15: Oui.
12: Vous décrivez mon fils en ce moment.
15: Vous voyez,
12: complètement, c'est ça.
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22: Et soyez tous et toutes les bienvenus pour cette nouvelle édition de Tout pour investir, TPI, en direct dans votre poste, dans votre radio, dans votre télé, sur le web, bien sûr. Vous pouvez retrouver l'intégralité de nos chroniques, évidemment, en replay, en podcast. C'est bien sûr votre bibliothèque, au que sais-je là, de l'investisseur parfait. Et vous pouvez évidemment y accéder 24 heures sur 24. Alors, aujourd'hui, intelligence artificielle, oui. Et défense. Les deux dynamiques, les deux clés maîtresses qui animent le marché en ce moment et vos idées d'avenir pour vos investissements, vos finances personnelles. On s'est beaucoup posé de questions tout au long de la semaine sur l'opportunité ou pas d'investir dans SpaceX notamment. Pas possible d'être absent du terrain. Mais comment, hein ? Quelle solution d'investissement et quelle stratégie adopter ? On va voir tout ça dans le détail avec nos déchiffreurs du jour, Marion Chapelle-Massot de Decarion et Laurent Grassin de Boursorama qui seront avec nous dans quelques secondes. Arbitrage de court terme aussi sur les marchés. On va reparler de la Fed hier soir avec ce premier grand oral de Kevin Warsh, le nouveau boss de l'institution. On y reviendra avec Andrea Twenny tout à l'heure. Andrea Twenny de Saxo Bank, les arbitrages de court terme. Aujourd'hui, on vous propose du rendement. Oui, du haut rendement même. Mais vous le savez, qui dit rendement élevé dit risque élevé. Toujours important de se réserver alors une poche pour ses actifs dans son spectre d'investissement, mais bon, de quelle manière, à quels objectifs, sans se mettre en position délicate. On va brosser un petit peu le terrain tout à l'heure dans la boîte à outils avec Marie-Christine Sonquin des Échos qui sera avec nous. C'est jeudi, évidemment, c'est Small et Mid Cap, le journal des Small et Mid Cap avec Eric Lewin de Bourse Direct. On parlera notamment d'intelligence artificielle encore et toujours, mais avec Lighton, une de nos pépites à ce sujet. Enfin, on terminera l'émission avec les 5 à main de luxe. Grosse vente à prévoir chez Christie's dans quelques jours, avec en clou du spectacle. Alors, deux modèles uniques de chez Hermès. Des pièces absolument exceptionnelles. On vous dit tout en fin d'émission sur ce marché, parce que le marché des sacs à main de prestige et notamment des objets collector, ça peut atteindre des sommes folles. On le verra, ça va très très loin quand même. On sera avec les spécialistes de chez Christie's dans le coffre-fort. Toutes vos questions, vous pouvez nous les poser par email. L'adresse, c'est direct@bfmbusiness.fr. Vous pouvez nous envoyer un SMS au 732-16, clé business avec votre question ensuite. Et sinon, vous pouvez me joindre directement sur mes comptes Twitter et LinkedIn. Le reste de l'actualité du jour. Alors, l'événement, c'est ce nouveau sommet européen à Bruxelles et les 27 qui vont largement consacrer leur discussion autour de la Chine, donc les exportations vers l'Europe qui explosent, et avec le déficit commercial qui s'aggrave. Alors, la Commission compte muscler un peu son jeu et tous les détails sont à retrouver sur notre site internet. Un gros dossier de la rédaction à l'appui. Cette fois, c'est bon pour l'accord de paix entre les États-Unis et l'Iran. Les présidents des deux pays ont signé le protocole à distance hier soir. Donald Trump l'a fait directement au château de Versailles pendant son dîner avec Emmanuel Macron. Des images qui ont rassuré le marché. À la veille de la cérémonie et du début des nouvelles négociations entre délégations américaines et iraniennes en Suisse, le baril de Brent a encore perdu quelques dollars. On est bien installé sous les 80 maintenant, à 77,80 à l'instant. Et en tenant compte de l'accord de paix, l'INSEE a quand même revu à la baisse des prévisions pour cette année, mais moins que la Banque de France qui avait arrêté son scénario avant. L'Institut table donc sur 0,7% de croissance cette année, avec une inflation à 2,7 fin décembre. Et puis tiens, l'impact économique de la Coupe du Monde américaine sur l'économie mondiale. Chiffre intéressant, là, compilé par Virgile Cabanne de l'équipe de Tout pour investir, que je remercie. Chiffre en provenance d'Alliance Research, la compétition devrait dégager une valeur économique trois fois supérieure à la précédente édition, celle de 2022. Les recettes de billetterie, alors ça, on en a beaucoup parlé, sont multipliées par 5 également. Et tout se passe bien dans les villes hôtes des compétitions, malgré les doutes à propos des tarifs de l'hébergement. Ça se passe plutôt bien. Taux d'occupation des hôtels, 95%, des chiffres plutôt encourageants. Donc, tout de suite, le tableau de bord de vos marchés.
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22: Bon, accord de paix signé, sell the news, hein, c'est ce qui se passe un petit peu sur les marchés. Enfin, pas trop, hein, on a un CAC 40 qui recule très légèrement, moins 0,14%, 8419 points, moins 0,07 pour la tech, l'Euronext Tech Leaders, qui surperforme légèrement le reste du marché. À noter que Wall Street a quand même beaucoup plus vendu la nouvelle hein, hier, avec notamment un Nasdaq qui a perdu 1,34% et moins 0,98% pour le Dow Jones. Bon, au milieu de tout ça, on a des marchés européens qui sont relativement calmes. Moins 0,13% pour l'Eurostock 50. Il faut dire qu'on sort aussi de la première décision de politique monétaire de la Fed sous présidence de Kevin Warsh, qui s'est montré quand même assez décidé hein, sur les futures actions de politique monétaire de la Fed. Ouais, si l'inflation continue de rester aussi collante, va peut-être falloir parler de hausse des taux. Et ça, c'est pris en compte hein, dans les marchés, et notamment sur le marché obligataire. Ça se voit avec des taux qui se tendent alors légèrement. Côté France, 3,57, 2,93 côté allemand, 4,45 côté américain. On reste quand même relativement proche des 4,5, hein, cette sorte de niveau d'équilibre du moment. Un petit coup d'œil sur les titres qui bougent le plus à Paris. À noter Airbus,

0: à 15,41 €. C'est encore dur pour l'automobile aujourd'hui, au lendemain des profit warnings de BMW, des inquiétudes notamment autour du directoire de Volkswagen qui parle de menaces structurelles sur l'ensemble du secteur et particulièrement sur le groupe. Et ben Stellantis perd encore 2,3% à 5,65 €. On en reparlera dans quelques secondes avec nos déchiffreurs. Parmi les plus fortes baisses du SBF 120, donc Carrefour s'est fait moins 6,7% pour Sartorius Stedim qui est à 164,80 €. Puis à noter Worldline, encore une séance difficile, moins 5,58 € à 10,60 €. Le pétrole, je vous le disais dans les infos du jour, 77,80 $ pour le Brent qui s'est encore un petit peu tassé. Tout de suite, on déchiffre l'actu du jour.
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0: Et nos déchiffreurs du jour, Laurent Grassin, Boursorama. Bonjour Laurent. Et Marion Chapelle-Masseau de Carillon, bonjour, merci d'être là en direct ce matin pour déchiffrer l'actu du jour. On va peut-être juste commencer en parler de l'automobile, là, il y a quelques secondes. Profit warning de BMW, avec des commentaires vraiment noirissimes en disant la conjoncture s'améliore, mais vraiment pas du côté des États-Unis ni du côté de la Chine. Manque de bol, ces deux pays, BMW, ils vendent beaucoup, mais BMW, ils fabriquent beaucoup de voitures. Donc là, c'est beaucoup plus inquiétant. On le disait, il y a eu la presse anglo-saxonne hier matin qui disait qu'au sein du directoire de Volkswagen...
2: Danger existentiel. Hein.
0: Danger structurel et existentiel.
2: Là, on est présent,
0: oui. Ouais, c'est très, très chaud. Bon, on attendait le réveil de l'automobile. C'est pas encore pour maintenant. Il y a trop de défis, c'est trop compliqué. Qu'est-ce qu'il faut en penser, Laurent ?
2: Ça fait écho à ce qu'on se disait il y a 2-3 semaines sur le plateau. On avait commenté les chiffres du redémarrage, ou en tout cas de la belle progression de l'électrique, facilitée à la fois par notamment l'augmentation du prix des carburants, le fait aussi que du côté des constructeurs français, cette fois-ci, on commençait à réussir à sortir des modèles accessibles, pas trop chers. Je pense que, et je vous avais dit, pour moi, on peut commencer à regarder ce secteur, mais ça va rester compliqué encore pendant longtemps. Et je pense même, et c'est là où c'est intéressant, que ça va être plus compliqué pour les constructeurs allemands, pour les constructeurs français, parce qu'ils ne savent pas trop faire de l'entrée de gamme, les constructeurs allemands, en fait. Oui. Et c'est ça aussi un des défis, hein. C'est-à-dire que là où finalement Renault a réussi à faire Dacia, on n'a pas trop réussi à répliquer ce modèle côté... Oui, mais ça vous fait sourire, Antoine, mais on n'a pas réussi à répliquer ce modèle côté allemand.
0: Et pourtant, c'était les premiers avec Skoda.
2: Exactement, mais Skoda se porte bien d'ailleurs.
0: Ouais, oui, en plus,
2: Skoda se porte bien, mais pas suffisamment pour tirer le navire amiral Volkswagen. Ouais. Et puis on voit aujourd'hui que quand même, ce chiffre qui est dingo, la marge opérationnelle attendue chez BMW cette année, entre 1 et 3%,
0: je me rappelle quand j'ai commencé à suivre l'automobile en bourse.
2: Le c'était fameux double digit, comme on dit.
0: Évidemment, c'était minimum 12% de marge.
2: Donc ça veut dire quoi ? C'est exactement là aussi ce qu'on avait dit sur le luxe et sur l'automobile. Mmh. C'est-à-dire que oui, la concurrence des véhicules chinois, que ce soit sur le marché domestique et sur le marché européen, est redoutable. Les constructeurs européens qui sont englués dans une transition qui n'en finit pas énergétique ont du mal. On voit bien que Volkswagen commence à reparler de plan social de fermeture d'usine, alors qu'il l'avait rejeté après en disant « bon, on va faire quelque chose d'étalé depuis 2030 ». Donc voilà, l'automobile, c'est compliqué. Il y a encore des gros gadins depuis le début de l'année, y compris en France. Un Renault Stellantis, c'est pas génial. Le seul qui surnage un petit peu, parce qu'on commence à lui mettre une espèce de prime IA, dont on verra s'il est fondé, c'est Valeo, qui a rebondi. Mais c'est
0: ça,
2: sûr...
0: c'était un peu...
2: Voilà. Ouais. Mais c'est sûr
0: tiré
2: que pour l'investisseur, je pense que ça reste un secteur qui est durablement sinistré.
0: Alors, Marion Chapelle-Masseau, il y a peut-être, on ne va pas parler industrie et vraiment hard business, mais il y a un sujet qui concerne l'automobile, qui concerne les placements financiers. Et moi, j'en entends de plus en plus parler. D'ailleurs, on va parler des produits structurés là avec Marie-Christine Sonquin tout à l'heure dans la boîte à outils. Et c'est Karen-Laure Mrejeune, que je remercie, qui nous avait mis le nez dessus. Quand on choisit des produits structurés, faut soulever le capot et faut savoir ce qu'il y a dedans. Souvent, on passe un petit peu en disant « ouais, bon, voilà ». C'est des mécanismes, c'est des actifs, et on sait en particulier qu'il y a certains produits structurés qui étaient exposés au titre Stellantis, des produits structurés qui ont vocation à être diversifiés en eux-mêmes, et qui, là, étaient monoproduits. Bon, ça paraît un peu bizarre comme concept. Et du coup, y a beaucoup d'investisseurs qui se disent « oui, bon, ça baisse beaucoup quand même le truc ». Comment on gère ça au quotidien, le fait que parfois, il y a peut-être des erreurs d'aiguillage quand même?
3: Alors d'abord, dans la catégorie des produits structurés, il y a deux grandes familles.
0: Il y a plein de choses.
3: Même plusieurs familles, mais en tout cas, on peut trouver les produits indiciels, qui sont ou sur des paniers d'actions, donc ils sont par nature plus diversifiés, puisque...

0: composé d'indices et donc de multiples sous-jacents ou de paniers de valeurs qui sont donc qui permettent de diversifier. Et puis ensuite, de l'autre côté, on a les single titres, donc un titre, donc un produit structuré sur, par exemple, l'action ou le titre Stellantis, pour ne pas le citer. Et donc là, encore sur ce produit structuré qui encore une fois, hein, en fin d'année 2024, présentait tout au vert. Hein. On avait dans nos due diligence beaucoup d'acteurs, ouais, banquiers, conseils en gestion de patrimoine, gestion de fortune, ont été séduits par ce point d'entrée de la fin de l'année 2024.
1: C'est ça, ouais.
0: Une action Stellantis qui devait tourner aux alentours de 11 euros, qui était donc vraiment historiquement basse. Bon, bah derrière, s'en est suivie une des plus grosses baisses historiques du CAC 40, ouais, faut quand même le reconnaître. Ouais. Et donc, forcément des déceptions. Ouais. Et au-delà de ça, on a certains produits qui ont des décrémentes. Et ça, c'est plus compliqué pour l'investisseur
1: spécial, ouais,
0: de comprendre la notion de décrémente. C'est un indice, en fait, qui est synthétisé.
1: Ouais.
0: C'est pas l'action pure. Ouais. Et donc, on regarde aujourd'hui Antoine vous en parlait tout à l'heure des résultats là, légèrement à la hausse aujourd'hui de Stellantis, il me semble.
1: Oui, oui.
0: Bon, donc là, oui, mais sauf qu'avec le décrément, on vit pas les hausses comme elles sont.
1: Exactement.
0: En réalité.
1: Exactement.
2: Si, voilà. Il y a trop de gens
0: clair.
2: qui le savent.
0: Nos clients, nos investisseurs, nos épargnants, en tout cas, et les auditeurs qui nous écoutent, doivent bien comprendre que la notion de décrément en produit structuré peut avoir des impacts, et notamment quand il y a des baisses, qui tirent encore plus vers les seuils de garantie, en dessous des seuils, et qui peuvent même, à terme, arrêter le produit en cours de route.
1: Oui, tout à fait, parce qu'il y a des, voilà, il y a des effets cliqués, il y a des clauses.
0: Si le sous-jacent baisse à zéro, ouais, le produit s'arrête, même s'il avait une garantie en capital jusqu'en 2033.
1: Ouais, voilà. Bien sûr. Ouais,
0: donc voilà, les produits structurés, il faut quand même comprendre ou se faire conseiller. C'est mieux.
1: Toujours se faire conseiller, parce qu'on ne va pas l'inventer. Hein. Il y a un moteur, il y a une mécanique, et puis il faut tout comprendre, les stop-loss, etc. C'est quand même très compliqué, alors que pendant des années, je me souviens, les détaillants et notamment les banquiers disaient ouais, vous allez voir, ça se gère tout seul, c'est quasiment à l'ETF.
2: Vous êtes un peu dur parce que l'AMF a fait une étude sur le sujet,
1: ouais,
2: et dans la grande majorité, les produits structurés se conforment à peu près comme ils ont été designés. Donc voilà, c'est hyper intéressant. Voilà, c'est ça.
1: Ouais.
2: C'est hyper intéressant d'avoir ces pressions parce que notamment sur la notion que Marion a amené sur le décrément, ça c'est vrai que c'est quelque chose, c'est un peu les petites lignes.
1: Ouais.
2: Ça, on ne le sait pas toujours. Ouais. Mais pour le reste, grosso modo, quand on est sur des indices larges, les scénarios sont plutôt clairs et ça fonctionne à peu près comme prévu. Voilà, je vais les défendre aujourd'hui.
1: Ouais, mais déjà, à la base, quand on vous promet un produit structuré, donc qui est quelque chose de composite et que vous vous rendez compte que c'est exposé principalement à un titre,
2: oui, alors là,
1: déjà, il y a un souci. Sujet qui vous intéresse tous les deux et qui nous intéresse tous, la défense. Il y a un truc très
2: contre-intuitif.
1: Paradoxal, ouais, qui s'est passé. Ouais. C'est-à-dire qu'on a vu Eurosatory, on s'est félicité de nos spécialistes de la défense qui ont des marchés comme ça, qui ont des technos au top, etc. Et puis, principalement, on a quand même un forum Eurosatory qui s'est ouvert sur le SCAF terminé. Bon, on le savait. Hein.
2: Ouais, il était déjà mais le MGCS.
1: Depuis, mais depuis le Rafale, ouais, depuis le Rafale et l'Eurofighter, oui, on sait que
2: c'est
1: Dassault
2: la même histoire,
1: en consortium,
2: c'est la même histoire.
1: Ça marchera jamais.
2: Non,
1: bon,
2: non.
1: Voilà. C'est un peu dur à encaisser parce que parallèlement, en plus, on a des doutes maintenant sur l'intégration du projet de char franco-allemand.
2: Oui.
1: On a ce paradoxe d'une défense française, d'une industrie de défense qui est en train de changer de dimension, qui est top, qui n'arrive pas à intégrer une optique commune européenne. Et parallèlement, des autorités européennes dont on attend toujours un nouveau coup de boost.
2: Il y a eu un prêt, le 15 milliards, là, qui a été accordé. Comme
1: voilà, alors ça, ça a été, voilà, ça a été le gros événement.
2: Ça
1: mais
2: a été validé officiellement.
1: Ce qu'on attendait, c'était les gros flux, ouais, d'investissement, les grosses annonces et tout. Et ça, bon, ben, on attend encore un petit peu.
2: Et ça, correspond très bien à ce qui est en train de se passer. C'est-à-dire qu'effectivement, quand vous regardez l'indice de référence qui est l'Europe Total Market Aerospace and Defense, le Stoxx, hein, qui comprend également le Royaume-Uni, on se rend compte qu'effectivement, on a une accélération. Alors, il est en légère baisse depuis le début de l'année, ce n'est pas très grave, mais on voit que sur les trois derniers mois, on a des poids lourds qui décrochent, que ce soit Rheinmetall, que ce soit BAE Systems, que ce soit Leonardo. Et c'est vrai que pour beaucoup d'investisseurs individuels, c'est hyper contre-intuitif dans un contexte, on en parlait avec Marion avant de rentrer, où la géopolitique est quand même particulièrement adverse. Plusieurs points. Un, on l'a déjà dit à de nombreuses reprises, si vous regardez le cours, je vous ai retrouvé quand même, de Rheinmetall, quand j'intègre cette correction, c'est encore plus 1250% sur les 5 dernières années. Rolls-Royce, plus 1155%. Donc ça avait beaucoup monté.
3: Rolls-Royce, les moteurs.
2: Les moteurs.
3: Rolls-Royce, les moteurs. Arrêtez avec les limousines, c'est BMW.
2: DNG. Bref. Et paradoxalement, c'est vrai que ce que vous dites, Antoine, est très vrai. Et moi, c'est un peu ce qui m'inquiète. C'est-à-dire que je suis persuadé que la thématique reste porteuse sur le long terme. Je suis persuadé que bon an, mal an, malgré les problèmes budgétaires qu'on peut avoir en Europe, ça va être une thématique qui s'impose. Ce qui m'inquiète plus, c'est effectivement ces tentations du repli national. Et ça, c'est vrai que ces gros projets où on est censé s'entendre, où on est censé collaborer, ça ne fonctionne pas. Et ça fonctionne, j'ai le sentiment, encore moins bien qu'il y a quelques années. Ce qu'on voit quand même, c'est que ça shift quand même. On voit que l'Italie a acheté des MRTT plutôt que des Boeing pour ses ravitailleurs. On voit que la France achète des Global Eye. L'OTAN s'intéresserait. Alors, on l'a annoncé un peu vite qu'ils allaient changer tous les AWACS contre des Global Eye de Sabre. On n'y est pas encore, mais il y a cet intérêt. On voit que sur le système de lance-roquettes unique, on va partir sur une solution française. Donc, ça commence à shifter, mais ça prend du temps. Et gare à la tentation du repli national.
3: C'est vrai que c'est quelque chose qui est très crispant et très frustrant parce qu'on a vraiment un boulevard là pour le coup, mais c'est vrai que là il y a beaucoup de politique. Cela dit, Marion Chapelle-Massot, investir dans la défense et justement intéresser de plus en plus les particuliers au private equity via les fonds BPI et autres qui sont dessus. Est-ce que finalement c'est pas un aiguillon aux autorités européennes pour dire entendez-vous un bon coup parce qu'il y a de l'argent, du vrai argent derrière qui commence à arriver et en provenance peut-être du retail et des clients privés?
0: Oui, bien sûr. On a beaucoup de questions en ce moment.
3: Oui.
0: Mais on revient aux fondamentaux parce que c'est vrai que les investisseurs entendent parler évidemment de certaines valorisations, de certains investissements, des plans de réarmement européens, de manière un peu globale. Mais au final, qu'est-ce qu'il advient pour leurs finances? Dans quoi ils investissent? Parce que c'est ça le sujet. C'est vraiment de revenir. Et aujourd'hui, ils disent, mais attendez, vous me faites investir vous me préconisez un produit structuré orienté défense, une ligne défense, et pour autant, depuis le début de l'année, je perds de l'argent. Donc, il y a un côté déceptif, alors même qu'on est en plein, ou en tout cas, nous étions en plein conflit au Moyen-Orient, où on est encore embourbé en Ukraine, etc. Donc, il y a des besoins et on ressent bien cela. Mais je crois qu'il va falloir quand même un peu du temps pour le gouvernement pour convaincre, au vu de toute façon du, entre guillemets, excusez-moi, mais flop du fonds BPI, parce que je rappelle que la cible de ce fonds, c'était 450 millions, ils en ont collecté 100.
3: C'est du private equity, c'est un produit spécifique aussi.
0: Hein. Absolument. Ouais. Mais les Français sont prêts à peut-être avoir un élan de souveraineté en investissant sur ces fonds-là.
3: J'allais vous dire.
0: Mais il faut qu'il y ait un rendement en face. Parce qu'aujourd'hui, nos clients posent la question. Ils ont du mal à comprendre pourquoi on est dans une phase où on parle d'armement, il y a un besoin, etc. Et à côté de ça, les valorisations baissent. Notion de prise de profit, etc., c'est pour nous un exercice de pédagogie extrême.
3: Totalement. Et est-ce qu'il ne faudrait pas recadrer ça, en fait, dans une optique plus globale, souveraineté européenne qui va avec l'infrastructure, la recherche, les programmes communs de santé, etc. Et intégrer tout ça dans une optique peut-être un petit peu plus globale qui unifierait les décideurs, mais aussi qui rendrait le truc plus attrayant pour l'investisseur.
0: Oui, c'est sûr qu'il faudrait peut-être le maquiller un peu, faire un peu de cosmétique sur ce fond-là pour le rendre un peu plus sexy, mais la classe d'actifs reste une thématique, qu'on se le dise.
3: Totalement.
0: Et donc, elle rentre dans un schéma d'allocation global. Et un autre point, parce que certains ont tendance à confondre, à se dire, ah oui, mais la défense, l'armement, c'est une valeur refuge. Non, ce n'est pas une valeur refuge, c'est volatile,
2: c'est et c'est soumis et c'est soumis au budget. Les défenses ne sont pas défensives.
0: Oui, voilà, c'est ça. Oui, c'est puis il y a une corrélation avec les budgets publics.
2: Oui, totalement.
0: Parce que si d'un seul coup, ça s'arrête, bon...
3: Cyclique, c'est politique.
0: Voilà.
3: C'est... Peut-être, donc, Laurent Grassin-Lemort.
2: Pardon, Marion, elle n'est pas finie.
0: Non, si.
2: Une façon aussi d'investir, parce que ça, c'est vrai qu'on peut parler volonté européenne, etc., et puis ça prend du temps. Et puis, peut-être une façon d'investir, c'est peut-être se méfier un peu des ETF, pour le coup. Pourquoi ? Parce que justement, beaucoup d'ETF répliquent cet indice dont je vous ai parlé, au sein duquel on voit que les poids lourds ont plutôt tendance à souffrir. On voit que c'est quand Rheinmetall perd 25%, l'ETF ne peut pas bien performer. J'ai l'impression quand même que c'est un secteur dans lequel il faut bosser. Et donc, il va falloir rentrer un peu dans le dur de que font les sociétés, pourquoi, comment. Peut-être aussi que c'est un secteur dans lequel on peut donner sa chance. Vous savez, j'y reviens à chaque fois, mais c'est normal, aux sociétés moyennes, parce que ces grands projets qui prennent du temps, qui sont longs, qui nécessitent des budgets, etc., on n'y arrive pas. Tandis que finalement, on a besoin de drones pour surveiller ce qui se passe dans la mer du Nord.
3: Paf, Excel, boum, Exosens, boum.
2: Voilà, oui, on voit OHB qui est rentré, la société allemande spatiale et défense. Donc, il y a quand même pas mal de petites boîtes en Europe. Marion a très bien dit, c'est les valeurs défense ne sont pas défensives. Donc attention,
3: elles sont cycliques, elles
2: attention
3: sont
2: au business. Et donc je pense que c'est un secteur dans lequel on ne peut pas être feignant. On peut pas prendre comme on prend un ETF IA. Ouais. On peut pas prendre c'est plus compliqué à mon sens de prendre un ETF défense Europe et d'attendre que Ou alors, on se dit c'est une thématique effectivement sur les 5-10 prochaines années. Moi j'en prends pour 10 ans et je me casse pas la nette. Pardon.
3: La granularité, encore une fois, on y est. Marion Chapelle-Massot de Carillon, merci infiniment d'avoir été avec nous et Laurent Grassin de Boursorama. À très bientôt pour un nouveau déchiffrage. Et tout de suite, les arbitrages.
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3: André Atueni, Saxo Bank, bonjour. Un CAC 40 qui est quasi inchangé, un plus 0,07%. On est à 8436 points. Bon, c'est signé entre l'Iran et les États-Unis. Enfin bon, le mémorandum qui est prélude à de nouvelles négociations. D'accord, on a quand même pas mal de bonnes nouvelles. On a eu le premier grand oral de Kevin Warsh. Ça, on en reparlera dans quelques secondes. Mais au milieu de tout ça, des marchés un petit peu indécis. On a vu que Wall Street avait vendu toutes les nouvelles hier soir en clôture. Et du côté de l'Europe, bon... Ça tient, globalement ça tient, on va dire.
5: Oui, c'est vrai que ça tient. On a eu quand même une reprise à la hausse après cet accord entre les États-Unis et l'Iran qui a quand même soulagé les marchés. On avait malgré tout une prime de risque géopolitique sur ce marché qui est en train de s'évaporer petit à petit, même si on le verra, mais tout n'est pas encore fini. Et on peut se poser la question de savoir à quel niveau justement vont se fixer les cours du pétrole après justement cet accord qui a été signé d'ailleurs hier par Donald Trump. Donc on a quand même ce soulagement qui s'inscrit sur le marché. D'ailleurs, on a longtemps hésité, on est revenu tester pendant plusieurs semaines cette résistance, un coup on était au-dessus, un coup on était en dessous à 8259 points sur le CAC. Là, on s'éloigne quand même de cette résistance. Maintenant, on a un gap qui était ouvert entre fin février et début mars à 8530 à peu près. Ce gap-là, on a essayé de le combler, on ne l'a pas encore tout à fait comblé, donc ça apparaît comme un premier niveau de résistance, un premier objectif court terme pour le CAC, d'essayer de rallier ce niveau des 8530 points. Et on a du coup des niveaux de support court terme qui sont assez bien établis, 8350, 8300, et puis bien sûr ce niveau pivot maintenant à 8259, ancienne résistance qui devient aujourd'hui maintenant un support et peut-être même une zone pivot. En dessous, on aura un biais un peu plus baissier évidemment, alors qu'au-dessus, on aurait toujours cette capacité d'aller tirer un peu l'indice plus haut. Mais je pense qu'il y a vraiment deux forces en présence et ça se matérialise assez bien aujourd'hui sur pas mal d'assets. Il y a d'un côté la géopolitique avec cette bonne nouvelle et puis de l'autre côté, il y a toujours ces petites inquiétudes macroéconomiques qui sont assez court terme, avec du coup ces craintes sur l'inflation, notamment avec la politique des banques centrales. Et c'est vrai que ça crée une instabilité, on va dire, sur le marché. Ça crée une incertitude encore un petit peu présente. Et c'est vrai qu'on le voit notamment si on se pose la question sur les cours du pétrole. On a vu une baisse assez nette des cours. Si on prend le Brent, on a baissé assez nettement. On est sous les 80 dollars le baril maintenant sur le Brent. Mais on peut se poser la question de savoir si on peut rallier les niveaux d'avant-guerre. Les niveaux d'avant-guerre, ils sont sur un range, on va dire, entre 60 et 70 dollars. Et ça, pour le coup, c'est beaucoup moins évident aujourd'hui parce qu'il y a quand même des forces en présence qui nous amènent à penser qu'on risque de s'établir sur un range un peu au-dessus. Et ce range un peu au-dessus, il pourrait peut-être se situer entre 70 et 80 dollars plutôt qu'une baisse jusqu'au range 60-70. Et les raisons, c'est qu'on a des stocks du coup qui sont bas, notamment les réserves stratégiques qui vont être à reconstituer. Et donc ça, du coup, ça va maintenir une demande assez élevée et donc tirer potentiellement les prix à la hausse. On a aussi une reprise de la demande de manière générale. Le T3, le troisième trimestre, c'est un trimestre généralement où la demande est relativement importante avec du tourisme, du transport, etc. Et on a toujours cette prime de risque géopolitique parce que malgré tout, la région reste problématique, reste tendue. Même si on a cet accord aujourd'hui, il y aura d'autres étapes qui seront à franchir. Il y a d'autres sujets qui sont à éclaircir, notamment la question du nucléaire, etc. Et on a 60 jours justement pour se mettre d'accord entre les États-Unis et l'Iran. Donc il peut encore se passer des choses. Donc les marchés, il y a de fortes chances que les marchés maintiennent quand même une faible prime de risque encore sur cette zone, et donc du coup on pourrait s'établir un cran au-dessus sur le pétrole. Donc on a toujours un potentiel de baisse sur le Brent, mais peut-être que ce potentiel de baisse, pour ceux qui visent potentiellement un retour sur le range 60-70, c'est peut-être un peu trop ambitieux. Donc voilà à peu près ce qu'on a aujourd'hui, et c'est un peu ces deux forces en présence qui s'opposent, y compris sur les indices.
3: Andrea, il nous reste une minute, je suis désolé. L'euro a cassé à la baisse 1,15. Sans doute les effets des propos de Kevin Warsh, son premier grand oral en tant que patron de la Fed, avec un discours qui était un petit peu plus faucon, on va dire, en matière de tendance sur les taux que ce qui était prévu à l'origine.
5: Ouais, un discours qui était complètement plus faucon de la part de Kevin Warsh. On a d'ailleurs un pricing du marché qui est maintenant assez net. On price 100 à 100% une hausse de taux de la Fed au mois d'octobre. Elle pourrait intervenir même un peu plus tôt. Il y a une probabilité pour le mois de septembre. Et si on regarde les probabilités jusqu'à la fin de l'année, on pourrait peut-être avoir, il y a une petite probabilité d'avoir même un peu plus qu'une hausse de taux. Donc ça, c'est vrai, ça vient un petit peu changer, évidemment, le pricing que le marché faisait avant cette réunion. C'est aussi une réunion qui perturbe un petit peu parce que Kevin Warsh a supprimé toute cette notion de forward guidance. Donc, les projections qu'il peut faire sur les taux, on les a plus vraiment comme on les avait avant sur les réunions de la Fed. Et donc, du coup, ça peut rajouter de la volatilité aussi sur les prochaines réunions. Donc, ça, c'est intéressant. Donc, oui, on a cassé des niveaux sur cette paire euro-dollar. On peut aller viser maintenant une zone autour des 1,14, 1,14, 1,14, 10. Ça peut être justement un premier objectif. Et pour un peu invalider ce scénario baissier sur cette paire euro-dollar, il faudrait à minima repasser au-dessus des 1,15,75. Ça, c'est premier niveau de résistance. Et puis après, on en a un deuxième vers 1,16,90.
3: Merci Andrea Twini, Saxo Bank, merci d'avoir été avec nous pour arbitrer un petit peu ces tendances de marché qui sont assez nettes ce matin. Bon, le CAC inchangé, plus 0,1% maintenant, et un euro dollar qui est bien passé sous 1,15, 1,14,79. Restez avec nous, Tout pour Investir, deuxième partie dans quelques secondes, et on va la commencer par les produits à haut rendement dont va nous parler Marie-Christine Sonquin des Échos. À tout de suite.
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3: La boîte à outils, on est toujours à votre écoute, vos désirs. Vous voulez du rendement. Oui, c'est pas le tout d'avoir du dynamisme dans la prise de valeur des actifs. Vous voulez aussi du rendement, le fait que tranquillement, ça dégage du rendement, du taux. Vraiment, avec une préférence ces temps-ci pour les rendements bien tassés, bien hauts. Les produits à haut rendement ont beaucoup de succès. Ça se voit au travers du succès des produits structurés, au travers du private equity, mais à chaque fois, du rendement en plus, c'est aussi du risque en plus. Et on va en parler avec Marie-Christine Sonquin des Échos. Bonjour.
11: Bonjour Antoine.
3: Alors, on va commencer par les produits structurés justement. On en a parlé dans le déchiffrage. Comment ça se fait, on va revenir aux fondamentaux, comment ça se fait que les produits structurés arrivent à dégager du rendement vraiment régulier, mais tassé, encore une fois, dans une période où les marchés, eux, sont un petit peu plus volatiles.
11: Alors, il faut voir comment sont structurés, justement, ces produits. Vous avez une partie taux, là, c'est pour sécuriser vos actifs. Et puis, vous avez une partie qui va être investie sur des actions, sur des indices, et ça, via des options. Et plus les marchés sont volatiles, plus les options prennent de la valeur. Donc, vous dites, c'est formidable, c'est la martingale, les produits structurés. Vous avez à la fois la partie sécurité, et puis la partie où vous êtes exposé de façon accentuée justement à la volatilité de ces marchés, ce qui permet de dégager des performances. Alors après, ça va dépendre du produit que vous allez choisir.
3: Toujours.
11: Vous allez avoir certains produits qui vont être à capital garanti, qui vont vous dégager, vous faire une promesse de rendement entre 4 et 6%. Et puis, vous aurez des produits où vous aurez simplement une partie qui sera protégée, où vous serez protégé seulement jusqu'à un certain niveau de baisse de l'indice. Ça peut être 30%, ça peut être 40%, ça peut être 50%. Et là, vous pouvez accéder à des rendements bien supérieurs, 8, voire 10%. Donc, c'est ce qui intéresse bien évidemment énormément les épargnants qui sont à la recherche de rendements élevés face à un livret A qui est devenu poussif et puis une assurance vie en euros qui procure entre 2-3% par an. Donc, ce qui paraît pas forcément suffisant face à une inflation qui s'est quand même un petit peu réveillée, il faut le souligner.
3: Alors, au milieu de ça, oui, les rendements élevés, c'est attractif, mais rendements élevés, encore une fois, c'est risque plus élevé. Est-ce qu'il y a des pièges à éviter compte tenu de son profil financier, finalement ?
11: Alors, les produits structurés, c'est vrai que c'est surtout intéressant, en fait, pour l'émetteur. Alors, je ne dis pas du tout qu'il ne faille pas souscrire de produits structurés, mais il y a quand même pas mal de pièges dans ces produits structurés. Le premier, c'est celui des frais. Il y a des frais qui sont relativement importants. Alors, ça veut dire aussi que ces frais, ça correspond à un travail, parce qu'il faut justement concevoir, structurer ces produits, payer les ingénieurs qui vont les construire. Donc, c'est logique qu'il y ait des frais. Mais alors, le problème, c'est que ces frais, ça s'additionne aussi souvent à l'enveloppe dans laquelle vous allez placer votre produit, en général l'assurance vie. Donc, vous allez avoir les frais du produit, plus les frais de l'assurance vie, ça finit par faire une masse de frais, d'autant que les frais de ces produits structurés, ils sont prélevés pour une certaine, ils sont calculés pour une certaine durée de produit, et quand le produit est plus court, quand vous avez des produits autocall avec un rappel de produit beaucoup plus tôt que ce qui est prévu à l'origine pour toute la durée du produit, on va vous prélever la totalité des frais qui ont été prévus jusqu'à l'échéance, et ça peut réduire très considérablement la rentabilité de votre produit, donc ça peut être un petit peu déceptif. Après, il y a d'autres pièges sur les produits structurés, parce que les épargnants ne comprennent pas toujours très bien comment cela est conçu. Déjà, il faut bien comprendre quel est le sous-jacent du produit structuré, de quoi va dépendre sa performance. Alors, vous avez des produits structurés qui sont très simples, par exemple sur une action. Et vous dites, vraiment, l'action, elle est quand même très, très bien orientée, mais... Oui. Il peut y avoir de gros accidents de parcours.
3: Et un de ces quatre, c'est Stellantis, l'action.
11: Et là, vous aurez mis tous vos œufs dans le même panier.
3: Et voilà.
11: Et évidemment, ça va être très, très déceptif.
3: Ce qui est contre-intuitif, finalement, parce que quand on dit produit structuré, on imagine quelque chose de composite et qui a plusieurs dynamiques et plusieurs orientations. Et là, on se rend compte que une action.
11: Oui, ce qu'il y a, c'est que vous êtes protégé jusqu'à un certain niveau de baisse de l'action, mais quand ça enfonce les planchers, vous n'êtes plus protégé du tout.
3: Il n'y a plus rien.
11: Donc, donc là, vous vous dites, j'aurais mieux fait de miser sur un panier d'actions. Donc à ce moment-là, vous vous dites, là, je ne mets pas tous mes œufs dans le même panier, mais il faut voir comment est conçu ce panier d'actions. Parce qu'on peut, par exemple, vous proposer un panier d'actions, mais les performances du produit structuré vont se fonder sur les moins bonnes performances de ce qui va composer ce panier d'actions. Donc là, c'est encore pire, finalement. Donc vous avez plus de chances de voir baisser. Ça ne sera pas forcément la moyenne. Donc il faut faire très attention à ce sur quoi vous êtes investi. Vous avez aussi beaucoup de produits structurés qui sont investis sur des indices. Et certains d'entre eux sont investis sur des indices synthétiques. Donc il faut comprendre comment ces indices synthétiques sont organisés, comment ils sont calculés. Donc vous avez des indices qui sont total return, c'est-à-dire sur lesquels on compte à la fois la valorisation de l'indice dividende réinvesti. Et par rapport à cet indice total return, vous avez des indices à décrément, ce qui veut dire qu'on va calculer des dividendes fixes qui vont être prélevés sur cet indice. C'est comme ça qu'on va calculer votre indice synthétique. Et ça va donc diminuer la valeur de cet indice. Et vous avez différentes formules pour calculer ce décrément. Vous avez des décréments qui vont être calculés en pourcentage et des décréments qui vont être calculés en valeur fixe. Et les décréments en valeur fixe, c'est particulièrement dangereux parce que, imaginez que l'indice descende. Quand vous avez ce décrément qui est représentatif du dividende qui va être soustrait de cet indice, eh bien plus l'indice va être faible, plus le décrément en proportion va être énorme.
3: C'est ça.
11: Donc ça va être double peine. Donc il faut vraiment extrêmement bien comprendre comment est construit votre produit structuré. Alors les produits structurés, c'est très bien, c'est une très bonne solution de diversification de patrimoine. Je pense qu'il faut, s'intéresser à cette classe d'actifs, notamment en ce moment, ça peut être vraiment intéressant, mais vraiment très bien comprendre ce à quoi on s'expose, quel est l'indice de référence et quels sont les frais.
3: On vous le redit, hein, c'est parce que 95% de celui qui va vous proposer le produit structuré, que ce soit un banquier, conseiller financier, il va vous montrer les rendements. 95%. Les 5% qui restent, c'est des petites clauses. Et alors là, il faut vraiment vous faire détailler ça par un professionnel pour que vous compreniez tout, les tenants, les aboutissants. Bon, il ne nous reste vraiment pas beaucoup de temps, Marie-Christine. Peut-être juste parler du private equity, parce que là aussi, les questions de rendement. Là, pour le coup, ce qu'on va payer, c'est pas vraiment le risque, enfin si, un petit peu, mais c'est surtout les conditions de liquidité.
11: Alors, c'est vrai que le private equity, c'est une classe d'actifs formidable parce que, en plus, vous financez l'économie réelle.
3: Oui.
11: Vraiment, vous participez au financement d'entreprises, notamment d'entreprises qui se lancent. Et il s'avère que, sur le long terme, c'est une classe d'actifs qui est extrêmement rentable, plus rentable que le CAC 40. Donc, finalement, pourquoi est-ce que les particuliers ne pourraient pas profiter de cette classe d'actifs formidable ? Alors, depuis quelques années, ça s'est très largement démocratisé, notamment aussi via l'assurance-vie et aussi via le PER. Parfois, vous avez du private equity dans votre PER sans le savoir parce que vous avez souscrit un PER équilibré ou dynamique et que vous êtes en gestion pilotée, donc on va vous mettre automatiquement une poche de private equity. Alors, dans le PER, ça ne pose pas trop de problèmes de liquidité parce que le PER, en général, c'est sur le très long terme, quoi, que vous pouvez...
3: Toujours.
11: Vous pouvez sortir dans certaines circonstances, notamment l'achat de votre résidence principale. Mais ça c'est un autre sujet. Donc, le private equity, c'est une classe d'actifs formidable, mais qui est quand même moins rentable que par le passé, qui a moins le vent en poupe. Les conditions de crédit ne sont plus aussi faciles. Et surtout, en ce moment, il y a pas mal de problèmes de liquidité. Alors, justement, c'est tout le problème quand on met du private equity, par exemple, dans une assurance vie, qui est une enveloppe qui est censée être liquide. Donc ça, il faut bien que les épargnants en aient conscience. Alors, vous avez certains assureurs qui, justement, préviennent en amont. Comment est-ce qu'ils préviennent l'épargnant ? Ils vont vous dire, vous allez investir dans cette poche de private equity, mais par exemple, vous n'allez pas pouvoir sortir avant 4 ans. Ben, moi, je trouve que c'est pas mal, parce que comme ça, on comprend tout de suite ce à quoi on s'expose. Le private equity, ce n'est pas une classe d'actifs liquides. Ou alors, ils vont vous mettre des frais de sortie extrêmement élevés avant une certaine échéance. Et puis, ce qu'il faut comprendre aussi, c'est que le private equity démocratisé pour les particuliers, c'est du private equity qui est evergreen. Ça veut dire qu'on peut rentrer en permanence et qu'il y a une poche qui va être réservée justement aux problèmes de liquidité, oui. qui va être réservée à ceux qui veulent sortir et qui ne veulent pas rester investis dans le private equity. Alors le problème, c'est qu'en général, quand ça commence à sentir un peu le roussi, tout le monde veut sortir en même temps et que cette poche ne va pas être suffisante, ne va pas être suffisante pour pouvoir rembourser tous ceux qui voudront sortir. Donc on risque de se voir confronté quand même à certains problèmes. Et en plus, ce qu'il faut quand même ajouter, c'est que cette poche de liquidité, elle ne va pas vous rapporter beaucoup. Donc, plus vous avez une poche de liquidité importante, plus ça va faire baisser le rendement de votre fonds Evergreen. Ouais. Donc, on ne peut pas avoir à la fois la liquidité et un potentiel de rendement très élevé. On ne peut pas avoir les deux en même temps.
3: Ouais, vaste question, parce que c'est un peu aussi ce qui se passe en bourse. Hein. On demande aux actions de délivrer du rendement et de se comporter un petit peu comme du private equity. Enfin bref, on mélange un peu tout. Mais merci d'avoir démêlé un petit peu les chevaux. Marie-Christine Sonquin, des Échos, et à une prochaine boîte à outils, hein, toujours très utile pour comprendre les tenants, les aboutissants de votre patrimoine. Tout de suite, le journal des Small et Mid Cap.
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3: Eric Lewin de Bourse Direct, bonjour Eric.
13: Bonjour, bonjour.
3: Alors, un petit coup d'œil sur nos small et mid cap que vous regardez toujours de très près et qui vous intéressent, hein, au cœur de vos problématiques patrimoniales. Déjà un petit point sur les indices. On a vu que ça avait un peu sous-performé sur la semaine d'avant. Là, comment ça se passe? Ça se passe peut-être un petit peu mieux, j'ai l'impression.
13: Ben non, le CAC 40 fait plus 3 sur la semaine, les autres indices sont stables. En fait, depuis le début de l'année, les trois indices sont entre 2 et 4% de hausse, mais je vais insister ce matin, mon cher Antoine, c'était pas prévu, sur la débâcle de deux CRSI qui perdent 38% à 27,60€, 624 millions d'euros. Pourquoi? Tout simplement parce qu'on a un espèce de fonds activiste, je sais pas si on peut appeler ça comme ça, Grizzly Research, qui est vendeur sur le titre et qui explique que la société est dans une fraude. Alors, ils estiment en effet que le groupe a créé une structure frauduleuse aux États-Unis et que le chiffre d'affaires réalisé aux États-Unis sont faux. C'est-à-dire que les investisseurs, les régulateurs, les auditeurs ont été délibérément trompés. Alors, c'est énorme. Pourquoi? Parce que deux CRSI, c'était la grande vedette depuis quelques semaines. On n'a pas arrêté d'en parler, avec notamment les serveurs liés à l'intelligence artificielle. Bien évidemment, on n'en sait pas plus pour le moment. Bien évidemment, il y a encore des enquêtes. Mais Grizzly Research est clair, ils disent deux CRSI est presque entièrement une fraude. Bien évidemment, on suivra ça de très très près, mais c'est dommage si c'était exact, parce que c'était l'un des rares groupes à surfer sur l'intelligence artificielle. Mais attendons d'en savoir un peu plus, je ne vais pas me prononcer, mais il faut vraiment bien sûr rester à l'écart du titre pour le moment et ne pas penser que parce qu'il a perdu 38%, il va rebondir tout de suite en ligne droite. Ça fait quand même très très très mauvais effet sur la place parisienne.
3: Oui, effectivement, puis j'allais dire, Eric, c'est aussi un problème qui peut d'un seul coup frapper n'importe quelle grosse capitalisation liée à l'intelligence artificielle, parce que chacune, et moi je me souviens qu'on en a parlé à propos d'NVIDIA, à propos d'OpenAI, etc., ont des structures de financement plus ou moins opaques, avec des structures qui constituent vraiment des précédents juridiques qui va être difficile. Donc on peut éventuellement prévoir que des fonds activistes ou des cabinets de recherche comme Grizzly puissent s'attaquer à des plus gros poissons.
13: Alors les plus gros poissons aux États-Unis, les Nvidia, Micron, etc., il y a tellement d'auditeurs que je crois pas du tout qu'il puisse y avoir une faillite à la Enron. Par contre, sur les petites sociétés, c'est vrai que c'est étonnant, parce que regardez, que dit Grizzly? Ils disent que deux CRSI en 2023 avaient vendu une filiale qui s'appelle Boston Limited, qui générait plus de 83% de son chiffre d'affaires. Et c'est après cette cession que les revenus de sa filiale américaine ont explosé, alors que la région ne générait historiquement que 3% des ventes totales. Et c'est vrai que quand on est dans le monde des petites capitalisations avec des chiffres d'affaires qui explose, on peut légitimement s'interroger. Je vous rappelle que le 26 mars dernier, le groupe a annoncé un chiffre d'affaires de 204 millions d'euros, soit une hausse impressionnante, c'était sur le premier semestre, de 880%. Mais attendons d'en savoir plus quand même. Mais on se rappelle en mémoire, vous savez, il y avait une société il y a une quinzaine d'années qui s'appelait GoEx, qui promettait de mettre du Wi-Fi un petit peu partout. Et bien en fait, c'était une espèce de carambouille, une ponzi. Et la société avait fini en liquidation judiciaire, et bien sûr tous les boursiers ont en mémoire. Alors attendez, je veux pas faire un parallélisme, je veux pas qu'on soit accusé sur BFM Business de raconter n'importe quoi. Attendons d'en savoir un peu plus, mais c'est vrai que ça fait très très mauvais effet. En tout cas, les investisseurs commencent à paniquer, puisque à l'heure où je vous parle, l'action perd 38,1% avec 318 000 titres, ça fait 1,4% du capital.
3: Bon, on va parler d'une aventure peut-être un petit peu plus positive, puis alors là, pour de bonnes raisons, c'est Lighton. Ça, on l'attendait, c'est un des... plus récent introduit en bourse du côté d'Euronext, et on en attendait beaucoup, notamment grâce aux perspectives de l'IA, et le résultat est spectaculaire là pour le coup.
13: Alors oui, alors sur la semaine, ça fait plus 56%. Pourquoi ? Parce que leur infrastructure d'IA souveraine est déployée en production au sein d'une quinzaine d'institutions publiques françaises, ministères, régions, collectivités locales. Le problématique, c'est qu'on n'a pas plus de chiffres. Sur un dossier Lighton qui promettait beaucoup, je vous rappelle que l'IPO en novembre 2024 à 10,35€, mais depuis, mon cher Antoine, beaucoup de révisions en baisse des perspectives. Avertissement en décembre 2025 sur son ARR autour de 2 millions d'euros. Résultat 2025 vraiment pas top. Quasiment 8 millions de pertes d'exploitation, perte nette 7,4 millions. Le problème de ce dossier, c'est que ça vaut 40 millions d'euros de valo contre un chiffre d'affaires de simplement 1,7 million. Je vous rappelle qu'à l'IPO, je les avais vus, ils prévoyaient 6 millions d'euros de chiffre d'affaires, donc on en est bien loin. Mais c'est quand même l'un des seuls purs players de l'IA qui a doublé par rapport à son plus bas annuel le 20 mai à 3,35€. Maintenant, après la hausse qu'on a connue, je n'en ferai pas plus parce qu'encore une fois, on n'a pas de chiffres dans ce contrat. Donc, il faut savoir raison garder sur ce dossier.
3: Tiens, puis on va terminer avec... c'est un peu les thématiques de notre émission aujourd'hui. L'IA, la défense. On a Figeac Aero aussi. Là, bonne semaine.
13: Alors là, oui, Figeac Aero. Alors, que fait Figeac ? C'est un sous-traitant aéronautique, pièce de structure et de moteur. Chiffre d'affaires avec Airbus, 39%, Safran, 20%. Ils ont 10 ans de chiffre d'affaires, puisque le carnet de commandes est de 4,8 milliards. La publication, puisque l'exercice décalé la semaine dernière, 486 millions d'euros de chiffre d'affaires, hausse organique, 15,8%, marge à 16%, free cash flow de 36 millions d'euros. La dette nette n'est plus qu'à 263 millions d'euros. Donc, tous les indicateurs sont au vert. En plus, le titre n'est pas cher du tout, avec une VE sur EBITDA de 10. Et puis, vous avez une famille, la famille Maillard, qui est actionnaire principal du groupe, et ils ont déjà indiqué qu'il pourrait y avoir à terme, pourquoi pas, une cession. Donc ça me paraît être un beau petit dossier. Rappelons que ça vaut 527 millions de capitalisation boursière, et qu'en termes de performance boursière, c'est simplement plus 7,8% depuis le début de l'année. On vaut autour de 12 euros, on a connu un plus haut dans les 10 dernières années à 23 euros, mais c'est un beau petit titre dans le secteur de la défense. On parle beaucoup d'Exile, on parle beaucoup d'Exocent. Il faudra parler de Figeac Aero.
3: Eh bien, merci Eric Lewin. On a fait le point vraiment sur les deux secteurs qui nous intéressent le plus dans cette émission, à savoir l'IA et bien sûr la défense. On va terminer, je sais que c'est un secteur qui vous intéresse aussi, par le luxe. On va beaucoup parler d'Hermès dans les prochaines minutes. Et oui, le marché incroyable des sacs à main d'exception. Alors là, il y a des sacs à main exceptionnels. Il y a plus exceptionnel que l'exceptionnel encore. Et on va en parler avec les experts de Christie's dans quelques secondes. À tout de suite.
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3: Eh bien, on va ouvrir ce coffre-fort.
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3: Mais voilà qui est fait, il est ouvert. Et nous recevons Lucile Andréani de Christie's. Bonjour.
17: Bonjour.
3: Spécialiste d'un marché qui nous intéresse, qui vous intéresse et qui est un véritable objet patrimonial, qui est le sac à main. Voilà, et on peut parler de telles prises de valeur, vous allez voir dans quelques secondes, on a des pièces absolument exceptionnelles, mais encore une fois, et j'en parlais avec une collègue tout à l'heure, qui disait, non mais il y a certaines choses que j'ai financées, certains projets que j'ai financés dans ma vie, alors pas forcément de l'immobilier, des choses monstrueuses, mais que j'ai financées parce que j'avais des sacs à main de valeur, de grands prix, qui ont pris une valeur absolument dingue, et qu'on ne soupçonne pas, et qui constituent de vraies réserves de valeur. Et on va en parler aujourd'hui parce que, alors déjà, on va parler un petit peu de l'exceptionnel dans l'exceptionnel. Déjà, vous lancez aujourd'hui, c'est aujourd'hui et jusqu'au...
17: C'était la semaine dernière. Mais ça se termine mercredi.
3: Donc voilà, là, ça se termine mercredi.
17: Il nous reste quelques jours jusqu'à la fin de la vente.
3: J'ai dû me gourer de semaine, c'est pas grave, mais on est encore dedans. On va parler d'Hermès.
17: Avec plaisir.
3: Ça, on pourra en parler pendant des heures. Mais attendez, on va parler de l'exceptionnel. Déjà, Hermès, c'est l'exceptionnel. On va parler de l'exceptionnel chez Hermès. Donc là, exceptionnel au carré. Et il y a deux pièces absolument dingues qu'on voulait vous présenter en images et qui se passent de tout commentaire. Est-ce que vous pouvez nous parler de ces objets?
17: Avec plaisir. Je suis contente de venir ici et d'avoir une vente en cours parce que parfois on parle et puis c'est un petit peu théorique et puis voilà, il y a des pièces exceptionnelles, des choses qui sont déjà passées en vente, des choses qu'on a envie d'avoir en vente. Et quand on construit une vente et qu'on a la chance d'avoir des pièces qui sortent vraiment de l'ordinaire, qui sont d'un niveau exceptionnel, c'est un plaisir pour un spécialiste. Ça fait presque 15 ans que je travaille sur ce marché et de temps en temps, on a quand même des pièces qui nous surprennent et qu'on a vraiment plaisir à présenter. C'est vrai que là, dans la vente, on a deux pièces qui sont exceptionnelles. Vous avez donc le petit faubourg qui est incroyable. Je pense que vous en avez peut-être entendu
3: c'est
17: parler.
3: C'est celui-là, là.
17: Ouais. Incroyable.
3: Truc incroyable.
17: celui-ci est pas mal. Ouais. Le blanc.
3: Pour ceux qui nous écoutent à la radio, c'est donc un sac Kelly Hermès, mais qui est refait, exemplaire unique, commande spéciale d'un client, avec dessus la façade de la boutique Hermès du 24 Faubourg.
17: Pas une commande spéciale, c'est une édition limitée. C'est et dans cette édition limitée, en fait, c'est intéressant parce que le marché a été un petit peu dominé par le sac Himalaya qui était le top des pièces à avoir en tant que collectionneur et ça a été remplacé par le Birkin Faubourg. Donc vous l'avez en plusieurs couleurs. Ça a commencé en bleu et marron, ensuite il y a eu le noir, le blanc. Et le blanc, dernièrement, s'est vendu à Hong Kong pour plus de 500 000 dollars. Donc c'est quand même pour vous donner une idée des valeurs.
3: Oui, non mais on prend une idée du truc.
17: Voilà.
3: C'est une
17: Après, évidemment, les mises à prix sont à des niveaux qui sont toujours accessibles. Il y a beaucoup de personnes qui peuvent quand même tenter et on verra jusqu'où ça va. Mais c'est assez intéressant pour moi avec la vente aux enchères parce que effectivement c'est très difficile d'avoir un sac exceptionnel chez Hermès. En vente aux enchères, vous avez juste à vous connecter
3: Exactement.
17: Et à tenter. Et j'aime beaucoup pouvoir donner aussi accès à certaines personnes à des pièces qui peut-être paraissent inaccessibles. Donc quand on a donc le petit faubourg blanc que j'adore, mais on l'a aussi en rouge. Et le rouge, c'est le niveau encore supérieur de cette pièce. Parce qu'en fait, le blanc, il y a eu pas mal d'exemplaires. On en a vu beaucoup en vente aux enchères. Le rouge, apparemment, moins de 10 ont été produits. Donc, c'est une toute petite édition limitée.
3: Ah oui, là,
17: Je connaissais très, très, très peu de personnes qui y avaient eu accès et on a eu la chance d'en avoir un dans la vente. Donc, je dirais que le Faubourg, qui est considéré comme une des pièces les plus recherchées aujourd'hui, on a la version la plus rare qui existe de ce modèle qui est en rouge. Donc, pour moi, c'est vrai que c'est une pièce... voilà, ça fait vraiment plaisir d'avoir une pièce comme celle-ci en vente. Et en fait, c'est... aussi une pièce qui n'a pas été vue par un très grand nombre de personnes intéressées. C'est-à-dire que voilà, son existence était un petit peu un mythe. Très peu de personnes l'ont eue, donc très peu de personnes l'ont montrée. Mmh. Donc ça, c'est vraiment sympa. L'autre pièce dont j'avais envie de vous parler, c'est une Kelly pochette qui cette fois-ci est vraiment une commande spéciale. C'est un client qui, en fait, a fait réaliser le sac de ses rêves. Ce qui est quand même un petit peu le rêve de tout le monde, quel que soit le niveau. Voilà, ça peut être pour des chaussures, ça peut être pour quoi que ce soit, appartement, etc.
3: J'allais vous dire, vous allez chez Hermès, vous devez être quand même être un client sacrément exceptionnel pour vous permettre de dire, ouais, dites donc Hermès, moi je veux une pièce unique.
17: Ouais.
3: C'est quelque chose de fabuleux.
17: Et en même temps, j'aime beaucoup voir le résultat parce que c'est très personnel. C'est en fait, voilà... quel est le sac de vos rêves? Donc là, c'était une petite pochette, une Kelly pochette, en alligator.
3: Donc on part d'un modèle de base, voilà.
17: Oui, voilà, c'est un modèle classique. Vous pouvez avoir la version en cuir, vous pouvez avoir des pièces qui ont été produites en un certain nombre d'exemplaires, des éditions limitées évidemment, mais là, vous n'avez même pas une commande spéciale, c'est Horizon. Donc c'est-à-dire que vous avez carte blanche sur le choix des matériaux et le design final. Et
3: c'est la filiale one-off.
17: Là, exactement. Voilà. Et ça, pour moi, c'est exceptionnel parce que c'est vraiment des pièces qui sont uniques. Mmh. Donc, on n'aura jamais une pièce similaire sur le marché et on n'a jamais eu une pièce similaire précédemment.
3: Là, on est sur la haute couture, c'est-à-dire
17: exactement.
3: Que c'est... Mais c'est quand même vachement intéressant parce que on voit énormément d'experts du secteur du luxe qui passent chez nous, qui passent dans BFM Bourse, qui nous disent « Attendez, secteur du luxe, maintenant, effectivement, ouais, il y a des années d'attente maintenant pour certains modèles un petit peu standards de chez Hermès. Maintenant, voilà, on préfère plus l'expérientiel. » Attendez, l'aventure d'aller chez Hermès et de concevoir un modèle unique rien que pour vous, si ce n'est pas une expérience, ça.
17: Ah donc, non, mais c'est
3: ça le truc, en fait. C'est une expérience en soi, cet objet.
17: je trouve. Et en fait, je pense que pour moi aussi, de voir un petit peu le niveau de sophistication qui a été finalement avec tout le process de création est assez intéressant, parce qu'en fait Hermès utilise très très peu de plumes sur des sacs, c'est vraiment très très très très rare. Et je pense qu'ils n'ont pas du tout envie que le sac de rêve de trop de personnes soit avec des plumes, parce que c'est un travail difficile, qui demande un vrai savoir-faire du travail de la plume. Donc, c'est des pièces qui n'existent quasiment pas. Et c'est vrai que je pense qu'il y a ce côté d'attente, ce côté d'expérience.
3: Organiser la rareté aussi.
17: Exactement. Mais je crois que pour moi, pouvoir en fait donner accès publiquement à des pièces qui peut-être n'existaient pas, en fait, qu'on n'avait même pas imaginé, c'est un petit peu aussi un autre niveau. Et c'est vrai que c'est beaucoup de plaisir quand on monte une vente avec des pièces comme celle-ci, parce qu'en fait, on ouvre un petit peu. Et il y a un côté aussi un petit peu, je dirais, une mission d'éducation, c'est-à-dire voilà, présenter un petit peu les pièces, expliquer leur histoire, expliquer leur rareté et permettre en fait finalement d'expliquer un petit peu mieux ce marché. Mais c'est vrai que on n'a pas toujours des pièces exceptionnelles. Il y a des fois des ventes qui sont peut-être un petit peu plus commerciales, qui donnent accès à des pièces qui sont effectivement difficiles à avoir sur le marché. Et puis il y a des ventes qui, voilà, en tant que spécialiste, vous réjouissent. Et ça, j'étais contente de présenter ça aujourd'hui.
3: Bah, merci beaucoup. C'est vrai que là, vraiment, on a deux sacs exceptionnels. Donc la vente est en cours, elle dure jusqu'au 24, hein, très précisément.
17: Et l'exposition commence demain.
3: Voilà, 130 lots au total. Et c'est le très haut artisanat et puis c'est de l'art, hein, d'une manière ou d'une autre. On en revient toujours là. Lucile Andréani de chez Christie's, merci infiniment de nous avoir parlé de cette vente et de ce marché fascinant. Demain, tout pour investir, la masterclass avec Christopher Dembick. Et tout de suite, je vous laisse avec Marie Cœur de Roy, les Experimo. À bientôt.
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23: Bonjour, 26 départements placés en vigilance orange canicule. Cette vigilance va sans doute encore évoluer. Dans les prochaines heures, c'est vraiment une canicule nationale qui va s'installer. On a quand même une zone qui devrait mieux s'en sortir, les bords de Manche et le nord de la Bretagne, qui accueille d'ailleurs ce matin, comme une grande partie de l'ouest du pays, quelques nuages. Ils ont donné d'ailleurs durant la nuit, on les a vus se former des orages au-dessus du golfe de Gascogne, bon, au-dessus de l'Atlantique, c'est resté au large de nos côtes. Attention par contre, pour cet après-midi, on peut avoir des orages localisés, ponctuels, mais assez virulents, avec de bonnes quantités de pluie, un peu de grêle et surtout de bonnes rafales de vent, 90 km par heure. Le risque, il est établi essentiellement entre la basse Normandie, le nord du centre-Val de Loire, le bassin parisien et les Hauts-de-France. Ça grondera aussi en direction direction de nos reliefs et peut-être plus ponctuellement vers les plaines du sud-ouest. Les températures, c'est du sérieux. Les premiers 40 degrés possibles sur les régions du centre aujourd'hui, par exemple vers l'Indre ou le département de l'Allier, secteur de Vichy. On aura 37 à Auxerre, 36 degrés pour Paris. Il fera 25 degrés à Brest. Ce sera bien agréable. Demain, ce sera de nouveau une journée très compliquée avec beaucoup de soleil, quelques orages, mais surtout ces températures qui vont continuer de grimper.
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17: Et il est midi une sur BFM Business, l'heure des experts de l'IMO. Mais avant cela, un rappel de l'actualité du jour et la chute des prix du pétrole qui se poursuit après la signature officielle du protocole d'accord entre les Américains et les Iraniens. Le baril de Brent aussi ce midi autour des 77$. Les places boursières européennes sont en revanche plutôt mitigées, rattrapées par la perspective d'un durcissement de la politique monétaire de la réserve fédérale américaine. En attendant donc sur le front diplomatique au Moyen-Orient, la signature à distance de l'accord entre les États-Unis et l'Iran n'empêchera pas la rencontre prévue demain en Suisse. Les émissaires américains et iraniens accompagnés d'autres pays, dont le Pakistan médiateur, discuteront de la mise en œuvre du protocole d'accord, texte qui prévoit donc notamment la réouverture immédiate du détroit d'Ormuz. Enfin, un mot du trafic SNCF, canicule oblige. On apprend aujourd'hui la suppression de 71 trains intercités qui devaient circuler entre aujourd'hui et lundi prochain. Sont touchées les lignes Paris-Orléans-Limoges-Toulouse, Paris-Clermont-Ferrand et Bordeaux-Marseille. Allez, c'est l'heure des experts de l'IMO.
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17: Et les experts de l'IMO, c'est tous les jours à l'heure de votre déjeuner sur BFM Business. Une demi-heure pour parler de notre immobilier, de nos logements. Et comme tous les jours, ça démarre par cette séquence qui vous concerne, amis professionnels de ce secteur, et qui nous concerne aussi. D'ailleurs, à propos de ce pro de l'IMO du jour, on va parler de vous, les professionnels de l'immobilier. Comment vous sentez-vous en ce moment, ce contexte? Guerre au Moyen-Orient, renchérissement des coûts des matières premières. Est-ce que vous êtes optimiste? Est-ce que vous êtes pessimiste? On verra ça dans quelques instants. Ensuite, retour en plateau pour le débat du jour. Et là aussi, cette saison, on va reparler du logement étudiant. Que de questions! On en est où des tensions locatives sur ce logement étudiant? On verra qu'elles sont exceptionnellement fortes comme chaque année. Mais pourquoi comme chaque année? On verra aussi pourquoi. On verra si c'est mieux ailleurs, notamment en Espagne. Est-ce que c'est plus calme? Est-ce que c'est plus facile de trouver un logement étudiant quand on est en Espagne ou pas? Et puis, on essaiera de vous apporter des solutions à vous, étudiants, mais surtout à vos parents, à nous, parents. Comment on fait pour trouver une solution d'hébergement pour nos enfants? On verra ça dans quelques instants, mais d'abord, c'est donc l'heure du pro de l'IMO.
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17: Et on est en ligne avec Pauline Polgar, la directrice des rédactions de Bâti Actu.
1: Bonjour Marie.
17: Alors je le disais, là en l'occurrence, on va parler de l'état de nos professionnels de l'immobilier, parce que vous l'avez mesuré à travers votre baromètre des assises du logement. Alors on va le dire, c'est mit-mit, c'est partagé Pauline.
1: Oui, c'est ça Marie, c'est tout à fait partagé. En effet, c'est un baromètre qu'on réalise chaque année à l'occasion des Assises Nationales du Logement et de la Ville. La prochaine édition, c'est mardi prochain, le 23 juin, Palais Brongniart à Paris. Et donc, comme vous le disiez Marie, les professionnels, c'est mitigé. Hein. Un professionnel sur deux se déclare vraiment pessimiste sur leur activité à venir. Alors c'est vrai qu'ils espéraient quand même une bouffée d'air avec la relative stabilité gouvernementale. Mais bon, on l'a vu, le contexte géopolitique s'est rappelé à nous et brutalement avec le conflit en Iran, les conséquences que l'on connaît. Et du coup, du jour au lendemain, avec le conflit, tout s'est un peu arrêté et ça explique quand même, je pense, le pessimisme actuel avec l'effet de crise en crise. Ce manque de stabilité et de vision pour les professionnels.
17: Et pourtant, Pauline, on pourrait presque dire qu'on pourrait s'y habituer. Il y a plusieurs de nos invités en plateau qui disent on est en contexte de permacrise, donc à un moment donné, on a l'habitude. Bref, si on devait lister ce qui fait que nos professionnels de l'immobilier sont pour moitié assez pessimistes, qu'est-ce qu'ils mettent en avant, ces professionnels de l'immobilier, pour justifier leur pessimisme?
1: Alors, Parmi leurs principales préoccupations, il faut bien sûr parler du prix des matériaux. Hein. On sait que ça, c'est quand même une conséquence directe aussi du conflit. Il y a aussi l'idée de l'accès du ménage au crédit. Voilà, ça les inquiète fortement, hein, à 70%. Alors, on sait aussi hein, sur cette accession au crédit, l'inflation, la hausse des taux, c'est un peu le combo impossible hein, pour permettre l'accès au crédit des ménages avec les règles bancaires que l'on sait et qui ne changent pas. On a également la problématique de la simplification des normes. Hein, ils sont vraiment très préoccupés par cela et espèrent beaucoup dans les prochaines, dans le prochain plan logement et l'accession à la propriété. Voilà, sur les primes occident, les ventes dans le neuf. Voilà, c'est vraiment leur principale préoccupation aujourd'hui.
2: Alors Pauline, on va sortir un peu, même si effectivement elle est riche d'enseignement, hein, il est riche d'enseignement ce baromètre, mais enfin quand même, je le disais, ça y est, on a un accord au Moyen-Orient. Est-ce que finalement nos professionnels de l'immobilier qui étaient pour moitié pessimistes, bah, c'est pas les optimistes qui vont finalement l'emporter dans ce contexte-là?
1: Ben, on l'espère Marie, hein. C'est vrai que ce protocole d'accord nous fait espérer une issue prochaine de ce conflit, et donc une issue prochaine pour les professionnels aussi. Peut-être que les choses pourront se relancer, les investisseurs vont revenir. On peut parler un peu de l'investissement locatif privé. Voilà, c'est quelque chose qu'ils avaient réussi à arracher en début d'année, et juste au moment où ça sort, boum, le conflit arrive. Donc ça n'a pas permis à ce fameux dispositif Jean Brun de décoller, même s'il n'était pas encore parfait.
2: Mais l'est-il toujours?
1: Et c'est vrai que on le sait. Voilà, certains regrettent quand même qu'il ne soit pas complet, notamment du côté de la maison individuelle. Mais les choses vont bouger normalement avec le prochain plan, qu'on espère pouvoir avoir assez rapidement dès la rentrée. On se rappelle que le plan de logement sera notamment adopté au Conseil des ministres.

0: Et pour déjeuner bien, on va parler d'un vrai sujet qui intéresse à la fois les parents et les enfants. En l'occurrence, le logement étudiant. À mes côtés, David Benbassa, le président de Bien Ici. Bonjour David.
1: Bonjour Marie.
0: Et également avec nous, Geoffroy Rézor, le cofondateur de Terreta. Bonjour Geoffroy.
2: Bonjour Marie.
0: Alors oui, pour celles et ceux qui nous écoutent régulièrement, ils ont déjà vu Geoffroy sur ce sujet de l'Espagne. Et on va en parler parce qu'on va essayer de s'amuser à faire des comparaisons. Mais d'abord, on va être franco-français, David. Chaque année, à la même période, on se retrouve et on se dit c'est pire que l'année d'avant sur le logement étudiant. Il y a une énorme demande, il y a très peu d'offres. Ça en est où aujourd'hui ?
1: Alors ça s'arrange pas, mais je dirais que cette période étudiante n'est qu'un effet révélateur de la crise locative qui nous suit depuis des années. Si je regarde juste depuis 5 ans, l'offre de logement, le nombre de logements global a été divisé par 2,5.
0: Alloué, location, ouais.
1: Hein, et la demande a été multipliée par 2.
0: Ah oui, donc ça a fait tout le sens.
1: Exactement. Alors, depuis le début de l'année, début 2026, on a vu une augmentation un petit peu de l'offre locative globale. On s'est dit, tiens, ça va un petit peu mieux. Surtout que la demande baissait.
0: Oui, donc est-ce que ce n'est pas un premier indicateur de...
1: Exactement. Bon, on est quand même dans une problématique structurelle grave. On l'a dit rapidement tout à l'heure, avec moins d'offres de logement, une réglementation sur les DPE. Bon, voilà, on attend le plan logement avec impatience.
0: Ouais.
1: L'investissement locatif aussi. On parlait de confiance. Il faut que la confiance soit auprès des agents immobiliers, mais aussi...
0: des propriétaires bailleurs.
1: Exactement. Donc, tout est là. En fait, ce qu'on constate aujourd'hui, c'est qu'on est quand même dans la crise la crise locative, en fait, est encore mise plus en valeur avec cette saisonnalité et cette demande beaucoup plus importante de logements, on va dire petite surface en France, pour ces fameux étudiants. Donc après, ça va dépendre des villes, ça va dépendre des tarifs, on peut parler
0: bien
1: de plein
0: sûr,
1: de choses.
0: Bien sûr, mais moi, il y a un truc que je trouve hyper intéressant dans ce que vous relevez très régulièrement, d'ailleurs chez Bien Ici, c'est l'idée qu'en plus de ça, les étudiants, là où ils n'ont pas de bol, c'est qu'ils convoitent des biens qui sont convoités par d'autres profils de locataires. Et c'est là où ils n'ont vraiment pas de bol.
1: Il y a une vraie bagarre dans la temporalité et dans le type de logement. Nous, ce que l'on voit, c'est que, effectivement, les logements qui sont présélectionnés, des studios et des deux pièces. Ça, c'est la cible en France. Hein. Et on voit aujourd'hui que ce n'est plus lié simplement au cycle universitaire. D'habitude, enfin, de mon époque, c'était à la fin de l'été qu'on commençait à regarder des logements étudiants.
0: Ouais.
1: Maintenant, le fonctionnement de Parcoursup déclenche de manière immédiate un afflux de demandes très très impressionnant et de recherches très impressionnantes dès le début juin. C'est-à-dire que les étudiants commencent à rechercher avant de savoir s'ils ont le bac. Je ne vais pas dire que le bac maintenant est à peu près donné à tout le monde, mais ça a décalé ça.
0: Non, ce n'est pas ce plateau-là qui...
1: et ensuite, ça vient se percuter de plein fouet en fonction des villes, par exemple dans les grandes villes, avec cette recherche de logement des jeunes actifs, des parents isolés, bref, tous ceux qui ont peut-être aussi des difficultés à trouver un logement. Et donc, tout ça se percute de plein fouet sur cette période et ça commence de plus en plus tôt, puisque ça commence dès le mois de juin.
0: Ouais, et alors, vous avez constaté que dès qu'on a eu justement, et là, il y a 15 jours, on a eu les premiers résultats de Parcoursup, et là, d'un coup, boum, le trafic sur le site de Bien Ici a explosé, quoi.
1: Absolument, ça augmente de 20%
0: d'un coup.
1: Le volume de demande. C'est immédiat, on va dire le 4 au 5 juin, un peu plus là, 3 ou 4, ouais. Bref, ça commence immédiatement, c'est impressionnant.
0: Est-ce que, alors je me retourne vers vous Geoffroy, parce qu'effectivement il y a des sujets franco-français avec cette tension, ces biens qui sont machin. Quand on a préparé l'émission, Farah qui travaille avec vous, que j'embrasse, m'a transféré quelques données et je trouvais ça hyper intéressant sur le côté, alors ça fait très auberge espagnole et cliché, mais est-ce que cette bataille sur le studio et le deux pièces, elle est aussi vraie en Espagne, aux mêmes périodes de l'année, avec les mêmes problématiques qu'en France ?
2: Pas du tout. Ça, c'est, voilà. On en parlait avec David avant le plateau aussi, sur le fait qu'en Espagne, effectivement, il y a une culture de la colocation, pas uniquement sur les étudiants, mais notamment sur les étudiants. On disait, par exemple, un étudiant français qui va chercher en France un studio, en Espagne, la norme, c'est plutôt d'aller chercher une chambre au sein d'un appartement. Pour une raison de normes urbanistiques et de normes de construction qui est la suivante. En Espagne, il est quasiment impossible de construire des logements de moins de 40-45 mètres carrés. Alors qu'en France, par exemple, on disait un studio, c'est quoi, 20 mètres carrés, 25 mètres carrés.
0: Ça peut même être moins, hein, à partir de 9 mètres carrés, vous en trouvez. Hein,
2: mais en Espagne, effectivement, c'est pas du tout la norme. Et si on regarde les portails d'annonces, donc les équivalents de Bien Ici côté espagnol, on va plutôt trouver des logements qui, de manière standard, commencent à 70 mètres carrés. Mais ouais. Les logements en dessous de 70 mètres carrés sont relativement rares. Ça ne veut pas dire qu'il n'y en a pas, mais il y en a très peu.
0: Ouais. Et du coup, en termes de tarifs, messieurs, on va rentrer dans le dur. Je commence par ce qui fait moins peur. Alors, on va rester en Espagne quand même, parce que ça fait quand même nettement moins peur après. Alors, du coup, Geoffroy, c'est ma chambre en colocation. Elle revient. Alors, j'imagine, là aussi, forcément, ça dépend des villes.
2: Ça dépend des villes. Ce qui est assez intéressant, nous, pour préparer l'émission, on a

0: regardé justement le prix des chambres dans les 10 plus grandes villes étudiantes, et côté français et côté espagnol, pour arriver à comparer les deux pays. Et on a regardé aussi le prix à l'achat. Donc on a simulé sur 90 mètres carrés, en considérant que dans 90 mètres carrés, on fait une colocation 4 chambres, ouais. Combien ça coûte à l'achat, combien ça rapporte en loyer ou combien ça coûte en loyer selon de quel côté on est. Et c'est assez intéressant parce que les écarts à l'achat, si je prends Paris et Madrid, plus grosse ville étudiante française, plus grosse ville étudiante espagnole, Paris, un appartement de 90 mètres carrés, ça coûte 840 000 euros en moyenne, à peu près. En prenant le prix au mètre carré meilleurs agents, j'ai pas regardé celui d'un ici.
1: Franchement, si vous trouvez du 90 mètres carrés à 840 000 euros à Paris, c'est pas dans le meilleur secteur parisien. Hein.
0: On est d'accord, mais prix moyen au mètre carré, prix meilleurs agents, c'est pas mon info. Donc on arrive sur 840. Par contre, le prix à la chambre à Paris, c'est 750 euros la chambre. Donc on arrive, si je compare à Madrid, le même logement de 90 mètres carrés, on va l'acheter beaucoup moins cher parce qu'au lieu d'être à 10 000 euros le mètre carré ou presque, on est plutôt à 6 000 euros le mètre carré. Mais par contre, le prix à la chambre, il est quasiment égal. Il est quasiment égal. Il est un tout petit peu en dessous, ce qui fait que la rentabilité locative, alors je sais, moi je suis côté investisseur.
1: Mais oui, mais vous avez bien raison. On a tout qui nous écoute, des parents qui veulent s'occuper de leurs enfants et d'autres qui veulent investir. Voilà. Et on verra qu'on pourra peut-être lier les deux.
0: Et donc, effectivement, quand on regarde ça, ça fait que sur le top 10, et ça c'est vraiment la plus grosse conclusion, première ville contre première ville, deuxième ville contre deuxième ville, etc. jusqu'à la dixième, 10 à 0 pour l'Espagne en termes de rentabilité.
1: C'est-à-dire et on ne parle pas de la Coupe du Monde, hein, attention.
0: Donc c'est assez hallucinant de voir ça, on se rend compte que la rentabilité est vraiment nettement supérieure de l'autre côté des Pyrénées sur un sujet aussi bête que la colocation étudiante.
1: Bon, mais quand même David, parce qu'à un moment donné, c'est bien de faire ses études en Espagne, c'est aussi bien de les faire en France, on a quand même beaucoup d'entre nous qui y cherchons pour nos enfants. Alors, quand on écoute ce que dit Geoffroy, est-ce qu'on peut avoir un panorama de ce qui se passe en France, je crois que là, effectivement, 700 euros et des bananes à Paris, je crois même parfois plus, c'est pas quand même la norme partout en France. Et heureusement, Paris n'est pas la seule ville étudiante de France.
2: Non. Et puis, il faut rappeler aussi qu'il n'y a pas de stock dédié au logement étudiant. Ça n'existe pas. Hein. Ouais. Donc, tout le monde se partage le gâteau.
1: C'est ce que vous disiez sur cette ultra concurrence.
2: À part les résidences étudiants. Mais j'ai regardé, il y a quelques jours, ce qui existait autour de Paris en termes de résidences étudiants. J'en ai regardé 3 sur un volume global de 200 logements qui était à disposition.
1: Ce qui est déjà pas énorme.
2: Il y en a que 5 qui étaient disponibles en pleine période. Ça veut dire que même si le tarif est plus cher, quand même sur des résidences, on est aux alentours de 800 euros pour une chambre parce qu'il y a du service, c'est quand même autre chose. Si on regarde moyenne France sur les loyers médians studio, on va être autour de 500 euros. Je vous ai fait une cote mal taillée.
1: Mais
2: ça veut dire que pour un étudiant qui va faire ses études à Angers, par exemple, qui va payer 500 euros, vous faites ça sur une moyenne d'études de 3 ans, ça coûte déjà 18 000 euros. Si vous faites ce rapport avec le prix du bien d'un studio, il y a match. Je prends l'exemple très simple, Saint-Étienne, je regardais avec Geoffroy tout à l'heure, Saint-Étienne, prix médian du studio, 390 euros. Prix du studio à Saint-Étienne, moins de 50 000 euros.
1: Ah ouais.
2: Ça veut dire que...
1: À choisir, en fait, vous êtes en train de nous dire, David, très clairement, à choisir... Au lieu de mettre 15, 20, parfois même 30 000 euros dans des loyers selon la durée d'études des enfants, est-ce que ça vaudrait pas plus le coup pour le parent d'acheter le logement ?
2: Je vous le confirme. En tout cas, c'est à réfléchir. Pour peu que votre étudiant reste 5 ans, pour peu que vous ayez 2 enfants et qu'ils sont dans la même ville, le match, il est plié. Donc, c'est votre serviteur qui peut vous le dire aussi. J'ai pas fait ce choix-là, je m'en mords les doigts. C'est-à-dire qu'il faut faire des enfants avec des âges plus serrés, comme ça vous pouvez enchaîner. Mais il faut vraiment réfléchir, effectivement. Et encore, quand on regarde juste le loyer, on n'a pas pris en compte non plus les autres dépenses. C'est-à-dire qu'il y a la dépense de nourriture, la dépense de transport, la dépense d'énergie et tout ce qui va dans, effectivement, les loisirs.
1: Non, mais c'est un truc qui est hyper intéressant. Et d'ailleurs, je salue les amis du réseau L'Adresse et des agents immobiliers, notamment du côté d'Amiens, avec un témoignage que je trouvais hyper intéressant dans ce cadre-là, avec une famille. Alors là, pour le coup, la famille avait des moyens quand même assez confortables. Ils ont carrément acheté une petite maison de 55 mètres carrés pour leur fille, 130 000 euros. Mais l'idée, c'était de dire... Elle va faire des études de médecine, donc ils savent que ça va être long. Et ils se disent que derrière elle, ce sera la petite sœur. Et ils se disent qu'après la petite sœur, il suffira de le mettre à la location. Ça aussi, c'est le sujet de... Et je vous regarde du coup, Geoffroy, puisque votre sujet, c'est l'investissement locatif. Est-ce qu'il n'y a pas une forme de... Oui, finalement, est-ce qu'au lieu de se taper la galère des sites d'annonces immobilières pour trouver le bien qui va être concurrencé par des jeunes actifs qui gagnent vraiment de l'argent alors que moi, je suis étudiant, la bonne solution, ça ne serait pas d'acheter, quoi.
0: Alors complètement, je pensais par exemple aux études effectivement de kiné ou de vétérinaire, où pour le coup il y a des Français qui n'arrivent pas à passer les concours côté français et finissent en Espagne, par exemple à Moncada, qui est une ville pas très loin de Valence.
1: Pourquoi ils n'arrivent pas à passer les concours côté français?
0: Pour l'histoire de les quotas, etc. Bref,
2: seulement de
1: compétences.
0: Il y a beaucoup de Français du coup qui se retrouvent à aller en Espagne pour faire leurs études en veto, kiné, etc.
1: Ouais.
0: Et c'est des études assez longues. Et effectivement, quand on regarde le prix, je reviens sur l'analyse de David, mais on peut faire la même. Hein, c'est dans une ville comme Moncada, par exemple, ça va être 400-450 euros la chambre par mois pendant 5 ans, versus acheter un logement autour de 200 000 euros dans lequel on fait 4 chambres. Mmh. En fait, c'est même mieux, c'est que si on achète le logement, admettons qu'on a une fille qu'on va loger là-dedans et qu'elle a 3 colocataires, du coup, les 3 colocataires payent la totalité du loyer et ma fille est gratuitement dans un logement pendant 5 ans. Ou alors sinon, je crame l'argent pendant 5 ans. Donc, le match est assez simple.
2: Mais
0: si on a l'argent de le faire.
2: Ouais, non, mais l'intérêt de la colocation est vraiment là pour les étudiants. En France, on a quand même cette problématique que le propriétaire bailleur va avoir un peu peur de cet effet
1: de colocation. Sur la responsabilité
2: de payer le loyer. Et puis de l'autre côté, pourquoi on marche aussi bien sur les étudiants avec les petites surfaces? On a quand même des aides, comme la CAF, même si ça a baissé.
1: Mais
2: elle existe,
1: les APL, bien sûr.
2: Et qu'aujourd'hui, ça permet de réduire un petit peu le montant du loyer, donc ça reste intéressant malgré tout.
1: Oui, et c'est là où finalement ce qu'on est en train de dire, parce qu'on conseille à celles et ceux qui nous écoutent et qui nous regardent évidemment de se renseigner sur l'opportunité d'acheter versus louer, mais quand même, il y a des fois, il faut le dire, où ça reste quand même plus intéressant de louer. Alors, des études plus courtes par exemple, mais pas que. Il y a aussi la possibilité pour les étudiants d'obtenir des aides au logement, les APL.
2: Absolument.
1: Ce qui permet quand même de réduire le coût affiché du loyer. Moi, j'ai eu pas mal de témoignages aussi de parents qui voulaient potentiellement et puis qui finalement ne l'ont pas fait parce qu'ils ont pris en compte aussi les charges, la taxe foncière. On rappelle qu'il faut déclarer ses revenus locatifs quand l'idée derrière c'est de mettre à la location. Oui. Donc tout ça peut aussi faire peur à certains parents.
2: Et tout l'équilibre, effectivement, il faut faire ces choix-là parce que les APL ne sont destinés qu'à celui qui a le mandat.
1: Ouais.
2: Si vous êtes en colocation, le deuxième n'y a plus droit et ça change l'équilibre. Donc
1: intéressant.
2: C'est vraiment une étude à faire, mais qui vaut le coup dans certaines vies d'étudiantes, c'est sûr.
1: Messieurs, vraiment j'ai envie de vous poser cette question-là, c'est à quel moment on va se retrouver avec moins de tension? Qu'est-ce qu'il faut faire pour qu'on ait plus cette bagarre? Et ces loyers qui, clairement, on ne va pas se mentir, quand on est au-delà des 800 euros, ou même à Madrid, au-delà des 700 euros pour une chambre quand même, qu'est-ce qu'il faut pour débloquer ce marché de la location étudiante? Et que ce ne soit pas une course et une chasse tellement difficile.
2: C'est ce que je disais un petit peu en introduction, ce n'est pas seulement la problématique du logement étudiant, c'est la problématique de la location et du marché local. De manière générale, il faut remettre de l'offre sur le marché, c'est un premier truc. Peut-être alléger la réglementation, le plan logement qui vise à décaler un petit peu les interdictions de location, d'interdiction de louer, ça peut être intéressant. Il faut remettre de l'offre sur le marché. Il faut permettre aussi aux investisseurs locatifs donc de se remettre sur le marché. Et il faut permettre aussi aux primo-accédants d'acheter.
1: Ouais. Le parcours résidentiel.
2: Voilà, le parcours résidentiel est à réfléchir globalement pour permettre de fluidifier tout ce marché.
0: Juste un point. À mon sens, ça ne va faire que de s'empirer. Alors, je sais pas pour.
1: Oh, l'optimisme!
2: Alors, je suis toujours positif.
0: Non, mais ouais, alors, c'est pas. Mais pour une raison assez simple, il y a 30 ans, à peu près, le nombre de personnes vivant au sein d'un foyer, c'était en France et en Espagne, à peu près 4,55.
1: Ouais.
0: Aujourd'hui, on est en train de tomber entre 2 et 2,5 personnes par foyer.
1: Parce qu'il y a beaucoup de séparation, parce que
0: la population aussi étant vieillissante, on a effectivement un phénomène de décohabitation.
1: Ouais.
0: Si j'exagère un tout petit peu, on va dire que dans un appartement de 100 mètres carrés à Paris, avant, il y avait le couple avec ses 3 enfants, et qu'aujourd'hui, il y a une vieille dame.
1: Le couple vieillissant, voilà.
0: Et maintenant, il y a une vieille dame qui vit toute seule.
1: Ouais,
0: voilà. Mais donc, en fait, ce qui se passe, c'est que sans même avoir de croissance démographique, simplement avec une population stagnante, vieillissante, il y a un phénomène de décohabitation qui met une pression juste comme ça sur sur tous les autres. Parce que tous les autres doivent aller se loger dans d'autres logements qui, par ailleurs, ne sont pas construits. Et alors, juste un chiffre qui est assez hallucinant. La crise de 2008, elle nous paraît lointaine, mais en même temps, il y a quand même encore des stigmates et des conséquences.
1: En Espagne, ça a été monstrueux.
0: Et alors, en Espagne, il y a un chiffre qui vraiment me marque énormément. Avant la crise de 2008, l'Espagne construisait 800 000 logements par an. Aujourd'hui, 20 ans plus tard, l'Espagne construit 80 000 logements par an, c'est-à-dire 10 fois moins. Ils n'ont jamais réussi à reconstruire un secteur qui a été absolument dévasté par la crise. J'imagine qu'en France, même si les chiffres ne sont pas exactement les mêmes, il y a aussi ce phénomène
1: où la construction... Après, Geoffroy, permettez-moi d'un mot, parce qu'il me semble qu'en Espagne, les règles n'étaient pas exactement les mêmes, qu'on pouvait lancer la construction de n'importe quoi, n'importe où, sans avoir pré-commercialisé, et qu'au final, quand à la fin, il n'y avait plus d'acheteurs, on se retrouvait avec des squelettes. Je me souviens de la côte méditerranéenne, avec des squelettes de début de construction laissés à l'abandon parce qu'il n'y avait personne derrière.
0: Enfin... Alors, ils ont fait une spécialité, c'est les villages fantômes au milieu de nulle part qui n'intéressaient personne. Mais moi, on va dire que ce qui nous intéresse en particulier sur les investissements étudiants ou les locations étudiantes, c'est les grandes villes.
1: C'est les centres-villes.
0: Voilà. Et de toute façon, dans les centres-villes, déjà à l'époque, on ne pouvait pas construire dans ces centres-villes-là. C'est ce qu'on dit toujours sur Paris, hein, c'est que finalement, intramuros, il ne peut pas se passer grand-chose parce qu'il y a...
1: Sur élévation, un jour, il faudra qu'on en reparle, c'est la seule solution.
0: Ouais. Mais par contre, effectivement, il y a un sujet par rapport à ça, c'est que les problématiques de construction, on parlait juste avant des coûts de construction, sont telles que, en fait, si on y réfléchit, la situation ne va faire que de s'empirer avec ces phénomènes de décohabitation. Et un dernier point, le nombre de foyers en Espagne va augmenter de 5 millions d'ici 20 ans, juste avec les projections démographiques et de décohabitation. Donc 5 millions de foyers en plus, s'ils n'arrivent pas à construire 5 millions de logements en plus, la tension locative fait que d'augmenter.
2: Le chiffre en France de rigueur, c'était il faut au moins 500 000 logements pour alimenter le marché. On n'y est jamais arrivé.
1: Ouais. Si, à la fin du mandat de François Hollande, pour le coup, c'est vrai. Hein,
2: La réalité, c'est qu'effectivement, moi je veux être optimiste, le gouvernement, on a l'impression qu'ils ont pris la mesure du sujet, que de toute façon, si on ne fait rien, ça va s'empirer, c'est sûr. Donc, on a quelques pistes d'optimisation. Maintenant aussi, il faut repenser la ville, son aménagement. On l'a dit, dans les grands centres urbains, plus possibilité, à part effectivement sur les raisons, potentiellement. Après, on peut élargir, effectivement, s'élargir un petit peu et aller autour des grandes villes, mais il faut mettre en place absolument l'aménagement du territoire pour
1: amener
2: du transport
1: en commun, etc. Mais d'ailleurs, David, justement, parce qu'il nous reste que 3 minutes et je sais, le temps passe très vite, on a donné des conseils à celles et ceux qui cherchent un logement étudiant, que ce soit pour eux-mêmes ou pour leurs enfants. Comment je fais ? C'est-à-dire, au-delà du fait d'acheter, si vous le pouvez, si vous en avez les moyens, si votre banque vous accorde un crédit, faites-le d'ailleurs à crédit, si vous pouvez le faire. On en parlait avec Stéphane Descartes hier, qui me disait, n'oublie pas que derrière, on peut déduire ses intérêts d'emprunt quand le bien sera mis à la location. Donc, si vous avez l'intention de le faire, n'hésitez pas à le faire à crédit, quand bien même vous avez quelques économies. Bref, quels sont les petits conseils qu'on peut donner à nos étudiants et à leurs parents pour trouver chaussures à leurs pieds ?
2: Alors, déjà, ne perdez pas de temps. Préparez votre dossier tout de suite, c'est-à-dire qu'avant de faire quelques recherches que ce soit, préparez votre dossier de location. Et on l'a vu, j'en parlais tout à l'heure avec Parcoursup, dès que vous avez à peu près une idée de l'endroit
1: vous auquel
2: votre enfant va atterrir, allez-y, déplacez-vous, ne perdez pas de temps, passez des dossiers. Votre enfant aura le bac. Voilà, c'est sur la majorité des notes sur dossier. Donc ne vous inquiétez pas et foncez, déposez le dossier. Ne perdez pas de temps.
1: Visale, pour ceux
2: bien sûr,
1: qui n'ont peut-être pas les super garants qu'il faudrait.
2: Absolument, ça marche très bien. Donc il faut s'appuyer sur le fait de valoriser son dossier au maximum.
1: Et s'éloigner un peu si c'est vraiment trop cher à l'intérieur de la grande ville. Quand même.
2: Voilà, on en revient à l'équilibre financier, c'est-à-dire que le temps et l'argent qu'on va dépenser dans les transports et dans l'énergie, c'est celui qu'on ne mettra pas dans le loyer un peu plus.
1: Mais... Oui, donc il faut vous dites calculons quand même. Hein, voilà. S'éloigner, ça peut être intéressant, mais attention que les transports suivent derrière. Quoi.
2: Et ne soyez pas trop exigeant au début. Vous savez que la première année, il se passera des choses, la deuxième année aussi, donc vous aurez le temps de bouger. Déjà, permettez à votre enfant de se positionner près de son lieu d'études. Ouais. Ça, c'est le plus important.
1: Et sinon, Geoffroy, votre conseil pour terminer, partir en Espagne, faire une coloc en Espagne ?
0: Investissez, clairement. Et sauf dans les deux capitales, Paris et Madrid, où l'équilibre peut ne pas être évident entre louer et acheter, dans quasiment toutes les autres villes, la réponse est acheter. Ça vous coûtera moins cher.
1: Votre chouchou, c'est Valence, hein, en Espagne, je le dis d'avant, je sais.
0: Mon chouchou, c'est Valencia, effectivement. Parce que
1: j'aime bien Barcelone, mais bon, chacun son truc.
0: Chacun son bébé.
1: Merci, messieurs. J'espère qu'on vous aura apporté quelques solutions et quelques indications sur ce marché étudiant. N'hésitez pas, effectivement, à partir très en amont à leur recherche de ce logement. On le rappelle, hein, ultra concurrent sur ces studios et ces deux pièces. Moins de colocs qu'en Espagne, en France. Donc, quand même, il y a des choses à chercher et à améliorer. On restera optimiste, quand même. Geoffroy Reiser, cofondateur de Terreta, était avec nous, et David Benbassal, président de Bien Ici. Je vous retrouve demain sur BFM Business pour un nouvel épisode des Experts de l'Immo.
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12: Bonjour à tous, je suis ravie de vous retrouver pour cette émission BFM Entreprise, l'émission qui plonge au cœur de l'entreprise tout au long de la semaine. Vous le savez, le lundi, on parle de leadership, le mardi des outils RH, le mercredi de croissance, le jeudi de transmission. C'est le cas aujourd'hui, transmission familiale d'une entreprise créée il y a plus de 20 ans. On va parler de LB, on va parler d'accompagnement, on va parler d'histoire de boîte avec mes invités du jour. David Berda, bonjour.
13: Bonjour.
12: Vous êtes CEO de Teva System, bienvenue bien dans cette émission. Et Frédéric Bosque, associé fiscaliste chez Moncé Avocat. Bonjour Frédéric.
13: Bonjour Sandra.
12: Bienvenue à tous les deux dans cette émission. On parle de transmission aujourd'hui. C'est parti.
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12: On va parler de Teva System. C'est quoi Teva System, David?
13: Alors Teva System, c'est une entreprise qui a été créée par mon père en 2004, qui est spécialisée dans l'importation et la distribution de produits de sécurité. Donc quand on parle de produits de sécurité, on va parler de vidéosurveillance, de caméras, d'alarmes, de contrôle d'accès, tout ce qui est digicode et ainsi de suite. Et donc notre métier, c'est d'acheter, de sourcer des produits sur le marché mondial, de les importer et de les revendre exclusivement à des installateurs professionnels. Donc on distribue les produits et on les conseille sur toute la partie autour du produit, donc notamment tout ce qui est avant-vente, conseil sur le produit, le choix des produits, l'installation et tout ce qui est après-vente, l'installation, la hotline et comment on fait marcher les produits pour que ça fonctionne pour nos clients.
12: Donc B2B.
13: B2B exclusivement, B2B sur des professionnels du secteur, notamment des installateurs et des intégrateurs. Donc c'est la personne qui monte sur l'échelle, poser la caméra, paramétrer et ainsi de suite.
12: Rappelez-nous quelle est l'histoire de cette entreprise. Vous l'avez dit, ça a été créé par votre père il y a plus de 20 ans. Comment est venue cette idée? Dans quel marché? Pourquoi il a créé cette entreprise?
13: Mon père a un profil plutôt informatique, donc il a toujours évolué dans les métiers de l'informatique, au tout début de l'informatique. Et en 2004, à la base, Teva, ce n'est pas une société de vidéosurveillance, c'est une société d'informatique, une SS2I. Et donc quand il commence Teva, il fait de la SS2I, un de ses clients lui demande de la vidéosurveillance. Donc il s'intéresse au produit en 2004. En 2004, c'est le tout début de la vidéosurveillance sur IP. Et à l'époque, installer une caméra, c'était Big Brother, hein, c'était de l'espionnage industriel.
1: Oui.
13: Et donc, il commence dans cet environnement, il installe des caméras. Donc, au début, il est installateur. Et un jour, un de ses clients lui demande un produit qui n'existe pas sur le marché français. Et il commence à le chercher à l'époque, c'était en Asie, donc à Taïwan. Il trouve la première caméra qu'il achète et qu'il importe et qu'il se met à installer. Et en 2006, il arrête de faire de l'installation pour faire exclusivement de la distribution de produits de vidéosurveillance. Donc, il se met à revendre des caméras à d'autres installateurs, donc tout début de la vidéosurveillance sur IP. Et on rentre dans le marché de la sécurité par la vidéosurveillance sur IP, qui était assez proche du marché de l'informatique. Donc, il commence à développer l'entreprise comme ça. Et il part de presque rien, hein, puisqu'il crée Teva avec 5000 euros au début.
1: Ouais.
13: Et il monte l'entreprise jusqu'en 2011 à 1 million d'euros de chiffre d'affaires, 5 personnes. Et donc, c'est la première étape de l'évolution de Teva, où mon père, d'une page blanche, crée ce qui est Teva aujourd'hui. Et nous, moi, j'arrive en 2011 avec ce goût du...
1: On va y revenir, bien voilà. Sûr. J'allais vous demander, vous arrivez d'où ? Vous êtes dans quel milieu ? Est-ce que c'est votre première entreprise ? Ou est-ce que vous avez travaillé avant pour autre chose ? Et finalement, on commence déjà à monter cette entreprise familiale et en faire un petit empire avec vos frères, comme on va le raconter.
13: Alors, moi, je viens d'une école de commerce. Donc, Teva, c'est mon premier job, en quelque sorte. Donc, j'ai grandi avec l'évolution de Teva et j'ai plutôt donc école de commerce. Et j'arrive chez Teva en tant que commercial, donc premier métier. J'apprends sur le tas. Je fais de la prospection au début. Je connais pas du tout la technique et je découvre le métier de la distribution de produits de sécurité comme ça. Et donc, je fais mes deux premières années chez Teva en tant que commercial. Et très vite, je commence à évoluer dans l'entreprise en prenant de plus en plus de responsabilités. Donc, je prends derrière la direction commerciale. Je m'occupe ensuite des achats et je commence à toucher un petit peu à l'ensemble des postes. Et deux ans après mon arrivée, j'ai aussi mes frères qui nous rejoignent.
1: Donc, ils sont plus jeunes. Tout le monde part dans l'entreprise, finalement.
13: Au final, tout le monde rejoint l'entreprise. Donc, Teva, c'est une très belle aventure entrepreneuriale et familiale. Et je pense que ça, c'est une des réussites de mon père aujourd'hui. C'est qu'aujourd'hui, on est trois frères. Les trois travaillent dans l'entreprise avec des rôles bien définis et des postes définis dans l'entreprise. Mais on est tous passés par l'ensemble des postes. Et ça, c'est important. On parle aussi de transmission aujourd'hui. C'est qu'on s'est inscrit dans le développement de Teva. Donc, on est arrivé quand c'était encore une petite structure. On a grandi avec l'entreprise. On a vu un peu tous les postes. Hein, mais on est passé par du stock. On a préparé des commandes. On a fait de l'administration des ventes. On a fait de la technique. Donc, on a un peu touché à tout. Et ensuite, on a trouvé un peu chacun notre voie dans l'entreprise. Donc, moi, j'ai pris la direction générale en 2021. Mon deuxième frère s'occupe des achats. Il est directeur de la supply et des achats. Et le troisième est data manager. Donc, on a chacun nos pôles de compétences. Et ça, c'est hyper, hyper intéressant pour l'entreprise et pour la complémentarité.
1: Frédéric, on va expliquer comment vous avez accompagné effectivement cette transmission en quelque sorte. Rappelez-nous quand même ce que fait Moncey Avocat. Quelle est la spécificité du cabinet ?
14: Bien sûr, Moncey Avocat, c'est un cabinet à l'ADN résolument transactionnel, un cabinet d'une cinquantaine d'avocats aujourd'hui. On est 12 associés, on couvre toutes les matières classiques du droit des affaires. Ça va évidemment du droit des sociétés au droit financier, à la fiscalité dont je m'occupe, du social, du restructuring, du contentieux. On s'occupe majoritairement de fonds d'investissement, de groupes familiaux. On a des fondateurs, on a des dirigeants qu'on accompagne sur tous leurs aspects, essentiellement les opérations qui vont appliquer une opération sur le capital. C'est quand même l'ADN fondamental du cabinet. Et donc j'ai rencontré David dans le cadre d'une opération sur le capital de la société qui est intervenue la première fois en 2021. Mais avant ça, peut-être qu'on reviendra sur les étapes précédentes parce que c'était intéressant sur ce que disait David. Concrètement, la société a été montée en 2004. Toi, tu es monté tôt aux commandes. En tout cas, tu as pris des fonctions dans la société assez tôt après la création de ce projet. La réalité, c'est que les sujets de transmission sont arrivés un peu plus dans un second temps quand la société avait déjà commencé un petit peu à maturer. Finalement, il n'y a pas eu de logique dès le départ de mettre en place une transmission dès le premier jour. Enfin, il y avait sûrement cette idée dans un coin de la tête de ton père. Tu nous diras si ce n'était pas le cas. Mais il n'y a pas eu de transmission trop tôt. C'est un point important parce qu'on se dit souvent quand on veut transmettre, il faut transmettre tôt. Et c'est vrai, on va y revenir. C'est évidemment important de le faire à un bon moment dans la vie d'un groupe familial. Mais l'anticiper trop, ça peut créer plus de problèmes que ça n'en résout. Là, on y reviendra. Je pense que le timing qui a été fait pour la mise en place de cette transmission, donc aux alentours des années 2010-2011, peut-être à une ou deux années près, c'était parfait parce que la société avait déjà un projet, une direction. un chiffre d'affaires qui n'était pas non plus anecdotique. Ce n'était pas non plus démesuré, donc on n'avait pas d'enjeu de prise de valeur qu'on n'arriverait pas à gérer dans le cadre de, d'autres méthodologies de transmission. Et donc ça a été plutôt efficace sur cette première rentrée en musique dans la montée de la deuxième génération.
12: Mais on n'est pas dans le cas de ces entreprises, ces centaines de milliers d'entreprises qui vont chercher un repreneur d'ici les 10 ans sur lesquels le gouvernement a finalement alerte. Hein. Là, on est vraiment, quand on vous écoute, dans une sorte de stratégie. Je ne sais pas si c'est votre père qui a pensé à ça, s'il a eu de la chance de voir que ses trois fils allaient revenir dans le giron familial pour travailler sur son entreprise. Mais on a l'impression effectivement que ça s'est monté de façon très cohérente, très intelligente, qu'il vous a un peu testé, il a regardé qui voulait pas. Bon, finalement, tout le monde veut. Et c'est vrai que ce que vous dites, on a l'impression que cette transmission, elle se fait finalement dans les conditions idéales.
13: Alors, vas-y. C'est un peu le cas. Après, je pense pas que ça a été une stratégie de mon père. Ça s'est fait un peu, ça s'est imposé naturellement.
12: Ouais.
13: Quand moi, j'arrive en 2011, ça reste une petite structure de 5 personnes. Et quand j'intègre Teva, bah, je veux un peu tester le monde du travail et faire mes armes. Et au final, j'adhère au projet, j'adore le secteur. Et on est sur un secteur, la sécurité, qui est hyper dynamique. On est sur un secteur qui fait presque 9 à 10% de croissance par an depuis 15 ans. Donc, je m'inscris un peu dans cette continuité. Et mes frères rejoignent l'aventure. Mais il n'y avait pas un plan initial de se dire, bon, c'est ça le projet et on doit arriver là. Ça s'est un peu construit naturellement avec la prise de poste de chacun et on a utilisé au tout début le système de donation. Donc mon père a très vite voulu nous faire monter au capital parce qu'il a vu qu'on s'investissait dans le développement de l'entreprise et qu'on participait à ce projet de croissance au final, qui est un projet de croissance et un projet familial. Et donc du coup, on est très vite monté au capital sur des montants peu significatif au début et on a pu progresser avec l'entreprise et ensuite il y a eu différentes phases, on va en parler dans la vie de Teva puisqu'il y a eu cette première étape mais ensuite il y en a eu d'autres avec la première LBO qui est aussi un élément assez structurant de la vie d'une entreprise, donc on découvre le monde du M&A et on va en parler avec Frédéric.
12: Justement, cette première étape de faire rentrer et finalement de structurer cette nouvelle organisation avec les fils, ça s'organise comment? C'est quoi les questions qui se posent, Frédéric? Alors, à ce moment-là,
14: la première question, c'est qui veut monter à bord? C'est quelque chose d'extrêmement clé qu'on a tendance à oublier. On a un cas d'école dans l'entreprise Teva sur le fait que toute la fratrie a vocation à rester à bord, est intéressée par le projet. Ça n'est pas la règle absolue. Il y a des familles dans lesquelles on n'est pas tous faits pour reprendre une entreprise. Et c'est hyper important d'avoir une période de test, en quelque sorte, au sein de la famille pour savoir qui veut reprendre les commandes demain. Quand on a un cas parfait où tout le monde veut reprendre les commandes, on peut organiser ensuite des donations intelligentes où tout le monde reste au capital de la société. Quand on a par contre un frère, une sœur qui a moins d'intérêt sur le segment, il faut peut-être envisager d'autres outils, d'autres méthodologies pour leur permettre plutôt une compensation en quelque sorte sur le fait que la société partirait plus vers des personnes intéressées, une compensation financière, on va dire les choses, plutôt que de lui transmettre absolument des parts. Et ça fait le lien avec mon point de tout à l'heure. En fait, transmettre, oui, transmettre tôt, oui, mais pas trop tôt non plus parce que tout le monde ne va pas forcément vouloir être actionnaire du groupe familial. Tout le monde doit profiter dans une famille, enfin, c'est cohérent qu'on ait envie de rétribuer tout le monde et qu'on ait une forme d'équilibre qui se crée entre les différents enfants sur la répartition d'un patrimoine. Mais le patrimoine, on peut lui donner différentes formes, on va y revenir. Et je pense que c'est important quand on organise cette première étape de transmission qu'on sache déjà que la génération qui prend les commandes et qui reçoit ses donations a vocation à être active dans le groupe et pas simplement actionnaire passif.
12: Il faut organiser la gouvernance. Vous êtes DG, vous l'avez dit, l'un de vos frères est aux achats, l'autre est data manager. Ces rôles-là, ils se sont définis en fonction des compétences que vous aviez à la base, de vos études. C'était naturel ou il a fallu discuter, négocier?
13: Non, on négocie pas, on est assez d'accord. Ça s'est un peu, ça s'est mis en place un peu tout seul avec le temps. Moi je suis arrivé en premier en 2011, Benjamin nous a rejoint 2 ans après et Ruben juste après. Donc, on a tous un peu cherché notre voie dans l'entreprise, on a testé différentes choses et ça s'est un peu mis en place de façon presque naturelle.
12: Oui.
13: Puisque moi j'avais une envergure un peu plus large puisque je touchais à plus de secteurs. Benjamin a testé pas mal de choses et il a adoré les achats et le sourcing et c'est une vraie création de valeur pour Teva aujourd'hui. Et Ruben avait ce côté un peu tech qu'on avait peut-être un peu moins chez Benjamin et chez moi. Donc ça s'est organisé assez bien. Je suis aussi l'aîné, donc je sais pas si ça a aidé à la mise en place de l'organisation, mais en tout cas ça a été quelque chose d'assez fluide. Il y a jamais eu de friction. Après, dans toute société familiale, dans toute famille, il y a des sujets, mais chez nous en tout cas on se dit les choses, et je pense que c'est hyper important dans les boîtes familiales, c'est que quand il y a des sujets on les aborde, on en parle, et après on passe à autre chose, et ça c'est hyper important.
12: Les discussions, évidemment, ça c'est dans toutes les entreprises et c'est très sain. Alors on reste dans cette situation pendant combien de temps justement avant de faire entrer un actionnaire extérieur? On pose les bases, on vous regarde comment ça fonctionne, ou assez vite finalement on prend la décision de faire entrer quelqu'un d'autre?
14: Alors, je vais évidemment laisser David commenter sur le cas de sa propre société, mais je pense que, pareil, on est toujours dans le cas d'école, dans la société de David. En fait, on attend de faire décoller la société d'un stade que je vais encore qualifier de relativement embryonnaire. Quand on fait 1 million de chiffres, c'est très bien, c'est pas encore des chiffres astronomiques, à un stade un peu plus conséquent, oui. Un niveau de maturité différent. Alors, je laisserai donner les chiffres, mais en 2021, la société avait déjà une autre dimension. Le père de David avait aussi un autre niveau de seniorité dans l'organisation familiale, et c'était peut-être le bon moment de se dire qu'on pouvait changer la nature de son patrimoine. Il avait un patrimoine fortement exposé en actions dans la société Teva. Faire venir quelqu'un à ses côtés, une opération de LBO qu'à présent, ça permet de dégager, transformer un peu la nature des actifs familiaux, et peut-être de dégager des liquidités pour la génération du dessus, profiter de cette opération pour faire monter la génération suivante.
12: Alors, comment ça se passe concrètement, le LBO ?
13: Alors, comment ça se passe ? Donc, pour revenir un petit peu en arrière, donc en 2011, on va dire que sur la première vie de Teva, de 2004 à 2011, mon père bâtit les fondations de Teva. Donc, c'est une structure qui fait 1 million d'euros de chiffre d'affaires, 5 personnes, mais il a construit la base. Et pour moi, c'est l'une des périodes les plus difficiles dans la vie d'un entrepreneur. Donc, on a eu cette chance de profiter quand même de ce premier step. Nous, on va dire qu'on construit aussi le développement et la valeur. Donc, on s'inscrit aussi dans ce développement avec mes frères. Et donc, en 2021, quand on fait la première opération de LBO, on fait à peu près 24 millions d'euros de chiffre d'affaires. Sur ces 10 années, on fait globalement 30% de croissance par an, donc une croissance assez importante pour le marché de la sécurité, pour plein de raisons différentes. Et ce qui se passe en 2021, c'est qu'on se dit, ok, on a fait une première étape de croissance qui est assez structurante, et on a là un sujet de deux visions un peu différentes. Alors, pas différentes, mais on n'est plus au même stade de nos vies, où il y a mon père qui a construit sa carrière chez Teva et qui est plutôt qui arrive pas encore en fin de carrière, mais qui commence à prévoir la suite. Et moi et mes frères qui avons envie d'accélérer et de continuer le développement. Et donc là, vient un petit peu le sujet de la LBO qui arrivait aussi par, on va dire, on s'est pas trop posé de questions sur le sujet. Et on s'est dit, OK, on va faire entrer un fonds d'investissement qui va nous permettre, de sécuriser le travail de toute une vie, puisque mon père avait toutes ses économies dans Teva. Il a tout réinvesti dans l'entreprise pendant des années pour construire ce qu'est Teva aujourd'hui. Et moi et mes frères qui avions la volonté d'accélérer le développement, et notamment de commencer à faire ce qu'on appelle du build-up et de la croissance externe. Et pour ça, on avait envie de sécuriser une partie de l'activité, donc le capital de mon père, et de s'équiper de gens dont c'est le métier, un fonds d'investissement, pour nous aider à accélérer. Et c'est aussi une très belle aventure, puisqu'en 2021, Capza Transition rentre au capital de Teva, donc il y a aussi une vocation de travailler sur des LBO, ce qu'on appelle primaires, des sociétés plutôt familiales qui n'ont jamais travaillé avec du M&A. Donc ça, c'est aussi très important dans le choix du fonds, d'avoir des gens qui ont cette culture. Et parce que quand on travaille en famille, c'est pas pareil que quand on travaille avec un fonds d'investissement au capital, mais ça nous fait grandir.
12: On change de dimension, en fait.
13: Et ça nous a apporté beaucoup de choses dans la structuration, dans la connaissance de notre boîte, et ainsi de suite. Et donc, Capza rentre en 2021, et ensuite on a aussi un beau projet de développement, puisqu'en 2021 on fait 24 millions d'euros de chiffre d'affaires, et aujourd'hui on fait 76 millions d'euros de chiffre d'affaires 5 ans après, avec 130 collaborateurs sur l'ensemble du territoire français.
12: Comment, parce que dans un LBO, il y a plusieurs candidats, il faut choisir celui qui correspond le mieux à l'entreprise. Comment elle se fait, cette décision, Frédéric ? Sur quels critères, au final ? Même si
14: Alors,
12: David
14: pour
12: a
14: le
12: un
14: coup,
12: peu
14: je pense que David objectivement, sera mieux positionné pour répondre à pourquoi tel fonds est retenu plus qu'un autre. Il y a deux grands critères, hein. Oui. Une question d'ADN et une question financière aussi. Il ne faut pas oublier que c'est des process qui sont compétitifs, les prix sont discutés, et les fonds se positionnent à des niveaux différents, forcément. Le plus offrant a aussi un argument que d'autres n'ont pas forcément. Bon, il y a ça. Peut-être je reviens une seconde, je reviens sur le sujet de la transmission et de l'articulation avec le fonds, parce qu'on a parfois tendance à penser que faire rentrer un fonds, c'est vendre à un tiers et donc sortir du capital. Vous voyez bien que c'est pas du tout la logique de Teva, au contraire, ils montent au capital encore aujourd'hui, on a des actionnaires familiaux, une génération suivante qui a vocation à prendre de l'ampleur. Il y a des solutions offertes par certains profils de fonds d'investissement qui permettent de monter en détention capitalistique, en equity dans la société, sans pour autant retirer l'avantage d'une sortie, une transformation du patrimoine en liquidité pour la génération d'avant. C'est en partie ce qui s'est passé avec l'opération avec Cabza, qui a permis à la famille à la fois de financer des liquidités dans le cas du LBO pour sortir, réduire la participation en tout cas du père de David. Mmh. Contre du numéraire, hein, de l'argent, et en même temps, dans la même opération, indépendamment des donations qui avaient été anticipées, il y a une montée au capital mécanique de David et de ses frères, puisque Cabza ne souscrit pas nécessairement des instruments dans la société qui sont les mêmes instruments que ceux qui sont portés par David et ses frères. Il y a des différences de typologie d'instruments qui permettent d'affiner le transfert de valeur, et si le cahier des charges est rempli, en réalité, la société peut économiquement rester dans un groupe familial à côté d'un fonds. Le fonds, c'est un partenaire au final, c'est pas le repreneur d'un groupe. D'ailleurs, il est souvent là pour une période transitoire.
12: Dans ce genre de circonstances, on voit après une opération comme celle-là, on voit à combien d'années devant soi. On a de l'air pour combien de temps pour appliquer la stratégie, pour grandir, pour faire de la croissance externe, faire grandir le groupe en réalité comme vous l'avez fait.
13: Il y a différents types de fonds sur le marché, avec des durées de présence plus ou moins longues. Globalement, on est sur 5 ans. On arrive aujourd'hui en fin de cycle du fonds qui nous a accompagnés. Donc, on est sur un projet de développement commun. Je prends le fonds, moi, aujourd'hui, comme un partenaire de croissance, puisqu'ils nous ont aidé vraiment à accélérer le développement de Teva. Ils ne sont pas aux manettes, mais en tout cas, c'est un bon sparring partner pour discuter et prendre de l'info. Et donc, du coup, ils nous ont accompagnés pendant 5 ans. Ils sont toujours au capital. Et là, on prévoit l'opération d'après.
12: La suite.
13: La suite, du coup. Donc là, le projet, c'était vraiment de mailler le territoire français et de devenir le premier acteur sur le marché français. Aujourd'hui, on est le troisième distributeur de produits de sécurité sur le marché français et le premier importateur de produits de vidéosurveillance. Donc, c'est assez important. Et on prévoit que d'ici un an, on sera numéro 1 ou numéro 2 sur le marché français. Et ensuite, il y a une histoire pour la suite, mais je pense qu'on va en parler.
12: Ben oui, exactement. C'est quoi la suite? Il nous reste 6 minutes. Moi, j'aimerais bien savoir comment vous voyez la suite. Alors, il y a ce marché qui est, vous l'avez dit, vous êtes très bien positionné. C'est très concurrentiel, la vidéosurveillance. Donc, comment on fait la différence? Comment on monte assez en puissance pour passer premier, justement? C'est quoi le projet?
13: Les points de différenciation de Teva, ce qui a fait qu'aujourd'hui, on a évolué rapidement et qu'on a pris des parts de marché, ils sont autour de 3 axes. Le premier, c'est la digitalisation. On a très vite investi dans les outils digitaux. Le marché de la distribution B2B, et notamment dans la sécurité, c'est plutôt un marché qui est vieillissant, avec des acteurs qui sont là depuis très longtemps. Nous, on était un petit peu le petit nouveau qui est arrivé dans l'écosystème, et on s'y positionnait comme un acteur digital un peu plus moderne. Donc ça, c'est un élément de la différenciation, donc avec des outils, un ERP assez puissant et beaucoup d'IT dans lequel on a investi. Et ensuite, l'autre élément, c'est qu'on a aussi travaillé sur un modèle, ce qu'on appelle omnicanal hybride, assez poussé, où grâce au digital, on a voulu fusionner le modèle traditionnel d'agence locale avec des comptoirs de vente qui existaient depuis des années, et le modèle digital du web. Mmh. Et on a beaucoup travaillé sur la fusion de l'agence avec le web, où nos clients peuvent consommer en agence, mais consommer sur Internet, consommer avec des commerciaux, et passer d'un modèle de consommation à l'autre assez facilement. Ça a été un élément de la croissance de Teva, qui a permis la croissance en tout cas. L'autre élément, c'est les gens qui nous ont rejoints, parce qu'au final, il y a des hommes et des femmes derrière le projet, et donc ça reste une aventure familiale, mais il y a énormément de gens qui nous ont rejoints. Aujourd'hui, on est 130
12: et
13: tout le monde ne fait pas partie de la famille, hein, bien évidemment. mais en tout cas, c'est un peu, voilà, il y a beaucoup de gens qui sont là depuis le début, qui ont apporté leur pierre à l'édifice. Ça, c'est un autre élément qui a permis de développer Teva. Et le troisième, c'est l'expertise technique. On a quand même un très gros bagage technique chez Teva sur le conseil, sur l'accompagnement. Donc, on se positionne comme un distributeur à valeur ajoutée. On achète des produits qu'on importe et qu'on revend, mais il y a toute le conseil qui va autour. Et le niveau de conseil que vous mettez autour des produits, que ce soit avant la vente ou après la vente, c'est un élément différenciant aujourd'hui.
12: Ça fait la différence.
13: Et donc, je pense qu'aujourd'hui, c'est les trois briques sur lesquelles on a investi très tôt et qui ont compris de l'ampleur avec le développement de Teva, qui font qu'on a réussi à driver cette croissance.
12: Bon, capitalistiquement, on fait un deuxième LBO, c'est ça qui se prépare, messieurs ?
13: Aujourd'hui, globalement, c'est ce qui est dans le, c'est ce qui est en cours, enfin, ce qui va être lancé. On commence à regarder. La CAPSA arrive en fin de cycle, donc il faut faire sortie CAPSA du capital. Et on a un projet aujourd'hui. On a bien travaillé le territoire français. Donc aujourd'hui, l'objectif, c'est de développer le marché européen et notamment l'Europe de l'Ouest. Donc on commence à regarder ce projet-là et donc on va certainement se rapprocher d'un fonds qui nous permettra de continuer l'aventure de Teva et de développer ce marché qui est en pleine évolution.
14: C'est un point important parce qu'effectivement, on parle de transmission, c'est l'objet de cette émission, et on démontre un petit peu que organiser une transmission à côté d'un fonds, ça se fait, et ça même, ça s'accélère grâce à un fonds. Maintenant, l'ADN premier d'un fonds, c'est quand même d'aider des sociétés à se positionner, à augmenter, à monter en puissance, en allant sur des marchés qu'ils maîtrisent moins en interne, en les aidant à se structurer pour s'attaquer à de nouvelles opportunités. Ça passe aussi par de l'accompagnement dans les build-up, les croissances externes. Je sais que Teva est passé par cette phase-là. Il y a eu plusieurs croissances externes qui ont été faites avec l'aide de CAPSA. Évidemment, par la suite, il y aura probablement des projets équivalents. Le fonds, c'est un partenaire, c'est vraiment un partenaire qui aide à la transmission, mais qui aide surtout au développement de la société. À la fin des fins, l'objectif premier de tous les acteurs, que ce soit les actionnaires historiques et le fonds, c'est de faire en sorte que cette société, sur la période de vie de présence du fonds au capital, elle se trouve dans une meilleure posture à la fin qu'au départ.
12: Est-ce que, comme votre père l'a fait, vous, les trois frères, vous anticipez aussi que peut-être la suite sera en partie entre les mains de vos enfants à vous ? Est-ce qu'on y pense déjà ? Vous êtes jeune, mais...
13: C'est un peu tôt. Ouais. Ma fille a 3 ans.
12: Oui, c'est un peu tôt pour lui poser la question, c'est vrai.
13: Pour l'instant, le projet dans Teva, il est un peu jeune.
12: Mais dans l'idée ?
13: Aujourd'hui, c'est pas encore, c'est pas un sujet. Je sais pas où on sera dans 20 ans. Donc, ouais. Pour l'instant, on voit tous les 5 ans, on va dire. On sait où on va sur les 5 prochaines années. Et on verra comment évolue Teva et comment évolue le marché de la sécurité de manière globale. Donc, je pense que c'est un peu tôt pour.
12: C'est un peu tôt, surtout à l'heure de l'intelligence artificielle.
14: Il va falloir les tester. Il va falloir que les enfants montent.
12: Après les écoles, il va falloir les faire entrer en stage, effectivement. Une question pour terminer, parce que dans cette émission Transmission, on parle beaucoup d'accompagnement. En quoi c'est important, justement, d'avoir un spécialiste de ces étapes clés-là qui permettent aux dirigeants et aux dirigeants de l'entreprise, finalement, de autant maîtriser la stratégie, le capital, et en même temps, c'est ça, la croissance, les mains dans le cambouis tous les jours dans l'entreprise.
13: C'est primordial d'être accompagné aujourd'hui. Je pense que d'avoir des bons conseils, ça permet de faire des opérations réussies et de construire un projet qui fonctionne. On l'a fait avec Frédéric, on a été très bien accompagné sur la LBO en 2021. Ça permet d'avoir un projet qui marche et on ne peut pas tout savoir, tout maîtriser. Il y a des gens dont c'est le métier, qui font ça toute la journée, et savoir où on est bon et où on est plus bon, c'est hyper important pour un dirigeant. Et donc, s'entourer de professionnels comme Frédéric, c'est quelque chose d'hyper important.
12: Frédéric, pour finir.
14: Je ne vais pas contredire David, c'est un métier, c'est un sujet de spécialiste, il faut évidemment se faire accompagner. Là-dessus, c'est un peu la chance que j'ai, c'est que comme j'accompagne à la fois des fonds d'investissement et des familles, j'ai une réelle compétence, une réelle connaissance, une profondeur de vue sur les sujets de management package, les sujets de structuration de LBO, c'est une partie de mon métier quotidien, et les enjeux familiaux, parce qu'évidemment, j'ai une grande partie de ma clientèle qui a des enjeux de cette nature. Articuler les deux, à la fois l'aspect transmission pour ce qui nous occupe et l'aspect structuration d'une opération, c'est extrêmement clé d'avoir quelqu'un qui maîtrise ces deux sujets.
12: Merci messieurs d'être venus nous parler de cette transmission de Teva Systems. David Berda, CEO de l'entreprise Teva Systems, et Frédéric Bosque, associé fiscaliste chez Moncey Avocat. Émission à retrouver à 12h30 sur BFM Business, sur notre appli, sur notre site également. Passez une très bonne journée.
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21: Bonjour, 26 départements placés en vigilance orange canicule. Cette vigilance va sans doute encore évoluer. Dans les prochaines heures, c'est vraiment une canicule nationale qui va s'installer. On a quand même une zone qui devrait mieux s'en sortir, les bords de Manche et le nord de la Bretagne, qui accueille d'ailleurs ce matin, comme une grande partie de l'ouest du pays, quelques nuages. Ils ont donné d'ailleurs durant la nuit, on les a vus se former des orages au-dessus du golfe de Gascogne, au-dessus de l'Atlantique, c'est resté au large de nos côtes. Attention par contre, pour cet après-midi, on peut avoir des orages localisés, ponctuels, mais assez virulents, avec de bonnes quantités de pluie, un peu de grêle, et surtout de bonnes rafales de vent, 90 km par heure. Le risque, il est établi essentiellement entre la basse Normandie, le nord du centre-val de Loire, le bassin parisien et les Hauts-de-France. Ça grondera aussi en direction de nos reliefs et peut-être plus ponctuellement vers les plaines du sud-ouest. Les températures, c'est du sérieux. Les premiers 40 degrés possibles sur les régions du centre aujourd'hui, par exemple vers l'Indre ou le département de l'Allier, secteur de Vichy, on aura 37 à Auxerre, 36 degrés pour Paris, il fera 25 degrés à Brest, ce sera bien agréable. Demain, ce sera de nouveau une journée très compliquée avec beaucoup de soleil, quelques orages, mais surtout ces températures qui vont continuer de grimper.
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22: Bonjour à tous, bienvenue dans la semaine de Culturia. Comme chaque week-end, on vous fait un petit résumé du meilleur de l'actualité intelligence artificielle de ces derniers jours.
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23: Anthropique veut appuyer sur pause. Ils mettent en garde contre un risque de perte de contrôle de l'intelligence artificielle. Anthony Morel, c'est quand même assez étonnant.
24: Oui, c'est ça. Alors, c'est l'un des cofondateurs d'Anthropique qui résume bien la situation. Il dit, voilà, le secteur de l'IA, aujourd'hui, il a une pédale d'accélérateur, mais il n'a pas de pédale de frein. Et ça, ça pose un problème. Et c'est vrai qu'on le constate semaine après semaine. On est dans une course effrénée à l'innovation, avec des modèles qui sont toujours plus puissants, toujours plus performants, mais qui posent des questions auxquelles on n'a toujours pas les réponses sur les conséquences sociales, éthiques, environnementales. On en a eu des exemples il y a encore quelques jours, où on a eu par exemple les grands groupes technologiques, des grands groupes d'IA, qui ont alerté les politiques sur le risque de développement d'armes biologiques grâce aux avancées ou à cause des avancées en matière d'intelligence artificielle. Et pour autant, alors on en a un petit peu parlé, mais on continue d'avancer, on continue d'accélérer sans vraiment se poser de questions. Et Anthropique dit que ça va aller encore plus loin que ça. Il y a un risque de perte de contrôle. Qu'est-ce qu'ils entendent par là? Eh bien, ils disent qu'ils observent en interne sur les modèles qu'ils entraînent, alors ce qu'ils appellent une auto-amélioration récursive, c'est-à-dire en gros l'idée que demain, eh bien, les modèles d'IA pourraient créer, concevoir eux-mêmes leurs successeurs qui seraient toujours plus puissants, toujours plus performants, qui seraient capables de s'auto-améliorer et en fait, il n'y aurait quasiment plus d'intervention humaine. Et ça, ça va nous faire entrer dans l'inconnu. C'est-à-dire que c'est à la fois de manière géniale, on peut imaginer des IA qui seraient capables de s'auto-améliorer, d'inventer des nouveaux types de traitements, des nouveaux types de médicaments, des nouveaux types de matériaux, mais ça peut être aussi des IA qui vont développer des stratégies ou prendre des décisions qu'on ne maîtrise pas. Le risque, c'est pas que l'IA devienne méchante. L'IA ne va pas devenir méchante, mais le risque, c'est qu'elle devienne tellement compétente que nous, les humains, ne soyons plus capables de comprendre comment elle raisonne. Et face à ça, eh bien, Anthropique dit il faut qu'on mette en place une coordination mondiale, la possibilité d'appuyer sur le bouton pause. Il s'inspire un peu des traités de non-prolifération pour le nucléaire. En gros, c'est un petit peu l'idée que il ne faut pas qu'il y ait un acteur qui puisse continuer à accélérer pendant que les autres acceptent le principe commun de mettre le pied sur la pédale de frein.
23: Mais ça rappelle quand même ce que disait Musk il y a quoi 18 18 mois, 2 ans, et on lui disait c'est parce que tu veux faire du business. Ouais.
24: Et c'était vrai d'ailleurs.
23: Et c'est... Oui, mais là justement, il y a toujours cette question derrière. Bah, c'est réaliste de dire on appuie
24: sur pause. Pardon, c'est complètement utopique à mon sens. C'est-à-dire, ça part d'un bon sentiment, mais ça semble complètement, enfin très très compliqué d'abord, de mettre d'accord des puissances comme les États-Unis et la Chine, de s'arrêter en même temps et de dire allez, on appuie, on fait pouce, on appuie sur le bouton pause. Ça paraît très compliqué aussi à mettre en place parce qu'on va pas demander à des centaines d'entreprises privées et je veux dire, prouver qu'elles sont en train d'arrêter effectivement les développements de l'IA, parce que autant sur le nucléaire, ça se voit, c'est-à-dire vous avez des cartes, des images satellites, on peut voir quand même qu'il y a des développements, autant l'IA, vous faites ça discrètement sur des serveurs, personne s'en rendra compte de toute façon. Et puis vous avez raison de dire qu'il y a une forme d'hypocrisie. Elon Musk avait dit à un moment, non non mais arrêtons pendant 6 mois, il y avait une lettre
23: qui
24: avait
23: été signée.
24: Et ben c'est ça en fait, on s'est rendu compte après qu'il était au même moment en train de créer sa propre entreprise dans l'IA et d'acheter des milliers de processeurs pour développer ses propres modèles. Donc il y a une forme d'hypocrisie.
23: Et est-ce que c'est encore Anthropique qui fait le gentil de l'IA ?
24: Bah, y a un peu ça, c'est-à-dire qu'ils ont vraiment cette réputation. Alors on dit qu'ils font du marketing de la peur, c'est-à-dire qu'en gros ils ont cette réputation d'un laboratoire prudent, focalisé sur la sécurité, et en même temps ils développent les modèles les plus puissants du marché. On se souvient de Mythos, alors même s'ils l'ont pas mis sur le marché, mais c'est un peu comme s'ils sont étaient en train de construire une voiture capable de rouler à 500 km/h, et ils disent attention, hein, il faut pas la mettre sur la route, c'est très très dangereux. Donc il y a ce côté. Alors après, on peut pas les taxer de manque de cohérence, puisque le patron d'Anthropique a toujours eu cette notion d'IA qui devait être alignée, comme il dit, et de constitution qui doit en fait présider à toutes les décisions prises par l'intelligence artificielle et à toutes les réponses qu'elle nous donne.
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23: Anthony Morel, hier s'ouvrait la WWDC, la grande conférence annuelle d'Apple dédiée non pas aux nouveaux iPhones, mais à la partie logicielle, avec un très gros enjeu pour l'entreprise, rattraper son retard dans l'IA. Est-ce que c'est réussi ?
24: Alors, il y avait un petit côté retour vers le futur. C'est-à-dire que moi, sur cette keynote, j'ai eu l'impression d'être à la WWDC, mais non pas 2026, mais 2024, quand Apple nous a promis pour la première fois la révolution de l'intelligence artificielle, une refonte totale de Siri, son assistant vocal. On allait voir ce qu'on allait voir, sauf qu'en fait, on n'a rien vu du tout depuis. Et donc là, 2026 rebelote, ils nous repromettent une refonte de Siri, mais cette fois-ci, c'est sérieux et ça va vraiment arriver assez rapidement, a priori. Alors, avec des choses intéressantes. Donc, il y a revue de fond en comble, un assistant vocal qui va être beaucoup plus fluide dans les interactions qu'on va avoir avec lui, donc y compris quand on bafouille, quand on se reprend. Ça, c'était quand même une mise à jour assez nécessaire, qui va surtout pouvoir s'appuyer, et ça, c'est la force d'Apple, sur toutes les informations qui se trouvent à l'intérieur du téléphone. C'est-à-dire qu'il peut s'appuyer sur les SMS, sur mon agenda, sur les photos pour me donner des réponses plus personnalisées. Donc, si je suis en train de discuter avec un ami d'un concert que j'attends beaucoup, eh ben, l'IA, de manière très proactive, elle va, dans l'agenda, me mettre un petit rappel au moment où on peut réserver les places de concert, me proposer un trajet pour aller chercher mon ami sur le chemin de la salle de spectacle. Donc, il y a vraiment cette notion d'IA agentique, plus l'IA qui se contente de répondre aux questions, mais qui va être proactive et qui va réaliser des tâches pour moi, des petites fonctionnalités rigolotes aussi. Il y a un truc qui a été montré qui était assez marrant, c'est une fonctionnalité pour l'addition au restaurant, pour éviter le sketch de Muriel Robin. Donc vous prenez en photo l'addition et vous dites voilà, il faut la diviser en 4. Bon, Eva, elle a pris qu'une salade, donc elle va payer un petit peu moins cher. Moi, je vais prendre en
23: ça
24: charge les apéros.
23: Ça serait un tricount, quoi.
24: Oui, mais sauf que là, vous le dites et en fait, l'IA va faire le partage et va envoyer instantanément à tous les convives une demande de paiement. Voilà, c'est des petites choses intéressantes.
23: C'est mignon, mais ça ressemble quand même à ce que font tous les autres, non ?
24: Alors oui, au risque de sembler peut-être un petit peu blasé, c'est-à-dire que ces innovations, elles auraient eu un effet waouh il y a encore 2 ans, 1 an, peut-être même 6 mois, mais aujourd'hui, c'est vrai que c'est des technos qui se sont un peu banalisés. Donc en gros, là, Apple, ils rattrapent le retard qu'ils avaient, mais pas grand-chose de plus. J'allais dire, c'est déjà pas mal, parce qu'il faut voir le chemin de croix que l'IA a représenté pour Apple ces dernières années. Il faut voir d'où ils viennent. On apprenait quand même il y a quelques semaines qu'ils ont envoyé leurs ingénieurs Siri en bootcamp, c'est-à-dire en stage à marche forcée pour rattraper leur retard en intelligence artificielle. On sait aussi qu'ils ont dû faire appel au grand ennemi, à Google, hein, pour pouvoir entraîner leur modèle d'IA. Alors, j'entre pas dans les détails, mais en gros, Gemini a servi entre guillemets de professeur aux IA d'Apple qu'on retrouve aujourd'hui dans les iPhones. Donc vraiment, l'enjeu pour eux, c'était de délivrer un produit fonctionnel, de sortir du mode gestion de crise sur l'intelligence artificielle. On les avait aussi accusés de publicité mensongère. Alors il y a un truc qui a été remarqué d'ailleurs par certains observateurs. spectateurs pendant cette keynote, c'est que en fait, on voit les ingénieurs et les hauts responsables d'Apple manipuler les téléphones directement et dire voilà, quand je fais ça, ça fait ça. Et il y a une caméra qui est fixée sur le téléphone et qui montre effectivement l'effet réel. C'est-à-dire que on n'est pas dans des vidéos très léchées et un peu trop belles pour être vraies. On est sur du vrai en fait, parce que la dernière fois, ils avaient fait une démonstration incroyable. Ils ont été accusés de publicité mensongère. Ça leur a coûté quand même 250 millions de dollars en class action derrière.
23: Bon, et c'est aussi la dernière grande réunion de Tim Cook.
24: Oui, c'est ça. En tout cas, pour la dernière keynote, puisque en septembre, ce sera les nouveaux iPhones. Et là, ce sera John Ternus, le nouveau patron qui aura pris le relais. Alors, c'était assez émouvant d'ailleurs, Tim Cook. Alors, il est resté très, très sobre. Mais bon, il a fait un petit bilan quand même. Il va rester dans le groupe, évidemment, notamment pour toute la partie diplomatique, les relations avec Donald Trump, etc. Mais clairement, il va être un petit peu moins dans la lumière. Et John Ternus, qui est un homme de produit, qui est un ingénieur de formation, ça va être à lui d'inventer le futur d'Apple, donc de reprendre le bébé, l'intelligence artificielle, et de réussir ce chapitre-là, et puis de prévoir la suite, les 20 ans de l'iPhone, notamment l'an prochain, et puis l'après-iPhone éventuellement, puisqu'on sait qu'Apple travaille sur de nouveaux types d'objets connectés, notamment des lunettes.
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23: Anthony, vous allez nous mettre au chômage aujourd'hui, puisque vous nous dites qu'il est désormais possible de créer des émissions de radio et des podcasts sans humain, juste avec de l'IA.
24: Oui, c'est ça. Bon, j'espère qu'on a encore quelques années devant nous quand même, mais
23: peut-être
24: effectivement...
23: Peut-être quelques jours,
24: parce qu'effectivement, c'est des nouvelles fonctionnalités, une nouvelle tendance qui est en train d'arriver. Les podcasts sur mesure, générés par l'intelligence artificielle en fonction de mes goûts, de mon humeur du moment, enfin de ce que j'ai envie d'avoir de manière hyper personnalisée. Il y a Amazon qui vient de lancer cette fonctionnalité aux États-Unis avec Alexa+. Il y a Spotify également qui a lancé une fonctionnalité qui s'appelle Personal Podcast. Le principe, c'est qu'on va pouvoir demander à l'intelligence artificielle de fabriquer un contenu audio, alors aussi bien sur un sujet d'actu que sur un débat de société, que sur, je sais pas, les guerres napoléoniennes, peu importe, et tout est complètement paramétrable. Donc on va avoir deux intervenants qui discutent, on a l'impression, comme si c'était une vraie émission de radio ou comme un vrai podcast, que ce sont des humains, mais en fait ce sont des voix synthétiques. On peut choisir la voix, on peut pas encore cloner celle de ses présentateurs ou éditorialistes préférés, peut-être que ça arrivera un jour, qui sait. On va pouvoir choisir évidemment la thématique, on va pouvoir choisir est-ce que c'est plutôt un débat, est-ce que c'est plutôt un contenu pédagogique. On va pouvoir aussi paramétrer la durée. Alors ça, c'est très pratique. Je vais faire un footing d'une heure. Il faut qu'à la fin de mon footing, le podcast soit terminé. Génial, je trouve, pour, par exemple,

0: Je pense que ça dépend du type de contenu. Je pense que typiquement, sur une émission comme on l'a fait aujourd'hui, avec des débats, des éditos, là, on a envie d'avoir de l'humain. On a encore
1: envie...
0: Puis
1: on est si drôle.
0: Oui, voilà, parce que voilà, vous n'avez pas les petites blagues, sinon. L'IA ne fait pas encore ça. Elle est très mauvaise
1: c'est
0: en termes d'humour.
1: C'est tout ce qui nous reste, vous savez.
0: Non, et puis, c'est, pardon, les engueulades. Enfin, il y a des trucs quand même qui... C'est pour ça aussi que les gens écoutent. Et je pense que ça restera. En revanche, pour tout ce qui est contenu plus pédagogique, par exemple, là, ça peut très, très bien fonctionner, l'intelligence artificielle. L'autre question fondamentale que ça pose, à mon sens, c'est est-ce que demain on aura encore une culture commune et une des référentiels communs. C'est-à-dire que demain, qu'est-ce qu'on se racontera à la machine à café quand on aura tous nos contenus hyper personnalisés? Il y a un autre outil qui s'est lancé aux États-Unis, une plateforme qui s'appelle Showrunner. Là, pour le coup, c'est pas pour les podcasts, c'est pour les séries, mais c'est le même principe où on peut se fabriquer des séries et des dessins animés à la demande. Et donc aujourd'hui, quand vous arrivez à la machine à café, ah t'as vu le dernier épisode de Game of Thrones?
1: Vous n'avez pas le même épisode en fait.
0: Bah c'est ça. Là, on a pu se créer son propre épisode. Ah bah non, là le personnage il me plaît pas trop, je voudrais qu'il meure, et puis celui-ci il est mort, non j'aimerais mieux qu'il reste vivant. Bah oui, mais alors à la fin, qu'est-ce qu'on se raconte quoi? Qu'est-ce qui nous reste comme référence commune?
1: Ouais,
0: ça va être une vraie question dans les années qui viennent.
1: Vous êtes déjà bien coincé dans votre algorithme en pensant que tout le monde est d'accord avec vous, là vous êtes vraiment dans votre silo quoi.
0: C'est vrai, je pense qu'on va renforcer encore les bulles informationnelles, les bulles, les échos comme on appelle ça, les chambres d'écho qu'on a déjà avec les réseaux sociaux et qui vont là être encore renforcées parce que évidemment, on va, je sais pas, sur un débat d'actualité, est-ce que l'IA va nous mettre tous au chômage pour reprendre cette thématique-là, eh ben je vais pouvoir me créer 10 podcasts qui vont dans un sens ou dans un autre. Et évidemment, ça va avoir une influence sur la manière dont je réfléchis ensuite. Donc, il y a un vrai sujet. C'est vrai que pendant des années, les podcasts nous recommandaient des contenus. Maintenant, les algorithmes nous recommandaient des contenus. Maintenant, les algorithmes vont carrément fabriquer les contenus en fonction de nos demandes et de nos goûts.
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1: Anthony Morel, Coupe du Monde la plus technologique de l'histoire, car il va y en avoir pour tous les goûts, pour les arbitres, pour les spectateurs, pour les joueurs. Qu'est-ce que ça va changer, cette IA, à tous les étages?
0: Alors, trois choses. Plus d'immersion pour les spectateurs, ça va permettre aussi d'accélérer le jeu et d'éviter les erreurs d'arbitrage. Gros enjeu également. Je vais vous donner quelques exemples concrets. Le premier, ce sont les jumeaux numériques, c'est-à-dire que les joueurs, tous les joueurs vont être clonés numériquement, si l'on peut dire. Ils vont passer dans une grosse machine équipée de dizaines de caméras qui vont les scanner sous toutes les coutures et qui vont générer un clone, j'allais dire quasiment aux cheveux près, qui va permettre notamment dans les situations un peu litigieuses, de reconstituer l'action de manière hyper réaliste. Donc on va avoir la tête, l'épaule, le pied du joueur, mais au centimètre près, et donc on va pouvoir prendre des décisions d'arbitrage plus efficaces, par exemple s'il y a un hors-jeu un peu limite. La deuxième chose, ce sont les nouveaux types de caméras. Alors ça, c'est extraordinaire. On va avoir, par exemple, des caméras intégrés directement au t-shirt des arbitres. Ils ont des caméras. Alors, c'est toutes petites caméras.
1: Mais ça bouge, hein, ça fait l'image.
0: Jusqu'ici, ça bougeait parce que ça a déjà été testé l'an dernier lors de la Coupe du Monde des clubs. Mais effectivement, il y a l'effet un peu shaky cam.
1: Bah oui.
0: Et voilà. Alors là, l'intelligence artificielle, à quoi est-ce qu'elle va servir? Alors, c'est ce qu'a mis au point Lenovo. Ils ont un gros partenariat technologique avec la FIFA. Eh bien, ça va être justement d'empêcher les tremblements. Et donc, on a une vue à la première personne, comme si on était sur le terrain. On est vraiment au cœur de l'action. Mais pour le coup, ça ne bouge plus du tout. Ça va permettre à la fois d'être plus immergé dans le jeu et puis peut-être aussi de mieux comprendre les décisions arbitrales. D'ailleurs, elles ont été conçues pour ça. À la base, c'était pour entraîner les arbitres, mais maintenant, ça va faire partie du spectacle et du divertissement.
1: Ballon ultra connecté aussi?
0: Ballon ultra connecté. Alors ça, c'est pas la première fois, mais il a encore été amélioré. Vous avez plein de capteurs à l'intérieur qui vont être capables d'analyser 500 fois par seconde la rotation, la position sur le terrain, et on va s'en servir là encore pour récolter de la data, pour permettre d'améliorer la détection des hors-jeux de manière hyper précise. Et savoir aussi qui a touché le ballon en dernier, est-ce qu'on l'a touché avec la main ou avec le pied, ça peut être intéressant également. L'attribution des buts précises quand il y a un doute. Donc voilà, il y a énormément de choses qui vont être réalisées grâce à ces technologies intégrées dans les ballons.
1: L'objectif, c'est que ça soit sympa à regarder.
0: Oui, c'est ça. Plus les diffuseurs proposent donc de vues, de statistiques, d'expériences immersives, plus ils peuvent attirer des spectateurs, valoriser des droits qui se chiffrent en milliards d'euros. Ça fait partie évidemment des enjeux derrière l'intégration de toutes ces technologies intelligence artificielle, jumeaux numériques et modélisation 3D.
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0: Voilà, c'est tout pour cette semaine de Culture IA. Merci de nous avoir suivis. On se retrouve dès lundi matin dans Good Morning Business. D'ici là, restez connectés.
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4: Avec nos deux champollions ce lundi, Mathias Bacino. Bonjour Mathias.
5: Bonjour.
4: Merci d'être sur notre plateau conseiller senior pour la croissance chez Trade Republic. Et face à vous, avec vous, ça ne sera pas forcément un duel, et Gustave Sandaine, bienvenue. Co-fondateur de Colbert. On va peut-être commencer avec le sujet quand même de la matinée, c'est donc cet accord finalement conclu entre les États-Unis et l'Iran, annonce faite par les deux parties. Alors pour l'instant, un protocole d'accord, restons peut-être prudents, et qui doit être signé vendredi à Genève. À partir de là, ce qu'on nous dit, c'est qu'il va y avoir 60 jours de discussions qui vont s'ouvrir avec l'objectif de trouver un accord définitif. On voit que ça crée quand même des mouvements assez forts sur les marchés, à commencer par le pétrole. Je commence peut-être par vous, Gustave Sandaine, cofondateur de Colbert, avec la perspective de la réouverture du détroit d'Ormuz. C'est vrai qu'on va observer ça quand même les prochains jours, prochaines semaines.
6: Une réouverture qui ira quand même dans les deux sens déjà. C'est-à-dire qu'on le rappelle, il y avait aussi un blocus américain sur les navires iraniens. Et une grosse partie de la circulation des navires de ce détroit qui alimentait en tout cas l'énergie mondiale allait vers l'Asie. Donc cette réouverture, elle va se produire dans les deux sens et créer un choc d'offres à un moment aussi où ça devenait un petit peu nécessaire. On était dans une backwardisation, comme on dit techniquement, du pétrole, c'est-à-dire que le prix immédiat était supérieur au prix futur. Donc vous voyez qu'il y avait un stress sur le physique plus que finalement sur la production à long terme. Et donc, on arrive un petit peu à point nommé au moment où la holiday season, donc la saison où les Américains prennent leur voiture, traversent l'ensemble du pays et où même nous autres Européens, on va consommer du coup beaucoup, beaucoup d'énergie et avoir un stress à la pompe. Donc, ça arrive à point nommé. Maintenant, vous l'avez dit, c'est un protocole. Donc, on retrouve les réactions épidermiques sur les marchés qu'on a pu voir depuis le début du conflit, quoique ça s'était plutôt apaisé avec des réactions très, très fortes, notamment sur les pétrolières. Effectivement, il va falloir suivre avec beaucoup d'attention ces 60 jours et espérer que ça se pérennise.
4: On va analyser aussi tout ça avec vous, Mathias. Mais d'abord, juste sur votre réaction là, sur cette actualité, comment vous le prenez? Quelle est votre première réaction? Et est-ce qu'on regarde ça avec vigilance?
7: Prudence, voilà, et circonspection. C'est la 38e fois que Donald Trump annonce la réouverture prochaine du détroit d'Ormuz. Alors peut-être que la 38e est la bonne, mais...
4: Différence que cette fois-ci, les deux protocoles. parties disent oui, il y a un accord.
7: Et c'est vrai que cette fois-là, on a envie d'y croire. Mais moi, j'étais un peu dans la perspective du spectateur de Pierre et le Loup, c'est-à-dire que je n'arrivais plus à y croire, vraiment. Et donc là, effectivement, moi-même, qui pourtant suis l'actualité de manière extrêmement précise, ces dernières 24 heures, 48 heures, j'étais en suspens. Et ce matin, j'observe ça parce que la grande question qui se pose in fine, c'est est-ce que un accord durable entre l'Iran et les États-Unis est possible? Et on voit mal comment, finalement, un vrai accord durable puisse être possible, puisque les Iraniens, en tout cas le régime actuel de l'Iran, n'a pas l'intention de renoncer à se doter d'une arme nucléaire. Donc, à partir de là, quels autres paramètres vont entrer en ligne de compte pour permettre à Donald Trump de se sortir de cette situation? Souvent, et ça a déjà démarré hier soir, quand il est dans une situation un petit peu difficile comme ça, il trouve un autre bouc émissaire. Et là, il a recommencé à parler des droits de douane sur la France et sur l'Europe. Et à mon avis, on va re-rentrer dans une séquence guerre commerciale, États-Unis-Europe, pour détourner l'attention de l'Iran le temps que ces négociations aient lieu. Mais à ce stade, je ne vois pas comment, dans deux mois, on pourrait avoir un accord durable entre les États-Unis et l'Iran.
4: En tout cas, aujourd'hui, on voit une détente qui profite au secteur exposé, hein, notamment à l'inflation et aux taux, avec des fortes réactions.
7: Oui, c'est une bonne nouvelle. Ouais. Les taux baissent assez significativement sur la France. Je crois qu'on a perdu 10 points de base là en 24 heures ou 48 heures. On a le dollar qui se réapprécie un petit peu. On a effectivement les marchés qui se détendent, les valeurs cycliques qui vont être plutôt rassurées et les marchés qui vont aussi, à mon probablement beaucoup se rassurer là dès aujourd'hui du fait que cette réouverture, enfin cette annonce de réouverture arrive à point nommé quand même à deux jours de la réunion de la Fed. C'est-à-dire que cette annonce de réouverture est en partie destinée à alléger la pression sur Kevin Warsh lors de la réunion de mercredi de la Banque Centrale Américaine.
4: Il n'avait pas prévu d'augmenter les taux, a priori.
7: Non, mais la pression commençait à se faire, ouais. Puisque l'Europe ayant pris la décision, critiquable ou non, d'augmenter les taux la semaine dernière, la pression était assez importante sur Kevin Warsh. Et là, il va pouvoir se payer le luxe, entre guillemets, mercredi, d'une conférence de presse et d'une annonce plutôt positive et neutre, quoi, entre guillemets, pour lui. Donc c'est vraiment une bonne nouvelle pour Donald Trump, cette annonce. C'est une bonne nouvelle pour l'économie européenne, à voir si on repart pas sur un épisode de guerre commerciale. Et c'est évidemment une bonne nouvelle pour l'Asie.
4: Gustave Sandén.
6: Ouais, je pense que c'est effectivement le point clé. Le timing n'est pas si hasardeux. Je pense que cette décision de la Fed, elle était quand même redoutée. On voyait déjà un petit peu d'ingérence, ou en tout cas un petit peu de communication de la Maison Blanche pour effectivement maintenir son cap, qui était plutôt un cap de baisse des taux, ce qui dans le monde actuel paraît fou, mais ça reste quand même la ligne directrice, ou en tout cas la cible. Et ceci dans un moment où, je le rappelle, la BCE a augmenté ses taux récemment. Donc, c'est intéressant de voir que la ligne conductrice, en tout cas du patron de la Maison Blanche, si je puis dire, bouge pas, y compris dans ces moments un peu tumultueux. Mais là, probablement, le timing devenait un petit peu serré. Et enfin, je pense que ce qui a beaucoup motivé le conflit, et on l'a peut-être vu aussi dans les dissonances qu'il y a pu avoir entre Israël et les États-Unis sur les dernières semaines de conflit, c'était peut-être plus mercantiliste qu'on ne le pensait. L'arme nucléaire est plutôt une question géopolitique. La question mercantiliste, c'est est-ce que vous êtes un mollah qui vend en dollars ou est-ce que vous êtes un mollah qui vend en yuan ? Et peut-être qu'il y a des bons mollahs. Donc c'est en tout cas du point de vue du locataire de la Maison Blanche.
4: On va dérouler sur les sujets, mais peut-être petite parenthèse avec vous, Mathias Bacino, puisqu'on parlait de politique monétaire et la BCE qui a donc augmenté son principal taux directeur la semaine dernière. Pour vous, c'est un mauvais signal qui est envoyé là à l'économie et aux industriels ?
7: C'est un très mauvais signal qui est envoyé effectivement à l'économie productive. C'est un mauvais signal qui est envoyé aux entreprises de croissance. C'est un mauvais signal qui est envoyé aux petites et moyennes valeurs qui ont davantage besoin de financement peu cher. C'est un mauvais signal qui est envoyé au marché de l'immobilier aussi. C'est un mauvais signal qui est envoyé pour celles et ceux qui détiennent de la dette française, puisque la hausse des taux en Europe est évidemment très dangereuse pour l'insoutenabilité de notre dette. Donc c'est plutôt une mauvaise nouvelle. D'autant plus que ça intervient trois jours avant l'annonce de réouverture du détroit d'Ormuz, qui est à se demander presque si les Américains ne l'ont pas fait exprès pour coller encore plus l'Europe dans des difficultés économiques.
4: Gustave, là-dessus.
6: Oui, c'est un peu pro-cyclique, c'est-à-dire on a une croissance qui s'est quand même fortement dégradée, qui était carrément négative au premier trimestre, et nous on vient appuyer un petit peu sur cette négativité avec cette hausse des taux. C'est pas la première fois en fait qu'on fait cette erreur. La dernière, c'était en 2010. Et je le rappelle, 2010-2019, c'est là que l'écart se fait, en fait. 2010-2019, l'Europe fait 13% de croissance du PIB, et les États-Unis 26%. Jusque-là, c'était des courbes très, très, très proches. Et cette réconciliation des courbes, on n'a pas trop réussi à le faire. Donc, on tente des choses. On l'a tenté dans la phase de baisse, de prendre les devants. Ça nous contraint peut-être aujourd'hui, ou ça nous a contraint à le relever trop tôt. Et là, on se précipite effectivement à relever tôt, sans forcément tout contrôler. Et effectivement, peut-être que cette ouverture du détroit n'était pas tout à fait pricée. Et aujourd'hui, on va devoir effectivement payer l'addition.
4: Gustave Sandén, on regarde aussi ce matin le secteur de la défense avec des valeurs qui s'essoufflent hein, malgré un contexte qui est relativement porteur vu la situation internationale. Il y avait quand même de très belles performances pour les industriels européens et notamment français. Mais c'est vrai que ça a tendance un petit peu à stagner là, ces derniers temps. Comment est-ce que vous l'analysez ?
6: C'était le secteur à la mode par excellence. Je ne sais pas si c'est le bon terme. En tout cas, 2025, c'était des performances stratosphériques. Parfois, voilà, triple digit, comme on dit en bon français, sur certaines valeurs. Je pense à Thales, je pense à Rheinmetall, etc. Et en fait, cette croissance, bon, elle a, comme souvent sur les trends en bourse, elle a été effectivement portée par une effervescence des investisseurs, mais beaucoup aussi, d'un point de vue plus économique, sur les carnets de commandes des États. Et en fait, ce qui aujourd'hui fait un petit peu trembler ces valeurs ou ces indices, c'est la confiance qu'on a dans la capacité des États à tenir leurs promesses de financement. Parce qu'effectivement, les clients de ces différentes valeurs, bah, ce sont les États, et surtout les États européens, qui avaient fait des grandes annonces, la France en tête, l'Allemagne également. Et effectivement, tout se recoupe finalement. C'est que cette instabilité budgétaire, elle crée de la défiance au point que les marchés commencent à se dire est-ce que les États vont tout simplement honorer les carnets de commandes, en tout cas au niveau auquel ça a été promis au moment de tous ces effets d'annonce qu'on a plutôt tous vus l'année dernière.
7: Enfin, quand même, de manière générale, sur le moyen-long terme, on voit mal comment les États européens pourraient ne pas se réarmer finalement.
6: Les proportions que...
7: À moyen et long terme, malheureusement, ça reste quand même une tendance assez lourde du moment, quoi.
4: Bon, deux secteurs qui ne manquent pas d'air, en tout cas, le spatial et l'intelligence artificielle. On a vu l'entrée en bourse, hein, tonitruante de SpaceX, c'est toujours l'euphorie dans ces deux industries. Un commentaire peut-être là-dessus, mais Mathias Bacino, aussi chez Trade Republic, on a regardé Oracle en même temps, qui en fait a un peu les mêmes procédés, hein, faire lever de la dette, lever des fonds, mais avec une réaction des marchés qui est quand même aux antipodes, hein, de ce qui se passe avec SpaceX.
7: Le niveau d'exigence des marchés envers des entreprises contrôlées par Elon Musk ou non est assez étonnant. Je me rappelle toujours de cette phrase de l'associé de Warren Buffett dans sa holding, qui disait « Je ne parie jamais avec Elon Musk, je ne parie jamais non plus contre Elon Musk », ce qui est assez étonnant comme phrase de la part d'un des plus grands investisseurs du monde. Donc les perspectives de long terme de SpaceX, donc le narratif, c'est un pur narratif, c'est pas des chiffres, sont effectivement incroyables, ce qui n'est pas le cas d'Oracle, et c'est cette capacité narrative dans un monde dicté par l'information, beaucoup, qui fait la différence, y compris sur des chiffres aussi importants que ceux de l'introduction en bourse de SpaceX. Oracle, moi, continue de m'inquiéter. Le niveau de levier de la dette est quand même très, très élevé. Le niveau de revenus futurs estimés est très élevé par rapport aux capacités possibles de clients comme OpenAI et Anthropic à consommer autant chez Oracle. D'autant plus que ce week-end, Anthropic a été bloqué par les États-Unis pour le reste du monde sur certains de ses modèles, ce qui a été évidemment un choc très important samedi, et ce qui peut laisser penser que pour Oracle et OpenAI, s'il y a des restrictions à l'export de la part des États-Unis, ça fait une valorisation qui se développe moins vite quand même, parce que le marché américain a beau être gros, le marché mondial est quand même beaucoup plus gros. Donc pour OpenAI et Anthropic, cette décision américaine pourrait faire boule de neige, entre guillemets, en cascade, parce qu'il y a beaucoup d'autres entreprises qui dépendent du développement d'OpenAI et Anthropic. C'est particulièrement le cas d'Oracle.
4: On y reviendra un peu plus tard, hein, sur justement toutes ces actualités autour de l'intelligence artificielle dans cette émission. Gros sujet, bien sûr. Comment vous regardez ça, vous, Gustave Sandaine, tout ce qui se passe sur le secteur tech et notamment du côté des États-Unis?
6: Ce qui est assez intéressant, vous avez cité le spatial avec. Je ne sais pas si vous avez suivi le spatial hors SpaceX vendredi. C'était un sacré bain de sang. C'est-à-dire que finalement, ça reflète bien le monde dans lequel on est, qui est un monde extrêmement polarisé, y compris en bourse. Et si on regarde les grands chiffres, par exemple, je peux vous dire que l'IA aujourd'hui, ou la tech IA cumulée, est à son record de survalorisation par rapport aux biens de consommation et aux valeurs bancaires, par exemple. Sauf qu'en fait, la différence avec 99, la dernière fois où on a été dans ce niveau de concentration, c'est que la valorisation était extrêmement répandue en 99, c'est-à-dire que n'importe quelle valeur qui disait « bonjour, je suis tech » avait une valeur très importante. Ici, c'est des valeurs que c'est extrêmement concentré. Donc, soit ce sont des entreprises extrêmement rentables, comme les Magnificent Seven, soit ce sont des valeurs, je dirais, aliens, et pour le coup, il y en a qu'un, c'est Elon Musk, qui a une part de son passif alloué aux investisseurs retail, et finalement, qui nous démontre la force de la communauté. Mathias, on sait quelque chose dans notre époque qui est extraordinaire. Tesla, qui n'est pas SpaceX, c'est 40% du flottant au retail. La deuxième valeur qui a le plus d'investisseurs retail dans son flottant, c'est Apple à 29%. Je ne sais pas si vous vous rendez compte de l'écart. Et là, on l'a vu sur cette introduction en bourse, la puissance de sa communauté est folle. Mais c'est plutôt l'exception que la règle. La règle, c'est quelques mastodontes qui dominent le débat et qui créent ces asymétries de valorisation très fortes. Donc nous, chez Colbert, on est vraiment très attentifs à ça, parce qu'effectivement, on peut vite être tenté de prendre des raccourcis, généraliser le spatial, généraliser l'IA, et finalement, on voit que c'est le plus grand risque, finalement, que vous avez pu prendre sur les 5 dernières années de marché, c'est de vous couper les champions. Si vous avez raté les champions ces 5 dernières années, vous avez lâché beaucoup de performances.
4: Avec le danger, c'est vrai que ça représente hein, qu'un titre soit uniquement, enfin, ou très majoritairement lié à une personnalité, celle d'Elon Musk, que c'est tout ou rien. On l'avait vu quand il avait pris des positions politiques et que là, Tesla en avait vraiment souffert. Puisqu'on parlait de SpaceX, et il nous reste une minute peut-être pour terminer là-dessus, un petit coup d'œil sur le Bitcoin, qui finalement n'a pas souffert comme certains auraient pu le penser, avec cette IPO.
7: Il a souffert dans les jours qui ont précédé, voilà. Parce qu'en fait, il y a une dizaine de jours à peu près, il y a eu une baisse assez forte autour des 60 000 $ par Bitcoin. Là, il semblerait qu'on remonte, se rapproche de nouveau des 70 000 $, mais forcé de constater malgré tout que les encours dans les ETF aux États-Unis ont baissé et que de manière générale, cet actif qui est éminemment narratif, c'est-à-dire que le Bitcoin est un actif qui est éminemment basé sur un narratif possible de futur. Et quand on a des risques et des opportunités de court terme aussi énormes qu'on en a actuellement dans le monde, c'est difficile de demander aux investisseurs de se projeter dans une perspective de long terme qui semble moins excitante, puisque le Bitcoin, son narratif cœur, si je puis dire, c'est les États et leur monnaie vont être décrédibilisés et on aura besoin d'une monnaie indépendante des États. Et depuis quelques années, on assiste quand même au retour des États extrêmement puissants, des États empires, comme les États-Unis ou la Chine. Donc, est-ce que le Bitcoin aura une place dans les 10, 20, 30 ans qui viennent? C'est une question qui se pose de nouveau davantage qu'avant. Et on va voir maintenant si une utilisation en particulier émerge ou s'il se passe quelque chose. Mais il faudrait qu'il se passe quelque chose pour que le Bitcoin repartent de l'avant durablement.
4: Ouais, Gustave Sandaine, pour conclure là-dessus.
6: Oui, un petit effet SpaceX, je pense, hein, quand même sur le Bitcoin. Vous disiez un narratif fort, donc il y a eu un drain sur le Bitcoin, sur le Bitcoin, puisqu'effectivement, une partie des investisseurs en Bitcoin sont allés se positionner sur SpaceX. Vous l'avez dit, les ETF, moins 5,8 milliards sur les ETF, quand même, Bitcoin sur l'IPO. Mais il y a aussi un autre facteur qui est peut-être plutôt favorable pour les Bitcoin aficionados, c'est que Elon Musk, c'est quand même un pionnier Bitcoin, et SpaceX, c'est 1,3 milliard de trésorerie en Bitcoin. Donc, indirectement, au travers de cette IPO, on a aussi une institutionnalisation, finalement, du Bitcoin, et une propagation, en tout cas.
4: C'est un peu une première, non ?
6: À ce niveau-là, oui. Et je pense, et surtout, c'est répandu, en fait. Le nombre d'investisseurs concernés, voilà, c'est de cette façon, parce qu'effectivement, on a les micro-stratégies et consorts qui sont plus que des purs players. Mais c'est assez intéressant de voir ce double effet, c'est-à-dire qu'effectivement, le narratif Bitcoin qui est un peu challengé par un narratif peut-être encore plus incroyable, qui est celui d'un monde transplanétaire, et de l'autre, effectivement, c'est l'institutionnalisation de la crypto dont Elon Musk est quand même l'un des principaux apôtres.
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5: Paris ETI, l'émission qui vous donne la pêche, qui vous donne la niaque, des entreprises de taille idéale. Un plateau formidable encore cette semaine avec Maxime Lelon, le CEO d'Handiprint. Bonjour à toi.
8: Bonjour Patrice.
5: Bienvenue, tu viens de Normandie ?
8: Tout à fait.
5: Et de 1. Jeanne Lemoine, CEO du groupe Lemoine et présidente du club des ETI de Normandie. Quel plaisir de t'avoir, toujours aussi rayonnante.
9: Plaisir partagé.
5: Troisième invité, Thierry Dufour, le CEO de Frenea et Michaud. Bienvenue à toi.
10: Merci à toi.
5: Et un autre Normand qu'on connaît et qu'on apprécie beaucoup, Pierre-Jean Leduc, le CEO de Dengie.
11: Bonjour Patrice.
5: Madame, messieurs, est-ce que vous êtes prêts ?
10: On est prêt.
5: Ils l'ont dit, toujours prêt, Paris ETI, c'est parti.
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5: Maxime Lelon, Handiprint, président, directeur général. Jusque-là, tout va bien. Après un échange avec l'ancien dirigeant de l'imprimerie artistique Lego, tu changes de cap et tu rejoins l'imprimerie. C'est le début, en fait, d'une aventure, ton aventure. dans ce domaine, qui te conduira ensuite à devenir actionnaire, puis président directeur général. Cette aventure, elle est devenue un projet de vie, puisque ta femme, Sandra, est devenue la directrice générale d'Andiprint. À ce jour, vous continuez à développer la société et répondre aux besoins des différents clients. Andiprint, c'est une entreprise adaptée, créée à Cherbourg, en Cotentin, c'est bien ça, en 2010, 250 collaborateurs, dont 160 en situation de handicap. En fait, votre empreinte est de conjuguer la performance économique avec l'inclusion des personnes en situation de handicap. Et puis, l'ADN chez toi, c'est mettre l'humain au cœur de tout et de tout ce que vous entreprenez. Alors, c'est quoi en fait la force d'une entreprise adaptée ?
8: Une entreprise adaptée, comme tu l'as dit, c'est effectivement le monde de l'inclusion aujourd'hui qu'on interprète au sens large. Et Andiprint a été créé donc en 2010. À la base, on est une imprimerie traditionnelle qui existe depuis 1887, donc c'est pas une petite imprimerie. Et on a pris un virage...
5: 19e siècle.
8: Ouais. Et puis on a pris un virage effectivement en 2010 parce qu'il y avait une vraie volonté à travailler avec le monde du handicap. En fait, en tant qu'imprimeur, on travaillait déjà avec les entreprises adaptées et les ESAT. Et on a basculé parce qu'en fait, on voyait, quand je faisais ce développement auprès de nos clients, on voyait, quand je parlais du handicap, tout de suite, on suscitait l'intérêt et ils nous ont dit, mais tu parles tout le temps de ça, tu évoques le handicap, parce que dans l'imprimerie, on travaillait déjà avec des entreprises adaptées à qui on sous-traitait de l'activité. Et moi, ça m'animait. Et en fait, quand on a eu un retour, deux retours, trois retours de clients qui nous disent, mais tu parles sans arrêt de ça, deviens une entreprise adaptée. C'est ce qui s'est passé. Donc, on est devenu entreprise adaptée, on a basculé de modèle économique et on est parti effectivement avec la réalité de se dire que le monde de la société dans lequel on vit au sens large est capable d'inclure le monde du handicap, mais pour ça, il faut savoir le faire dans sa société. Donc, on a appris, on a démarré effectivement avec 4 personnes et là, aujourd'hui, on est à 170 collaborateurs en situation de handicap chez Andiprint sur les 250 collaborateurs. Et on est dans le domaine de l'imprimerie, donc on diversifie nos activités. On a plus d'une dizaine de métiers aujourd'hui chez nous. Et ce qui est intéressant, c'est que la diversification de nos activités est liée évidemment à la diversité et à l'intégration de nouveaux collaborateurs avec différentes pathologies, que sais-je. Mais aujourd'hui, ce qui nous anime avec moi et ma femme, c'est que on pense que personne n'est inemployable, mais c'est ce qu'on met autour qui fonctionne. Donc on met beaucoup d'accompagnement dans tout ce qu'on fait au quotidien. On a des chargés d'accompagnement chez nous qui sont là pour intégrer les collaborateurs et donc c'est ce qui permet justement d'avoir une meilleure intégration dans les sociétés, en tout cas dans la nôtre.
5: Ça, c'est alors sûr. Tu vois, j'ai pas envie de parler d'handicap, j'ai envie de parler de talent que tu recrutes.
8: Complètement.
5: Comment on attire des talents dans la Manche ?
8: On attire des talents parce que aujourd'hui l'ADN de société et les valeurs sociales qu'on représente sont dans ce qu'on vit au sens large dans la société, de vraies valeurs de société. Donc les nouveaux talents, on a la chance d'être sur un bassin économique Cherbourg assez dynamique avec des grosses sociétés. Et alors quand ils font venir un talent, ils font venir généralement la femme ou l'homme qui va avec. Et quand ils ont besoin effectivement de trouver un emploi, on se rapproche du social énormément et de vraies valeurs. Et c'est comme ça qu'on fait venir du talent à Cherbourg.
5: Quelle belle entreprise, Jeanne.
9: Merveilleuse. Je trouve ça extraordinaire. Bravo, parce que franchement, votre engagement à tous les deux, à ton épouse et à toi, est absolument génial.
8: Merci beaucoup.
6: Remarquable.
5: Alors Jeanne, CEO du groupe Le Moine, fondatrice et dirigeante du groupe Le Moine et présidente du club des ETI de Normandie, comme je le disais. Comment te caractériser ? Comment te présenter ? J'ai cherché longtemps et j'aurais pu dire tout simplement une amie. Une amie avec de grandes valeurs. Une femme d'action, une femme de conviction, une femme visionnaire, une femme généreuse, une femme volontaire et déterminée. Ton groupe, créé en 1978, le groupe Le Moine a développé un savoir-faire unique dans la fabrication des produits et soins d'hygiène à base de coton. Et en quelques années, juste, la petite entreprise familiale est devenue ce leader de son marché en Europe et numéro 2 dans le monde. Quelle performance! Avec plus de 300 clients à l'international, 10 usines sur les 5 continents, une expertise reconnue qui repose non seulement sur la capacité d'innovation, mais aussi et surtout sur ton engagement haut et fort en matière de développement durable. Alors, c'est quoi aujourd'hui tes axes de développement et tes deux principales activités?
9: Alors, sur le groupe Lemoine, d'abord, ce groupe industriel, c'est le développement, d'abord, le Made in France, parce que chacun sait que c'est un combat sur lequel je suis engagée comme tous ici autour de la table, est essentiel pour notre pays, pour notre balance commerciale, pour la création de valeur et pour l'emploi. Donc là, nous venons de reprendre un site qui avait été fermé sur Argentan pour y fabriquer des disques à démaquiller. Donc, ce qui n'était pas encore fait dans le groupe. C'est un pari, parce que c'est une friche industrielle, une entreprise qui était fermée, Manetti Marelli, et reprise, et là, avec 30 emplois déjà créés, et sur 2026 et 27, à nouveau 30 emplois qui seront créés. Ça, c'est le premier axe sur la France, et le deuxième axe de croissance, c'est sur la zone ASEAN. En l'occurrence, on a déjà une usine aux Philippines. C'est de développer cette usine et le potentiel clientèle aussi bien qu'en Indonésie. Donc, c'est la croissance internationale et sur les zones de croissance où aujourd'hui la croissance existe. Et je dirais sur l'autre activité qui est celle de mon cœur et de mon engagement, c'est le club ETI Normandie avec, j'allais dire, tous les défis que nous lançons et sur lesquels nous travaillons ensemble, qui sont les défis, le digital, la RSE, l'attractivité et le produire en France. Ces défis auxquels on rajoute, bien entendu, un sujet qui est l'intelligence artificielle, et on a créé ce collectif assez extraordinaire sur l'intelligence artificielle, où on était plus de 20 entreprises qui se sont engagées sur des sujets d'usage commun, par exemple un assistant en ressources financières, des sujets où nous pouvions tous avoir les mêmes intérêts et trouver les mêmes solutions qui nous permettaient de progresser.
5: Que penses-tu, toi, de l'industrie en France aujourd'hui ?
9: Alors, l'industrie en France aujourd'hui, déjà, je dirais que si tu parles que de l'industrie manufacturière, on est malheureusement en dessous des 10%. On est à 9,7%. Alors, dans l'industrie, certains secteurs se portent bien, comme l'aéronautique, comme le nucléaire, ça c'est un retour, se portent bien. D'autres industries, comme l'industrie manufacturière, hélas, se portent pas bien. Nous sommes à nouveau dans une phase de désindustrialisation. En 2020, l'industrie représentait plus de 20% du PIB. Malheureusement, le coût du travail en France, on est à peu près à 10 euros. La moyenne, c'est 33 euros européenne. Et nous, on est à 43, un peu plus de 43. Il y a le coût du travail, il y a la fiscalité. On a une fiscalité, une des plus lourdes de l'OCDE. Donc, malgré cela, et ça, je trouve extraordinaire et je salue le courage des industriels français, parce que nous sommes des gens engagés, soucieux de la création de valeur, la création de l'emploi, la création de richesses et notre balance commerciale.
5: Tu portes toujours haut et fort le Made in France, tu l'as dit tout à l'heure. Est-ce qu'il est encore compétitif ?
9: Alors, c'est un vrai sujet sur tous les défis aujourd'hui entre l'IA, la transition écologique. Ce sont des vrais sujets où justement le club ETI peut porter, aider les industriels normands, mais tous les autres clubs ETI aussi des régions également, et le METI, qui est le mouvement des entreprises de taille intermédiaire ou de taille idéale. C'est vrai que si nous baissons les bras, si nous n'avons pas le culot, l'audace tous les jours de renverser la table et de dire oui, ben on y va.
5: En face de toi, je le voyais avec ses lunettes et t'écoutais avec une grande attention, Thierry Dufour, président CEO de Frénéa Rémy Chaud. Donc, tu as rejoint le groupe en 2023.
11: Absolument.
5: Un groupe qui se situe à Saint-Séphorien-des-Bruyères, c'est quel département ?
11: Saint-Séphorien-des-Bruyères, c'est l'Orne, tout près de l'Aigle, en banlieue de l'Aigle.
5: Donc là, on est encore en Normandie. Hein.
11: Ah, on est complètement en Normandie.
5: Ah, ouais.
11: Ah, on est au cœur de la Normandie. Bocagère.
9: Voilà.
5: Ah, ouais, là, magnifique. Je vois les yeux briller de tout le monde.
11: Même si je suis un petit peu normand d'origine.
5: Donc,
11: dans cette région.
5: Fais attention à ce que tu dis. tu viens d'apprendre.
12: Il y a des vrais Normands autour de la
5: Oui, exactement. Le combat sera après, bien sûr. Poursuivre un développement formidable pour en faire le leader européen des équipements de sécurité. pour les travaux de hauteur, hauteur de confiance, en confiance. Expert des équipements, 300 millions d'euros de chiffre d'affaires, c'est incroyable.
12: Oui.
5: La boîte a été fondée au 19e siècle.
12: 1889.
5: Ouais. C'est un groupe industriel familial.
12: Familial.
5: À l'origine producteur d'accessoires, de fixation, de toiture, et s'étant diversifié dans les produits d'accès au travers une offre globale qui s'appelle À la hauteur.
12: La hauteur en confiance.
5: Voilà. Alors, ma première question, Thierry, quels sont les principaux défis pour une entreprise telle que la tienne lorsqu'une PME devient une ETI en multipliant son chiffre d'affaires par 6 pour atteindre 300 millions en 8 ans?
12: Mais la difficulté, c'est de garder la vélocité des petites entreprises que nous avons rachetées. On a racheté des entreprises de toute taille, et tout en faisant corps social quelque part, tout en développant le sentiment d'appartenance au groupe, en développant une stratégie cohérente. La hauteur en confiance, finalement, ça consiste de manière assez simple à couvrir tout le continuum de la gestion de la hauteur, qui présente de vrais enjeux de sécurité, en commençant par le petit escabeau de la ménagère jusqu'à l'échafaudage qui aujourd'hui est à 150 mètres d'altitude tout en haut de la cathédrale de Rouen. Voilà. Donc c'est être capable de proposer une offre globale à nos clients, être capable d'être au plus près de nos clients, et c'est pour ça que c'est important pour nous de fabriquer en France, de fabriquer en Europe. La moitié de notre chiffre d'affaires est fait en dehors de France, mais nous avons des empreintes industrielles dans chacun des pays où nous sommes, puisque nous vendons des équipements de sécurité et les marques nationales sont extrêmement fortes. On ne change pas de fournisseur d'équipements de sécurité sur un claquement de doigts. Là, l'aspect confiance, d'où la tagline de l'entreprise, qui est une vision de Jacques Frenéard, qui est le président du conseil de surveillance. C'est cela, et donc c'est pour ça que c'est important pour nous de maintenir des emplois locaux pour être au plus près de nos clients et assurer leur sécurité.
5: Est-ce qu'il y a une urgence à faire aimer l'industrie manufacturière aux nouvelles générations?
12: Moi, je pense qu'il y a eu trop de ce que j'appellerais de l'usine bashing. On est presque tombé dans l'intellectualisme en pensant finalement que les métiers de demain, vous savez, c'était, sans faire de polémique, c'était un peu la vision de Serge Churuc de l'usine faiblesse, et que finalement on ne garderait que la matière grise en Europe et que la Chine serait l'atelier du monde. Je pense qu'on s'est trompé, et il y a une vraie beauté finalement à travailler dans les usines, une vraie beauté à créer. Et je peux vous dire que souvent on me pose des questions, on me dit oui, les jeunes sont en pleine crise de sens. Chez nous, la crise de sens, elle n'existe pas. Déjà, on sait pourquoi, on n'a même pas besoin de créer une raison d'être. On sait pourquoi on existe. On protège les utilisateurs de nos clients pour éviter de tomber, de se faire mal, voire de décéder. Et puis, on travaille de la matière qui nous résiste parfois. Donc, on est obligé de revenir plusieurs fois à l'ouvrage. Et puis, voilà, quand on rentre dans une usine avec à la fois de la mécanisation, mais également des vrais hommes et des vraies femmes qui sont aux commandes de l'usine, mais c'est beau.
5: Ouais. Allez, la question clash presque. La RSE, c'est une affaire des écolo-bobos ou bien juste une question de bon sens?
12: La réponse est dans la question, j'ai envie de dire. Nous, c'est ce qu'on appelle le BSP. C'est ce que Jacques Lezeau, notre directeur industriel, nous répète en permanence, c'est le bon sens paysan. La RSE, j'ai envie de dire que le groupe Frenard et Michaud est déjà engagé là-dedans depuis des années et des années. On n'a pas attendu que Bruxelles nous fasse la leçon pour prendre soin à la fois des gens, mais également de l'environnement, c'est la base. Et je dois dire que le groupe Frenard et Michaud est très en avance. On a un rapport extra-financier extrêmement fourni. On est EcoVadis Platinum, donc ce qui nous classe dans le 1% des entreprises les plus vertueuses en la matière. Donc voilà.
5: Il y a besoin de le faire savoir, donc on vient sur Paris ETI pour en parler. Un qui a l'habitude, Pierre-Jean Leduc aussi, CEO d'MJ. Alors toi, tu es ingénieur, visionnaire et entrepreneur normand audacieux, et tu as repris en MBO en 2004 l'entreprise d'Edienne, fondée en 1947 pour créer d'MJ Group, international, technologique, en plasturgie innovante, devenu un leader mondial à force de croissance organique et externe, tout en s'impliquant activement pour une industrie responsable, je sais que tu tiens, et compétitive au sein du MEDEF, de la French Fab, tu portes le coq bleu, bravo, et de Polivia, le syndicat français de la plasturgie, dont tu es président. Tu as vu que ta voisine fait le pendant avec le logo de la Normandie, dont elle est très fière, comme toutes les quatre personnes qui sont autour de cette table.
7: Je suis
5: prise en otage, mesdames et messieurs. Je suis prise en otage.
9: Vive la Normandie.
5: Voilà, d'MJ, on revient au groupe quand même. d'MJ Group est une ETI technologique, internationale, plasturgie innovante, on l'a dit. Et en fait, Après ta dernière acquisition aux États-Unis en mars 2025, le groupe est devenu ce leader mondial. Et donc, ce qui est intéressant, c'est de voir que tes fournisseurs de rang 1 d'Airbus, de Boeing et des plus grands équipementiers internationaux aéronautiques. Aujourd'hui, tu me dis si les chiffres sont bons, 950 collaboratrices et collaborateurs répartis sur 10 sites dans le monde, 4 en France, 2 en Allemagne, 2 en Roumanie, 2 aux États-Unis, 3 centres de recherche et développement, un chiffre d'affaires de 125 millions en 2025, dont 7% investis en recherche et développement. Et tu vises 1500 personnes, 200 millions à horizon 2030. Voilà. Écoute, ton plan d'action est fait. Je ne sais même pas si je vais te poser une question, mais on va démarrer par ça quand même. Et tu acceptes une question encore, Monsieur le Président ?
7: Mais bien sûr.
5: Bon, ça va, ça. Si tu pouvais transmettre en fait une ou plusieurs valeurs à la prochaine génération d'entrepreneurs, laquelle ou lesquelles seraient-elles et pourquoi ?
13: Alors moi j'ai envie de dire, je mesure toujours en fait la curiosité de mes des personnes que je veux embaucher. C'est-à-dire que pour moi une personne qui est pas curieuse, je pense que c'est une personne qui passe à côté de beaucoup de choses.
5: Ouais, une personne qui dit je prends un taf, non. Voilà.
13: La curiosité c'est à la base de tout en fait. C'est avec ça qu'on se développe. Et puis tout à l'heure on parlait du culot. Moi, je pense que c'est l'audace. Alors, on va l'appeler comme on veut, mais je crois qu'il faut avoir peur de rien. Mmh. Et aujourd'hui, il faut être fier de ce qu'on est capable de faire. Nous, en France, on a des super ingénieurs. On est, je pense, autour de la table, pas mal d'ingénieurs. Et je crois qu'il n'y a rien d'impossible si on a envie de le faire. Et je crois que ce que j'ai réussi à faire, moi, durant ces 21 ans de MBO successifs, en partant de quasiment rien et puis en développant, avec une équipe, parce que derrière on a une vraie équipe. On dit le clan d'MJ, hein, donc on est très solidaire. Et tout à l'heure, j'entendais par rapport à ce que disait Thierry et Frénéard et Michaud, c'est exactement pareil. C'est-à-dire que soit on crée des entreprises, en Roumanie on a créé Ex Nihilo, soit on reprend des entreprises, mais derrière on a la volonté d'appartenance. Hein, donc c'est pour ça aussi d'ailleurs que on a changé le nom du groupe, on a toutes les entreprises s'appellent DMJ, DMJ quelque chose, ça peut être DMJ Normandie comme ça peut être DMJ Seattle ou DMJ Pacifique. Enfin, on travaille en fait avec des marques, une marque commune et la volonté toujours de développer pour nous. Donc c'est la substitution du métal par des plastiques et des composites. Notre moteur.
5: En une phrase, comment ton engagement dans les différentes instances professionnelles dans lesquelles tu es a influencé peut-être ta vision pour DMJ?
13: En fait, là encore, moi, je pousse les gens à rejoindre des groupements. Alors, ça peut être des groupements professionnels, ça peut être le club ETI, ça peut être le MEDEF, ça peut être, nous, notre syndicat de la plasturgie. Mais en fait, au sein de ces groupements, on côtoie, on apprend, on se challenge, on a des idées, on partage des convictions, on partage des solutions. Et en fait, on mutualise beaucoup de choses. Mmh. Et puis, on se challenge. Et ça, je pense que c'est très important. Mmh. Quand j'ai rejoint l'accélérateur ETI BPI France, où on était 24, quoi qu'il arrive, on se challenge. Et donc, en fait, ça, c'est très, très important. On se challenge, on retient les bonnes idées des autres, on ouvre des champs des possibles. Et ça, c'est hyper important.
5: Tu viens de le dire, on se challenge. Maintenant, je vais vous challenger, les amis. Hein. On va passer au débat. Vous êtes OK? Même si vous n'êtes pas OK, on passe au débat. Débat Paris ETI.
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5: En quoi les ETI boostent les territoires? On va démarrer avec Lorne.
12: Elles boostent les territoires déjà parce qu'elles assurent des emplois enracinés et locaux. Derrière, il y a tout un écosystème de fournisseurs, de sous-traitants. Tout ça fonctionne en bonne intelligence.
5: Jeanne, qui porte l'emblème de Normandie.
9: Je pense que l'ancrage local est justement ce qui est fondamental. Et c'est là où je dirais, on a tous été pionniers, je crois, dans notre domaine. On faisait bien avant qu'on en parle de la RSE, on faisait du circuit court. C'est-à-dire qu'on travaillait localement avec le voisin, on faisait fabriquer nos machines avec le fabricant local, on employait les sous-traitants locaux, c'est le local.
5: Pierre-Jean ?
13: Je dirais que faut pas oublier d'où on vient et moi je porte haut et fort les couleurs de la Normandie parce que partout, on dit qu'on est un groupe normand. On est un groupe français, mais on est avant tout un groupe normand. Là, on a la chance en Normandie d'avoir une marque qui est connue internationalement. Et donc, on profite beaucoup de ça. Et ça, ce sont nos racines, et je crois qu'il ne faut jamais l'oublier.
5: Maxime ?
8: Pas mieux, parce que le territoire, surtout issu, nous, du Cotentin, on en entend parler partout aux informations du Cotentin, et ben, nous, c'est pas mieux. C'est-à-dire que le territoire, c'est la fibre, et c'est l'ADN de société. De toute façon, après, c'est la mer. Donc,
5: Ouais, c'est ça, ça va vite. Alors justement, c'est de l'audace, ça. On en parlait tout à l'heure. Innovante, audacieuse, l'ETI, c'est l'entreprise de l'avenir pour toi ?
8: C'est l'entreprise, effectivement, on disait de taille idéale. Nous, on est en croissance en tant qu'entreprise adaptée. On a basculé vers ce modèle ETI. C'est une vraie volonté à pouvoir assurer, effectivement, de l'emploi sur le bassin, en tout cas, sur lequel on est. Donc, ça, c'est clair.
5: Jeanne ?
9: C'est l'entreprise de proximité avant tout. Et je trouve que c'est ce qui fait sa force. C'est-à-dire que les gens se connaissent tous, les uns et les autres. Et j'allais dire, il n'y a pas besoin de s'envoyer des mails pour se parler. On passe d'un bureau à un autre, on se téléphone. Mais voilà, la proximité, c'est l'humain avant toute chose.
5: Thierry Dufour.
14: D'un mot, on n'a pas la lourdeur des grands groupes, qui peut être assez pesante. Et malgré tout, on a une puissance de frappe assez importante qui permet de faire de grandes choses assez rapidement.
5: Ok, Jean.
13: Et moi, je dirais que c'est ce qui nous permet d'aller à l'international. Et le terrain de jeu, il est en France, mais le terrain de jeu, il est aussi beaucoup à l'international. Et ça, faut pas l'oublier.
5: Oui, et ça c'est sûr. Aujourd'hui, on voit que les entreprises qui exportent, les entreprises qui innovent, elles vont croître deux fois plus vite que les autres.
9: Bah, c'est notre agilité.
5: Vous êtes des exemples.
9: Hein. C'est notre agilité.
13: Et n'oublions pas que le savoir-faire français, il est reconnu, il est apprécié partout à l'international. Et ça, c'est vraiment important.
5: Tu viens de sortir le drapeau bleu, blanc, rouge, la France. En France, nous avons des savoir-faire extraordinaires, vous venez de le démontrer. Et tous les employés qui ont ce savoir-faire sont des forces vives de nos territoires, de nos ETI. Vous êtes d'accord avec ça, madame Jeanne ?
9: Ah, mais je suis parfaitement d'accord avec ça. Et justement, je voudrais que sur l'apprentissage, parce qu'il y a la transmission justement des savoir-faire, que sur les derniers coups de rabot qui ont été mis dans le PLFF sur les emplois seniors, on interdise le cumul, alors que ces seniors, notamment dans la maintenance où on manque,
5: En plus, ils ont besoin de travailler.
9: Mais ils ont besoin.
5: Et vous avez besoin de ces postes-là.
9: Et on a besoin de ces gens-là pour transmettre leur savoir. Donc, franchement, et je rejoins tout à fait Pierre-Jean, le savoir-faire français, on n'aurait pas pu créer toutes ces entreprises que nous avons créées dans tous les pays européens si on n'avait pas fait rayonner le savoir-faire français.
5: Pierre-Jean, en une phrase.
13: N'oublions pas les apprentis, n'oublions pas que c'est bien d'avoir les seniors, il faut les faire travailler et ça peut être des superbes parrains. Mais n'oublions pas d'attirer les jeunes dans nos filières d'excellence. Et la Normandie, on a une filière d'excellence en plasturgie, donc mon domaine à moi, notamment avec l'ISPA à Alençon et à Lyon, et donc l'outil de formation de la plasturgie. Et aujourd'hui, c'est très très important de garder cette attractivité pour que les jeunes viennent, et donc en fait que nos entreprises, et nous chefs d'entreprise, on prenne des apprentis, c'est essentiel.
5: Ils ont fait une phrase, je vous donne un mot. Maxime.
8: Ah, ils ont fait complètement une phrase, effectivement, je rejoins. Mais tout ce qui se dit là, c'est nous aussi, dans notre entreprise adaptée, on est effectivement dans l'obligation de recruter. Et effectivement, sur la partie senior et jeune, c'est une obligation, ça c'est clair.
5: Thierry ?
14: Il faut vendre la beauté de la technique aux jeunes, leur faire aimer la technique.
5: Vendre la beauté de la technique, moi ça va être le mot de la fin, ça, parce que je trouve ça magnifique. Merci beaucoup à tous les quatre, Madame Jeanne Lemoine, Monsieur Maxime Lelon, Monsieur Thierry Dufaux et Monsieur Pierre-Jean Leduc. C'était un plaisir de vous avoir. Merci aux équipes qui nous ont permis de réaliser cette émission. Maxime à la réalisation, Justine, chef de plateau, Guillaume au son, à l'image Léo, et puis celle qui m'accompagne. Hein.
9: Camille.
5: Depuis 4 ans. Ben voilà, tu l'as dit très bien. Camille Bourg, salut et à la semaine prochaine. Ciao.
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16: Annalisa Capellini est sur ce plateau. Après la conclusion d'un accord entre l'Iran et les États-Unis, tous les regards se tournent désormais vers le détroit d'Ormuz, évidemment, au centre des discussions à Évian, au G7. Est-ce que les puissances européennes peuvent avoir un rôle à jouer là-dedans, Annalisa ?
17: En tout cas, c'est ce qu'espèrent Emmanuel Macron et Keir Starmer. Eux, ça fait des semaines qu'ils se préparent pour ce scénario, le scénario d'une fin de la guerre et donc de la nécessité de sécuriser ce détroit d'Ormuz pour assurer à nouveau la libre circulation des navires et c'est là que la force multinationale proposée par les Français et par les Britanniques entre en jeu. En réalité, cette force multinationale, c'est surtout une manière pour la France et pour le Royaume-Uni de prendre part à la résolution d'un conflit qu'ils ont subi, d'une part pour les conséquences économiques et subi aussi parce que le président américain les a menacés, maltraités, mis souvent face à des choix difficiles. Donc, si vous voulez, c'est aussi une espèce de revanche pour les Français et les Britanniques, même si Donald Trump, lui, a déjà bien minimisé la portée de cette opération avant même qu'elle ne commence. Écoutez ce qu'il disait.
18: Je ne pense pas que nous allons avoir besoin de beaucoup d'aide parce que nous avons un accord selon lequel ce sera ouvert et ce sera sans péage, même si nous avons eu un petit désaccord à ce sujet. Donc je ne pense pas que nous aurons besoin de beaucoup d'aide, mais je ne pense pas que ce soit une mauvaise idée d'avoir un bateau ou deux de quelques pays. Votre pays serait très bien pour cela.
16: Voilà, amener un ou deux bateaux, comme ça, ça pourrait servir au cas où. En réalité, au-delà de ce qui va effectivement se mettre en place dans ce détroit, c'est surtout une opportunité politique pour Keir Starmer et pour Emmanuel Macron, Annalisa.
17: Oui, parce que pour les deux, ce sommet intervient à un moment décisif. Pour les deux, on est un peu un tournant dans leur trajectoire politique. Pour le président français, c'est la fin de règne, c'est le dernier G7 qu'il présidera, le dernier auquel il participera, puisque en juin 2027, il ne sera plus en fonction. Donc, c'est l'occasion pour lui de laisser sa marque. Une des dernières marques. Est-ce que c'est lui qui aura su le mieux tenir tête à Donald Trump du point de vue diplomatique? Est-ce qu'il arrivera tout simplement à garder Donald Trump avec lui jusqu'à la fin du sommet, puisque l'année dernière, le président américain avait quitté précipitamment le G7? Pour Keir Starmer, pour lui aussi, c'est un moment délicat en réalité. Le G7 marque un peu son retour sur la scène internationale après une phase très très compliquée sur le plan de la politique intérieure. Il est menacé par une fronde dans le parti travailliste et au sein du gouvernement même. La semaine dernière encore, deux ministres clés ont démissionner. Donc, aller à Evian et essayer de prendre la parole sur ce sujet d'Hormuz, c'est aussi un peu un banc d'essai pour montrer qu'il a encore de la force, qu'il a encore du poids sur la scène internationale. Et il y a un autre sujet d'ailleurs qui lui tient à cœur, c'est celui de la protection des mineurs sur l'Internet. C'est un cheval de bataille pour Keir Starmer ces derniers jours. Hier, il a réussi à imposer son projet, celui d'interdire les réseaux sociaux au moins de 16 ans. Et on sait que le sujet fait aussi partie de ceux qui seront traités au G7, voilà une occasion de plus pour Keir Starmer de s'imposer.
16: Très vite, c'est aussi ce G7 une vitrine pour Donald Trump, Annalisa.
17: Oui, lui, il doit surtout essayer de prouver une chose, que son accord est suffisant, c'est une victoire pour les États-Unis et surtout que cet accord est meilleur que celui de Barack Obama, que Donald Trump avait déchiré en arrivant au pouvoir. Pour l'instant, les Américains ne sont pas convaincus, bien au contraire, ça divise même au sein des Républicains, surtout chez l'aile la plus dure. C'est le cas de Lindsey Graham, par exemple, le sénateur républicain, qui s'interroge encore sur les divergences de position entre les Américains et les Iraniens. Donc la réalité, c'est que pour ce G7, encore plus que d'habitude, ce qui compte n'est pas vraiment ce qui va se dire autour de la table, mais plutôt ce que vont en penser les opinions nationales qui regardent le sommet de très près.
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22: Bienvenue dans la librairie de l'écho, l'émission de BFM Business qui vous offre chaque semaine le meilleur de la littérature économique. Alors évidemment, pas d'émission sur les livres. Sans auteur, ils seront nos invités, elles seront nos invités dans la première partie de l'émission. Vous retrouverez ensuite nos critiques attitrées, Jean-Marc Daniel, Christian Chavagneux pour leur coup de cœur et leur coup de gueule, nos études, nos chiffres. N'oubliez pas, notre compte Librairie de l'Écho sur tous les réseaux sociaux, c'est la même adresse pour retrouver les références précises de tous les livres qu'on évoque dans l'émission. Et tout de suite, place aux auteurs. Plongée inédite au cœur de l'entreprise aujourd'hui dans la Librairie de l'Écho avec deux approches radicalement différentes qui poussent pourtant à se poser les mêmes questions essentielles. L'entreprise est-elle un lieu d'épanouissement ou d'aliénation, une tragédie ou une comédie, le royaume du mérite, de la sincérité ou au contraire le paradis du mensonge et de la manipulation, un repère de naïfs ou de paranoïaques? Réponse à toutes ces questions avec nos deux invités qui ont un point commun, des parcours hors du commun. Lucie Carbone, bonjour.
0: Bonjour.
22: Lucie, vous avez travaillé en cabinet de conseil dans des entreprises du CAC 40. Vous lâchez tout, vous devenez humoriste. Vous faites des spectacles, vous êtes sur France Inter et vous publiez aujourd'hui Bureautopia chez Duno. Méline Camus, bonjour.
2: Bonjour.
22: Méline, vous êtes juriste, vous avez fait Saint-Cyr, vous avez embrassé ensuite une carrière militaire, vous avez été officier du renseignement militaire et puis vous avez fondé votre cabinet Prisme Intelligence et vous publiez Dans l'ombre de la décision, le renseignement d'affaires comme arme stratégique. Chez Erol, vous voyez, nous allons osciller en permanence entre paillettes et puis obscurité. Voilà, je commence avec vous, Lucie Carbone. Chaque entreprise a ses règles, ses codes vestimentaires, ses coutumes, son langage, bref, chaque entreprise est presque un pays.
2: C'est ça. Bah, c'est le principe du livre, c'est une découverte ou une redécouverte du monde de l'entreprise comme si c'était un pays, avec ses us et coutumes. Donc par exemple, la monnaie, c'est la chouquette. Il y a un langage très particulier que j'apprends à décoder. Très par exemple, j'arrive à ZAP, ça veut dire potentiellement je ne vais jamais arriver. tout le système un peu des réunions, sur les espaces de travail, Airbnb, Open Space, Airbnb, du coup, donc comme si l'entreprise était finalement effectivement un pays qu'on peut visiter ou en tout cas dans lequel on peut voyager en CDD, CDI. Fin...
22: Alors, c'est un pays, mais vous avez commencé à le dire, c'est quand même aussi une formidable scène de théâtre.
2: Ouais.
22: C'est-à-dire qu'on a, dans l'entreprise, tout le monde joue un rôle en fait.
2: Bah, c'est vrai que déjà on y va avec un costume. On a déjà un costume. On sait qu'on a une fiche de poste. On peut avoir des responsabilités. Parfois en réunion, il faut savoir un peu faire illusion. Donc oui, c'est vrai que c'est une scène de théâtre. En plus, chacun a un peu son rôle, quoi. Donc tout le monde essaie de le tenir. Donc c'est ça qui est intéressant à cerner un peu en termes d'humour, un peu le langage décodé. Je sais que par exemple en entreprise, on peut parler moins de manager maintenant que de coach. Les coachs, qu'est-ce que ça veut dire? Qu'est-ce que ça raconte, cette métaphore avec le sport? Donc, je trouve ça intéressant de, que le langage, ou en tout cas, notre quotidien aussi, on passe quand même beaucoup de temps aujourd'hui dans les entreprises. Il y a des gens qui voient plus leurs collègues que leur famille. D'essayer de décrypter ça, qu'est-ce que ça raconte, qu'est-ce que ça veut dire, et en tout cas, en rire, quoi.
22: Alors, vous donnez des clés aussi pour bien s'intégrer dans l'entreprise. Comment on fait pour bien s'intégrer dans l'entreprise?
2: Alors, je pense que c'est très intéressant déjà de cerner la culture d'entreprise. C'est quoi un peu les process qu'on appelle de onboarding? Ça, c'est l'onboarding, c'est un peu l'accueil, on va dire, des nouveaux arrivants. Donc, essayer de capter comment les choses fonctionnent. Je trouve qu'une entreprise, c'est un peu une société dans la société. Essayer de voir comment, c'est quoi un peu, les process, sentir un peu la culture d'entreprise, essayer en tout cas de la discerner et puis essayer de s'y adapter si c'est en cohérence avec ses principes et ses valeurs, quoi. Donc en tout cas, essayer de sentir la culture d'entreprise, parce que c'est quelque chose quelque part qui existe avant nous. Moi, j'ai fait des études quand je suis arrivée en entreprise, je me suis dit ça va être un monde à part, ça va être quelque chose. C'était un Disney professionnel, quoi. Je me suis dit ça va être quelque chose que je n'ai jamais vu, quoi. Et effectivement, c'était quelque chose que j'ai jamais vu. Donc ça a été une découverte. Donc je pense que le livre, c'est aussi c'est une écriture, en tout cas, que j'ai essayé d'avoir que de rendre accessible le milieu du travail, de le rendre accessible, de le rendre vulgarisable. Moi, ma mère, elle est à la retraite aujourd'hui, mais maintenant, elle est prof. Mon père était dans le vin. Et donc, c'est vrai que quand je racontais mon quotidien de réunions, de process, d'indicateurs, de KPI, quand je disais, ouais, j'ai fait des task force, enfin, vraiment, ils ne comprenaient pas, quoi. Donc, j'ai essayé de rendre accessible tout ce que j'ai pu vivre dans les grandes tours, quoi, dans les bureaux.
22: Et qu'est-ce qui vous a dérouté? Qu'est-ce qui vous a étonné? Qu'est-ce qui vous a ébloui? Et qu'est-ce qui vous a énervé? Qu'est-ce qui vous a indigné?
2: Alors, ce qui m'a étonné, déjà, c'est un peu de façon assez triviale, le quotidien. C'est-à-dire que je me suis dit, en entreprise, on doit travailler. Alors, c'est vrai qu'on travaille, mais je trouve que, par exemple, mon premier étonnement, ça a été sur les réunions. Je trouvais ça étonnant qu'on termine une réunion, qu'on passe une heure en réunion et qu'à la fin de la réunion, on se soit dit... bon, ben on va en refaire une parce qu'en fait, on n'a rien décidé, quoi. Donc, au final, on avait les agendas remplis de réunions et je trouvais que ça nuisait de façon assez spectaculaire à la productivité, quoi. Parce qu'au final, quand on enchaîne les réunions, ben, quand est-ce qu'on a l'esprit pour travailler? Quand est-ce qu'on échange avec d'autres collègues pour créer des synergies, etc. Donc, je trouve que les réunions, c'est déjà un premier étonnement. Ensuite, ça a été, par exemple, des process. Où je me suis dit, mais alors, c'est quand même assez incohérent. Par exemple, moi, je travaille en informatique. J'ai pu démarrer sur des missions de support informatique. Et donc, il y avait des gens qui essayaient de me joindre en me disant, bah, Lucie, mon ordinateur, il ne marche pas. Est-ce que tu peux m'aider? Bah ouais, mais je suis désolée, il faut créer un ticket. Sauf que, précisément, pour créer un ticket, il faut un ordinateur. Quoi.
22: C'est ça.
2: Donc, je me suis dit, mince, c'est étonnant cette adaptation du process à une réalité qui, quelque part, est à côté. Quoi. Donc, c'est toute une succession de choses que j'ai vécues où je me suis

0: dans la hiérarchie, plus on va trouver des gens intelligents, brillants, formidables, exceptionnels. Et qu'en fait, la proportion de médiocres et de gens brillants, elle est à peu près la même à tous les niveaux de décision.
1: Bah, en fait, c'est ça qui est marrant, c'est que, comment dire, il y a un langage aussi. Le langage, moi je sais que j'ai fait du consulting, quand on est en mission de conseil, on sait que cette prestation, elle a un certain coût. Quand un client nous demande où est-ce qu'on en est et qu'en l'occurrence, malheureusement, on n'a pas avancé pour X et Y bonnes raisons, on ne peut pas lui dire qu'on n'a pas avancé. Donc, on essaie de trouver un petit effet, comment dire, au foot, on appelle ça renvoyer la balle dans les 22. On renvoie la balle. Donc, il y a un truc de vocabulaire qui est, voilà, j'ai pas de visibilité, mais je prends le point. Et hop, ça repart un petit peu comme en 40. Donc, je trouve qu'il y a aussi tout un langage qui permet de faire écran, de faire peut-être un peu illusion, ou en tout cas, mine de rien, qui permet de continuer d'exister dans le monde du travail, quoi.
0: Est-ce que l'humour, c'est un outil de survie dans l'entreprise ?
1: Alors, pour moi, il l'a été. Ouais, pour moi, il l'a été. Moi, c'est vrai que je suis passée par un épisode de burn-out où j'ai énormément observé. Je me suis dit, c'est étonnant que je me sente aussi mal dans une situation où, quelque part, je n'ai jamais eu autant de reconnaissance. Moi, en l'occurrence, j'ai terminé cadre dans les hautes sphères du CAC 40. Donc, d'un point de vue social, j'y étais arrivée, quoi. Donc, limite, la prochaine étape, c'était la retraite, quoi. Et paradoxalement, c'est là où je me suis sentie presque en situation de mal-être. Donc, l'humour, pour moi, a été, oui, effectivement, une bouée de sauvetage. Et je trouve que maintenant que je suis sortie du monde de l'entreprise et du travail, c'est toujours un sujet que j'apprécie traiter parce que ça reste un sujet du quotidien et puis c'est un environnement qui est aussi traversé par plein de transformations digitales, RH, aussi écologiques. Donc je trouve que c'est un environnement qui évolue. On ne sait pas avec par exemple l'intelligence artificielle comment ça évolue. Donc je trouve que c'est un territoire d'observation et d'humour qui est hyper intéressant, et surtout l'humour, parce que je trouve que c'est aussi un sujet qui n'est pas forcément beaucoup traité. Moi, je sais que j'ai longtemps cherché un peu des films, des sketchs sur le sujet. Je me suis beaucoup rapatriée dans la sociologie, avec des sociologues comme par exemple Dominique Méda, qui parle beaucoup du milieu du travail. Et c'est vrai qu'en termes d'œuvres un peu culturelles, je n'ai pas forcément trouvé grand-chose. Et je trouve que pour autant, c'est un sujet vraiment du quotidien, quoi. Donc, il y a eu la réforme des traites récemment. On parle quand même des conditions de travail, du milieu du travail. C'est un milieu qui évolue, c'est un milieu dans lequel on passe beaucoup de temps. Donc je trouve que c'est un objet d'humour qui est énorme, quoi.
0: Est-ce qu'on peut faire confiance dans l'entreprise ? Ou est-ce qu'il faut se méfier de tout le monde ?
1: Alors, là, moi par défaut, je fais pas confiance parce que je trouve qu'on est par défaut des collègues.
0: Ouais, voilà.
1: C'est le cap que je mettrai. Alors ça, c'est vrai qu'en entreprise, on dit souvent qu'on est une grande famille. Moi, pour avoir connu parfois des épisodes de mal-être au travail, j'ai pas vu beaucoup de cousins dans l'open space, quoi. Donc, non, c'est vrai que je trouve par défaut, on est des collègues. C'est un cercle qui est professionnel.
0: Ah, mais est-ce qu'il y a pas trop de gens qui mettent de l'affectif, en fait, dans l'entreprise?
1: Si, mais je sais pas si c'est le bon endroit. Je veux dire, moi, je me suis fait des amis en entreprise. Il y a pas de souci. J'ai des anciens collègues qui sont toujours des amis. Mais je pense que, en tout cas, ça me paraît plus sain que par défaut, c'est un environnement professionnel. Si on s'y fait des amis et si on y nourrit des relations amicales, je trouve ça chouette. Mais je trouve que, par exemple, tout le discours qui consiste à dire en entreprise, on est une grande famille, on partage tout ensemble, on fait tout ensemble, on a les after work le jeudi et puis le dimanche, on va courir pour les 10 kilomètres. En fait, on ne vit que en entreprise, quoi. Ça, pour le coup, je trouve ça un peu trop. Et je pense sain d'essayer de dissocier l'entreprise, le cadre professionnel, de, au bout d'un moment, passer du temps en famille.
0: Qu'est-ce qui fait le plus rire dans votre spectacle quand vous parlez d'entreprise, sur quoi vous sentez que les gens ils se disent ah ouais,
1: c'est les absurdités de process. Typiquement les tickets. J'avais une blague sur les tickets. Alors c'est marrant les tickets parce que tout le milieu de, on va dire, du théâtre, de l'humour ne comprend pas la blague. Donc je suis un peu un ovni en termes d'humour. Mais pour le coup, c'est quelque chose qui peut être hyper pénible en entreprise, quoi. C'est-à-dire qu'il y a des gens qui se rendent au travail, ils sont pris peut-être la pluie, les transports. Enfin, ils arrivent déjà là, presque fatigués. L'ordinateur, il est fatigué lui aussi. L'ordinateur est en carafe. Là, on appelle le support pour de l'aide. Sauf qu'on nous demande de créer un ticket précisément où l'ordinateur fonctionne.

0: fonctionne pas. Donc ça, c'est le genre de petite de dysfonctionnement de process. Les dysfonctionnements de process, c'est quelque chose qui retient l'attention parce que ça peut être un très fort irritant dans le quotidien de travail, quoi.
1: Maïline Camus, est-ce que dans les entreprises que vous conseillez, vous constatez aussi ces absurdités, ces process qui finalement alourdissent l'entreprise, l'empâtent en fait entre guillemets.
2: Bien sûr, tous ces process vont alourdir la prise de décision et notamment la prise de décision stratégique.
1: Alors ça vous le voyez. Alors je rappelle que quand même vous avez un parcours dans le renseignement militaire. Vous décidez de monter votre entreprise de conseil. Vous arrivez armé de ce bagage militaire entre guillemets. Avec quelle vision, quelle leçon finalement, avec quel bagage vous arrivez dans le monde de l'entreprise ?
2: Alors j'arrive avec le bagage qui est le suivant, c'est que l'anticipation, c'est la clé. Dans le monde de l'entreprise, mais comme dans le monde militaire, ça on l'apprend dès tout petit, mais dans le monde de l'entreprise, l'anticipation des enjeux, des risques, des menaces, ça c'est la clé pour l'entreprise.
1: Ouais, et vous voyez, alors est-ce que vous trouvez que justement, les dirigeants d'entreprises en France n'anticipent pas assez, sont presque trop naïfs finalement.
2: Mais c'est un vrai sujet, parce qu'aujourd'hui on a vraiment un problème de culture, c'est une question de culture du renseignement, culture du risque, culture de l'anticipation des menaces dans l'entreprise. Et cette absence de culture dans la vie et dans la vie de l'entreprise, de la vie du dirigeant, ça va entraîner des vulnérabilités, des failles, où là, évidemment, la menace va s'immiscer au risque de menacer l'entreprise.
1: Est-ce qu'il y a un problème français ? C'est-à-dire que vous dites aucune politique d'intelligence économique n'existe en France. Est-ce qu'il y a des pays, au contraire, qui sont à la pointe du renseignement économique ?
2: Bien sûr. On va prendre l'exemple des États-Unis, par exemple, où là, l'État a travaillé fortement au service des entreprises pour instaurer une culture du renseignement, une culture de l'anticipation auprès des entreprises, a créé des think tanks, intervient dans les écoles pour venir former les décideurs, les dirigeants de demain et s'acculturer à cette culture du renseignement. Finalement, l'État américain a investi énormément pour pouvoir permettre à ses dirigeants et décideurs de demain de pouvoir être armés pour faire face à cette guerre économique qu'on traverse.
1: Alors vous préférez parler d'ailleurs de renseignement d'affaires plutôt que d'intelligence économique.
2: Évidemment, c'est quelque chose, quand j'ai commencé dans l'intelligence économique, j'ai eu du mal à définir ce qu'était l'intelligence économique et j'ai trouvé que dans un contexte de guerre économique, celui qu'on traverse aujourd'hui, le mot renseignement, comme dans une guerre létale, comme dans une guerre mondiale, le renseignement existe et donc le dirigeant doit s'armer avec ce qu'on appelle le renseignement d'affaires.
1: Alors, vous écrivez que certains dirigeants perdent des marchés parce que, en gros, il y a un côté où finalement ils ne veulent pas savoir. Où finalement on a l'impression qu'il y a une sorte de résistance à l'information. À quoi c'est dû ? Est-ce que c'est parce qu'on ne veut pas faire l'effort, parce qu'on ne veut pas voir la réalité en face ? Est-ce que c'est un problème d'ego parce que on est convaincu que les convictions c'est ça qui va vous mener loin ?
2: Mais c'est difficile pour un dirigeant de savoir ce qu'il ne sait pas et de pouvoir grandir avec cette nouvelle culture qui doit être instaurée, parce que la guerre économique aujourd'hui, elle traverse la place internationale, mais elle traverse donc l'intégralité des entreprises françaises. Donc aujourd'hui, c'est une acculturation au risque qui doit arriver, et le dirigeant, lui, il doit finalement grandir avec ça, s'y adapter. Aujourd'hui, les dirigeants français sont quand même conscients de plus en plus de ce qu'ils traversent, et ils ont une volonté. Aujourd'hui, je ne trouverai pas un dirigeant français qui dirait « je n'ai pas envie de savoir ». Maintenant, qu'est-ce qu'on fait du renseignement ? Et c'est là où l'importance est, c'est-à-dire qu'est-ce qu'on fait du renseignement qu'on a obtenu et quelle décision on va prendre derrière ? Et ça, c'est être dans la main du dirigeant.
1: Alors, le problème, c'est que on ne sait pas forcément a priori quelle est la menace qui vous entoure. Alors, vous évoquez une vingtaine de cas dans votre livre. Alors, ça peut être l'entreprise qui voit finalement que toutes ses équipes sont débauchées par un concurrent, c'est effectivement du vol d'innovation. Vous pouvez pas prévenir tous les risques. Donc, est-ce qu'il y a une méthode qui vous permet de mettre en place finalement tout un tas de signaux d'alerte Quel que soit le sujet, en fait.
2: Mais effectivement, c'est-à-dire de se dire que quand on va prendre une décision qui est stratégique pour l'entreprise,
1: ouais.
2: Eh bien, il faut se renseigner. C'est ça la clé.
1: Alors, comment on fait renseigner... Ça consiste... On commence par quoi?
2: Ben, on commence par... Par exemple, je vous raconte une histoire. Je vous raconte l'histoire d'un dirigeant qui décide de s'étendre sur le territoire et pour ça, il va faire appel à un nouvel associé pour le nommer directeur en région. Et ce dernier, il va avoir les clés de la boutique, la réputation de la boutique et un peu aussi les clés des finances. Et avant de signer, il a un bon réflexe, le dirigeant. Il se dit, je vais me renseigner sur l'individu avec qui je vais me marier finalement.
1: Bah oui.
2: La mariée est bien habillée, il a envie d'y aller, le profil est sympa, ils s'entendent bien, tout est ouvert. Mais en dernière étape, il fait appel au cabinet pour venir vérifier. Finalement, on va venir lever le capot de la voiture et voir vraiment comment ça fonctionne. Et à ce moment-là, on mène des investigations et on se rend compte que l'individu avait bien présenté son profil, mais derrière, il y avait de l'usurpation d'identité, il y avait des sanctions, des condamnations. Et finalement, l'intérêt qu'avait ce dirigeant de vouloir s'associer avec mon client, ben, il n'avait pas révélé ses réelles intentions. Et se renseigner, c'est finalement lire le dessous des cartes, comprendre ce qu'on ne voit pas en première intention. Et je rejoins ce qu'on a dit tout à l'heure, c'est de ne pas faire forcément confiance à ce qui paraît extrêmement beau et attrayant.
1: Ouais, alors vous dites aussi, après il y a des choses qui sont plus, j'ai envie de dire, presque plus basiques. C'est-à-dire par exemple, quand vous arrivez sur un marché, quand vous voulez vous lancer sur un marché, la première chose, c'est quand même de connaître vos concurrents, de vous renseigner sur vos concurrents. Ça, c'est le béaba, j'ai envie de dire.
2: Oui, mais ça, c'est sur le papier.
1: Ouais.
2: J'ai envie de dire, les entreprises aujourd'hui, je prends l'exemple des startups françaises qui n'ont qu'une envie, elles, c'est de pénétrer les marchés, de conquérir le monde. Elles y vont le couteau entre les dents. Elles ont de l'innovation, elles ont énormément de savoir-faire, elles développent beaucoup. Et puis après, arriver sur le marché qu'on veut conquérir, on se dit oui, on va se renseigner, mais en surface. Et c'est là où l'erreur arrive, c'est qu'il faut aller en profondeur. C'est un réel savoir-faire, hein, le renseignement. Aller en profondeur, se renseigner sur ce qui se joue vraiment sur le territoire. Finalement, c'est un pays différent, donc les savoir-être, la culture, les pratiques d'affaires, qui sont vraiment les acteurs décisionnaires. Et puis derrière, dans tout ça, quand on va au combat pour aller pénétrer un nouveau marché, on protège ce qui a de la valeur. On protège son savoir-faire. Aujourd'hui, les entreprises françaises, elles doivent absolument protéger leur actif stratégique. L'actif stratégique, ce sont des savoir-faire, des brevets.
1: Mais toutes ces données, toutes ces informations, c'est des informations qui sont disponibles. C'est tout veut dire tout est légal. Vous les trouvez où? C'est-à-dire, où est-ce qu'on va chercher ces informations?
2: Alors bien sûr, tout est légal et il faut respecter, quand on est dans un cadre de renseignement d'affaires, on doit respecter le cadre des affaires, donc le droit des affaires. Donc il y a un cadre juridique à respecter, ne serait-ce que pour la réputation des acteurs qui vont chercher le renseignement, mais et surtout pour préserver les intérêts du client. Donc là, il y a un cadre légal et aujourd'hui, vous savez que 80% de l'information est accessible en source ouverte. On a de la chance d'être dans un monde où l'information, elle est partout, elle est accessible, elle est numérique. Aujourd'hui, les gens communiquent sur ce qu'ils font, sur ce qu'ils ne font pas. Eh bien, tout ça est accessible. Encore faut-il savoir où aller le chercher et encore mieux, l'interpréter.
1: Et donc ça, c'est le métier de qui? Est-ce qu'il faut, dans l'entreprise, créer une cellule d'investigation qui est un métier hybride, en fait, entre le chercheur, le journaliste, le détective privé?
2: Alors, les savoir-faire du renseignement sont très spécifiques. Alors aujourd'hui, une entreprise stratégique qui a les moyens de déployer une cellule de renseignement économique en interne, je lui recommande de le faire. Mais encore une fois, aujourd'hui, ce qui fait le pouls économique de notre pays, c'est souvent des PME et des ETI qui n'ont pas les moyens financiers ni humains d'avoir
1: une... Est-ce que les grandes entreprises sont plutôt armées?
2: Les grandes entreprises le sont plutôt parce qu'elles ont ce qu'on appelle une direction de la sécurité, une direction de la sûreté, dans lequel elles vont venir implémenter toutes ces missions de renseignement, d'investigation, où les conseils vont venir faire de la due diligence, de la compliance, selon les enjeux. Mais tout le reste des entreprises françaises, les PME, les ETI, elles n'ont ni les moyens financiers, ni les moyens humains d'avoir ce genre de task force en interne. Et donc, c'est à ce moment-là où il faut faire appel à la mission, à des cabinets spécialisés qui vont venir faire des levées de doutes pour elles et gagner du temps.
1: Mais ce qui est compliqué aujourd'hui, c'est que la menace, elle est multidimensionnelle en fait. Elle est multifactorielle. Ça peut être un concurrent, ça peut être même un salarié de l'entreprise, ça peut être un État étranger, ça peut être un cybercriminel.
2: Et tout ça masqué par une IA. Évidemment, aujourd'hui, ce qui est difficile, c'est que les nouvelles menaces économiques ne sont pas celles qu'on a pu définir il y a 30 ans à travers le rapport Martre. C'est celles qu'on définit aujourd'hui dans le monde actuel dans lequel on grandit, dans lequel on vit et on évolue. C'est des menaces qui sont hybrides, insaisissables et complexes. Et donc, aujourd'hui, elles n'ont parfois pas de visage. Il est difficile de trouver les tenants et aboutissants de certaines menaces. Et aujourd'hui, il faut quand même s'en protéger.
1: Ça coûte cher.
2: Ça coûte beaucoup moins cher que de venir réparer.
1: Ouais.
2: Je vous donne un chiffre. Ouais. Aujourd'hui, une cyberattaque pour une PME, ça coûte environ un demi-million. Pour une ETI, c'est 13 millions. Vous imaginez ce coût sur ce type d'entreprise, évidemment. Et un autre chiffre important et marquant, il se passe une cyberattaque toutes les 39 secondes dans le monde.
1: Et est-ce que, pour en revenir à notre question sur la confiance, est-ce qu'on n'entre pas dans une ère de méfiance généralisée, quoi ? Et est-ce que tout le monde ne se méfie pas de tout le monde ?
2: Ben, quand on dit et qu'on déclare officiellement que nous traversons une guerre économique, dans le mot guerre, il y a le mot allié et il y a le mot ennemi. Il y a aussi le mot arme, le renseignement économique est une arme. Et vous savez l'adage qu'on dit dans les services de renseignement, seuls les parano survivent.
1: Ce qui me frappe dans vos deux livres, en fait, c'est que malgré cette débauche de technologie, malgré cette débauche de process, etc., en fait, toute la réussite de l'entreprise repose sur l'humain, c'est-à-dire la protection de l'entreprise. En fait, le maillon à la fois le plus fort et le plus faible de la protection de l'entreprise, c'est finalement le salarié. Et le maillon le plus fort ou le plus faible de l'entreprise, c'est le capital humain de l'entreprise.
2: Et effectivement, l'humain est une force, mais c'est aussi une faiblesse. Mais quand il est formé, quand il est onboardé, comme l'a dit tout à l'heure Lucie, correctement, eh bien, à ce moment-là, s'il est sensibilisé aux enjeux qui pèsent sur l'organisation et qui peuvent peser sur lui, à ce moment-là, c'est un allié, c'est un atout de force. Ouais. Et c'est lui qui va faire la différence. Parce qu'entre un ordinateur et une chaise, il y a toujours un humain.
1: Ouais, c'est ça. Et c'est là le plan fait. Ouais, puis ça donne du sens aussi. Est-ce que c'est pas ça qui manque aussi?
0: Moi, je trouve ça plutôt rassurant ce que vous dites sur le fait qu'à la fin, c'est l'humain. Parce qu'on est quand même dans une époque où on vient de parler d'intelligence artificielle, de cybersécurité. Les deux sujets ensemble, ça fait un peu des chocs à pic, dans le sens où les cyberattaques, maintenant, ça va être de plus en plus facile de les faire aussi grâce à l'intelligence artificielle. Donc le fait de se poser la question, est-ce que quand on en discutait tout à l'heure, quand je reçois un email de mon patron, est-ce que ça vient vraiment de lui, d'avoir cette formation, comme tu dis, cette sensibilité, de se dire, ça peut être faux, ça peut être en tout cas se poser la question de l'authenticité de ce qu'on reçoit en termes de contenu, un texto, un mail. Je trouve ça plutôt, quelque part, on n'a pas le choix parce que la technologie nous amène ça. Donc le fait de se dire à la fin, l'humain, on a vraiment notre place. En vérité, je trouve ça plutôt rassurant et plutôt sain de se le dire.
2: On a la main. En fait, finalement, on a la main dessus parce que
1: d'une façon ou d'une autre, toutes les deux, vous dites finalement la dernière terre d'aventure, c'est l'entreprise, quoi.
0: Moi, je trouve l'entreprise, alors c'est vrai que j'aime bien la chatouiller, mais je trouve que c'est un sujet qui est super parce que, comme je disais tout à l'heure, je crois que j'ai démarré là-dessus, l'entreprise, pour moi, c'est vraiment une société dans la société. Elle est traversée par des transformations technologiques. On vient de parler d'intelligence artificielle. Il y a aussi des transformations RH avec les nouvelles générations qui vont aussi arriver, qui n'ont pas forcément le même rapport au travail. Il y a toujours l'enjeu écologique de transformation dont on parle peut-être un peu moins, mais qui est important. Donc, je trouve que, quelque part, l'entreprise, elle est un territoire quelque part où s'expriment aussi ces transformations qui vont arriver peut-être plus globalement dans notre société. Donc je trouve que c'est un super objet en tout cas d'échange et de réflexion.
1: Et oui. L'aventure que vous vivez dans l'entreprise, elle est aussi exaltante que la vie militaire?
2: Tout à fait, parce que c'est une aventure entrepreneuriale, c'est incroyable et je n'oublierai jamais que les entreprises françaises sont des actifs stratégiques pour la France et quand les enjeux de souveraineté sont d'actualité, il est important de remettre au centre du village, que quand même les entreprises créent de la valeur, créent de l'emploi et font rayonner notre pays.
1: Merci beaucoup à toutes les deux. Je rappelle vos deux livres, Bureautopia, le guide du voyage du monde de l'entreprise, par Lucie Carbone. C'est chez Duno, Maïline Camus, Dans l'ombre de la décision, le renseignement d'affaires comme arme stratégique, c'est aux éditions Erol. Allez, on se retrouve tout de suite pour la deuxième partie de l'émission.
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13: 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Son appui rassure mes partenaires.
12: Et en fait, c'est un investissement, donc.
13: Oui, tout à fait. Et pour grandir vite et bien, je pense que c'est le bon réflexe à avoir.
12: C'est l'expérience qui parle. Merci beaucoup, Julie.
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1: On se retrouve pour la deuxième partie de cette librairie de l'écho. Nous la clôturons évidemment avec le coup de cœur de la rédaction, mais on retrouve tout de suite nos critiques attitrées. À ma gauche, Christian Chavagneux, éditorialiste à alternativeeconomique.fr et grand animateur de la rubrique livre aussi dans Alter Echo, le magazine. Et puis Jean-Marc Daniel, professeur émérite à l'ESCP Business School, président de la Société d'économie politique, dont il est aussi le critique attitré. Messieurs, on se penche cette semaine, et vous penchez tous les deux, sur le numéro hommage à Michel Aglietta de la revue de la régulation. Pas Jean-Marc Daniel, Christian Chavagneux, à vous l'honneur, parce que Christian Chavagneux, il faut dire la vérité, l'école de la régulation, c'est votre famille intellectuelle.
16: Ça fait partie de ma formation intellectuelle.
1: Expliquez-nous, parce que je ne suis pas sûr que tant de gens que ça sachent exactement... Quelle est la spécificité de l'école de la régulation?
16: Alors, je commence par vous dire ce qu'il y a déjà dans ce numéro.
1: Exactement.
16: Parce que, évidemment, on parle de l'approche de la régulation. Ce numéro, c'est une quarantaine de chercheurs qui ont été réunis pour rendre un hommage donc, à Michel Aglietta, hors série de la revue de la régulation. Michel Aglietta a disparu il y a à peu près un an. Bon, il y a quelques chercheurs qui parlent plus d'eux-mêmes que de Michel Aglietta, mais il reste quand même beaucoup de papiers. J'ai trouvé, moi, ce qui m'a intéressé, c'est que j'ai trouvé que c'était une bonne introduction pédagogique. Les autrices ont fait un véritable effort, c'est une bonne introduction pédagogique à la diversité des travaux de Michel Aglietta, notamment à l'approche de la régulation, dont il est bien sûr le fondateur au milieu des années 70, mais pas que ses approches monétaires et financières, mais aussi son approche écologique, puisqu'à la fin de sa vie, il travaillait beaucoup sur l'écologie. Et on disait souvent, Michel Aglietta, c'est un chercheur qui travaille tout seul. En fait, on s'aperçoit que Régulation et crise du capitalisme, donc son livre de 76 qui ouvre l'approche de la régulation, ça a été discuté chapitre après chapitre avec des gens qui venaient de la direction de la prévision, du Trésor, du Plan, de l'INSEE, et que c'est un travail collectif. On va apprendre aussi que tout son travail sur la finance, il y avait un séminaire mini à l'université de Nanterre, et que tout ça a été discuté en permanence par un groupe de gens. Son gros travail sur la monnaie, c'est avec André Orléans. Son gros travail sur la Chine, c'est avec Huawei. Son gros travail sur l'environnement, c'est avec Étienne Espagne. Donc, en fait, Michel Aglietta était pas tout seul. Il a toujours été une sorte de chef de troupe, un leader intellectuel. Et tous ceux qui témoignent disent « Waouh, on était quand même super impressionnés par la puissance intellectuelle d'Aglietta ».
1: C'est quoi l'essence de la pensée intellectuelle de Michel Aglietta ?
16: c'est penser la dynamique du capitalisme. Pourquoi et comment le capitalisme évolue? Alors, si vous regardez l'économie conformiste, mainstream, la doxa, on dit, c'est pas le capitalisme qui est intéressant, c'est les marchés. Les marchés, les individus se socialisent par le marché, il y a une offre, une demande, il y a un prix, et puis comme ça, les gens peuvent échanger. Michel Aglietta, il dit non, c'est pas les individus, c'est les rapports sociaux qui sont importants. Débat, c'est pas le marché, c'est le capitalisme. C'est pas les individus, c'est les rapports sociaux. Et les rapports sociaux sont conflictuels. Sauf que, au jour le jour, ça fonctionne quand même. Les gens, bien sûr, sont en conflit dans les rapports sociaux, mais ça fonctionne. Quelles sont les institutions qui permettent de canaliser les affrontements pour qu'il y ait un régime d'accumulation qui se mette en place? Donc, il en a plein. Il y a la monnaie, l'État, le rapport salarial, la concurrence, et puis les relations internationales. Relations internationales, qui est moins bien traité, on le voit encore dans cette série, il n'y a pas un seul papier qui traite vraiment des relations internationales. Il y a l'approche de la régulation en Chine, dans les pays d'Amérique latine, etc. Mais l'approche internationale reste l'impensé de l'école de la régulation. Et donc, ces rapports sociaux qui vont se stabiliser dans ces cinq institutions que je viens de donner, ça va se stabiliser, il y a un régime d'accumulation, mais il y a tout de suite une tension qui va venir, et donc le régime va basculer sur un autre régime d'accumulation. Et la grande question des régulationnistes, c'est une fois qu'on a quitté, qu'il y a eu la grande crise des années 60, 70, 80, dans quoi on est passé d'autre? Et là, Michel Aglietta donnera ses propres réponses.
1: Jean-Marc Daniel, c'est quoi la place de Michel Aglietta dans le panthéon des économistes français?
5: Alors moi, ce que je trouve intéressant dans la revue, c'est qu'effectivement, c'est un personnage dont on parle beaucoup. À la fin de la revue, il y a une bibliographie où on recense, ouais, pas tous d'ailleurs, disent les auteurs, les publications de Michel Aglietta, il y en a 40 pages. Et quand on lit effectivement les articles qui sont dans cette revue, on parle en général de deux œuvres, essentiellement donc de la première, donc Régulation et crise du capitalisme de 1976, dont la dernière édition, j'ai vérifié, remonte à la fin du XXe siècle. On ne réédite plus. Et le deuxième, c'est La violence de la monnaie, qu'il a écrit avec André Orléans, dont nous avons d'ailleurs eu l'occasion de parler ici, puisqu'on l'a réédité, en revanche, là, un peu plus récemment. Et donc, j'ai été frappé par le fait qu'effectivement, d'ailleurs, plusieurs le disent, puisqu'il y a son complice et ami Robert Boyer qui fait non pas l'introduction, mais le premier article. Il y a une introduction, puis qui fait le premier article. Il y a aussi Alain Lipietz, qui est aussi de sa génération. Christian l'a dit, il y a quand même un groupe là qui s'est constitué, qui est autour de la direction de la prévision, de l'INSEE, de toute cette génération, qui a fait l'école polytechnique, administrateur d'INSEE, enfin Lipietz, il a fait le corps des ponts, mais qui a baigné dans le marxisme. Et tous ces gens-là donc vont échanger de façon plus ou moins critique. D'ailleurs, Lipietz est assez sévère avec Aglietta, j'ai trouvé par rapport à ce que je pensais. Mais et ces gens-là, effectivement, ont marqué une époque, mais depuis, il ne s'est pas passé grand-chose dans leur influence. D'ailleurs, Robert Boyer dit à un moment donné, il y a une jeune génération qui est en train d'émerger, qui a entre 30 et 40 ans, mais les étudiants maintenant connaissent très mal, Aglietta connaissent très mal l'école de la régulation.
1: Pourquoi cette école de la régulation, elle a essaimé finalement ni à l'étranger, ni dans le temps?
5: Non, moi, ce que je trouve assez frappant dans tous ces articles et tout ça, c'est qu'effectivement, elle est très franco-française.
16: En Amérique latine et au Japon, il y a beaucoup de production.
5: Il y a quelques articles qui évoquent l'Amérique latine. Et surtout, elle est très marquée au départ par le marxisme. Et donc, je pense que la disparition du marxisme en tant que référence est devenue un moyen, effectivement, de remettre en cause tout ce qui avait été le fondement de cette école. Il y a deux articles que j'ai trouvé très intéressants. Je ne vais pas critiquer les autres, mais il y a celui de Christian de Boissieu, parce qu'il n'a rien à voir avec le sujet. Et c'est passionnant. Et Christian de Boissieu dit, moi j'ai fait l'agrégation de sciences économiques en même temps que... j'ai passé la même année que Michel Aglietta le concours de l'agrégation, donc je suis assez proche de lui, mais je ne pense pas que je partage ses idées. Il fait un article et dit, je pense qu'il aurait été globalement assez d'accord avec ce que je viens de dire. Mais ça n'a rien à voir avec... Et le deuxième, c'est l'interview d'André Orléans, parce qu'André Orléans intervient sous forme d'une interview. Et effectivement, alors, à mon avis, s'il y a un papier à lire, c'est celui-là, parce qu'il explique bien ce que pense, effectivement, Michel Aglietta, pour répondre un peu à votre question initiale. Il dit bien, c'est un raisonnement collectif et non pas ce raisonnement à partir du consommateur que constitue le raisonnement de l'économie traditionnelle néoclassique. Et c'est surtout le fait que le marché n'est pas le seul mode d'organisation de l'économie capitaliste. Et notamment, le rapport salarial, qu'on présente assez souvent comme un rapport de marché, est un rapport de domination, de conflit, et donc la violence est inhérente à ce type de rapport. Exactement. Et donc ça, André Orléans raconte ça de façon lumineuse. Donc s'il y a papier à lire, si vous voulez comprendre l'école de la régulation, dans cette revue, c'est le papier d'André Orléans. Après, effectivement, sur les 40 pages, je me dis, mais je vous pose un peu la même question de vous, qu'est-ce qui reste de ces 40 pages, à part ces deux livres, sur le premier de 76 et La violence de la monnaie avec André Orléans. C'est assez saisissant. comme une pensée à la fois féconde et assez structurée est en train de disparaître.
16: Et très innovante, en fait. C'est ce dont on s'aperçoit dans le livre, c'est que Michel Aglietta a pensé des choses bien avant que d'autres en parlent. Par exemple, Laurent Cialone nous dit, dès le début des années 90, Michel Aglietta publie des articles et des livres sur les crises bancaires systémiques. On va commencer à en parler dans les années 2000, puis bien évidemment beaucoup après la crise de 2007-2008, mais il y a des papiers d'Aglietta de 90 qui parlent de la crise systémique. Il s'appuie beaucoup sur les travaux de la Banque des règlements internationaux pour montrer que les cycles financiers ont beaucoup d'impact sur les cycles économiques. Il a réfléchi sur l'indépendance des banques centrales, sur, on dit, oh, il y a la confiance dans l'économie. Qu'est-ce que ça veut dire, la confiance dans l'économie? Il y a un papier qui nous explique ce que dit la confiance, etc.
1: Il
16: n'a
1: pas été pénalisé, Christian, par son approche plus littéraire que mathématique, finalement.
16: Ah, c'est un polytechnicien, hein. Avec Robert Boyer, vous pouvez lui donner toutes les équations que vous voulez. Pour eux, c'était juste un outil.
1: Vous voyez bien qu'il a toujours eu du mal à être adoubé par les économistes mainstream.
16: Ouais, parce que les économistes mainstream sont des économistes qui, eux, ne raisonnent qu'avec les équations et pour lesquels l'histoire, la sociologie, la science politique et Laurent Cialome et André Orléans disent bien, Michel Aglietta, il est ancré dans les sciences sociales et on ne peut pas comprendre l'économie et on ne peut pas, peut-être qu'on peut comprendre le marché avec les approches conformistes, mais on ne peut pas comprendre la dynamique des rapports sociaux du capitalisme si on fait pas, si on n'est pas ancré dans les sciences sociales. Et là, tout le bouquin montre bien que Michel Aglietta, il est ancré dans les sciences sociales.
5: Moi, je pense, pour répondre à votre question et pour rebondir sur ce que vient de dire Christian, effectivement, il est polytechnicien, il n'a pas de légitimité contestable en la matière de mathématiques. Mais il s'est enfermé, à mon avis, dans deux cercles qui sont des cercles qui sont un peu... Le premier cercle, c'est le cercle, je dirais, du marxisme. Et ça, c'est... il est resté, effectivement, ce que montrent assez bien certains articles, alors que le marxisme a évolué, que le marxisme n'est plus ce qu'il était comme référence, ce qu'il était dans les années 70. Il a continué à se rentrer dans ce mode intellectuel. Et puis, il a beaucoup travaillé avec ce bloc, donc Séprema, Pincé, tout ça, qui est un petit monde, en fait, et qui n'est pas forcément totalement en adhésion avec le monde universitaire.
1: Merci, messieurs, à tous les deux, pour ce bel hommage à Michel Aglietta. Allez, on retrouve notre invité de la semaine.
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1: C'est plus qu'une étude, cette semaine, c'est un monument et même le 40e anniversaire d'un monument. Ce monument, c'est le rapport Cyclope. Et nous sommes ravis de recevoir le fondateur, le chef d'orchestre du rapport Cyclope, Philippe Chalmin. Philippe, bonjour.
17: Bonjour, Emmanuel.
1: Cyclope, c'est les marchés mondiaux, les matières premières, les monnaies, les services, l'énergie, la finance, les commodités. Ça a été un des mots que vous avez été les premiers à vulgariser en France.
17: On peut même dire qu'on a inventé même le terme de commoditisation, c'est-à-dire la montée de l'instable sur des produits qui ne sont pas forcément des matières premières, mais qui le sont devenus peu à peu au fil de ces 40 ans d'histoire.
1: Alors, comme je dis toujours, hein, de l'ananas au zirconium, tout sur les marchés mondiaux. Alors ça, c'est l'édition 2026, mais quand même, Philippe Chalmin, moi j'ai grandi avec votre expertise sur les matières premières. Vous m'avez tout appris sur les matières premières. S'il fallait tirer un bilan de ces 40 ans de commodité, de marchés mondiaux, c'est quoi les grands enseignements que vous tireriez?
17: Alors, le grand enseignement, c'est que ça avait déjà commencé un peu avant, c'est le passé...
1: Vous tireriez?
17: Alors, le grand enseignement... c'est que ça avait déjà commencé un peu avant, c'est le passage pour tous ces marchés du stable à l'instable. Je dis toujours à mes étudiants que, alors là, c'était début des années 70, lorsque j'étais à leur place, je pouvais aller me coucher, sachant que le lendemain, je retrouverais le dollar, le pétrole, le blé en Europe, la plupart des matières premières exactement au même prix où je les avais laissées la veille. Aujourd'hui, ma seule certitude est que demain sera différent d'aujourd'hui, et cela non seulement pour les matières premières classiques, mais pour bien des nouveaux produits, comme le fer et l'acier, comme toutes les grandes bases de la chimie, etc., etc. Le monde a été gagné par l'instable, et il a vécu cet instable. Alors autrement, sur ces 40 ans, je vous rappelle que je ne devais pas être un très très bon économiste lorsqu'on a lancé Cyclope en 86, puisqu'on l'a lancé au début d'une longue période d'une vingtaine d'années, durant laquelle, soyons très clairs, les matières premières n'intéressaient presque personne, puisque leur prise était déprimée. 86, je vous le rappelle, c'est le contre-choc pétrolier, c'est le moment où l'OPEP perd la maîtrise du marché du pétrole, c'est la chute des accords du café et de l'étain, c'est le début de l'Uruguay Round du GATT. Sartre, qui a été un des, je dirais, un des grands feuilletons que nous avons suivis du GATT à l'OMC pendant ces 40 ans. Les 40 ans, ils englobent ce que j'appelle les 30 glorieuses de la mondialisation heureuse. Entre 1990 et 2020, le monde a vécu de nouvelles 30 glorieuses, de la même manière que le premier choc pétrolier avait mis un terme aux 30 glorieuses de l'après-Seconde Guerre mondiale. Là, nous avons vécu 30 glorieuses de croissance économique forte, de révolution.

0: Révolution technologique, de libre-échange, de chute des barrières un peu partout. Pour la première fois dans l'histoire des hommes, on a vraiment pu parler d'une sorte d'espace-monde à la Brodelle, mais qui cette fois-ci couvrait la Terre entière.
1: Alors Philippe Chalmin, est-ce que la mécanique des cycles des matières premières, même s'il y a plus d'instabilité, est toujours la même? Moi, vous m'aviez dit un jour, c'était notamment après ces prix bas des années 80, en fait, contrairement à ce qu'on pourrait croire, c'est l'offre qui fait les prix. Ce sont les cycles d'investissement qui font l'offre et qui font les prix. C'est pas la demande.
0: Emmanuel, vous fûtes un excellent élève.
1: Si j'ai retenu quelque chose, c'est bien ça.
0: Cela reste totalement d'actualité. C'est vrai que quand nous lançons Cyclope, nous sommes dans une période de contre-choc, marqué en fait par l'arrivée de toutes les nouvelles productions qui avaient été mises en chantier dans les années 70. On va attendre une bonne vingtaine d'années et puis on va connaître un nouveau choc lié certes à l'importance d'une demande nouvelle, celle de la Chine, et puis à l'absence d'investissement dans la fin du XXe siècle. Ce choc, ça a été la période grossièrement 2007, 2012, 2013. Ensuite de quoi ? Ben, on a eu un nouveau contre-choc. Et puis, quand même, et ça c'est la dernière période, celle que nous couvrons ces 3-4 dernières années, c'est que nous sommes rentrés dans ces années 2020 du XXIe siècle, dans une phase de rupture un peu comparable aux années 70, phase de rupture qui commence avec le Covid en 2020, qui se poursuit avec la guerre en Ukraine en 2022, qui se poursuit encore avec Liberation Day et Donald Trump en 2025, et la troisième guerre du Golfe en 2026.
1: Alors en plus, Philippe Chalmin, vous n'êtes pas venu les mains vides, vous avez un petit cadeau à nous offrir. Vous avez, à l'occasion des 40 ans de Cyclope, demandé finalement des auteurs récurrents, parce que Cyclope, c'est des dizaines et des dizaines d'auteurs chaque année, d'écrire sur leur rapport aux matières premières. On retrouve Nicolas Bavresque, Charles Bec-Bédé, Estelle Brakianoff, Christelle Bory, Sylvie Brunel, Philippe Chalmin, vous forcément, Eric Fotorino, Hubert Védrine, etc. Eric Orsena, Fragments de matière, ça s'appelle.
0: Oui, nous avons demandé à cette occasion à une quinzaine d'amis, de compagnons de route. Aucun d'entre eux, en réalité, n'a écrit dans Cyclope. Parce qu'autrement, j'aurais été obligé de demander à nos 70 auteurs. Mais j'ai donné une carte blanche à cette quinzaine d'amis pour nous dire en quoi les matières premières en général, ou une matière première en particulier, avait été importante dans leur existence. Alors, Christelle Bory nous parle des métaux, bien entendu. Fotorino nous raconte tous ses démarrages dans le monde des matières premières, puisqu'il en a été le chroniqueur pour Le Monde. Et chacun d'entre eux, un texte court, Hubert Védrine nous rappelle que c'est au travers de Tintin au pays de l'or noir qu'il découvrit le pétrole.
1: Merci beaucoup Philippe Chalmin d'être venu nous voir pour nous présenter donc le Cyclope 2026, mais c'est surtout les 40 ans du rapport Cyclope, et puis avec cette petite pépite Fragment de matière, avec finalement une quinzaine d'auteurs qui nous racontent leur rapport aux matières premières. Et ben je vais le lire et puis on en fera le compte-rendu dans l'émission.
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1: Trois études cette semaine dans cette rubrique. L'INSEE sur la démographie, le corps sur l'avenir des retraites et l'enquête Merci Prosper sur l'héritage. Que nous dit l'INSEE? Que la population française culminera à 69,8 millions de personnes en 2037. Et puis qu'elle commencera à décliner ensuite pour perdre 3,2 millions d'habitants d'ici 2070. À cette date, la France aura perdu presque 9 millions de moins de 45 ans et gagné presque 6 millions de plus de 65 ans. Dans ce contexte de dépeuplement plus rapide que prévu, il faudra continuer à réformer les retraites, nous dit le Conseil d'orientation des retraites, pour équilibrer les comptes. Et s'il ne faut jouer que sur l'âge de départ à la retraite, eh bien, il faudra aller jusqu'à 67,6 ans. La bonne nouvelle, c'est que les déficits ne s'accumuleront vraiment qu'à partir de 2045. Donc, il nous reste 20 ans pour agir. D'ici là, nous dit l'étude OpinionWay pour Merci Prosper, 47% des seniors propriétaires déclarent être sous pression financière, ils n'ont pas les moyens de boucler leur fin de mois et que ils pourraient finalement être amenés à vendre une partie de leur patrimoine au détriment de leurs héritiers.
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1: Et oui, messieurs, dames, elle est de retour dans la librairie de l'écho, notre bibliothécaire historique Stéphanie Collo. Et si elle est là, c'est pour rendre hommage à une personnalité qu'elle connaît, qu'elle admire et que nous avions reçue ensemble dans la librairie de l'écho. Cette personnalité qui nous a quittés il y a quelques jours, c'est Edgar Morin. Stéphanie, un personnage hors norme.
3: Hors norme, inclassable, à la fois philosophe, anthropologue, historien, écrivain, sociologue, résistant, pionnier du combat écologique aussi. Il est né en 1921 à Paris. Il a eu 1000 vies dans sa vie, boulimique de savoir. Il s'inscrit à la faculté de droit, d'économie, d'histoire à la Sorbonne, en philo aussi, en socio. C'est le père de la pensée complexe. Complexe, il faut l'entendre dans le sens latin du terme, ce qui est tissé ensemble. Plutôt que de séparer les savoirs, il les relie. C'est-à-dire que pour mieux comprendre nos personnes, notre humanité, notre monde, il crée des passerelles entre une multitude de disciplines. Il part du constat qu'on ne peut pas régler les problèmes humains, les grands problèmes humains, écologiques, économiques, sociétaux, à cause de la multiplication des savoirs spécialisés qui segmentent, selon lui, les analyses et qui n'offrent pas de vue d'ensemble. Et c'est pourquoi il élabore cette méthode de connaissance qui traduit la complexité du réel, car, dit-il, l'homme est complexe, à la fois homo sapiens, qui construit, qui raisonne, qui élabore, et homo démence, doué de passion, de folie, de démesure.
1: La méthode, c'est l'ouvrage, enfin c'est l'ouvrage, plus qu'un ouvrage, c'est l'œuvre qui reste son œuvre phare.
3: C'est l'œuvre de sa vie, il le dit lui-même. Cette pensée complexe, il la développe dans La méthode, une somme encyclopédique en 6 volumes, écrite de 1977 au début des années 2000-2004. Ça commence par la nature, puis viennent la vie, la connaissance, les idées, l'humanité, l'éthique. Ce concept de pensée complexe, il est présent d'ailleurs dès ses premiers livres, avant d'avoir commencé à écrire La méthode, notamment dans L'homme et la mort, qu'il a publié en 1951, dans lequel il cherche à comprendre les attitudes humaines devant la mort. Et pour cela, il va déjà chercher des connaissances un peu partout, dans toutes les disciplines, dans tous les domaines, les sciences, l'anthropologie, les religions, mais aussi la littérature et la poésie qui est très importante pour lui.
1: Alors, on peut le classer comme quelqu'un plutôt de gauche, mais jamais finalement affilié aux idéologies, toujours libre.
3: À la libération, il part en Allemagne, il a 24 ans, il devient le chef du bureau de la propagande pour le gouvernement militaire à Baden-Baden. Il parcourt l'Allemagne dans les premiers temps de l'après-guerre et de son occupation par les Alliés. Il veut comprendre en fait l'Allemagne en pleine période de dénazification. Un an plus tard, il en sort le livre « L'an zéro de l'Allemagne ». En 59, il écrit « Autocritique », ouvrage dans lequel il confesse s'être trompé dans son engagement communiste. Il se sonde, il s'analyse pour comprendre comment il a rationnellement choisi d'adhérer à ce parti. Au CNRS, il s'intéressera aussi à la culture de masse, parent pauvre à l'époque de la recherche. Grand cinéphile, il co-réalise « Chronique d'un été » avec Jean Rouch. J'en avais fait une chronique à l'époque. Et il écrit aussi de son journal de Californie après avoir passé un an là-bas à l'invitation d'une université.
1: Et il écrira aussi beaucoup sur l'Europe.
3: Il écrira énormément sur l'Europe, penser l'Europe notamment. C'est un bel exemple de la conquête de l'idée européenne. Au départ, il est plutôt dubitatif, puis finalement, il se convertit à cette idée d'Europe. Pour lui, ce qui fait l'Europe, c'est la conscience européenne, le fait de partager une culture commune sur un territoire commun. L'erreur, selon lui, c'est d'avoir cru pouvoir bâtir l'Union par l'économie. D'ailleurs, quelques années avant sa mort, il confessait dans une émission ne plus y croire. J'ai perdu beaucoup d'espoir dans l'Europe parce qu'elle s'est montrée de plus en plus bureaucratique, technocratique et liée au pouvoir de l'argent. Enfin, leçon d'un siècle de vie, il veut nous aider à trouver notre propre voie en nous racontant la sienne. sorte de bilan intime et philosophique, et je terminerai par cette phrase. Nous avons beau nous croire armés de certitudes et de programmes, nous devons apprendre que toute vie est navigation dans un océan d'incertitudes à travers quelques îles ou archipels de certitudes où nous ravitailler.
1: Merci beaucoup Stéphanie Collot pour ce bel hommage à Edgar Morin, qui effectivement restera comme un des phares intellectuels de ce siècle.
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1: Jean-Marc Daniel, votre ultime sélection pour aujourd'hui.
4: Alors, je reviens sur un livre qui est paru un peu avant les élections municipales, qui a été écrit par Benjamin Morel. Donc, Benjamin Morel, c'est quelqu'un que l'on connaît bien parce qu'il est assez présent dans les médias. C'est un constitutionnaliste. Et donc, il donnait à l'époque une sorte de vade-mecum, de guide de gestion des municipalités aux maires qui allaient être élus quelques temps après. Alors, maintenant, les maires sont élus. Donc, effectivement, c'est utile de le lire, non seulement pour les maires, mais aussi pour les gens qui les ont élus. Donc, c'est plein de suggestions, d'analyses des enjeux qu'il y a autour de ce que est devenu une mairie, de la façon dont la carte administrative a évolué. Donc, c'est un livre à la fois très concret et très documenté qui mérite notre attention. Et puis, alors, une toute dernière remarque, c'est que le titre, c'est « Un avenir civique à réinventer ». Pour une fois qu'il y a quelqu'un qui a compris que « citoyen » était un nom et « civique » un adjectif, ça ne peut que trouver mon adhésion.
1: Christian Chavagneux.
5: Vous savez que peut-être qu'au moment des élections de mi-mandat début novembre aux États-Unis, les Californiens vont aussi voter pour un référendum sur l'instauration ou pas d'une taxe sur les plus riches, une taxe unique de 5%. Et donc vous avez un document de travail qui vous dit comment a progressé la richesse, combien ils payent d'impôts, est-ce qu'ils vont partir ou est-ce qu'ils ne vont pas partir, combien ça pourrait rapporter, comment, c'est quoi le mécanisme. Vous avez tout un document de travail.
1: Mais qui a fait ce document de travail?
5: Donc c'est trois chercheurs, dont Emmanuel Saez et Gabriel Zucman.
1: Ah oui.
5: Voilà, donc Emmanuel Saez qui est l'instigateur auprès, en fait c'est un syndicat de soignants qui a dit Donald Trump a coupé les recettes pour les soins, on a besoin de recettes en face, donc on propose une taxe de 5% payable en 5 ans, 1% par an, et avec quelque chose de très malin, c'est que le principe est sorti fin novembre 2025 et tous les gens qui au 1er janvier 2026 sont résidents en Californie devront la payer. Donc tous les Sergueï Brin, la Répège, etc., qui disent « si c'est comme ça, on s'en va », tu peux partir, sauf que comme au 1er janvier, tu étais en Californie, tu dois cette taxe. C'est tout le descriptif est là, combien ça peut rapporter. Il y a toutes les informations dont vous avez besoin de savoir sur cette proposition de taxe.
1: Le laboratoire californien.
5: Exactement.
4: C'est là qu'on avait voté justement l'abolition de la taxe foncière en application du programme de Arthur Laffaire. Donc
1: toujours à la pointe de l'innovation, la Californie.
4: Il est temps que la Californie se souvienne quand même de son passé.
1: Merci beaucoup à tous les deux. C'est la fin de cette librairie de l'écho. On se retrouve la semaine prochaine et d'ici là, bonne lecture.
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12: Bonjour à tous, bienvenue dans le club BFM Crypto, nouvelle session de questions-réponses aujourd'hui avec mes invités Morgane Landu, fondatrice de Crypto 360. Bonjour Morgane.
13: Sandra.
12: Et Enzo Allo, fondateur de Crypto Patrimoine. Bonjour Enzo.
14: Bonjour Sandra.
12: On va répondre aux questions que vous nous avez posées sur notre adresse crypto au singulier @bfmbusiness.fr. Vous êtes les bienvenus sur cette boîte mail. Vous pouvez nous poser toutes les questions qui vous passent par la tête concernant les cryptos. On y répond toutes les semaines entre 15h et 15h30. Le club BFM Crypto, les questions, nos réponses, c'est parti. Avec une première question de Dominique. On n'avait pas eu le temps de la faire la dernière fois, celle-là, Enzo. Alors Dominique nous dit qu'il envisage d'acheter un ETN Bitcoin et un ETN Ethereum, qu'il a demandé à l'IA de sélectionner deux ETN avec 0% de frais. L'IA lui a trouvé CoinShares Bitcoin ETP avec un code ISIN qu'on ne dira pas, hein, très compliqué, et CoinShares Ethereum Staking ETP avec un autre code. Mais Dominique se méfie un peu de l'IA. Est-ce que vous pouvez me confirmer qu'il n'y a pas de frais sur ces deux ETN? Si vous avez d'autres suggestions, elles seront les bienvenues. Et il rajoute il n'est pas passé par un courtier, mais par sa banque, depuis son application sur son smartphone.
14: Et oui, alors ce qui me rassure, c'est que pour le coup, les conseillers ont encore une petite longueur d'avance, puisque l'IA, pour le coup, c'est pas complètement planté, mais effectivement, il y a des frais, et en fait, ce n'est pas possible qu'un ETN ne puisse ne pas avoir de frais. Alors
12: D'accord.
14: Déjà, qu'est-ce qu'un ETN? Absolument bien différencier un ETF d'un ETN. Alors, ça fait partie des ETP, Exchange Traded Product. Un ETN, c'est une note et donc une créance. Un ETF, c'est un fonds et donc vous allez détenir l'actif. Donc la grosse différence, c'est que lorsque vous possédez un ETF, vous possédez indirectement l'actif sur lequel cet ETF est investi. Quand vous achetez un ETN, vous détenez une créance et la banque vous doit la performance liée à ce produit. Et donc vous détenez de la dette. La grande différence, c'est quoi? C'est que en cas de faillite de l'émetteur, en l'occurrence de cet ETN, s'il fait faillite, je perds mon investissement puisque je détiens la dette de cet établissement. Si je détiens un ETF, ils détiennent la contre-valeur en actifs numériques et donc je pourrais être remboursé. Donc ça, c'est la première chose. Donc moi, personnellement, pas toujours très fan des ETN, attention. En plus du risque de marché, on rajoute un risque de faillite de l'émetteur. Donc, en ce qui concerne les deux ETN, CoinShares Bitcoin ETP est à 0,15% de frais par an. Alors, tout simplement, parce que, comme je vous disais, c'est impossible de ne pas avoir de frais. Concernant, en revanche, celui sur Ethereum, il est lié à du staking. Et en fait, là, le petit tour de passe-passe qu'ils nous ont fait, alors si je peux le dire, c'est tout à fait légal, mais ils ont en fait induit les rendements du staking dans les frais. C'est-à-dire que vous n'avez effectivement pas de frais lorsque vous investissez dans cet ETN, mais vous n'aurez pas la performance complète liée aux revenus du staking, puisqu'ils prélèvent directement les frais dans ces revenus de staking. Donc voilà, vous payez quand même toujours des frais.
12: Voilà la réponse, Dominique. Vous avez bien fait de poser cette question sur notre adresse mail crypto@bfmbusiness.fr. Une question d'Olivier. Il y aura deux Olivier aujourd'hui, Morgan, je vous préviens. Il nous dit qu'il a loupé notre émission avec Alexandre Stachenko, mais qu'il se rattrape avec le replay YouTube. Très bonne occasion pour moi de vous dire qu'effectivement, vous pouvez revoir toutes les émissions sur YouTube. Je voulais savoir si Bitstack a bientôt l'intention d'intégrer sa CB à Google Pay ou Apple Pay. Pour une entreprise comme Bitstack, je trouve dommage que ce ne soit pas encore le cas.
13: Oui, j'ai parlé avec Alexandre Tchatchenko et il m'a confirmé que le 1er juillet, il y aura bien le lancement de la carte officielle pour tous les résidents français. Ça va leur permettre non seulement de faire un arrondi gratuit, mais aussi de recevoir un cashback d'1% en Bitcoin sur tout leur achat. Et ils ont évidemment l'intention de pouvoir ajouter Apple Pay, Google Pay, tous ces services à cette carte. Donc, ça va arriver prochainement.
12: Oui, exactement. Effectivement, il y a des annonces de Bitstack régulièrement sur cette émission. Il faut laisser un peu de temps aux technologies de se mettre en place. Mais vous voyez, Olivier, ce sera bien le cas. Lisa vous demande, Enzo. Coucou l'équipe crypto, Neverland a obtenu sa licence MiCA auprès de la banque de Lettonie. Est-ce que c'est safe de laisser mes sous sur leur appli ?
14: Alors, j'aurais envie de vous dire que normalement, l'ensemble des pays de l'Union européenne devraient avoir le même processus à l'obtention de cet agrément MiCA. Malheureusement, ce n'est pas le cas. Certains pays délivrent visiblement plus facilement certains agréments MiCA, comme Chypre, comme la Lettonie notamment. Alors, malheureusement, je ne peux pas dire que tous ces agréments se valent, puisqu'il sera effectivement plus simple d'obtenir un agrément en Lettonie qu'en France. Donc, ce que je dirais, c'est que ça va dépendre du montant. Si vous souhaitez investir 1 000, 2 000 euros, bon, effectivement, ça reste un montant important, mais si vous le perdez, ce sera quand même pas la fin du monde. Si vous êtes en centaines de milliers d'euros, je ne pense pas que héberger votre argent et aller sur un acteur letton vaille vraiment le coup, et pourquoi pas aujourd'hui plutôt rester en France, puisqu'on a différents acteurs. L'AMF a notamment accéléré sur le fait de délivrer plus d'agréments MiCA récemment. On est à peu près à plus d'une quinzaine maintenant aujourd'hui sociétés. On était encore à 5 il y a quelques semaines, donc
12: oui,
14: ça accélère. Il faut attendre encore un petit peu, il nous reste encore un mois, pas se précipiter. Donc je dirais, voilà, pour arbitrer en fonction du montant, si c'est un petit montant, aucun problème. Si c'est un plus gros montant, ben vous pouvez même laisser un petit peu sur Neverless et puis aller diversifier sur d'autres plateformes afin de diversifier du montant. Si c'est un petit montant, aucun problème. Si c'est un plus gros montant, ben vous pouvez même laisser un petit peu sur Neverless et puis aller diversifier sur d'autres plateformes afin de diversifier votre risque en termes de support, en termes de placement.
12: Oui, exactement. Ça offre des garanties différentes. Et c'est vrai que MiCA, on le voit, mais pour les acteurs français qui l'ont, c'est une bonne marque, quoi qu'il arrive, pour continuer votre activité. Martin vous demande, Morgane, quelle est la différence entre un portefeuille de type froid et un portefeuille de type chaud ? On a souvent cette question qui revient dans cette émission.
13: Tout à fait, je suis désolée, je perds un petit peu ma voix, mais voilà, je vais répondre à la question avec grand plaisir. Alors en fait, peut-être avant de parler de ce qui distingue le portefeuille froid du portefeuille chaud, eh bien je peux parler de ce qui les relie un petit peu. De manière générale, quand on veut être 100% propriétaire de ses actifs et qu'on veut être dans une optique de self-custody, ce qu'on va faire, c'est qu'on va en fait regarder des portefeuilles. Ça permet d'être 100% propriétaire de ses actifs sur la blockchain. Donc en fait, qu'est-ce que ça veut dire ? C'est d'être propriétaire en fait de vos clés privées. Et quand on est dans cette découverte, et j'encourage vraiment toutes les personnes qui ont des cryptos aujourd'hui et qui ne savent pas qu'est-ce que ça veut dire d'être 100% propriétaire de vos actifs, je trouve que c'est toujours pertinent, que ce soit sur une partie de votre portefeuille ou même la totalité de votre portefeuille. Et là, vous allez vous intéresser au portefeuille. Alors, il y a deux grandes familles. La première famille, c'est un portefeuille de type chaud. La deuxième famille, c'est un portefeuille de type froid. Alors, on pourrait se demander pourquoi ces termes-là. Alors, en anglais, hot wallet, ça veut dire qu'en fait, c'est un portefeuille qui est connecté sans arrêt à Internet. C'est pour ça qu'on dit qu'il est chaud. Alors qu'un portefeuille de type froid, c'est un portefeuille qui va justement garder vos clés privées de manière offline. Et ça, c'est beaucoup plus sécurisé. Donc en fait, dans le premier cas, alors attention, les deux sécurisent vos actifs. Oui. Ça, il faut quand même le spécifier. Mais c'est vrai que le niveau de sécurité n'est pas du tout le même. Dans le premier cas, pour le hot wallet, alors on peut penser au MetaMask, on peut penser au Rabi wallet, on peut penser au Phantom wallet. Et bien là, comme je suis 100% connectée à Internet sans arrêt, j'ai beaucoup plus de risques d'avoir des problèmes que sur un cold wallet. Alors, juste pour spécifier le cold wallet, il peut être intéressant aussi de l'acheter sur la boutique principale. Donc, il ne faut pas, par exemple, l'acheter sur Amazon ou autre. Ça, c'est quand même important de le spécifier également.
12: Oui, effectivement, voilà. Même sur Ledger, tout ça. Enfin, il y a quand même des procédures à respecter. À partir du moment où vous avez décidé de prendre un portefeuille comme ça, notamment un froid, il faut bien le faire avec les bonnes règles et les bons sites. J'en suis où ? Une question pour vous, Enzo. C'est Gérard qui nous demande. Je souhaiterais investir dans les cryptos, mais je n'aime pas le concept de spéculer. Certaines cryptos sont-elles des investissements à long terme, Enzo ?

Alors, j'aime beaucoup cette question. Ouais. Effectivement, c'est toute la différence entre un trader et un investisseur, en fait. Donc, il va y avoir plusieurs éléments de réponse à votre question. Donc, tout dépend déjà comment on voit le marché. C'est-à-dire que la vraie question, c'est est-ce que cette blockchain va avoir une utilité et une économie viable dans le futur, sur 10 ans, sur 15 ans? Et donc, de comprendre son fonctionnement. Pour Bitcoin, ça va être une sorte d'or numérique, une réserve de valeur,

0: d'investissement long ou court, est-ce que je me base sur le prix actuel de ce token ou est-ce que je me base sur son potentiel de croissance? Est-ce que c'est un effet de mode ou au contraire, est-ce que c'est un long trend ou un effet vraiment d'intérêt économique mondial? Ou encore, dans la gestion de mon portefeuille, est-ce que j'ai envie de faire des rotations régulières de mes jetons ou est-ce que j'ai envie de pouvoir justement avoir une activité à côté? Donc, si je dois résumer, ça va être à peu près ça. En revanche, on a quelques soucis sur les cryptos, c'est que certains projets sont par essence même spéculatifs. Je pense aux meme coins ou à ce genre de choses. Donc, c'est également le jeu de ce marché. Il y en a à peu près pour tout le monde. Donc, la première étape, je dirais, c'est de bien comprendre le jeton et en fait, ensuite, son profil d'investisseur. Si vous achetez pour vendre demain, quoi qu'il en soit, même si c'est sur un token de qualité, vous serez un spéculateur.
1: Oui, quoi qu'il arrive, je sais. Je me souviens de Claire Balva, il y a plusieurs années, qui m'avait dit le Bitcoin, c'est du très long terme, c'est du 10 ans. Et c'est vrai qu'aujourd'hui encore, quand on me demande des conseils sur pourquoi j'investirais en Bitcoin et si je veux le retirer dans un an, c'est la première question, c'est quand je le retire? Non, non. Si vous mettez dans Bitcoin, par exemple, vraiment, il faut penser très long terme, il faut l'oublier, c'est de l'argent dont vous n'avez pas besoin tout de suite. C'est très important, par exemple, sur cette crypto-là.
0: Hein, c'est ça, exactement.
1: Une question pour vous, Morgane. C'est Anna qui nous demande si elle peut acheter des cryptos via ChatGPT.
2: Oui, tout à fait. Alors, la société App MoonPay a créé une application qui va être directement intégrée depuis ChatGPT. Ils ont décidé, donc dans l'Apple, dans le store App, hein, vous pouvez retrouver maintenant sur ChatGPT l'application qui a été développée par MoonPay. Et ça permet effectivement de pouvoir faire des achats depuis ChatGPT. Alors, dans le concret, comment est-ce que ça va se passer? En fait, on va générer un lien de paiement dans la discussion avec Chat. Et ce lien de paiement va ensuite vous faire basculer vers l'application de MoonPay pour confirmer votre achat. Il y aura toujours le KYC à faire, donc Know Your Customer. Ça, c'est une étape qui est obligatoire si c'est votre première fois. Mais c'est vrai que maintenant, c'est beaucoup plus facilité puisqu'en fait, en un clic, eh bien, on peut acheter des cryptos depuis ChatGPT. Et l'expert blockchain qui s'appelle Kevin Arifin de MoonPay a dit qu'en fait, pour eux, aujourd'hui, que ce soit ChatGPT, que ce soit Claude, eh bien, pour eux, ce sont des portes d'entrée parce que les gens font des recherches en fait, financières et ils reçoivent des recommandations. Donc, ça avait vraiment du sens pour eux eh bien, tout simplement d'être intégrés directement depuis ChatGPT. Et c'est vrai que les personnes font apparemment des recherches beaucoup plus approfondies que les recherches qu'ils pouvaient faire sur Google via ChatGPT, via Claude. Et donc, en tout cas, MoonPay est disponible dans l'App Store de ChatGPT.
1: Ça y est, il y a un pont qui s'est créé, effectivement. Quand on voit en plus là, des investisseurs en crypto qui sont absolument leur premier recours, hein, c'est effectivement l'intelligence artificielle, ça paraît tout à fait cohérent. Il y a Ambre qui vous demande, Enzo, comment savoir si une crypto va monter ou s'effondrer?
0: Non, c'est alors du coup un peu en lien avec la question justement qu'on avait un petit peu avant. Hein. Oui. Il y a plusieurs, je pense, niveaux de compréhension à prendre. D'abord, le niveau macro, c'est-à-dire le token en lui-même, avec notamment ce qu'on appelle la tokenomics. Alors, on en parlait régulièrement dans les anciennes émissions, c'est-à-dire combien de jetons sont émis, à quel rythme ils vont être émis, à combien ils ont été émis, combien il y a eu d'investisseurs au départ, quelles sont la répartition entre l'équipe fondatrice, l'équipe marketing, ce qu'ils vont lâcher en airdrop, etc. Et donc, comprendre la manière dont doit évoluer le projet et sur le long terme. On va ensuite prendre en compte la qualité de l'équipe, est-ce qu'ils ont déjà créé des tokens, des projets qui ont fonctionné ou non, etc. On va voir s'il y a de la concurrence. Typiquement aujourd'hui, est-ce que j'achète Ethereum ou est-ce que j'achète Solana? Ça reste une question très intéressante. Est-ce qu'il faut que j'en achète un petit peu des deux? Lequel je surpondère? Ça fait partie des questions qu'en tant que gérant, on se pose régulièrement. Et donc tout ça, ce sont des éléments qu'on va pouvoir retrouver on-chain, c'est-à-dire qu'on peut les retrouver directement sur Internet. Et ensuite, je vais aller apposer à ça la vision macroéconomique, c'est-à-dire aujourd'hui, dans quelle direction on va au niveau géopolitique et quel va être l'intérêt de Bitcoin dans les années futures, typiquement. Et donc là, je vais prendre différentes autres grilles de lecture, comme les taux directeurs, typiquement, qui vont impacter généralement, lors de leur remontée négativement, le cours des crypto-monnaies, tout comme va être impacté le Nasdaq ou les actions tech. À l'inverse, quand les taux diminuent, vous avez un regain de souffle généralement sur les cryptos. Donc ça, ce sont vraiment des aspects macroéconomiques. Vous pouvez prendre également en aspect macroéconomique les flux ETF. Hein, vous pouvez voir directement parmi les institutionnels lesquels font rentrer le plus d'encours et le plus de volume. Ça donne des indicateurs. Et donc, récupérer un maximum d'indicateurs micro et macro pour se dire, encore une fois, est-ce que je crois dans ce projet? Est-ce que je pense qu'il y a une utilité? Est-ce que je pense que les gens vont l'utiliser? Est-ce qu'il y a un usage réel? Et en fonction de tout ça, généralement, ça peut marcher.
1: On rajoute que si on veut rester sur les crypto

0: plutôt classique. On parle souvent ici, pour ne pas justement avoir le nez sur les cours et voir si ça s'effondre ou si ça monte, faire un DCA. Morgane aime beaucoup les DCA. On peut peut-être rappeler, Enzo, ce que c'est qu'un DCA, très rapidement, le principe.
1: Ouais, bien sûr, Dollar Cost Averaging, c'est-à-dire qu'on va investir un montant prédéfini à l'avance sur des périodicités également prédéfinies à l'avance, donc 50 euros par semaine, 100 euros par mois, 10 euros par jour. Tout va dépendre de votre capacité à emprunter. Si je reviens juste rapidement sur la notion de pourquoi est-ce qu'on investirait, il y a d'abord peut-être un sens inverse, on peut se dire quels sont les red flags sur lesquels je vais surtout pas aller, par exemple. Et là, j'en ai noté trois, ça va être des rendements garantis, par exemple. Généralement, dans la finance, il n'y a pas de rendement garanti, hormis si ça a été déjà prédéfini que ce sont des produits de type rendement garanti. Une tokenomics opaque, c'est-à-dire je ne sais pas quelle est la répartition auprès de ceux qui l'ont créé, et puis j'ai pas d'infos sur comment est-ce qu'elle va évoluer, etc., etc. Et puis, s'il y a beaucoup trop de marketing sans produit réel, c'est que c'est effectivement que du marketing et que là, y a peu de valeur ajoutée généralement.
0: Observez, effectivement, regardez ces points. Ambre, si vous voulez regarder un petit peu comment évoluent les cryptos. Raphaël vous demande, Morgane, est-ce que, alors je formule comme il l'a mis, est-ce qu'une banque centrale européenne investit dans le Bitcoin ? Alors déjà, c'est la banque centrale européenne. Il y en a une ? Il n'y en a qu'une. On est bien d'accord.
2: Je pense qu'il a voulu dire peut-être une banque centrale d'Europe, en
0: voilà,
2: fait, finalement.
0: Voilà, exactement.
2: Et effectivement, on a, alors on ne s'y attendait peut-être pas, mais c'est la République tchèque. Ils ont décidé, en fait, de se lancer en fin 2025. Alors, c'était un portefeuille test $1 million. Ils se sont positionnés directement sur le Bitcoin, mais aussi sur des stablecoins. Et c'est intéressant parce qu'en fait, ils n'ont pas écouté les recommandations, justement, de la BCE.
0: Exactement.
2: Puisqu'on sait que Christine Lagarde n'est pas du tout ouverte à notre écosystème. Elle est même plutôt contre, elle le déconseille. Eh bien, ils sont quand même partis à l'aventure. Ils ont décidé de tester avec une somme, bon, qui n'est pas énorme, mais qui est quand même déjà un premier pas dans la bonne direction. Pourquoi est-ce que la République tchèque a décidé de se lancer ? En fait, quand on s'intéresse à ce pays, on se rend compte que Prague, c'est un terrain qui est extrêmement fertile pour le secteur. Par exemple, vous avez une adoption qui est en pleine explosion, quand même à Prague. Vous avez aussi une société qui est assez connue. Dans le monde, justement, des cold wallets, que j'ai cité un petit peu plus tôt, Trésor. Trésor ne vient pas des États-Unis, ils viennent justement de Tchéquie. Et il y a aussi un événement qui est important pour la communauté de Bitcoin, c'est le BTC Prague. Et ça a lieu forcément à Prague. Donc finalement, c'est pas si étonnant que ça qu'il se soit lancé. On parle beaucoup du Bitcoin pour qu'il rejoigne les trésoreries d'entreprise. On parle de Bitcoin comme un actif aujourd'hui stratégique pour certaines réserves fédérales, nationales, de pays. Mais là, c'est la première fois qu'on a une banque centrale européenne qui se lance, et c'est la première, du coup, d'Europe. Et ça, c'est quand même significatif. Et ça fait écho à deux choses. La première, c'est qu'on parle souvent du fait que Bitcoin pourrait aller chercher le million. Avec un horizon 2030, on est beaucoup à le penser. Eh bien, une partie des personnes qui pensent que cette théorie, elle est correcte, il y a une condition sine qua non, et ce serait que les banques centrales achètent justement du Bitcoin. Mmh. Et donc, c'est pour ça que ça a un pas dans la bonne direction. Et ça fait aussi écho à ce que la plus grande banque d'Allemagne a dit, la Deutsche Bank. Ils ont dit que pour eux, le Bitcoin va venir rejoindre l'or dans les bilans officiels de nombreuses banques centrales d'ici justement 2030.
0: D'ici 2030, il y aura aussi un petit changement à la tête de la Banque Centrale Européenne. C'est le changement de tête, justement. Christine Lagarde, son mandat sera terminé. Elle est contre les cryptos, ça c'est clair. Elle a un projet d'euro numérique. Donc évidemment, ça rentre un peu finalement face à ces cryptos. Mais c'est peut-être ça qui va changer la donne et la politique, effectivement. Ça me donne envie de vous poser cette question. Bitcoin à 1 million en 2030, ça fait longtemps que je ne l'ai pas posé, c'est pour ça. On en pense quoi, là, à la mi-2026, Enzo ?
1: 1 million, on est un peu haut quand même. Ouais. Je pense qu'un bon prix, ça resterait d'ici 4 ans. Si on compte qu'on aura encore un halving et demi, entre guillemets, ça amène normalement Bitcoin entre, je pense, 300 000 et 400 000, ça serait déjà un excellent prix.
0: Ça serait déjà un excellent prix,
1: 4 fois 5 par rapport à aujourd'hui. Après, moi, je ne regarde pas le prix nominal, en fait. Je regarde surtout la manière dont nos propres monnaies se dévaluent et la manière dont, fin de compte, on capitalise uniquement, même quand Bitcoin reste au même prix aujourd'hui. Donc, ça reste quand même un intérêt de diversification. Il ne faut pas trop s'attacher au prix, selon moi.
0: Oui, exactement. Arnaud vous demande, Enzo, j'ai investi 2000 euros en Ether via une société en Angleterre il y a 2 ans. Il me demande désormais des droits de douane pour avoir le droit de retirer mes cryptos, l'équivalent de 500 euros. Je trouve ça très cher et je commence à douter de leur bonne foi. Qu'est-ce que vous en pensez ? La société s'appelle blockchain.com.
1: Alors, ça, malheureusement, je l'ai eu vraiment depuis le début de ma carrière. au moins une bonne vingtaine de fois ce scénario. C'est-à-dire que blockchain.com n'est déjà pas une société. Donc, c'est-à-dire que vous n'aurez pas de personne en face de vous pour pouvoir vous vendre des produits, etc. C'est malheureusement une arnaque, je peux vous l'assurer. Tout de suite, il n'existe pas de droit de douane. Hein, sur des transactions transfrontalières, voilà, ça n'existe pas. Donc généralement, ce sont des excuses pour pouvoir vous permettre, enfin vous obliger de remettre au pot, pour pouvoir essayer d'avoir l'espoir de récupérer votre investissement initial. Je l'ai vu, comme je vous dis, des dizaines de fois. Alors qu'est-ce que vous pouvez faire dans ces cas-là? Déjà, ça va être de témoigner auprès de l'AMF. Ils ont une adresse mail dédiée afin de pouvoir témoigner et éviter que d'autres personnes tombent également dans ce genre d'arnaque, donc ça permet également de sauvegarder un petit peu les autres, de porter plainte en gendarmerie, bien entendu, si vous souhaitez entamer des actions. Alors là, pour 2000 euros, malheureusement, je pense que ce sera un peu désuet.
0: Un peu vain, ouais.
1: Voilà. Et la troisième, c'est que vous avez des sociétés qui peuvent, dans certains cas, vous aider à récupérer une partie de cet argent. Donc je pense notamment à Broker Défense, qui vont être là pour accompagner des personnes victimes d'arnaque, afin de voir si, par exemple, les actifs sont on-chain et qu'ils sont visibles et donc on peut les repérer et in fine les suivre éventuellement, ou en tout cas mettre en place des procédures pour pouvoir vous aider à les récupérer. Alors c'est généralement très compliqué, hein, donc mais bon, ça demande des pistes et je vous déconseille, dès que vous entendez droit de douane ou dès que vous voyez des sociétés, enfin normalement il est interdit de faire du démarchage crypto. Vous n'avez pas le droit de recevoir un coup de fil d'un conseiller qui vous dit je vous vends des cryptos et je vous conseille par téléphone. Ça n'existe pas en Europe, c'est interdit.
0: Après, les droits de douane, il n'en a pas entendu parler avant d'être confronté à la situation de vouloir retirer effectivement son argent.
1: Effectivement, mais cette personne-là n'a probablement pas signé de KYC, comme a mentionné Morgane juste avant. Il n'a probablement pas signé de document lorsqu'il a souhaité faire son investissement. Il a probablement envoyé son argent sur un IBAN directement ou sur un portefeuille. C'est aucun processus qui aujourd'hui n'est réglementé. C'est très strict la manière dont on onboard les clients aujourd'hui. Donc en fait, il y a malheureusement, bon là, un côté néophyte qui fait que bon, malheureusement, il est tombé dans le panneau, mais il y a, quand on s'intéresse un petit peu, des processus qui normalement donnent l'alerte tout de suite.
0: Et les processus d'inscription, par exemple, sur les plateformes qui sont agréées, tout ça peuvent vous paraître lourd, mais dites-vous effectivement que ce sont les mêmes procédés que pour les banques et que c'est de la sécurité, hein, tout ça à la base, au départ, pour éviter derrière, quoi qu'il arrive, ce genre de situation. Une dernière question d'Olivier qui nous demande ce que c'est que le projet Chainlink et à quoi sert le jeton. Morgane.
2: Chainlink, c'est un réseau d'oracles décentralisé. Et pour comprendre pourquoi est-ce que les oracles sont très importants aujourd'hui, il faut remonter à Ethereum. Avec l'avènement d'Ethereum, sont arrivées les applications décentralisées, mais aussi les smart contracts. Un smart contract, qu'est-ce que c'est? C'est un contrat qui ne nécessite pas la présence des parties au contrat pour se résoudre et pour s'exécuter. Eh bien, je vais donner un exemple qui va parler à tout le monde. Imaginons que vous voulez faire un pari sportif, un match de foot, par exemple Italie-France, où vous avez envie de parier des cryptos sur le fait que la France va gagner ce match de foot, et si vous avez raison, vous allez peut-être gagner le double. Eh bien, le smart contract dans lequel vous avez fait votre pari sportif, il faut qu'il ait les données du monde réel. Quelle équipe a marqué? Qui a gagné? En réalité, les smart contracts, ils ont accès aux données qui sont on-chain, mais pas aux données du monde réel off-chain. Et c'est là où la magie de l'oracle, elle vient, parce que l'oracle, il fait le pont. Il fait le pont entre le monde de la blockchain et le monde du monde réel. Il va faire passer donc les informations. Et Chainlink, c'est un des plus anciens en fait, réseaux d'oracles décentralisés. Ils ont un jeton, c'est le Link. Alors, ce n'est pas un ERC-20, puisque la plupart du temps, on retrouve des jetons ERC-20 sur Ethereum. C'est un ERC-677, c'est une extension un petit peu plus pragmatique. Mais quoi qu'il en soit, effectivement, ce jeton, il a quand même une fonction qui est très importante pour le fonctionnement général du réseau. Par exemple, pour payer les nœuds. Les nœuds qui vont justement chercher les informations du monde réel, c'est-à-dire off-chain. Mais aussi le fait de faire passer ces informations pour qu'elles soient lisibles et compréhensibles par la blockchain. Et puis tous les calculs aussi qu'ils vont devoir faire off-chain. Mais aussi, le jeton, il va aussi servir au niveau d'une incentive et aussi d'un sentiment de conscience. Pourquoi? Parce que certains nœuds, certains oracles, vont en fait essayer d'avoir un maximum de links pour prouver qu'ils donnent des informations qui soient correctes. Et donc, finalement, il pourrait être sanctionné un oracle qui donnerait des informations qui ne sont pas correctes en link. Donc, on pourrait le sanctionner en lui faisant perdre des links. Et ensuite, pourquoi est-ce que le projet est bien positionné en ce moment? Eh bien, parce qu'il y a vraiment une demande de la tokenisation, tokeniser des actifs du monde réel, tokeniser de l'immobilier, tokeniser de l'or. Et on a besoin de données du monde réel, justement, pour pouvoir faire de la tokenisation. Et ils ont fait des partenariats stratégiques avec Mastercard ou encore avec JP Morgan.
0: Voilà pour la réponse. Je vous ai vu prendre des notes, mais on n'a plus le temps, Enzo Allo, ce qui veut dire que peut-être on pourra revenir sur cette question la prochaine fois et la compléter. Merci à tous les deux, Morgane Henlandu, fondatrice de Crypto 360, et Enzo Allo, fondateur de Crypto Patrimoine, d'être venu dans cette émission. Je vous laisse entre les mains de BFM Bourse. Passez une très bonne journée sur BFM Business.
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9: BFM Bourse 100% uploadé, on est avec vous, on vous accompagne au seul et unique rythme des marchés en autonomie complète jusqu'à 18h. Bienvenue à tous, on est ravis de vous retrouver. Alors il y en a des actus aujourd'hui. D'abord le CAC 40 en petite hausse, hein, plus 0,18%. Mais c'est pas tellement sur les indices qu'on voit le plus d'actualité, c'est vraiment valeur par valeur. Aujourd'hui, Edenred gagne, ça lui arrive pas tous les jours, hein. 16% de hausse. Il y a des rumeurs de retrait de la cote et de prise de contrôle d'Edenred, figurez-vous. On va essayer de challenger ces rumeurs. Le titre donc en hausse de 16% aujourd'hui. Il y a Ferrari aussi qui progresse. Une autre rumeur qui nous dit que Ferrari a trouvé une façon bien originale de parvenir à vendre ses véhicules électriques qui sont très très impopulaires. Mais oui, mais ils ont trouvé une façon originale quand même de les écouler, ces véhicules électriques. On vous en fera part. Mais d'abord, il est 9h30 à New York. C'est l'ouverture. de Wall Street, comme chaque jour.
10: Oui.
9: C'est là-bas que ça se passe. C'est votre série Netflix de l'après-midi. Alors, il est là, notre protagoniste quotidien, John Plassard, Cité Gestion. Non, je ne vous mets pas du tout la pression, John. C'est vous. Bienvenue. On est content de vous retrouver en direct. Antoine aussi sera avec nous dans une poignée de secondes. Wall Street ouvre en hausse pour changer. Eh oui, Nasdaq gagne à nouveau 1,5% à l'instant. Le S&P 500, lui, gagne 1,2% avec beaucoup d'actu. John, on va parler, bien sûr, de la guerre en Iran. Enfin, la guerre, non. Le mémorandum de paix qui a été signé à Versailles, le grand retour de Versailles, quand même, au cœur de la carte géopolitique mondiale. Ça faisait bien longtemps que c'était plus arrivé au château de Versailles. Eh bien, le revoilà dans tous les médias mondiaux, le château de Versailles, pour cet accord qui a été signé hier soir par Donald Trump, ici en France, et côté iranien, bien sûr, ça a été signé à Téhéran. Avant d'en parler dans un instant, un mot de la réserve fédérale américaine quand même, parce que si Wall Street remonte aujourd'hui, c'est parce que Wall Street avait hier reculé sur la conférence de presse et l'annonce de la Fed. Que pensez-vous de cette première conférence de presse et décision sous l'ère Kevin Warsh?
11: Bah, écoutez, c'est une surprise parce qu'il n'y a pas eu un round d'observation pour le nouveau président de la Fed, Kevin Warsh. Il a directement imprimé sa marque sur l'institution. Pourquoi ? D'abord parce qu'il a dit qu'il allait supprimer la forward guidance. Vous savez, la forward guidance, c'est le fait d'expliquer ou de tenter d'expliquer comment vont évoluer les taux à 6 mois, à 12 mois, alors que personne n'en a aucune idée. C'est lui qui le dit. Il a refusé de publier son propre dot plot. Vous savez, ces nuages de points où vous avez tous les membres de la Fed qui disent que les taux vont baisser ou monter. Et puis, il a très fortement raccourci le communiqué du FOMC. À ça, il faut ajouter qu'ils ont revu à la marge un tout petit peu les estimations de croissance américaine pour cette année, qui restent toujours au-dessus de 2%, mais, et c'est ça la surprise hier, ils ont largement monté les attentes d'inflation de 2,7% à 3,6%. Et là, on voit qu'on est dans un ton beaucoup plus restrictif, beaucoup plus hawkish, beaucoup plus faucon que certains pouvaient l'attendre. Donc, c'est pour ça que hier, les marchés ont corrigé, mais ce que je trouve qui est très sain, c'est qu'il y a une carte. Il a dit très clairement, on regardera les prochaines statistiques. Et puis, il a aussi mis en place un 5 comités très distincts, notamment un comité qui a été choisi pour revoir les statistiques économiques. Non pas pour voir si elles étaient vraies ou fausses, mais pour moderniser leurs calculs, parce que vous savez que la Fed, s'emploie sur des calculs qu'elle a depuis de nombreuses années. Donc, pourquoi pas, utiliser d'autres calculs. Donc, c'est d'une manière assez abrupte, ce qui s'est passé. C'était vraiment faucon, au quiche. Mais je trouve que c'est extrêmement sain pour l'avenir. Et ici, si on en croit les prévisions, et je termine là, si on en croit les prévisions, on est dans une situation où 9 des 18 représentants prévoient au moins une hausse de taux, et vous avez 6 d'entre eux qui prévoient plusieurs hausses. Donc, dans cette circonstance, on est plutôt à avoir une hausse de taux en octobre plutôt qu'une stabilisation des taux, je dirais.
9: Effectivement, alors le marché a dû le digérer hier, il y a eu cette baisse, et puis aujourd'hui on efface déjà quasiment la baisse d'hier. Le S&P rebondit aujourd'hui plus 1%. Kevin Warsh, qui a marqué de son empreinte cette première conférence de presse, il veut changer la méthode de la Fed, ses instruments de mesure aussi de l'inflation. Une forme de révolution de palais peut-être à venir en fait pour la Fed, on va en parler dans la suite de BFM Bourse. C'est Zone Bourse qui a trouvé ce super titre. C'était un peu Star Wars hier à Washington, voilà, Kevin Warsh. Bon, on en reparlera. Le dollar monte en tout cas depuis maintenant plusieurs jours, mais ça devient spectaculaire. Là, l'euro passe sous $1.15, $1.1476. Est-ce que les investisseurs seraient en train à bas bruit de parier à nouveau sur l'exceptionnalisme américain, le retour de l'exceptionnalisme américain, John?
11: Oui, tout à fait. Durant ces deux derniers mois, on a vu des flux vers le dollar qui étaient très forts. Et ce qui est très intéressant, c'est qu'en début d'année, tout le monde parlait de dédollarisation. Tout le monde pariait sur un euro-dollar à 1,25 et vous l'avez dit, Guillaume, on est à 1,14 actuellement. Alors évidemment, on est dans une situation après la réunion de la réserve fédérale américaine où les investisseurs ils réévaluent progressivement le scénario économique américain qui est capable de supporter des taux élevés plus longtemps plus élevé et donc normalement, traditionnellement, c'est favorable au billet vert. Aussi, on a une situation où on a des différentiels de taux qui deviennent un moteur majeur. Ça accroît l'écart de rendement avec plusieurs autres grandes économies mondiales. Puis ça renforce l'attractivité des actifs qui sont libellés en dollars. Et puis, une chose qui est très importante, c'est les fondamentaux, Guillaume. Eh bien, on voit hier dans les révisions dont on vient de parler, de croissance économique américaine, que la croissance économique tient toujours. On avait parlé hier des ventes au détail, elles tiennent toujours aux États-Unis. Et ça, c'est très important parce que ça soutient aussi le dollar et ça soutient les flux qui reviennent progressivement vers les États-Unis. Et ça prend tout le monde à rebours, comme ça l'avait pris dans l'autre sens au début 2025. On rappelle que tout le monde était positif pour le dollar et le dollar avait nettement baissé face à l'euro, notamment durant les six premiers mois de 2025.
9: Voilà, la remontée du dollar qui se confirme aujourd'hui. L'euro ne vaut plus que 1,1483 $. Le dollar monte. Antoine, et les indices américains aussi sont en hausse.
10: Mais on est dans le vert vif. Alors, pour toutes les classes d'actifs, plus 0,87% pour le Nasdaq, qui a quand même un petit peu d'avance sur le Dow Jones, qui gagne 0,7%. La volatilité du côté des 17 points, qui est assez réduite là pour le moment. L'Eurostock 50, donc plus 0,33%, plus 0,23% à Paris, on est à 8,450 points. Et le pétrole, qui a largement corrigé, on s'est bien installé désormais sous les $80 pour le baril de Brent de mer du Nord, 78,10. Mais c'est plus spectaculaire du côté du brut léger américain, qui lui recule à $74,15.
9: Le grand retour de Versailles, du château de Versailles au centre du monde et de la carte géopolitique, ça faisait bien longtemps que ça n'était plus arrivé au château de Versailles. On a donc ce deal entre les États-Unis et l'Iran qui a été signé par Donald Trump au château de Versailles, un peu entre la poire et le fromage quand même, il faut bien le dire. Bon, pourquoi si tôt cet accord? Parce qu'on attendait demain, et est-ce si prometteur, John?
11: Oui, parce que ça, on a l'impression que c'est un done deal. On rappelle quand même que ça va être signé formellement en Suisse demain et que ça laisse 60 jours de discussion entre les deux parties avec un cessez-le-feu de 60 jours et puis des navires qui progressivement vont passer le détroit d'Hormuz. Mais vous l'avez dit, bien évidemment, le choix de Versailles, c'est hautement symbolique et on a parlé du président américain, mais on peut aussi parler du président français qui a transformé son, si je peux me permettre de dire ça, son dernier G7 en succès diplomatique, puisqu'il a fait de Versailles le théâtre d'un accord susceptible d'être, entre guillemets, historique et surtout mettre fin au conflit entre les États-Unis et l'Iran. Alors, évidemment, ça ne fait pas disparaître le risque géopolitique. On sait qu'il peut arriver plein de choses. On sait, bien évidemment, et on ne l'oublie pas, qu'il y a la guerre toujours en Ukraine avec des bombardements de part et d'autre. Et donc, effectivement, Versailles, ça a surpris tout le monde. Hein, et vous l'avez dit, c'est pendant qu'ils étaient en train de manger, Marco Rubio, le secrétaire d'État américain, qui a apporté ce fameux contrat, entre guillemets, qui a été signé par le président américain et, comme vous l'avez dit avant, à Téhéran par les dirigeants iraniens.
9: Et oui, alors justement, château de Versailles, Antoine a trouvé en bourse le cours du château de Versailles, Antoine. Sous nos yeux en direct.
10: Oui, non, je vais vous parler des cours de l'or, hein, 4 280 $. Enfin, c'était juste allusion à Donald Trump qui disait « Ah, c'est chouette, à Versailles, il y a plein d'or, ah, c'est du lourd ». Donc 4 280 $ l'once, ben oui, ça s'arrange pas pour l'or. On aurait pu croire que le potentiel se libère un petit peu puisque l'or suit peu ou prou la prime de risque des actions. Et ben là, pas du tout, parce que c'est le dollar qui reprend de l'altitude, notamment grâce à la décision de politique monétaire de la Fed. Donc l'or progresse pas et reste sur les niveaux de ces derniers jours.
9: Et pendant ce temps, ben, du coup, tout le monde est en train d'anticiper la suite. Hormuz qui devrait rouvrir sans doute très rapidement. Est-ce qu'il n'y a pas un côté, John, retour vers le futur? La réouverture complète est annoncée pour les prochains jours. En gros, on reviendrait à l'état d'avant la guerre, mais peut-être en pire, parce que la réouverture sera gratuite 60 jours. Après, on pourrait avoir un péage, en l'occurrence.
11: Oui, tout à fait. Alors, il faut faire attention avec cette question de péage parce qu'on a l'impression qu'ils ne parlent pas le même langage. Alors, c'est peut-être la même chose depuis le début, mais lorsqu'on entend plusieurs responsables du gouvernement américain, ils disent que c'est exclu que quelque chose soit signé pour qu'il y ait des taxes qui soient prises par les Iraniens. Alors, on ne sait pas vraiment où on en est. On espère que durant ces 60 jours, ils vont tomber sur un accord, quel qu'il soit là-dessus. Mais si, comme vous le dites, eh bien, il y a cette fameuse taxe de passage, eh bien, ça va rajouter une prime. Ça va rajouter une prime au transport. Ça va rajouter une prime aussi aux assurances. Et donc, effectivement, on sera dans le cas où le prix du baril de pétrole, eh bien, reflétera potentiellement aussi cette prime qui serait prise par les Iraniens.
9: En attendant, le pétrole baisse, bien sûr, après cette signature hier soir, donc, côté iranien et côté américain. Le prix du baril de Brent sous les 78. On passe à l'instant à $77.98 pour un baril de Brent. Du coup, le prix de l'essence, le prix du gallon aussi aux États-Unis recule sous les $4 désormais. Quelles conséquences vous en attendez, John ?
11: Mais, vous savez, on l'avait dit, hein, faut surtout pas dépasser les $4 parce qu'à partir de $4, eh bien, les Américains dépensent moins. Eh bien, là, la moyenne du prix du gallon aux États-Unis est, et je n'exagère pas, 3,999. Donc, légèrement sous les $4. Mais c'est une zone assez psychologique. Il y a un mois, on était à 4,52. On était nettement au-dessus. Et ça nous illustre aussi qu'il y a une transmission extrêmement rapide de la baisse du pétrole aux consommateurs américains. En Europe, c'est un peu plus long. Et ce qui est intéressant de regarder, c'est que la baisse des prix à la pompe, eh bien, pourrait agir comme un soutien immédiat à l'économie américaine. On avait dit que pour l'instant, les Américains en souffraient pas tellement parce qu'il y avait eu des remboursements de taxes en avril, mais ça va potentiellement augmenter à la marge hein, le pouvoir d'achat des ménages américains. Et puis pour la Fed, puisqu'on vient d'en parler avant, bah, cette évolution est extrêmement positive parce que elle réduit le risque d'un second tour inflationniste lié au choc énergétique. Alors évidemment, toujours faire attention, il faut que la réouverture du détroit d'Hormuz se confirme et la poursuite de la baisse des prix du pétrole. Mais d'une certaine manière, c'est une petite, qu'on le veuille ou non, c'est une petite victoire pour Donald Trump. Et on voit dans les sondages d'ailleurs que sa cote de popularité, qui est très basse, hein, mais elle remonte légèrement et en parallèle avec cette baisse du prix du gallon qui, il faut le rappeler, est plus élevé qu'avant le début de la guerre.
9: Hein. Bien sûr, et c'est vrai que le gallon d'essence pourrait devenir une forme d'ETF de la popularité de Donald Trump. On va suivre ça très très près, il repasse sous les $4 là, le gallon désormais. On en vient à la tech, on n'a pas encore parlé d'intelligence artificielle, on va tout de suite se rattraper bien sûr John. D'abord vous signalez qu'un titre est à nouveau au plus haut historique aujourd'hui, c'est Intel. Intel gagne en ce moment 11%. Donald Trump, à nouveau lui, annonce en effet qu'Intel et Apple ont signé pour fabriquer des puces sur le sol américain, donc plus d'activités encore à venir pour Intel sur le sol US, le titre gagne 11%. Nouveau plus haut historique pour Intel. Et Apple, de son côté, John, va augmenter ses prix à cause de la pénurie de puces mémoire.
11: Oui, tout à fait. Vous savez, les puces mémoire d'IRAM et NAND, on rappelle quand même hein, que les trois fournisseurs mondiaux, c'est Micron, c'est SK Hynix et c'est Samsung, eh bien, face à la pénurie, c'est le mot qu'ils utilisent, face à la pénurie de ces puces mémoire, eh bien, Apple est obligé de relever une nouvelle fois ses prix. Et ce qui est assez intéressant de noter, et évidemment tout le monde le sait, l'intelligence artificielle, c'est le principal responsable de cette flambée. Parce que vous avez des géants comme Microsoft, Amazon, Google ou encore Meta qui accaparent eh bien, toutes ces mémoires, ces puces mémoires. Et aussi, un autre enseignement qu'on a, c'est que à l'époque, il n'y a pas très longtemps de ça, eh bien, Apple était réputé pour pouvoir négocier auprès des fournisseurs. Eh bien, là, c'est plus le cas parce que il n'y a pas assez d'offres. Et donc là, ils subissent clairement les hausses de prix. Et effectivement, même Apple doit monter ses prix pour garder ses marges.
9: Plus 0,5% Apple aujourd'hui, $297.24. Mais alors, il y a un titre là qui est en train de souffrir vraiment fortement. Moins 17%, John, le titre Accenture. Accenture est coté aux États-Unis et a publié ses résultats. Moins 17 cet après-midi. Il entraîne Capgemini. C'est la lanterne rouge du Cap. Capgemini perd 11% également là.
11: Oui, on rappelle juste vraiment un mot, c'est Accenture, conseil en stratégie, transformation numérique, services de technologie et externalisation, ce qu'on appelle les IT services. Et là, on voit que les résultats sont bons, hein, une nouvelle fois, mais les perspectives, elles, déçoivent et particulièrement pour le secteur, le message est assez nuancé. Pourquoi ? Parce que d'un côté, on a les dépenses IT qui ne disparaissent pas, mais elles sont réallouées progressivement vers les projets à plus forte valeur ajoutée, c'est-à-dire l'intelligence artificielle, alors que les activités plus traditionnels de services informatiques, vous avez parlé de Capgemini, eh bien, ils connaissent une croissance, mais beaucoup plus modérée, et c'est pour ça que ça souffre aujourd'hui.
9: Accenture, oula, j'en avale de travers, ça va déjà mieux. Accenture perd 17% en ce moment. Merci beaucoup, John, de nous avoir accompagnés. Si vous avez des questions sur vos portefeuilles boursiers, n'hésitez pas à nous les adresser. Dans quelques minutes, Gwendal Dobrechal, avec ses experts, répondra à vos questions. Vous pouvez flasher, scanner le QR code qui apparaît à l'instant sur vos écrans. 15h45, Alexandre Aizé nous rejoint, stratégiste indépendant. Bonjour Alexandre.
12: Bonjour.
9: Face à ces marchés, vous allez rendre votre verdict, ce moment qu'on va vivre, ce verdict que vous allez rendre. Est-ce que vous l'assumez ?
12: Je l'assume,
9: Guillaume. On vous écoute.
12: Écoutez, je pense que une des, on parle beaucoup d'exceptionnalisme aux États-Unis, mais une des particularités que l'on nomme pas si souvent, c'est que aux États-Unis, les entreprises sont véritablement incarnées par des dirigeants qui portent finalement la valorisation de la société.
9: Oui, et ça c'est très très important. L'Amérique cote des héros, l'Europe cote des organigrammes. Qu'est-ce que vous voulez dire par là ? Et c'est peut-être ce qui fait toute la différence en termes de valorisation entre les deux rives de l'Atlantique.
12: Et exactement, c'est vrai que l'investisseur cherche une histoire, et là, notamment aux États-Unis, on investit vraiment dans une histoire dans le futur. Et c'est vrai que SpaceX est pour moi un cas d'école, mais pas que, vraiment c'est une particularité aux États-Unis, où on a vraiment des héros. On prend dans le secteur bancaire, quand on a Jamie Dimon, Larry Flink, tous ces personnages, en fait, deviennent des marques et incarnent la société et incarnent effectivement les flux des investisseurs vers leur propre entreprise. En Europe, c'est beaucoup moins le cas. En fait, en Europe, on a des projets industriels, des entreprises de très bonne qualité, mais on a, en tout cas dorénavant, un manque d'incarnation des entreprises européennes. On peut prendre effectivement dans les satellites le fait que on a quand même un partenariat entre Airbus, Leonardo et Thales dans les satellites, hein, pour devenir un géant mondial, et pourtant, finalement, ce projet n'est pas incarné, et on en a parlé beaucoup moins que le cas de SpaceX. Et pourquoi ? Parce que finalement, les investisseurs investissent dans SpaceX, mais principalement dans Musk. Et c'est le cas dans beaucoup de secteurs.
9: Oui, l'Amérique cote des héros, l'Europe cote des organigrammes, c'est ce que vous dites au marché.
12: Exactement, l'Amérique cote des héros et l'Europe cote des organigrammes, des bilans. Alors effectivement, ça n'empêche pas d'avoir des très belles entreprises avec des projets industriels qui sont tout à fait satisfaisants et prometteurs, mais il y a un pas de plus, en tout cas une prime en plus aux États-Unis pour la personnalisation de l'entreprise.
9: Le Pogam, qui est un analyste financier, dit la même chose que vous. Il dit, avec Elon Musk pour le coup, qui voit en héros manifestement aussi, il dit pendant 50 ans, nous avons dû un futur rétréci, moins d'énergie, moins d'ambition, moins d'enfants, gérer le déclin proprement. Et là, d'un coup, avec Elon Musk, on a un pari sur l'abondance, l'expansion et l'aventure. Ok, mais... Les héros peuvent très vite, s'ils s'échouent, devenir des anti-héros. C'est là que ça devient.
12: Alors c'est vrai qu'en Europe, on peut avoir quelques cas. On a eu des héros, hein, je veux dire, en tout cas des incarnations d'entreprises, hein, LVMH. Oui. On a eu il y a quelques années les Dassault. On a eu Messier aussi dans les années 2000. C'était vraiment des héros. Et d'ailleurs, à l'époque, les flux, effectivement, jouaient l'effet Messier et plus que l'effet d'entreprise. Actuellement,
9: on a vu, du coup, le côté parfois dangereux de ce genre de phénomène.
12: Alors, effectivement, est-ce que l'Europe ne pâtit pas de l'inverse de ce phénomène, hein, comme effectivement chez Renault avec Carlos Ghosn, qui a, en tout cas, changé la société, et c'était vraiment le héros, en tout cas, un héros dans les entreprises européennes. Mais je pense qu'il faut vraiment faire le pari et essayer d'incarner des projets pour expliciter avec des personnalités qui se mettent en avant de leur entreprise.
9: Oui, Ananas, c'est un pseudo. Ananas nous suit sur le Félix BFM Bourse.
10: C'est pas son vrai prénom.
9: Si Anna, c'est le prénom, et Nas, c'est le nom de famille, Antoine. Bien sûr, Ananas. Il nous dit quoi ? Il nous dit aujourd'hui, l'histoire boursière d'Elon Musk est assez simple. On doute, on critique, on se moque, puis l'entreprise exécute, domine son marché, crée une valeur colossale pour les actionnaires. Parier contre Elon Musk, dit-il, n'a pas souvent été une stratégie gagnante. Bon, ça reste un risque malgré tout, et c'est le principe. Alors on verra aussi si les prochaines IPO aux États-Unis font de leurs dirigeants des héros, patrons d'Anthropic, patrons d'OpenAI, Sam Altman, c'en est déjà un à sa façon de toute façon. Quand vous regardez tout ça, est-ce que ça vous donne envie de renforcer ces valeurs, d'aller dans ces IPO? Vous dites attention, ça va quand même un peu trop vite et il faut privilégier d'autres valeurs, pourquoi pas tech, hein, mais d'autres valeurs quand même.
12: Alors et effectivement, on peut imaginer que ça va trop vite et puis ça va faire un appel au marché de manière assez incroyable. On voit que l'IPO de SpaceX est quand même une vraie réussite. Tout est mis en place et tout sera mis en place, à mon avis, pour que ces IPO soient une réussite. Il y a quand même une différence essentielle, c'est que on est dans des logiciels d'IA pour les deux prochaines entreprises, alors que SpaceX était une entreprise bien particulière qui n'a pas véritablement de concurrence. Donc, avec peut-être des risques, en tout cas sur des acteurs purs d'IA, des risques réglementaires dont on parlera un peu plus fortement. Dans l'IPO de SpaceX, que j'apprécie particulièrement, je pense qu'il y a, véritablement, encore une fois, dans l'avenir, des espérances de marché qui n'existent pas sur les deux valeurs qui vont rentrer sur le marché. Donc SpaceX, c'est quand même pour moi une vraie réussite.
9: Pour vous, c'est pas de la science-fiction, ce qui est, enfin, ça allait à ce stade, mais ça va se réaliser dans une vie d'homme, dans votre vie d'homme. Allez, dans les 20, 30, 40 prochaines années, vous verrez le résultat de tout ce que SpaceX est capable de délivrer, alors, y compris en bourse.
12: Peut-être pas tout, hein, sur Mars, pourquoi pas, hein, à nos âges, mais je pense que au niveau de SpaceX, l'investissement qui va être fait va pouvoir amener une rentabilité qui est espérée sur la valeur.
9: Antoine.
10: Bon, de SpaceX, de Anthropic, d'OpenAI, peut-être bien de Perplexity, mais là, il faudra attendre 2028. Laquelle de ces introductions en bourse vous botte le plus ?
12: Bah déjà, il y a eu SpaceX qui a été une réussite. Après, c'est très difficile parce que vous parlez de trois concurrents en frontal. SpaceX.
10: Alors oui.
12: Bon. Complètement. Donc, avec des risques réglementaires, on voit bien comment les choses peuvent très vite évoluer entre OpenAI et Anthropic, hein, ne serait-ce qu'au niveau réglementaire. Donc, je pense qu'il faudra regarder les trois. Franchement, je n'ai pas, pour l'instant, en tout cas, de challenger ou en tout cas de préféré.
9: Et alors l'Europe, qu'est-ce qu'on en fait de l'Europe au milieu de tout ça? Vous dites en Europe, on cote des organigrammes, alors que les Américains, eux, ont à la tête de leurs entreprises de véritables héros en ce moment, les héros des temps modernes. Qu'est-ce qu'on fait de l'Europe et des marchés européens? On regardait là, tout à l'heure, la performance du Stoxx Europe 600. Eh ben, elle est à égalité. Il est à égalité, le Stoxx Europe 600, avec le S&P depuis le début de l'année. Ces deux indices, donc l'indice phare européen et américain, ces deux indices gagnent chacun 8%. Donc, de ce point de vue, on n'a pas trop à rougir, finalement.
12: Non, on n'a pas trop à rougir, en tout cas, depuis le début de l'année. Sur les années précédentes, ça n'est pas le cas. Enfin, je veux dire, c'est une suite. Ce qui est intéressant, en tout cas, sur l'Europe, c'est que la baisse du pétrole va certainement donner une bouffée d'air, en tout cas, pour les entreprises européennes. Je pense que ça va encore avoir des difficultés. Mais à court terme, l'Europe pourrait beaucoup plus profiter, en tout cas, d'un rebond qui n'est pas véritablement consensuel.
9: Avec en plus un pétrole qui baisse, hein. On disait l'Europe la plus exposée avec l'Asie au conflit au Moyen-Orient, la fermeture d'Hormuz, la réouverture, si elle se confirme, et on est bien parti manifestement, c'est une aubaine pour l'Europe?
12: C'est une aubaine pour l'Europe, en tout cas, je pense que l'Europe était tellement non consensuelle, en tout cas, et était sortie de nombreux portefeuilles, en tout cas sous-pondérée, que là, on peut avoir un afflux d'investissement. Après, quand on regarde de manière très claire, alors c'est pas le même prix, hein, l'Europe est beaucoup moins chère, mais en termes de croissance, on est quasiment à 25% de croissance des bénéfices sur 2025 sur les États-Unis. On est à 8% en Europe. Donc, on n'est pas du tout dans le même monde. Mais encore une fois, vous avez un secteur bancaire, un secteur des assurances, aussi des valeurs de tech et sur les semi-conducteurs qui fonctionnent extrêmement bien et qui vont de toute manière participer à cet engouement sur les investissements. On a des très, très belles valeurs.
9: Oui, oui. Alors, il y a encore Legrand, là, qui gagne 3%.
12: Legrand, c'est
9: fou. Schneider, encore plus forte hausse du CAC aujourd'hui.
12: Schneider, Legrand, ouais. C'est quand même des acteurs, des purs acteurs européens mondiaux qui vont profiter des investissements colossaux, et encore une fois colossaux, mais aussi visibles, hein, jusqu'en 2027-2028. On sait à peu près que l'année prochaine, on aura 1000 milliards. En 2028, ça va continuer. Donc, on a une visibilité comme on n'a jamais vu, en tout cas, sur les investissements.
9: On verra ce que délivrent les entreprises à l'occasion des publications du deuxième trimestre. Ce sera dans un mois, il nous reste 3-4 semaines avant les premières publications. Est-ce qu'il faut s'en méfier de ce deuxième trimestre? Parce que là, on verra vraiment l'impact de la guerre au Moyen-Orient.
12: Oui, on verra certainement l'impact, mais je pense que les entreprises se sont assez bien adaptées. Il y a certains secteurs certainement qui ont un peu plus souffert, oui. Mais ce qui va être intéressant, c'est que alors on n'aura pas encore la fin du mémorandum, mais on aura peut-être une visibilité, ne serait-ce que monétaire en tout cas, pour bien analyser la chose, et notamment avec des banques centrales en juillet.
9: Alexandre Aizet, merci beaucoup Alexandre de nous avoir accompagnés. Dans quelques minutes, on parlera aussi de deux CRSI, une valeur suspendue cet après-midi, qui perdait tout à l'heure 43%. Pourquoi ? Parce qu'un vendeur a découvert, Grizzly Research, produit une longue note de recherche dans laquelle il soupçonne deux CRSI d'avoir falsifié quasiment tout son chiffre d'affaires, figurez-vous. Alors le même Grizzly Research s'en était pris à Accor il y a quelques mois. En gros, là, il reproche à deux CRSI d'être une espèce de fraude totale, quoi. Bon, le titre perdait 43%, il est désormais suspendu. On y revient dans quelques minutes dans BFM Bourse.
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9: Parce qu'investir en bourse, oui, ça se cultive. Culture Bourse, Gwendal Dobréchal et nos experts vous répondent. Bonjour Gwendal.
13: Bonjour Guillaume, bonjour à tous. Alors pour cultiver votre portefeuille au quotidien, vous pouvez nous poser vos questions. Vous le savez, pour nous écrire, vous nous adressez vos questions à l'adresse bfmbourse@bfmbusiness.fr ou en scannant le QR code qui s'affiche sur votre écran.
9: Gwendal, une question pointue de méthodologie pour les investisseurs aujourd'hui.
13: C'est une question qui va parler à beaucoup d'investisseurs. Effectivement, notre auditeur a réalisé une plus-value à la vente d'une action sur un CTO. Il se demande comment il peut la réallouer. Alors, il a tout de suite pensé au PER. Est-ce que c'est une bonne option ou y a-t-il mieux à faire ? Pour lui répondre, on reçoit François Chollet, président de Montségur Finance. Bonjour François. Merci d'être avec nous.
14: Bonjour messieurs.
13: Alors François, est-ce que selon vous, Stéphane a raison de réinvestir sa plus-value dans un PER, sachant, il le précise, qu'il a 62 ans et qu'il n'a pas besoin de cet argent dans l'immédiat ?
14: Effectivement, le fait qu'il ait 62 ans, c'est plutôt une bonne nouvelle parce qu'il n'est pas très loin de la retraite qui sera la date de libération pour lui de ce capital. Et donc, ça peut avoir du sens. Il a un taux d'imposition, ce qu'il nous communique, qui est supérieur à 30%. Dès lors, il y a de bonnes chances que l'argent qu'il investit dans son PER permette d'économiser de l'impôt, au taux marginal donc de 30%, voire au-delà, ça dépend vraiment de la situation de chacun. Et puis, il a une bonne chance de récupérer cet argent en capital au moment où il fera valoir ses droits à la retraite. Ce sera a priori une période où sa fiscalité sera un peu plus basse, raison pour laquelle le calcul peut être intelligent. Mais il y a peut-être une autre idée pour cet auditeur téléspectateur, c'est que avant de vendre ses titres et de réaliser ses plus-values, il aurait pu se poser une deuxième question qui est souvent oubliée des investisseurs. Lorsque vous avez des plus-values importantes sur des titres, c'est peut-être le moyen de faire une transmission à ses enfants, tout simplement parce que le fait de donner ses titres, et attention bien, on parle bien de donner des titres et non pas de l'argent, le fait de donner ses titres permet de gommer la plus-value fiscale et tout simplement en s'acquittant soit des droits de donation, soit en utilisant les abattements qui existent sur les droits de donation, eh bien ça permet de ne jamais payer cette plus-value et de donner les titres à ses enfants, de faire en sorte que ce soit eux qui procèdent à la vente et qui utilisent le produit de celle-ci.
13: Donc la donation, c'est trop tard pour notre auditeur Stéphane. Il a déjà vendu. Est-ce qu'en dehors du PER, il y a d'autres solutions pour lui pour réinvestir sa plus-value ?
14: Alors, le PER était une bonne idée. Après, il est encore dans une tranche d'âge qui lui permet d'utiliser les abattements proposés par l'assurance vie. Lorsque vous avez moins de 70 ans, le fait d'investir au travers d'un contrat d'assurance vie, c'est le moyen, effectivement, de créer un canal de transmission pour ses enfants, pour son conjoint, voire même pour une personne extérieure à la famille en cas de décès, dans des tranches d'exonération. Je le rappelle, un peu plus de 150 000 euros par parent et par bénéficiaire qui sont totalement exonérés de droits, et ensuite un taux marginal à 20% jusqu'à 750 000 euros. Donc autant dire que c'est un canal qui est plébiscité par les Français pour placer l'épargne, et plus vous approchez des dates fatidiques, et là, et d'un côté la retraite pour le PER, de notre côté les 70 ans pour cet auditeur, puisqu'il lui reste encore 8 ans à patienter, mais jusqu'à 70 ans, les sommes qui sont investies dans ce contrat d'assurance vie seraient exonérées, pour une grande partie en tout cas, des droits de succession. À vérifier malgré tout les frais. Parfois, les assureurs sont assez gourmands sur les frais, qu'il s'agisse des frais d'entrée, notamment dans PEA, des frais de gestion administrative des contrats, qu'il s'agisse même des frais qui sont à l'intérieur des supports proposés. Donc, encore une fois, beaucoup de vigilance quand on fait ce genre de plateforme. Mais en tout cas, d'un point de vue stratégique, c'est deux idées qui sont assez intéressantes avec des
9: François Chollet, avec nous, vous restez avec nous. François, vous nous accompagnez. On va parler de deux CRSI dans un instant qui est suspendu de cotation. Également, Edenred en hausse de 15%. Mais Culture Bourse, Gwendal, c'est aussi des perspectives techniques grâce au portefeuille trading BFM Bourse.
13: Et grâce à Alexandre Tixier, c'est lui l'analyste de ce portefeuille. Bonjour Alexandre.
15: Bonjour Gwendal, bonjour à tous.
9: Bonjour.
13: Alors on le rappelle, pour vous abonner, il vous suffit là aussi de scanner ou flasher ce QR code qui apparaît sur vos écrans. Alexandre, c'est bon, le protocole d'accord, il est signé entre l'Iran et les États-Unis. On l'a vu, hein, les indices boursiers en profitent déjà depuis une semaine. Le CAC 40 a renoué avec ses niveaux d'avant le conflit. Comment vous l'analysez ça, le CAC 40 qui remonte proche des 8500 points d'un point de vue technique?
15: Oui, c'est ça, il y a eu du nouveau hein, techniquement depuis la dernière fois où on s'est parlé. On avait une résistance à l'époque à 8280 qui a volé en éclats, ça c'était vendredi. Dans le portefeuille, ça s'est traduit très positivement. On avait deux lignes, on a toujours deux lignes dans le secteur du luxe avec une très belle surperformance. En revanche, une ligne que j'avais construite sur OP Mobility a beaucoup souffert. Bon, ça c'était pas ricoché par rapport au profit warning de BMW. Donc au final, peu de variations dans les performances du portefeuille, à la fois depuis le début de l'année, depuis le début de la guerre. Et dans ce contexte, on va à la pêche aux opportunités. On fait du stock picking sur des titres que je surveille actuellement comme Genfit, hein, qui sort d'un losange de consolidation, ou encore, je regardais tout à l'heure, Vetoquinol en situation technique de survente.
9: Stock picking, c'est vraiment un terme qu'on entend souvent, que vous aimez aussi utiliser. Ça veut dire quoi, aller piquer des stocks? Qu'est-ce que ça veut dire? Comment on peut traduire ce terme-là concrètement pour une mise en pratique de nos auditeurs et téléspectateurs au sein de ce portefeuille aussi, pour ceux qui souhaiteraient s'y abonner? Alexandre.
15: Exactement, c'est intéressant. C'est une façon de gérer un portefeuille. Alors ça peut être une stratégie chronique, hein. Il y a des gérants qui font que ça, hein, des fonds de stock picking. Ça peut être, comme on le fait en ce moment, une stratégie ponctuelle, opportuniste. Donc stock picking, vous me demandez de traduire. Si on traduit stock, l'action, bien sûr. Et picking, c'est piocher. C'est un terme de chercheur d'or au départ. C'est aussi choisir, en anglais, to pick out. Donc on devine bien le sens derrière stock picking, hein. C'est la quête des pépites. Concrètement, le gérant, il fait défiler toute la cote sans contrainte de capis, mais pas de contrainte de secteur, de thématique. Et il tente de dénicher les meilleures opportunités du moment au cas par cas. Voilà, c'est ce qu'on pratique actuellement pour le portefeuille dans ces périodes où il n'y a pas de directionnel fort et pas de secteur qui se détache durablement.
9: Merci Alexandre Tixier, ce portefeuille trading BFM Bourse. Bon après-midi Alexandre et merci à Gwendal Dobrechal.
13: Merci Guillaume.
9: Culture Bourse chaque jour demain, ce sera Culture ETF. Le CAC 40 gagne 0,1% de CRSI. On zoome sur ce titre dans un instant qui est suspendu de cotation. Article aussi complet sur deux CRSI, toutes les explications et les hypothèses qui vont s'ouvrir désormais sur notre site bfmbourse.com. A tout de suite.
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9: C'est le château de Versailles de l'investissement, le Trianon des marchés. BFM Bourse jusqu'à 18h. Ici, on ne signe pas d'accord de paix. Là, on essaie de signer au moins de bonnes performances boursières. En tout cas, de bien vous accompagner. Bienvenue à tous et jusqu'à 18h. Je sens, regarde Antoine. Antoine est là, les rigauderies en
10: fil rouge.
9: Donc, je sais pas, je sens une forme de présence quand je fais ce genre d'accroche.
10: J'ai l'impression que vous dites, j'ai Vladimir Poutine qui vous regarde. Comment vous dites-tu ?
9: Bref, c'est un joli mot russe, là, que vous venez de dire. Votre mot du jour en français, Antoine, aujourd'hui.
10: Le mot du jour. Vif, comme le vert vif qui entoure les indices à Wall Street. Plus 0,99% pour le Nasdaq, plus 0,34% pour le Dow Jones. Le S&P 500, plus 0,8%. Et on a une très belle progression des PME américaines. Le Russell 2000 signe la meilleure performance à plus 1,24%. La volatilité, elle baisse encore. Le VIX descend à 17 points. Tendance un petit peu plus mitigée du côté des indices européens, mais le CAC 40 se tient plutôt bien. Plus 0,15%. 8443 points. Mais alors, à noter que si la tech et le Nasdaq surperforment Wall Street, l'Euronext Tech Leaders lui pique un peu du nez. Moins 0,1%. Mais la contre-performance de Capgemini dans le sillage des résultats d'Accenture y est pour beaucoup. Le
9: Exactement.
10: Titre perd 8,3%.
9: Effectivement, Capgemini, lanterne rouge, moins 8,3%. Et Accenture Wall Street, moins 17%. Avec ses activités traditionnelles qui souffrent un petit peu. Accenture, ça met la pression sur Capgemini également. On a oublié de dire un truc important. Vous savez, d'habitude, les 3 ou les 4 sorcières, c'est le vendredi. Là, aujourd'hui, c'est un jeudi. Aux États-Unis, aujourd'hui, c'est la séance des 4 sorcières. Parce que demain, Wall Street sera fermé. Et ailleurs, ici en Europe, par exemple, ce sera demain, les 4 sorcières. Mais là, exceptionnellement, c'est un jeudi aux États-Unis.
10: Ah ben, on va s'amuser, point de vue arbitrage, là, ça va être assez rigolo.
9: Exactement, parce que demain, férié aux États-Unis pour célébrer la fin de l'esclavage, on en parlera. La Banque d'Angleterre, tiens, après la Fed hier, choisit à son tour un statu quo, mais on voit l'hypothèse d'une hausse de taux monter. Il y a eu de gros débats entre les membres de la Banque d'Angleterre, c'était à la mi-journée, on va en parler. Et puis les valeurs qui se distinguent, quand même, faut en dire un mot, Edenred, plus 15%, peut-être à bien une sortie de la cote, figurez-vous. On va challenger cette rumeur qui agite le marché. Et puis une autre valeur, elle, suspendue de cotation, c'est une toute petite valeur, mais qui passionne les particuliers. De CRSI, on vous apportera aussi des explications. BFM Bourse au cœur de toutes ces batailles et BFM Business à l'affût de l'ensemble des actualités du jour. À retenir aujourd'hui, le président iranien, il salue un accord historique avec les États-Unis au lendemain de la signature donc du document mettant fin à la guerre au Moyen-Orient. Sur le terrain, un navire français transportant du GNL a franchi le détroit d'Ormuz. C'est une première depuis le début des hostilités. Selon la société d'analyse Kepler, 5 millions de barils de pétrole brut iranien ont par ailleurs été exportés depuis dimanche et l'annonce de l'accord. Edenred, très entouré, on le disait aujourd'hui, la maison mère du Dicker Restaurant annonce avoir été approchée par des fonds d'investissement. Mais elle précise qu'il n'y a aucune certitude quant à la poursuite de leur intérêt ou l'existence d'une possible opération. Selon des informations de presse, il s'agirait notamment du britannique BC Partners. L'Oréal, lui, se renforce en Inde. Déjà présent sur place via ses propres marques depuis 20 ans, L'Oréal rachète un acteur désormais local, Innoviste. Ce dernier compte des marques surtout vendues en digital et très prisées sur ce marché en pleine croissance, mais réputé difficile. Toujours le marché indien, pas facile à appréhender. Plus de détails, d'analyse, surtout de perspectives dans 18-19, ce sera avec Edwige Chevrillon. D'ici là, on est à vos côtés, BFM Bourse. On joue dans votre camp. Bienvenue à tous.
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9: Antoine, donc, entre l'accord sur l'Iran, ça y est, qui a été signé, et la Fed hier, qui ouvre le champ à une hausse de taux d'ici la fin de l'année, bon, les marchés cherchent sur quel pied danser aujourd'hui.
10: Oui, c'est vrai, parce que parallèlement, l'effet de tout ça, c'est une forte baisse de l'euro qui repasse sous 1,15 par rapport au dollar. On est à 1,1475, donc ça change un petit peu le paradigme et ça provoque quelques arbitrages. Alors, rien de bien méchant, parce qu'en gros, on reste sur la même tendance qu'hier. On a les spécialistes de l'intelligence électrique qui profitent de toutes les perspectives induites par l'IA. Hein. Legrand, qui gagne 3,6% à 150,25€. On a Schneider Electric, plus de 18 à 288,90€. Ça a l'air de vouloir se détendre de manière un tout petit peu décisive sur le plan géopolitique. Donc, ça soutient les avionneurs, par exemple Airbus, plus de 44, 191,58€. Le luxe aussi, les biens discrétionnaires hein, qui bénéficient de ce sentiment d'accalmie. Kering gagne 3,8%, 274,85€. On a Hermès, plus 1,65, 1756€. En revanche, à la baisse, alors on l'a dit, dans le sillage des mauvaises perspectives d'Accenture, on a Capgemini qui recule de 8,2% à 89,60€. Étude d'analyste de JP Morgan, très mauvaise autour de Carrefour, qui perd 6,3% à 15,41€. JP Morgan pense que Carrefour va être acculé au profit warning, vu la dégradation de la conjoncture de marché. Donc ça pèse hein, sur le titre. Et puis Stellantis, qui est toujours sur des plus bas historiques, hein, 5,5%. On est à moins 4,36%. Le secteur auto qui a bien du mal à remonter la pente après les inquiétudes structurelles chez Volkswagen et le profit warning de BMW hier.
5: Et on parlera de Ferrari dans un instant, qui a pris une initiative qui vous agace. J'en dis pas.

0: souvenir aux investisseurs. Je pense, par exemple, à ce qu'on a vécu sur un dossier comme Wirecard en Allemagne, où on imaginait 2 milliards d'euros dans des comptes en Asie qui ont disparu, qui n'ont jamais été retrouvés, ou même, un peu plus récemment, pour une petite société française qui s'appelle Solution 30, qui est toujours cotée, mais qui est devenue un penny stock à la suite des attaques de la même façon d'un fonds activiste. Alors, qu'est-ce qu'il dit, ce fonds activiste ? Il vient dire que la gouvernance n'est pas bonne, que la comptabilité est fausse, que les contrats sont fictifs et que le chiffre d'affaires annoncé au marché n'a permis cette multiplication par 6 de la valeur de la société depuis le début de l'année, et bien que ce chiffre d'affaires est virtuel. Qu'est-ce qui peut être attendu aujourd'hui sur de CRSI ? Eh bien, c'est tout simplement la communication de l'entreprise. Elle va devoir faire la transparence purement et simplement de l'ensemble des éléments, prouver que l'argent des serveurs d'intelligence artificielle et des contrats arrive bien sur les comptes bancaires et que cette existence économique est une réalité. C'est bien ça aujourd'hui qui va être la clé de la suite de la valorisation de deux CRSI. On est dans une controverse très sévère. On attaque le plus important, c'est la confiance. Si cette confiance n'est pas retrouvée rapidement, évidemment que d'un point de vue boursier, on ne peut rien attendre sur le titre de CRSI. Si en revanche, la société fait cette preuve de transparence et donne au marché les moyens de vérifier cela dans de bonnes conditions, eh bien, on pourrait retrouver évidemment la confiance assez rapidement de la part des investisseurs. Pour l'instant, c'est extrêmement difficile de se positionner, tout simplement parce que tout cela n'est pas très étayé par des preuves. Il va bien falloir que ces preuves apparaissent dans un sens ou dans l'autre.
1: Exactement. Donc, peut-être maintenant à charge à deux CRSI de les apporter. Effectivement, pareil, un vendeur à découvert qui avait porté des propos plutôt inquiétants, qui avait ému le marché sur Vusion aussi il y a quelques mois. Alors, depuis, Vusion a quand même largement rattrapé ses pertes. Le même Grizzly avait été passé short sur Pirelli le 4 juin. Bah, depuis, le titre a gagné du terrain. Donc, voilà, on voit que ça peut très vite rebondir. Mais il faut faire la preuve, effectivement, que les accusations sont fausses ou en partie erronées. Il n'y a pas que Grizzly Research hein, comme gros vendeur à découvert qui attaque des sociétés françaises. Il y a aussi Muddy Waters, on l'a beaucoup vu dans le passé, Shadowfall, Gotham City Research. Ils sont utiles, ils sont toxiques. Comment vous les regardez, ces vendeurs à découvert qui portent comme ça des positions short d'un coup et font le marché du coup, François ?
0: Alors écoutez, on n'est pas loin de la manipulation de cours parfois, mais la preuve est que pour Wirecard, les accusations étaient fondées et donc ils ont tenu leur rôle en donnant cette information au marché qui était effectivement une information qui n'était pas imaginable compte tenu des commissaires aux comptes, notamment EY qui avait gardé la trace et qui certifiait les comptes de Wirecard. Là, en l'occurrence, pour deux CRSI, ce que je peux dire en tant qu'investisseur, je préférerais attendre compte tenu de ce qui vient de se passer sur le titre, d'avoir la réponse de la société, parce qu'encore une fois, c'est la société pouvant répondre à ces accusations qui sera capable ou pas de regagner la confiance des investisseurs, c'est en fonction de la qualité des éléments de preuve que la société de CRSI va apporter, que le marché pourra juger du bien fondé ou non. Ce qu'il faut entendre aussi, c'est que la plupart des gérants que nous sommes travaillons avec des chartes, notamment en matière de ESG. Donc, dans l'ESG, on pense souvent à l'environnement, on pense souvent au social, mais on oublie parfois la gouvernance. Or, quand vous avez ce genre de controverse, la plupart des gérants se sont engagés à vendre ou à très largement diminuer le risque lorsqu'il y a des controverses sévères qui atteignent la gouvernance des entreprises. Là, le cas de deux CRSI fait partie des cas pour lesquels certains gérants vont devoir justifier de conserver les titres. Et c'est peut-être ce qui explique aussi le fort repli que nous avons sur le marché à plus de 40% de baisse sur le CRSI, c'est tout simplement que de nombreux gérants sont obligés de vendre parce qu'ils s'y sont engagés.
1: Ah, cette explication, elle est hyper utile et puis elle va intéresser beaucoup de particuliers aussi très investis. Article complet aussi à retrouver sur 2CRSI sur notre site bfmbourse.com. Une autre valeur à suivre, alors elle cote, elle n'est pas suspendue, elle est en hausse. Edenred gagne 15%. Et il y a des rumeurs. En tout cas, d'après la lettre, BC Partners envisagerait une prise de contrôle allant jusqu'au retrait de la cote. Edenred, de son côté, se contente de dire qu'effectivement, des fonds d'investissement l'ont approché. Le titre gagne 15. Comment vous regardez ce dossier, Edenred ?
0: À côté, c'est une très bonne nouvelle pour une belle endormie de la cote. Edenred est un titre qui, pendant très longtemps, s'est valorisé une dizaine de fois le résultat d'exploitation. On est à peu près à la moitié de cela au moment où nous parlons. On a une offre avec une prime d'environ 30% par rapport au cours avant la rumeur. Ça veut dire que

0: même dans le cadre de cette opération, pour l'acquéreur, ce serait acquérir Edenred avec une décote d'à peu près 20% sur ses moyennes historiques. Donc, on est loin des valorisations délirantes qu'on peut connaître dans d'autres segments de la cote. Et c'est plutôt raisonnable pour une belle valeur de qualité qui a beaucoup souffert d'un de-rating par des métiers qui étaient un petit peu attaqués. Je pense notamment dans certains pays où on a considéré que les avantages salariaux des titres, par exemple restaurants, faisaient partie des choses qui pouvaient être contournées et qui généraient une rente pas forcément utile pour le pays. Mais Edenred est une très belle entreprise avec un modèle très récurrent et des valorisations très raisonnables. Ce qui rend crédible ce scénario, c'est effectivement les multiples. Encore une fois, vous avez un titre qui est en difficulté de valorisation, bien ça devient une proie tout simplement dans le marché tel que nous avons pour des activistes ou pour un investisseur qui veut titre, acquérir à bon compte des entreprises.
1: On le regarde, pour ceux qui nous suivent à la radio, on est aussi à la télévision, et ce titre Edenred, donc vous le voyez bien, c'est le moins qu'on puisse dire. Oui, il progresse bien, hein, plus 18%, super séance pour Edenred. Dans son sillage, il y a aussi Pluxee qui gagne, on est dans le même univers, qui gagne aussi 8% aujourd'hui. Un dernier mot, 30 secondes vraiment, François, sur Carrefour quand même, parce que là, c'est une douche froide, moins 8%. Pourtant, Carrefour est un des grands gagnants de l'année, une vraie surprise depuis le 1er janvier. Sur un an, il gagne 20% ce titre. Et aujourd'hui, on est à moins 6, moins 8. JP Morgan redoute des résultats semestriels sous les attentes. Est-ce que ça mérite un tel repli aujourd'hui?
0: Alors, il y a un peu plus que cela comme information. On a eu des chiffres communiqués par LSA et par Olivier Dauvert sur l'évolution des parts de marché des groupes et des enseignes alimentaires en France pour la période qui court du 20 avril au 17 mai. Et les gagnants de la période restent les groupes indépendants en termes de points de part de marché, et malheureusement ça se fait au détriment de Carrefour qui perd 0,3 points et c'est, je pense, ce qui justifie aujourd'hui la correction sur le titre Carrefour, parce que sur le fond on a le groupe qui a tenu une journée investisseur notamment sur les activités RSE et qui a montré plutôt des signes encourageants sur le plan de développement jusqu'à l'échéance de 2030. On a un titre qui se paye aujourd'hui avec une espèce de décote, on va dire, alors c'est très peu valorisé, on est bien d'accord, Carrefour aujourd'hui, ça fait partie d'entreprises qui ont un petit peu de mal, mais aujourd'hui on a une décote d'à peu près 30% par rapport aux autres acteurs du secteur. Ça se paye 10 fois les résultats 2026, Carrefour, ça veut dire que quand même, on est sur des multiples quand même très raisonnables. N'oubliez pas qu'il y a un dividende qui rapporte à peu près 8% et un cash flow libre de 15%, donc c'est vraiment des entreprises extrêmement value. La correction du jour me paraît être de nature à être opportuniste pour des gens qui ont un peu de temps et qui ont envie de faire leurs emplettes à moyen terme sur un dossier qui effectivement a souffert, notamment des difficultés pour maintenir les parts de marché, mais qui est sous-valorisé aujourd'hui.
1: François Chollet, Montségur Finance, Carrefour, donc le CAC 40 gagne 0,3%. Wall Street aussi en hausse, le Nasdaq gagne 1,3% aujourd'hui. Intel est sur un nouveau plus historique parce que Apple et Intel, c'est une annonce de Donald Trump, Apple et Intel ont trouvé un accord pour fabriquer des puces sur le sol américain, donc plus de business à venir encore pour Intel. Ce titre est sur un nouveau plus haut aujourd'hui.
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1: Et Wall Street remonte la pente aussi après la douche froide de la Fed hier, parce que Wall Street s'est rendu compte que finalement la Fed à la sauce Kevin Warsh était peut-être un tout petit peu moins accommodante qu'espéré, voire un peu plus dur. On a une majorité manifestement qui anticipe une hausse de taux là au sein de la Fed d'ici la fin de l'année. Claire Dissot est avec nous pour Groupe AXA. Bonjour Claire. Fed penche plutôt finalement vers une hausse de taux cette année?
3: Oui, le biais est clairement à une hausse des taux. Donc, il y a la moitié des participants. Il faut bien souligner que c'est la moitié des participants et pas seulement la moitié de ceux qui votent. Donc, il n'y a peut-être pas encore une majorité dans les prochains mois pour voter pour une hausse de taux. Par contre, la majorité des participants, lorsqu'ils ont rempli les prévisions qu'ils faisaient pour 2026, ont vu 1 à 3 hausses de taux en 2026. Donc, un biais aussi est très clair de ce point de vue, ainsi que dans les prévisions, puisque l'inflation sous-jacente est prévue à 2,5% encore en 2027, donc une inflation persistante à laquelle la Fed pourrait réagir par 1 ou 2 hausses de taux cette année.
1: Et alors, le communiqué, transformer ce communiqué de fond en comble, hein. Il contient 3 fois moins de mots, ce communiqué, que sous l'ère Jérôme Powell. Il est aussi long qu'un tweet, ce communiqué. Ça en dit long sur la volonté de Kevin Warsh, mais assumé hein, de moins communiquer pour le coup.
3: Oui, exactement. Donc, il l'avait annoncé, il ne veut pas guider les marchés, il ne veut pas être prospectif. Et ils ne cherchent pas à contrôler non plus le narratif économique que donne la Fed. Donc on l'a bien vu même pendant la conférence de presse, très peu de détails sur la façon dont la Fed perçoit l'économie à ce stade. Donc cette communication, elle va être très contrôlée et plus rare, ce qui veut dire aussi que les marchés vont devoir réagir aux données. Donc sans doute plus de volatilité, puisque la Fed ne sera pas là pour nous dire si on anticipe correctement les décisions à venir. Et cette communication va être très suivie, en particulier sur l'objectif des prix, puisque le communiqué, même s'il est bref, est très clair, c'est-à-dire que le focus maintenant, c'est la stabilité des prix plutôt que la préservation du plein emploi. Donc ce sont les données d'inflation qui seront les plus importantes.
4: Bon, Claire, vous avez eu la réaction de marché, Wall Street réagit plutôt bien, les taux finalement donc assez peu réagi. En revanche, la vraie réaction, elle est sur le dollar, hein, puisque l'euro est passé sous 1,15. Quelle dynamique ça peut prendre dans les semaines à venir ?
3: Oui, alors la réaction est pour l'instant très positive, puisque la courbe s'est aplatie, donc une force pour la Banque centrale qui réaffirme sa crédibilité. Le cours en rendement monte plus que le long. Le marché price 40 basis points à peu près de hausse de taux d'ici la fin de l'année. Comme vous le dites, le marché action actuellement ouvre en hausse, donc il a peu perdu hier. Et sur le dollar, c'est là qu'il y a forcément un potentiel de rattrapage, parce que le dollar était sous-évalué par rapport au différentiel de taux. Ce différentiel de taux s'accroît en faveur du dollar, ainsi que le différentiel de croissance, puisque la croissance est bien plus résistante aux États-Unis. Et donc, il y a un potentiel aussi d'appréciation du dollar pour les semaines à venir.
1: Merci beaucoup, Claire Dissot, avec nous pour Groupe AXA. Le CAC 40 est en hausse de 0,3%. Tout à l'heure, dans la Bourse Cash, Alexandre Aizé nous disait que l'Amérique cote des héros, l'Europe cote des organigrammes. Pour lui, c'est une clé de la différence de comportement entre les marchés américains et européens. Aux États-Unis, on achète des héros, beaucoup de héros, alors des héros, en tout cas des personnalités charismatiques à la tête des entreprises américaines. On pense particulièrement à Elon Musk, bien sûr, alors qu'en Europe, c'est très compliqué, hein, dans pas mal de business, de comme ça arriver à discerner une très grande figure. Il y a Bernard Arnault dans le luxe, c'est vrai, mais bon, est-ce qu'on est sur la même aura que Elon Musk à l'échelle mondiale pour attirer des flux de capitaux? Voilà, l'Amérique cote des héros, l'Europe des organigrammes. Argumentaire, on l'a challengé aussi, Alexandre, à retrouver sur l'application BFM Business, c'était dans la Bourse Cash.
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1: Au milieu de la géopolitique et des banques centrales, une île demeure, un archipel d'îles plutôt, le Japon. Ouais, le Japon, malgré son vieillissement chronique, est en train de trouver une deuxième jeunesse en bourse. Adrien Dumas est avec nous pour Mandarin Gestion. Bonjour Adrien.
5: Bonjour Guillaume.
1: Bienvenue. Ce pays, le Japon, vieillit. Il s'y vend plus de couches pour adultes que pour enfants quand même, on le répète. C'est vrai, hein, il se vend plus de couches là-bas pour les personnes âgées que pour les bébés. Et ce pays est très endetté. Bref, le Japon, c'est nous en pire. Mais vous vous y intéressez. Pourquoi ?
5: Alors, pour plusieurs raisons. D'abord parce que on a un vrai changement de culture d'un point de vue corporate. Hein. Vous vous en souvenez, Warren Buffett avait beaucoup parlé du Japon il y a 2-3 ans, en disant il se passe quelque chose là-bas, il y a des choses intéressantes à faire. Et effectivement, il y a eu une vraie volonté de pousser les entreprises à communiquer, à mieux travailler financièrement, à faire des communiqués en anglais, à travailler le retour de cash aux actionnaires, faire des plans de rachat d'actions. Donc, essayer d'attirer des capitaux. Et ça a commencé à fonctionner. Donc ça, c'est une évolution un peu structurelle depuis 1 à 2 ans. Oui. Et puis là, on est dans une étape où en fait les savoir-faire historiques du Japon commencent en fait à redevenir des points importants pour les technologies de demain. Le Japon, historiquement, c'est de l'électronique, des semi-conducteurs, l'eau pure, et ça, ce sont des éléments extrêmement importants pour toute la chaîne de valeur de l'IA. Donc en fait, on a un écosystème industriel de savoir-faire qui commence à retrouver un vrai intérêt pour les partenaires économiques, on reviendra notamment sur les États-Unis et la Chine, qui trouvent au Japon en fait des partenaires de confiance, des savoir-faire dont ils ont besoin pour la chaîne de l'IA. Ça nous amène à un marché japonais qui, depuis le début de l'année, est en hausse de 41%. On parle beaucoup de la Corée, on parle beaucoup des pays émergents, mais le Japon a vraiment tiré son épingle du jeu cette année, avec effectivement ces secteurs qui retrouvent beaucoup d'intérêt et qui prennent un second souffle. Et bien à ça, vous rajoutez quand même une politique budgétaire quand même assez ambitieuse. Hein. Sanae Takaishi, qui a été nommé maintenant il y a 8 mois, a présenté un plan de relance budgétaire, un plan de souveraineté énergétique. Donc on a remis en fait aussi de l'argent dans le système et sur un pays, effectivement, dont on se souvient, c'était l'exemple même de la stagflation, le destin auquel l'Europe ne veut pas se résoudre et qui arrive effectivement aujourd'hui à se relancer.
1: Oui, et ce qui porte donc aussi là, le Japon, c'est qu'il arrive à refaire de la tech une force. C'était le cas il y a 30 ans, dans les années 80, c'était le pays tech, etc. Il est en train de retrouver des forces vives là-dessus. Ça peut s'illustrer à travers des valeurs qui, justement, permettent à la Bourse de Séoul de battre record sur record. Le Nikkei, cette semaine, a franchi pour la première fois les 70 000 points. Quelle valeur porte cette performance ?
5: Est-ce que vous savez aujourd'hui quelle est la première capitalisation japonaise ?
6: Antoine.
4: Alors, j'ai quelques jours béquille, de Antoine. Retard, ouais. Mais Toyota. Non, c'est pas ça.
5: Kyocera. Je pense que Kyocera, c'est un nom que vous avez pas, dont vous n'avez pas entendu beaucoup parler. Kyocera, c'est le numéro 4 dans le secteur de la mémoire. On connaît Micron aux États-Unis, on connaît SK Hynix et Samsung Electronics en Corée. Et bien, Kyocera, c'est l'acteur japonais. Il a une grande force, Kyocera, c'est qu'il travaille aussi bien avec l'écosystème chinois qu'avec l'écosystème américain. Et ça, c'est une vraie force en fait, du tissu industriel japonais. C'est que le Japon, désolé pour la caricature, mais c'est un peu la Suisse de l'Europe. C'est un pays qui, traditionnellement, diplomatiquement, est assez neutre. Et les industriels japonais, en fait, ils ont ça comme force, un peu d'ailleurs comme la Corée. Ils travaillent aussi bien avec l'écosystème américain. On a vu beaucoup de Japonais signer des accords commerciaux, cadres, des industries qui se sont engagés à investir, notamment aux États-Unis. Dans les discussions avec Donald Trump, il y a un engagement, je crois qu'il y a plus de 200 milliards d'investissements qui vont être faits par les entreprises japonaises sur le sol américain pour relocaliser des savoir-faire. Mais ces entreprises, mêmes entreprises japonaises, elles ont des JV ou elles sont déjà implantées en Chine pour travailler aussi avec l'écosystème chinois. Donc elles sont plutôt bien, j'allais dire, protégées par rapport à cette polarisation du monde et cette guerre commerciale qui oblige souvent un industriel à choisir entre l'écosystème américain ou l'écosystème chinois.
4: Alors oui, cela dit, on a vu souvent l'économie japonaise réagir de cette manière, c'est-à-dire connaître de longues phases de quelque chose. Est-ce que vous pensez que cette tendance-là, elle est structurelle ou est-ce qu'elle est vraiment conjoncturelle et liée à la concentration de certaines prises de valeur?
5: Pour moi, elle me paraît assez conjoncturelle parce qu'effectivement, ça touche pas seulement un ou deux secteurs. C'est les semi-conducteurs, l'électronique, l'eau pure, les tests. C'est vraiment quelque chose qui est vraiment tiré effectivement par le besoin d'IA et toutes les conséquences directes de l'IA. Et où là, on a l'impression effectivement qu'on est embarqué sur une dynamique assez profonde. Et je le redis, en plus, avec une gestion budgétaire qui est quand même assez ambitieuse, qui traite un peu les sujets de compétitivité qu'avait le Japon. On a beaucoup le yen se dépréciait depuis 2-3 ans, ce qui fait que les industriels japonais ont retrouvé beaucoup de compétitivité.
1: Encore aujourd'hui, les sur plus bas de 40 ans face au dollar,
5: le yen. Face au dollar, exactement. Donc ça donne une compétitivité à l'export qui est quand même assez intéressante. Et puis, voilà, ce qui manquait un peu, c'était la souveraineté énergétique, c'est-à-dire la capacité à s'assurer une autonomie stratégique, dont les Japonais ont beaucoup souffert par rapport au détroit d'Hormuz. On a beaucoup parlé de la situation de la Corée, mais le Japon aussi est quand même très dépendant en termes d'approvisionnement de pétrole et de gaz du détroit d'Hormuz. Et donc le plan de souveraineté énergétique qui vise à tripler quasiment les capacités de production électrique en nucléaire et en renouvelable va leur donner aussi des marges de manœuvre. Sachant que sur le nucléaire, ils ont un vrai savoir-faire historique. Ils avaient mis un peu sous cloche post-Fukushima, mais il y a vraiment en fait, là aussi un cœur de compétences assez fort.
1: On rappelle le nom de cette nouvelle première capi japonaise parce que...
5: Kyocera, K-I-O-X-I-A.
1: Oui. Et est-ce que ce qui est en train d'arriver au marché japonais, alors que c'est une économie extrêmement vieillissante, un pays très endetté, bref, c'est nous en pire, il y a des différences bien sûr, mais voilà. Est-ce que pour nous, justement, ce qui leur arrive, la hausse du marché actions, porte à retrouver l'espoir, quoi? Est-ce qu'on peut même voir dans ce que fait le Japon un exemple à suivre ici en Europe?
5: Oui, je pense qu'il n'y a pas de fatalité, c'est ça. Je vous rappelle, il y a à peine 6 mois, moins que ça, Christine Lagarde disait « Non, on n'est pas le Japon, on ne peut pas parler de stagflation en Europe. » L'exemple japonais montre qu'on peut sortir de cette stagflation et que par des politiques volontaires, avec des choix stratégiques, alors un peu encadrés, un peu, comment dirais-je, pilotés, planifiés, on peut relancer effectivement des industries avec des savoir-faire en les protégeant, en leur donnant les moyens d'être compétitifs à l'export et de s'accrocher effectivement à des thématiques de long terme. Donc, je pense qu'on a en Europe un écosystème aussi très intéressant pour accompagner soit le déploiement de l'IA, soit d'autres technologies. Alors, charge à nous en Europe de s'assurer que un industriel allemand, un industriel européen, un industriel italien arrive à créer un leader européen pour...
1: Ouais, la question, c'est en fait quel format d'entreprise est-ce qu'il faut le faire à l'américaine en laissant sa chance à chaque acteur et puis la startup nation, chaque startup nation va réussir à créer des gérants et des géants et voilà, ou au contraire, chaque pays en Europe est trop petit pour ça, il faudrait au contraire créer des conglomérats façon Japon, façon Corée, où là, ce sont plutôt des conglomérats.
5: C'est plutôt ça, l'avantage du conglomérat, c'est qu'effectivement, on rassemble les meilleures technologies, ça lui donne une force de frappe financière souvent bien plus importante. Et une vraie capacité du coup à l'exportation. Bon, on le dit souvent, mais le seul vrai grand conglomérat, groupement d'industriels européens, c'est Airbus. On l'a fait à la fin des années 90 parce que l'industrie aéronautique était en difficulté, donc on a rassemblé toutes les compétences qui étaient un peu parsemées à l'échelle de l'Europe pour créer ce groupement d'intérêt européen. Je pense que oui, on a intérêt à le faire sur d'autres industries. Ça serait effectivement intéressant en termes de stratégie, à la fois de souveraineté et de réindustrialisation qu'on émerge.
1: On peut s'inspirer du Japon. Alors, il ne faudrait pas que la BCE s'inspire trop
6: trop de la Banque du Japon, parce qu'alors elle relève drastiquement ses taux, la Banque du Japon, il ne faudrait pas qu'elle aille, qu'elle suive trop la même route. Là. Mais c'est, non, je dis ça parce que là où il y a de l'espoir, c'est que même si la Banque du Japon relève ses taux, les marchés actions montent. C'est-à-dire qu'on a là un exemple, l'exemple que même quand les taux de la Banque centrale montent, on peut voir le marché actions monter. C'est ce qui arrive au Japon. Là.
5: Oui, parce que le Japon manquait clairement d'inflation et de dynamique économique, et que ce qui amène effectivement que la Banque centrale japonaise a monté les taux, c'est d'abord parce qu'il y a effectivement un renouveau de l'économie japonaise avec un petit peu plus de croissance, un petit peu plus d'inflation, et donc la Banque centrale joue son rôle. On parle souvent de l'indépendance de la Banque centrale quand on parle notamment des États-Unis avec Donald Trump qui essaye quand même de mettre un peu les mains ou en tout cas d'influencer ce que fait la Banque centrale américaine. Le Japon est presque un contre-exemple, c'est-à-dire que l'idée que l'alignement entre ce que fait la Banque centrale et le pouvoir, l'administration politique fonctionne plutôt bien. Là, on a vraiment dans comme un accord l'idée qu'on va relancer l'économie et ça fonctionne plutôt bien.
6: Adrien Dumas, en fil rouge avec nous, on vous retrouvera tout à l'heure dans le club. On vivra ensemble la dernière demi-heure de cette séance, Adrien. À tout à l'heure, Adrien, donc pour Mandarine Gestion. Le CAC 40 est en hausse, ouais, plus 0,25%. Ferrari, premier, on en parle ensemble dans un instant, parce que donc, on vous le disait, Ferrari a trouvé une nouvelle méthode de vente pour son véhicule électrique, là, ce véhicule électrique très très impopulaire de Ferrari. Comment le vendre davantage? Antoine va nous expliquer la trouvaille de Ferrari dans un instant. À tout de suite.
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6: C'est la famille BFM Bourse, chaque jour, le seul endroit au monde où vous choisissez souverainement votre famille. Bienvenue à tous. Sabrina Salguier est avec nous, bfmbourse.com. Bonjour Sabrina.
13: Bonjour Guillaume.
6: Ravi de vous retrouver. Pas trop chaud, ça va?
13: Non, tout va bien.
6: Bon, super. Antoine est là aussi. Ça va Antoine?
14: Ça va.
13: Et bonjour Antoine. Bonjour
14: Sabrina.
6: On est bien, on est climatisé là.
13: Oui, on est bien, on est climatisé.
14: Et à bon escient.
13: Voilà.
6: Voilà, pile sur la ligne, exactement.
13: Tout à fait.
6: Le CAC 40, il est pas mal, il est climatisé aussi, bien climatisé aussi le marché américain. On tient notre cap, le CAC gagne 0,3% cet après-midi, Sabrina, et à Wall Street, le S&P gagne 0,9%. Ça va?
13: Oui, ça va super bien pour les indices. Hein, se maintiennent plutôt bien après la première de Kevin Warsh à la tête de la Fed hein, pour sa première, son baptême du feu. Et comme attendu, il y a eu un statu quo, mais bon, il y aura peut-être un petit ton un peu plus restrictif par la suite. Et le marché encaisse plutôt bien.
6: Oui, effectivement, même si hier à Wall Street, on a eu une baisse, elle est quasiment rattrapée d'ores et déjà, et puis on salue aussi sur les marchés. L'accord signé... ici, quoi, à Versailles.
13: Enfin,
6: le château de Versailles, ça faisait bien longtemps que le château de Versailles n'était pas au cœur de la carte géopolitique mondiale. Quand même, ça doit lui faire un drôle d'effet au château de Versailles.
13: On va l'interviewer si vous voulez.
6: Les époux, mais je crois que lui-même ne l'avait pas vu venir, figurez-vous. Antoine, lui, a trouvé le cours de bourse du château de Versailles sur les marchés financiers. Une façon, en tout cas, d'aller essayer de mesurer ce que vaut le château de Versailles à travers un actif financier coté.
4: Oui. Non, souvenez-vous qu'hier, il y a Donald Trump qui disait « Ah, je suis content d'aller au château de Versailles parce qu'il y a plein d'or. C'est du lourd, c'est pas du plaqué, c'est du... » Avec voilà. Sa distinction habituelle. Mm-hmm. Bon, ben l'or n'en a pas profité.
13: Ah. Non.
4: On est à 4 272 $ l'once, mais il faut dire que le principal catalyseur du marché de l'or, ce n'est pas les réflexions de Donald Trump, c'est surtout le rapport avec le dollar. Mm. Et là, le dollar est en train de remonter en flèche après les commentaires plutôt costauds de Kevin Warsh pour sa grande première, qui est quand même très appréciée des marchés, je remarque. On se faisait tout un foin de « Oh là là, qu'est-ce que ça va être ?» Ben, là, pour l'instant, non seulement il déjoue tous les pronostics qu'il liait totalement à Donald Trump en disant il va pouvoir baisser les taux, etc. Non, son pli, c'est plutôt justement au contraire de prendre le contre-pied. Donc ça, c'est plutôt une bonne nouvelle. Cela dit, ça renforce le dollar et l'euro descend à 1,1477. Et donc l'once d'or fin par rapport à tout ça, ne fait pas grand-chose étant donné que c'est le dollar la valeur refuge par excellence.
6: Oui, oui. Donc les marchés achètent plutôt l'accord avec l'Iran, même s'il a beaucoup de limites, s'il porte beaucoup de limites en lui, cet accord. Pour Donald Trump, ceux qui critiquent l'accord sont, je le cite à l'instant, jaloux, malhonnête ou stupide. Wow. Hormuz sera rouvert et gratuit pendant 60 jours. Au-delà, il risque d'y avoir un péage. On aura une levée des sanctions sur le pétrole iranien, des compensations financières pour l'Iran, des réparations de guerre, 300 milliards de dollars, et les discussions pendant 60 jours sur le nucléaire. Bon, le marché achète plutôt dans la mesure où Hormuz devrait rouvrir. Le pétrole recule assez nettement cet après-midi. Ça, c'est vraiment un fait majeur de l'après-midi. On était déjà passé sous les 80 $ hier. Là, on est sous les 77 à l'instant. 76,80 $ sur le baril de Brent. Romain Daubry nous rejoint pour Bourse Direct. Bonjour Romain. Comment sentez-vous les forces en présence aujourd'hui?
14: Mais ça dépend des endroits et des marchés et des indices. L'Eurostoxx vient de former un plus haut historique. Pour le CAC 40, on est toujours bloqué sous notre résistance, 8 462 points. Il faut rappeler qu'on est aujourd'hui, c'est le jour de l'échéance des marchés dérivés sur les marchés américains, échéance trimestrielle, celle du mois de juin, puisque demain est férié pour Juneteenth à Wall Street. En revanche, pour nous, en Europe, ça se tiendra demain, cette échéance, comme toujours, le troisième vendredi du mois. Ça crée des mouvements qui sont un peu brutaux sur certains marchés et sur certains titres. Il y a de grands écarts, et on le voit à Paris notamment, avec bien encore une fois beaucoup d'éléments à l'intérieur des indices, alors qu'on est plutôt dans une apparente stabilité.
6: Du côté des seuils, du coup, des seuils techniques, graphiques, dirais-je même, lesquels identifiez-vous pour la suite ?
14: Alors, au plus court sur l'indice CAC 40, c'est 8 400 points, le support, et à la résistance, c'est 8 472 points. On est toujours dans ce grand range, 8 003 en bas, 8 005 en haut, et bloqué par cette médiane 8 462. On ne fait plus rien, en fait, depuis l'accélération haussière de lundi. On est capé par cette résistance, 8 462 points. Si on regarde du côté des indices américains, on a des indices qui effectivement se reprennent bien après la baisse un petit peu marquée d'hier. Il n'y a rien de méchant pour l'instant. Encore une fois, des éléments techniques qu'il faut prendre en compte, puisqu'on est au moment de l'échéance des marchés dérivés, donc sur les indices américains. Le S&P, les niveaux à surveiller, c'est la résistance aux alentours des 7 500 points. Le premier support un peu important, c'est 7 455. On l'a testé hier, réintégré pour l'instant. On est toujours en phase de consolidation sur les indices américains, même si on arrive à former de nouveaux plus hauts sur les stars comme Intel, par exemple.
4: Romain, on a parlé de Wall Street, on a parlé des marchés européens. Tout à l'heure, on a parlé du marché japonais avec Adrien Dumas de Mandarin Gestion. C'était super intéressant. Le podcast est dispo ?
6: Attendez, il faut que je regarde. Tiens, attendez, je vais regarder.
4: Non, mais il ne va pas tarder. On continue notre tour du monde. On va parler du marché indien. Ça fait longtemps qu'on n'a pas parlé du marché indien, justement, alors qu'il y a une période où on n'arrêtait pas d'en parler, de parler des dynamiques de l'Inde, notamment sur les marchés financiers. Il y a un ETF qui permet de suivre bien ce marché, c'est l'ETF INR. Qu'est-ce qu'il donne graphiquement ?
14: Bien, il a baissé nettement depuis septembre 2024, 30% de baisse par rapport à ses sommets. et on s'inscrit maintenant dans une structure de retournement haussière. Il faut dire que l'ETF en question prend 4% depuis le début de la semaine et donc est en passe de réactiver un mouvement haussier. Il faudrait déborder sur cet ETF le niveau de 26 pour confirmer la réactivation de la dynamique haussière. Et dans ce cas-là, on a des mouvements importants qui pourraient nous renvoyer au plus haut, donc pour aller chercher une zone de prix qui est située aux alentours de 33. Donc un arbitrage qui peut être intéressant effectivement, alors qu'il y a un signal qui se met en place manifestement sur cet ETF. Encore une fois, c'est une diversification, mais il y a quelque chose d'un peu solide qui se met en place cette fois-ci de ce côté-là.
1: Merci beaucoup Romain, on vous retrouvera à la clôture des marchés tout à l'heure, 17h35. Il y a plein d'actu de valeur. Dans un instant, on parlera de deux CRSI. Oh là là. Bon, on vous y consacre un article, Sabrina, il est en ligne sur bfmbourse.com et on en reparlera ensemble aussi dans un instant. Juste avant de parler de CRSI, une autre baisse, moins cata quand même, mais quand même, c'est moins 7%, c'est pas rien, Capgemini, dans le sillage d'Accenture qui a publié ses résultats, et le titre Accenture, là, Wall Street perd 17%.
13: Oui, 17%, c'est vrai que dans le sillage des résultats qui sont mitigés sur le troisième trimestre, et les perspectives aussi, Accenture a abaissé ses perspectives de croissance, donc ça jette un petit froid sur le secteur des entreprises du service numérique. On n'a pas Capgemini, on a aussi Alten, on a aussi les Soprasteria aussi qui sont en forte baisse après cette publication.
1: Ouais, c'est l'activité traditionnelle d'Accenture qui bat un peu de l'aile, effectivement, ce qui entraîne Accenture et Capgemini, figurez-vous, sur les niveaux du creux du Covid.
13: Oui, 2020.
1: C'est exactement, c'est quand même impressionnant, alors que c'est quand même dingue là, ce qu'on est en train de vivre sur ces deux valeurs. On est à plus de 35% de baisse là depuis le début de l'année sur le titre Capgemini.
13: Oui.
1: Impressionnant. À l'inverse, des valeurs qu'on n'arrive plus à arrêter, mais à la hausse, Legrand, encore en hausse aujourd'hui de 3,8%. ST Microelectronics, encore en hausse aujourd'hui de 4%. Et dans les semi-conducteurs, n'en jetez plus, il y a aussi une autre valeur en hausse, c'est BE Semiconductors. Grâce à une publication positive, le titre gagne 1,2% en ce moment. Voici la question du jour, à laquelle vous pouvez tous participer. Vous faites tous partie de cette famille BFM Bourse, comme Sabrina, comme Antoine. La voici, cette question. La Fed a délivré, elle a annoncé un statu quo, avec peut-être à venir une hausse de taux d'ici la fin de l'année. Pour vous, Kevin Warsh a-t-il réussi son premier grand oral hier? Oui ou non? Est-ce qu'il a réussi son premier grand oral? Sabrina.
13: Alors, réussi, ça c'est la réaction du marché dans les jours à venir. Bon là, honnêtement, le marché encaisse plutôt bien cette première.
1: Ouais, ça passe.
13: On le voit, ça passe bien. Et surtout, Kevin Warsh a surtout marqué les esprits, puisque maintenant, là, il va opter pour une communication bien différente. Il abandonne les traditionnelles indications prospectives et restructure vraiment sa communication pour le coup. Donc, c'est plutôt dans ce aspect-là que vraiment Kevin Warsh marque les esprits.
1: Oui, il annonce plein de chantiers pour réévaluer plein de choses, la façon dont la Fed communique, les instruments qu'utilise la Fed pour mesurer l'inflation. C'est une forme de révolution de palais là, qui est en train de promettre. Il a d'ailleurs entamé son discours en disant « c'est une nouvelle ère pour la Fed ». Bon, est-ce qu'il a réussi son coup, son premier grand oral, Antoine?
4: Ah oui, tout à fait. Là, pour le coup, s'il se tient à ce qu'il a raconté hier, c'est très intéressant parce que vraiment la Fed sort d'une période où, en gros, le mandat de Janet Yellen aura été l'extrême expression, c'est-à-dire de quelque chose de très, très codifié, peut-être d'un petit peu lourd, pas tant dans le discours que dans la méthode. Et là, franchement, alors, il annonce qu'il va simplifier un certain nombre de choses. En même temps, il nous explique qu'il va monter 5 comités pour une réétude des statistiques. Bon, alors, simplification dans un sens ou dans l'autre, faut voir. Mais premièrement, oui, je pense qu'il a vraiment réussi son grand oral en montrant quelque chose de décidé du point de vue de la méthode. Et dans le discours, il prend complètement à contre-pied tous ceux qui pensaient que ce serait un pantin de Donald Trump qui ne serait là que pour descendre les taux, alors que lui, il dit, non, la situation économique veut que, logiquement, c'est vers une hausse qu'on se dirige si on doit prendre un biais.
1: Oui, et vous, est-ce que vous trouvez qu'il a réussi son coup, vous tous qui votez sur X ou encore LinkedIn? On va regarder le résultat, vos réponses aujourd'hui, vous êtes une majorité à penser que oui, il a réussi son grand oral.
4: Il y a consensus.
1: À 71% effectivement, marché hier a reculé mais il rebondit d'ores et déjà aujourd'hui, on anticipe désormais une hausse de taux de la Fed d'ici la fin de l'année. On en reparlera d'ici la fin de BFM Bourse. Ceci dit, on peut aussi se demander honnêtement, une hausse de taux, ça changera quoi à l'inflation? Enfin, on comprend le symbole, on comprend la nécessité, question de crédibilité, ça changera quoi au rapport de force macro économique, une petite hausse de taux. Ah, ça peut être 50 points de base, une hausse de taux.
13: Voilà.
1: Ah, bon, qu'est-ce que ça change? Oui, 50, ça changerait quand même pas mal de choses. On en parlera tout à l'heure dans le club, bien sûr, avec nos experts du club. Ce sera à partir de 17h.
6: On le disait, Sabrina, il y a une valeur en grande souffrance aujourd'hui sur le marché et des particuliers sans doute aussi en grande souffrance parce que c'est un titre qui avait la cote hein, depuis plusieurs semaines. De CRSI, le fabricant strasbourgeois de serveurs, il flambait en bourse et bien aujourd'hui, il s'effondre moins 43% avant d'être suspendu de cotation. Ouais, que se passe-t-il?
13: Alors, qu'est-ce qui se passe? C'est vrai que Too Crazy de CRSI, en fait, gagnait quasiment 300% à la clôture d'hier hein, parce que voilà, c'était une valeur identifiée par le marché comme une valeur IA, mais pour un vendeur à découvert et qui s'appelle Grizzly Research, je vais dire Grizzly hein, pour simplifier, eh bien, cette hausse du cours de Too Crazy repose sur quasiment du vent. Alors, le dernier, ce vendeur à découvert a publié un très long rapport portant sur de lourdes accusations contre Too Crazy. Et pour ce vendeur à découvert, en fait, le récit de croissance de cette société strasbourgeoise aux États-Unis, eh bien, en fait, c'est quasiment inversé. Vraiment, pour le coup, c'est inventé plutôt. Eh bien, selon ces recherches-là, l'essentiel des opérations, là je cite, hein, et des annonces de deux CRSI liées aux États-Unis ont été fabriquées à l'aide d'un homme. Et c'est assez cocasse, hein, c'est Joseph Search. Et cet homme, eh bien, c'est un vétérinaire.
6: Ah oui.
13: Oui, c'est ça qui est assez drôle.
6: Vétérinaire qui a fait les comptes.
13: Oui, a priori, ce vétérinaire, il a aucune expérience dans les centres de données. Eh bien, et surtout, ce fameux vétérinaire. Oh non, mais c'est assez dingue hein, cette histoire. Eh bien, ce serait lui le fameux client d'un gros contrat de 600 millions de dollars. Donc, pour Grizzly Research, c'est un peu bizarre cette histoire. Et en tout cas, après plusieurs mois d'enquête, Grizzly est arrivé à la conclusion qu'en fait, Too Crazy de CRSI est pratiquement une fraude. Et oui, pour le moment, et ça, c'est vrai qu'en termes de transparence, on l'espère que Too Crazy de CRSI va se prononcer et va sortir du bois pour démonter une par une les accusations de ce vendeur à découvert.
6: Voilà, ce vendeur à découvert qui explique donc que la quasi-totalité du chiffre d'affaires de 2CRSI serait falsifié. Il va falloir qu'il communique, là, 2CRSI.
13: On attend ça avec impatience.
6: Le titre reste suspendu de cotation. Ce n'est pas la première fois qu'un groupe coté en bourse est attaqué par un vendeur à découvert. Antoine, vous voulez rebondir aussi, bien sûr.
4: Oui, alors, certainement pas mélanger les torchons et les serviettes. Et puis, l'affaire est en cours, donc pas de commentaires sur tout ça. En revanche, est-ce qu'on ne peut pas prévoir des attaques de fonds short comme ça ou de fonds activistes qui vont se pencher quand même sur un certain nombre de pratiques de l'écosystème de l'IA qui consiste à financer tel acteur pour pouvoir lui acheter des composants tout en mettant dans des structures un peu opaques les CAPEX futurs. Est-ce que, c'est les grands acteurs en question, ils sont audités, c'est des boîtes cotées, ça va, mais est-ce que ce n'est pas le système en tant que tel qui permet des boîtes noires et des opacifications comme ça, qui ne seraient pas dans le futur l'objet d'attaques de gens qui demandent des comptes hein, parce qu'à travers ça, on siphonne pas mal de valeurs et peut-être du côté des actionnaires. Donc, à voir éventuellement, mais enfin, l'affaire pourrait être une jurisprudence importante.
13: Ouais, c'est sûr.
6: Et donc, d'autres vendeurs à découvert ont attaqué d'autres sociétés françaises assez récemment.
13: Oui,
6: Grizzly. Et parfois, les titres s'en sont remis. On pense à Vusion, ça a remonté depuis.
13: Exactement, Vusion. On a aussi Accor, qui avait été attaqué par Grizzly en mars dernier. Et Vusion, pour le coup, avait fait preuve d'une assez... La défense a été béton du côté de Vusion, qui a été attaqué par deux vendeurs à découvert, l'un en 2023, l'un en 2024. Et Vusion a démonté un par un les points qui ont été reprochés donc à Vusion Group.
4: Et vous remarquez, là aussi, les questions de pratiques circulaires,
13: c'est
4: de chiffre d'affaires.
13: Exactement.
4: C'est parce que Vusion, ce qu'on leur reprochait, en fait, c'est d'avoir comme actionnaire principal, avec une majorité écrasante,
13: une entreprise hongkongaise.
4: Une entreprise, oui, voilà. Qui, en gros, lui assurait le maximum de son chiffre d'affaires. Donc, voilà, c'est
6: l'article,
4: toujours question de ça.
6: L'article sur ces enjeux, il est disponible sur notre site bfmbourse.com. La deuxième jeunesse du marché japonais, Antoine, ça y est, c'est en ligne, le podcast est replay. Ce pays, le Japon, il vieillit. Il s'y vend au Japon plus de couches pour adultes que pour bébés quand même. C'est fou, mais c'est vrai. Hein,
13: oui.
6: Il se vend plus de couches pour personnes âgées que pour bébés. Le pays est super endetté, le Japon. Bref, c'est nous, on pire le Japon. Et bien pour autant, les marchés japonais sont un peu historiques. Le Nikkei, l'indice phare de la bourse de Tokyo, gagne 40% depuis le début de l'année. Et c'est pas fini. C'est Adrien Dumas qui nous en parlait donc dans Thème d'avenir, cette séquence. Antoine, ça y est, donc en replay sur l'application BFM Business. 16h49, chaque jour, un expert vient déconstruire le consensus et les idées reçues. Aujourd'hui, c'est Bertrand Puif pour Fidelity International qui arrive à se découvrir avec une fusée.
5: On parlait de SpaceX chouette, avec une vraie fusée. Hein.
6: Ah, c'est une vraie, là, ouais. Elle est belle. Ça fascine. Antoine est fan de beaux objets.
5: Ouais, elle est magnifique.
13: Elle est chouette. Hein.
6: Parce que SpaceX est un bon investissement. En tout cas, certains le disent. Pas vous, vous dites bullshit.
1: Bertrand, elle est belle cette fusée.
15: Et donc on va ouvrir d'ailleurs le premier étage de la fusée pour trouver les arguments pour lesquels
1: elle ne peut
15: pas être actionnaire de SpaceX.
16: Oh,
15: c'est beau quand même.
1: Il vient de sortir sa petite feuille où il joue beaucoup d'arguments d'ailleurs. Ouais, elle est très griffonnée cette feuille. Mais attendez, vous allez démonter SpaceX. Honnêtement, ceux qui y ont investi pour l'instant sont plutôt heureux. Le titre gagne 50%.
15: Tout à fait. D'ailleurs, les IPO en général, depuis le début de l'année, les 2-3 premiers jours de bourse, vous avez en moyenne entre 16 et 18%. Donc c'est un petit peu ce qu'on a vu hein, sur SpaceX. Maintenant, les choses commencent peut-être un petit peu à se gâter. Il faudrait peut-être sortir, sans doute, un petit peu d'argent de cet investissement.
1: Qu'est-ce qui vous gêne ?
15: Alors, ce qui me gêne, premièrement, c'est la valorisation. Donc, quand on regarde en masse, on est à 2,5 trillions, c'est le PIB de la Corée. La Corée, ils ont quand même des sociétés qui génèrent.
1: Vous allez dire le PIB de la Corse, parce que sur mon écran, je.
15: Ah non, c'est pas la Corse,
1: PIB,
15: malheureusement.
1: La Corse, la Corée, oui, le PIB de la Corée.
15: La Corée du Sud. Oui, oui. Donc, la Corée du Sud, avec toutes ces sociétés de semi-conducteurs. Eh ben, vous avez donc une société, SpaceX, qui aujourd'hui ne fait pas d'argent, ne gagne pas d'argent, il faut quand même le savoir, qui est valorisée 75 fois le chiffre d'affaires, pas de cette année, mais de l'année prochaine, et donc qui va accumuler, pendant au moins les 7 ou 8 prochaines années, des pertes, et qui va être obligé de revenir pour refaire des appels au marché. Ils ont levé là 75 milliards, ben ça va leur suffire, pour, compte tenu de la masse d'investissement à faire, pour quelques années, mais ils vont revenir de manière régulière, et donc ça, c'est quand même quelque chose qui est de nature à peser sur les cours au-delà de l'engouement. Oui, initial.
1: Mais vous dites, sa valorisation, c'est l'équivalent du PIB de la Corée du Sud, d'accord, mais son marché adressable, c'est un quart du PIB mondial, 58 000 milliards de dollars de marché adressable, a annoncé SpaceX lors de son IPO. C'est un quart du PIB mondial.
15: Alors, d'après eux, c'est évidemment ce qu'ils ont annoncé. Alors là, les calculs sont quand même un petit peu, on va dire, me laisse m'interroger, et en particulier, si vous voulez, sur les développements, sur la conquête spatiale. Alors, c'est sans doute des choses qui arriveront à un moment donné, dans 50 ou 60 ans, mais on ne va pas payer aujourd'hui, en tant qu'investisseur, la réussite. Parce que ce qu'on paye aujourd'hui, c'est la réussite du projet. Si on payait rien, à la limite, si on payait une optionnalité relativement faible, 5% de chance de réussir ces projets, de mettre des data centers dans l'espace, d'aller conquérir Mars, etc., il n'y aurait pas de souci. Ou si on payait simplement pour Starlink, puisque Starlink est un très bon business. Le business, en fait, de télécommunication par satellite. Si on payait que ça, oui. Mais là, aujourd'hui, on paye beaucoup pour ces nouveaux business qui, aujourd'hui, ne génèrent pas d'argent.
1: Mais vous venez de dire, c'est un pari à 50 ou 60 ans. Si je suis grand-père ou grand-mère, j'offre des titres SpaceX à mes petits-enfants tout de suite, là.
15: Alors, il faut espérer que d'ici 50 ou 60 ans, SpaceX soit toujours en situation donc de leader, et soit toujours là. Et puis, SpaceX, quand même, dépend beaucoup de son fondateur. Bon, on lui souhaite de vivre 50 ou 60 ans, il aura peut-être trouvé là, des méthodes pour rester en vie à ce moment-là. Mais bon, il y a quand même beaucoup d'interrogations à 50 ou 60 ans.
4: Vous vous rendez compte, alors que nos grands-parents, ils voulaient nous offrir un louis d'or.
13: Maintenant, oui. C'est du SpaceX.
4: Enfiler des actions à SpaceX.
15: Ça, c'est peut-être comme les tulipes, hein. ça peut vite disparaître, comme la bouffée de tulipes en Hollande. Hein.
13: Mais en tout cas, Bertrand, les choses ont été bien organisées pour que ça monte. D'un côté, on a eu créé un effet rareté, les Européens ont été très peu servis, les options commencent à arriver. Bon, en fait, les fonds indiciels aussi commencent à se positionner sur du SpaceX, donc... Qu'est-ce qui se passe?
1: Pourquoi vous voulez que ça s'arrête?
13: Pourquoi vous voulez que ça s'arrête?
15: On va dire que la problématique sur les indices, qui est très intéressante, et vous avez raison de le souligner, c'est le fait qu'ils vont être introduits donc, dans des indices comme le Nasdaq ou les indices comme ça, mais le S&P 500, voilà, ce sera que 5%. Et donc, ce n'est pas grand-chose, effectivement. Et donc, on n'aura pas ce poids, ces flux de la gestion active qui vont se déverser et permettre au titre de remonter. Par contre, c'est vrai qu'il y a une certaine manipulation en mettant très peu de flottants comme cela. Faut quand même aussi avoir en tête les problèmes de gouvernance, c'est-à-dire qu'avec 40% du capital, M. Musk contrôle plus de 75% des droits de vote, et qu'on peut imaginer qu'après la période de hold-up de 180 jours, il va quand même commencer à matérialiser une partie de ses bénéfices, puisque lui, c'est quand même très fortement positif pour lui.
1: Donc, vraiment, quel que soit l'angle par lequel on prenne SpaceX, ce titre, ce groupe ne trouve pas du tout grâce à vos yeux. Enfin, Elon Musk à sa tête, on peut dire ouais, tout va dépendre d'un seul homme, il a trop de droits de vote, etc. Personne ne pourra, les actionnaires ne pourront pas le révoquer. Certes, on peut aussi voir les choses positivement en se disant, mais c'est peut-être la condition pour des choix stratégiques, des investissements à moyen long terme. Parce que si les actionnaires mettent à chaque fois en risque le patron va prendre que des décisions très court terme. Le but, c'est d'investir pour... Vous le disiez, à 50, 60, 70 ans, il sera peut-être plus là ou il sera encore là, on verra. Mais c'est peut-être justement par cette gouvernance très resserrée, très peu démocratique, que SpaceX, effectivement, trouvera les moyens d'un cap stratégique durable.
15: Le problème, c'est la déconnexion entre les vrais business aujourd'hui qui génèrent de l'argent, Starlink qui génère de l'argent, hein, qui a 60% de marge, ils sont en situation de quasi-monopole sur les zones rurales, notamment aux États-Unis, et derrière tous ces développements qui vont nécessiter énormément d'investissements. Même sur Starlink, il y a un programme d'investissement qui est colossal, hein, puisqu'ils ont 10 000 satellites aujourd'hui, et ils prévoient de tripler à moyen terme cette flotte. Et en face de ça, ce qui m'embête, c'est que ce moteur de cash flow pour le groupe, il va être sous pression du fait de cet investissement que je viens de mentionner, mais aussi du fait que Amazon, au travers de sa filiale Kuipers, va également lancer une flotte donc de satellites en orbite basse pour notamment concurrencer Starlink sur des applications mobiles.
1: Bon, donc tout ça va trop vite, trop haut, trop fort, ça va devoir corriger un moment ou un autre. Et quand ça corrigera, vous vous rentrerez dans le titre ou vous allez laisser... Vous allez rester à côté, sur le bord de la route, toute votre vie?
15: Alors non, clairement, si à un moment donné, ce titre-là valorise uniquement Starlink, là, effectivement, vous avez les développements pour zéro. Là, ça vaut le coup de prendre le risque. Mmh. Par contre, tant qu'il y aura une valeur optionnelle sur ces développements futurs trop importante, pour nous, ce ne sera pas vraiment quelque chose qui méritera d'être mis en portefeuille.
1: Un de nos auditeurs, il s'appelle Ananas, il nous a écrit sur le Félix BFM Bourse, il nous dit Ananas, oui bon, c'est son pseudo, hein, faut pas me regarder, c'est pas dit pour rien Bertrand. Il nous dit, l'histoire boursière d'Elon Musk est assez simple. On doute, on critique, on se moque, puis l'entreprise exécute, domine son marché, crée une valeur colossale pour les actionnaires. Parier contre Elon Musk n'a pas souvent été une stratégie gagnante en bourse. Alors, Tesla, par rapport au business, voilà. C'est peut-être, vous allez dire, survalorisé, mais c'est comme ça et les actionnaires sont très contents.
15: Si vous avez été actionnaire de Tesla depuis 10 ans, vous êtes passé par des hauts et des bas quand même. Hein.
1: Oui.
15: Il y a eu beaucoup de bas aussi, hein, donc il faut se tenir.
1: Il fallait rentrer dans les bas,
15: certainement, effectivement. Après, bon, on ne va pas rentrer dans le débat sur les véhicules électriques et quelle est la ligne de ce marché-là. Mais en tout cas, effectivement, le génie d'Elon Musk, et je ne dis pas que les gens qui ont investi au moment de l'IPO ont eu raison, puisque ça a monté derrière. Ce que je veux dire, c'est qu'il faut faire attention que ça ne va pas monter à l'infini et qu'on est déjà sur des ratios de valorisation qui sont très élevés. Ouais, donc ça signifie pas que derrière, on doute de la capacité de Monsieur Musk à créer des business, mais c'est un serial entrepreneur très successful. Maintenant, la question en bourse, c'est toujours pareil, c'est combien on paye ces développements. Et est-ce qu'aujourd'hui, il y a du potentiel quand on achète le titre aujourd'hui à plus de $150? Pour nous, clairement, la réponse, c'est non.
1: Oui, et un écosystème hyper intégré chez SpaceX qui du coup risque d'entraîner une concentration peut-être encore croissante, on verra la gouvernance. Très intéressant, SpaceX qui hier a connu sa première séance de baisse. On n'en a pas parlé depuis le début de l'émission de SpaceX. Tiens, on va regarder ce que fait le titre aujourd'hui, il est en baisse encore, -6%. Ah, vous avez raison en fait. Non, mais -6, voilà. En attendant, les fenêtres de lock-up, hein, les fenêtres qui permettront à ceux qui étaient déjà investis dans SpaceX à leur tour de vendre leur part. Et là, il risque d'y avoir de grosses respirations.
15: Il n'y a pas qu'Elon Musk, il y a aussi beaucoup d'autres investisseurs qui ont une vision beaucoup plus court terme que lui.
1: Exactement. Tiens, on termine cette famille BFM Bourse avec le chiffre du jour. Le chiffre du jour va nous montrer l'impact de la géopolitique et de l'accord de paix entre Américains et Iraniens sur nos entreprises. Sébastien Barthélémy nous rejoint, Kepler Cheuvreux. Bonjour Sébastien.
16: Bonjour.
1: Et ce chiffre qui va montrer l'impact positif, là, pour le coup, des avancées entre Washington et Téhéran, ce chiffre, c'est 74 points.
16: Alors, 74 points de base, hein, c'est le pic de l'ITRAX Main qui est atteint fin mars 2026. Et aujourd'hui, c'est 52 points de base. On a un resserrement de 22 points de base depuis le pic de stress. Et surtout, c'est une bonne illustration de la sensibilité du crédit aux facteurs géopolitiques. Alors, pour rappel, hein, l'ITRAX Main, c'est l'indice qui mesure le coût d'assurance contre le défaut des grandes entreprises investment grade européennes. Il se traite ce matin autour de 52 points de base. C'est un niveau très proche des plus bas de l'année, hein, que nous avions observé en janvier-février, et très loin de ce pic, hein, de 74 points de base atteint fin mars, au moment où les tensions au Moyen-Orient étaient à leur paroxysme. Le message du marché du crédit est clair, hein, la perspective de la réouverture, en tout cas en cours, du détroit d'Hormuz, réduit significativement la prime de risque que les investisseurs exigeaient pour détenir du crédit corporate européen.
4: Sébastien, est-ce qu'il y a de la détente aussi du côté du high yield, du haut rendement ?
16: Effectivement, elle est même plus marquée en valeur absolue. Alors là, on regarde l'ITRAX Crossover, hein, qui représente les entreprises européennes de qualité spéculative grade, donc ce qu'on appelle le high yield. Il se situe autour de 252 points de base ce matin. Là encore, le pic était de 362 points de base, vous voyez, 110 points de base, qu'on avait touché à fin mars. Donc en gros, le marché a quasiment effacé l'essentiel du stress géopolitique accumulé entre février et fin mars. Et ce qui est intéressant, hein, c'est que cette détente se reflète également dans les rendements. Le rendement sur le high yield européen, on est autour de 5,3%, alors qu'on était à plus de 6% en plein pic de stress en avril. Donc pour un investisseur, c'est le signal que le risque perçu a diminué de manière significative.
1: Sébastien, merci beaucoup. Sébastien Barthélémy pour Kepler Cheuvreux. Et oui, baisse du risque, en tout cas de la perception du risque autour des entreprises, du fait de ces avancées géopolitiques au Moyen-Orient. Merci Sébastien. Dans un instant, on entre dans la dernière demi-heure de cette séance. Un grand merci à Sabrina Sadghi.
13: Merci.
1: BFMBourse.com, cet article sur deux CRSI, on a plein des articles encore aujourd'hui.
6: Et dans un instant, avec Antoine, avec Bertrand, on vous fera vivre cette dernière demi-heure. On a des bonnes nouvelles à vous apporter. Le CAC est en train d'accélérer la hausse. Et on va essayer de comprendre pourquoi. C'est important. Et c'est à suivre. A tout de suite.
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6: C'est le château de Versailles de l'investissement, le Trianon des marchés, BFM Bourse jusqu'à 18h. Ici, on ne signe pas d'accord de paix, c'est vrai, mais on signe des performances, des bonnes performances. On essaye, en tout cas, en bourse. On vous accompagne pour vous aider à y parvenir, des bonnes performances grâce à nos experts. Bienvenue jusqu'à 18h, il est là, Antoine Larigauderie. Rebonsoir Antoine.
4: Rebonsoir Guillaume.
6: Votre mot du soir.
4: Vif, hein, vif comme le vert du côté de Wall Street. Le Nasdaq plus 1,29, 26 359 points, plus 0,46% pour le Dow Jones, plus 0,96% pour le S&P 500. Notre CAC 40, lui, est à peu près dans le sillage de la tendance générale des marchés européens, plus 0,43%, 8 466 points. L'Eurostock 50, plus 0,51%. À noter une configuration technique un petit peu inédite avec les trois sorcières, les quatre sorcières même, parce que c'est les échéances trimestrielles qui ont lieu ce soir à Wall Street, parce que demain c'est jour férié du côté des marchés américains, mais qui aura lieu demain du côté des marchés européens. Donc un truc en deux temps, après une décision de la Fed. Donc voilà, tout est organisé pour que ce soit un tout petit peu plus volatile et un petit peu plus technique que d'habitude.
6: Et pour une fois, les quatre sorcières passent aux États-Unis avant d'arriver en Europe. D'habitude, c'est l'inverse. Voilà. Oui, c'est parce que demain, c'est férié aux États-Unis, il n'y aura pas de séance. On célébrera l'abolition de l'esclavage. Oui. Exactement, demain. En attendant, donc, les marchés sont quand même à nouveau bien orientés entre, c'est vrai, la bonne nouvelle de l'accord en Iran entre Américains et Iraniens qui a cette fois été signé. Donc, c'est fait. Hein. On avait un doute. Est-ce que d'ici à vendredi, la signature qui était prévue en Suisse, il pourrait y avoir à nouveau des aléas qui
0: perturberait les choses. Ça y est, c'est fait, ça a été signé. Donc ça, c'est acté. Et puis parallèlement, la Fed, on va revenir quand même sur la première de Kevin Warsh, c'était hier soir, à la tête de la Réserve fédérale américaine. Notez quand même que, mine de rien, là, on est en train de signer une sixième hausse d'affilée ici en Europe. C'est la sixième hausse d'affilée pour le CAC 40. Aujourd'hui, il gagne 0,5%. La Banque d'Angleterre annonce maintenir ses taux inchangés. Et puis du côté des entreprises, alors des valeurs à la hausse, par exemple Edenred, qui pourrait, figurez-vous, sortir de la cote. C'est une rumeur, là, comme ça, dans le marché. Le titre Edenred gagne 15%, à l'inverse de CRSI, perd 43%. En fait, le titre perdait 43% avant d'être suspendu de cotation, parce qu'en effet, un vendeur a découvert, Grizzly Research, évoque un chiffre d'affaires quasiment entièrement fictif chez 2CRSI. Voilà, ce serait une arnaque géante, d'après ce vendeur a découvert. Bon, on va laisser le doute, évidemment, mais sur le marché, ça a fait l'effet d'un bain de sang tout à l'heure. On en reparlera, parce que cette valeur de CRSI, elle intéresse quand même beaucoup de particuliers. Elle est très spéculative, on l'a beaucoup répété ces dernières semaines, mais elle a beaucoup progressé, ce qui a quand même attiré du monde. BFM Bourse sur toutes ces batailles de marché, et BFM Business au cœur de toute l'actualité géopolitique, notamment. Le président iranien s'exprime cet après-midi. Il salue un accord historique avec les États-Unis au lendemain de la signature de ce document pour mettre fin à la guerre au Moyen-Orient. Alors sur le terrain, un navire français transportant du GNL a franchi le détroit d'Ormuz tout à l'heure. C'est une première depuis le début des hostilités. Selon la société d'analyse Kepler, 5 millions de barils de pétrole brut iranien ont déjà été exportés depuis dimanche et l'annonce de cet accord. Dans l'actu des entreprises, on le disait, Edenred en forte hausse. Aujourd'hui, la maison mère du ticket restaurant annonce avoir été approché par des fonds d'investissement, mais précise qu'il n'y a pas de certitude quant à la poursuite des discussions. Selon des informations de presse, il s'agirait notamment du britannique BC Partners. Et puis de son côté, L'Oréal se renforce en Inde, déjà présent sur place via ses propres marques depuis 20 ans. Et bien L'Oréal, cette fois, rachète un acteur local, Innovist. Innovist compte des marques surtout vendues en digital et très prisées sur ce marché indien, en pleine croissance, bien sûr, ce marché indien, mais réputé assez difficile. C'est pour ça que L'Oréal choisit de passer là par un acteur plutôt local. Plus d'analyses tout à l'heure, ce sera dans 18-19 et Edwige Chevrillon. D'ici là, on est à vos côtés, BFM Bourse. On joue dans votre camp. Bienvenue à tous.
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0: Nos experts du club, ils viennent de nous rejoindre. Ce soir, Adrien Dumas, co-directeur de la gestion de Mandarine Gestion. Re, bonsoir Adrien.
7: Bonsoir Yves.
0: Je dis re parce que vous êtes avec nous en fil rouge. Et Bertrand Puif aussi, re Bertrand.
7: Bonsoir.
0: Gérant action pour Fidelity International. Mine de rien, là, on va parler bien sûr de Kevin Warsh dans un instant et de sa première. Est-ce qu'il a réussi sa première comme président de la Fed hier, son grand oral. On parlera de l'Iran aussi. Mine de rien, en attendant, on est à 6 hausses d'affilée en Europe. Le CAC 40 gagne encore ce soir, Adrien, 0,4%. Et on regardait là, depuis le début de l'année, le Stoxx Europe 600, qui est un peu l'équivalent du S&P 500, quoi. 600 valeurs, 500, voilà, c'est un peu pareil. Le Stoxx Europe 600 fait égalité avec le S&P 500. Le Stoxx Europe gagne 8% depuis le début de l'année, exactement comme le S&P 500. Donc finalement, on n'a pas à rougir.
7: Il n'y a pas de fatalité.
0: Il n'y a pas de fatalité. Rien n'est jamais définitif en bourse et tout est relatif, toujours.
5: Oui, on a eu quand même une période de publication de résultats qui était plutôt très bonne au premier trimestre. Et puis, on va dire que là, avec l'accord signé et notamment la perspective de la réouverture du détroit d'Ormuz, on a certainement enlevé une épine du pied de la trajectoire économique européenne. Hein. Les indicateurs avancés étaient en nette détérioration maintenant depuis 2 mois en Europe. Contrairement d'ailleurs à toutes les zones géographiques où finalement l'impact direct de la fermeture du détroit était plutôt mieux absorbé. Même en Asie, on avait beaucoup de questions par rapport aux approvisionnements. Finalement, les indicateurs avancés sont restés plutôt bien orientés. C'était clairement en Europe où on se posait des questions. Et effectivement, la perspective de réouverture peut donner un peu d'espoir sur la dynamique à venir.
0: Le baril de pétrole, il recule. On est passé hier, vous le savez, sous les 80 dollars. Là, on passe aujourd'hui, on perd encore 2-3 dollars. On passe sous les 78 cet après-midi, 77,10 $. Vous estimez que ce baril, le prix doit encore beaucoup baisser ou on reste un peu prudent parce que oui, le détroit d'Ormuz doit rouvrir, mais il ne sera gratuit que pendant 60 jours, c'est ce qui est présent dans l'accord, hein. 60 jours de gratuité. Alors au-delà, on ne sait pas, il y aura peut-être un péage, il va falloir que les assureurs aussi acceptent de ne pas imposer des prix trop élevés. Bref, est-ce que cette baisse des cours va trop vite d'après vous ?
5: Trop vite, non, je pense pas. Par contre, de là, effectivement, retrouver les niveaux de cours qui étaient ceux du pétrole plutôt autour de 60-65 dollars avant le début du conflit, pas encore. Effectivement, il y a plusieurs questions sur la table. D'abord, c'est est-ce qu'on va vraiment tenir cet accord et est-ce qu'on va vers une ouverture définitive ? Ça, je pense qu'il va falloir un peu de temps pour que les marchés l'acceptent. La deuxième chose, c'est qu'on a des réserves qui sont quasiment au point bas dans beaucoup de zones géographiques. Donc, il va falloir les reconstituer. Donc là, il y a aussi un peu de rush de la part des acheteurs pour avoir du pétrole et reconstituer les réserves.
0: Les stocks stratégiques des
6: pays de l'OCDE sont à plus bas depuis 1990.
5: Exactement. Donc, il va y avoir de la demande très forte à court terme. Et puis, il y a quand même en tête qu'il y a des capacités de production qui ne vont pas redémarrer tout de suite. Hein. Le gaz qatari, on le sait, c'est 18% à peu près des capacités de production qui sont abîmées par le conflit. Le Qatar a déjà communiqué sur le fait qu'il y avait à peu près la moitié de ses capacités qui allaient remettre en marche d'ici la fin de l'année. Et on sait que pour certaines, ça prendra un peu plus de temps. Donc, voilà, il y a eu quand même des dommages importants sur l'actif productif et de transformation, ça prendra un peu plus de temps pour être remis en marche. Donc, les volumes de production ne vont pas retrouver tout de suite ceux qui étaient là oui. avant conflit.
6: Goldman Sachs pense qu'une fois le détroit d'Hormuz rouvert, et même si cette réouverture du détroit d'Hormuz était pérenne, on n'atteindra que 70% du trafic d'avant-guerre dans ce détroit d'Hormuz à l'avenir. Voilà, c'est tout ça pour ça, quoi, Bertrand.
15: Oui, mais tout ça pour dire que là où le prix du baril était avant la crise entre 60 et 65, ben là, on va être plutôt entre 80 et 85. Donc nous, on pense qu'en dessous de 80, c'est vraiment une opportunité d'achat, en particulier sur les valeurs en fait de services pétroliers. Pourquoi ? Parce que cette crise aura mis en lumière la dépendance quand même assez importante, pas simplement au pétrole, mais aussi à beaucoup de dérivés du pétrole, avec les impacts que ça a pu avoir. On a eu pas mal de sociétés asiatiques, on a beaucoup de sociétés japonaises, par

0: développement de notre point de vue très important en dehors de la zone, une accélération par exemple de l'exploration en eau profonde en Atlantique. Et donc ça nécessite d'avoir un prix du baril qui est structurellement au-dessus de 80 dollars. Parce que là, vous avez, même si effectivement on a eu des effets un peu déflationnistes sur les services pétroliers sur les dernières années, et là où on avait des points morts beaucoup plus élevés, bon, aujourd'hui ils sont plus faibles, mais pour rentabiliser, pour avoir une rentabilité que recherchent les pétroliers, hein, aux alentours de 18-20% sur un champ, offshore, il faut avoir 80-85 minimum sur le baril. Et à 80-85, c'est pas quelque chose qui va mettre en danger la croissance américaine. Par exemple, on va pas parler de récession du consommateur américain à 80-85. Bon, évidemment, c'est mieux à 60-65. Mais 80-85, c'est, on va dire, un bon point d'équilibre, à la fois pour les consommateurs, à la fois pour les compagnies pétrolières, et puis dans une perspective plus globale de redéfinition des dépendances géopolitiques, et pour être moins dépendant de cette zone du Golfe dont on est effectivement très dépendant, et encore plus les pays asiatiques.
1: C'est hyper intéressant ce que vous dites, parce que donc à 80-85 dollars, peu ou prou, là où on est aujourd'hui, on a un point d'équilibre, et c'est le seuil de rentabilité pour motiver de nouveaux investissements d'exploration, pour essayer de moins dépendre de ce seul Golfe Persique. Très bien, pourquoi pas aller forer l'Atlantique Nord? Pourquoi vous citez l'Atlantique Nord? Parce que c'est là qu'il y a le plus de potentiel, là, vos yeux?
0: Effectivement, il y a beaucoup de potentiel. D'accord. Sur cette partie-là.
1: En Bretagne? Non, je plaisante. Non, mais je ne sais pas. Où dans l'Atlantique Nord?
0: Non, l'Atlantique Nord, on a toute la partie, effectivement, Atlantique Nord et Sud. Hein, c'est l'Atlantique au sens large. D'accord. Mais c'est vrai qu'il y a des très gros champs qui ont été, par exemple, découverts au Guyana, hein, par exemple. Hein. Ouais. Et on pense, en fait, que le pétrole, quand on continue vers le Nord, on a là, localement, le long d'une faille.
1: De suivre une faille.
0: On a énormément, en fait, de potentiel de ce côté-là. Après, il faut avoir la volonté d'aller faire des forages autour du Groenland, mais... Le débat a été ouvert par un certain président, hein, et puis même sur l'Arctique, hein, on sait qu'en Arctique, il y a d'énormes réserves, hein, les Norvégiens sont d'ailleurs prêts à aller les exploiter, hein, malgré leur biais très ESG, ouais. Quand il s'agit d'aller exploiter leurs propres ressources, ils veulent bien le faire.
1: Mais alors c'est très intéressant, parce qu'à 80-85 dollars, on peut se plaindre en disant, ah, décidément le pétrole est plus cher qu'avant la guerre, certes, mais c'est la condition justement pour aller investir dans de nouveaux champs et essayer de moins dépendre du Golfe Persique. Mais c'est aussi ce qui va freiner la transition énergétique, du coup, puisque le pétrole reste rentable, Adrien.
2: Non, pas tant que ça, parce qu'en fait, si on prend l'exemple de la Corée du Japon, ils ont tous les deux lancé des plans de souveraineté énergétique importants avec des enveloppes assez claires. Hein. La Corée vise le triplement de ses capacités de production de renouvelables, donc incluant nucléaire et renouvelable tel qu'on le définit en Europe d'ici 2030. Donc c'est un triplement des capacités en termes de gigawatts. Et dans le mix énergétique, on passe de 10% à 30% pour la Corée et de 14% à 35% pour le Japon. Donc ces deux pays qui, effectivement, eux, ont redécouvert peut-être effectivement leur manque d'autonomie et ce sujet de souveraineté sont vraiment en train de déployer des massives, notamment aussi parce que ces pays-là sont moins présents dans l'écosystème parapétrolier et, j'allais dire, mettent en avant, déploient les technologies qu'ils maîtrisent. Il ne faut pas oublier que la Corée et le Japon sont vraiment à la pointe, notamment sur le nucléaire, en termes de compétences.
1: Oui, on pensait que le temps courait contre l'Iran avec le blocus américain sur le pétrole iranien et finalement, il semble que Donald Trump est quand même, parce qu'il y a beaucoup de concessions américaines quand même dans cet accord de paix, qu'il ait cédé pour des raisons économiques. Il a expliqué, mais vous rendez compte, si on n'avait pas signé cet accord, on serait à court de réserves de pétrole aux États-Unis dans quelques semaines. C'est ce qu'il a expliqué. Bon, après, c'est peut-être juste un argument. Ouais. Politique, mais...
0: C'est un peu extrême, mais c'est vrai que les réserves, on va parler, sont à un point qui est très bas, on est à 350 ouais. millions de barils. Oui. On va avoir en tête que quand même les réserves, quand elles sont à leur maximum, on est à un peu plus de 700 millions. Oui, on est quand même là vraiment très très bas. C'est un niveau, effectivement au niveau de l'OCDE, on est sur des niveaux de 90. Sur les US, on est sur des niveaux qui sont encore plus bas que voilà ce qu'on a connu ouais. à cette époque-là, en 90. Donc ça devient quand même assez critique. Avant les élections, il y a quand même aussi un enjeu de souveraineté. On voit mal Trump parler à ses électeurs en leur disant, bon, on commence à avoir pas assez de pétrole, va falloir qu'on reconstitue nos réserves. Bon, c'est oui. effectivement un peu compliqué.
1: Et là, avec la baisse des cours du pétrole, le prix du gallon aux États-Unis repasse sous les 4 dollars. C'est un seuil symbolique important à quelques mois des mid-termes. Il y a un enjeu électoral aussi, bien sûr, pour Donald Trump, qui a choisi de signer donc ce mémorandum de paix, la version physique, papier, à Versailles, au château de Versailles. Voilà, c'est son traité à lui de Versailles. Ça remet Versailles quand même au cœur de la géopolitique mondiale. Ça lui était pas arrivé depuis longtemps, au château de Versailles. Ça doit lui faire tout bizarre, à ce château.
2: On peut aussi vous dire que c'est beaucoup de l'administration française, oui, d'avoir tout aussi signé ça à Paris plutôt qu'à Genève, par exemple.
1: Ben, complètement. Oui, je pense qu'en Suisse, tout à l'heure, on était avec John Plassard depuis Genève, justement, Cité Gestion. Ils sont très suisses, hein, chez Cité Gestion. Ils nous disaient non, mais attendez, l'accord officiel, la cérémonie aura bien lieu demain en Suisse. Je ne crois pas. Hein. Je crois que c'est le début des négos concrètes et techniques entre Américains et Iraniens pour les 60 jours de négo, mais la signature a eu lieu, les amis. Bon, on a un CAC 40 en tout cas en hausse de 0,4%. Wall Street aussi est bien orienté. Le Nasdaq plus 1,3%. Le S&P plus 1%. Et on achète, non peut-être pas, mais on digère la Fed, on digère ce biais

0: ferme, plus dure qu'on aurait pu l'anticiper hier de la Réserve fédérale américaine ou pas? Elle a annoncé un statu quo, mais on sent qu'un certain nombre de membres veulent une hausse de taux d'ici la fin de l'année. Oui, ça passe pas si mal sur le marché, mais c'est quand même un changement de la part de la Fed.
1: Non, ça n'a pas été si mal digéré que ça. Je pense qu'on attendait deux choses. La posture de Kevin Warsh, on a eu quand même pas mal d'éléments de réponse, notamment sur tous les travaux qu'il veut lancer sur la taille du bilan de la Banque centrale. Est-ce qu'il faut continuer à utiliser le bilan de la Banque centrale pour mieux monitorer les taux? Est-ce que c'est un outil dont la Banque centrale doit vraiment avoir besoin? Ça, c'est un pan important sur lequel on l'attendait en termes de réponse. Ça, la réponse est claire. Effectivement, je pense que la réaction, surtout hier, elle est plutôt sur la volonté d'être un peu moins transparent, de donner moins d'informations, donc de réduire un peu la communication ou ce qui sort de ces comités. Étonnante, c'est le meilleur indicateur de ce qui se passe, c'est les marchés. C'est quasiment ça qu'il a dit aussi Kevin Warsh. Donc ça, je pense que c'est un peu surpris. Sur après les intentions de chacun des membres de la Fed sur la trajectoire de taux, il n'y a pas de grande surprise par rapport à la situation de l'inflation. Alors on n'attendait peut-être pas 9 qui soient aussi effectivement au quiche, mais dans l'ensemble, je trouve que le marché effectivement l'a plutôt bien digéré. Il y a eu un peu
0: 6 membres de la Fed sur 18, donc un tiers des membres de la Fed prévoient plusieurs hausses de taux cette année.
1: Ouais.
0: Quand même, il y a un biais. Enfin, et même dans son discours, Kevin Warsh, il a insisté sur l'inflation à ses yeux persistante et élevée. C'est pas très Colombe de dire ça. En disant aussi qu'elle était au-dessus des objectifs de la Fed depuis maintenant 5 ans. Et donc en disant que depuis 5 ans, que font mes prédécesseurs, quoi. On a senti un ton peut-être un tout petit peu plus ferme que ce qu'on aurait pu imaginer initialement.
1: Oui, un petit peu. Mais je pense aussi que c'est une façon de se positionner par rapport à Donald Trump qui poussait beaucoup par rapport à la baisse de taux. Il y a un jeu de. Hier, c'était aussi une façon de réaffirmer l'indépendance de la Fed d'une certaine façon. Et on attendait aussi Kevin Warsh en termes d'affirmation par rapport à ça. Ça, c'est un côté un peu plus rassurant, peut-être.
0: Il a réussi son grand oral, Kevin Warsh, à vos yeux?
1: Je trouve plutôt, oui.
0: Vous aviez besoin d'être rassuré, vous êtes rassuré ou vous n'aviez pas besoin d'être rassuré?
1: Non, j'avais pas besoin particulièrement d'être rassuré, mais c'est vrai qu'on l'attendait depuis un bout de temps, quand même, cette prise de parole officielle de Kevin Warsh en tant que chairman de.
0: Bertrand, il a 100% réussi hier soir, Kevin Warsh. Alors, sur le coup, Wall Street a reculé, mais on efface les pertes dès aujourd'hui, puisque Wall Street rebondit aujourd'hui.
2: Oui, il faut effectivement. Bon, qu'il assoie sa crédibilité. Maintenant, nous, effectivement, ce qu'on note, c'est que quand même, enfin, ce que regarde effectivement la Fed au niveau inflation, c'est plutôt le PCE plutôt que effectivement le CPI. Et historiquement, on avait, c'est vrai, un PCI qui était inférieur au CPI. Et la semaine dernière, une des rares fois qu'on a vu ça dans l'histoire, on n'a pas retrouvé vraiment sur une historique de 10 ans, bon, il faut peut-être regarder plus loin, mais des occurrences où on avait des indicateurs qui étaient en ligne. Donc un PCE qui est quand même sur le niveau du CPI. Et ça signifie que l'inflation sous-jacente est un vrai problème que, de notre point de vue, il ne faut pas sous-estimer. C'est-à-dire que déjà, avant cette crise du Golfe, on avait une inflation aux États-Unis qui avait du mal à disparaître. Hein, mais bon, ça allait quand même plutôt à la baisse. Là, on venait quand même sur des niveaux qui, de notre point de vue, vont rester au-dessus de 4% pendant un petit moment. Et à partir de là, effectivement, c'est compliqué de, dès son premier discours, commencer à dire qu'on a plutôt un biais à la baisse sur les taux ou même en statu quo. Même le statu quo, je pense que personne n'attend une baisse maintenant. Mais le statu quo pourrait être une option. Et là, il a clairement dit que voilà, il serait attentif aux chiffres. Et les chiffres, clairement, encore une fois, c'est assez historique. On est un PCI qui est l'indicateur de la Fed qui est aussi fort et en ligne avec le CPI. Et ça, c'est quelque chose qui a créé dans la tête de beaucoup de membres de la Fed cette mini-panique, on va dire, mais qui va nécessiter une observation, parce qu'on connaît comment fonctionne la Fed. Ils vont observer pendant plusieurs trimestres, à mon avis, pour revoir à nouveau cette déconnexion, le fait que les choses se normalisent, avant d'éventuellement pouvoir avoir un discours un peu moins hawkish et un peu plus dovish.
0: Oui, ça n'a pas eu d'impact. Le 10 ans américain, il est à 4,45 aujourd'hui, comme hier, Adrien. Comment vous regardez, vous partagez l'idée à l'instant de Bertrand, et est-ce que vous vous attendez à une révolution de palais quand même? Parce que le communiqué de la Fed a surpris tout le monde, tout petit ce communiqué. Trois fois moins long que sous l'ère Jérôme Powell, aussi long qu'un tweet, ce communiqué de la Fed, c'est tout nouveau. Et il annonce 5 groupes de travail pour réévaluer justement les outils que va utiliser à l'avenir la Fed, vous en parliez Bertrand, pour mesurer l'inflation, pour mesurer le bilan de la Fed, quelle stratégie, bref, essayer de, ben pourquoi pas, revoir tous les outils. Est-ce que c'est une révolution de palais qui arrive et est-ce qu'il l'a fallait?
1: Révolution de palais, je ne sais pas. Quand on regardait effectivement l'historique de Kevin Warsh et ses différents rôles qu'il a eu en tant que banquier central ou conseiller de la Banque centrale, il avait clairement, son profil était beaucoup moins consensuel que à l'époque. Je vous rappelle que Kevin Assett était de loin devant. Hein, jusqu'à la fin de l'année dernière, on avait un autre candidat qui était lui beaucoup plus, j'allais dire, pro-Trump, avec l'idée d'être dans la lignée de l'administration américaine avec un vrai focus sur la baisse des taux plutôt que de réfléchir effectivement aux outils à l'utilisation du bilan. Oui. Donc, moi, de nouveau, je ne suis pas particulièrement surpris. La réaction des marchés laisse à penser qu'il n'y a pas de grande surprise non
0: et
1: plus.
0: Et c'est bien que la Fed réfléchisse sur elle-même, quoi. C'est plutôt sain en réalité.
1: Oui. Oui, après, la taille du bilan de la Fed, j'ai plus le chiffre précis, mais on est passé de 800 milliards à quasiment 8 trilliards, je crois, en 10 ans, si je dis pas de bêtises.
0: On est à 6700 milliards de dollars.
1: Voilà, oui, je pense qu'il était peut-être temps, effectivement, de se poser cette question, oui, tout à fait.
0: Ouais. Ouais. Bon, ça passe, en tout cas, sur les marchés financiers. Wall Street est en hausse cet après-midi. Entre Wall Street et l'Europe, on va parler de la tech, bien sûr, aussi dans un instant, mais votre cœur penche côté européen, mais votre raison va-t-elle plutôt aux États-Unis? Où est-ce qu'il faut investir au cours actuel?
1: Le cœur va plutôt même un peu plus loin. On a parlé du Japon tout à l'heure, des émergents. C'est-à-dire que nous, on considère aujourd'hui que le déploiement de l'IA est en train de créer effectivement une demande très forte, ça on la voit, mais des goulots d'étranglement qui sont là pour durer un petit bout de temps sur beaucoup de composants de la chaîne de valeur. L'IA, c'est aujourd'hui surtout du CAPEX, de l'investissement sonnant et trébuchant en équipement, en actifs physiques. Et donc, on a effectivement des contraintes, des goulots d'étranglement très forts qui ne sont pas neutres, je pense d'ailleurs, dans la contribution à l'inflation. Apple a annoncé ce matin des hausses de prix assez importantes sur beaucoup de ses téléphones parce que le prix de la mémoire qui vient d'augmenter de 5 fois, c'est un composant important, par exemple, d'un iPhone. Hein, je crois que le chiffre en tête, on vient de passer de 85$ quand on rajoute la mémoire et la capacité de stockage à quasiment 280$ de coût. Donc, Apple et son pricing power le passent directement dans ses prix et c'est le consommateur qui va le subir. Donc, on cherche et on continue à accompagner plutôt ces industries dans lesquelles on voit à la fois l'effet volume lié au déploiement de l'intelligence artificielle et en plus des effets d'aubaine. La question, c'est combien de temps ils vont durer. Mais là, on est plutôt affirmatif sur le fait que ça va durer un peu de temps. Et donc là, on retrouve effectivement pas mal de chaînes à travers l'Asie. C'est pour ça que vous voyez les pays émergents continuer à plutôt bien performer, tirés par la Corée et Taïwan, dans lesquels il y a des écosystèmes qui sont en train lourdement de bénéficier de cette phase d'investissement. Et c'est une phase d'investissement qu'on regarde beaucoup côté américain. Mais on en parle moins parce qu'on a oublié DeepSeek, mais la Chine a remis d'ailleurs hier des montants très significatifs d'investissement en R&D supportés par l'État pour accélérer le déploiement de l'IA avec un écosystème purement chinois, où là aussi on voit des vagues d'investissement très, très très fortes. Donc oui, j'entends beaucoup parler d'une bulle sur l'IA, des niveaux de valorisation. Nous, ce qu'on regarde aujourd'hui, c'est qu'on n'a pas l'impression qu'il y a une bulle de valorisation. La question, c'est plutôt est-ce qu'il y a une bulle de résultats? C'est-à-dire que ces goulots d'étranglement créent, en fait, pour beaucoup d'entreprises, des situations offre-demande qui leur sont très favorables. On parle beaucoup de la mémoire, mais on est passé de 15% de marge à 80% de marge sur la marge ajoutée de ces acteurs. C'est combien de temps ça va durer et où est la normalité? Est-ce qu'on revient à 20 ou est-ce qu'on est plutôt à 50? C'est plutôt ces questions-là qui font se poser.
0: Oui, et en plus, il est possible que dans quelques années, toutes les IA se valent en termes de performance, en tout cas les plus grandes IA, qu'elles soient américaines, chinoises ou d'autres, pourquoi pas françaises, on l'espère, et que donc toutes les IA se valant dans quelques années, les gagnants, ceux qui attireront le plus d'entreprises, de clients, sont celles qui coûteront le moins cher, celles dont le prix du token va coûter le moins. Et donc aujourd'hui, est-ce qu'on valorise pas trop l'IA? Est-ce qu'on met pas trop son argent quand on est investisseur dans ceux qui investissent le plus et à qui ça coûte le plus cher, alors qu'on a en face un DeepSeek, etc., qui à la fin pourrait rafler la mise, quoi.
1: Mais c'est pour ça qu'on préfère plutôt les équipes entières, en fait, ceux qui bénéficient plutôt de l'effet volume que de l'effet CAPEX directement, en fait. Et il y a un autre point quand même. Anthropique a fait machine arrière, alors sous pression en partie du régulateur, sur l'évolution de son nouveau modèle. Il y a aussi la question de est-ce que les IA qu'on est en train de développer maintenant ne font pas passer des frontières en termes éthiques, en termes de risques cyber, risques de sécurité nationale. Donc Mythos et Fable 5, qui sont les nouveaux modèles anthropiques, ont pour l'instant été retirés du marché parce que visiblement, effectivement, ils commencent à atteindre un niveau de puissance qui pose question. Ça aussi, ça peut peut-être donner de la volatilité sur la thématique de l'IA au sens large.
0: Alors à votre gauche, il y a Bertrand Puif. Lui, la tech américaine, c'est vraiment pas son truc. Il est hyper bear, mais depuis longtemps sur la tech américaine. Est-ce que quand vous entendez parler de la tech en Asie, par exemple, voire la tech en Europe, qui remonte bien aussi, encore ce soir, STM est en tête du CAC, comme tous les jours, la plus 4, est-ce que là, vous voyez des opportunités quand même, Bertrand?
2: Alors, je pense que sur les semi-conducteurs, clairement, là, il faut fuir. Parce que l'indice a plus 75 depuis le début de l'année. Des sociétés de très mauvaise qualité comme Micron qui ont vu leur cours de bourse exploser parce qu'ils bénéficient d'une rente de situation. Et derrière, évidemment, qu'est-ce que font tous ces groupes-là? Ils investissent massivement. Ces investissements dans les 12-18 prochains mois vont arriver et ça va être un bain de sang. Ça a toujours été comme ça dans l'industrie des semi-conducteurs. Il n'y a aucune barrière à l'entrée. Donc aujourd'hui, c'est un engouement énorme. Fallait en avoir. Super pour ceux qui en avaient. Aujourd'hui, rester sur ces positions... me paraît assez risqué. Voilà. Après, pour rebondir sur l'intelligence artificielle et comment jouer ça, aujourd'hui, on peut jouer ça en achetant le marché chinois. Le marché chinois, il a 12 fois les profits. C'est la moitié du multiple des États-Unis. Et la Chine a clairement, alors après, y arriveront-ils ou pas, c'est une autre question, mais un objectif à moyen terme d'être les leaders mondiaux de l'IA. Et il y a une avancée phénoménale dont personne n'a parlé la semaine dernière. Ils ont installé des data centers au fond de l'eau, à 35 mètres de profondeur. Ce qui permet d'avoir une baisse de 90% de la facture énergétique. Oui.
0: Pas la peine d'aller dans l'espace.
2: Voilà. Et donc derrière, ça va leur permettre tout cela, parce que le goulot d'étranglement le plus important sur l'IA, ça va être la génération d'énergie. Il n'y aura pas suffisamment de génération d'énergie. Quand on voit les plans d'investissement qui sont évoqués par les grands acteurs américains sur les 5 prochaines années, c'est évident qu'ils n'en feront même pas la moitié, parce qu'on ne pourra pas connecter au réseau et avoir la puissance nécessaire en termes de génération d'énergie. Et donc là où les Chinois sont très intelligents, c'est qu'ils ont compris et qu'ils sont en train de construire ces data centers à basse consommation qui vont leur permettre d'installer une puissance énorme et de prendre un leadership mondial. Et ça, à 12 fois les profits, c'est pas du tout reflété dans la valorisation du marché chinois.
0: Comment on investit là-dedans? Enfin, faut oser y aller.
2: Le marché chinois dans son sens, puisque les acteurs chinois vont en bénéficier. Les gains de productivité, on va les voir effectivement dans toutes les entreprises chinoises du fait de l'adoption de l'intelligence artificielle. Et puis vous avez aussi, ce qui n'est pas lié à ça, mais le consommateur chinois qui quand même montre des signaux de rebond, de la stabilisation du marché immobilier également, qui est un élément important. Et puis, dans cette économie très dirigée, l'État qui souhaite réorienter l'épargne des ménages de l'immobilier vers le marché action. Et aujourd'hui, dans la part les actions dans en pourcentage du patrimoine des ménages chinois, c'est extrêmement faible, c'est quelques pourcents. C'est pas les 40% aux États-Unis. Et donc, il y a toute une trajectoire de soutien également technique du marché action chinois. Et donc tout cela mis bout à bout, c'est très intéressant pour nous de regarder le marché chinois.
0: Si vous aviez le choix, par exemple, quitte à éviter la tech américaine, on a compris pourquoi pas y aller, mais c'est pas votre dada là, au cours actuel, à choisir entre la tech coréenne, japonaise d'un côté et chinoise, vous préférez la chinoise, c'est moins cher.
2: La chinoise, voilà. Après, d'accord. Au sein de la technologie, il y a des opportunités. Par exemple, les valeurs de services informatiques. Sur le software, on peut discuter, effectivement. Voilà.
0: Ah bah attendez, Accenture a publié aujourd'hui,
2: une très mauvaise nouvelle, moins 17% là-dessus, Accenture. Mais parce qu'il y a différents types de business. On sait ce qu'il y a, le BPO, Managed Services, ce sont des business qui sont structurellement sous pression et qui génèrent des profit warnings. Et après, vous avez toute la partie qui est liée à l'intelligence artificielle, à la cybersécurité, au cloud. Tout ça, effectivement, les acteurs qui sont positionnés là-dessus. Et par exemple, un acteur comme Capgemini, qui a aussi une partie historique de business qui est un peu sous pression, mais qui a quand même une grosse partie de business avec un train de croissance important, bah, ce sont des acteurs qui devraient bénéficier d'investissements de sociétés qui veulent implémenter l'intelligence artificielle, ce qui ne le feront pas toutes seules. Ça, je pense que c'est un leurre de se dire que, effectivement, le software, on peut éventuellement considérer qu'il va y avoir une concurrence de l'IA par rapport aux acteurs du software, mais on aura besoin d'avoir ces sociétés de services informatiques pour pouvoir en tant que chef d'orchestre et pour pouvoir mettre en place les choses.
0: Adrien, ouais, sur cette répartition-là, vous adhérez ou pas du tout?
1: Alors, sur le sujet chinois, oui, même okay. Si j'ai vraiment pour l'instant du mal à voir comment la Chine va étendre et déployer. C'est-à-dire qu'autant sur le sujet de la souveraineté énergétique, sur le sujet de la souveraineté militaire, on va dire que le Sud-Est asiatique réfléchit à comment se rapprocher diplomatiquement de la Chine. Autant sur le sujet du numérique, pour l'instant, vous prenez l'Inde, l'Indonésie, le Japon, la Corée, ce sont des pays qui sont vraiment dans l'enveloppe américaine au sens large. Donc le déploiement de l'écosystème IA chinois, je le vois vraiment pour le marché domestique chinois. En dehors du marché domestique chinois, pour l'instant, j'ai du mal à l'imaginer. Par contre, il y a plein de technologies sur lesquelles aujourd'hui la Chine est arrivée à un vrai leadership mondial déjà. Toutes les technologies de transition, notamment effectivement sur le côté énergétique, ouais. Où là il y a une vraie volonté d'exportation. Et on le voit, aujourd'hui la majorité des marchés de croissance pour les entreprises chinoises, c'est le marché à l'export. D'ailleurs c'est l'objectif du nouveau plan quinquennal chinois, pardon, c'est vraiment l'export, avec un Xi Jinping qui s'est mué en super VRP de Corporate China, un peu à l'image de ce qu'a fait Donald Trump au moment de sa prise de fonction, pour essayer de signer des accords commerciaux avec beaucoup de pays pour exporter ces technologies. Donc oui, là, sur le marché chinois, je rejoins cette idée. L'idée d'être contrariant et d'aller chercher, par contre, les secteurs qui sont encore en questionnement sur Est-ce qu'ils sont vraiment des perdants de l'IA ou pas? Je trouve que c'est très difficile. La discrimination a été faible. C'est vrai que tous ces secteurs sont vraiment sous-performants. La publication d'Accenture aujourd'hui, elle emmène tout le secteur de l'IT et du software sans se poser de questions.
0: Parce que l'activité traditionnelle d'Accenture, qui ressemble à celle de Capgemini, ralentit plus que le reste. Et résultat, Accenture perd 17% à Wall Street. Capgemini, lanterne rouge du CAC, dans son sillage à moins 9%. Quoi. On n'arrive pas à s'en défaire. Capgemini et Accenture sont au plus bas depuis la crise Covid. On est dans les mêmes creux qu'au cœur de la crise Covid. La
1: société alors, peut-être quand même pour la première fois, Accenture dit que sa croissance ralentit. C'est-à-dire que jusque-là, on n'avait pas revu en baisse les attentes des résultats. Capgemini a présenté un Investor Day, je crois qu'il y a un mois, qui était aussi très ambitieux en termes de développement. Là, pour la première fois, on voit peut-être un impact ou une petite dégradation. C'est aussi pour ça que la sanction est aussi forte. Nous, on trouve que c'est encore un peu tôt. Et je comprends l'argument de la valorisation et l'idée d'être contrariant. Il y a certainement des choses et des technologies et des savoir-faire qui vont rester prédominants, qui pourraient même bénéficier de l'IA à terme. Pour l'instant, je trouve que c'est encore difficile d'être affirmatif et discriminant.
0: Bon, si vous voulez en parler, c'est maintenant en 45 secondes, SpaceX.
1: Ouais, SpaceX,
0: c'est... C'est oui ou c'est non?
1: Après, il y a un sujet de valo et d'acceptabilité.
0: Vous n'êtes pas normand, vous. C'est oui ou c'est non?
3: Vous savez que ça perd 8% en ce moment?
1: Oui, SpaceX, c'est
3: vrai. Oui.
1: Oui.
2: Ah, c'est vrai, on était à moins 6 tout à l'heure. Le fait qu'on parle avec la fusée, vous avez vu, hein.
0: Ça accélère à la baisse, on sait que ça peut baisser, voilà.
1: Oui, et ça
0: voilà.
1: Peut baisser, et c'est non, parce que déjà, le mouvement entre 135 et 190, il est quand même déjà impressionnant. C'est-à-dire que vous avez déjà pris 50% sur l'introduction en bourse. Donc, c'est allé vite. L'intérêt, pour moi, en tout cas, de SpaceX, c'est la question de la nouvelle frontière de technologie. On a parlé, effectivement, des data centers sous-marins. Les data centers orbitaux, ils ont quand même aussi beaucoup de réponses très positives par rapport à l'impact d'un data center sur Terre. Un data center orbital, ça fonctionne à l'énergie solaire, ça pourrait fonctionner très bien avec un coût énergétique qui serait quasiment faible. L'avantage de la température orbitale, c'est qu'elle est très fraîche, donc elle permet pas de... le data center n'a pas besoin de technologie de refroidissement.
0: Exactement.
1: Les lasers aujourd'hui, et on a ensemble parlé de la photonique, qui permet clairement de faire circuler soit l'énergie, soit les informations, soit la puissance de calcul assez efficacement par rapport à une constellation de satellites. Donc la compétitivité relative d'un data center orbital versus un data center terrestre, c'est ça la question. C'est est-ce que c'est 2028, est-ce que c'est 2030 ou est-ce que c'est 2040? Et c'est là où on peut avoir des avis différents. Évidemment qu'Elon Musk pousse comme toujours pour que ce soit le plus tôt possible. C'est tout son storytelling. Mais est-ce que c'est une vue de l'esprit? Ça, j'ai du mal à y croire. On arrivera certainement à un moment où la technologie sera compétitive par rapport à un data center terrestre pour des raisons très simples. C'est qu'un data center terrestre, là, pour le coup, il y a beaucoup d'inflation. Il y a de moins en moins d'acceptabilité pour avoir un data center à côté de chez soi. Le foncier coûte de plus en plus cher. L'énergie coûte de plus en plus cher. On est déjà sur de la tension sur l'eau et sur les capacités de refroidissement. Donc, il y aura besoin d'une technologie différente. Est-ce que c'est celle-là? La question est ouverte.
0: Oui. Tout à l'heure, dans la Bourse Cash, Alexandre Aizé nous disait l'Amérique cote des héros. On a un héros, entre guillemets, en tout cas un personnage charismatique avec Elon Musk. En Europe, on ne cote pas des héros à la tête de nos entreprises, on cote des organigrammes. Résultat, l'Europe, fait moins rêver et vaut moins cher en bourse, progresse moins que Wall Street. On cote des héros là-bas. Ici, on a des organigrammes à la tête des entreprises. Voilà.
1: Oui.
0: C'est une vraie différence, quand même. Dans une période de grande transition, peut-être de mutation technologique. Mais je dirais presque même anthropologique, commence à vivre. Effectivement, c'est peut-être de héros qu'on a besoin à la tête des entreprises et c'est ça que le marché a envie d'acheter plus que des bilans comptables ou de simples organigrammes.
1: C'est assez vrai et c'est intéressant de faire le parallèle avec les années 1900. Et Donald Trump, quand il est arrivé à la tête des États-Unis, il a parlé du retour de l'âge d'or. L'âge d'or des États-Unis, le premier âge d'or des États-Unis, c'est les années 1900. C'est les familles Vanderbilt, c'est les familles de l'acier, c'est les familles de la réflexion sur l'énergie, du ferroviaire. Et c'est des grands. Effectivement, patrons d'industries charismatiques qui ont embrassé la vision de l'administration américaine pour relancer la croissance économique aux États-Unis. On est un peu dans cette même état d'esprit. On y croit, on n'y croit pas. Il y a beaucoup d'ambition, beaucoup de choses qui sont avancées. De nouveau, là, c'est une question de valorisation et de conviction. Mais ce que je trouve très intéressant dans le cas SpaceX, c'est qu'avoir arrivé avec un tel niveau de valo, ça lui permet aussi de se financer très efficacement. Il a acheté hier, avec des titres SpaceX, un leader de l'IA en termes de puissance de calcul, ce qu'il n'aurait pas pu faire si SpaceX n'était pas coté à ce niveau de valorisation.
0: Le problème, c'est qu'on passe très vite, quand on est un héros, du statut de héros à celui de anti-héros. C'est très facile de passer de l'un à l'autre, Bertrand.
3: Et surtout Elon Musk. Mais vous vous souvenez d'une époque où Tesla, on ne pouvait pas la vendre, cette valeur. Il y a bien un moment, on l'a vendue. Pas de souci, puis SpaceX, ce sera la même chose. Voilà.
2: Ouais, il y a des hauts et des bas avec Elon Musk.
0: Il y a des hauts et des bas.
2: Donc là, on est plutôt sur un haut. Pour nous, c'est un concept stock. Et je veux dire, on souhaite qu'il réussisse pour le bien de l'humanité. Mais à l'échelle d'un investissement, c'est un petit peu long.
0: Il y a des hauts et des bas et il y a des bas en plateau là ce soir. Bon, dans un instant, la clôture, on va la vivre ensemble. D'abord, on entre dans la data room. C'est votre bar à data chaque soir, le happy hour juste avant la clôture. Bertrand et Adrien, êtes-vous prêts à nous offrir vos data? Parce que vous êtes généreux.
1: Nous sommes prêts.
0: Alors on y va. Bertrand, on va démarrer avec vous. Votre chiffre ce soir, c'est un gros chiffre, 675 milliards de dollars.
2: Voilà, c'est ce qu'on attend en termes de levée de pneumonie, de capitaux, de par les, au travers des introductions à bourse et des augmentations de capital cette année sur le marché américain. Ce 675 est à comparer à l'année dernière avec 48. Voilà. Et il n'y a pas que SpaceX 2. Dans SpaceX, c'est 75 milliards, mais on est sur 675. En face de ça, on a les rachats d'actions, puisque là, pour le coup, c'est ce qu'on enlève en termes d'offres de titres. On était à 1,1 trillion l'année dernière, on sera qu'à 860. Donc on a en fait cet aspect de ciseau où les rachats d'actions se réduisent, où les sociétés vont faire appel de plus en plus à des capitaux. Et donc tout ça, ça va un petit peu assécher le marché. En termes de firepower, et donc il faut faire assez attention à cet élément technique-là.
0: Vous vous êtes montré généreux en data ce soir. À vous, Adrien. Votre chiffre, 140 milliards de dollars.
1: Oui, on est aussi dans les milliards, et ça fait écho avec ce qu'on a dit il y a un petit peu plus d'une heure, c'est le plan de souveraineté énergétique déployé par le Japon. Donc c'est une enveloppe très significative. Pour vous rappeler, en Europe, quand on parlait du Green New Deal, on parlait d'une enveloppe de 300 à 350 milliards. À l'échelle du Japon, 140 milliards, c'est très significatif, et ça va relancer effectivement les plans d'investissement, de la R&D, de l'innovation dans pas mal de secteurs au Japon, avec en plus l'idée de faire émerger des technologies et de la compétition à l'échelle internationale. Donc vraiment un plus pour l'économie japonaise.
0: Merci à tous les deux de nous avoir accompagnés. Vos data, retrouvez aussi en replay dans un instant la clôture en direct. Merci à Bertrand Puy, Fidélité Internationale, et Adrien Dumas, Mandarine Gestion. Bonne soirée, messieurs. Et nous, on se retrouve donc dans un instant sur BFM Business. À tout de suite.
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13: Avec Antoine. Rebonsoir Antoine.
14: Rebonsoir Guillaume.
13: Comment termine-t-on ce soir ?
14: Alors déjà sur deux très gros volumes. On le rappelle, c'était une séance techniquement un petit peu compliquée. C'est-à-dire que c'est en ce moment les quatre sorcières. Elles ont lieu du côté de Wall Street, vu que Wall Street sera fermé demain pour cause de jours fériés. Mais pour les marchés européens, ce sera demain, nos quatre sorcières, les échéances mensuelles et trimestrielles sur les indices. Mais du coup, bah, ça a quand même gonflé les volumes à Paris. On était à quasiment 7 milliards d'euros d'actions négociées. Bon gros volume, plus 0,44% pour le CAC 48 467 points. On a surperformé un Eurostock 50 qui n'a gagné que 0,37%. À noter, deux secteurs vraiment en pointe. Hein. Les spécialistes de l'intelligence électrique, toujours Legrand, plus 5, 152,25€. Schneider Electric, plus 2,92, 291€. Le luxe aussi, Kering, plus 4,4%, 276,55€. La tech aussi, bien orientée, avec notamment STMicro, plus 4,2%, 67,89€. À la baisse, en revanche, Capgemini, qui était dans le sillage des mauvaises perspective d'Accenture aux États-Unis, Capgemini a perdu quasiment 9% en clôture à 89€. Carrefour, objet d'une violente étude de JP Morgan qui pense que le groupe va être obligé de faire un profit warning pour cause de marché dégradé. Et du coup, bah, Carrefour se prend l'effet d'un profit warning réel, hein, puisque le titre termine sur une baisse de 6,2% à 15,43. C'était encore une mauvaise séance dans le sillage des ESN, hein, et d'Accenture. Alten a signé une baisse de 9% à 57,15€. C'est la plus forte baisse du SBF 120. La plus forte hausse, elle est pour Edenred qui prend 17%.
13: Et on va expliquer 24,23. Avec nos experts pourquoi Edenred gagne ce soir 17%. Est-ce que ça peut continuer? On va leur poser la question. Romain Dobry aussi est avec nous, Bourse Direct. Rebonsoir Romain. Quel signal on voit cette clôture du CAC ce soir?
15: Rebonsoir Guillaume. Du mieux un petit peu, on réussit à clôturer au-delà de ce niveau de 8462 points sur l'indice CAC 40 cash. C'est la première fois qu'on clôture au-delà de ce niveau depuis plusieurs semaines maintenant. Ça reste quand même timide et ce qu'on peut dire, c'est qu'on est effectivement à la veille de cette échéance des quatre sorcières en Europe. C'est le cas à Wall Street, donc pas mal de volatilité aussi aujourd'hui, des écarts importants. On peut dire que pour l'Europe, l'Eurostox s'approche d'une zone cible clé importante et que la hausse est quand même très concentrée. Il y a trois secteurs qui surperforment nettement, la tech et bien sûr l'européenne, les secteurs bancaires et puis dans une moindre mesure les assurances aussi. Donc attention, trois secteurs qui surperforment sur 15, on est quand même très concentré. Et un dernier élément important, le ratio put-call sur l'indice Eurostox est à 0,40. On est vraiment à des ratios hyper, hyper optimistes tout en haut. Donc attention à ce qu'il n'y ait pas d'éléments qui viennent surprendre de façon négative les opérateurs.
13: Merci beaucoup Romain, vous nous accompagnez jusqu'à 18h. CBFM Bourse, nos experts viennent de s'installer pour vous apporter des idées pour la suite. C'est parti.
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13: Nos experts, c'est Stéphane Déo pour Eleva. Bonsoir Stéphane.
16: Bonsoir.
13: Nicolas Lasserie pour Mandarine Gestion. Bonsoir Nicolas. Et donc Romain qui continue de nous accompagner. Les marchés digèrent correctement la fête d'hier soir, même si Wall Street hier a reculé. C'est Zone Bourse qui a ce bon mot. Vous savez que Kevin Warsh est le nouveau président de la Fed. Chez Zone Bourse, ils appellent ça l'effet Star Wars. On est en train de vivre Star Wars là. C'est un nouvel épisode pour la Fed. Bon, c'est intéressant. Donc, voilà. Comment vous voyez les choses là au niveau des valeurs? Aujourd'hui, on a des titres qui se distinguent quand même très nettement. Ce soir, Edenred, par exemple, Antoine le disait, gagne 16% avec peut-être à venir, c'est des rumeurs, un retrait de la cote, l'intérêt de certains fonds d'investissement, 16% de hausse ce soir. Et vous l'aimez cette valeur et vous l'aimez encore plus quand d'autres l'aiment, d'autres que vous l'aiment, des fonds d'investissement qui s'y intéressent, Stéphane?
16: Bah, il faut un petit peu retourner en arrière. En fait, ce qui s'est passé, c'est que Edenred a eu des problèmes d'abord en Italie, puis au Brésil. Donc, la valeur a beaucoup baissé. Et là, on est sur des valorisations qui sont effectivement extrêmement basses. Alors, je veux pas commenter des rumeurs, mais clairement, on est sur des valorisations qui sont quasiment à la casse. On est sur des PE qui sont de l'ordre de 10-12, donc c'est extrêmement bas. Si vous regardez l'entreprise plus fondamentalement, c'est une entreprise qui est, je ne vais pas dire une vache à lait, mais qui en vitesse de croisière génère des flux de trésorerie très très importants.
13: Ah oui.
16: Donc, s'il y a une stabilisation du titre, moi je ne serais pas du tout étonné effectivement qu'un fonds
13: oui, plutôt attirant
16: soit attiré, parce que vous pouvez emprunter à des taux beaucoup plus bas que le taux de cash flow que vous allez recevoir en contrepartie. Après, une fois de plus, je ne veux pas commenter des rumeurs, mais ce qui est vrai, c'est que pour moi, quand une valeur cote aussi bas, en fait, la charge de la preuve, elle est sur les pessimistes. Alors, il faut me convaincre que ben, c'est des mauvaises nouvelles et que les mauvaises nouvelles vont s'accumuler, etc. Si vous n'avez pas de mauvaises nouvelles, ben, c'est trop peu cher, quelque part. Mm-hmm. Et donc, souvent, sur des titres comme ça, on est très vulnérable à une bonne nouvelle. Enfin, vulnérable dans le bon sens, évidemment. Vulnérable à une bonne nouvelle, c'est-à-dire que ça peut rebondir très, très vite quand le marché dit mais il y a un excès de pessimisme, quelque part.
13: 17% la hausse ce soir, ça mérite donc beaucoup plus, Nicolas Edenred ?
17: C'est une question, mais bon, il y a quand même un point important, c'est qu'en fait, Edenred est très dépendant du marché français. Et en France, les taux de commission sur les tickets restaurants sont fixés par l'État. Et ça représente un niveau assez élevé, on est vers 4%. Voilà, donc le risque, c'est qu'avec les élections à venir, l'État va y faire des économies et que ce taux de commission baisse. Voilà, donc il y a quand même une épée de Damoclès avec les élections qui vont arriver, qui est au-dessus d'Edenred. Donc ça, c'est un petit peu ce qui nous rend prudents. Est-ce qu'un fonds serait prêt, dans ce contexte-là, à faire une offre ? Ça reste à voir. Tous les scénarios sont possibles. Mais bon, il faut quand même garder ça en tête.
13: Romain, on vous retrouve chez Bourse Direct. Plus 17 ce soir, Edenred. Ça reste plutôt sous-coté, manifestement. Pluxy, dans son siège, aussi a gagné d'ailleurs 5,5% ce soir. Graphiquement, vous le trouvez comment, là, la tête, le visage de ce titre Edenred, attirant ou pas ?
15: Oui, c'est du mieux, et puis c'est du mieux qui s'est construit depuis son point bas de la mi-mars, hein, aux alentours de 15. Le titre évoluait au sein d'un canal baissier. Il en est sorti il y a 15 jours, 3 semaines. Donc l'accélération du jour, elle vient compléter cette hausse de près de 65%. On réactive une dynamique haussière. La prochaine grosse résistance, elle est relativement proche, c'est 25,80. Et la résistance suivante, c'est 31,55. Donc il y a du mieux et la sortie d'une tendance baissière qui est maintenant marquée et confirmée par le mouvement du jour.
13: Carrefour aussi à suivre. Alors là, pour le coup, c'est une baisse, 6% de baisse. JP Morgan redoute des semestriels sous les attentes. Et puis, on a des chiffres aussi des ventes pas terribles pour Carrefour, manifestement. Moins 6 ce soir. Question simple, ceci n'est pas un conseil d'investissement, mais c'est quand même une vraie question. Est-ce que c'est un point d'entrée sur Carrefour, Nicolas ?
17: Je ne pense pas. En fait, le sujet de Carrefour, c'est que c'est une société, si on regarde sur les 9 dernières années, suite à l'arrivée de M. Bompard, la société a réalisé 3 milliards d'euros d'économies de coûts. La marge de Carrefour n'a progressé que de 250 millions, ce qui fait qu'il y a à peine 10% de ces réductions de coûts qui ont été conservées. Pourquoi ? Parce qu'en fait, il y a une pression prix qui est importante et un positionnement concurrentiel pour Carrefour qui est quand même très compliqué, avec un secteur qui est très concurrentiel en France et une pression sur les coûts. Voilà, du coup, c'est une société qui n'a pas de marge de manœuvre. Donc, si le trafic baisse, pour des raisons diverses, ça peut être l'environnement de consommation ou même des problèmes de météo ou autre, Carrefour n'a pas vraiment les moyens de préserver sa marge. Donc, ce genre de modèle économique, on préfère éviter.
13: Oui, sur un an, on est toujours à plus 20% quand même sur Carrefour. Mais là, ce soir, moins 6. C'est le signal, la fin de la belle histoire, la fin du beau rebond. Non, mais ça, on avait l'impression que tous les as étaient en train de se réaligner. Puis là, on a aujourd'hui une conjonction qui nous envoie un autre signal, Stéphane.
16: Moi, je pense qu'il y a deux niveaux d'analyse sur Carrefour. Il y a la boîte en elle-même. Bon, ça, j'ai pas grand-chose à. Enfin, je suis assez d'accord avec ce qui a été dit. Et puis, il y a un contexte plus général. Là, en fait, j'étais sur une conférence téléphonique avec une société qui fait de la recherche sur des données très précises de consommation. On voit que la France a plutôt tendance à souffrir, l'Espagne aussi. Les dernières nouvelles ne sont pas extraordinaires. On avait parlé de Free, qui est l'actionnaire de Action. Oui. Vous savez, les magasins de discount. Oui. Les données récentes ne sont pas très très bonnes. Donc je pense qu'il y a un contexte sur la consommation de base, de manière générale, qui n'est pas tellement porteur. Et donc ça rajoute un argument de prudence à ce que vous disiez avant.
13: Donc là, il y a consensus plutôt négatif sur Carrefour, sauf que vous savez que le consensus a toujours tort, vous le savez.
16: Oui. Ben non, ça dépend.
13: Alors on va voir ce qu'en pense Romain Nobry. Tiens, graphiquement, Carrefour, vous le sentez comment ce titre, Romain ?
15: On était positif sur Carrefour, on avait même une cible graphique à 17,52. Pas un bon message à 4% de cette cible de faire un plongeon, de baisser avec du volume marqué. Ceci dit, on préserve en clôture ce support de 15,22 qui est le niveau de retournement haussier, niveau que le titre n'avait jamais réussi à déborder en clôture depuis 2017. Donc tant qu'on est au-dessus, on a de l'espoir, mais le message du jour n'est pas excellent effectivement.
13: Le CAC en clôture, on vous le rappelle, a gagné 0,4%. Alors Ferrari, tiens, on va parler de Ferrari, un petit mot. Le titre a gagné 0,8% ce soir, mais on découvre une nouvelle méthode de vente pour Ferrari, de vente de son véhicule électrique. Pas super populaire ce véhicule
0: véhicule électrique, bah, il va bien falloir trouver une façon de le vendre et cette façon est originale, Antoine.
14: Bah, pas super populaire. Oui, on en a beaucoup parlé quand même. Hein.
0: Oui, oui.
14: On ne l'a pas encore beaucoup acheté, d'accord. Mais Ferrari a trouvé un moyen de le vendre pour sûr. C'est-à-dire qu'il y a des modèles archi-convoités chez Ferrari. Je ne sais pas, il y a la F80, il y a d'autres modèles en ce qu'on appelle en one-off, c'est-à-dire qu'ils sont conçus à la commande spécialement pour des clients très très prestigieux. Et Ferrari dit, OK, pas de souci. Alors déjà, il y a une file d'attente pour ces modèles-là. Et deuxièmement, si vous voulez accélérer dans la file d'attente et gagner quelques places, donc avoir votre Ferrari si convoité, oui. Ben prenez-nous une Luce, tiens. Ça fera baisser votre bilan carbone. Et voilà, alors je me rappelle, il y a un certain temps, Aston Martin avait prévu de vendre certains de ses modèles très exclusifs avec une toute petite Aston Martin à côté, qui était vendue en cadeau bonus. Ben là, chez Ferrari, ils font exactement l'inverse. C'est-à-dire que pour avoir certains modèles archi-exclusifs, ah, si vous voulez avancer dans la file, bah, prenez-nous l'électrique là, que personne ne veut. Et comme ça, au moins, on est sûr de pouvoir en écouler quelques-unes.
0: Stéphane, vous adorez Ferrari. Vous êtes déçu là, par cette méthode de vente?
16: Oui, non. Alors,
0: vous avez le droit de dire non, hein, je dis ça.
16: C'est non, on adore beaucoup moins qu'avant. Ah. Le modèle est très décevant. Sur les modèles de luxe, le dernier qui est sorti, il y avait 800 exemplaires. Enfin, 799 pour être précis. Donc, si vous voulez avancer dans la file d'attente, ben, vous allez avoir quoi, quelques centaines de ventes en plus. C'est pas quelques centaines de ventes de la Luce qui vont changer le truc. Donc il y a un vrai sujet avec cette voiture qui, enfin, je suis pas de Ferrari, hein,
14: et ça, mais qui 500 000 euros,
16: pas énormément.
14: La place en plus dans la file d'attente, vous allez la payer 500 000 euros, une voiture, oui, électrique ça, que personne ne veut.
16: Ça, par contre, c'est logique, parce que la dernière voiture de collection, elle est à 3,8 millions, mais vous pouvez la revendre à 5 millions, 6 millions. Donc l'investissement vaut le coup.
14: 6 mois après, ouais, c'est clair.
16: Ouais, l'investissement vaut le coup. Mais une fois de plus, on ne parle pas de milliers de clients, on parle de 800 clients maximum qui vont se battre, qui vont se chamailler.
0: Pour la suite, au deuxième semestre, ce sera quoi dans les portefeuilles? La Ferrari, enfin le secteur ou la valeur qu'il va falloir penser à mettre en portefeuille là, pour ceux qui nous suivent et qui nous regardent, Nicolas. Est-ce qu'il y a comme ça un secteur dont vous vous dites celui-là, faudra vraiment l'avoir au deuxième semestre en portefeuille?
17: On reste dans le luxe. Nous, on aime bien le secteur là, en ce moment, pour plusieurs raisons. Parce qu'en fait, c'est un secteur qui a sous-performé depuis près de 3 ans, qui se traite sur des niveaux de valorisation assez attractifs. Et on a une inflexion du momentum aux États-Unis, en fait, où la consommation est assez solide. Depuis quelques mois, elle repart. Bon, c'est probablement porté par un effet richesse avec des marchés actions qui sont au plus haut. Donc sur le high-end luxury, on a des bons signaux. Ça se voit notamment dans tout ce qui est joaillerie et également monde de luxe. Voilà. Et puis également un effet change qui va commencer à être un petit peu plus favorable. Il a été négatif l'année dernière, là ça se stabilise. Donc c'est des valeurs exportatrices très dollar. Donc on aime bien le secteur. Et le proxy, c'est LVMH, donc qui est également en retard de performance, se traite sur des niveaux de valorisation qui sont maintenant raisonnables. Et puis, avec probablement une accélération de la croissance organique au deuxième trimestre, on pense que ça peut être une bonne idée pour le reste de l'année.
0: Et vous, votre pépite pour le deuxième semestre, Stéphane?
16: Alors, pépite ou secteur?
0: Ouais, l'un ou l'autre, comme vous voulez.
16: Alors, secteur, plutôt les banques. Oui. Donc ça, c'est pas très original sur un argument classique.
0: Ah ouais, sur des records historiques, BNP sur des plus hauts,
16: oui.
0: BBVA en Espagne aussi.
16: Oui, mais pas en valorisation. Il y a encore du chemin à faire. Alors, vous parliez de BBVA, nous on aime bien en particulier les banques du Sud, c'est-à-dire les italiennes, les espagnoles, les grecques. C'est quelque chose qui est un peu classique, qui n'est pas très original. Pour la pépite, je vais essayer d'être un peu plus original. C'est toujours une banque, mais qui s'appelle Bavag, qui n'est pas forcément connue. C'est une banque autrichienne. Nous on adore. Ça a été en fait géré par un fonds d'investissement. Il y a une rentabilité des fonds propres qui est à 25%. Alors pour vous donner un ordre de grandeur, la moyenne en Europe, c'est en dessous de 15. Il y a très très peu de banques au-dessus de 20. Donc c'est assez extraordinaire. D'ailleurs, entre parenthèses, si vous avez une offre d'emploi de Bavag, vous n'y allez pas. Vous, actionnaire, c'est très très bien, mais employé, surtout pas.
0: Ah bon?
16: Parce qu'ils massacrent les coûts. Mais quand vous êtes actionnaire, du coup, vous vous retrouvez avec une banque qui est très très bien capitalisée, qui a des profits qui sont élevés et donc qui distribue sous forme de rachat d'actions ou de dividendes. Et donc, vous êtes assis sur un total yield, c'est-à-dire une rentabilité totale de plus de 10%. Donc, c'est très belle boîte, très bien gérée, avec un profil de risque qui est assez limité. Donc nous, on en a en fonds de portefeuille et on est très content, on l'a depuis un moment.
13: On rappelle son nom,
16: Bavag, B-A-W-A-G. Voilà. C'est une banque autrichienne.
13: Ben voilà, pourquoi pas une idée pour la suite. Il y a deux CRSI qui est resté suspendu de cotation après avoir perdu 43%. Vous savez qu'un fonds vendeur à découvert, Grizzly, passe short sur ce titre en expliquant que l'essentiel du chiffre d'affaires de deux CRSI est falsifié. Voilà ce que dit donc Grizzly Research à propos de deux CRSI qui est suspendu et qui explique qu'ils vont communiquer et apporter une réponse dans les meilleurs délais en contestant les affirmations de Grizzly Research. On en parlait tout à l'heure avec pas mal d'experts, Sabrina Sadi également à 16h avec François Chollet qui nous a livré son analyse personnelle sur ce titre de CRSI qui a attiré beaucoup de particuliers ces dernières semaines. L'analyse de François Chollet est à retrouver en replay sur l'application BFM Business. Merci beaucoup à tous les deux de nous avoir accompagnés. Nicolas Lasry, Mandarine Gestion, et Stéphane Déo pour Eleva. Ce soir, on salue Romain Daubry bien sûr aussi qui doit avoir très très chaud la plaine ouest. Il fait chaud sur le centre, enfin il fait chaud partout mais surtout chez lui. Bonne soirée Romain, on espère que vous arriverez à dormir. Le CAC 40 gagne 0,4 en clôture. Dans un instant, Edwige Chevrillon pour le 18-19. Bonne soirée à tous.
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32: Bonsoir à tous, bienvenue dans le 18-19. On va parler bien sûr de Vivatech et le bilan pour Vivatech. Et puis une question comme ça, est-ce que la French Tech va survivre à l'après-Macron ? Parce que vous savez qu'évidemment, il y a une élection présidentielle en 2027. Et puis on regardera la nouvelle géopolitique de l'IA. Mon invité à 18h30 sera Olivier Scalabre. Il est directeur général du bureau de Paris du Boston Consulting Group, un des grands spécialistes de l'IA. Il sera avec Frédéric Simotel. Mais dans un instant, à 18h, mon invité, c'est la patronne de la SACEM, Cécile Rapp-Weber. Vous savez, il y a une fête de la musique ce week-end, fête de la musique légèrement fortement perturbée par la canicule. Qu'est-ce qui va se passer? Qu'est-ce que la SACEM fait justement pour la fête de la musique? Et puis on reviendra quand même là aussi sur l'IA. L'IA qui est une grande menace pour la création musicale. Mais pour l'instant, place au journal de Stéphanie Collot.
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32: Il est 18h, bonsoir Stéphanie.
2: Bonsoir Edwige.
32: Et au lendemain, la signature du protocole d'accord entre les États-Unis et l'Iran. Place maintenant aux négociations.
2: Des négociations de 60 jours qui débutent dès aujourd'hui selon Jade Evans. Autour de la table, les États-Unis et l'Iran bien sûr, mais aussi le Pakistan, le Qatar et d'autres pays impliqués dans le conflit. Téhéran obtient la promesse d'un déblocage des avoirs iraniens gelés à l'étranger, la suspension des sanctions américaines sur la vente de son pétrole dès la mise en œuvre du protocole. Le démantèlement du programme nucléaire iranien sera lui discuté ultérieurement dans le cadre d'autres négociations. Aux États-Unis, le texte suscite de nombreuses critiques, même dans le camp républicain, car il apparaît comme trop favorable à l'Iran. Dans le détroit d'Ormuz, la prudence reste de mise et le trafic reprend timidement. Un navire français de GNL a franchi le passage aujourd'hui. C'est une première depuis le début de la guerre. Le méthanier affrété par Qatar Energy se dirige vers le Pakistan. Un peu plus tôt, trois super pétroliers battant pavillon saoudien et transportant 6 millions de barils, ont traversé le détroit. En tout cas, le prix du pétrole reflue nettement depuis la signature du protocole de paix. Le Brent et le WTI restent sous la barre des 80 dollars le baril. Aux États-Unis, le gallon d'essence repasse sous les 4 dollars. En France, le gouvernement voit le bout de la crise. Serge Papin estime que la baisse des cours du pétrole va se répercuter à la pompe très vite. Pour le ministre du Commerce, on peut retrouver de la confiance et quitter l'attentisme. Après la France, l'Allemagne abaisse à son tour sa prévision de croissance pour 2027. Le PIB devrait progresser de 0,8% contre 1,2% initialement anticipé. C'est en raison de l'inflation qui devrait rester élevée. Pour cette année, la prévision reste inchangée. Grosse acquisition pour Accenture. Le cabinet de conseil prend une participation majoritaire dans la société de cybersécurité industrielle Dragos, ainsi que l'acquisition de deux autres entreprises. Le total de cette opération est évalué à un peu plus de 4 milliards de dollars. Et puis Edenred, approché par un fonds d'investissement, le groupe qui commercialise les tickets restaurants a confirmé être l'objet d'intérêt sans préjuger d'une quelconque issue. Selon la lettre, il s'agirait du fonds britannique BC Partners, celui qui a acquis Biogarant en début d'année. Le titre Edenred bondit de 17% à la clôture ce soir. Et justement, on va faire un tour sur les marchés.
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2: Les marchés avec Antoine Larigauderie. Bonsoir Antoine.
3: Bonsoir Stéphanie, bonsoir Edwige.
2: Bonsoir Antoine. Et le CAC termine en hausse ce soir.
3: Oui, une séance un petit peu particulière, parce que vous savez, il y a les échéances des contrats mensuels et trimestriels sur les options, les indices. Ça se passe en deux jours aujourd'hui, parce que c'est jour férié du côté de Wall Street demain. Donc tout a lieu cet après-midi. Et de notre côté, ce sera demain. Donc bref, tout ça est un petit peu technique, un petit peu compliqué, mais ça explique que les volumes ont été très élevés aujourd'hui à la Bourse de Paris, à 7 milliards d'euros. Plus 0,44%, donc une bonne clôture pour le CAC 40 à 8467 points, légère surperformance par rapport au Eurostock 50 qui lui gagne 0,37%. En revanche, il y a un secteur qui a été attaqué, c'est celui des sociétés informatiques, avec le sillage des mauvaises prévisions d'Accenture aux États-Unis. On a Capgemini qui a perdu quand même pas loin de 9% à 89 euros, Alten moins 9. Carrefour qui a perdu 6,2% à 15,43€, visé par une note très négative de JP Morgan qui pense que le groupe va être acculé au profit warning face à la dégradation de ses marchés. Donc une forte baisse pour Carrefour en clôture. En revanche, à la hausse, on retrouve nos spécialistes de l'intelligence électrique qui aura connu sans doute une semaine sans précédent. Legrand gagne encore 5% à 152,25€. Schneider Electric plus 2,92€ à 291. Et puis à noter le luxe qui était bien orienté aussi. Et ça, c'est depuis le début de la semaine. Kering gagne 4,4%, 276,55€. Donc le CAC plus 0,44, 8467.
32: Merci Antoine, merci Stéphanie. Stéphanie Collot que vous retrouvez pour son grand journal de l'écho 19h30. Mais tout de suite, c'est le début du 18-20 avec mon premier invité, Cécile Rapp-Weber. C'est la patronne de la SACEM. À tout de suite.
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32: Vous êtes bien dans le 18-19. Allez, on va quand même parler de fête de la musique, même si la fête de la musique est perturbée par cette canicule. Bonsoir Cécile Rapp-Weber.
33: Bonsoir.
32: Merci d'être là. Si on parle de fête de musique, c'est parce que vous êtes patronne de la SACEM. La SACEM, c'est la Société des auteurs, compositeurs et éditeurs de la musique. C'est vous qui gérez tous les, enfin, une grande partie. Combien, du reste, un pourcentage des droits d'auteur?
33: Alors nous avons 250 000 membres directs, mais nous rémunérons 665 000 créateurs à travers le monde.
32: Alors moi, ça j'avais les chiffres, mais ce que je voulais dire, c'est en pourcentage, ça représente quoi? Comme je ne connais pas le total, vous avez une idée?
33: Par rapport à la musique mondiale?
32: Oui, et par rapport à la musique française, restons simples. D'abord la musique française.
33: Ah ben nous, on représente déjà 100% de la musique
32: 100%.
33: Française, tout à fait.
32: Ah ben voilà, 100%, comme ça c'est dit. Et au niveau mondial, vous le savez, non, j'imagine...
33: Alors on a la chance d'avoir des répertoires internationaux qui nous ont confié aussi la défense de leurs droits. Oui. Et je crois que nous sommes clairement le leader mondial aujourd'hui.
32: D'accord, ok, oui. C'est dire si l'enjeu est important, parce que là on va parler de la fête de la musique, mais il y a quand même cet enjeu, là, cette menace de l'intelligence artificielle, on le voit bien, il y a maintenant, on entend de la musique qui n'est faite que par l'intelligence artificielle, on copie des voix, donc ça veut dire, j'ai beaucoup de questions. Juste, la fête de la musique, c'est un moment qui va être perturbé, parce qu'il y a des villes, vous avez vu qu'il y a des villes qui vont annuler leur fête de la musique, la décaler, comme Brive-la-Gaillarde, c'est un moment, la fête de la musique va être un peu gâchée.
33: Bah, elle va être gâchée, mais d'un autre côté, il faut que ça reste une fête. Donc, il est hors de question qu'il y ait des gens qui sont en danger. C'est vrai que de jouer sous la canicule, c'est dangereux aussi bien pour les artistes que pour le public hein, qui peut être là. Oui. Donc, c'est triste parce que c'est quand même la musique qui rassemble le plus de monde dans l'année et d'une façon vraiment joyeuse et festive. Donc, on est tous soumis aux aléas de la météo et ça permettra quand même, j'en suis sûre quand même, à certaines personnes d'arriver à quand même faire la fête et écouter de la musique. Il y a plein d'endroits où ça va être climatisé et puis on se met à l'ombre, on se met à côté d'une rivière et on arrive quand même à jouer des morceaux et à chanter ensemble.
32: Alors quand même, il faut dire que l'Azacem, c'est un peu la terreur des bars, des hôteliers, des cafés, parce que chaque fois qu'ils font jouer de la musique, ça fait.
33: Alors, on n'est pas la terreur. Déjà, vous avez raison de le dire. En tout cas, ce qui est sûr et certain, c'est que le jour de la fête de la musique, tous les non-professionnels.
32: Là, vous faites un effort.
33: Oui.
32: Quand même.
33: Alors, quand on est non-professionnel, hein, c'est pour tous les non-professionnels. Oui. Bien évidemment, si vous faites un concert comme là, il va y avoir pendant 3 jours Bruno Mars au Stade de France. On adore Bruno Mars, mais enfin, c'est pas la fête de la musique.
32: Non, donc, d'accord. Oui.
33: Voilà. Mais en revanche, pour tous les non-professionnels, ils sont totalement exemptés, évidemment, de droits d'auteur. En tout cas, je voudrais vous dire qu'on est beaucoup plus partenaire, finalement, des diffuseurs de musique qu'une terreur, parce que, finalement...
32: Non, mais parce qu'à chaque fois qu'il passe un disque, hop, il faut... Ça déclenche la redevance.
33: En tout cas, ça fait surtout venir du monde et faire danser les gens dans les cafés et les restaurants. Et donc, on a finalement beaucoup de partenaires. On a 600 000 clients aujourd'hui, avec lesquels, pour 99,9%, ça se passe très bien.
32: Justement, on va faire un point sur la salle Azacem. C'est l'occasion puisque vous êtes là, Cécile Weber. Vous êtes premier financeur de la musique, premier financeur privé de la musique.
33: Oui, on investit 18 millions d'euros par an. Ça nous permet justement.

0: départements qui sont plus en mal pour pouvoir financer correctement la musique. Et donc, on est devenu un partenaire stratégique obligatoire pour qu'il y ait un certain nombre de diffusions de musique qui soient encore possibles. Il y a des festivals qui, sans nous, ne pourraient plus exister. Il y a des salles qui fermeraient et il y a des concerts qui n'auraient pas lieu.
1: Vous avez publié des résultats records l'année dernière. Donc, comment vous expliquez ça? Ça veut dire quoi? La musique est de plus en plus importante. Comment vous expliquez cette dynamique?
0: La dynamique, en fait, on est allé la chercher d'une société qui était franco-française il y a 175 ans quand elle est née. Même si nous avions la chance d'avoir très rapidement Verdi, Berlioz, Wagner, de grands créateurs étrangers qui sont venus nous confier la défense de leurs droits, mais c'était toujours en France, parce que finalement, les exploitations étaient très françaises. Vous alliez à l'Olympia, vous écoutiez Énergie et vous regardiez BFM TV. Ouais, ouais. Aujourd'hui, business, ouais. On a des acteurs globaux. Ça a commencé par iTunes dans les années 2000. Et puis, bien évidemment, aujourd'hui, on est sur TikTok, on est sur Meta. Et donc, la SACEM, ce qu'elle a fait, c'est qu'elle a décidé de conclure des accords mondiaux avec ces plateformes, avec ces géants, ces GAFAM. Et dorénavant, 50% de nos revenus, c'est sur l'international et sur le numérique. Donc, en fait, la croissance qu'on connaît ces 10 dernières années viennent uniquement de l'international et du numérique.
1: Et vous avez réussi à négocier avec ces plateformes?
0: Exactement, on est la première société au monde.
1: Les médias, la presse, l'édition, c'est beaucoup plus compliqué?
0: Alors c'est plus compliqué, on n'est pas en train de parler d'IA, puisque pour le moment, non. Au niveau de l'IA, personne n'a réussi à négocier. Mais en revanche, ce qui est sûr et certain, c'est que la SACEM a été la première société au monde à négocier avec Meta pour de la culture. En l'occurrence, c'était la musique. Et bien évidemment, TikTok, YouTube, il n'y a pas un seul acteur du numérique avec lequel nous n'avons pas signé d'accord pour la diffusion de nos œuvres et de celles aussi d'artistes internationaux qui se sont dit « la loi française ». Est plus protectrice que n'importe quelle loi au monde pour les créateurs. Et donc, on confie à la SACEM nos droits. C'est le cas d'Elton John, c'est le cas de Taylor Swift, c'est le cas de toute la K-pop, c'est le cas d'énormément de créateurs.
1: Vous gérez les droits de Taylor Swift?
0: Tout à fait. Lorsque nous négocions Spotify ou YouTube, nous représentons les droits de Taylor Swift, qui a exactement le même contrat que celui de Clara Luciani, par exemple. La différence, évidemment, se fait au nombre de streams ou de vues de leurs œuvres musicales.
1: Comment le streaming a complètement un peu modifié la rémunération des créateurs?
0: Alors, elle a modifié d'un côté de façon négative immédiatement, puisque vous êtes plutôt dans un système de location plutôt que de vente. Avant, on avait un CD et on avait directement sa rémunération, mais après, peu importe combien de fois vous écoutiez le CD, plus personne n'était rémunéré. Là, c'est différent. En fait, ce qu'il faut voir, c'est sur du long terme, comment est-ce que, avec le nombre d'écoutes, vous arrivez à reconstituer finalement ce qui était initialement vos droits d'auteur par le CD. L'opportunité extraordinaire, c'est que du jour au lendemain, vous avez eu accès au monde. C'est-à-dire qu'énormément de créateurs qui, jusqu'à présent, c'était pas évident automatiquement de s'exporter, ont, avec des plateformes telles que YouTube, Spotify ou Deezer, accès directement à des milliards d'auditeurs. Et ça a permis de fortement augmenter l'export de nos créateurs français.
1: Comment aujourd'hui évoluent les revenus des créateurs de musique et des auteurs?
0: Alors, aujourd'hui, on a trois pôles principaux de revenus. Le premier, ça dépend un peu des typologies, mais c'est le streaming, effectivement, quand on analyse nos revenus, et notamment 40% que nous faisons à l'export pour certains répertoires français. Donc, on voit vraiment que cette ouverture sur l'international est importante. La sortie du Covid a donné un regain au live que nous n'aurions pas imaginé. Et donc, oui, les gens vont au concert, ils sont heureux, ils vont dans les festivals. Et ça, c'est très, très fort. Et puis, vous avez toujours quand même les médias traditionnels qui restent très importants, d'autant plus qu'ils sont assez prescripteurs. On croit que les gens ne regardent plus la télé, n'écoutent plus la radio. Ça n'est pas vrai. Il y a encore plein de tubes qui se font grâce aux médias traditionnels.
1: Tiens, paraît-il que Céline Dion va sortir un nouveau single
0: vendredi
1: et
0: prochain.
1: Justement, c'est vendredi prochain.
0: Voilà,
1: les gens
0: Renaud
1: l'ont découvert à travers la SACEM, justement, votre site.
0: Bah oui, tout à fait, parce
1: et
0: que
1: vous confirmez.
0: Bah déjà parce qu'ils ont, ils sont très professionnels. Donc Renaud Robillot et Icar, donc sont les créateurs de la chanson. Elle est donc effectivement déjà déposée pour être protégée. Et puis je crois que c'est le premier single d'un album à venir qui sera évidemment interprété lors des concerts qu'elle va donner à Paris.
1: Ouais. Ça, pour vous, j'imagine, enfin pour elle, en premier lieu, et pour ceux qui organisent évidemment le concert, mais pour vous, quand vous avez des concerts comme ça à Céline Dion, j'imagine que derrière, tout le monde écoute Céline Dion.

0: Ça doit être le jackpot pour vous aussi.
1: Alors, c'est pas le jackpot pour moi parce que nous.
0: Non mais pour la SACEM.
1: Je le dis parce que très souvent on dit la SACEM a de l'argent. La SACEM c'est une société qui n'a pas fait un euro de bénéfice en 175 ans parce qu'elle reverse tout l'argent à ses membres et aux créateurs étrangers qu'elle représente. C'est évident que quand on a comme on a eu Taylor Swift d'ailleurs il y a un an et demi qui est venu ou des artistes comme Céline Dion qui font quasiment une résidence dans une des plus grandes salles d'Europe. C'est évident que pour les créateurs, c'est une opportunité fantastique.
0: Ouais. Aujourd'hui, si on essaie... Alors d'abord, j'ai plein de questions à vous poser. Quels sont le type de musique le plus écouté aujourd'hui?
1: Alors sur le streaming, ça reste l'urbain, mais très sincèrement, et je ne parle pas de rap exprès, parce que finalement, ce rap est devenu un peu de la nouvelle pop. Donc, c'est quelque chose qui finalement, notamment quand on écoute Gims, c'est de 5 ans à 77 ans. Donc, on est dans quelque chose qui est vraiment transgénérationnel. Je constate avec joie que la multiplication des abonnements fait aussi qu'il y a des gens un peu plus âgés qui écoutent des choses différentes de streaming. Et on a plus en plus de pop-rock et de back-catalogue. Des grands tubes qui sont de plus en plus écoutés sur les plateformes.
0: La musique classique, ça représente quoi aujourd'hui?
1: C'est malheureusement extrêmement faible, même si on a des services spécialisés. Un champion français, Cobuzz, qui mise énormément justement sur une très bonne qualité de son et justement sur ce type de répertoire. Et puis il y a aussi Apple Music classique. Et puis il y a un renouveau, qu'on le veuille ou non. Je sais que je vais faire du mal à certaines personnes. Sofiane Pamart, qui va faire le Stade de France. Il y a des gens qui disent que c'est pas du classique. Moi, j'estime que c'est une nouvelle forme de création classique contemporaine. Et il embarque avec lui des milliers et des milliers, des centaines de milliers d'auditeurs qui n'avaient peut-être pas d'appétence initialement pour le classique.
0: Cécile Rappeberg, quand vous voyez que l'IA peut générer une chanson en quelques secondes dans le style d'un artiste existant, ça veut dire que c'est une menace absolument gigantesque pour les auteurs et pour les...
1: C'est une réalité en fait, c'est même plus une menace puisqu'en fait, vous l'avez vu, Deezer notamment a fait un certain nombre de...
0: Ça reste un peu expérimental encore aujourd'hui,
1: enfin,
0: non ?
1: C'est quand même près de 50% des titres qui sont chargés sur la plateforme par jour qui sont de l'IA. Alors... Ouais. Ah oui, la chance, c'est qu'aujourd'hui...
0: 50%.
1: Tout à fait. Donc, vous imaginez, c'était 10% en début d'année. On est là à 50%. On attend donc qu'à la fin de l'année, ça soit 90%. Il y a une étude anglaise qui dit d'ailleurs que sur les plateformes de partage de contenu, Meta, TikTok, 90% des contenus d'ici la fin de l'année devraient être des contenus IA. La problématique, c'est qu'en fait, c'est la double peine. Ces contenus n'existeraient pas s'ils n'avaient pas été entraînés sur les œuvres des créateurs. Et donc, ils ont été spoliés en amont. Et en aval, il se retrouve directement concurrencé par ses contenus. Et aujourd'hui, il n'y a pas une seule plateforme d'IA qui accepte de rémunérer la création.
0: Et donc, il y a un projet de loi en France.
1: Tout à fait, une proposition de loi.
0: Une proposition de loi qui est proposée par Laure Darcos, la sénatrice Laure Darcos. Où est-ce que ça en est? Qu'est-ce que ça contient?
1: Alors, on est parti d'un constat extrêmement simple. Lors du sommet de l'IA organisé par Emmanuel Macron il y a plus d'un an et demi, l'ensemble des plateformes sont venues et ont expliqué sur scène, nous n'avons rien fait de mal, nous avons uniquement aspiré tout ce qui était disponible publiquement. Or, la culture et la presse sont des données qui, évidemment, sont disponibles publiquement puisque le but, c'est de toucher le public. Mais ça ne veut pas dire libre de droit. Donc, on était vraiment dans une atteinte aux droits d'auteur. Mais quand on leur a écrit en leur disant « vous n'avez pas le droit d'utiliser », on nous a dit « circuler, il n'y a rien à voir ». Donc, en fait, on a parlé avec Laure Darcos et un certain nombre de sénateurs et on leur a dit « mais en fait, nous, on ne peut pas prouver qu'ils ont aspiré nos œuvres puisque ils n'ont jamais voulu ouvrir le capot, ils ne veulent pas nous dire sur quoi ils se sont entraînés et ils nous disent circuler, il n'y a rien à voir. Et donc on est parti du principe que comme ils avaient avoué qu'ils s'étaient entraînés sur nos œuvres, à partir du moment où des contenus sont issus de ces plateformes, par exemple de Suno qui est une plateforme américaine spécialisée en musique, s'il y a des ressemblances très fortes avec des titres préexistants, il y a présomption qu'ils se sont entraînés sur ces titres préexistants.
0: Et alors ?
1: Et dans ces cas-là, on les contacte, on se met autour de la table et on fait des licences. Le but, c'est de créer un marché des licences, exactement comme on l'a fait avec YouTube, avec Meta et avec TikTok ces dernières années et encore avant avec Spotify et Deezer.
0: Mais quelle est la faisabilité, la crédibilité, vous voyez, De quelle force disposez-vous pour négocier avec
1: eux ? On a besoin de cette loi, justement. Et là, oui, et le problème...
0: La loi va changer.
1: Ah, mais la loi
0: envoyer Donald Trump, qui est déjà en train de nous menacer de 100% de droits de douane, parce que, justement, il y a une taxe sur...
1: C'est pas une taxe. Alors, c'est ça qui est très important. On ne taxe personne. On fait des licences sur du contenu. Non, ça revient pas au même. Je vous donne un exemple. Il y a, en 2019, quand il y a eu la directive droit d'auteur, droit voisin, qui forçait, justement, YouTube et Meta à payer les droits d'auteur. Alors, on avait tout Meta et YouTube par terre en train de hurler en disant c'est la mort de YouTube, c'est la mort d'Internet. Ils ont signé après la directive avec tout le monde et ils ont multiplié par 10 leurs revenus. Aujourd'hui, Suno, la valorisation, c'est 5 milliards de dollars. Alors, bien évidemment, on a eu le droit à énormément de lobbying contre notre proposition de loi en nous disant qu'on allait tuer le soldat Mistral. Mais le soldat Mistral, il a besoin de presse, il a besoin de livres scientifiques, mais c'est la seule chose, il ne fait pas de musique, il ne fait pas d'audiovisuel, donc il est déjà en négociation avec la presse.
0: Pourquoi ça va tuer le soldat Mistral ?
1: Ah, mais parce que c'était la façon de faire du lobbying pour, si vous voulez, tuer cette proposition de loi. Cette proposition de loi qui a été adoptée à l'unanimité au Sénat et qui s'est retrouvée, quand il a fallu en débattre à l'Assemblée nationale, avec 110 amendements pour empêcher même le débat démocratique. En fait, ce que je trouve vraiment très difficile dans ce débat, c'est qu'on essaye d'opposer innovation à culture, alors que depuis que le monde existe, les créateurs ont été capables de s'adapter à l'innovation et l'ont même utilisé. Je veux dire, on a Pierre Henry, on a Jean-Michel Jarre, on a la French Touch et les Daft Punk pour le prouver. Et encore, j'ai envie de vous dire, ça fait 20 siècles que c'est comme ça et que la création s'est adaptée. Donc, je ne veux pas qu'on nous oppose. En revanche, il est hors de question que la souveraineté numérique se fasse au détriment de la souveraineté culturelle. On veut que les deux aient une relation vertueuse et que chacune grandisse en même temps que l'autre. Donc, on a la capacité en France d'avoir quand même un tissu culturel qui est exceptionnel, troisième puissance culturelle mondiale, 100 milliards de revenus qui sont créés par an, 1 million d'emplois. C'est quand même très très compliqué de voir à quel point, notamment la majorité présidentielle, puisque tous les amendements viennent de la majorité présidentielle, se sont abattus sur nous, et oui, avec un silence total de notre ministre de la Culture que nous ne comprenons pas. Puisque la ministre de la Culture, son nom, c'est Culture, ministre de la Culture, et on ne comprend pas, elle est totalement absente, on ne sait pas du tout ce qui se passe.
0: C'est un peu étrange, non ? Vous avez...
1: Ben oui.
0: Ouais. Ça ne va pas dans le sens de la French Tech ? C'est ça ?
1: Oui, c'est peut-être ça. Peut-être qu'aujourd'hui, on préfère... c'est plus sexy d'être dans la tech. Mais aujourd'hui, que je sache, les personnes que nous combattons, elles sont plutôt chinoises et américaines. Donc en fait, aujourd'hui, moi, je veux bien qu'on privilégie la tech française, mais notre texte concerne les IA spécialisées en contenu culturel. Et ça n'est absolument pas le cas ni de Mistral, ni de Ami Labs, qui n'a sorti pour l'instant aucun produit et qui, a priori, ne se dirige pas du tout sur ce type de service.
0: Lorsqu'on voit quand même, là, il y a quelques chiffres qu'on a pu voir défiler pour ceux qui nous regardent à la télévision, c'est 97% des auditeurs ne parviennent pas à faire la distinction entre des morceaux qui sont créés par l'IA et ceux qui sont composés par des êtres humains.
1: C'est normal, puisqu'en fait, ils ont tout aspiré et qu'en fait, ils refabriquent à partir de ce qu'ils ont aspiré des nouveaux morceaux. Donc finalement, vous arrivez facilement à faire des pâles copies. Quand vous avez absorbé quelque chose qui est de qualité, bah, vous arrivez à faire de pâles copies.
0: Mais en tout cas, est-ce qu'il y a une différence entre les plateformes françaises type Deezer, enfin, comme Deezer ou les plateformes plus internationales comme Spotify ?
1: Alors aujourd'hui, il y a une différence entre les deux sur la façon dont elles taguent, d'une certaine façon, elles identifient ces fameux contenus, puisque Deezer a fait le choix d'à chaque fois qu'il arrive à identifier que c'est un contenu IA, de le dire à son audience, alors que Spotify lui a fait un autre choix, il a décidé de taguer les artistes réels. C'est-à-dire que, vous voyez, ils sont tous les deux sur un autre domaine. Donc, mais d'une certaine façon, un peu toutes les plateformes de streaming ont compris que les clients, les consommateurs de streaming, voulaient être informés de la nature des titres qu'ils écoutaient.
0: Juste, les entreprises d'IA, elles affirment avoir besoin d'accéder à des volumes massifs de contenu pour innover. Ouais. Alors, elles disent, la question, c'est justement où est la frontière entre innovation technologique et respect du droit d'auteur.
1: Mais il n'y a même pas de question. À partir du moment où elles ont besoin de puces, elles ont besoin d'électricité, elles ont besoin d'ingénieurs, ils sont tous payés. La seule matière première dont elles ont un besoin indispensable, c'est effectivement la culture et la presse, et ça devrait être la seule matière première qui ne serait pas rémunérée. Ça n'a aucun sens.
0: Moi, ce que je ne comprends pas, c'est que vous avez dit Taylor Swift, ça c'est le côté international un peu, mais vous avez tous les éditeurs, les chanteurs français, par exemple, le plus grand nom, mais dans le monde entier, ils ne sont pas venus en appui de...
1: Mais complètement, 95 organisations culturelles et de presse sont venues. Alors, je vais vous dire, c'est rare d'avoir un texte qui fait à ce point-là l'unanimité. Un texte qui, je le rappelle, est uniquement une présomption civile qui peut être renversée par tout moyen. On parle vraiment d'un système probatoire qui nous permet juste de rétablir le déséquilibre absolu qu'il y a entre des petits créateurs et des géants de la tech américain et chinois. Aujourd'hui, on a évidemment tout le cinéma, toute la presse, tous les arts visuels, tous les livres, toute la musique. On est tous ensemble, et je ne vais pas vous faire toutes les verticales de la culture, on est tous ensemble derrière en soutien de ce texte, mais encore faut-il qu'il puisse être présenté devant l'Assemblée nationale. Et aujourd'hui, ce qu'on a fait systématiquement, c'est de l'obstruction même à la présentation du texte.
0: Oui, de la part du gouvernement, enfin en tous les cas, de la majorité.
1: De la majorité.
0: Oui, c'est quand même un peu sidérant. Et donc, aucun contact, aucun retour de la part de la ministre de la Culture, Catherine Pégard.
1: Aucun.
0: Ouais, déroutant quand même. Dans 5 ans, cela dit, est-ce que vous imaginez, vous, ça fait 5 ans que vous êtes là, donc les 5 prochaines années, est-ce que vous imaginez que la SACEM perçoive des revenus significatifs, justement, directement auprès de ces entreprises?
1: J'en suis convaincue.
0: Ouais.
1: J'en suis convaincue.
0: Elle
1: parce que
0: de céder.
1: C'est exactement ce que vous disiez tout à l'heure. Enfin, il y a 10 ans, les revenus autour du numérique étaient autour de 25 millions. Aujourd'hui, on est à plus de 800 millions d'euros. Ouais. En 10 ans. Donc, vous voyez bien que d'ici 5 ans, je ne dis pas que l'IA va devenir la source principale, et je n'espère pas d'ailleurs, parce que j'espère que les créateurs vont réussir à vivre de l'exploitation de leurs œuvres originales directement par les lives ou par l'écoute par le public. Mais en revanche, je suis convaincue, un peu comme la copie privée aussi a permis de pouvoir être une source supplémentaire, je pense que le droit d'auteur, vous savez, c'est souvent ce que je dis, c'est des petits ruisseaux. Il n'y a pas qu'une seule source de droit qui permet de vivre à des créateurs. Et donc, ça fera partie d'une source supplémentaire. Mais moi, je suis convaincue, nous sommes parvenus, alors qu'on nous expliquait que ça n'arriverait jamais, YouTube mondial, Meta mondial, TikTok, tous les acteurs que je vous ai tout à l'heure cités, je ne vois pas pourquoi est-ce qu'on n'arriverait pas à le faire en IA. Nous, on est des dealmakers. La SACEM, elle a toujours été capable de s'adapter aux nouvelles technologies, et donc je ne vois pas pourquoi celle-ci, ça serait différent.
0: Aujourd'hui, on dit que les auteurs, les chanteurs, ils ne vivent plus en fait de la vente de CD, de streaming, mais en fait pour eux aujourd'hui, ce qui les rémunère le plus, ce sont les concerts, c'est les tournées.
1: Oui, je pense qu'en fait ça dépend des créateurs. Moi, je vois les droits d'auteur de certains qui sont extrêmement écoutés sur les plateformes de streaming, et c'est aussi une source conséquente. Mais c'est vrai que l'appétence du public aujourd'hui pour les concerts fait que c'est une source... En tout cas, il y a quelque chose qui est sûr et certain. Arriver à émerger dans une plateforme où aujourd'hui il y a déjà 150 millions de titres avant même que je parle de tous les titres IA. Arriver à émerger sur ce type de plateforme quand vous êtes un jeune artiste, c'est très compliqué. Arriver à d'un seul coup créer un lien avec un public dans des petites salles de concert, c'est fantastique. On arrive à beaucoup plus... Donc le live, je pense que dans une carrière, c'est quelque chose qui est indispensable. Maintenant, vous avez beaucoup de créateurs aussi qui sont par exemple les créateurs de musique à l'image, où ils n'ont pas automatiquement de live, donc il faut qu'ils aient des diffusions. Et aujourd'hui, il y a les plateformes de streaming vidéo, il y a les plateformes YouTube. Je pense que chaque médium d'une certaine façon est très important pour la découvrabilité et pour finalement permettre de développer des carrières.
0: Est-ce que vous avez vu depuis la pluie d'accusations qui sont tombées sur lui, est-ce que vous avez vu effectivement à la SACEM une baisse considérable des rémunérations des chansons de Patrick Bruel?
1: Alors, je ne monitore pas ce type d'information du tout.
0: Non, parce qu'on l'a envoyé après, il a été déréférencé de beaucoup de radios, etc.
1: Et je ne vais pas dire. Alors, je suis vraiment d'une sincérité absolue. On a 250 000 membres et je ne peux pas surveiller les revenus.
0: Non, mais parce que voilà, j'ai pas eu l'idée
1: de regarder.
0: Aujourd'hui, les jeunes artistes, qu'est-ce qu'on peut faire pour les promouvoir?
1: Les promouvoir, il faut qu'ils aient la possibilité de pouvoir se produire, déjà.
0: Oui. Ah oui.
1: C'est pour ça que je reviens aussi sur les subventions dans les territoires, parce que les jeunes artistes, ils ne sont pas tous à Paris intramuros, ils sont à travers tout le territoire, en ce y compris aussi les territoires d'outre-mer, et on a besoin d'avoir des petites salles qui sont capables de les accueillir pour se développer, et puis aussi le streaming pour arriver à les mettre en avant, et ça c'est plus compliqué parce que les algorithmes ne sont pas automatiquement favorables à l'émergence.
0: Merci beaucoup Cécile Rabeber
1: d'avoir
0: été avec nous, directrice générale de la SACEM. J'ai envie de dire quand même bonne fête de la musique, et puis nous on va continuer à parler d'IA avec Olivier Scalab qui est directeur du bureau de Paris et du BCG. À tout de suite.
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0: Vous êtes bien dans le 18-19. Mon invité, c'est Olivier Scalabre. Il est directeur général du bureau parisien du BCG. Le BCG, c'est un des plus grands cabinets de conseil, bien sûr. C'est le Boston Consulting Group. Bonsoir, Olivier Scalabre.
20: Bonsoir.
0: On va parler d'IA, du Vivatech. Vous en sortez. On va parler de géopolitique de l'IA. Et puis, à mes côtés, lui aussi, il revient tout juste de Vivatech. C'est Frédéric Simotel. Bonsoir, Frédéric.
21: Bonsoir, Olivier.
0: Justement, ma première question, avant de parler de géopolitique de l'IA, parce que c'est vrai que c'est en train de s'introduire vraiment dans pour les entreprises, c'est devenu très, très significatif. Quel bilan vous tirez de Vivatech ?
20: C'est le moment où les entreprises et les directions générales se saisissent du sujet à l'échelle. Clairement, aujourd'hui...
0: Il faut Vivatech pour ça.
20: Ouais, enfin, ça correspond à ce moment-là. Parce qu'en fait, quand on regarde aujourd'hui, il y a 75% des PDG qui disent « c'est moi qui suis à la manœuvre pour déployer, pour la stratégie IA, c'est moi qui vais dépenser de l'argent ». Ils dépensent beaucoup, ils dépensent entre 1 et 2% de leur chiffre d'affaires sur l'IA. C'est le plus gros poste d'investissement de loin. Et il y en a la moitié qui disent...
0: Ça sert à rien.
20: Ils disent, mon avenir personnel... dépend du succès de ma stratégie IA. C'est-à-dire, je vais être reconduit ou pas dans mon job si jamais je réussis.
0: Oui, mais donc c'est devenu. Dire, j'ai une stratégie IA et même si elle n'est pas bonne, mais j'ai une stratégie IA. Vous voyez ce que je veux dire ? Il y a un côté effet.
20: Effet d'annonce. Oui, mais justement, d'annonce. Là, en fait, on est dans un moment où, et c'est exactement ce sujet-là qui se passe, c'est qu'on est dans une forme de paradoxe sur lequel la technologie est là, les gains de productivité sont gigantesques. C'est prouvé avec l'IA prédictive, générative, agentique, on a aujourd'hui des gains monumentaux.
0: Alors, on va revenir évidemment sur l'IA, et notamment avec Frédéric, mais Vivatech, là, vous êtes évidemment incontournable là-bas. Qu'est-ce que vous en avez retiré, quoi ?
20: Plusieurs choses. D'une part, on en parlait beaucoup de représentation internationale. Le sujet de la géopolitique qui est au cœur des débats. Une préoccupation qui commence à intervenir de façon assez forte, c'est le rôle de l'IA avec l'humain, l'impact sur les emplois, et puis l'impact sur l'éthique, on va dire, globalement, sont apparus comme des thèmes importants.
0: Oui, Frédéric, vous suivez ça fait 10 ans qu'il y a Vivatech.
21: Moi, je retiens la première chose, c'est que tout le monde est là. C'est-à-dire tous les grands groupes sont là. Et quand je dis tout le monde est là, tous les grands dirigeants, alors qu'ils soient les présidents ou leur chef AI officer data, ils sont tous là. Ils sont tous en... donc, c'est quand même un vaste...
0: Donc, ça vaut le coup.
21: Oui, ça vaut le coup parce que c'est un vaste réseau de networking. Mmh. Après, pour moi, il y a un mot-clé qui est beaucoup ressorti cette année, c'est la souveraineté. On met beaucoup de choses à la souveraineté, mais là... Ce qui s'est passé, vous savez, il y a quelques jours aux États-Unis avec le gouverneur américain qui a dit Anthropique,
0: on va y revenir, on stoppe.
21: Ouais. Donc ce kill switch, comme on dit dans l'expression commune aujourd'hui, ça réveille un peu tout le monde. C'est vrai que la souveraineté, on sait, oui, c'est bien, on voit un peu tout ce qui se passe avec Trump, avec les Chinois, donc il faut qu'on se concentre davantage sur les solutions européennes, mais on y allait moyennement. Là, on sent vraiment que tout le monde se pose vraiment cette question de la souveraineté
0: et on verra comment justement on peut éviter le pire. Olivier Scalabre, tiens, une petite question comme ça au détour. Là, il y avait Emmanuel Macron là tout à l'heure avec le Premier ministre indien Modi qui a fait son tour.
21: C'était carrément l'émeute.
0: C'était l'émeute.
21: Vraiment.
0: Voilà, mais justement, ça fait lien avec ma question. La French Tech. Est-ce que ça va survivre à Macron, à l'après-Macron ? Est-ce qu'il y aura toujours Vivatech et la French Tech, vous pensez ?
20: Je pense, en tout cas, dans le domaine de l'IA, dans le domaine de la défense, dans plein de domaines aujourd'hui, les entreprises se sont développées de façon très forte et je pense qu'elles ont passé un cap. Donc oui, je pense que ça va survivre très, très largement à l'ère Macron.
0: Oui, d'accord. Donc vous pensez que... C'était pas qu'un phénomène de mode. Voilà. Et surtout, c'est que le président Macron va partir et que la French Tech s'est suffisamment développée pour que ça soit vraiment incontournable.
20: Ouais. Alors
0: heureusement,
20: après,
0: vous me direz, mais bon.
20: Après, dans le monde dans lequel on vit aujourd'hui, les écarts de valorisation, les écarts de financement, l'accès au capital, c'est gigantesque. Aujourd'hui, Mistral, c'est l'alternative européenne, on va sans doute en parler. C'est valorisé 14 milliards, c'est beaucoup. 1000 milliards Anthropique ou 900 et quelques. Donc, on a des écarts de valorisation qui sont énormes. L'IA, on investit en Europe 800 milliards dans les data centers pour entraîner les IA et baisser le coût des tokens. c'est 4 fois moins en 4 fois plus de temps que ce que font les États-Unis. Donc on a, oui, la French Tech va survivre à l'ère Macron, mais on reste des nains dans un domaine qui est dominé par les États-Unis d'un côté et les Chinois de l'autre.
21: Oui, quand on voit les investissements, ils sont passés, on était à 2 milliards dans la French Tech, c'était 2 milliards, un peu plus de 2 milliards d'investissements en 2016 lors de la première édition. On est à entre 7,5 milliards aujourd'hui d'investissements. Donc on voit, c'est pas quand on parle
0: au niveau français, bien sûr.
21: Au niveau français. Par contre, non, ce qui est positif, c'est qu'on voit moi c'est quelque chose qui m'a frappé. Alors, c'était déjà un peu le cas l'année dernière, ça l'est un peu plus cette année. Le début de Vivatech, il y a 10 ans, c'était un grand groupe EDF, Total, Carrefour, voilà, avec autour son des start-up qui soutenait. Et aujourd'hui, c'est les grands groupes, ils sont là. Je prends l'exemple de LVMH. LVMH, c'est Marc, Guerlain. Tout. Et les startups n'apparaissent plus. Elles sont totalement intégrées. Ça, c'est quelque chose de nouveau. On voit que les grands groupes, ça y est, considèrent les startups comme faisant partie un peu de leur sur cette partie technologique, hein, font partie maintenant de leur stratégie de croissance autour de l'IA, autour des technologies. Et ça c'est un signal. C'est un signe. C'est quelque chose qui m'a assez marqué cette année. Et que alors, je parlais de LVMH, mais c'est la même chose à la Poste. C'est tous ces grands stands. De se ressembler. Là-dessus.
0: Justement, ça fait le lien. Olivier Scalabre, comment aujourd'hui les CEO en fait ont complètement adopté et j'ai envie de dire, ils ont pris directement la responsabilité de la mise en place de l'intelligence artificielle.
20: Ouais,
0: c'est plus relégué justement au CTO, quoi.
20: Non, c'est devenu, c'est eux en fait. Eux, c'est les chief AI officers, ce sont les CEO eux-mêmes. D'accord. 75% d'entre eux nous disent, c'est moi qui suis à la manette pour faire les investissements. Lundi, moi j'étais avec l'un d'entre eux, on a passé 2 heures à discuter stratégie IA. Ils sont là pour faire des gros paris et déployer beaucoup d'argent sur peu de domaines pour avoir de l'impact. Mais on est encore dans une phase où, c'est ce que je vous disais tout à l'heure, en fait, on est dans un espèce de paradoxe sur lequel beaucoup ont mis de l'argent sur la table et peu ont réussi finalement à avoir un retour sur investissement.
0: Et alors, du coup, ça a de quoi remettre en cause
20: Non, parce qu'en fait, les promesses de la technologie et de la productivité sont là. Dans le domaine, et c'est d'ailleurs un des enseignements aussi, je pense, de Vivatech, c'est qu'on parlait beaucoup des cols blancs, sur lesquels les gains de productivité sont gigantesques. On parle, par exemple, de l'ingénierie logicielle. En fait, les agents sont capables de faire en une journée ce que l'humain faisait en une semaine. Quand on met là le compteur de productivité, leur journée, elle dure 38 heures aux agents, hein, en termes de production de code. Mais c'est aussi en train d'arriver dans le monde physique. On parle de physical AI, on parle des world models, notamment. Et donc, en fait, on est à l'aune d'une nouvelle vague de robotique avancée qui est en train d'arriver et qui va être assez massive. Et aujourd'hui, quand on regarde ce qui se passe en Chine et ce qui va, j'espère en tout cas, arriver vite en Europe, il y a 50% des jobs industriels, qui vont être automatisés en plus de ceux qui le sont déjà.
0: Donc en fait, on va faire 1,5. Ça a l'air de vous réjouir. Ça fait beaucoup de gens au chômage, non ?
20: Non, parce que on va le voir. On a besoin de productivité. On a besoin de croissance. La démographie ne nous aide pas. Vous avez vu qu'on est quand même dans un déclin démographique. Et en fait, la croissance, c'est quoi ? C'est le nombre de personnes, le capital déployé et sa productivité. Et nous, aujourd'hui, on n'a pas de productivité. On est flat.
0: Et donc, ce qu'il faut,
20: c'est un saut de productivité.
0: Oui, vous me direz, il y a 2 millions de gens au chômage, on peut leur faire des emplois, non ?
20: Ouais, alors, enfin, oui.
0: Non, je ne sais pas, je pousse le raisonnement.
20: Et en fait, c'est assez intéressant parce qu'en fait, on a fait une étude sur l'emploi, justement, et j'en ressors assez rassuré. En fait, on a fait une analyse.
0: Quand je vous entends, Olivier Scalabre, je suis pas absolument rassuré.
20: Je vais vous le démontrer.
0: Oui.
20: On a fait une étude qui met à la fois le potentiel de l'IA sur l'automatisation des jobs, mais aussi la demande future de ces jobs-là. Parce que si on parlait d'ingénierie logicielle, il y a plein de demandes sur des ingénieurs logiciels. Donc de toute façon, même si on fait des gains de productivité, on va en trouver un boulot. Donc la mauvaise case de la matrice, c'est beaucoup de gains de productivité. Et pas de demande future. C'est ça qui fait que les jobs vont disparaître. Et ça, aujourd'hui, à l'échelle d'un pays, alors on a fait ça sur les États-Unis, c'est 15% des emplois. Donc il n'y a que 15% des emplois, entre guillemets, qui sont aujourd'hui réellement menacés par l'IA. Les autres, c'est des métiers qui vont se déplacer. C'est des compétences qui vont évoluer, qui vont être en demande et donc un besoin de se former à nouveau, hein, et c'est assez violent comme formation. Juste un exemple, si vous me le permettez, je parlais de, la, de, de l'ingénierie logicielle. Donc, il y avait une équipe, vous savez, c'était une pizza team. Pourquoi est-ce qu'on appelle une pizza team? Parce qu'en fait, l'équipe, elle ne doit pas être plus grande que le nombre de, que quand on développe un produit logiciel, que, ouais. Que ceux qui sont là pour manger une pizza. Voilà. Donc là, maintenant, et donc dedans, il y a quelqu'un qui fait l'expérience utilisateur, quelqu'un qui fait le développement logiciel, quelqu'un qui fait l'assurance qualité, etc. Mmh. Donc là, maintenant, c'est des agents qui font ça. Et donc, la pizza team, c'est une équipe d'agents. Vous avez les rôles sont exactement agentifiés. Mmh. Qu'est-ce qui se passe, en revanche? C'est qu'on a ces agents, on ne peut pas les laisser tout seuls. Il faut leur faire un espèce de harnais. C'est ce qu'on appelle le harness engineering en anglais. Et donc, c'est comme un équipage de chevaux. Il faut qu'ils soient guidés avec un... Et donc, du coup, on a des ingénieurs aujourd'hui qui sont là pour dire, les agents, voilà la constitution, ce que vous avez le droit de faire, pas de faire. Là, vous pouvez écrire, prendre des données. Là, vous n'avez pas le droit de le faire. Voilà comment est-ce qu'on va s'assurer de la qualité des agents. Et donc, il y a tout un cadre qui est aujourd'hui fait. Donc, la pizza team, elle devient celle qui fait le harnais pour contrôler les agents. Et donc, impact sur l'emploi, il est pas négatif.
0: Voilà, c'est une vraie reformation. Ce n'est pas les mêmes emplois. Comme le temps passe vite, je voudrais qu'on revienne justement sur ce qu'on peut appeler la nouvelle géopolitique de l'intelligence artificielle. Vous le mentionniez tout à l'heure en disant c'est vraiment quelque chose qui vous a frappé à Vivatech, Frédéric Simetal.
21: Oui. Alors déjà, à Vivatech, beaucoup de pavillons étrangers, des Polonais, des Africains, pavillons de Taïwan, pavillons indiens qui étaient assez importants. Mais c'est ça, on se rend compte qu'aujourd'hui, et c'est pour ça qu'on parlait beaucoup souveraineté, parce que les Américains qu'on a longtemps perçu comme nos alliés, et y compris dans la tech, nos fournisseurs, voilà, on était bien lié avec eux. Parfois, on se trouvait un peu trop lié avec eux quand il y a l'histoire VMware, Broadcom, voilà, quand tout d'un coup des tarifs augmentaient, on se retrouvait un peu pris, mais comme d'autres clients. Et là, on sent vraiment, j'ai vraiment senti ça là, à Vivatech. Voilà, on regarde davantage que ce que fait l'Europe, on va aller chercher davantage des solutions européennes. Et cet électrochoc qui a eu lieu, donc là, enfin, moi j'appelle ça, c'est un vrai électrochoc.
0: Quand un
21: gouvernement dit, ça c'est technologie, on les a. Enfin,
0: On va rappeler que c'est Anthropic qui a vu interdit ces logiciels les plus importants, les plus performants.
21: Ces deux dernières versions, voilà. Mythos et Fable 5, et le gouvernement américain dit non, cela, on vous interdit de le laisser aux entreprises, même sous forme commerciale, etc. Et du coup.
20: Aux
21: citoyens non américains. Et ça veut dire que des entreprises avaient commencé, des entreprises européennes, enfin mondiales, avaient commencé à travailler sur ces technologies. Et là, on se dit, mais s'ils sont capables de faire ça, ils seraient capables de faire ça sur d'autres technologies. Ouais. Donc là, on a intérêt à savoir, nous, se débrouiller tout seul, au moins sur cette partie logicielle.
0: Olivier Scalabre, pour vous, la géopolitique de l'IA, c'est vraiment une donnée à prendre en compte pour les CEO?
20: C'est une donnée à prendre en compte fondamentale. Et aujourd'hui, j'allais dire, malheureusement, ce qui se passe sur l'IA, c'est ce qui s'est passé sur un bon nombre de plans de l'économie, c'est les US et la Chine qui dominent. Et alors, on parle beaucoup d'OpenAI, on parle beaucoup d'Anthropic, les valorisations sont tonitruantes, on investit beaucoup, ils gagnent en puissance de modèle et ils gagnent en compute, en pouvoir, en puissance de calcul. Mais en fait, il ne faut pas oublier que derrière, il y a les Chinois. Les Chinois, leurs modèles, ils sont entre 5 et 10% moins performants,
0: mais moins chers.
20: Mais ils sont le coût du token est 20 fois plus faible.
0: Alors, et donc aujourd'hui, on n'est pas chez Tech & Co, on n'est pas chez Frédéric Simetal, le token.
20: Le token, c'est, si vous voulez, c'est ce qui est consommé par les logarithmes, enfin par l'intelligence artificielle, on va dire. Quand on fait un prompt ou un agent demain quand il est déployé, il va consommer une puissance des calculs qui s'appelle le token. Et donc en fait, on est obligé de mettre des gros data centers qui permettent d'avoir cette puissance de calcul et qui consomment énormément d'énergie, puisqu'en fait, ça transforme des électrons, on va dire, en bits. Hein. Et donc, du coup, l'enjeu, c'est de payer... l'enjeu pour les entreprises, c'est de limiter la facture pour les entreprises. Parce que du coup, ça coûte cher quand on consomme des tokens.
0: Ouais.
20: Donc, ça coûte moins cher en Chine. Et donc, juste pour finir sur la Chine, donc du coup, le déploiement de l'intelligence artificielle en Chine dans les entreprises est bien plus élevé que celui des États-Unis. Les États-Unis,
0: en termes d'adoption,
20: ils sont trois fois... Les plus mauvais en adoption dans les pays, c'est la France, l'Italie, et après, c'est les États-Unis. Les meilleurs, de loin, ce sont les Chinois qui arrivent à déployer de façon pas chère de l'intelligence artificielle dans leurs usines. Et aujourd'hui, on parlait
0: Vous voulez dire que les Américains, les entreprises américaines sont encore plus en retard que les entreprises françaises ?
20: Non, français, les derniers.
0: Ah, d'accord, ok.
20: Troisième avant les derniers.
0: Vous avez averti, c'est pour ça que je voulais une précision, parce que là, j'étais français, quand même un peu étonné.
20: Je parlais du bas.
0: Oui,
20: je
0: du bas. Du vous bas. Partez du bas, d'accord.
21: Mais je pense que là moi, tous les gens que j'ai rencontrés dans Viviata, que ce soit des PDG ou les patrons AI officers, etc., je trouve que là, ils se sentent confrontés à la réalité, à la réalité des coûts. C'est-à-dire qu'on se disait, évidemment qu'ils voyaient tous ces milliards investis, tout ça, ils se disaient, il y a un moment, ils vont le facturer à leurs clients. Et là, quand même, le réveil était un peu brutal pour certains. Moi, j'avais eu ça à peu près au mois d'avril, quand tout d'un coup, vous savez, on a connu ça à l'époque sur les abonnements mobiles. On achetait une heure de forfait, et puis à la minute supplémentaire, pof, c'était 5 euros, etc. Mais là, on arrive un peu à ça sur les tokens. On a son abonnement, alors pour les plus chers, à 200 euros, et tout d'un coup, quand on commence à consommer, bien, la facture, elle peut très vite monter. Donc là, il y a la.
0: Surtout, c'est quand on commence à prendre l'habitude d'utiliser encore ces systèmes.
21: Ah non, mais c'est comme de la intelligence artificielle, à ce moment-là, on
0: vous montre la facture.
21: Ouais, je suis un peu brutal, mais c'est un peu comme d'un, on devient addict. Hein, ouais. C'est-à-dire que les gens aujourd'hui, les codeurs, ils ne se voient pas travailler sans. Même nous, avec travailler copilote pour rédiger les mails et tout ça, on ne sait plus.
20: On dit que le token va représenter 10% de la masse salariale.
21: C'est ce qu'a dit Arthur Mensch.
20: Nous, aujourd'hui, on est à 1%.
21: 10% de la masse salariale.
20: Nous, BCG, on est à 1%.
21: Arthur Mensch a dit dans son audition parlementaire.
0: Le patron de Mistral.
21: Le patron de Mistral, il y a un mois. Mais je pense aussi que on a un principe de réalité, je pense que les PDG aussi sont en train de se rendre compte aussi de tout ça, à la fois des coûts, à la fois que mettre en place l'IA, c'est compliqué. Il y a les données dont il faut faire attention. Il y a des cadres. Si on est dans la pharma, il y a tout un cadre réglementaire. On peut pas utiliser des données comme on veut. Et donc c'est tout ça dont pour moi, il y a cette confrontation à la réalité pour tout le monde aujourd'hui.
0: C'est très intéressant quand vous dites que les tokens représentons 10% de la masse salariale. C'est comme si c'était des humains. Vous voyez ce que je veux dire? Je ne sais pas si vous l'avez fait exprès ou pas, mais enfin, en tous les cas, c'est le cas.
21: Oui, mais il va falloir faire attention. Si vous avez une banque comme BNP Paribas qui a 200 000 personnes, si chacun développe 5 agents. Juste 5 agents, vous avez un million de collaborateurs.
0: Oui.
21: Il faut les gérer, il faut l'infrastructure déjà.
20: C'est pour ça que le simple déploiement d'outils à tous les employés, sans changer le modèle opérationnel, ça coûte très très cher et ça rapporte rien. Ça fait des micro-gains. Ce qu'il faut faire, et c'est là où je pense que les patrons sont en train de faire un saut qui est bienvenu, c'est de dire, moi ce que je vais faire, c'est que je vais prendre 3 secteurs, le développement logiciel, le marketing, et je vais le faire de bout en bout, je vais changer le modèle opérationnel, je vais transformer ma pizza team en harnais. Et ça ne se fait pas tout seul. Ça demande un effort considérable.
0: Olivier Scala, vous n'allez pas échapper à ma dernière question. C'est finalement à quoi vous allez servir, vous, les grands cabinets de consultants? Et notamment le BCG, bien sûr, mais pas les seuls. Hein. C'est un peu ça. Et puis surtout, comment on va vous facturer? Vous allez facturer?
20: On est aujourd'hui dans une phase qui est hyper excitante. Moi, je suis très heureux d'être à la tête du BCG en France dans cette période-là, parce qu'en fait, on est un peu à l'avant-garde en France de deux types de révolutions. La première révolution, c'est celle de l'IA. Ça représente 30% de notre activité. Ça change complètement nos façons de travailler également. Nous, on est le premier client d'OpenAI dans le monde. D'OpenAI, on dépense 200 millions en licence et en token. Donc vous voyez un peu, tous les cabinets de conseil ne vont pas réussir à dépenser, à avoir ces types d'échelles. L'IA, c'est un facteur qui nous pousse, qui nous porte énormément, et ça, on en a discuté, grosse croissance. Et la deuxième chose qui est en train de se passer, c'est que nous, on ne fait plus que des slides, on aide aussi à mettre en œuvre nos recommandations. Et donc ça, aujourd'hui, ça représente une grosse partie de notre activité, qui est d'ailleurs qu'on facture, pour répondre à votre question, à risque, c'est-à-dire sur la base des résultats qu'on va réellement fournir. Ouais. Voilà. Et donc, ça nous protège aussi de l'intelligence artificielle, parce que pour déployer pour de vrai, là, il faut des humains et il faut des consultants.
0: Il faut des humains. Merci beaucoup. Merci Olivier Scalabre, le patron du BCG pour la France. Et on a bien compris, vous nous donnez des chiffres qui font un petit peu peur, mais en même temps, c'est la réalité d'aujourd'hui. Merci Frédéric Schmettel, toujours présent. On vous retrouve tout à l'heure, évidemment, dans Tech & Co. Voilà, c'est la fin du 18-19. Dans un instant, Stéphanie Collo pour le journal de l'Écho, 19h30. Et après, le retour de Frédéric Schmettel. Bonne soirée.
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3: Soyez les bienvenus dans le 19h écho, 30 minutes de concentré d'actualité économique. Et à la une de ce jeudi 18 juin, les dirigeants européens sont réunis en ce moment même à Bruxelles. Ce conseil vise à doter l'Europe d'outils pour se protéger contre l'agressivité commerciale de la Chine. On en parle dans la chronique internationale de Mathieu Jolivet. C'est le top départ des négociations entre l'Iran et Washington. Discussion qui se déroule à Genève sur la base du texte signé hier entre les deux parties. Mais aux États-Unis, les termes de l'accord provoquent des remous.
2: jusqu'au sein même du camp républicain. On ira à Washington dans un instant. Et puis Vivatech jour 2 avec la visite aujourd'hui d'Emmanuel Macron. Comme hier, il a été question d'IA et de souveraineté, mais aussi de la Startup Nation voulue par le chef de l'État il y a 10 ans. Quel bilan dressé depuis ? On verra ça avec Frédéric Simotel. Les Européens se réunissent en sommet à Bruxelles, au cœur des discussions donc la Chine face à l'explosion des importations chinoises et la très forte aggravation du déficit commercial. La Commission européenne est maintenant décidée à durcir sa ligne. Écoutez Friedrich Merz, le chancelier allemand.
6: Je suis très reconnaissant qu'après un sommet du G7 réussi, nous puissions poursuivre aujourd'hui les délibérations sur les thèmes européens. Le sujet le plus important à mes yeux est et reste la compétitivité de l'industrie européenne. Nous allons également aborder la situation concurrentielle face au reste du monde. Nous parlerons aussi des déséquilibres géoéconomiques.
2: Et on continue à parler de cette grande réunion à Bruxelles dans la chronique internationale de Mathieu Jolivet, parce que l'objectif de ce Conseil européen, Mathieu, c'est de doter l'Europe d'outils pour se protéger contre l'agressivité commerciale de la Chine.
7: Oui, puisque l'Europe achète trop à la Chine et ne lui vend pas assez de produits. En France, le déséquilibre commercial a été multiplié par 5 en 20 ans. Une période pendant laquelle les produits chinois ont gagné en quantité et en qualité. Désormais, les dirigeants d'entreprises européens vont en Chine pour apprendre. Et il y a urgence, hein. Ce déséquilibre dont parle le chancelier allemand, il s'accélère. En seulement 5 ans, le déficit commercial de l'Europe vis-à-vis de la Chine a triplé. Selon la BCE, en Europe, 29 millions d'emplois sont menacés par la concurrence chinoise. Un chiffre à prendre au sérieux quand on sait que la chimie a perdu 20 000 emplois en seulement 3 ans.
2: Alors, quelles sont les pistes européennes pour réagir ?
7: Eh bien là, l'Europe est en train de chercher à dresser des digues face à la déferlante des produits chinois. La France, par exemple, propose une préférence européenne pour les appels d'offres dans les marchés publics, ainsi qu'un label Made in Europe. L'idée de Bruxelles, elle est assez simple, c'est d'empêcher que les produits chinois, souvent vendus à des prix très bas grâce aux subventions de Pékin, n'étouffent les industriels européens. Concrètement, l'Europe pourrait limiter les volumes importés comme elle l'a déjà fait pour l'acier. L'avantage de cette méthode, c'est qu'elle vise un volume d'importation et non un pays en particulier, ce qui la rend beaucoup plus difficile à contester devant l'OMC.
2: Oui, et puis difficile de s'accorder à 27 face à la Chine.
7: Oui, une position politique d'ailleurs que j'aimerais vous rappeler, qui date de 2013, mais toujours terriblement d'actualité. À l'époque, Angela Merkel dit non à la Commission européenne qui annonçait une taxe de 47% sur les panneaux solaires importés de Chine. Et en fait, ce blocage allemand d'il y a 13 ans, il était pour ne pas froisser son partenaire chinois. Et à l'arrivée, eh bien, l'Europe s'est retrouvée inondée de ces panneaux solaires bon marché qui ont totalement paralysé le marché et tué toute concurrence. Aujourd'hui, c'est compliqué pour beaucoup de pays de se froisser avec son partenaire chinois. Je vous dis pêle-mêle, le chimiste allemand BASF qui a investi 9 milliards en Chine récemment. Vous avez l'espagnol Pedro Sanchez qui multiplie les déplacements en Chine tout seul pour des réunions bilatérales ces dernières années. Et des pays d'Europe centrale qui accueillent de nombreuses usines chinoises qui servent en fait de porte d'entrée européenne à la Chine.
2: Et donc tous les regards sont tournés vers l'Allemagne.
7: Oui, puisque la première économie de la zone euro, qui est aussi la plus exposée à la Chine, mais qui souffre terriblement des exportations chinoises, Berlin s'est toujours opposé à toute mesure qui pouvait entraver son libre-échange avec la Chine. Mais la donne pourrait bien changer. Le chancelier Merz, qu'on vient d'entendre, a averti la semaine dernière au Bundestag qu'il protégerait les intérêts de l'Allemagne contre les États qui faussent la concurrence. Il ne citait pas la Chine, mais évidemment, il l'avait en tête. Et au G7 à Évian, il a fait une sortie hier assez inhabituelle pour critiquer une monnaie chinoise, le yuan, qui est selon lui sous-évaluée de 20 à 30%. Donc si jamais le chancelier Merz, là, dans la nuit, annonce une position offensive contre les produits chinois, ça marquerait un véritable précédent, voilà, dans les relations commerciales Europe-Chine.
2: On va suivre évidemment cela sur BFM Business. Merci beaucoup Mathieu Jolivet. La chronique internationale à retrouver tous les soirs dans le 19h Echo. Direction Cuba à présent, qui s'ouvre à l'économie de marché en pleine crise, soumise à l'embargo pétrolier des États-Unis. L'île a besoin de changements urgent, d'après son président, le Parti communiste cubain, qui a engagé des restrictions, notamment en termes de déplacement, vient de prendre un train de réforme inédit. Alexandra Paget.
0: À Cuba, les voyages en train ou en bus sont désormais réservés aux personnes voyageant pour des funérailles et pour des urgences médicales. L'embargo pétrolier imposé par les États-Unis étouffe le pays déjà affaibli. Le prix des carburants les rend inaccessibles, alors c'est le système D. Les Cubains font du stop pour circuler, bien peu, de toute façon, peuvent se permettre un moyen de transport, comme l'explique Julio César Padrón, transporteur privé.
8: Tout est si cher, si onéreux que les gens restent chez eux. Viennent seulement ceux qui ont besoin de se déplacer, ceux qui doivent aller chez le médecin et qui n'ont pas les moyens de prendre une voiture tous les jours, ni aucun autre moyen de transport.
0: Acculé, le Parti communiste cubain vient d'approuver un paquet de réformes visant notamment à ouvrir l'île à l'investissement privé, à attirer plus de capitaux des Cubains de l'étranger, à réduire la taille de l'État. Bref, un virage vers l'économie de marché. Manuel Marrero, le Premier ministre, l'assure cependant, ces transformations ne constituent pas une déviation idéologique.
9: Les transformations n'impliquent pas un renoncement à la responsabilité sociale de l'État et envisagent une reconnaissance des mécanismes de marché en tant qu'instrument d'allocation efficace des ressources.
0: Aujourd'hui, 10 000 entreprises occupent une place croissante dans le tissu économique de l'île. Elles emploient un tiers de la population active.
2: Allez, on va faire un tour sur les marchés. Avec Antoine Larrigaudry, le CAC termine en hausse ce soir.
10: Oui, une séance un petit peu particulière, parce que vous savez, il y a les échéances des contrats mensuels et trimestriels sur les options, les indices. Ça se passe en deux jours aujourd'hui, parce que c'est jour férié du côté de Wall Street demain. Donc tout a lieu cet après-midi. Et de notre côté, ce sera demain. Donc bref, tout ça est un petit peu technique, un petit peu compliqué, mais ça explique que les volumes ont été très élevés aujourd'hui à la Bourse de Paris, à 7 milliards d'euros. Plus 0,44%, donc une bonne clôture pour le CAC 40 à 8 467 points, légère surperformance par rapport au l'Eurostock 50 qui lui gagne 0,37%. En revanche, il y a un secteur qui a été attaqué, c'est celui des sociétés informatiques, avec le sillage des mauvaises prévisions d'Accenture aux États-Unis. On a Capgemini qui a perdu quand même pas loin de 9% à 89 euros, Alten moins 9. Carrefour qui a perdu 6,2% à 15,43 euros, visé par une note très négative de JP Morgan qui pense que le groupe va être acculé au profit warning face à la dégradation de ses marchés. Donc une forte baisse pour Carrefour en clôture. En revanche, à la hausse, on retrouve nos spécialistes de l'intelligence électrique qui aura connu sans doute une semaine sans précédent. Legrand gagne encore 5% à 152,25 euros. Schneider Electric plus 2,92 à 291. Et puis à noter le luxe qui était bien orienté aussi. Et ça, c'est depuis le début de la semaine. Kering gagne 4,4%, 276,55 €. Donc le CAC plus 0,44, 8,467.
2: Et du côté des marchés américains, actuellement, on évolue dans le vert pour le Dow Jones qui gagne 0,45%. Du côté du Nasdaq, l'indice gagne 1,42%. Le Nasdaq ou SpaceX, est coté depuis vendredi dernier. Vous l'avez vécu en direct sur BFM Business. Et actuellement, eh bien, le titre SpaceX perd un peu plus de 10% à $172. Sur le marché parisien, la star du jour, c'est le titre Edenred. Il gagne 17% à la clôture ce soir. Le groupe qui commercialise les tickets restaurants est approché par un fonds d'investissement. Il l'a confirmé aujourd'hui. Selon la lettre, il s'agirait du fonds britannique BC Partners, celui qui a acquis Biogarant en début d'année. La forte baisse du titre Edenred l'an dernier a rendu le groupe opéable. Hélène Cornet.
11: Edenred a signé l'an dernier la plus mauvaise performance du CAC 40. Le titre a perdu près de 40%, entraînant son retrait de l'indice, malgré une très légère hausse de son chiffre d'affaires sur le dernier exercice. Le champion français des titres restaurants est sous pression, soumis à des incertitudes réglementaires sur plusieurs de ses marchés clés. Assez en tout cas pour inquiéter les investisseurs et susciter par la même occasion l'intérêt des fonds d'investissement, un scénario crédible selon Stéphane Déo, analyste chez Leva Capital.
12: Si vous regardez l'entreprise plus fondamentalement, c'est une entreprise qui est, je ne vais pas dire une vache à lait, mais qui en vitesse de croisière génère des flux de trésorerie très très importants.
13: Ah oui.
12: Donc, s'il y a une stabilisation du titre, moi je ne serais pas du tout étonné effectivement qu'un fonds
13: Plutôt attirant.
12: Soit attiré, parce que vous pouvez emprunter à des taux beaucoup plus bas que le taux de cash flow que vous allez recevoir en contrepartie.
11: Edenred a réagi de façon laconique, disant rester concentré sur sa stratégie et la création de valeur pour ses actionnaires. Le fonds britannique, lui, explique que pour le moment, son intérêt n'est que purement exploratoire.
2: Grosse acquisition pour Accenture. Le cabinet de conseil prend une participation majoritaire dans la société de cybersécurité industrielle Dragos, ainsi que l'acquisition de deux autres entreprises. Le total de cette opération est évalué à un peu plus de 4 milliards de dollars. Au lendemain de la signature du protocole d'accord entre les États-Unis et l'Iran, place désormais aux négociations. Elles débutent aujourd'hui et vont durer une soixantaine de jours avec autour de la table les États-Unis, l'Iran, oui, mais aussi le Pakistan, le Qatar et d'autres pays impliqués dans le conflit. À Washington, on retrouve notre correspondant Antoine Eulard. Antoine, le texte signé suscite de nombreuses critiques aux États-Unis, même dans le camp républicain.
1: Oui, depuis 24 heures, les critiques pleuvent avec eh bien l'idée que Donald Trump s'est complètement couché devant Téhéran. Et ça ne plaît pas du tout à Donald Trump, qui a répondu aujourd'hui sur son réseau social en disant que ceux qui pensent que je n'ai pas été assez ferme avec l'Iran sont soit jaloux, malveillants ou stupides. Voilà donc pour la mise au point du président américain. Mais il faut quand même reconnaître que Donald Trump a lâché énormément de lest. Et il a validé d'abord le principe d'un péage sur le détroit d'Ormuz. Il pourrait être mis en place d'ici 60 jours. Il a levé toutes les sanctions qui pèsent sur le pétrole iranien. Ça veut dire que Téhéran va pouvoir vendre ses hydrocarbures en toute légalité et donc faire rentrer des dizaines

0: dit que Ronald Reagan se retourne dans sa tombe. D'autres encore parlent bien d'une capitulation. Tout à l'heure, J.D. Vance, le vice-président, a tenté de faire le service après-vente de cet accord. Il était en conférence de presse ici même à la Maison-Blanche. Il assure qu'aucun centime ne sera versé à l'Iran tant que les Iraniens n'auront pas fait des progrès concrets et des engagements concrets sur la question du nucléaire. Mais on a bien vu qu'il avait quand même beaucoup de mal à convaincre d'abord les journalistes et au-delà l'opinion publique américaine que les États-Unis ont gagné et n'ont pas fait trop de concessions face à Téhéran.
1: Antoine Lara à Washington. Dans le détroit d'Hormuz, la prudence reste de mise et le trafic reprend très timidement. Un navire français de GNL a franchi le passage. Aujourd'hui, c'est une première depuis le début du conflit. Le méthanier affrété par Qatar Energy se dirige maintenant vers le Pakistan. Un peu plus tôt, trois super pétroliers battant pavillon saoudien et transportant 6 millions de barils ont traversé le détroit. En tout cas, cette signature du protocole d'accord permet à Téhéran de générer de nouveaux revenus pétroliers car le texte permet à l'Iran de vendre à nouveau officiellement du pétrole, de quoi restaurer un peu son économie. Alexandra Pagé.
2: Ces dernières années, l'Iran parvenait à écouler une partie de ses hydrocarbures via des réseaux maritimes clandestins, la plupart du temps à des raffineurs indépendants chinois à des prix bradés. En l'espace d'un an, le pays pourrait générer plus de 60 milliards de dollars de ventes aux prix actuels, et cette fois-ci de façon légale, d'autant que les coûts de production du brut y sont faibles, entre 10 et 30 dollars le baril. Avant la guerre, l'Iran produisait 4% du pétrole brut mondial. Le blocus naval américain a conduit Téhéran à réduire sa production de brut d'un tiers selon l'AIE. Avec plus d'acheteurs consentants, l'Iran devrait retrouver ses niveaux de production, environ 3,5 millions de barils jour, et même en ajouter environ 1 million sur 2 à 3 ans par rapport à ses niveaux d'avant le conflit, en l'absence de sanctions selon Oxford Economics, avec le risque que cette manne financière alimente à nouveau les caisses du régime des Mollahs et contribue à reconstruire sa force de frappe.
1: En tout cas, le prix du pétrole reflue nettement depuis la signature du protocole de paix. Le Brent et le WTI restent sous la barre des 80 dollars le baril. Aux États-Unis, le gallon d'essence repasse sous les 4 dollars. En France, le gouvernement voit le bout de la crise. Serge Papin estime que la baisse des cours du pétrole va se répercuter à la pompe très vite. Pour le ministre du Commerce, on peut retrouver de la confiance et quitter l'attentisme. Vivatec, jour 2, avec la présence d'Emmanuel Macron. Aujourd'hui, le chef de l'État a déambulé dans les allées du salon, l'occasion de dresser le bilan des 10 années de la Startup Nation voulue par le président. Frédéric Simotel, vous avez passé la journée porte de Versailles dans les allées. Vous avez suivi Emmanuel Macron et il a été question d'intelligence artificielle et de souveraineté.
3: Oui, c'était sa dernière déambulation, comme vous l'avez dit, au cœur d'un public conquis d'avance. C'est la même chose depuis les débuts, depuis 2017. On se souvient, 2017, il était déjà venu donc à Vivatec sous un soleil de plomb, mais là, la clim était tombée en panne. C'était pas le cas aujourd'hui, donc vous imaginez à l'époque. Et c'était vrai, c'était les premiers pas de la Startup Nation. Et les start-upers se disaient enfin, et les gens de la tech se disaient enfin, un président qui comprend notre métier, qui comprend nos intérêts. Donc, et là, c'est aux côtés du président indien Modi, donc il a déambulé. Alors, il y avait un très grand stand de l'Inde. Il y a beaucoup de stands de pavillons internationaux cette année à Vivatec. Et il a rencontré plusieurs jeunes pousses. Il est allé aussi sur le stand d'un L'Oréal, de grandes entreprises. Donc, de la vie tous, quand on les questionne, le bilan, ce bilan de cette French Tech est plutôt bon. Et puis ce qu'on remarque aussi, c'est vraiment ce changement. Vous savez, quand on venait il y a 10 ans à Vivatec, on avait des grands groupes avec autour leur essaim de start-up. Ils essayaient de les montrer. Et là aujourd'hui, ces start-up, entre guillemets, on ne les voit plus. C'est-à-dire, on voit les grands groupes. Je prends l'exemple d'LVMH. On voit les grands groupes avec ses marques Guerlain, l'Europiana. Enfin, ils ont comme ça 4-5, enfin une dizaine de marques. Et ils montrent les innovations au sein de ces marques. Et les start-up, elles sont intégrées. On les voit plus. Elles sont vraiment intégrées.
1: Elles sont moins mises en avant.
3: Et c'est un peu ce qui a marqué cette French Tech Nation, c'est que ça, la French Tech, elle navigue plus en marge dans leur propre couloir par rapport aux grands groupes, par rapport aux entreprises. Elles sont, ça y est, intégrées et elles font partie de l'élan, du dynamisme des entreprises aujourd'hui vers l'IA et vers tous ces enjeux de la tech.
1: Vous l'avez dit, Frédéric Simotel, il y a beaucoup de pavillons de pays étrangers. Est-ce que nous, la France, on est à la traîne
3: On est un peu à la traîne. On espère justement, parce qu'Emmanuel Macron a rappelé cet effet souveraineté, alors qu'après, ça a été un électrochoc au niveau de la souveraineté le week-end dernier, lorsque le gouvernement américain a interdit pour les citoyens non américains et les entreprises non américaines d'utiliser la dernière IA de Anthropic. Là, tout le monde s'est dit, mais ce qu'ils switchent, comme souvent c'est l'expression consacrée, mais s'ils nous font ça sur d'autres, il faut qu'on ait vraiment cette,

0: qu'on puisse rebondir sur nos propres technologies. Et là, c'est vrai que quand on regarde ce bilan, c'est un peu plus contrasté. On a certes un Mistral, on a certes des data centers qui vont arriver, mais on voit quand même qu'on a pris du retard, ne serait-ce que les dépenses en recherche et développement d'une façon générale. On est au même niveau qu'en 2010, 2,2% du PIB, quand en Allemagne, ils sont à plus de 3%, et ils ont augmenté au cours de ces 20 dernières années. Donc là, on a quand même l'effet vitrine, c'est bien, mais il faudrait qu'il y ait davantage de commandes publiques aussi. Ouais. Autour de ces startups, voilà, de pousser un peu tout ça. Donc voilà, c'est un petit peu les critiques que l'on
1: bilan
0: peut...
1: Bilan demi-teinte, quoi.
0: Bilan satisfaisant, mais quand même des petits points d'alerte qu'il va falloir poursuivre avec le prochain président.
1: Merci Frédéric Simotel. SpaceX va-t-elle se faire doubler dans la conquête de Mars ? La NASA, qui travaille pourtant de près avec la société d'Elon Musk, vient de choisir un concurrent pour une mission vers la planète rouge. Il s'agit de Relativity Space, dirigée par le fondateur de Google, Aaron Morris.
2: Ce sont deux ex-ingénieurs de SpaceX et de Blue Origin qui lancent en 2015 l'entreprise spatiale Relativity. Objectif, utiliser l'impression 3D pour construire une fusée à moindre coût. Pari à moitié réussi. En 2023, son premier prototype connaît une défaillance en plein vol. Les ingénieurs développent donc un nouveau modèle, mais les difficultés financières sont trop grandes. Eric Schmidt, cofondateur de Google, qui croit au projet, prend une participation majoritaire et devient PDG. Relativity se retrouve alors entre Blue Origin, qui accumule les retards, et SpaceX, avec son vaisseau Starship trop gros pour le projet martien, ce qui mène la NASA à choisir Relativity. Avec sa fusée Terraner qui n'a jamais atteint l'orbite, elle devra mener la mission Eolus pour étudier l'atmosphère de Mars en remplacement de la sonde de la NASA perdue il y a quelques mois. Lancement prévu pour 2028, le calendrier est serré, mais s'il est tenu, cela pourrait permettre à Eric Schmidt de prendre l'ascendant sur Musk, l'un des premiers à avoir manifesté ses ambitions martiennes, mais qui n'a jusque-là jamais envoyé de mission sur la planète rouge.
1: Une nouvelle acquisition pour L'Oréal en Inde. Le numéro 1 mondial de la cosmétique rachète un gros acteur local. Il s'agit d'Innovist, dont les marques sont très prisées des consommateurs indiens. Pauline Tadevin.
3: Alors que bon nombre d'entreprises convoitent le marché indien et ses milliards de consommateurs en puissance, L'Oréal, déjà présent sur place depuis 20 ans, accélère et y plante un nouveau drapeau. Le rachat d'Innovist est une étape clé, selon la direction du leader mondial de la beauté, qui souhaite devenir numéro un aussi sur ce marché qui croît extrêmement vite. Si on ne connaît pas le montant de la transaction, on sait que les fondateurs d'Innovist restent aux manettes, en collaboration avec L'Oréal et en tant qu'actionnaire minoritaire. À terme, L'Oréal se garde le droit de racheter leur part. Pour le groupe français, c'est une façon habile de manœuvrer dans ce marché culturellement très différent et réputé compliqué, notamment en termes administratifs. L'Oréal y a déjà une filiale, des centres de production et de recherche et développement. Avec Innovist et ses marques, Bare Anatomy ou Chemistat Play, surtout vendues sur le digital, il entre littéralement au cœur de la machine et espère ainsi mieux comprendre les attentes des consommateurs indiens.
1: L'engagement de Renault dans la défense ne plaît pas à tout le monde. La CGT du constructeur s'oppose à l'orientation militaire du groupe qui, selon le syndicat, choque de nombreux salariés. Renault a annoncé des projets avec Thales lors du salon Eurosatory, notamment la production de véhicules multimissions et de drones tout-atis. Mathieu Pigas s'intéresse de près à Fibre Excellence, le fabricant français de pâte à papier placé en redressement judiciaire. Son arrivée potentielle redonne de l'espoir aux salariés et pourrait rebattre les cartes d'un dossier industriel particulièrement sensible, Clara Bidot.
4: Sous les drapeaux de la CGT, un nom revient dans toutes les discussions parmi les salariés réunis devant l'usine de Saint-Gaudens, Mathieu Pigas. Selon Les Échos, l'homme d'affaires voit dans ce dossier un enjeu de souveraineté industrielle, préserver les dernières compétences françaises dans la production de pâte à papier. Pour les salariés, son arrivée est surtout synonyme d'espoir après le retrait de l'actionnaire indonésien, explique Sébastien Oustric, délégué syndical CGT.
5: C'est une personne, je pense, qui est assez humain, qui a quand même une bonne réputation, voilà, qui peut développer de bons projets. Je pense qu'on pourra compter sur lui.
4: Rattrapé par l'envolée du coût du bois et de l'énergie, l'entreprise a perdu 30 millions d'euros l'an dernier. Pour relancer l'activité, les porteurs du projet affirment avoir besoin de nouveaux financements et d'un soutien accru de l'État. Une revendication également portée par la secrétaire générale de la CGT, Sophie Binet.
6: Plus possible qu'on ait un État qui signe des chèques de milliards pour les multinationales, pour des investisseurs véreux, et qui par contre, quand il s'agit de projets des salariés, de projets des élus locaux, de projets de territoire, là, ça soit opération pièce jaune et qu'il n'y ait plus d'argent dans les caisses. L'État doit être au rendez-vous pour maintenir le tissu industriel.
4: Car derrière ce dossier, ce sont 670 emplois directs qui sont menacés et plusieurs milliers d'autres dans toute la filière du bois.
1: Une année 2025 compliquée pour French Bee, la compagnie aérienne à bas coût, et perd 7 millions d'euros sur l'exercice précédent en raison d'une baisse de la demande sur les vols vers les États-Unis. Mais la compagnie annonce de nouvelles destinations vers les Maldives et le Sri Lanka. La Chine monte en puissance sur les bancs de l'université. Selon le dernier classement QS World University Rankings, les établissements chinois continuent de gagner du terrain face aux universités britanniques et américaine, en cause notamment le durcissement des politiques d'accueil des étudiants étrangers au Royaume-Uni et aux États-Unis. Clara Bido.
4: 61% des établissements chinois progressent cette année dans ce palmarès qui évalue notamment la réputation des universités, l'impact de leurs travaux de recherche et leur attractivité sur le marché du travail. A l'inverse, le décrochage est net côté américain, 65% des établissements reculent dans le classement. La Chine place désormais 85 universités dans le palmarès, soit 13 de plus qu'il y a un an. Trois d'entre elles figurent même dans le top 30 mondial. La domination occidentale reste toutefois intacte au sommet. Le MIT conserve sa première place devant l'Imperial College de Londres. Pour QS, cette montée en puissance s'explique d'abord par les investissements massifs de Pékin dans la recherche et les filières scientifiques. La Chine forme désormais plus de 50 000 docteurs en sciences et ingénierie chaque année. Les universités américaines et britanniques pâtissent, elles, du recul des étudiants étrangers. Aux États-Unis, les nouvelles inscriptions internationales ont chuté de 17% après le durcissement des politiques de visa sous l'administration Trump.
1: Le clic du jour avec cet article sur Apple qui va fortement augmenter le prix des iPhones et des Mac. Des hausses de prix inévitables selon Tim Cook. C'est lié à l'explosion de la demande mondiale en puces mémoire pour l'intelligence artificielle, ce qui renchérit le coût des composants car les usines de fabrication de puces n'arrivent pas à suivre les cadences de production. Par exemple, si Apple répercutait intégralement la hausse des coûts des composants tout en maintenant ses marges actuelles, eh bien, le prix du prochain iPhone Pro pourrait augmenter d'environ 270 $. Tous les détails à retrouver sur notre site bfmbusiness.com. La une de La Tribune est consacrée demain au tungstène, ce métal qui peut tout bloquer, une véritable bombe à retardement invisible pour l'industrie. Demain, Sandra Gandoin reçoit sur BFM Business à 7h45 Charles Michel, l'ancien président du Conseil européen et l'ancien Premier ministre de la Belgique. Tout de suite, c'est Tech & Co, présenté par François Sorel depuis le salon Viva Tech. Très bonne soirée.
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1: Bienvenue dans Trajectoire, la chronique des entrepreneurs. Aujourd'hui, je reçois Jean-Marie Letourneau, fondateur et directeur général de Logambal, expert en logistique et emballage. Bonjour Jean-Marie.
9: Bonjour Karine.
1: Alors, est-ce que vous pouvez nous parler de Logambal et de vos services de conditionnement et de stockage ?
9: Alors, Logambal est une entreprise de logistique et d'emballage industriel dans le bassin grenoblois. Nous nous tournons vers des clientèles industrielles qui ont des machines-outils, des machines à faire expédier à forte valeur ajoutée.
1: Alors, votre force, elle réside dans le sur-mesure et la flexibilité. Comment est-ce que l'expertise de vos collaborateurs permet de répondre aux défis logistiques les plus complexes de vos clients ?
9: Alors, le sur-mesure, c'est le cœur de notre métier. Nous avons des équipes très engagées au niveau du service, de la rapidité et de la qualité. Car pour nos clients, ce qui est très important, c'est que leur client, au final, à l'autre bout du monde, puissent être satisfaits de leurs produits. Et pour ça, il faut respecter toute la chaîne logistique et que cela arrive sans dommage.
1: Alors, on va parler maintenant de ces secteurs industriels, de ces clients exigeants. Quels sont leurs profils et à la fois, comment faites-vous pour sécuriser leur export ?
9: Alors, nous avons de nombreux clients dans différents secteurs, tels l'aéronautique, le nucléaire, le transport d'énergie, les machines-outils. Nous prenons les projets les uns après les autres. Avec notre bureau d'études, nous concevons toute la partie fabrication des caisses jusqu'à l'export en conteneur de notre site.
1: Merci Jean-Marie Le Tourneau d'être venu nous parler de Langobal dans Trajectoire.
9: Merci Karine.
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13: Bonsoir à toutes et à tous. Merci d'être avec nous sur BFM Business et bienvenue dans ce salon Vivatech. On va vous faire vivre encore une fois ce grand rendez-vous dédié à l'innovation au cœur de Paris ici. C'est jusqu'à samedi et on y est ce soir bien évidemment jusqu'à 21h avec des invités prestigieux. Tout à l'heure, je recevrai un porte-parole de chez OpenAI. Il est francophone et il a un poste très important, il s'occupe de ChatGPT et de Codex qui est un peu la coqueluche des programmeurs. Il sera avec nous ce soir. On parlera aussi d'Airbus, comment l'intelligence artificielle infuse dans cette énorme boîte dédiée à l'aviation, vous aurez quelques éléments de réponse. Et puis, autre invité exceptionnel tout à l'heure, c'est Octave Clabat, qui est le créateur d'OVH Cloud. Il en est aussi le patron. Il sera avec nous pour nous parler de son prochain projet. C'est d'apporter une couche IA à son cloud. Et vous allez voir, c'est passionnant. Ça va arriver dans quelques mois de cela. Il va tout nous raconter. Merci d'être là. C'est parti. C'était Tech & Co, la quotidienne depuis Vivatech.
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13: Et voilà, donc ce Tech & Co, la quotidienne, deuxième jour en ce jeudi. Toujours très heureux d'être ici au cœur de ce salon dont c'est le 10e anniversaire, je vous le rappelle. Et on va commencer par un petit débrief. Vous le savez, Tech & Co, la quotidienne, c'est avant tout nos experts qui commentent l'actualité avec ce soir depuis Vivatech. Jérôme Colombin. Salut Jérôme.
14: Salut François, bonsoir à tous.
13: Voilà, Jérôme Colombin, auteur de nombreux podcasts avec Monde Numérique, bien sûr, tu es là pour ça aussi.
14: Hein, voilà, ne m'en parle pas.
13: Voilà,
14: je cours de tous les côtés.
13: Exactement, le avec forcément pas mal d'entretiens et de rendez-vous intéressants à suivre, donc Monde Numérique. À tes côtés, c'est Luc Julia, dont c'est le grand retour dans Tech & Co, la quotidienne. Salut Luc.
15: Bonsoir François.
13: Ça fait plaisir de te voir mon cher Luc.
15: Moi aussi, je suis
13: voilà, là. Luc qui partage sa vie, vous le savez, entre la Californie et Paris. L'un des contributeurs de Siri, tu as été le directeur de chez Siri, chez Apple. Tu as travaillé chez Samsung, chez Renault. On peut dire qu'en termes d'intelligence artificielle, on ne te la raconte pas quand même. On peut dire ça comme ça. Merci d'être là. Et puis c'est Christophe Holdet qui est là aussi. Salut Christophe.
16: Bonsoir François, bonsoir à tous.
13: Christophe qui est senior advisor chez Seven2 et ancien président de Microsoft France et Asie du Sud. C'était il y a quelques années, Jérôme. On se souvient quand Christophe était à la tête de Microsoft, on lui courait après derrière notre
14: exactement,
13: micro.
14: Exactement, on faisait ça. Antichambre. Oui. pour avoir une interview à Christophe,
13: non, pas vous. Bon, maintenant, tu vois, ça a un peu changé.
17: Oui, voilà. il faut se préparer à ça, effectivement.
14: Il n'a pas perdu.
17: Il faut apprendre à vivre sans le logo.
13: Il faut apprendre à vivre sans Bill Gates. D'ailleurs, c'est un.
17: Le titre de mon ouvrage, Le jour où j'ai quitté Bill Gates. Tu as bien raison de le rappeler.
13: Exactement. Merci en tous les cas d'être là tous les trois. C'est intéressant de se retrouver ici à Vivatech. Rendez-vous un peu particulier, 10e anniversaire déjà de Vivatech. Vu le monde, la grandeur de ce salon, ça a l'air d'être un succès. J'ai l'impression. Et j'aimerais avoir votre avis tous les trois. Luc, qu'est-ce que t'en penses ?
15: C'est CIS, hein ?
13: C'est le CIS, c'est
15: officiel. C'est presque aussi gros, il y a beaucoup, beaucoup de monde. C'est sur 3 étages, on est paumé, donc c'est CIS.
13: Bon, CIS, c'est plus grand quand même, ouais, parce qu'il y a plusieurs sites. Hein, voilà. Mais qu'est-ce que tu as l'habitude de faire ces salons, bien évidemment. Ce n'est pas ton premier Vivatech, ce n'est pas ton premier CIS, loin de là. Comment tu sens l'ambiance ?
15: L'ambiance est bonne. Et, je veux dire, on a passé déjà entre l'année dernière et cette année, on est passé du mythe, on va dire, tout ce qu'on nous a raconté avant, à des choses qu'on applique. On
13: a commencé concernant à l'IA, pas mal, tu veux dire ?
15: Pour l'IA en particulier, parce que on ne parle que d'IA. Hein.
13: Ouais.
15: Tout le monde parle d'IA, tout est IA. Donc, mais on commence à avoir des applications vraiment intéressantes. C'est-à-dire que l'année dernière, déjà, c'était pas mal. Là, cette année, si tu vois dans les différents stands, c'est des IA hyper spécifiques, hyper appliquées et qui font des trucs intéressants. Et donc, c'est pour ça que tu peux venir faire ton marché.
13: Ouais. Tiens, on parlera tout à l'heure d'agent IA, puisque j'aurai le plaisir de recevoir Thibaut Sautio. Je ne sais pas si tu le connais. C'est le responsable produit et plateforme chez OpenAI.
15: Il a de plus en plus de pouvoir.
13: Exactement. Il sera sur le plateau Tech & Co juste après vous. Et on évoquera avec lui le fameux codex. Vous savez... voilà, c'est...
15: Très bien, je l'utilise depuis 3 semaines, là que c'est sorti, le nouveau, le 5.5.
13: Ouais.
15: C'est en train de rattraper Claude Code. Donc c'est pas mal, donc tu pourras le féliciter de ma part.
13: Eh bien écoute, je pense que tu le croiseras tout à l'heure, tu pourras le féliciter directement. Jérôme, ton point de vue sur ce Vivatech 10e édition. Je me souviens, on était encore tous jeunes, les deux. On était des petits bébés. Et il y a 10 ans, on se disait, mais où est-ce qu'on va aller ? Parce que c'est vrai qu'il y a 10 ans, Vivatech, c'était pas aussi grand, encore un peu expérimental. Et voilà, 10 ans après, on a l'impression que cette édition, c'est un succès.
14: Franchement, quand on voit le chemin parcouru, oui, c'est impressionnant. Maintenant, c'est une évidence, ils ont gagné leur pari. Moi, je dirais que pour résumer, si tu veux, si on juge la qualité, l'importance d'un salon à la température, au nombre de gens qui sont là, et si c'est inversement proportionnel à la disponibilité des communications, eh ben c'est réussi. Parce qu'on a zéro réseau, il y a trop de monde, en fait, ça ne marche pas, c'est rien qui passe. Donc toutes les démos foires, on ne peut pas s'envoyer de messages, c'est une catastrophe. Mais en revanche, il y a une effervescence incroyable sur les salons. Je suis d'accord avec Luc, ça ressemble au CES. Ils se battent sur les chiffres, ils annoncent des chiffres de fréquentation, 180 000, 200 000 visiteurs peut-être cette année. C'est les chiffres du CES.
13: C'est même plus que le CES.
14: Ouais. Et s'il n'y en a pas un des deux qui ment, je ne sais pas.
13: Ouais.
14: On se pose la question depuis l'an dernier.
13: Mais c'est vrai, c'est une vraie polémique ça. Parce que depuis un moment, la communication de Vivatech dit qu'ils battent régulièrement la fréquentation du CES. Moi perso, j'ai du mal à y croire, vraiment, parce que c'est un salon, le CES, d'envergure internationale, qui est beaucoup plus étalé, hein. Je sais pas, tu connais Christophe, hein, le CES.
17: Bien sûr.
13: Voilà, et je me dis, bon voilà, après il faut pas oublier que le dernier jour d'ici, c'est ouvert au grand public.
14: Absolument.
13: Et je pense qu'ils doivent remplir, si tu veux, les quotas avec beaucoup d'étudiants qui viennent. Il y a beaucoup d'étudiants qui viennent ici aussi. Et c'est bien.
14: Et
13: ça, c'est très, très bien.
14: C'est une super cible.
13: Et attention, on n'est pas en train de cracher dans la soupe. Je veux dire, nous, on est très heureux d'avoir cet événement ici qui permet des rencontres avant tout. Du business, je ne sais pas. Je ne sais pas s'il y a du business qui se fait ici.
14: Non, mais en tout cas, comme disait Luc, c'est un CES de la maturité, très clairement. C'est pas des petits gadgets youplaboum comme ça sur des coins de stand. C'est des vraies choses sérieuses, des startups dans des domaines hyper sérieux, des trucs industriels. Moi, j'ai fait des super interviews avec des innovations, des sujets qui parfois ont du mal à remonter à la surface parce que c'est pas très grand public, mais ça fait le vrai business, c'est génial. Ouais.
17: C'est-à-dire que moi, je suis d'accord, je pense que c'est un très grand succès. Et en plus, je suis d'accord avec toi, je pense que CES paraît un peu plus de monde, en tout cas en B2B. Il y a peut-être ce dernier jour qui crée un effet chiffre.
13: Qui multiplie la présence.
17: Globalement, c'est quand même un pari réussi. Ce qui est assez peut-être différent d'autres salons, c'est ces très grands stands de grandes boîtes corporate qui reviennent d'une année après l'autre. Donc ça donne quand même une stabilité entre guillemets au business model, et ce pari il l'a formidablement réussi, Maurice Lévy avec Publicis et les Échos, parce que ça donne et ça grandit d'année en année. Et cette année on a en plus à l'étage au-dessus les pays, avec un stand incroyablement grand de l'Allemagne qui nous fait peut-être espérer un rapprochement pour tous les enjeux de souveraineté.
13: Quand on suit l'actualité, c'est pas gagné quand même, hein.
17: Mais bon, il y a eu des déclarations hier qui étaient peut-être un peu plus encourageantes, mais ce qui est intéressant aussi, je pense qu'il y a aussi une résonance avec l'IA, au sens où toute la dynamique agentique pousse vers le développement de solutions verticales, de solutions métiers. Or, c'est vraiment ce que veulent voir les stands et les sociétés. Donc, ça tombe bien, si je puis dire, et ça rentre bien en résonance avec l'IA, et ça crée un phénomène de succès. Ceci dit, bon, c'est vrai qu'on est un peu étourdi par le nombre de solutions, on a du mal à les différencier les unes par rapport aux autres, et on voit tout le challenge que moi je vois en tant qu'investisseur pour les startups d'arriver à se différencier au-delà de dire je suis AI powered solution pour ceci ou cela.
13: Et quand même Jeff Bezos, et pas de visio, Jeff Bezos était ici même. Jeff Bezos, c'est une des personnalités les plus puissantes du monde, on est d'accord quand même.
14: Moi, je ne m'y attendais pas. Je voyais plutôt un Sam Altman ou un Dario Amodei, en me disant qu'en même temps, ça n'aurait pas été forcément une bonne idée.
13: Ouais,
14: parce qu'ils sentent un peu le souffle en ce moment, ces gens-là.
13: Vu l'actualité de ces derniers jours, en plus.
14: Mais bon, ça aurait eu du clinquant.
13: Ouais, ça aurait dû du
14: clinquant. Jeff Bezos.
13: Sam Altman était au G7.
14: Tout à fait.
17: Et à Versailles aussi, je pense.
13: À Versailles.
17: Avec Amodei.
13: Et Jeff Bezos aussi, je pense.
14: Et surtout le message de Jeff Bezos. Le message de Jeff Bezos qui est hyper positif.
17: Oui.
14: Ça fait des mois qu'on se tape des prédictions terribles sur la fin du monde à cause de l'intelligence artificielle, de Dario Amodei qui fait peur à la Terre entière, de Sam Altman aussi. Et puis, lui, il arrive et dit « Mais vous savez, moi, je suis pas du tout d'accord avec ces prédictions. L'IA ne va pas tuer tous les métiers. Au contraire, on va manquer de main-d'œuvre. » Mais c'est extraordinaire comme message. Alors bon, ils sont très forts pour la com. Ils s'est peut-être dit « Tiens, je vais jouer sur un autre tableau. »
13: Bon, mais peut-être que la justesse est entre les deux.
14: Certainement. Voilà. Mais c'est déjà beaucoup.
13: Jeff Bezos, Luc, ça t'inspire? Est-ce que tu suis un peu le parcours de ce gars-là? Bon, il a eu un problème de fusée là ces derniers jours.
15: Oui, il y en a un qui a pété.
14: Qui n'a pas de problème de fusée? Qui n'en a pas eu dans sa carrière de lanceur de fusée?
13: C'est vrai.
14: Enfin,
13: c'est vrai.
14: Soyons honnêtes.
13: Mais là, t'as vu, c'était quand même assez spectaculaire. Hein, son New Glenn qui a explosé, mais avant de décoller, quoi. Enfin bref.
15: Ouais. Bah, moi, tu sais, je le suis depuis le départ parce qu'il a commencé il y a très longtemps, dans les années 90. Dans la vallée.
13: Et c'était pas gagné au départ. Hein.
15: C'était pas gagné du tout, non.
13: Pendant Amazon, pendant des années, a perdu de l'argent.
15: Hein. Voilà, pendant des années, c'était un déficit.
13: Ouais.
15: Et puis, bon, ça a explosé tout d'un coup, hein, vraiment avec l'explosion d'Internet au début des années 2005-2010, quoi. Hein. Mm. Donc ça a mis du temps, ça a mis beaucoup de temps. Son message, effectivement, moi je préfère ce message-là à celui d'Altman ou à celui des autres, hein, et je parle même de Musk. Ça me va. Et si tu veux, c'est pas loin de ce que moi je raconte depuis très longtemps. Donc,
13: Mais c'est clair, c'est pour ça que j'aimerais avoir ton avis là-dessus. Et il y a même Yann Lequin, que tu connais bien, qui est dans cette même mouvance. C'est-à-dire que lui, attention, ne paniquons pas, ça va bien se passer. Ne pas écouter ces discours alarmistes, anxiogènes, que donnent certaines personnalités de l'intelligence artificielle. Peut-être que ça sera le juste milieu finalement. Parce que effectivement, on sent que, et on le dit ici, l'intelligence artificielle va détruire des emplois. Ça, c'est clair.
14: Oui, mais il y avait encore ce matin la ministre du Numérique qui expliquait que oui, ça va détruire ou réorganiser. Exactement, ou désorganiser, bousculer, impacter des métiers. Mais il ne faut pas s'attendre forcément à des charrettes.
15: La bonne nouvelle, c'est qu'on le sait. Donc déjà, si on comprend le problème, notre plus gros problème, ça serait de ne pas s'éduquer sur ces trucs-là. Et comme on va s'éduquer, comme on comprend comment ça marche et qu'on comprend ce que ça peut potentiellement faire, ben on va se préparer. Et en se préparant, en sachant qu'il y a des tâches qui vont disparaître, il y a des tâches qui vont apparaître, il y a des métiers qui vont changer, ben on se prépare à ça. Et ça va bien se passer.
17: Non, je pense que là, tu as raison, c'est que l'enjeu majeur, c'est l'éducation. Et c'est aussi quand même le sujet de la préparation des jeunes à l'emploi dans le cadre d'entreprises qui veulent des salariés augmentés et donc s'assurer que le système éducatif leur permet de le faire ou que l'apprentissage ou d'autres. Donc là, il y a quand même un vrai sujet. Mais moi, comme vous, je ne crois pas à la jobpocalypse. Je ne suis pas naïf non plus. Je pense que c'est un énorme pouvoir transformateur. Mais la chose dont on se rend compte aujourd'hui, c'est que bon, en fait, c'est pas parce qu'on est capable d'automatiser la tâche de 20% de ce que font 5 personnes qu'on peut facilement supprimer un job. Parce qu'il faut avoir une approche vraiment de réflexion, de transformation, plus holistique. Et ça va prendre du temps. Et ce temps-là, bon, ben, il va voir se reconfigurer les métiers. Je pense qu'il faut avoir une approche positive par rapport à ça.
13: Oui, mais malgré tout, moi j'ai eu la chance de pouvoir discuter avec un patron d'une grande industrie dans l'automobile, je ne vais pas rentrer dans le détail, qui disait malgré tout qu'il se fait du souci pour ses ingénieurs.
17: Ah oui.
13: Parce que ces ingénieurs-là qui ont fait des années d'études et qui aujourd'hui doivent comparer tel document technique par rapport à un autre document technique, quelque chose qui est fastidieux à faire, chronophage et aujourd'hui réalisable que par des humains, l'IA sait faire ça maintenant. Il me dit, mais qu'est-ce que je vais en faire, mes ingénieurs? Et j'en ai pas que quelques milliers, j'en ai des dizaines de milliers. Et il se pose vraiment la question, et il est inquiet quand même, parce qu'il se dit, je ne sais pas jusqu'où va aller l'intelligence artificielle dans le bouleversement en fait du fonctionnement de ma société.
14: Ça, c'est l'enjeu pour les entreprises.
13: Non, mais je veux dire,
14: c'est vraiment l'enjeu de demain.
13: Exactement. Mais je pense qu'il faut que les entreprises prennent très tôt ce problème.
17: Ils ne peuvent pas rester passifs par rapport à ça. Il faut le dompter, il faut l'utiliser, il faut en comprendre les conséquences. On ne peut pas juste être négatif et dire je ne fais pas parce que je vais perdre toute compétitivité. Donc il y a une course avec une certaine incertitude. C'est un peu flippant, mais il faut y aller.
13: Alors voilà ce qu'on pouvait dire sur cette première ambiance de Vivatech. Jérôme, je ne sais pas toi, mais moi, je m'attendais à avoir plus de robots. Tu vois, tout le monde nous dit oui, ouais, ça y est, les robots, on commence à avoir des trucs sympas, etc., etc. Bon, j'en vois qui tapent contre des murs. J'ai l'impression qu'ils sont en fin de soirée,
14: tu sais,
13: à la Chunga.
14: On dirait qu'ils veulent s'échapper.
13: Oui, ou alors, tu sais, ils ont un peu trop bu, ils ne savent pas trop où ils vont. Enfin, j'ai l'impression que...
14: Je pense qu'il y a deux explications. La première...
13: Est-ce qu'on ne nous raconte pas un peu n'importe quoi sur ces robots?
14: La première, elle est basico-basique. Pour exposer des robots, il faut de la place. Pour de la place, il faut des stands plus grands, donc plus chers. C'est bête, mais voilà, c'est ce qu'on m'a dit. Hein.
13: Ah, d'accord.
14: C'est une raison très terre-à-terre, mais réelle. Deuxième, sachant que les robots, ils ont été beaucoup exposés dans d'autres salons, est-ce qu'on a besoin de voir encore 50 000 robots qui font comme ça, avec un mec derrière avec les télécommandes, qui fait en sorte qu'ils ne tombent pas sur le parquet?
13: On t'a vu avec la télécommande.
14: Voilà. Et la deuxième raison, c'est, et là je comprends ce que tu veux dire, c'est que la promesse n'est pas encore là, quoi. Les machines fonctionnent, mais elles n'ont pas d'intelligence à mettre dedans. Et...
15: On n'a pas de use case, surtout on n'a pas de cas d'usage, on ne sait pas à quoi ça va servir. Donc ils ne vont pas te sortir la vaisselle du lave-vaisselle, on s'en fout. D'accord. Donc ce qui est intéressant aujourd'hui, c'est les robots industriels.
17: Oui.
15: Ils sont de plus en plus intéressants parce que, humanoïdes ou pas d'ailleurs, hein, c'est pas forcé de se focusser sur le
13: humanoïde. Ça peut être des bras motorisés,
15: voilà,
13: des
15: bras motorisés qui sont magnifiques, extraordinaires, qui font des trucs fantastiques dans les usines. Bah, ça marche. On voit par exemple, je ne sais pas s'ils sont là ici, mais Hyundai par exemple, ils sont très spécialisés dans le machin et ils ont racheté des boîtes de robotique et ils font super bien dans leurs usines avec ça.
13: Bah, Hyundai a racheté Boston Robotics.
15: Boston Dynamics.
13: Ouais, c'est ça, hein,
15: Boston Dynamics. Mais c'est super. Donc, il y a du B2B là-dedans, il y a du business pour l'industrie. Les robots humanoïdes à la truc de Musk, là, d'accord, Optimus. Bah, Optimus, je suis désolé, mais bon, ça sert à rien.
14: Ah ouais, mais il ne faut pas jeter le
13: bébé avec l'eau
14: de la fusée.
13: Moi, je jette. Il ne faut pas jeter Optimus avec l'eau du bain.
15: Tout ce qui est Musk, je jette.
13: Oh,
14: non, Luc.
13: Luc, franchement. Non.
14: Un peu de nuance.
13: Tu te rends compte qu'il est...
15: Tu me connais, oui.
13: Il est quoi?
14: Tu ne peux pas parler comme ça d'un trilliardaire, déjà.
13: Voilà, c'est un trilliardaire, quand même. Enfin, sur le papier, mais...
14: Oui, mais tu as raison de le préciser. Expliquons aux gens, c'est sur le papier.
15: Oui, et aujourd'hui,
14: arrêtez de dire
13: il ne peut pas sortir 1000 milliards comme ça du distributeur de banque. Hein. C'est pas, ça ne marche pas comme ça. Hein.
17: Non, il n'a pas la liquidité encore. Et s'il décidait de sortir, tout s'effondrerait. Et donc, voilà. Effectivement, et globalement, il y a quand même un vrai sujet aujourd'hui autour de ces valorisations. Il y a quand même un phénomène de bulle, d'ailleurs, qui est aussi un nuage sur cette industrie. Notamment avec un truc qui émerge quand même, que je sens, alors c'est peut-être un peu moins visible au travers des stands, mais qui est le fameux coup des tokens. On commence à voir en se disant, oui, non, mais attends, est-ce qu'on va être capable de développer des business models rentables ou pas ? Est-ce que le coût du token va... Alors certains disent oui, c'est juste temporaire. Donc très bien, mais ça veut dire que si ça s'écroule demain, comment on va arriver à valoriser tout ça ? Donc il y a aussi... Enfin, je pense que globalement, il y a une vraie question sur la chaîne de valeur entre... On voit bien la valeur, c'est devenu une industrie aujourd'hui. Il y a une vraie valeur pour les data centers, pour l'infrastructure. Puis ensuite, il y a les LLM, puis les acteurs logiciels, puis les acteurs du conseil, puis la robotique. Et en fait, toutes ces chaînes de valeur, elles vont être redistribuées. Donc, les inquiétudes qu'il y a sur l'emploi, je veux dire, tous les acteurs logiciels, conseils se disent, mais attends, demain, est-ce que je vais arriver encore à vendre du SaaS ou est-ce que finalement les clients vont dire, bon, attends, ton CRM, c'est sympa, mais moi, un OpenAI et puis un agent, je fais la même chose. Donc, on va peut-être passer par une étape un peu de profusion, un peu chaotique d'agents, de nous. Et il va y avoir une vraie restructuration de la chaîne de valeur. Et je crois que ça va être passionnant à vivre dans les 10 années qui viennent.
13: Jérôme Colomba doit nous quitter, les amis. Merci d'être passé, Jérôme.
14: Je vous laisse parler de souveraineté. Je suis désolé, je dois filer.
13: Non. Bah, écoute, bon podcast. On te retrouve dans Monde Numérique. Et merci d'être passé nous voir.
14: Merci,
13: à très vite, camarade. Luc, c'est vrai, le coût de l'IA, oui, pardon.
15: Oui, pour rebondir, parler du coût de l'IA, justement, pour parler exactement de cette chaîne de valeur, c'est absolument extraordinaire aujourd'hui de voir que des boîtes comme OpenAI perdent 7 milliards par an.
17: Ah oui.
15: C'est-à-dire 7 milliards, c'est pas une boîte, tu perds pas 7 milliards, c'est ridicule. Donc, définitivement, il y a quelque chose qui va pas. Par contre, on voit que depuis 2 mois, ils font ce reshuffling, là, je sais plus comment dire en français. Donc, tout se réorganise, effectivement, parce que on voit qu'ils essayent de devenir eux-mêmes boîte de service.
17: Oui, ils essaient de développer un modèle à la Palantir,
15: tu vois. Ben, ils vont voir les boîtes maintenant pour dire je vais adapter mes modèles à vos besoins, oui. Au lieu de dire regardez j'ai ça, faites ce que vous voulez avec, oui. Parce que ça marche pas. On se rend compte que, et c'est ce que je dis depuis des années, et tu le sais bien, que c'est la spécialisation qui est intéressante. Et donc c'est ce qu'on voit maintenant arriver avec ces grosses boîtes. De plus en plus, ils se transforment en boîte de conseils,
17: oui.
15: Et donc du coup ça veut dire quoi? Ça veut dire que les boîtes de conseils, eh ben, eux aussi, ils sont embêtés. Donc, toute cette chaîne-là va être effectivement redistribuée dans les jours et mois qui viennent.
13: Encore une fois, j'ai pu rencontrer un utilisateur féru de Cloud et qui expliquait qu'en fait, maintenant, alors il me disait ça un peu de manière anonyme, que Cloud pouvait copier des logiciels.
17: Oui.
13: Et au lieu de payer des licences de logiciels qui coûtent une fortune, oui. Tu demandes à Claude et tu promptes à Claude, tu lui dis voilà, j'aimerais tel logiciel qui fait ça, ça, ça et ça, et ben il va le faire.
17: Et tu vois la bagarre qui est en ce moment entre OpenAI, tu citais tout à l'heure Codex, et Claude, il se tire la bourre et les autres derrière. Bientôt tu vas pouvoir montrer des écrans en décrivant
13: bien sûr.
17: De façon vocale une logique.
13: Oui. Fais-moi
17: et derrière,
13: un logiciel
17: il va
13: qui
17: te
13: fait
17: générer
13: ça et
17: le
13: ça.
17: Logiciel. Je voyais tout à l'heure chez Siemens sur l'industrie, sur les robots, ils disaient finalement on décrit un process industriel et on va carrément développer un jumeau numérique pour pouvoir développer son propre robot. Quoi. Et tu te dis, bon ben finalement, où est le logiciel là-dedans?
15: Et tu sais, aujourd'hui, un des métiers qui se développe en Chine, c'est entraîneur de robots.
17: Ouais.
15: Où tu fais des gestes et machin de ça pour que les robots apprennent.
13: En Chine et en Inde d'ailleurs aussi.
15: Oui, donc
13: parce que la main-d'œuvre elle est pas chère.
15: Toute la main-d'œuvre quand c'est pas cher. Donc ça c'est sûr. Par contre, je veux revenir rapidement sur Claude et sur Codex parce que moi je m'amuse, j'ai que ça à faire donc je m'amuse à programmer.
17: Et tu as une certaine compétence.
15: Je suis un programmeur donc ça tombe bien. Et justement, ce que je vois.
13: Et tu t'éclates avec ?
15: Ben oui, je m'éclate avec parce que ce qui est rigolo c'est qu'effectivement c'est fantastique. C'est-à-dire que je gagne un temps fou pour plein de petits trucs que je faisais un peu machinalement.
13: Explique-nous comment tu t'en sers et à quoi ça sert,
15: Codex. Ce qui est super bien, c'est que tu peux décrire effectivement en langage naturel exactement ce que tu veux faire et les fonctions vont être générées automatiquement. Et donc ça va te générer des machins. Et ce qu'il y a, c'est que moi je relis évidemment le code, ce que certains ne font pas. Parce que le code, il peut marcher ou pas marcher. Quand il marche à 70% du temps, c'est super. Quand il marche pas, bon, il faut que tu sois un peu compétent pour le faire marcher. Mais même quand il marche, c'est bien quand même d'aller le revoir
17: bien
15: un peu pour aller l'optimiser. Parce qu'il te crache quand même des trucs un peu bateaux, on va dire. Et j'aime bien lire tout le temps moyen. C'est-à-dire que c'est un programmeur moyen, ce qui est bien, parce que ça suffit, il fait des trucs. Mais moi, ce que j'aime bien, évidemment, c'est tu vois, aller chercher la petite bête, optimiser le truc. Mais c'est vraiment des super outils. Et c'est vrai qu'aujourd'hui, je compare Claude avec Codex, c'est super intéressant de voir comment ils se tirent la bourre, justement.
17: Oui,
15: parce
17: qu'il
15: y a vraiment quelque chose où on voit des progrès.
13: Jeff Bezos disait hier, lorsqu'il était en keynote ici à Vivatech, que en fait, il y avait un champ des possibles qui s'ouvre pour tout cette jeune génération de créer des business et de faire de l'argent avec de bonnes idées. Et je pense que Codex, c'est sans doute, comment dire, l'outil qui peut vous aider à trouver la bonne idée et même si vous n'êtes pas codeur, à arriver à fabriquer votre idée.
17: Voilà. Alors après, derrière, si tu veux, c'est ce que je disais tout à l'heure, tu vas en... Évidemment, tu vas encourager une profusion de nouveaux logiciels, de choses. Tu dis, bon, finalement, pourquoi je vais utiliser un CRM? Je vais développer un truc rapido, ça marche tellement bien. Mais après, évidemment, ça risque d'être un chaos assez conséquent dans les grandes entreprises. Parce que ça, c'est super pour l'auto-entrepreneur ou la petite boîte.
13: Non, mais bien sûr.
17: Mais dans les grandes boîtes, les gens... En fait, il n'est pas impossible d'ailleurs qu'on voit un décalage s'opérer entre la rapidité de mise en œuvre et de mise en action de ces outils-là et la lourdeur des grosses boîtes due... aux problématiques de gouvernance, de données, de cyber, de souveraineté, tous ces sujets-là qui font que ça peut ralentir un peu. Mais c'est vrai que il faut aussi, on peut aussi avoir de l'autre côté un côté un peu artisanal de ces développements et ne pas avoir forcément le professionnalisme de passage à l'échelle. Donc voilà, tout ça reste très incertain et inconnu.
13: Moi, ce que je trouve incroyable, c'est que aujourd'hui, quelqu'un qui a une super idée peut développer une appli mobile tout seul et sans aucune connaissance informatique.
15: Et tu peux faire ton site web super,
13: tu peux faire ton
15: super,
13: site web,
15: super joli, super en une journée.
13: Ajouter des briques technologiques dedans, d'accord. etc. Sans rien y comprendre.
15: Mais pour rebondir sur ce que tu viens de dire, qui est super important, c'est que les grosses boîtes peuvent être déplacées, effectivement. Mais c'était déjà un peu le cas avec ce qu'on a appelé l'agilité dans le développement du software. Les grosses boîtes ont mis beaucoup, beaucoup de temps à adopter l'agilité, à adopter la méthodologie agile. C'est la façon de développer du software. Et il y a plein de boîtes qui n'ont toujours pas compris, en fait, et qui font toujours ce qu'on appelle du waterfall. C'est-à-dire qu'on fait des gros plans, et puis les plans, ils ne servent à rien parce qu'ils sont sur 5 ans. Et au bout de 5 ans, c'est tout obsolète.
13: C'est clair. Eh bien, merci beaucoup à tous les deux.
17: Merci.
13: Franchement, ce Vivatech, très sympa. Vous allez encore, j'imagine, arpenter les allées.
17: Arpenter, Christophe, c'est le mot.
13: voilà. Et je vous rappelle que, évidemment, cette émission a été pré-enregistrée. Il reste encore quelques heures pour Christophe. Et Luc d'aller faire un petit tour. En tous les cas, voilà, bonne ambiance, beaucoup de monde. Et puis je vous le rappelle, chose importante, vous êtes intéressé par la tech, vous êtes dans la région parisienne, n'hésitez pas à venir samedi, parce que samedi, c'est ouvert à tout le monde et ça peut donner des idées. Ça peut donner des idées, vous ne savez pas quoi faire, vous êtes jeune, voilà, vous cherchez, ça peut vous inspirer. Et croyez-moi, des idées, vous pouvez en avoir. Merci beaucoup à tous les deux.
15: Merci
13: à Luc, Julia et merci à Christophe Holnet. Et vous restez avec nous, on va rester, mais alors là, véritablement, dans le cœur du sujet de l'IA, avec Thibaut Sautio qui me rejoint, qui est responsable produit et plateforme chez OpenAI. Il est à Paris, évidemment, il sera dans Tech & Co. A tout de suite.
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13: Voilà le retour de Tech & Co, la quotidienne, toujours à Vivatech. Et c'est l'occasion aussi de belles rencontres avec celle que je vais vous faire vivre tout de suite. Thibaut Sautio est avec nous. Bonsoir Thibaut.
4: Enchanté.
13: Voilà, il faut bien parler dans le micro pour qu'on
4: entende
13: bien.
4: Je l'ai bien.
13: Merci d'être là. Vous êtes responsable produit et plateforme chez OpenAI. Alors OpenAI, bien évidemment, on ne présente plus ChatGPT, etc., etc. Vous avez un profil ingénieur produit qui monte très vite chez OpenAI. Vous êtes vraiment la figure montante. Vous êtes passé par Google, DeepMind, et vous avez pris la tête de Codex, qui est cet agent IA pour développeurs. Et vous avez même élargi votre rôle à ChatGPT et au produit cœur d'OpenAI, ceux que les gens utilisent. On n'est pas loin du milliard, je crois, d'ailleurs, d'utilisateurs.
4: On y est presque.
13: Pas loin.
4: Hebdomadaire, oui. Pas loin. On le fêtera quand il y en arrive.
13: Ah, oui. Pas mal. Vous êtes ici à Vivatech parce que vous avez expliqué ce que vous avez fait. Je crois que vous avez fait des keynotes, hein, ici même.
4: Oui, on a une petite discussion avec Peter, qui a fait OpenClaw.
13: Et vous êtes belge.
4: Je suis belge.
13: De Bruxelles.
4: D'origine, oui. Et maintenant, je vis aux États-Unis, ça fait 2 ans, à San Francisco.
13: OK.
4: Et je reviens occasionnellement en Europe, notamment en France.
13: Très bien. Ça va, la vie est belle à San Francisco?
4: La vie est très belle. En général, on a besoin d'un petit pull en soirée, donc c'est pour ça.
13: Là, c'est
4: je
13: pas la
4: non plus. Là, ici, en ce moment, il n'y en a pas
13: en
4: vraiment
13: ce moment,
4: besoin.
13: Pas besoin de pull.
4: C'est quoi? Il fait 30 degrés. C'est magnifique. Il fait plus beau ici qu'à San Francisco, c'est sûr.
13: C'est clair. Est-ce que vous pouvez nous expliquer votre job, en fait, chez OpenAI?
4: Oui, bien sûr. Donc, je suis responsable de toute la partie produit, Codex, ChatGPT, aussi la partie API, entreprise. Et donc, c'est une équipe de plus de 500 personnes. On développe des produits de pointe et on travaille de manière très, très proche avec la recherche pour faire en sorte que les produits puissent bénéficier de toutes les avancées au niveau des modèles. Donc, à chaque fois qu'on a un nouveau modèle, on doit être capable d'exprimer cette capacité dans le produit pour faire en sorte que ce soit utile à tous nos utilisateurs. Et ça, c'est vraiment un travail de produit, c'est un travail d'infrastructure, c'est un travail pour rendre ces agents et ces modèles efficaces en production, et puis aussi pour simplifier ces concepts. Les modèles, c'est quelque chose d'assez compliqué à la base, et puis au final, dans ChatGPT, ça devient super simple.
13: C'est-à-dire que quand je fais une requête à ChatGPT, il y a un peu de Thibaut Sautio caché quelque part.
4: Quelque part, il y a un petit peu de mon code, mais aussi surtout le code de toutes les équipes.
13: Et bien sûr.
4: Et récemment, plein de code qui a été produit par Codex, qui était à la base notre agent de code, qui écrit maintenant la majorité du code chez OpenAI.
13: ChatGPT, ça fait maintenant quelques années que c'est rentré dans les mœurs. On le voit, on le disait, bientôt 1 milliard d'utilisateurs. Qu'est-ce qui vous impressionne le plus comme progression dans ChatGPT depuis ces dernières années, par rapport à la première version? Qu'est-ce qui vous a dit ou fait dire « Waouh ! C'est quand même dingue, je vis dans une boîte de fous. »
4: C'est quasi tous les jours que je me dis ça. C'est quand je vois des avancées en sciences, en mathématiques, des nouvelles preuves qui sortent quasi tous les jours, toutes les semaines. Et maintenant, on voit ça dans toutes les sciences, dans chemistry,
13: oui,
4: la chimie,
13: bien sûr.
4: Voilà.
13: La santé aussi.
4: La santé. Et on voit des progrès de plus en plus phénoménaux et de plus en plus rapides au niveau de la science. Et ça, c'est quelque chose qui vraiment... C'est incroyable de voir ce progrès. C'est vraiment au bénéfice de l'humanité. Après, à côté de ça, on voit aussi plein d'avancées au niveau de le langage naturel, pouvoir juste parler en voix à ChatGPT. Donc on a beaucoup d'utilisateurs maintenant qui font juste... ils parlent juste comme on est en train d'avoir une discussion maintenant. C'est juste une discussion naturelle.
13: On a le ratio ou pas des gens qui parlent à ChatGPT qui n'écrivent plus à ChatGPT?
4: C'est en train de monter. J'ai pas le ratio exact.
13: Okay.
4: C'est pas la majorité.
13: D'accord.
4: Mais c'est en train de monter. Je pense qu'à un moment donné, ça deviendra la majorité.
13: Et c'est le device aussi, non, qui fera que on parlera peut-être plus à ChatGPT. Ah,
4: on verra ce que le device fait.
13: Quand je dis device, c'est pas le device que vous êtes peut-être en train de préparer. Mm-hmm. Sauf si vous voulez nous en dire quelque chose avec Jonathan Haidt.
4: Il y a quelque chose de très intéressant d'avoir une présence physique dans le monde et pas juste être sur un téléphone. Ça, c'est vraiment le futur.
13: C'est-à-dire que vous imaginez quoi, une petite enceinte, on parle de pendentifs, enfin de produits qui seraient un peu le témoin de notre vie.
4: Ouais, pour le moment, on peut avoir plein d'idées, ça peut rester très créatif, et puis on révélera quand c'est le moment.
13: C'est bientôt le moment ou pas? La marmite bouillonne?
4: La marmite bouillonne, on est en train de travailler activement dessus.
13: Juste une chose, on a l'impression que OpenAI est sur tous les fronts. Mm-hmm. Vous êtes sur le hardware, Jonathan Ive. Vous voulez sortir, enfin il y a eu ces rumeurs d'une espèce de smartphone AI qui sera un autre projet d'OpenAI. Il y a tous ces nouveaux modèles que vous sortez, on en est à 5.5, mais finalement on sait que ça ne s'arrête jamais. Il n'y a pas trop de sujets qui sont pris par OpenAI, à votre avis?
4: On parlait justement ici de la cadence des modèles, ça c'est quelque chose d'assez incroyable à la base.
13: Et on a l'impression que c'est exponentiel en plus.
4: Tous les ans et demi, maintenant c'est toutes les 6 semaines plus ou moins. Donc le dernier modèle GPT 5.5, ça fait quoi? Il y a peut-être 5 semaines maintenant.
13: Donc, on peut voir que va pas tarder, quoi.
4: Peut-être qu'il y aura des autres modèles. C'est sûr qu'on est toujours en train de travailler sur des nouveaux modèles. Et on voit cette accélération du développement. Et l'accélération du développement, c'est principalement dû aussi aux agents qu'on utilise. Et on automatise une grosse partie de notre travail pour être plus efficace à la recherche, à la production, à tout ce qui est de l'infrastructure.
13: Ouais.
4: Et ce qui était possible en plusieurs mois, maintenant est possible en quelques jours.
13: Qu'est-ce que vous vous sentez, j'imagine, avec une énorme responsabilité quand vous voyez qu'il y a quasiment 1 milliard de gens qui se servent de ChatGPT,
4: bien sûr,
13: qui aident les gens dans le travail, qui les aident au quotidien pour remplir des documents, etc. C'est une responsabilité folle, non? Est-ce que vous arrivez à la mesurer, cette responsabilité?
4: Ah, c'est un honneur, surtout, de pouvoir aider autant de gens dans le monde à faire que ce soit des petites tâches,
13: ouais, bien sûr,
4: et chercher une recette pour... le soir, et voilà, on n'a pas d'inspiration, on a envie de faire des pâtes et on ne sait pas très
13: on
4: bien.
13: On veut un peu changer.
4: Voilà, quoi mettre avec ses pâtes. Ben voilà, on demande à ChatGPT, bien sûr. On a envie de planifier ses prochaines vacances, on demande à ChatGPT. Et puis maintenant, on a envie de faire. On a un problème vraiment extrêmement compliqué au boulot. Et là, ben aussi, on va commencer à demander à ChatGPT. On produit des slides, on produit des spreadsheets, on fait des analyses de finances,
13: des
4: analyses
13: plans.
4: De données, des business plans.
13: Bien sûr.
4: Et tout ça, on a vraiment de l'aide qui est très contextuelle et qui est très appropriée en fait à la personne.
13: L'idée, c'est que vous deveniez indispensable. C'est déjà le cas, non? Est-ce que vous avez des études sur les besoins des gens de ChatGPT?
4: On a des études sur les besoins. On aide dans quasiment... toutes les questions qu'on peut se poser en tant qu'humain, et aussi beaucoup avec l'éducation. On a beaucoup de gens qui étudient des nouveaux concepts avec ChatGPT. On donne des conseils tous les jours. Et puis c'est une responsabilité énorme. On investit énormément dans tout ce qui est sécurité, safety, alignment. On publie beaucoup de choses à ce niveau-là. Et c'est surtout notre mission, c'est d'être utile. C'est d'être utile pour un maximum de gens, et c'est vraiment être utile au large. Donc ce n'est pas être utile à quelques petites entreprises et vraiment concentrer, ouais, le pouvoir, c'est être utile à l'humanité entière. Ça, c'est notre objectif.
13: Parlons aux finances, parce que c'est un sujet quand même assez délicat. Alors OpenAI lève énormément d'argent, beaucoup d'argent, mais vous en dépensez beaucoup, vous en brûlez beaucoup, parce qu'à chaque fois qu'on fait une requête, évidemment, ça consomme de la puissance de calcul, etc., etc. Et la plupart des requêtes aujourd'hui sont d'un ChatGPT gratuit, en fait, hein, parce que la plupart des gens, l'immense majorité des gens ne sont pas abonnés, ne payent pas à ChatGPT. Est-ce qu'à votre avis, ce que vous faites aujourd'hui est tenable dans la durée, et est-ce que ChatGPT sera toujours gratuit?
4: On serait étonné à quel point en fait les modèles qui sont derrière ChatGPT sont efficaces. La majorité de nos investissements et de nos fonds, on les réinvestit dans la recherche. La vaste majorité. Et donc, si on regarde en fait l'empreinte au niveau de l'infrastructure qui est nécessaire pour ChatGPT gratuit pour le monde entier, On est capable de faire ça jusque dans 100 ans, on sera toujours là, pas de problème. Et puis maintenant, on travaille aussi à des modèles de toujours de plus en plus efficaces, vraiment à la frontière des capacités et aussi du prix qu'on paye. Et ça, c'est quelque chose qui est important aussi pour les entreprises. On a beaucoup de questions récemment sur, on fait des agents, mais est-ce que c'est efficace? Est-ce que c'est utile? Est-ce que je vois le retour sur mon investissement?
13: Oui, parce qu'on voit que le coût des tokens est en train d'exploser. C'est un vrai problème pour les entreprises. On va y revenir. Mais pour le particulier, à votre avis, donc, c'est presque une mission, je dirais, que vous vous donnez de proposer, en tout cas, un usage simple de ChatGPT, toujours gratuit.
4: Oui, c'est quelque chose qui fait partie vraiment de notre mission, c'est de rendre, de prendre quelque chose qui va être AGI et de rendre ça accessible au plus grand monde possible et de créer vraiment une valeur ajoutée pour le monde entier. Ça fait partie de notre mission.
13: Alors vous êtes aussi le patron de Codex. Codex qui est, beaucoup plus spécifique, mais qui peut-être petit à petit va aussi arriver dans le grand public. Est-ce que vous pouvez nous expliquer ce que c'est Codex?
4: Alors Codex, c'est assez simple. En fait, c'est un agent qui à la base était un agent pour créer du code et pour aider des ingénieurs et des développeurs à être plus efficaces. Après, on a commencé à investir dans des modèles de plus en plus généraux et des techniques très générales où on est capable de gérer plus de contexte, d'utiliser des outils, de travailler sur des fichiers et de travailler sur du très long terme aligné avec des objectifs. Et en fait, ce qu'on se rend compte, c'est toutes ces capacités sont utiles aux problèmes de tous les jours. Ce n'est pas spécifique à accélérer le développement de code. Et donc on a en fait cet agent maintenant très général qu'on appelle toujours Codex, mais qu'on va amener à ChatGPT pour que ce soit disponible pour tout le monde.
13: Donc il sera intégré dans le ChatGPT.
4: On est en train d'y travailler.
13: Okay.
4: On intègre les capacités de Codex dans ChatGPT.
13: Et qu'est-ce que ça veut dire en fait? À quel moment je vais réveiller Codex quand je lui poserai une question dans ChatGPT?
4: Tout le monde peut déjà installer Codex. La Codex app, elle est installable sur macOS, sur Windows. Elle vient et elle marche avec le plan ChatGPT, même sur le plan gratuit. Donc tout le monde peut utiliser Codex.
13: D'accord.
4: Mais ça va devenir plus simple. Quasi tout le monde a l'application ChatGPT sur son téléphone, mais n'a pas Codex. Bientôt, on aura la même capacité d'un agent sur l'application mobile, sur le web, sur le Mac, sur Windows.
13: Pour tous ceux qui n'y connaissent rien, est-ce que vous pouvez nous donner un exemple d'un usage relativement grand public de Codex?
4: Oui, c'est vraiment une question de créativité. Donc si vous avez un problème et vous êtes capable de décrire l'objectif, par exemple planifier des vacances, et ça peut être compliqué, ça peut être j'ai besoin de revoir ma famille à tel endroit, à tel moment, je ne sais pas comment prendre la voiture, ou j'ai envie de grimper le Mont Everest, aide-moi à planifier la route. Mais aussi, j'ai envie de trouver une école et j'ai ces contraintes spécifiques. Tout ça, c'est des choses qu'un agent peut résoudre pour vous de manière efficace. Beaucoup de gens utilisent au boulot pour faire des slides, des spreadsheets, des présentations, faire de l'analyse de données. Et on a tous des questions qu'on se pose au cours de la journée et on n'a pas nécessairement envie de le faire, ou c'est des choses où on se dit peut-être qu'on le fera demain, peut-être qu'on le fera la semaine prochaine. Et maintenant on est capable de juste le donner à un agent et c'est fait dans la minute ou c'est fait dans les 30 minutes.
13: Et donc Codex, vous le disiez, peut être utilisé par n'importe qui, même pour la version gratuite en fait, c'est ça?
4: On va
13: progressivement dans le futur.
4: Oui, progressivement on va amener ses capacités à un public de plus en plus large.
13: D'accord.
4: Au début, ce sera plus concentré pour des utilisateurs payants et les entreprises. Et puis, c'est vraiment une question aussi d'être responsable au niveau de tout ce qui est sécurité et d'essayer de rendre ces concepts les plus simples possibles pour que ce soit vraiment super simple à utiliser et pratique pour tout le monde.
13: Juste une question pour terminer, à la fois géopolitique et de souveraineté, parce que j'imagine que vous comprenez un peu tous les messages qu'il y a ici. Quand on revient à l'actualité récente qui s'est passée aux États-Unis, on a vu que votre principal concurrent Anthropic, en fait, avec son Mythos, avait été carrément interdit d'utilisation aux non-américains. D'accord ? Cette histoire-là, elle est arrivée à Mythos, mais elle pourrait très bien arriver à OpenAI, elle pourrait très bien arriver à Gemini, etc. Quel est le point de vue, quelle est votre sentiment là-dessus. Est-ce qu'on va dans la bonne direction avec ce type de décision?
4: Alors, je ne peux pas parler spécifiquement du point de vue anthropique. Ils ont leur propre point de vue et leur façon de travailler sur ce problème. Nous, notre mission, c'est vraiment de rendre accessibles des modèles de pointe pour un public le plus large possible. On n'a pas, pour le moment, reçu de notification du gouvernement. On travaille de manière très très proche avec tous les gouvernements du monde pour faire en sorte qu'on puisse rendre nos modèles accessibles. Et pour le moment, on n'a pas de raison de penser qu'il y aurait un changement.
13: Mais vous êtes une société américaine qui dépend donc du gouvernement américain. C'est-à-dire
4: bien
13: que demain,
4: sûr,
13: on pourrait.
4: Sûr. Et on dépend d'autres gouvernements aussi, oui.
13: D'accord. Mais est-ce que ça ne va pas à l'encontre de votre volonté justement de rendre plus fluide l'utilisation de tous vos services au niveau de l'humanité, finalement? C'est un peu contradictoire.
4: On a aussi cette opportunité de développer cette technologie avec des investissements incroyables, du talent incroyable à San Francisco.

0: merci d'être passé par le plateau Tech & Co.
1: Merci.
0: Vous êtes le responsable produit et plateforme chez OpenAI. Merci beaucoup.
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0: Voilà, comme promis, j'accueille sur le plateau de Tech & Co Fabrice Valentin. Bonsoir Fabrice.
3: Bonsoir.
0: Vice-président responsable de l'intelligence artificielle chez Airbus. L'idée pour vous, c'est quoi ? C'est de rencontrer, peut-être de, enfin, voilà, de s'inspirer de ce que font certaines startups. Ça sert à quoi d'être ici pour Airbus ?
3: C'est aussi montrer une image de l'entreprise qui n'est peut-être pas évidente pour le grand public ou pour les startups et l'écosystème autour de nous.
0: On est aussi samedi, c'est ouvert pour le grand public c'est ça qui est intéressant. Votre métier chez Airbus, vice-président responsable de l'intelligence artificielle, waouh ! Comment se découpe votre quotidien en fait ? Quelles sont vos différentes tâches liées à l'intelligence artificielle ?
3: Alors, aujourd'hui, le focus principal dans ce métier, c'est vraiment s'assurer qu'on arrive à déployer une technologie de façon responsable pour tous nos collègues, pour arriver à demain transformer les processus de l'entreprise. Mais dès aujourd'hui, l'employer pour des gains de productivité, des gains de qualité à travers tous les secteurs du métier de l'entreprise.
0: L'intelligence artificielle est un game changer dans une boîte comme Airbus ?
3: Oui, il est en train de le devenir. Et on s'était vu il y a 2 ans.
0: Oui,
3: j'aurais dit, il le sera un jour. Je pense que 2 ans plus tard, on peut dire qu'il est vraiment en train de le devenir. On voit les métiers se saisir de la technologie pour repenser comment ils font leurs activités. On pourra en parler.
0: Bien sûr, avec plaisir.
3: Et je pense que le déclic qu'on voit dans la société est aussi en train de se produire dans les grandes entreprises comme Airbus.
0: Au quotidien, comment voyez-vous arriver l'intelligence artificielle ? Donnez-nous quelques exemples.
3: Il y a plusieurs couches finalement. On a une couche assez standard, assez facile à appréhender, qui est l'IA de tous les jours, celle qu'on amène avec des outils intégrés dans nos moyens de production quotidien, dans la gestion d'emails, de documents, de génération de texte. Bon.
0: Parce que des documents techniques chez Airbus, il doit y en avoir quand même quelques-uns.
3: Il y en a quelques-uns et je dirais que c'est peut-être là que ça devient intéressant. C'est quand les documents deviennent très techniques, très complexes, et que finalement l'IA un peu généraliste qu'on trouve sur Internet le soir à la maison ne fonctionne plus si bien. Et c'est là où le véritable challenge commence, arriver à employer cette technologie sur nos données bien spécifiques.
0: Et donc, vous avez une IA spécifique que vous avez développée. Comment faites-vous ?
3: Alors, on ne développe pas nos propres IA. Là, on parle beaucoup de frontier model, IA générative, bien sûr. Mais
0: bien sûr,
3: on ne développe pas ce genre de modèle. On développe ce qu'il faut autour de ces modèles pour s'assurer qu'on puisse les déployer avec tous les niveaux de sécurité qu'on souhaite.
0: D'accord.
3: D'un point de vue technique, d'un point de vue éthique. Mais ensuite, il y a un très gros travail autour du traitement de la donnée. La donnée en amont et le traitement ou l'adaptation des modèles pour qu'ils fonctionnent bien avec nos données. On le fait nous-mêmes, on le fait avec des partenaires américains ou des partenaires comme Mistral. On vient d'annoncer un partenariat récemment.
0: Alors justement, partenaires américains, vous bossez avec qui ?
3: On travaille avec Google, on travaille aussi avec Palantir. Bon, sur les pure players de l'IA, je dirais que notre partenaire, c'est vraiment Google aujourd'hui.
0: Et Mistral, plutôt bonne nouvelle.
3: Et sur les partenaires européens, souverains, notre partenaire, c'est Mistral. On a annoncé ça, en effet, il y a quelques semaines.
0: Et chaque IA a un rôle spécifique ? Comment ça se passe ? Typiquement, Mistral, vous avez signé avec eux, pourquoi ?
3: Alors, Mistral, on a signé avec eux, clairement, pour ouvrir la porte de l'IA dans des contextes souverains. Alors, qu'est-ce que ça veut dire ? Ça peut vouloir dire des cas d'usage très spécifiques dans la défense, dans le militaire, avec de la donnée très sensible. Mais ça peut aussi vouloir dire des cas d'usage dans le civil, sur de la donnée avec une propriété intellectuelle très stratégique, où on veut s'assurer un contrôle complet, à la fois des modèles, de l'endroit où la donnée sont stockées et comment ils sont utilisés. Demain, ça ouvre aussi la porte à aller discuter avec des autorités de certification européennes, par exemple, avec un partenaire local qui nous permet certainement d'appréhender certaines problématiques qu'on n'apprendrait pas avec d'autres partenaires.
0: Quelle est, à votre avis, l'efficacité la plus spectaculaire de l'IA que vous ayez vue aujourd'hui chez Airbus ? Quel est le truc qui vous a fait faire « Waouh, c'est incroyable !» Je suis impressionné.
3: Alors je pense que comme partout, tout ce qui a trait au codage informatique, ce qu'on a vu ces derniers mois est vraiment impressionnant. Les capacités, quel que soit le fournisseur d'ailleurs, mais les capacités de ces modèles sur le développement software, c'est vraiment impressionnant.
0: On en parlait juste avant vous avec l'un des porte-parole de OpenAI, avec Codex.
3: Ouais, j'ai entendu, c'est bon. Codex est un exemple,
0: la
3: même chose chez les autres acteurs.
0: La Claude, etc.
3: Exactement. Par contre, c'est peut-être pas le plus impressionnant dans le contexte Airbus. Notre métier, on fait beaucoup de software, de plus en plus de digital. Notre métier principal, c'est pas forcément du digital. Mais c'est essayer de voir, commencer à voir nos collègues qui emploient cette technologie

0: technologies dans des métiers plus traditionnels et qui trouvent des vrais gains de productivité. Par exemple, aujourd'hui, sur la génération de manuels techniques qu'on fournit à nos compagnies aériennes, on a réussi, on a commencé déjà il y a un an avec Mistral, et rapidement, on a réussi à démontrer qu'il y avait un vrai gain de temps, que ça nous permettait de repenser le métier. Et on commence à engager des efforts pour repenser entièrement le métier, essayer d'arriver à des gains de productivité beaucoup plus grands qu'uniquement un déploiement, je dirais, un peu local ou générique de la technologie.
1: Sans parler de destruction d'emplois, est-ce qu'il y a des emplois, ou en tout cas des tâches humaines qui vont disparaître chez Airbus et remplacer par d'autres, à votre avis?
0: Alors, c'est une bonne façon de poser la question, parce que finalement, je pense que déjà des métiers entièrement remplacés par l'IA, ça reste aujourd'hui un petit peu du fantasme ou de la peur, suivant comment on le considère. Par contre, des éléments de processus, donc des tâches entières qui sont peut-être une grosse partie du temps de travail d'un être humain, c'est tout à fait réaliste et on le voit déjà dans certaines activités. L'IA permet de l'automatiser et donc de remplacer l'humain sur cette phase. Par contre, ce n'est pas un remplacement, c'est plus une augmentation de l'employé qui du coup dégage du temps pour des tâches plus pertinentes, pour des tâches plus stratégiques si c'est un analyste, pour des tâches peut-être d'architecte si c'est un designer, des tâches à plus grande valeur ajoutée.
1: Voilà. Donc les tâches à faible valeur ajoutée vont être gérées par l'IA sous le fait d'être supervisé par un humain, c'est ça l'idée.
0: Ouais. On parle tout le temps en bon français de human in the loop, garder l'humain dans la boucle. Je rigole un peu quand je dis ça, c'est absolument essentiel et c'est beaucoup plus compliqué que ça en a l'air, parce que c'est pas uniquement se dire j'ai un humain qui valide à la fin un certain processus ou une certaine création faite par une IA. C'est comment penser l'être humain dans un processus complexe, quels sont les garde-fous où il faut qu'un être humain branche son cerveau finalement, soit vraiment à regarder des résultats, les qualifier, et quelles sont les phases des processus qu'on peut automatiser avec la technologie.
1: On rentre dans le cockpit. Allez, est-ce que l'IA aujourd'hui est en train de changer aussi la manière dont on pilote un avion, d'un commandant de bord ou un copilote? Est-ce que ça change des choses?
0: Alors je dirais qu'aujourd'hui l'IA change vraiment notre façon de voir les moyens de designer, produire, construire, supporter les avions. Elle ne change pas encore la façon d'opérer les machines. On voit l'IA comme un véritable assistant au pilote dans le contexte du pilotage à terme. Donc aujourd'hui, ce sont des projets qu'on mène qui sont à l'état de recherche. Si vous êtes intéressé, vous pouvez monter sur notre stand, voir quelques démonstrateurs d'un système pour aider les pilotes à poser les avions quand d'autres capteurs pourraient être défaillants ou ne fonctionneraient pas pour des questions spécifiques. On a une démonstration aussi d'automates pour essayer d'optimiser le taxiing de l'avion au sol. Donc je pense qu'il faut plutôt voir ça comme un assistant supplémentaire, un moyen d'information, de prise de décision supplémentaire qui permet de baisser la charge cognitive sur les pilotes ou sur le personnel à bord de nos produits.
1: On parle beaucoup de véhicules autonomes, etc. Mais finalement, c'est un sujet dont vous vous êtes emparé la praticité depuis de très nombreuses années, en fait. Combien de pourcentage de vols aujourd'hui est fait en autonomie sur un avion? C'est énorme, non?
0: Alors, je n'ai pas le pourcentage en tête, mais vous avez raison, c'est une pratique qu'on emploie depuis longtemps, avec des systèmes qui ont été qualifiés de façon très, très déterministe,
1: bien
0: dans
1: sûr.
0: Des enveloppes de vol très, très spécifiques. La question autour de l'IA, c'est bien sûr la même question que quand on l'emploie dans nos processus, c'est cet aspect finalement probabiliste boîte noire, qui est la grande question au niveau de la certification. Comment s'assurer qu'on crée la transparence, l'explicabilité de ce genre de modèle pour arriver au même niveau de sécurité? Et voire même, notre optique, c'est plutôt de le penser à l'inverse. Qu'est-ce qu'on peut faire grâce à l'IA pour augmenter le niveau de sécurité d'exploitation des appareils?
1: Ouais, c'est pas le fait de se dire on n'aura pas besoin de pilotes finalement. C'est pas ça la question. C'est comment on peut améliorer encore l'un des moyens de transport les plus sûrs au monde. C'est
0: exactement,
1: ça l'idée.
0: C'est exactement
1: ça. Et vous
0: ça.
1: Pensez que l'IA peut aller encore plus loin là?
0: Je ne sais pas si on peut définir de limites à où l'IA ira. Par contre, de mon vivant, de ce que je vois aujourd'hui, je pense que c'est très réaliste de s'imaginer ça comme un système qui permet d'améliorer la safety à terme dans nos avions. Avoir des avions.
1: Et corriger parfois les erreurs humaines aussi.
0: Les corriger ou les anticiper.
1: Les
0: ou
1: anticiper,
0: les contrebalancer,
1: bien évidemment.
0: Ça peut être ce genre d'approche. On le voit dans l'automobile, l'évolution ces dernières années. On voit que c'est quand même loin d'être évident aussi dans ce domaine. Donc je pense qu'il faut garder la tête froide. C'est une technologie très prometteuse. Les étapes pour la déployer de façon opérationnelle et certifiable dans nos contextes, elles sont encore loin.
1: Et pour les passagers, moi qui suis, non pas dans le cockpit, mais installé comme ça dans l'avion, l'IA, ça change quelque chose dans la conception des avions, pour le confort, pour les matériaux, des choses comme ça?
0: Alors c'est une bonne question parce qu'on travaille aujourd'hui très activement sur la question, notamment depuis qu'on a signé le partenariat avec Mistral, mais c'est quelque chose qu'on a commencé il y a de nombreuses années aussi. C'est penser comment pouvoir employer l'IA dans les phases amont de design, par exemple, de l'avion. Parce qu'on peut explorer beaucoup plus rapidement, plus d'espace, ce qui nous permet d'obtenir des designs de meilleure qualité, ce qui nous permet d'accélérer des phases aussi de pré-design et qui ne sont pas incompatibles avec nos processus de certification actuels. Et c'est ça qui est peut-être la beauté dans l'approche, c'est de se dire, on va explorer plus, donc on va obtenir des produits de meilleure qualité, on va pouvoir rester compatible avec le reste du système actuel. Donc on voit un chemin de transition vers nos façons de faire et des façons futures. Ce qui est essentiel, parce que la clé, c'est l'adoption et le déploiement.
1: Très bien, ben merci beaucoup Fabrice pour toutes ces précisions. Vous êtes le vice-président responsable de l'intelligence artificielle chez Airbus. Merci d'être passé nous voir. Vous êtes juste au-dessus, tiens, si vous passez samedi à Vivatech, donc vous êtes au deuxième étage, c'est ça ?
0: Troisième étage.
1: Troisième étage, voilà. Pour avoir des petites démos, etc., etc.
0: Exactement. Les collègues se font un plaisir.
1: Voilà, puisque samedi, rappelons-le, Vivatech est ouvert au grand public. Et ça, c'est plutôt une très bonne initiative. Vous restez avec nous. Tech & Co, la quotidienne, on revient avec juste après cette petite pause. On va s'intéresser à la santé avec le vice-président exécutif et directeur des digital de Sanofi, qui sera avec nous. Et puis juste après, on s'intéressera à l'une de nos pépites française du cloud, Octave Clava, le fondateur et PDG d'OVH Cloud, sera avec nous sur ce plateau. Merci d'être là depuis Vivatech. À tout de suite.
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1: Voilà le retour de Tech & Co, la quotidienne, ici même à VivaTech pour les 10 ans de ce grand salon dédié à l'innovation, ici à Paris, porte de Versailles. On va maintenant s'intéresser à une boîte incroyable qui s'appelle Sanofi, qui est l'un des plus grands groupes pharmaceutiques mondiaux, qui est français, spécialisé dans les médicaments, les vaccins, les traitements innovants, avec un enjeu aujourd'hui, eh bien, embrasser toute cette innovation, toute cette technologie avec l'IA qui va avoir forcément un impact, notamment sur la recherche, qui est le cœur de métier de Sanofi. Emmanuel Frenhard est avec nous. Bonsoir Emmanuel.
14: Bonsoir.
1: Merci d'être avec nous. Vous êtes vice-président exécutif et directeur digital chez Sanofi. Vous avez été chez Disney avant, tiens, c'est amusant. Vous avez été dans le streaming aussi.
14: C'est ça, oui.
1: Et voilà, maintenant vous êtes...
14: Dans la santé.
1: Voilà, dans la santé, avec un gros sujet. Je le disais, votre métier, c'est un métier passionnant et qui doit toucher à énormément de sujets, non ? J'en parlais il y a un instant. Quel est un peu votre profil chez Sanofi et qu'est-ce que vous faites au quotidien ?
14: Alors, pour connecter mon passé avec mon présent, ça a toujours été d'améliorer le quotidien de la vie des gens. Que ce soit avec le divertissement ou maintenant, plus sérieusement, avec la santé, c'est ça, c'est le fil conducteur. Un métier passionnant, une industrie passionnante, un métier compliqué, parce que ça prend 10 à 12 ans pour créer un nouveau médicament, et il y a encore 90% d'échecs sur les médicaments.
1: Et donc ça coûte des fortunes à chaque fois, bien sûr.
14: Et c'est pas qu'une fortune, c'est qu'il y a des patients qui attendent, ouais, avec un certain espoir, et que l'échec touche...
1: Parfois, on douche ses espoirs, bien évidemment.
14: Exactement. Il y a 20 000 maladies rares qui sont connues, qui n'ont pas de traitement.
1: Ouais. Et sans parler des maladies rares, il y a des maladies, malheureusement, qui sont très populaires et qu'on arrive mal ou pas à soigner, en fait.
14: Exactement. Donc, c'est là où je pense que la technologie, l'IA, peut aider. Elle peut aider par plusieurs canaux. Il y a un des canaux principaux pour nous, c'est trouver les bonnes cibles. Les cibles, c'est les gènes, les molécules du corps que l'on doit cibler, qui ont peut-être un dérèglement ou que l'on doit corriger, mais sans affecter le reste de la biologie, parce que c'est,
1: oui,
14: le corps humain est quand même une machine très complexe,
1: très chimique, avec des interactions dont on ne soupçonne pas l'existence.
14: Exactement.
1: En fait,
14: donc avec l'IA, on arrive à améliorer 20-30% la précision des cibles. Ça, c'est énorme.
1: Et rapidement ou pas?
14: Oui, c'est assez rapide. On va avoir des jeux de cibles et c'est assez rapide. Ce qui est important dans notre industrie, c'est pouvoir mettre de côté ce qui ne va pas fonctionner le plus tôt possible.
1: Oui, pour passer à autre chose.
14: Pour passer à autre chose. Et pour simuler le plus tôt possible ce que ça pourrait avoir. Donc on stimule sur les organes, on commence à vouloir simuler sur des jumeaux numériques. On en est encore assez loin du jumeau biologique. Mais c'est là où, avec des entreprises comme Hawking, par exemple, une entreprise start-up française,
1: oui,
14: on travaille sur des modèles pour vraiment affiner ce que ça pourrait être, le résultat d'une molécule sur un humain.
1: L'idée, c'est quoi? C'est de tester virtuellement les effets d'une molécule sur un organisme virtuel, donc un jumeau numérique, alors peut-être pas d'un organe, mais d'un ensemble de molécules ou de cellules, pour voir ce qui se passe. Si c'est pas bon, hop, on passe à autre chose, on part dans une autre direction. Si c'est bon, on creuse.
14: Exactement. Je pense qu'avec l'IA, on rentre dans un jeu où on peut avoir plus de volume. Avant, de trouver une molécule pour une cible, ça prenait beaucoup de temps. Maintenant, on peut en trouver beaucoup plus, des centaines peut-être dans une journée. Mais un humain ne peut pas gérer 100 permutations. Donc là, l'IA nous permet de faire des simulations de toxicité, d'efficacité, de stabilité, et ensuite de passer sur même simuler un essai clinique. Parce que la phase la plus chronophage de notre industrie, c'est la phase de l'essai clinique. Et donc, on travaille avec une start-up qui s'appelle Quant Health, qui nous permet de simuler une phase 1, une phase 2, une phase 3 d'un essai clinique pour mieux l'affiner, pour avoir plus de certitude lorsqu'on va le faire, que ça va être un succès.
1: L'idée, c'est de raccourcir les délais de recherche pour créer une molécule, un médicament.
14: Exactement. Alors, j'ai donné l'ambition à mes équipes, et c'est peut-être un peu exagéré de dire, et si on pouvait diminuer de moitié le temps que ça prend?
1: Aujourd'hui, c'est, vous disiez, entre
14: c'est 10 à 12 ans.
1: Voilà.
14: Et on a des exemples concrets sur notre stand où on gagne un an. quelques mois sur des process spécifiques de cette découverte, de cette nouvelle zone. Donc, quand on élimine un an, c'est pas rien.
1: Mais Emmanuel, en plus, on en est qu'au début de cette histoire-là.
14: On est qu'au début.
1: En fait, les espoirs sont immenses.
14: C'est très prometteur. Et je pense que c'est prometteur, justement, on parlait des maladies rares, pour les patients qui ont vraiment peu d'opportunités dans les maladies rares. Parce que je pense que l'IA va nous permettre d'avoir beaucoup plus de jeux de molécules, les tester plus vite, les simuler plus vite et se dire qu'il y en a qui potentiellement iront sur le marché grâce à des simulations. C'est peut-être pas tout de suite, mais à terme sur des jumeaux numériques de patients.
1: On a beaucoup parlé du vaccin anti-Covid donc en 2020, dont la recherche et l'aboutissement avaient été accélérés par la tech.
14: Bien sûr.
1: Est-ce que vous avez déjà sorti des molécules qui ont été accélérées justement par vos travaux et en tout cas votre manière de rechercher aujourd'hui des molécules?
14: Alors, sur le marché commercialement aujourd'hui, on n'en a pas, mais il y en a qui sont dans le processus. Qui sont dans le pipe, exactement, qui sont en train de passer par ces étapes et on essaye de courir au plus vite possible pour les accélérer encore plus. Donc on a des investissements dans le digital et dans l'IA maintenant précisément pour accélérer ces molécules qui ont été accompagnées par de l'IA. J'aime bien dire que on a quand même des humains, des chercheurs qui amènent leurs intuitions, leur compréhension scientifique de la maladie, et l'IA leur permet d'accélérer et d'augmenter ce qu'ils sont capables de faire.
1: Donc l'idée demain, grâce à l'IA, c'est de réduire le temps pour développer une molécule,
14: exactement,
1: une thérapie, en fait, c'est ça hein, l'idée. Et c'est quoi aussi? Est-ce qu'on pourrait éradiquer certaines maladies, à votre avis, grâce à l'accélération de l'IA?
14: Je pense que le vaccin est un exemple parfait de maladies qui sont éradiquées par la prévention. Je pense que de plus en plus, il y aura des traitements qui vont corriger et qui ne vont pas juste être palliatifs, mais correcteurs. Et donc, potentiellement, changer la trajectoire d'un... Bon, on parle... La médecine génétique a cette vocation.
1: Bien sûr.
14: De corriger dans la permanence quelque chose. Donc oui, l'IA va contribuer à tout ça.
1: Et notamment dans les cancers, je crois qu'aujourd'hui, grâce à l'IA, on peut arriver à avoir une personnalisation d'un traitement qui sera bien beaucoup plus efficace, qui serait un sniper en fait sur des tumeurs bien spécifiques, alors qu'avant on avait un gros fusil un peu qui partait dans tous les sens et qui faisait du mal en fait à énormément de cellules qui n'avaient rien demandé.
14: C'est
1: quoi.
14: Un très bon point. L'oncologie est plus avancée encore et c'est vrai.
1: Et vous travaillez sur ce sujet chez
14: Sanofi ? On travaille sur l'oncologie bien entendu. On travaille sur la médecine génétique qui là doit être personnalisée parce que j'ai pas forcément envie de recevoir votre vaccin génétique qui est dédié. Donc oui, de plus en plus, on va avoir cette précision, cette médecine de précision, de spécialisation à l'individu.
1: Alors là, on parle de l'aspect spectaculaire et du bénéfice que vous allez pouvoir nous apporter dans quelques années, qui visiblement va s'accélérer. Mais alors, pour les collaborateurs en fait, de Sanofi, est-ce que l'IA infuse un peu partout? Ou est-ce que vous ne voulez pas? Parce que...
14: Non, au contraire, les collaborateurs de Sanofi sont absolument exceptionnels. On a développé une IA en interne.
1: Quand vous allez venir lundi au bureau, ils vont être contents.
14: On a développé une IA en interne qu'on appelle concierge, qui, comme son nom l'indique, est un concierge pour tous les collaborateurs. Il y a 75 000 personnes chez Sanofi, il y a 70 000 utilisateurs de concierge.
1: Wow.
14: Donc les collaborateurs vraiment de Sanofi sont pour moi l'exemple même de gens qui s'approprient l'IA, qui essayent, qui n'ont pas cette crainte que ça peut faire, et qui vraiment nous force à innover encore plus.
1: Concierge, c'est quoi?
14: Alors, concierge, c'est un peu votre réponse à tout dans l'entreprise. Ça comprend les politiques de Sanofi, ça comprend ça sait qui vous êtes dans Sanofi, où vous travaillez, quelle géographie. Et de plus en plus, concierge fait des activités. Ça répond à des problématiques informatiques, ça résout les tickets informatiques. On va commencer à faire toutes les commandes dans concierge. Donc, c'est vraiment une IA, comme son nom l'indique. Le concierge que l'on a connu dans un hôtel peut-être une fois dans notre vie, c'est la même chose, mais pour tout ce qui est l'environnement Sanofi.
1: Et ça, vous avez fait appel à un LLM particulier?
14: Alors, on a plusieurs LLM derrière, bien entendu, parce qu'on ne va pas développer d'LLM. Donc, si vous voulez, l'expérience utilisateur, elle est développée en interne. Et derrière, on fait appel à Anthropic, plusieurs versions de Claude, pour basculer sur des Haiku, Sonnet et Opus quand il faut. Mais oui, derrière, un LLM. Mais surtout, tout ce qui est intéressant, c'est ce qu'on a mis autour de concierge. C'est connecté à des systèmes de Sanofi, ça comprend la hiérarchie de Sanofi, ça comprend les rôles et responsabilités. ça a un peu d'humour également, parce qu'on est, même si on travaille sur des sujets sérieux, on ne se prend pas très au sérieux.
1: Et en tant que grand groupe pharmaceutique français, j'imagine que, alors vous l'avez évoqué un petit peu, mais la souveraineté est un sujet capital. L'idée, c'est de trouver un maximum de partenariats technologiques avec des entreprises françaises, c'est ça ?
14: On le fait avec des entreprises du monde entier. Bien entendu, les entreprises françaises également. On veut appuyer l'écosystème français. On est fiers de notre écosystème français. On est fiers d'être une start-up de 53 ans, nous-mêmes. Donc, on se considère comme eux. Donc, des entreprises comme Okin, Akemia, avec qui on travaille vraiment constamment. Des entreprises qui sont des belles entreprises françaises dans la découverte de molécules.
1: Est-ce que vous travaillez avec OVH Cloud ? Dites-moi oui, s'il vous plaît.
14: Pardon ?
1: Est-ce que vous travaillez avec OVH Cloud ?
14: On ne travaille pas encore avec OVH Cloud.
1: Bon, il va falloir que je vous présente Octave Cabat, qui est mon prochain invité, qui est quand même un patron emblématique de la tech française qui est avec nous.
14: On est d'accord.
1: Et peut-être que vous pourrez faire affaire. En tous les cas, merci beaucoup, Emmanuel Frénard. Vous êtes vice-président exécutif et directeur digital de Sanofi. Et tout de suite...
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1: Voilà, Tech & Co, la quotidienne, jour 2, ici à Vivatech, pour les 10 ans de ce grand salon de la tech qui est une véritable réussite. On sera là demain, non pas demain, enfin demain pour De Quoi Je Me Mêle, mais on sera aussi là lundi, dès 19h30, dans Tech & Co sur BFM Business, avec encore une fois une émission exceptionnelle. Invité exceptionnel maintenant sur notre plateau, j'accueille Octave Cabat. Bonsoir Octave.
15: Bonsoir.
1: Merci d'être avec nous.
15: Très heureux.
1: Parfait, vous êtes le fondateur et PDG d'OVH Cloud. Vous êtes l'un des grands bâtisseurs de la tech française. C'est vrai, vous avez créé OVH à la fin des années 90. Certains disent la légende que c'était dans un... Vous dormiez dans les couloirs de vos serveurs à l'époque. C'est vrai ça ou pas ?
15: Ça m'est arrivé.
1: Ça vous est arrivé ?
15: Dans les salles blanches avec beaucoup de bruit, mais oui.
1: C'est incroyable quand même, la réussite. Vous êtes vraiment l'incarnation d'une... belle réussite technologique française.
15: Bah merci, c'est beaucoup de travail, c'est aussi les équipes. On a aussi une présence européenne, on a pas mal des produits, pas mal des clients, donc c'est un succès commun.
1: Hein. OVH Cloud qui aujourd'hui, évidemment, défend le cloud, bien évidemment, l'IA aussi, la souveraineté. Première question, parce que j'aimerais que vous réagissiez à chaud à ce qui s'est passé il y a quelques jours à peine aux États-Unis. Anthropic sort la dernière version de Mythos, qui a été édulcorée, qui s'appelle Fable 5. Cette intelligence artificielle a été bloquée par le gouvernement pour les non-américains, c'est-à-dire que toutes les personnes étrangères n'ont plus accès à cette IA. Quelle est votre réaction sur ce qui s'est passé ?
15: En fait, c'est que quelque part, on a les exemples concrets de tous les pires scénarios qui peuvent nous arriver en tant que les
1: Européens. On n'aurait jamais imaginé ça il y a ne serait-ce que 2 ans.
15: Et en fait, c'est tous les fantasmes que les gens ils appelaient encore des fantasmes ou des trucs qui ne vont jamais arriver. Bah, en fait, c'est en train d'arriver. Donc c'est quelque part, nous, notre réaction chez OVH. Moi, j'ai imaginé ces typologies des scénarios il y a quelques 2 ans. Et c'est pour ça que je suis revenu aux commandes d'OVH en fait, à partir de septembre en tant que CEO, en plus d'être président ou chairman du board, pour justement bosser, travailler autour de l'intelligence artificielle. Parce que si nous, en interne, ne maîtrisons pas cette technologie-là, je pense qu'on n'a pas d'avenir dans une dizaine d'années.
1: Je vous demande de parler un petit peu plus près du micro, enfin en tout cas voilà, de votre bouche, pour qu'on puisse bien vous entendre dans le micro. Octave, aujourd'hui, quels sont les axes on va dire principaux d'OVH et dans quelle direction vous voulez aller ?
15: On fait toujours du cloud, on peut en parler, mais l'actualité elle est autour de l'IA.
1: Ça c'est ce que vous faites depuis plus de 20 ans.
15: Plus de 20 ans, on continue à développer des produits, les présences mondiales, on va dans les différents verticaux, voilà, donc ça on évolue. Mais l'actualité récente elle est autour de l'intelligence artificielle. Depuis le début d'année, on a commencé à faire des acquisitions, des technologies pour pouvoir justement se renforcer dans l'IA. Donc, on a fait l'acquisition de Sild, qui nous permet de faire du chiffrement. Et on a fait l'acquisition des Dragon LLM pour faire des trainings et fine-tuning des modèles. Là, on a fait l'acquisition de Gladia. Et il va y avoir d'autres acquisitions qu'on va faire.
1: Gladia, c'est la reconnaissance vocale. Hein,
15: c'est ça, tu STT, donc speech-to-text. Mm-hmm. Et on va faire text-to-speech avec cette équipe-là qui est incroyable. Et donc, quelque part... on cherche à se renforcer dans l'IA, mais pas juste en étant utilisateur de l'IA. On veut être créateur de l'IA. On veut entraîner des modèles from scratch. On veut pouvoir les fine-tuner. On veut pouvoir les spécialiser d'abord dans les métiers qui nous concernent. Alors vous allez dire, c'est quoi le métier qui nous concerne ? Je ne parle pas des data de nos clients, ça on n'utilisera pas. Mais on ménage des infrastructures mondiales. On a 45 data centers, on a plus de 500 000 serveurs physiques, on a des millions de machines virtuelles. Bah, tout ça, en fait, il y a besoin de développer du code. Il y a besoin de soutenir en fait ça en activité. Il y a besoin de le défendre. Il faut mettre des sécurités. Il faut donc tous ces éléments-là en fait qui font partie de notre métier. Ben on va l'entraîner dans les modèles pour pouvoir les proposer d'abord en interne pour qu'on puisse gagner en performance et gagner en sécurité, mais aussi proposer à nos clients. C'est ça l'axe des développements qu'on est actuellement en train de faire.
1: Donc vous voulez devenir un acteur européen et concurrent de Microsoft, par exemple.
15: Microsoft, mais aussi...
1: OpenAI?
15: Oui.
1: Google?
15: Aussi. En fait, c'est que quelque part, vous avez la deuxième vague des investissements dans l'IA. La première vague qui était il y a 3, 4, 5 ans, qui était l'OpenAI, qui était Anthropique, X, Mistral, à son point. Ben, en fait, ça, c'est les modèles fondamentaux. Depuis 4 ans, la barrière à l'entrée pour entraîner des modèles from scratch a énormément diminué. Vous avez beaucoup plus de teams, des équipes qui savent le faire. Vous avez énormément de papiers sur les algorithmes. Vous savez qu'avec moins de données, on peut faire des LLM parce que c'est du data de synthétique. Mm-hmm. Et l'entrée au niveau du CAPEX, au niveau des GPU, a diminué d'à peu près 10 fois. Et donc, vous pouvez faire ce qu'on faisait il y a encore 3-4 ans avec 10 fois moins de moyens. Et donc, si vous avez les mêmes moyens qu'il y a 10 ans, vous pouvez faire des modèles nettement plus intelligents. Et c'est ce qui est en train de se passer. C'est-à-dire, le modèle d'Anthropique, ils sont nettement plus intelligents que ce qu'on voyait encore il y a quelques années. Parce qu'en fait, le gain de performance au niveau des GPU, l'état de l'art, a beaucoup évolué et permettent d'aller beaucoup plus loin. C'est pour ça qu'il y a cette deuxième vague des investissements dans l'intelligence artificielle. Microsoft, il l'a fait l'année passée. AWS, ils sont en train de aussi le faire. Nous, on est en train de le faire. Parce que pour nous, la technologie, si on ne la maîtrise pas, on ne pourra pas survivre. On a besoin de coder illimité. Imaginez, en fait, vous avez une entreprise de plusieurs milliers de personnes qui utilisent l'IA au quotidien. Et ce qui vient d'arriver un week-end, bah vous arrive. C'est-à-dire, tout le monde au chômage technique.
1: Oui, parce que.
15: Vous ne survivez pas.
1: Un État.
15: Vous
1: décide,
15: ne survivez pas.
1: Voilà, une entreprise qui est originaire d'un État, cet État décide de couper les vannes.
15: Vous ne survivez pas à un événement de ce style-là, parce que vous avez gagné en performance, ouais. Vous avez finalement peut-être pas recruté autant qu'il aurait fallu, si c'était tout en humain, bah, vous ne survivez pas à un événement de ce style-là. Donc c'est pour ça, nous, on est devenu. Tellement évident que pour nous, il nous faut ça, mais aussi pour nos clients. Parce que nos clients, ils sont dans les mêmes situations. On est en train de travailler sur la souveraineté, on est en train de travailler sur la défense, on est en train de travailler sur les choses qui sont extrêmement importantes en termes de souveraineté, pas seulement du cloud, de l'énergie, l'ensemble des activités. On doit pouvoir faire cette activité-là sur les plusieurs années sans aucune problématique et dépendance à des acteurs externes.
1: Oui, mais Octave, le problème, c'est que Microsoft, Google, OpenAI, Amazon, qu'on n'a pas cité depuis le début, sont excellents dans ce qu'ils font. Ils sont excellents, ils investissent des dizaines et des dizaines, voire des centaines de milliards. Est-ce que, franchement, on peut tenir la corde par rapport à ces acteurs américains ?
15: Regardez bien ce qui se passe au niveau des investissements. Ils appellent ça des R&D, mais ce n'est pas de la R&D. Regardez bien, en fait, dans le bilan.
1: Dans
15: le bilan financier, ça s'appelle R&D, mais ce n'est pas R&D, ce sont des CAPEX. Vous avez bien sûr une partie des R&D, c'est-à-dire, on va dire, on ne fait pas de revenus avec ça, mais une énorme partie est liée à la croissance. Donc, c'est la...
1: Oui, c'est-à-dire qu'en fait, ils dépensent beaucoup d'argent pour grossir, c'est ça ?
15: Parce qu'ils ont des clients.
1: Ouais.
15: C'est-à-dire aujourd'hui, les investissements dans l'IA, on parle de la bulle, est-ce qu'il va y avoir bulle ou pas ? Ça, je ne vais pas prédire, il y aura probablement quelques entreprises qui ne vont pas survivre, mais... Les CAPEX qui sont les investissements qui sont nécessaires pour faire l'entraînement, ça c'est déjà fait en fait. Il y a le renouvellement qui est fait, mais c'est une faible partie des investissements. La vraie grosse partie des investissements qui est faite, c'est parce qu'en fait il faut suivre la croissance. Parce qu'il y a derrière les utilisateurs, les clients qui souscrivent à des abonnements et qu'il faut les délivrer. Et donc on mélange en fait à travers cette ligne-là qui s'appelle R&D que les gens ils sont prêts à investir des milliards sur en ne gagnant pas d'argent. C'est faux. Ils gagnent de l'argent.
1: Ils gagnent de l'argent.
15: Il y a des entreprises dans l'IA
1: qui... OpenAI, pas autant que prévu.
15: Oui, mais c'est en fait, il y a quelques entreprises qui sont encore à perte, etc. Mais les cloud providers, je suis désolé, ils gagnent de l'argent.
1: Alors, OVH et AI Workspace, en est où en fait? Est-ce que c'est déjà opérationnel? Expliquez-nous.
15: Donc, c'est vraiment une histoire très très marrante. On est en train de développer un OVH IA Workspace. C'est quoi? C'est l'email, Drive, visioconférence, messaging, tout l'ensemble des outils des collaboratifs. Vous allez dire...
1: Un Office 365 à la mode OVH, on va dire. C'est ça?
15: Nouvelle génération.
1: Non, mais c'est pour que tout le monde comprenne, en fait.
15: Voilà.
1: C'est une suite de logiciels qu'on
15: c'est
1: a déjà.
15: C'est une suite de logiciels. Vous allez dire, oui, mais il y a des open source, ça existe déjà. Oui, mais... Nous, on l'a fait avec la vision que j'ai exposée au Summit en novembre. C'est-à-dire que, pour moi, l'agentique, elle est au milieu, elle est connectée à l'humain, et derrière, vous avez des SaaS qui sont interconnectés avec de l'agentique. Et donc, vous dirigez à travers l'agentique l'IA, et c'est ça qu'on démontre. C'est-à-dire que, by the way, il y a un email, by the way, il y a messaging, etc. Mais ce qui est vraiment incroyable, c'est que vous avez un agent à gauche, et vous pouvez... fouiller dans vos emails, fouiller dans vos drives, fouiller dans une conversation que vous êtes en train d'avoir dans une visioconférence, d'avoir les sous-scripts en dessous, les transcripts en temps réel, les traductions en temps réel. Vous pouvez avoir un résumé d'une conversation lorsque vous arrivez dans une visio en retard. Vous avez plein d'usages. Et en fait, à travers ça, c'est un exemple de développement que nous sommes en train de faire sur la plateforme que nous avons développée en interne, qui s'appelle Pass IA. Qui nous permet de développer ça. C'est, en fait, c'est comme des poupées russes.
1: Oui, oui.
15: Vous voyez la poupée qui est tout en haut, qui s'appelle Workspace. Et c'est un des exemples de développement que nous sommes en train de réaliser avec la plateforme qui est en dessous, qui s'appuie sur les tokens as a service, qui s'appelle sur Public Cloud, qui s'appuie sur les entraînements des modèles et qui s'appuie sur les GPU et les data centers.
1: Et quand est-ce que vous serez prêt alors? Quand est-ce que vous proposez ça
15: on
1: à vos clients?
15: On prévoit la bêta vers novembre, donc au Summit d'OVH, fin de novembre. Et je pense qu'on passera en production sur les services vers début 2027, janvier-février.
1: Et potentiellement, quels sont vos clients en fait? Ça va être des clients européens qui veulent justement essayer de prendre du champ par rapport à ces acteurs américains. On le voit aujourd'hui, c'est dans l'actualité. Il y a une montée en puissance, même ici, à Vivatech de la souveraineté.
15: C'est incroyable les feedbacks qu'on a sur le stand. C'est pour ça qu'on avait fait le pari de le montrer. Parce qu'il n'y a pas une seule personne qui ne dit pas quand est-ce que je peux l'avoir.
1: Quand est-ce que je peux y aller?
15: Parce qu'en fait, ça fait gagner en productivité énormément. Je ne parle pas en fait même de la souveraineté. En fait. Et c'est là qu'il faut rejoindre le message en disant oui, les Américains sont bons, mais les Européens, ils doivent faire, ils peuvent faire des meilleurs produits. D'abord le produit. Et c'est ça qu'on est en train de démontrer, que c'est le produit, l'envie de l'utiliser, les fonctionnalités à l'intérieur, c'est ça qui est innovant. Et by the way, oui, on est souverain. C'est développé à Paris, c'est développé en France. Derrière, c'est hébergé dans nos data centers, c'est derrière le GPU, tout l'ensemble de la stack et les chenoux. Donc on maîtrise tout l'ensemble de ce que vous utilisez au quotidien.
1: Sincèrement, est-ce que vous pensez pouvoir être au niveau de ce que font les Américains en termes de fluidité, d'expérience utilisateur, d'ergonomie, etc., etc.
15: Je pense que oui. Je pense que oui, parce que bizarrement, mais c'est vrai, l'IA va nous aider à accélérer. Je ne parle pas des cloud code ou codex. C'est développer une IA qui nous permettra d'être autonome et de pouvoir développer des outils de qualité. C'est pour ça que maîtriser elle est essentielle pour nous. Parce que derrière, lorsque vous maîtrisez une technologie qui vous permet de coder en fait à volonté autant de lignes que vous voulez sans aucune limite, vous pouvez tout réécrire. Le développement désormais des logiciels, il consiste beaucoup à réécrire plusieurs fois par mois le même logiciel vers une autre version dans laquelle vous ajoutez de nouvelles choses, nouvelles fonctionnalités, mais du coup, design, l'architecture, vous la changez pour l'upgrader. Donc, vous faites des transformations du code tout en développant de nouvelles fonctionnalités quasiment dans un cycle mensuel. Ça, il faut qu'on maîtrise et ça, il faut qu'on donne en Europe. Ça, il faut qu'on donne ça dans les mains de nos clients. Il faut qu'on donne cette plateforme-là pour qu'eux, ils puissent développer à leur tour des SaaS. Notre workspace, il est ouvert. C'est-à-dire que tous les SaaS de l'Europe, ils peuvent s'intégrer à l'intérieur. Vous avez l'agentique, vous avez un moteur de recherche à l'intérieur, vous avez du chiffrement. Vous pouvez chiffrer, et quand vous activez le chiffrement, tout ce qui se passe dans le cloud, il passe sur votre poste de travail en local. C'est-à-dire que on vous installe automatiquement un LLM sur votre poste de travail si vous avez les GPU. Par exemple, sur les Mac, ça marche très bien. Et derrière, vous avez les moteurs de recherche qui s'activent en local, et vous pouvez fonctionner dans un avion sans connexion Internet.
1: Vous avez déjà un business model pour tout ça? Est-ce que vous allez être agressif en termes de tarifs? L'idée, c'est quoi, en fait?
15: Il y a des choses qu'on va faire montrer progressivement, mais j'ai de bonnes réponses là-dessus. Et réinvitez-moi vers la fin de l'année, je vous montrerai un petit peu ce qu'on va faire.
1: Est-ce que le grand public, vous, moi, ça vous intéresse aussi? Ou est-ce que priorité aux entreprises?
15: Vous posez bien les questions.
1: C'est la question que je me pose, moi, en tant qu'utilisateur. Avec tout ce que vous me dites, moi, j'ai envie de m'éloigner un peu de ces acteurs américains.
15: Disons un petit peu par rapport à ce que je voudrais vous dire à la fin de l'année. C'est que, oui, ça m'intéresse beaucoup. Ça m'intéresse beaucoup, en fait, de donner ces outils-là au maximum des utilisateurs, pas clients, utilisateurs en Europe, parce que c'est de cette manière-là on acquiert la confiance des grands comptes, la confiance. Si vous savez gérer 100 millions d'utilisateurs...
1: C'est la meilleure vitrine, en fait.
15: C'est les meilleures manières, en fait, de déboguer, de trouver des nouvelles fonctionnalités, de montrer que vous arrivez à faire du scale et derrière, de chercher des gros clients que, eux, pour le coup, ils sont prêts à payer.
1: Ce summit de novembre, à mon avis, ça va être du costaud.
15: Oui, venez au summit, ça va être incroyable.
1: Bon, ben, on aura l'occasion, sans doute, d'en reparler, Octave. Merci pour votre temps.
15: Merci beaucoup.
1: Octave Cabat, fondateur et PDG de VH Cloud, avec, vous l'avez compris, dans son escarcelle, pas mal de choses qui vont être annoncées dans quelques mois. Ce Tech & Co, la quotidienne, est terminé. Un grand merci de nous avoir suivis. Belle soirée. On sera là lundi, bien sûr, dès 19h30 pour un dernier Tech & Co depuis Vivatech. Et puis demain pour De Quoi Je Mêle, demain soir sur BFM Business, bien sûr. Merci de nous suivre et à très vite.
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21: Bonjour à tous, je suis ravie de vous retrouver pour cette émission BFM Entreprise, l'émission qui plonge au cœur de l'entreprise tout au long de la semaine. Vous le savez, le lundi, on parle de leadership, le mardi des outils RH, le mercredi de croissance, le jeudi de transmission. C'est le cas aujourd'hui, transmission familiale d'une entreprise créée il y a plus de 20 ans. On va parler de LB, on va parler d'accompagnement, on va parler d'histoire de boîte avec mes invités du jour. David Berda, bonjour.
22: Bonjour.
21: Vous êtes CEO de Teva System, bienvenue bien dans cette émission. Et Frédéric Bosque, associé fiscaliste chez Moncé Avocat. Bonjour Frédéric.
22: Bonjour Sandra.
21: Bienvenue à tous les deux dans cette émission. On parle de transmission aujourd'hui, c'est parti.
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21: On va parler de Teva System. C'est quoi Teva System, David ?
24: Alors Teva System, c'est une entreprise qui a été créée par mon père en 2004, qui est spécialisée dans l'importation et la distribution de produits de sécurité. Donc quand on parle de produits de sécurité, on va parler de vidéosurveillance, de caméras, d'alarmes, de contrôle d'accès, tout ce qui est digicode et ainsi de suite. Et donc notre métier, c'est d'acheter, de sourcer des produits sur le marché mondial, de les importer et de les revendre exclusivement à des installateurs professionnels. Donc on distribue les produits et on les conseille sur toute la partie autour du produit, donc notamment tout ce qui est avant-vente, conseil sur le produit, le choix des produits, l'installation et tout ce qui est après-vente, l'installation, la hotline et comment on fait marcher les produits pour que ça fonctionne pour nos clients.
21: Donc B2B.
24: B2B exclusivement. B2B sur des professionnels du secteur, notamment des installateurs et des intégrateurs. Donc c'est la personne qui monte sur l'échelle, poser la caméra, paramétrer et ainsi de suite.
21: Rappelez-nous quelle est l'histoire de cette entreprise. Vous l'avez dit, ça a été créé par votre père il y a plus de 20 ans. Comment est venue cette idée ? Dans quel marché ? Pourquoi il a créé cette entreprise ?
24: Écoutez, mon père a un profil plutôt informatique, donc il a toujours évolué dans les métiers de l'informatique, au tout début de l'informatique. Et en 2004, à la base, Teva, ce n'est pas une société de vidéosurveillance, c'est une société d'informatique, une SS2I. Et donc, quand il commence Teva, il fait de la SS2I, un de ses clients lui demande de la vidéosurveillance. Donc il s'intéresse au produit en 2004. En 2004, c'est le tout début de la vidéosurveillance sur IP. Et à l'époque, installer une caméra, c'était Big Brother, c'était de l'espionnage industriel.
21: Oui.
24: Et donc, il commence dans cet environnement, et il installe des caméras. Donc au début, il est installateur. Et un jour, un de ses clients lui demande un produit qui n'existe pas sur le marché français. Et il commence à le chercher à l'époque, c'était en Asie, donc à Taïwan. Et il trouve la première caméra qu'il achète et qu'il importe et qu'il se met à installer. Et en 2006, il arrête de faire de l'installation pour faire exclusivement de la distribution de produits de vidéosurveillance. Donc il se met à revendre des caméras à d'autres installateurs, donc tout début de la vidéosurveillance sur IP, et on rentre dans le marché de la sécurité par la vidéosurveillance sur IP, qui était assez proche du marché de l'informatique. Donc il commence à développer l'entreprise comme ça, et il part de presque rien, hein, puisqu'il crée Teva avec 5000 euros au début,
21: ouais.
24: Et il monte l'entreprise jusqu'en 2011 à 1 million d'euros de chiffre d'affaires, 5 personnes, et donc c'est la première étape de l'évolution de Teva, où mon père, d'une page blanche, crée les bases de ce qu'est Teva aujourd'hui. Et nous, moi j'arrive en 2011 avec ce goût du...
21: On va y revenir, bien voilà. Sûr, j'allais vous demander, vous arrivez d'où ? Vous êtes dans quel milieu ? Est-ce que c'est votre première entreprise ? Ou est-ce que vous avez travaillé avant pour autre chose ? Et finalement, on commence déjà à monter cette entreprise familiale et en faire un petit empire avec vos frères, comme on va le raconter.
24: Alors, moi, je viens d'une école de commerce, donc Teva, c'est mon premier job en quelque sorte. Donc j'ai grandi avec l'évolution de Teva et j'ai plutôt donc école de commerce et j'arrive chez Teva en tant que commercial, donc premier métier. J'apprends sur le tas, je fais de la prospection au début, je connais pas du tout la technique et je découvre le métier de la distribution de produits de sécurité comme ça. Et donc je fais mes deux premières années chez Teva en tant que commercial et très vite je commence à évoluer dans l'entreprise en prenant de plus en plus de responsabilités. Donc je prends derrière la direction commerciale, je m'occupe ensuite des achats et je commence à toucher un petit peu à l'ensemble des postes. Et deux ans après mon arrivée, j'ai aussi mes frères qui nous rejoignent.
21: Donc, ils sont plus jeunes, tout le monde part dans l'entreprise finalement.
24: Au final, tout le monde rejoint l'entreprise. Donc Teva, c'est une très belle aventure entrepreneuriale et familiale. Et je pense que ça, c'est une des réussites de mon père aujourd'hui. C'est qu'aujourd'hui, on est trois frères. Les trois travaillent dans l'entreprise avec des rôles bien définis et des postes définis dans l'entreprise. Mais on est tous passés par l'ensemble des postes. Et ça, c'est important. On parle aussi de transmission aujourd'hui. C'est que on s'est inscrit dans le développement de Teva. Donc, on est arrivé quand c'était encore une petite structure. On a grandi avec l'entreprise. On a vu un peu tous les postes, hein, mais on est passé par du stock. On a préparé des commandes. On a fait de l'administration des ventes. On a fait de la technique. Donc, on a un peu touché à tout. Et ensuite, on a trouvé un peu chacun notre voie dans l'entreprise. Donc, moi, j'ai pris la direction générale en 2021. Mon deuxième frère s'occupe des achats. Il est directeur de la supply et des achats. Et le troisième et data manager, donc on a chacun nos pôles de compétences et ça c'est hyper, hyper intéressant pour l'entreprise et pour la complémentarité.
21: Frédéric, on va expliquer comment vous avez accompagné effectivement cette transmission en quelque sorte. Rappelez-nous quand même ce que fait Moncey Avocat, quelle est la spécificité du cabinet?
0: Bien sûr, Moncey Avocat c'est un cabinet à l'ADN résolument transactionnel, un cabinet d'une cinquantaine d'avocats aujourd'hui. On est 12 associés, on couvre toutes les matières classiques du droit des affaires. Ça va évidemment du droit des sociétés au droit financier, à la fiscalité dont je m'occupe, du social, du restructuring, du contentieux. On s'occupe majoritairement de fonds d'investissement, de groupes familiaux. On a des fondateurs, on a des dirigeants qu'on accompagne sur tous leurs aspects, essentiellement les opérations qui vont impliquer une opération sur le capital. C'est quand même l'ADN fondamental du cabinet. Et donc j'ai rencontré David dans le cadre d'une opération sur le capital de la société qui est intervenue la première fois en 2021. Mais avant ça, peut-être qu'on reviendra sur les étapes précédentes parce que c'était intéressant sur ce que disait David. Concrètement, la société a été montée en 2004. Toi, tu es monté tôt aux commandes. En tout cas, tu as pris des fonctions dans la société assez tôt après la création de ce projet. La réalité, c'est que les sujets de transmission sont arrivés un peu plus dans un second temps quand la société avait déjà commencé un petit peu maturer. Finalement, il n'y a pas eu de logique dès le départ de mettre en place une transmission dès le premier jour. Enfin, il y avait sûrement cette idée dans un coin de la tête de ton père. Tu nous diras si c'était pas le cas. Mais il n'y a pas eu de transmission trop tôt. C'est un point important parce qu'on se dit souvent quand on veut transmettre, il faut transmettre tôt. Et c'est vrai, on va y revenir. C'est évidemment important de le faire à un bon moment dans la vie d'un groupe familial. Mais l'anticiper trop, ça peut créer plus de problèmes que ça n'en résout. Là, on y reviendra. Je pense que le timing qui a été fait pour la mise en place de cette transmission, donc aux alentours des années 2010-2011, peut-être à une ou deux années près, c'était parfait parce que la société avait déjà un projet, une direction. Un chiffre d'affaires qui n'était pas non plus anecdotique, c'était pas non plus démesuré, donc on n'avait pas d'enjeu de prise de valeur qu'on n'arriverait pas à gérer dans le cadre de d'autres méthodologies de transmission. Et donc ça a été plutôt efficace sur cette première rentrée en musique dans la montée de la deuxième génération.
21: Mais on n'est pas dans le cas de ces entreprises, ces centaines de milliers d'entreprises qui vont chercher un repreneur d'ici les 10 ans sur lesquels le gouvernement a finalement alerte. Hein. Là, on est vraiment, quand on vous écoute, dans une sorte de stratégie, je ne sais pas si c'est votre père qui a pensé à ça, s'il a eu de la chance de voir que ses trois fils allaient revenir dans le giron familial pour travailler sur son entreprise, mais on a l'impression effectivement que ça s'est monté de façon très cohérente, très intelligente, qu'il vous a un peu testé, il a regardé qui voulait pas, bon finalement tout le monde veut, et c'est vrai que ce que vous dites, on a l'impression que cette transmission, elle se fait finalement dans les conditions idéales.
24: Alors, vas-y. C'est un peu le cas. Après, je pense pas que ça a été une stratégie de mon père. Ça s'est fait un peu, ça s'est imposé naturellement.
21: Ouais.
24: Quand moi j'arrive en 2011, ça reste une petite structure de 5 personnes. Et quand j'intègre Teva, je veux un peu tester le monde du travail et faire mes armes. Et au final, j'adhère au projet, j'adore le secteur. Et on est sur un secteur, la sécurité, qui est hyper dynamique. On est sur un secteur qui fait presque 9 à 10% de croissance par an depuis 15 ans. Donc je m'inscris un peu dans cette continuité. Et mes frères rejoignent l'aventure. Mais il n'y avait pas un plan initial de se dire, bon, c'est ça le projet et on doit arriver là. Ça s'est un peu construit naturellement avec la prise de poste de chacun et on a utilisé au tout début le système de donation. Donc mon père a très vite voulu nous faire monter au capital parce qu'il a vu qu'on s'investissait dans le développement de l'entreprise et qu'on participait à ce projet de croissance au final, qui est un projet de croissance et un projet familial. Et donc du coup, on est très vite monté au capital sur des montants peu significatif au début et on a pu progresser avec l'entreprise et ensuite il y a eu différentes phases, on va en parler dans la vie de Teva puisqu'il y a eu cette première étape mais ensuite il y en a eu d'autres avec la première LBO qui est aussi un élément assez structurant de la vie d'une entreprise. Donc on découvre le monde du M&A et on va en parler avec Frédéric.
21: Justement, cette première étape de faire rentrer et finalement de structurer cette nouvelle organisation avec les fils, ça s'organise comment ? C'est quoi les questions qui se posent, Frédéric ? À ce moment-là,
0: la première question, c'est qui veut monter à bord. C'est quelque chose d'extrêmement clé qu'on a tendance à oublier. On a un cas d'école dans l'entreprise Teva sur le fait que toute la fratrie a vocation à rester à bord, est intéressée par le projet. Ça n'est pas la règle absolue. Il y a des familles dans lesquelles on n'est pas tous faits pour reprendre une entreprise. Et c'est hyper important d'avoir une période de test, en quelque sorte, au sein de la famille pour savoir qui veut reprendre les commandes demain. Quand on a un cas parfait où tout le monde veut reprendre les commandes, on peut organiser ensuite des donations intelligentes où tout le monde reste au capital de la société. Quand on a par contre un frère, une sœur qui a moins d'intérêt sur le segment, il faut peut-être envisager d'autres outils, d'autres méthodologies pour leur permettre plutôt une compensation en quelque sorte sur le fait que la société partirait plus vers des personnes intéressées, une compensation financière, on va se dire les choses, plutôt que de lui transmettre absolument des parts. Et ça fait le lien avec mon point de tout à l'heure. En fait, transmettre, oui, transmettre tôt, oui, mais pas trop tôt non plus parce que tout le monde ne va pas forcément vouloir être actionnaire du groupe familial. Tout le monde doit profiter dans une famille. Enfin, c'est cohérent qu'on ait envie de rétribuer tout le monde et qu'on ait une forme d'équilibre qui se crée entre les différents enfants sur la répartition d'un patrimoine. Mais le patrimoine, on peut lui donner différentes formes. On va y revenir. Et je pense que c'est important quand on organise cette première étape de transmission qu'on sache déjà que la génération qui prend les commandes et qui reçoit ces donations a vocation à être active dans le groupe et pas simplement actionnaire passif.
21: Il faut organiser la gouvernance. Vous êtes DG, vous l'avez dit, l'un de vos frères est aux achats, l'autre est data manager. Ces rôles-là, ils se sont définis en fonction des compétences que vous aviez à la base, de vos études. C'était naturel ou il a fallu discuter, négocier ?
24: Non, on négocie pas, on est assez d'accord. Ça s'est mis en place un peu tout seul avec le temps. Moi, je suis arrivé en premier en 2011, Benjamin nous a rejoint 2 ans après et Ruben juste après. Donc, on a tous un peu cherché notre voie dans l'entreprise, on a testé différentes choses et ça s'est un peu mis en place de façon presque naturelle.
21: Oui.
24: Puisque moi j'avais une envergure un peu plus large puisque je touchais à plus de secteurs. Benjamin a testé pas mal de choses et il a adoré les achats et le sourcing et c'est une vraie création de valeur pour Teva aujourd'hui. Et Ruben avait ce côté un peu tech qu'on avait peut-être un peu moins chez Benjamin et chez moi. Donc ça s'est organisé assez bien. Je suis aussi l'aîné, donc je ne sais pas si ça a aidé à la mise en place de l'organisation, mais en tout cas, ça a été quelque chose d'assez fluide. Il n'y a jamais eu de friction. Après, dans toute société familiale, dans toute famille, il y a des sujets. Mais chez nous, en tout cas, on se dit les choses et je pense que c'est hyper important dans les boîtes familiales. C'est que quand il y a des sujets, on les aborde, on en parle et après, on passe à autre chose. Et ça, c'est hyper important.
21: Les discussions, évidemment, ça, c'est dans toutes les entreprises et c'est très sain. Alors, on reste dans cette situation pendant combien de temps justement avant de faire entrer un actionnaire extérieur? On pose les bases, on vous regarde comment ça fonctionne ou assez vite finalement on prend la décision de faire entrer quelqu'un d'autre? Frédéric.
0: Alors, je vais évidemment laisser David commenter sur le cas de sa propre société, mais je pense que pareil, on est toujours dans le cas d'école dans la société de David. En fait, on attend de faire décoller la société d'un stade que je vais encore qualifier de relativement embryonnaire. Quand on fait 1 million de chiffres, c'est très bien, c'est pas encore des chiffres astronomiques, à un stade un peu plus conséquent, oui. Un niveau de maturité différent. Alors je te laisserai donner les chiffres, mais en 2021, la société avait déjà une autre dimension. Le père de David avait aussi un autre niveau de seniorité dans l'organisation familiale et c'était peut-être le bon moment de se dire qu'on pouvait changer la nature de son patrimoine. Il avait un patrimoine fortement exposé en actions dans la société Teva. Faire venir quelqu'un à ses côtés, une opération de LBO qu'à présent, ça permet de dégager, transformer un peu la nature des actifs familiaux et peut-être de dégager des liquidités pour la génération du dessus. Profiter de cette opération pour faire monter la génération suivante.
21: Alors, comment ça se passe concrètement, le LBO ?
24: Alors, comment ça se passe ? Donc, pour revenir un petit peu en arrière, donc en 2011, on va dire que sur la première vie de Teva, de 2004 à 2011, mon père bâtit les fondations de Teva. Donc, c'est une structure qui fait 1 million d'euros de chiffre d'affaires, 5 personnes, mais il a construit la base. Et pour moi, c'est l'une des périodes les plus difficiles dans la vie d'un entrepreneur. Donc, on a eu cette chance de profiter quand même de ce premier step. Nous, on va dire qu'on construit aussi le développement et la valeur. Donc, on s'inscrit aussi dans ce développement avec mes frères. Et donc, en 2021, quand on fait la première opération de LBO, on fait à peu près 24 millions d'euros de chiffre d'affaires. chiffres. Sur ces 10 années, on fait globalement 30% de croissance par an, donc une croissance assez importante pour le marché de la sécurité, pour plein de raisons différentes. Et ce qui se passe en 2021, c'est qu'on se dit, OK, on a fait une première étape de croissance qui est assez structurante, et on a là un sujet de deux visions un peu différentes. Alors, pas différentes, mais on n'est plus au même stade de nos vies où il y a mon père qui a construit sa carrière chez Teva et qui est plutôt en... qui arrive pas encore en fin de carrière, mais qui commence à prévoir la suite. Et moi et mes frères qui avons envie d'accélérer et de continuer le développement. Et donc là, vient un petit peu le sujet de la LBO qui est arrivé aussi par, on va dire, on s'est pas trop posé de questions sur le sujet. Et on s'est dit, OK, on va faire entrer un fonds d'investissement qui va nous permettre, grand 1, de sécuriser le travail de toute une vie, puisque mon père avait toutes ses économies dans Teva. Il a tout réinvesti dans l'entreprise pendant des années pour construire ce qu'est Teva aujourd'hui. Et moi et mes frères qui avions la volonté d'accélérer le développement et notamment de commencer à faire ce qu'on appelle du build-up et de la croissance externe. Et pour ça, on avait envie de sécuriser une partie de l'activité, donc le capital de mon père, et de s'équiper de gens dont c'est le métier, un fonds d'investissement, pour nous aider à accélérer. Et c'est aussi une très belle aventure, puisqu'en 2021, Capza Transition rentre au capital de Teva. Donc il y a aussi une vocation de travailler sur des LBO, ce qu'on appelle primaires, des sociétés plutôt familiales qui n'ont jamais travaillé avec du M&A. Donc ça, c'est aussi très important dans le choix du fonds d'avoir des gens qui ont cette culture. Et parce que quand on travaille en famille, c'est pas pareil que quand on travaille avec un fonds d'investissement au capital, mais ça nous fait grandir.
21: On change de dimension, en fait.
24: Et ça nous a apporté beaucoup de choses dans la structuration, dans la connaissance de notre boîte et ainsi de suite. Et donc, Capza rentre en 2021 et ensuite, on a aussi un beau projet de développement puisqu'en 2021, on fait 24 millions d'euros de chiffre d'affaires et aujourd'hui, on fait 76 millions d'euros de chiffre d'affaires 5 ans après avec 130 collaborateurs sur l'ensemble du territoire français.
21: Comment, parce que dans un LBO, il y a plusieurs candidats, il faut choisir celui qui correspond le mieux à l'entreprise. Comment elle se fait, cette décision, Frédéric? Sur quels critères, au final? Même si David a un peu commencé à
0: le dire. Pour le coup, je pense que David objectivement, sera mieux positionné pour répondre à pourquoi tel fonds est retenu plus qu'un autre. Il y a deux grands critères, hein, oui. Une question d'ADN et une question...

0: Sans pour autant retirer l'avantage d'une sortie, une transformation du patrimoine en liquidité pour la génération d'avant. C'est en partie ce qui s'est passé avec l'opération avec Cabza, qui a permis à la famille à la fois de financer des liquidités dans le cadre du LBO pour sortir, réduire la participation en tout cas du père de David. Mmh. contre du numéraire, hein, de l'argent, et en même temps, dans la même opération, indépendamment des donations qui avaient été anticipées, il y a une montée au capital mécanique de David et de ses frères, puisque Cabza ne souscrit pas nécessairement des instruments dans la société qui sont les mêmes instruments que ceux qui sont portés par David et ses frères. Il y a des différences de typologie d'instruments qui permettent d'affiner le transfert de valeur, et si le cahier des charges est rempli, en réalité, la société peut économiquement rester dans un groupe familial à côté d'un fonds. Le fonds, c'est un partenaire au final, c'est pas le repreneur d'un groupe. D'ailleurs, il est souvent là pour une période transitoire.
1: Dans ce genre de circonstances, on voit après une opération comme celle-là, on voit à combien d'années devant soi. On a de l'air pour combien de temps pour appliquer la stratégie, pour grandir, pour faire de la croissance externe, faire grandir le groupe en réalité comme vous l'avez fait.
2: Il y a différents types de fonds sur le marché avec des durées de présence plus ou moins longues. Globalement, on est sur 5 ans. On arrive aujourd'hui en fin de cycle du fonds qui nous a accompagnés. Donc, on est sur un projet de développement commun avec, je prends le fonds, moi, aujourd'hui, comme un partenaire de croissance, puisqu'ils nous ont aidé vraiment à accélérer le développement de Théma. Ils sont pas aux manettes, mais en tout cas, c'est un bon sparring partner pour discuter et prendre de l'info. Et donc, du coup, ils nous ont accompagnés pendant 5 ans. Ils sont toujours au capital. Et là, on prévoit l'opération d'après.
1: La suite.
2: La suite, du coup. Donc là, le projet, c'était vraiment de mailler le territoire français et de devenir le premier acteur sur le marché français. Aujourd'hui, on est le troisième distributeur de produits de sécurité sur le marché français et le premier importateur de produits de vidéosurveillance. Donc, c'est assez important. Et on prévoit que d'ici un an, on sera numéro 1 ou numéro 2 sur le marché français. Et ensuite, il y a une histoire pour la suite, mais je pense qu'on va en parler.
1: Ben oui, exactement. C'est quoi la suite? Il nous reste 6 minutes. Moi, j'aimerais bien savoir comment vous voyez la suite. Alors, il y a ce marché qui est, vous l'avez dit, vous êtes très bien positionné. C'est très concurrentiel, la vidéosurveillance. Donc, comment on fait la différence? Comment on monte assez en puissance pour passer premier, justement? C'est quoi le projet?
2: Les points de différenciation de Théma, ce qui a fait qu'aujourd'hui, on a évolué rapidement et qu'on a pris des parts de marché, ils sont autour de 3 axes. Le premier, c'est la digitalisation. On a très vite investi dans les outils digitaux. Le marché de la distribution B2B, et notamment dans la sécurité, c'est plutôt un marché qui est vieillissant, avec des acteurs qui sont là depuis très longtemps. Nous, on était un petit peu le petit nouveau qui est arrivé dans l'écosystème, et on s'y positionnait comme un acteur digital un peu plus moderne. Donc ça, c'est un élément de la différenciation, donc avec des outils, un ERP assez puissant et beaucoup d'IT dans lequel on a investi. Et ensuite, l'autre élément, c'est qu'on a aussi travaillé sur un modèle, ce qu'on appelle omnicanal hybride, assez poussé, où grâce au digital, on a voulu fusionner le modèle traditionnel d'agence locale avec des comptoirs de vente qui existaient depuis des années et le modèle digital du web. Mm-hmm. Et on a beaucoup travaillé sur la fusion de l'agence avec le web, où nos clients peuvent consommer en agence, mais consommer sur Internet, consommer avec des commerciaux et passer d'un modèle de consommation à l'autre assez facilement. Ça a été un élément de la croissance de Théma, qui a permis la croissance en tout cas. L'autre élément, c'est les gens qui nous ont rejoints, parce qu'au final, il y a des hommes et des femmes derrière le projet. Et donc, ça reste une aventure familiale, mais il y a énormément de gens qui nous ont rejoints. Aujourd'hui, on est 130
1: collaborateurs.
2: Tout le monde ne fait pas partie de la famille, hein, bien évidemment. mais en tout cas, c'est un peu, voilà, il y a beaucoup de gens qui sont là depuis le début, qui ont apporté leur pierre à l'édifice. Ça, c'est un autre élément qui a permis de développer Théma. Et le troisième, c'est l'expertise technique. On a quand même un très gros bagage technique chez Théma sur le conseil, sur l'accompagnement. Donc, on se positionne comme un distributeur à valeur ajoutée. On achète des produits qu'on importe et qu'on revend, mais il y a toute le conseil qui va autour. Et le niveau de conseil que vous mettez autour des produits, que ce soit avant la vente ou après la vente, c'est un élément différenciant aujourd'hui.
1: Ça fait la différence.
2: Et donc, je pense qu'aujourd'hui, c'est les 3 briques sur lesquelles on a investi très tôt et qui ont compris de l'ampleur avec le développement de Théma, qui font qu'on a réussi à driver cette croissance.
1: Bon, capitalistiquement, on fait un deuxième LBO, c'est ça qui se prépare, messieurs ?
2: Aujourd'hui, globalement, c'est ce qui est en cours, enfin, mm-hmm. ce qui va être lancé. On commence à regarder. La Cabza arrive en fin de cycle, donc il faut faire sortir Cabza du capital. Et on a un projet aujourd'hui. On a bien travaillé le territoire français. Donc aujourd'hui, l'objectif, c'est de développer le marché européen et notamment l'Europe de l'Ouest. Donc on commence à regarder ce projet-là et donc on va certainement se rapprocher d'un fonds qui nous permettra de continuer l'aventure de Théma et de développer ce marché qui

0: qui est en pleine évolution.
1: C'est un point important parce qu'effectivement, on parle de transmission, c'est l'objet de cette émission, et on démontre un petit peu que organiser une transmission à côté d'un fonds, ça se fait et ça même ça s'accélère grâce à un fonds. Maintenant, l'ADN premier d'un fonds, c'est quand même d'aider des sociétés à se positionner, à augmenter, à monter en puissance, en allant sur des marchés qu'ils maîtrisent moins en interne, en les aidant à se structurer pour s'attaquer à de nouvelles opportunités. Ça passe aussi par de l'accompagnement dans les build-up, les croissances externes. Je sais que Teva est passé par cette phase-là. Il y a eu plusieurs croissances externes qui ont été faites avec l'aide de Capza. Évidemment, par la suite, il y aura probablement des projets équivalents. Le fonds, c'est un partenaire, c'est vraiment un partenaire qui aide à la transmission, mais qui aide surtout au développement de la société. À la fin des fins, l'objectif premier de tous les acteurs, que ce soit les actionnaires historiques et le fonds, c'est de faire en sorte que cette société, sur la période de vie de présence du fonds au capital, elle se trouve dans une meilleure posture à la fin qu'au départ.
2: Est-ce que, comme votre père l'a fait, vous, les trois frères, vous anticipez aussi que peut-être la suite sera en partie entre les mains de vos enfants à vous ? Alors, est-ce qu'on y pense déjà ? Vous êtes jeune, mais...
0: C'est un peu tôt. Moi, ouais. Ma fille a 3 ans.
2: Oui, c'est un peu tôt pour lui poser la question, c'est vrai.
0: Pour l'instant, le projet dans Teva, il est un peu jeune.
2: Mais dans l'idée ?
0: Aujourd'hui, c'est pas un sujet. Je ne sais pas où on sera dans 20 ans. Donc, ouais. Pour l'instant, on voit tous les 5 ans, on va dire. On sait où on va sur les 5 prochaines années. Et on verra comment évolue Teva et comment évolue le marché de la sécurité de manière globale. Donc, je pense que c'est un peu tôt pour.
2: C'est un peu tôt, surtout à l'heure de l'intelligence artificielle.
1: Il va falloir les tester, il va falloir que les enfants montent.
2: Après les écoles, il va falloir les faire entrer en stage, effectivement. Une question pour terminer, parce que dans cette émission Transmission, on parle beaucoup d'accompagnement. En quoi c'est important, justement, d'avoir un spécialiste de ces étapes clés-là qui permettent aux dirigeants et aux dirigeants de l'entreprise, finalement, de autant maîtriser la stratégie, le capital et en même temps, c'est ça la croissance, les mains dans le cambouis tous les jours dans l'entreprise.
0: C'est primordial d'être accompagné aujourd'hui. Je pense que d'avoir des bons conseils, ça permet de faire des opérations réussies et de construire un projet qui fonctionne. On l'a fait avec Frédéric, on a été très bien accompagné sur la LBO en 2021. Ça permet d'avoir un projet qui marche et on ne peut pas tout savoir, tout maîtriser. Il y a des gens dont c'est le métier, qui font ça toute la journée et savoir où on est bon et où on est plus bon, c'est hyper important pour un dirigeant. Et donc, s'entourer de professionnels comme Frédéric, c'est quelque chose d'hyper important.
2: Frédéric, pour finir.
1: Je ne vais pas contredire David, c'est un métier, c'est un sujet de spécialiste, il faut évidemment se faire accompagner. Là-dessus, c'est un peu la chance que j'ai, c'est que comme j'accompagne à la fois des fonds d'investissement et des familles, j'ai une réelle compétence, une réelle connaissance, une profondeur de vue sur les sujets de management package, les sujets de structuration de LBO, c'est une partie de mon métier quotidien, et les enjeux familiaux, parce qu'évidemment, j'ai une grande partie de ma clientèle qui a des enjeux de cette nature. Articuler les deux, à la fois l'aspect transmission pour ce qui nous occupe et l'aspect structuration d'une opération, c'est extrêmement clé d'avoir quelqu'un qui maîtrise ces deux sujets.
2: Merci messieurs d'être venus nous parler de cette transmission de Teva Systems. David Berda, CEO de l'entreprise Teva Systems, et Frédéric Bosque, associé fiscaliste chez Moncey Avocats. Émission à retrouver à 12h30 sur BFM Business, sur notre appli, sur notre site également. Passez une très bonne journée.
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4: Eva Jaco, la plateforme de e-commerce chinoise Joybuy, qui est arrivée en France il y a quelques mois, lance un Summer Black Friday, un Black Friday de l'été. Donc, c'est pas une date choisie au hasard et les grosses promos sont lancées.
5: Et oui, la date, elle arrive 15 jours, une semaine avant les Prime Days d'Amazon. Alors, ce Black Friday à la chinoise, il s'inspire tout droit du festival 618 qui a été créé par JD.com. C'est l'un des grands temps forts commerciaux en Chine. Ça vient après, vous savez, le 11-11, c'est la fête des célibataires d'Alibaba. Et bien ici, avec ce temps fort promotionnel de 15 jours, ils veulent vraiment prendre des parts de marché à Amazon. Alors comment est-ce qu'ils vont faire? Et bien, contrairement aux Prime Days d'Amazon qui sont réservés aux abonnés Prime, et bien ici, ils ouvrent les promotions à tous les consommateurs pendant effectivement 15 jours contre 4, c'est seulement 4 chez Amazon. Et puis, les remises, ça porte sur des produits très prisés, donc le gros électro électroménager, mais aussi des téléviseurs, des iPhones, des PlayStation, tout ce qui est ventilateur, air fryer, et j'en passe. Au total, c'est 10 000 références qui sont concernées, avec des réductions qui vont jusqu'à 50%. Et puis, la période est stratégique aussi, puisque avec le début de la Coupe du Monde, ça relance la vente de téléviseurs. Il y a 24% des Français qui ont pour projet de s'acheter un nouveau téléviseur pour suivre la Coupe du Monde. Et puis, ça survient surtout quelques semaines avant les départs en vacances, avant les départs d'été.
4: Joybuy, c'est encore assez peu connu en France.
5: Oui, c'est peu connu. Effectivement, ils sont arrivés en mars dernier. Alors, à la base, Joybuy, c'est une plateforme donc, de e-commerce. Mais là, ils sont en train de changer la donne. C'est-à-dire qu'ils sont en train de se muer en marketplace. Donc, ils vont ouvrir à des vendeurs tiers, ce qui n'était pas quand même la promesse dès le départ. Et ça les fait vraiment ressembler à Amazon encore plus. Pour faire la différence aussi, ils misent sur une livraison ultra rapide. Vous vous souvenez, on en avait parlé en plateau, c'est une livraison le jour même. Si vous passez commande avant 11 heures, pour moins de 30 euros. Ils ont des entrepôts un peu partout en Europe également. Alors c'est vrai que depuis son arrivée, ils ne communiquent pas vraiment sur les chiffres. Mais j'ai regardé, selon Médiamétrie, 1,2 million de Français ont visité Joybuy en avril, contre 1,8 million lors de son lancement en mars.
4: Joybuy, ça appartient à JD.com. Hein. C'est le même groupe.
5: Tout à fait.
4: JD.com qui avance ses pions avec le rachat de Ceconomy.
5: Oui, et Ceconomy, donc l'un des plus grands distributeurs spécialisés en Europe. C'est surtout le deuxième actionnaire de Fnac Darty avec 22%. Il tente, JD.com, effectivement, de le racheter pour 2,2 milliards d'euros. Mais l'opération est loin d'être bouclée puisque ce projet suscite des inquiétudes. Bruxelles vient d'ailleurs de lancer une enquête approfondie. La Commission européenne soupçonne le géant chinois d'avoir bénéficié de subventions publiques chinoises faussant l'opération, ce que JD.com nie catégoriquement. En attendant, du coup, ce temps fort promotionnel, ça va lui permettre d'aller parler aux consommateurs, d'aller les recruter pour gagner leur confiance et notamment en appuyant sur le pouvoir d'achat.
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12: Bonjour, il est 9h passé de 31 minutes. Vous êtes en direct sur BFM Business. C'est les experts. On est ensemble pour une heure de débat et de controverse pour décrypter l'actualité économique du jour, bien sûr. Emmanuel Macron a clôturé hier un G7 réussi, selon les observateurs, avec pas moins de 9 communiqués signés sur la croissance, les migrations, l'intelligence artificielle ou encore les minerais critiques, avec globalement un retour des États-Unis dans le concert des nations et un accord sur le diagnostic des grands déséquilibres mondiaux. La Chine accumule les excédents, les États-Unis les déficits et l'Europe l'épargne. Mais qui fera le premier pas pour rééquilibrer l'économie mondiale? Et les droits de douane seront-ils une solution ou le meilleur moyen de précipiter la prochaine crise? Voilà pour le premier débat ce matin avec mes experts. L'ambiance sera plus offensive du côté de Bruxelles aujourd'hui, où se tient un conseil des chefs d'État et de gouvernement qui doit décider si oui ou non il est temps de sortir les armes face à Pékin et Washington, dégainer un bazooka commercial européen, quitte à subir des représailles des deux côtés. Ce sera le deuxième débat aujourd'hui. Et puis, on parlera aussi de l'économie française avec la note de l'INSEE publiée ce matin. Une économie qui refuse de s'effondrer. L'INSEE prévoit 0,3 points de croissance au deuxième trimestre, là où la Banque de France voyait une économie stable. Une petite croissance portée par l'industrie. Ça, c'est la bonne nouvelle. On va voir ce qu'en pensent mes experts aujourd'hui. Et puis, on finira par parler retraite. Peut-on ajouter un étage de capitalisation sans faire payer deux fois les actifs? L'AFG, l'Association Française de Gestion Financière, vient de sortir un livre blanc en donnant une boîte à outils pour y arriver. Voilà pour le programme du jour. Il est 9h passé de 33 minutes. C'est les experts. Allez, c'est parti. Et pour parler de tous ces sujets, j'ai le plaisir d'accueillir sur le plateau Marilyn Villard-Desbeaux. Bonjour Marilyn.
13: Bonjour.
12: Présidente fondatrice d'Origami & Co, grande spécialiste de la question des retraites. Vous allez nous éclairer tout à l'heure. À côté de vous, Philippe Trénard. Bonjour.
14: Bonjour, Raphaël.
12: Professeur honoraire au CNAM, membre du Cercle des économistes. Et Jean-Charles Simon. Bonjour Jean-Charles.
15: Bonjour.
12: Président de Propriété et Liberté. Alors je le disais, le premier sujet du jour, c'est évidemment le G7 qui a clôturé ses portes hier à Évian, avant le dîner spectaculaire à Versailles hier, où a été signé le protocole de cessez-le-feu entre l'Iran et les États-Unis. Alors je le disais, 9 textes, tous endossés par les chefs d'État et de gouvernement sur différents sujets. Mais surtout, je voulais qu'on s'arrête une seconde sur les grands déséquilibres mondiaux. Les membres du G7 se sont accordés sur le constat les États-Unis accumulaient des déficits qui n'étaient pas supportables, les Chinois des surplus qui se déversaient sur le monde entier, tandis que l'Europe avait un surplus d'épargne de son côté. Bon, premier mot d'abord, premier tour de table sur ce G7. Économiquement, évidemment il était question de beaucoup de géopolitique, mais économiquement, est-ce que c'est une réussite, Jean-Charles Simon?
15: Ben, je vois pas vraiment de choses concrètes, c'est rare d'ailleurs dans les G7, hein, mais je vois pas vraiment de choses concrètes.
12: Le simple fait de s'être mis d'accord et d'avoir des communiqués.
15: Déjà, avoir les États-Unis à la table, ce qui était pas complètement gagné d'avance,
12: oui.
15: C'était évidemment indispensable pour que c'est un peu de portée. Je pense que le problème de ces constats de déséquilibre que vous faites, ils ne portent en fait aucune conséquence sur les attitudes des uns et des autres. C'est-à-dire que la Chine ne va pas s'arrêter en matière d'offensive commerciale et industrielle avec l'Europe. Elle est effectivement freinée par la politique de tarifs américaine qui elle-même est remise en cause par la justice. Mais fondamentalement, chacun reste dans son couloir de nage. Et du côté de l'Union européenne, ce qui m'embête, c'est qu'en fait, on pense toujours à se dire, voilà, on est un peu victime de ceci, cela, donc il faudrait que nous-mêmes, on devienne un peu protectionniste potentiellement pour le faire.
12: On va y venir.
15: Contrairement à nos intérêts commerciaux de beaucoup de puissances qui réussissent bien, la France ne réussit pas bien, mais l'Allemagne, l'Italie, les Pays-Bas, d'autres réussissent très bien en matière d'échange extérieur de biens. Donc je pense que le sujet principal que l'Europe devrait regarder, c'est pourquoi elle met des règles, en fait, elle accuse de concurrence déloyale les autres zones, mais elle met elle-même des règles extrêmement dures sur ses producteurs, et elle devrait peut-être réfléchir à envisager d'assouplir un certain nombre de règles, parce qu'on se retrouve dans une situation paradoxale sur un certain nombre de sujets dans lesquels on accepte on importe des biens produits avec des normes sociales, environnementales qui sont
12: inférieures
15: à ce qu'on pratique, et donc qui sont impossibles à utiliser en France, mais on consomme bien ces produits en Europe tels quels. Et juste un mot sur l'épargne, je suis toujours un peu surpris quand on parle, ça vient d'ailleurs dans plein de discours, c'est dans le rapport Draghi, dans plein d'autres choses, de cette épargne, l'Europe a une épargne abondante. Les gens en parlent tout le temps.
12: Ça reste une région riche du monde.
15: 30 000 milliards, mais les ménages américains sont 2,5 fois plus riches. Donc on oublie que la quantité, le stock, hein, pas l'effort d'épargne des ménages, mais le stock...
12: Ah, ils ont plus de patrimoine, mais est-ce qu'ils ont plus d'épargne que les Européens, les Américains, qui consomment beaucoup plus et s'endettent beaucoup plus.
15: Oui, mais ils ont beaucoup plus de stock d'épargne parce qu'ils sont beaucoup plus riches, parce qu'ils investissent beaucoup plus à long terme,
12: et oui, dans les
15: parce
12: marchés.
15: Qu'ils ont des retraites en capitalisation.
12: Et, oui.
15: Et donc ça, c'est un premier mot par rapport au thème de la fin, mais ça, c'est quelque chose qui est souvent oublié, les ordres de grandeur, c'est 2,5-3 fois plus aux États-Unis qu'en Europe. Hein.
12: Philippe, un mot sur le G7,
13: peut-être
12: le bilan.
13: Pour compléter ce que dit Jean-Charles, je n'ai pas d'opposition majeure. Je dirais d'abord, oui, le G7 est un succès à certains égards, parce que tout simplement, il montre aussi un Donald Trump, non point différent, mais un Donald Trump qui accepte un tout petit peu de discuter avec ses alliés.
12: Oui,
13: j'entends,
12: c'est un peu le retour, voilà.
13: J'en ai salué,
12: effectivement.
13: Deuxièmement, le constat des déséquilibres, oui, c'est un constat, mais au fond, comme le dit Jean-Charles, où est la recette? C'est-à-dire, il n'y a pas une analyse des causes de déséquilibre. Les causes de déséquilibre, elles se trouvent aux États-Unis, elles se trouvent parce qu'on ne peut pas distinguer le rôle du dollar du déséquilibre américain, elles se trouvent en Europe, comme l'a dit Jean-Charles, il y a quand même un problème, l'Europe épargne. Soyons attention, le gros de l'épargne des Français, c'est par exemple de rembourser une dette immobilière quand même. Mais ils épargnent, mais ils investissent surtout pas en Europe, ils investissent ailleurs. Pourquoi n'est-ce pas intéressant d'investir en Europe? Donc là, on se tourne...
12: Bah c'est moins rentable que d'investir aux États-Unis, quoi.
13: Hein, de régulation, etc. Quant à la Chine, elle épargne parce qu'elle a un déséquilibre démographique. Je ne sais pas très bien comment on le corrige. Et deuxièmement, parce qu'elle fait au fond ce dont rêve de faire beaucoup d'Européens, c'est de subventionner à outrance des industries, une industrie automobile, je ne sais pas quoi, des trucs dont on ne sait pas très bien si à terme ils resteront ou non profitables. Donc ce qui manque au fond par derrière, c'est un peu l'analyse. Et ce qu'on verrait bien dans ce G7, c'est de se tourner à un moment donné vers le FMI et de dire au FMI, faites-moi maintenant. Alors le FMI a donné l'essentiel quand même. Si on rassemble les différents documents de travail du FMI, on a le bilan. Mais faites-nous un petit rapport, pédagogique, qui dise quelles sont d'abord les sources, même pas les recettes, mais les sources du déséquilibre. Car une fois que vous les avez identifiées, bien évidemment, il est beaucoup plus aisé de parler des recettes. Et comme Jean-Charles, je ne pense pas que le protectionnisme qui permet aux perdants de survivre soit la bonne recette pour être sûr de croître.
12: Bon, ça, on va y venir, hein, parce que c'est le sujet du Conseil européen qui se tient aujourd'hui même à Bruxelles. Un sommet important, les Allemands, indiqué le Financial Times hier, se rapprochent de la position des Français sur la mise en place de barrières protectionnistes. On va voir si c'est une bonne idée ou pas. Marilyn Villard-Debeau, vous êtes une grande spécialiste des retraites, conseillère, oui. Mais quand vous regardez le G7, quelle image vous en avez? Qu'est-ce que vous en tirez?
14: Je rejoins dans les grandes lignes les propos de ces messieurs. Moi, je reste très terre à terre pour discuter quotidiennement avec des chefs d'entreprise. C'est très éloigné, évidemment, des préoccupations. Je vous rejoins sur ce que vous avez dit au début. C'est des grands discours. Il peut y avoir des répercussions concrètes dans la vie des chefs d'entreprise, mais à 10 ans ou à 15 ans. Voilà. Deuxième point, c'est positif effectivement d'avoir plutôt un accord en espérant que ce cher président américain ne change pas d'avis dans 48 heures.
12: Oui.
14: Mais c'est plutôt positif. Voilà. Mais c'est très éloigné du quotidien des chefs d'entreprise.
12: Qui doit faire le premier pas, Jean-Charles, pour rééquilibrer? Est-ce que vous voyez un grand bloc? Mais parce qu'on est quand même dans une guerre mondiale économique.
15: On est avec des blocs antagonistes, pas coopératifs. Il fut un temps où, avec les États-Unis, il y avait une capacité de dialogue potentielle, mais qui était déjà compliquée. Hein. Il ne faut pas se leurrer sur les administrations précédentes.
12: Oui.
15: Elles semblaient beaucoup.
12: Il y a toujours une domination américaine.
15: Elles semblaient beaucoup plus rationnelles et prévisibles
12: du président.
15: Mais l'utilisation du dollar qu'évoquait Philippe était quand même déjà largement une arme, je veux dire, que les Européens européens ne pouvaient pas infléchir. Hein. Les Américains faisaient un peu...
12: C'est l'outil de l'extraterritorialité américaine, le dollar.
15: Et du sort de ce qu'on appelle le privilège exorbitant. Hein. Voilà, bon, bah, la situation fonctionnait bien pour eux. Ils en abusaient parfois. Je pense que donc, il faut intégrer cette logique de bloc antagoniste. D'ailleurs, la Chine n'est pas à la table du G7 et elle ne se sent évidemment engagée par rien du tout de ce qui peut être dit. Donc, il faut être bien clair. Quand vous voyez, par exemple, ce que font les banques chinoises en matière de crédit au secteur économique. Oui. Donc c'est subtil parce que c'est pas des aides officiellement de l'État, mais en fait on déverse des montagnes de crédits avec des règles bancaires qui sont évidemment pas du tout celles du comité de Bâle pour les banques des autres pays. Et donc bah on a des logiques vraiment de d'armes qui sont pas loyales, mais ça ils font prendre son parti au sens où à part se renfermer complètement, ce qui me semble vraiment destructeur dans la situation qui est celle de l'Europe. L'Europe a besoin d'être ouverte. Alors, elle est ouverte et elle a l'impression qu'effectivement, elle voit disparaître un certain nombre de ces acteurs.
12: Eh oui, sérieusement attaqués, là.
15: Parce qu'ils ne peuvent pas lutter face à ces acteurs d'autres zones qui n'ont pas les mêmes règles. Moi, je pense que le point fondamental, et qui est en filigrane de ce qui était dit, c'est il faut voir comment on peut être compétitif pour produire dans certains domaines en Europe. On ne va pas produire dans tous les domaines en Europe, mais on peut être très bon dans certains domaines. Mais pour ça, il faut repenser...
12: C'est le grand sujet autour de l'IA, ça, en ce moment. Quelle brique occuper dans la chaîne de valeur ? On ne sera pas présent partout.
15: Du modèle fiscal et du modèle social. L'Europe doit quand même se rendre compte, si je puis dire, qu'elle vit très bien par rapport à ces autres zones.
12: Ouais.
15: Elle vit très bien, elle dépense beaucoup.
12: On l'oublie parfois. Hein.
15: Ben oui, mais quand vous avez plus de 30% de dépenses de protection sociale obligatoire dans le PIB, et que les autres zones sont à deux fois moins, et ça pèse, il faut bien que ça soit payé par quelqu'un, et c'est payé par les agents économiques, par les entreprises, et par les salariés.
12: Philippe, dernier mot sur ces déséquilibres entre...
13: Dernier mot, je pense, où on est dans l'attitude de l'Europe qui veut être plutôt coopérative, on est dans des stratégies non coopératives. À ce moment-là, il ne faut plus parler d'ordre international. Nous devons être dans des stratégies plutôt coopératives. Certes, la Chine escalée, nous ne la changerons pas. Ça, alors là, je demande à voir qui va changer la Chine.
12: Bien sûr.
13: Nous apprenons tout d'un coup que les États-Unis ne sont pas nécessairement de notre côté.
12: Oui.
13: Quant à les changer, ça va être difficile. Donc nous devons voir que quelque part, c'est gentil de menacer de sanctions. N'oublions pas que la moitié des États de l'ONU sont sous sanctions occidentales. Donc je ne sais pas très bien comment vous faites un accord sur un ordre international avec la moitié des gens auxquels vous avez donné un coup de pied au cul. Et donc, je pense que par rapport à la Chine notamment, la solution n'est pas et n'est certainement pas de mettre des droits de douane. Essayons d'abord de profiter du fait qu'ils vendent leurs produits, pas à leur coût de production. Les grands perdants, c'est eux, n'est-ce pas ? La majorité de l'industrie automobile chinoise est en déficit ou est à la limite du déficit.
12: Mais ça, c'est darwinien, c'est le modèle économique chinois.
13: Oui, mais ça ne va pas durer indéfiniment. Ça ne va pas durer indéfiniment. Et donc, quelque part, mettons en place des coopérations. Et surtout, l'Europe ne peut pas se permettre, étant donné l'attitude de Donald Trump et des États-Unis aujourd'hui, ne peut pas se permettre de se mettre à dos, de mon point de vue, la Chine. N'oublions pas, la France du XVIIIe siècle réfléchit à ce point par rapport à la Prusse et à l'Autriche.
12: Oui.
13: C'est le fameux renversement des alliances.
12: Oui. Donc Philippe Trénard, assis à la table du Conseil européen qui se tient aujourd'hui à Bruxelles, pour savoir si oui ou non il faut endosser les armes, les nouvelles armes proposées par la Commission européenne, à la fois pour répondre aux surcapacités chinoises, mais il y a aussi le paquet numérique de défense qui est arrivé il y a quelques jours, et donc pour répondre aux Américains du côté de la défense, vous dites non. Emmanuel Macron propose une section 303 qui est un peu l'arme ciblée, ce bazooka tarifaire, pour répondre à la guerre commerciale. Vous dites non.
13: Je dis non. Si on était à l'origine du progrès technique, j'irais peut-être oui. Mais en fait, le progrès technique, nous allons l'acheter ailleurs et en dehors de France. Donc nous avons besoin de bonnes relations avec tous ces pays pour pouvoir développer le progrès technique dans notre pays en Europe.
12: Oui, en même temps, pensez à la guerre commerciale absolument de partout.
14: On a déjà ouvert la porte à la Chine.
12: Le chef d'entreprise dans l'industrie, ce que vous pouvez croiser, qui voit les surcapacités chinoises se déverser sur l'Europe, puisque les États-Unis ont fermé leurs portes. Eux, ils disent quoi ? Ils veulent la protection ou pas ?
14: C'est difficile, oui. Oui, une certaine protection, effectivement. Quand on parle de Chine, je pense aux véhicules, à l'automobile, qui ont déjà inondé quand même pas mal le marché français. Donc, les industries où l'automobile française, je ne crois pas qu'elle se porte très très bien. Mais parce déjà. Que
15: l'Union européenne s'est tirée les balles dans le pied toute seule dans beaucoup de sujets. Personne n'obligeait au Green Deal avec cette échéance de 2035 sur les modèles thermiques. On était les leaders mondiaux des modèles thermiques de plus en plus propres. Donc on avait un avantage compétitif sur ces voitures thermiques et on s'est nous-mêmes mis dans une situation dans laquelle on a obligé nos constructeurs à dire « non, maintenant il faut faire du tout électrique parce que sinon vous allez avoir des amendes énormes parce que votre parc de production, il émet trop. »
12: Oui, en même temps, il y a un petit sujet environnemental, Jean-Charles Simon.
15: Mais justement, on est les seuls. C'est là où il y a vraiment une naïveté européenne, pour moi, critique. On est la plus basse zone d'émission dans ces trois grandes...
12: On est les meilleurs de la classe.
15: On est celle qui se met les normes les plus dures. Donc
13: les plus irréalistes.
15: Et pour un sujet qui est un sujet qui n'est pas un sujet de pollution locale, qu'on protège contre les pollutions locales, ça c'est très légitime pour les citoyens européens, mais là on parle d'un enjeu mondial. Le réchauffement, c'est pas, les gens l'oublient souvent, mais le CO2 c'est un sujet mondial. Si j'émets plus rien chez moi mais que les autres émettent de plus en plus, il fera toujours plus chaud chez moi, ça change rien. Donc ça c'est vraiment une erreur critique. Et une autre erreur critique dans un autre domaine, dans le numérique, pour moi la multiplication des réglementations. Quand vous voyez un truc comme le RGPD, ça parle à tout le monde, parce que tout le monde se tape tous les jours de dire que j'accepte
12: le règlement général, etc. sur la protection des données personnelles.
15: J'arrive sur un site, je dois accepter les couilles. Ce truc-là, tout le monde le dit aujourd'hui avec du recul, ça a été une super arme pour les GAFAM versus toutes les boîtes innovantes européennes qui se sont tapées un truc qui était plus petit, donc qui a eu un truc plus coûteux en termes de coûts fixes que les autres et qui ont été plus affectées par les nouvelles régulations européennes que par que les concurrents américains. Donc en fait, l'hyper-régulation européenne...
12: Je vous coupe, Jean-Charles Simon, mais qui doivent appliquer le RGPD quand elles s'exercent le vieux continent. Nos données ne sont-elles pas le carburant de l'avenir? Le marché pétrolier de l'avenir. Et donc c'est important de les protéger.
15: Elles ont un marché domestique énorme sur lequel elles n'ont pas beaucoup de régulation. Donc elles arrivent sur le marché européen, bon, c'est pas un gros sujet. Elles sont beaucoup plus grosses que les petites start-up européennes.
12: Donc on est
15: les champions de la régulation qui nous fait du mal. Et ça, je pense que la Commission européenne doit vraiment y réfléchir.
13: Est-ce que je peux ajouter
12: Philippe Trénard,
13: que je vois vraiment dans le sens de Jean-Charles?
15: Oui.
13: Nous pourrions avoir les compétences pour assurer la protection des données individuelles en Europe. Mais simplement, pour pouvoir avoir justement cette compétence technologique de pouvoir utiliser les données personnelles et de les protéger, il faut d'abord commencer par les utiliser. Conclusion, la plupart des boîtes qui utilisent des données personnelles, qu'est-ce qu'elles ont fait? Puisqu'on ne peut pas les utiliser en Europe, tout le savoir sur la protection des données individuelles, il n'est plus en Europe, il est aux États-Unis. C'est tout, c'est simple. Donc, aux États-Unis, vous pouvez utiliser des données personnelles et vous pouvez protéger, et vous avez toute la technologie. En Europe, vous êtes à l'âge de pierre, vous n'utilisez pas les données personnelles, et d'ailleurs, vous ne savez pas, vous n'avez pas les technologies, vous ne les générez pas en Europe, vous devez les acheter, n'est-ce pas, à des Européens qui sont délocalisés aux États-Unis pour les produire et les offrir.
12: Vous nous dites que nos données personnelles à nous, citoyens européens, enfin, c'est un petit sujet quand même, la protection des données personnelles,
13: sujet
12: politique et républicain, mais que nos données sont parties d'ores et déjà en Chine et aux États-Unis.
13: Grosso modo, on ne peut pas les protéger. Vous offrez la possibilité d'accès aux données personnelles européennes à partir des États-Unis, voire de la Chine. Bon, alors,
12: donc
13: évidemment, ça pose des problèmes juridiques. Mais ce n'est pas de ça dont je parle. Ce dont je parle, c'est la capacité à les protéger, de mettre en place des technologies qui vous permettent de protéger les données personnelles que vous utilisez et d'assurer la protection qu'attend le consommateur de l'utilisation de ces données, en même temps que le service qu'il attend aussi de l'utilisation de ces données. Quand je vais sur Doctolib, il y a des données personnelles qui sont utilisées. Je suis bien content qu'elles y soient utilisées à ce moment-là.
14: Là, c'est pas facile, puisque nous, on utilise des données personnelles. On gère les dossiers retraite des clients, donc numéro de sécurité sociale, pour se connecter aux espaces France Connect, impôts.gouv. Donc, c'est un travail de tous les jours, de protéger ces données, et sur toutes les sociétés qui manipulent des données, alors plus ou moins confidentielles, suivant le métier, c'est une alerte de tous les jours.
13: Mais la technologie n'est pas en Europe. Les vrais centres experts en technologie de la protection,
14: Il y en a en France.
13: Aux États-Unis, mais c'est secondaire. Non, non, honnêtement, très honnêtement.
15: Mais c'est vraiment quelque chose de transversal. C'est ça qui est fascinant. Moi, je me suis occupé de la place financière de Paris ces dernières années. Le nombre de réglementations qui ne sont que européennes.
14: On en a beaucoup.
15: Il y en a beaucoup.
14: Oui.
0: Mais c'est pas en train de changer, Jean-Charles Simon. Là, ce qu'on n'a pas
15: backlash,
0: avec la nouvelle commission, recul, les omnibus de la commission sont là pour simplifier.
15: On est allé un peu trop loin. On est allé un peu trop loin, donc on va réviser. Mais on continue. Par exemple, je prends l'exemple de la CSRD, la directive sur le reporting des entreprises en matière environnementale. On continue d'être dans une logique qui n'est suivie par aucun autre continent au monde. Pour l'instant, les États-Unis font même rien du tout, donc c'est encore.
0: Oui, plus aux États-Unis, c'est
15: les autres pays vont sur des logiques plus légères, et nous, on impose aux entreprises européennes, en étant d'ailleurs obligés, à cause de la pression de l'administration Trump, d'exonérer les groupes qui ont la taille pour rentrer dans ces réglementations, mais qui sont extra-européens, parce que c'est une vision normative qui est propre à l'Europe. Et ça, je pense que c'est le principal travail. Elle a commencé, effectivement, depuis 2024, avec le rapport Draghi, avec le coup de semonce qu'a été l'élection de Donald Trump pour l'Union européenne. Elle a commencé à se poser des questions et à réviser, mais on est très très loin, d'ailleurs Mario Draghi l'a redit dans plusieurs discours, on est très très loin de la vitesse et de l'ampleur à laquelle il faut se reposer les questions de compétitivité de l'Union européenne. L'important, c'est de voir est-ce qu'on est un endroit attractif pour produire. On a plein d'atouts, et notamment le fait qu'on ait un grand marché intérieur développé, avec donc beaucoup de pouvoir d'achat des ménages. Donc on a cet atout fondamental. Si on est...
0: Est-ce que c'est suffisant d'être un marché de consommateurs pour rester une puissance mondiale ?
15: On peut donner envie de produire en Europe, mais pour ça, il faut changer pas mal de choses. Et quand vous voyez d'ailleurs aujourd'hui où les Européens louent leur épargne, ils les louent malheureusement en partie en dehors d'Europe.
0: Ah, il y a 300 milliards qui partent aux États-Unis.
15: Ils les louent en partie en Europe, pas par hasard. Pas parce que c'est rigolo d'aller investir aux États-Unis, parce qu'ils ont le sentiment qu'il y a des taux de rendement à aller chercher qu'ils n'arrivent pas à avoir en Europe. Donc ça, c'est quand même un sujet central. Et tant que l'Europe ne fera pas son examen de conscience et voudra plutôt essayer de donner des leçons aux autres pour que les autres la copient, bah ça marchera pas bien, parce que justement les autres sont complètement préoccupés par leur intérêt propre, et leur intérêt propre, c'est d'être plutôt passagers clandestins de ces normes européennes.
13: Le symbole de ce que dit Jean-Charles, et que je partage, c'est simplement la productivité par tête, la productivité par travailleur en Europe. C'est-à-dire, vous pouvez faire les dessins que vous voulez, les réglementations que vous voulez, vous êtes perdant si votre productivité par tête baisse en termes relatifs, c'est-à-dire par rapport aux États-Unis. Or, c'est
0: depuis
13: le début des années 2000.
0: Oui.
13: Donc, la solution, elle commence par là. C'est comment j'accrois la productivité par tête. Et à partir de là, eh bien, vous vous posez la question de la réglementation, vous vous posez la question de la fiscalité, et vous vous posez la question de la pertinence de notre système social, c'est-à-dire est-il bien dessiné, est-ce qu'il vient bien en aide à ceux qui en ont besoin? Et est-ce qu'il incite bien ceux qui sont en mesure de travailler, à travailler et à accroître les richesses?
0: Bon, je voulais un petit mot pour finir sur l'Allemagne, simplement le revirement, hein, c'était l'info du FT hier. J'en parlais en début d'émission, l'Allemagne qui serait prête à rejoindre la France sur la mise en place de tarifs douaniers. Ça pose la question, moi je trouve, de l'Allemagne au cœur de l'Europe, qui était très influencée par les constructeurs automobiles allemands, Mercedes, BMW, Volkswagen, qui va ouvrir des usines en Chine pour revendre les véhicules en Europe après. Est-ce que c'est un game changer, cet accord?
15: C'est en tout cas intéressant. Ça montre que ce qu'on attendait en fait au moment de l'élection de Friedrich Merz, c'était une Allemagne beaucoup plus dominatrice, si je puis dire, de l'Union européenne, ne se matérialise pas, en partie à cause des difficultés de Friedrich Merz.
0: Oui, et de politique intérieure.
15: Et donc en fait, on voit effectivement une petite bascule, une sensibilité sur laquelle surfe l'AFD en Allemagne, hein, beaucoup. Extrême droite allemande sur le thème de l'Allemagne est en train de se faire envahir et de se faire détruire son appareil industriel qui était légitimement sa fierté et son atout numéro un. Donc c'est un changement effectivement important parce que l'Allemagne était traditionnellement effectivement opposée à toute mesure coercitive et de réplique aux politiques commerciales des autres grands ensembles. Est-ce que ça ira loin? Je ne suis pas sûr, parce qu'à mon avis, il y a quand même beaucoup d'autres pays dans l'Union européenne qui n'ont pas cette volonté-là, sont des pays, encore une fois...
0: Et qui ont beaucoup à perdre.
15: Exactement, eux, ce sont des pays qui ont des excellents commerciaux.
0: Oui.
15: Hein, là, ce n'est pas le cas de la France, mais c'est le cas de plusieurs pays européens.
0: Bon,
13: Peut-être, oui.
12: Philippe.
13: C'est un des soucis, comme vous le savez, des rencontres d'Aix-en-Provence du Cercle des économistes qui va mettre ce sujet vraiment...
12: De 3 et 4 juillet.
13: Voilà, absolument. Et je crois que ce qui est important de dire, c'est que l'Allemagne là, a un changement d'attitude. Mais faisons attention, d'abord, c'est assez récent, c'est un changement de Merz. La vraie question de l'Allemagne, c'est comment l'Allemagne pourra conserver ses liens avec les États-Unis, parce qu'on ne peut pas imaginer une Allemagne qui se détache des États-Unis, il ne faut pas rêver. Pour l'Allemagne, le vainqueur de la Seconde Guerre mondiale, ça reste les États-Unis, on pourra faire toutes les opérations imaginables, ils ne changeront pas ce point de vue. Et inversement, en revanche, s'européaniser. Alors on voit bien qu'il y a un défi, parce qu'actuellement, en matière de défense, tout d'un coup... Certes, l'Allemagne parle d'un côté de tarifs douaniers, et on se dit, tiens, il se rapproche d'autres Européens qui parlent de tarifs douaniers.
12: Ah,
13: en matière de défense, elle pense la défense allemande et l'industrie
12: allemande. On a vu
13: l'échec
12: du SCAF.
13: Alors qu'il faudrait penser, et on le voit bien, même les Français, même Emmanuel Macron, ils pensent tout de suite, qu'est-ce qu'on peut faire avec les Allemands? C'est pas immédiatement la pensée allemande, et là on a un vrai sujet, un vrai défi, mais là aussi, je pense qu'on revient d'ailleurs au sujet que nous avons évoqué de prime abord, c'est-à-dire l'efficacité du travail en Europe, l'efficacité de la fiscalité, etc. Ça fait partie, en tous les cas, de la solution au problème et d'une meilleure coopération à l'avenir en Europe.
12: Alors que Pete Hegseth, le secrétaire d'État, le secrétaire à la défense américain, vient d'annoncer un réexamen de la présence militaire américaine en urgence. L'urgent vient de tomber sur l'AFP. On parlait industrie. On va voir que c'est peut-être l'industrie qui se porte le mieux, en tout cas qui se porte pas trop mal, moins mal que prévu. En France, c'est la note de conjoncture de l'INSEE qu'on va décrypter ensemble après une courte pause publicitaire. Et puis on reviendra sur ce livre blanc, l'AFG, l'Association Française de Gestion Financière, qui propose une boîte à outils des voies et moyens pour instaurer un étage de capitalisation, de retraite par capitalisation. Ce sera évidemment l'un des grands débats de la présidentielle 2027. On va passer en revue tout ça ensemble d'ici une petite minute. Restez avec nous.
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12: Il est 10h pile, vous êtes toujours en direct sur BFM Business. C'est les experts pour encore une demi-heure de débat et de controverse ensemble avec Marilyn Villard-Desbeaux, présidente fondatrice d'Origami & Co, Philippe Trénard, professeur honoraire au CNAM, membre du Cercle des économistes, et Jean-Charles Simon, président de Propriété et Liberté. On va revenir ensemble sur la note de conjoncture qui a été publiée hier soir par l'INSEE, cette note traditionnelle qui nous donne les prévisions à 6 mois. Alors, avec plutôt des... Bon, On peut voir le verre à moitié plein ou à moitié vide. Hein. C'est toujours pareil. Jean-Charles Simon, vous allez nous dire ce que vous en pensez d'ailleurs.
15: Oui, c'est
12: une croissance revue à la baisse, mais quand même des signaux, moi, je trouve plutôt positifs. On va y venir après. Mais d'abord,
15: oui, ça aurait pu être pire.
12: Tour.
15: Déjà, ça aurait pu être pire. D'ailleurs, la Banque de France est plus pessimiste que l'INSEE, hein, 0,5 versus 0,7. Donc le 0,7, c'est pas si mal.
12: 0,7% de croissance annuelle, donc c'est la prévision de l'INSEE pour 2026. Il y a deux jours, la Banque de France disait 0,5, effectivement.
15: Avec un deuxième trimestre qui serait à 0,3 et donc qui est assez dynamique.
12: Ça vous a surpris, ça?
15: Oui, ça m'a surpris parce qu'effectivement, la douche froide du premier trimestre laissait augurer avec un deuxième trimestre marqué par la guerre en Iran quelque chose d'assez négatif. Et puis, on voit qu'en effet, justement dans l'industrie, par exemple, les choses tiennent mieux. Il y a même des effets qu'évoque l'INSEE en termes de commerce extérieur. C'est que finalement, une partie du monde, notamment dans le Golfe, étant un peu paralysée, ça a été positif pour les industriels européens, dont les industriels français. Donc
12: ça va au-delà, hein, le commerce extérieur qui deviendrait le premier pilier de la croissance en France en 2026. Je n'ai entendu parler que de déficits commerciaux tout du long de ma carrière de journaliste. Entendre dire Philippe Trénard que le commerce extérieur va être notre premier pilier de la croissance, c'est quand même surprenant, non?
13: Absolument, ça montre au fond qu'on est dans une phase où il y a une fragmentation du monde, et nous on pense fragmentation du monde, on ne va plus échanger, mais le monde a été tellement mondialisé que bien évidemment il contourne cette fragmentation par des échanges qui se développent et dont nous avons bénéficié. Donc à ce stade, ce n'est pas éternel, hein. Ça c'est un peu conjoncturel.
12: Oui.
13: Nous avons bénéficié de cette fragmentation du monde telle qu'elle s'est développée aujourd'hui, comme vous l'avez souligné au Moyen-Orient. Et deuxièmement, il y a aussi cet effort de défense, cet effort que font de nombreux acteurs d'investir et de réviser d'abord les règles ESG qu'ils avaient dans leur entreprise, de surtout pas mettre un centime dans la défense, qui était bien évidemment une erreur. Et deuxièmement, de commencer à mettre de l'argent et à investir. On voit que la dynamique change. Alors, maintenant, les problèmes restent toujours présents. Ce qui a plombé au-delà du raisonnable industrie, continue à la plomber en termes de fiscalité, notamment.
12: Oui, et de production qui pèse lourd.
13: Et deuxièmement, en même temps, je ne pense pas que notre production d'acier, etc., enfin, on ne fait plus d'acier, mais de tôle retravaillée, etc., doivent rester, d'une certaine façon, notre horizon et notre idéal de production. On a tous les défis liés aux nouvelles technologies, on a tous les défis liés à la génétique, on a tous les défis liés à l'intelligence artificielle, et honnêtement, on sort quand même de l'industrie traditionnelle, et c'est là que sont nos grands défis, et c'est là aussi qu'est notre avenir.
12: Avant de venir vers vous, Marie-Line Villard-Desbaud, pour parler pouvoir d'achat des Français qui va baisser encore une fois cette année, et ça c'est le côté négatif de la note de conjoncture, quand même, je voulais revenir sur ces chiffres de l'industrie avec vous, Jean-Charles Simon, 0,5% de hausse de la valeur ajoutée, le transport est le naval qui ont vu leur chiffre d'affaires croître de 20% en un an. C'est quand même
15: c'est colossal.
12: La chimie qu'on disait absolument moribonde qui repart parce que des infrastructures ont été détruites au Moyen-Orient. Qu'est-ce que ça va nous dire de la croissance de demain?
15: Alors, ces chiffres, en partie, vous citiez le transport naval, attention, parce qu'il y a beaucoup là-dedans de grosses commandes. Alors, elles pèsent négativement quand il y a des reports, ce qui a été en partie le cas au premier trimestre, et puis elles pèsent positivement, donc notamment les commandes d'Airbus.
12: Donc, c'est l'effet conjoncturel.
15: Les commandes d'Airbus, c'est un classique de la conjoncture. C'est un vrai effet, selon que vous le décaliez de trimestre sur l'autre, c'est un vrai effet quand il y a des grosses signatures, des grosses commandes. Ça change évidemment la question des chiffres de la conjoncture sur ces deux secteurs industriels. Moi, ce qui m'importe effectivement le plus, vous le citiez, c'est cette affaire pouvoir d'achat et chômage, parce que c'est là où on voit que dans la note, pour moi, la note le plus intéressant, c'est les perspectives politiques qu'il y a derrière, c'est qu'en veille d'élection, vous allez vous retrouver avec une deuxième année où le pouvoir d'achat va baisser, et une année où le taux de chômage remonte. Et ça, on avait fait une étude il y a quelques temps là-dessus, sur des dizaines de séquences électorales. En fait, la dynamique, la dérivée première de ces deux indicateurs, c'est très central dans les comportements des électeurs. C'est-à-dire qu'en fait, les électeurs vont oublier un peu les niveaux, mais vont voir la dynamique récente sur les derniers mois et vont sanctionner plutôt le camp qui étaient en place pour choisir une alternative. Donc ça, c'est assez... Ça, je sors complètement de la partie analyse conjoncture économique, mais
12: quand non,
15: c'est
12: mais ça, les deux données politiques importantes de la note... C'est important de la note,
15: hein, la remontée à 8,4 du taux de chômage et la nouvelle dégradation du pouvoir d'achat par unité de consommation en 2026, c'est deux choses qui vont peser, je pense, sur la séquence électorale.
12: Maline Hilaire-Desbeaux, donc on le disait, hein, effectivement, je crois que la baisse a été du pouvoir d'achat des Français de 0,8 en 2025. Elle serait encore de 0,7 cette année en 2026. Vous les côtoyez tous les jours, hein, oui. Des Français qui préparent leur retraite et vont les conseiller. Qu'est-ce que vous entendez ?
14: Oui, alors je voulais juste revenir sur, effectivement, voyons le verre à moitié plein pour ce taux, enfin, ces chiffres de l'INSEE. Soyons positifs. Toutefois, au quotidien, alors on a parlé de grands secteurs d'activité. Moi, je côtoie plutôt des TPE-PME qui, je crois, couvrent majoritairement le territoire national en termes d'entreprise. C'est pas du tout ce qu'on ressent. On sent des entreprises quand même, ou des entrepreneurs, en difficulté, déployer beaucoup plus d'énergie pour arriver à peu près au même résultat. Oui. Ils y arrivent. Voilà, donc ces chiffres-là sont...
12: C'est ça qui est intéressant, de confronter la macroéconomie et la réalité du terrain à chaque fois. Hein. C'est pas ce que vous voyez sur le terrain. Donc.
15: Et on le voit dans les chiffres des défaillances, malheureusement, qui sont colossaux.
14: Oui, donc beaucoup de...
13: Ceci étant, ils ne sont pas à des niveaux historiques. Ils remontent,
15: ils sont remontés au-delà de l'avant-Covid. Donc on est quand même à...
14: Le quotidien du chef d'entreprise n'est vraiment pas facile pour conclure ses contrats, pour vendre... et on voit beaucoup de licenciements, plans sociaux, des seniors qui se retrouvent donc à France Travail. Il y en a beaucoup. C'est la majorité, en tout cas, de nos clients salariés.
13: Et la hausse du coût de l'énergie, c'est là où on pensait, nous, en faux, c'est là notre erreur de prévision, nous pensions que la hausse du coût de l'énergie allait conduire forcément à un déclin industriel, et c'est pas tout à fait ce qu'on a vu.
12: Mais non, on voit qu'en fait c'est les ménages qui vont payer la facture.
13: Voilà. C'est les ménages qui vont payer la facture. D'ailleurs, comme aux États-Unis, ce sont les ménages qui vont payer la facture des droits de douane in fine, ou une partie les ménages et une autre partie les entreprises qui ont des marges.
12: Ça veut dire qu'il fallait protéger davantage les Français, Marine Villard-Desbeaux, et la même question à tous les trois.
14: Alors, si on parle des Français, ou en tout cas les salariés sont déjà beaucoup protégés, c'est peut-être pour ça qu'on manque de productivité au travail. Il y a beaucoup de protection des Français comparé à d'autres pays. Voilà, c'est très encadré. Le chef d'entreprise peut pas faire grand-chose. Enfin, il y a beaucoup de lois. Voilà ce que je peux dire, moi, à ce sujet.
12: Et sur les carburants, la hausse du prix des carburants, on a eu des aides extrêmement ciblées. Ça n'a pas été 2022, on a sorti le carnet de chèques et le quoi qu'il en coûte à tous les étages.
13: Il faut arrêter de vivre dans un monde parallèle. Je veux bien qu'on fasse le quoi qu'il en coûte, et il est où l'argent? Alors, il y a quelques vagues personnes, je ne sais pas, Piketty nous dit qu'il y a derrière la porte beaucoup d'argent et qu'on pourrait se servir là-dedans. Mm. Honnêtement, moi, je ne le vois pas. Je ne vois même pas la porte. Quant à la clé de la porte, je ne l'ai jamais vue. Non, honnêtement, il n'y a pas d'argent.
12: Gilbert Sept disait hier sur ce plateau que le bouclier énergétique avait quand même permis à la France d'avoir une inflation bien moindre que nos voisins européens, et que donc les salaires avaient moins augmenté et qu'on avait gagné 15 points de compétitivité en 5 ou 6 ans depuis le Covid. Alors, ça nous a coûté cher. Certes,
13: bien sûr, oui,
12: mais on redevient plus compétitif, et peut-être ce qui explique les chiffres du commerce extérieur plutôt positifs aussi.
13: On ne sait pas comment gérer les finances publiques. La prochaine majorité, je ne sais pas quelle elle sera, mais qui aura à gérer la dette publique et le déficit public, je ne sais pas ce qu'elle peut bien faire. Mmh. Et alors, le pire dans tout ça, c'est qu'on se trouve à peu près, j'allais dire, sur l'ensemble de l'échiquier, sur des personnes qui proposent actuellement, en tous les cas dans l'état actuel de la concurrence électorale, qui proposent la distribution de pouvoir d'achat à partir d'un argent qui n'existe pas. Voilà. Donc là, pour ma part, c'est une très grave erreur, parce que forcément, quelque part, ceci ne peut conduire qu'à soit des réactions populistes extrêmement violentes, vous avez promis, j'ai pas.
12: C'est ce que laisse entendre Jean-Charles Simon.
13: Première solution. Et deuxième aspect, peut-être on va avoir les deux. Bien évidemment, un backlash au niveau du pouvoir d'achat, au niveau de l'emploi ou au niveau des deux.
12: Oui, donc c'est ce que prévoit un peu l'INSEE.
13: Ça se termine comme ça, après quelques heures d'euphorie.
15: Pour moi, c'est une faute lourde de la classe politique assez globale. Il n'y a pas eu beaucoup de voix dissonantes, hein, parce que Bruno Le Maire a raison de rappeler que quand il faisait ses chèques, les gens lui ont demandé plus au Parlement. Donc, il n'y avait pas vraiment de voix de la raison. C'était une faute politique globale de laisser penser qu'en fait, c'est à l'État de préserver le pouvoir d'achat des Français. C'est-à-dire cette idée que c'est l'État qui doit donner de l'argent pour préserver le pouvoir d'achat des Français, qui est absurde en soi, parce que c'est l'argent qu'il a, c'est l'argent des Français. Oui, oui. Le truc n'est absolument pas raisonnable. Et dans d'autres pays, justement, les gens sont beaucoup plus acculturés à l'idée que il y a des chocs. Il y a des chocs.
12: Il faut les encaisser, quoi.
15: Il faut les encaisser.
12: On est très protégés.
15: Les ménages, exactement. Assister. Les ménages les encaissent. Et c'est la dynamique économique, le fait que l'emploi va repartir, que du coup les salaires vont remonter, que les choses vont bien se passer. Donc là encore, c'est mettre dans l'action de l'État les meilleures conditions pour que l'activité reparte, que les gens embauchent, que les gens investissent. C'est donner ces conditions-là, c'est pas aller faire des chèques aux gens. Et c'est avec ces conditions-là, quand elles sont bien remplies, bien réussies, que en dépit d'aléas conjoncturels, on va avoir une progression du pouvoir d'achat sur la durée.
13: Et peut-être...
12: Vous dites, Marilyn, juste une seconde, assister.
14: Oui, mon avis, c'est que le français est très, très assisté, à tout niveau.
15: Et il est convaincu de ça.
14: Et donc, je vous rejoins sur... c'est pas à l'État de donner de l'argent pour aller faire le plein. Enfin, c'est le chat qui se mord la queue. Si vous voulez, on s'en sortira jamais si on continue à prôner ce genre de décision.
12: Philippe Trenard.
13: Oui, je crois que une vraie politique sociale, c'est pas une politique sociale qui vit en état d'apesanteur dans le ciel, n'est-ce pas, où on détermine des niveaux de vie, etc., qui sont sans rapport avec la réalité économique. La politique sociale, c'est le droit aux personnes qui ont une mauvaise santé, qui ont des problèmes extrêmement graves, de participer à la richesse sociale qui est créée. C'est pas le droit de s'en distinguer pour avoir un avenir brillant quand les actifs verraient bien évidemment leur pouvoir d'achat baisser. Si le pouvoir d'achat des actifs baisse, le pouvoir d'achat de l'ensemble des prestations sociales doit baisser avec celui des actifs. C'est un principe de base. Politique sociale, c'est une participation à la richesse de la nation.
12: Donc, si je vous demande à tous les trois si avec 59 000 emplois privés détruits, c'est la prévision de l'INSEE cette année, un chômage attendu à 8,4% en fin d'année et un investissement presque à l'arrêt, est-ce qu'il faut plutôt soutenir la demande et protéger ou accélérer les réformes de compétitivité?
15: Il faut évidemment accélérer les réformes de compétitivité. Il faut faire en sorte que justement créer de l'emploi, ce soit plus facile en France. On est encore très très loin. Très très loin. Je ne dis pas que Macron a rien fait. Il a fait des choses avec notamment les ordonnances Pénicaud de 2018, mais il faut aller beaucoup plus loin dans ce sens.
14: Et ce sera plus durable.
15: Et absolument. Et c'est ça qui va, de manière pérenne, recréer beaucoup plus d'emplois. Comment ça se fait qu'on a monté à au-delà de 8% de chômage alors qu'on est à 3 ou 4% dans des économies qui ont le même taux de croissance? Donc ça veut dire qu'il y a un vrai sujet encore de marché du travail en France.
14: Gros sujet, oui.
13: La politique de la demande, c'est un feu de paille. C'est pour quelques mois. Ce dont on
12: Mais quand on a un ralentissement de cycle comme ça, est-ce que c'est pas le moment? C'est ça, l'amortisseur qui est bien.
13: Est-ce que c'est un ralentissement de cycle de quelques mois? Si nous étions sur un ralentissement de cycle de quelques mois, et dans quelques mois, la productivité française, tout repart de plus belle, OK, je suis d'accord pour une politique keynésienne, une politique de soutien de la demande.
12: On n'est pas en crise.
13: C'est pas ça. À l'heure actuelle, notre problème, il est dans l'offre. C'est une production qui se traîne, non seulement une production qui se traîne, mais dont le trend a tendance à baisser, à tendre extrêmement dangereusement vers la stagnation, n'est-ce pas ? Et un pouvoir d'achat qui a plutôt tendance à baisser, parce qu'à côté, la productivité a plutôt tendance à se ralentir, n'est-ce pas ? Donc, c'est bien cela qu'il faut changer. Il faut changer la dynamique et il faut donc poursuivre les réformes. On a fait des réformes, il faut aller plus loin.
12: Bon, voilà pour le message. Avant le dernier thème des débats des experts ce matin, il est 10h passé de 14 minutes. Pour réagir, n'hésitez pas sur mon compte Twitter, @lejeanrat. Je voulais qu'on passe aux retraites pour terminer avec ce rapport de l'AFG, l'Association Française de Gestion Financière, qui a publié un livre blanc, c'est son rôle, donc c'est les professionnels de la gestion, elle le fait régulièrement. Là, sur la retraite par capitalisation, avec toujours cette même et grande question qui n'est pas simple, c'est comment gérer à la fois la transition de ce double modèle, c'est-à-dire qu'il faut continuer à payer une retraite par répartition, mais si on met en plus de la capitalisation,
20: Ça veut dire que on va devoir payer deux fois pour assurer sa retraite, c'est ça, Marine?
14: Bah c'est ça, et c'est la question qui va payer du coup. Donc c'est vrai que la retraite, donc ça s'anticipe pour tout un chacun, on le voit tous les jours.
20: Quels sont les bons conseils que vous pouvez nous donner, que vous donnez aux clients?
14: Bien c'est d'anticiper,
20: de manière très pratique.
14: D'anticiper, de pas attendre le dernier moment. Alors je parle des retraites par répartition. Oui. Bien entendu, l'épargne n'est pas mon propos. Voilà. Mais les retraites par répartition.
20: Et ça veut dire quoi, anticiper sa retraite par répartition? Parce qu'on paye finalement et puis on touche à la fin et on n'a pas trop le choix.
14: Eh ben non. Se pencher sur son dossier retraite, c'est pas prendre pour argent comptant votre relevé de carrière au dernier moment avec ce qui est écrit dessus.
20: Ah.
14: C'est déchiffrer, comprendre, vérifier, contrôler. Il y a des anomalies d'enregistrement, en moyenne 6 à 8 par carrière. Mmh. Ce sont les statistiques depuis une dizaine d'années sur les dossiers de nos clients. Et qui peut changer la donne. Du coup, sur mon âge du taux plein, par exemple, où j'ai le droit à une carrière longue. Du
20: parce
14: coup,
20: que quoi? Parce qu'il y a des oublis parce
14: Oui, des oublis, parce que, on l'a dit tout à l'heure, l'administration, les réformes, c'est un millefeuille de réformes, les retraites. Du coup, il y a des erreurs, des trimestres oubliés, des points oubliés, des périodes oubliées, ce qui remet en cause le montant affiché sur le relevé de carrière et où la date. Voilà. Et le dirigeant d'entreprise, il a la main sur sa retraite par répartition. Il peut décider de moins se rémunérer pour payer moins de cotisations. Quel est l'impact sur le montant de ses retraites à la fin? Il épargnera par hasard à côté s'il le souhaite. Il peut aussi changer de statut. Je parle bien du dirigeant, hein, le salarié prend la main. Il est salarié, voilà. Donc c'est pour ça que je dis que ça se prépare. Et puis, forcément, il y a une perte de revenus. Quoi qu'on en dise, qu'on fasse au mieux, qu'on récupère les erreurs, en moyenne, c'est 300 euros net par mois.
20: Hein. Ah
14: l'écart entre l'estimation de la caisse et la réalité.
20: Ça n'est pas rien.
14: Voilà. Et puis en plus, si vous imaginez qu'on a pu lui faire prendre sa retraite deux ans avant, je vous laisse multiplier. On perçoit sa retraite en moyenne 25 ans, si tout va bien. Du coup, il y a une perte de revenus, quoi qu'on fasse. Et évidemment, la perte est la plus énorme sont pour ceux qui gagnent 200 000, 300 000 euros par an. Effectivement, ils se retrouvent avec une retraite, s'ils ont cotisé au taquet toute leur vie, on peut être à 7, 8, 10, 12 000. Mais enfin bon, entre 300 000 par an et 12 000 par mois, il y a quand même une baisse. Donc la retraite coûte cher. Évidemment, on le sait. Je ne vais pas revenir sur les chiffres que tout le monde a vus.
20: Il y a de moins en moins de cotisants par pensionné, par actif, forcément. Et, enfin, de...

0: à l'équation globale macroéconomique du système des retraites. Oui. Le cœur de l'équation...
1: C'est un signe que les Français croient de moins en moins à leur retraite par répartition.
0: Le cœur de l'équation, le corps l'a redit récemment, c'est pas tellement d'ailleurs les déficits, parce que les déficits, là-dedans, il y a plein de conventions entre les subventions de l'État, les taux d'équilibre, etc., tout ça, et d'un intérêt second. Ce qui compte, c'est la part des retraites obligatoires dans le PIB, parce que c'est ce que payent de toute façon les contribuables, que ce soit par des cotisations, de l'impôt ou de la dette. Et ça, ce que nous dit le corps, c'est que ça va remonter à plus de 15% du PIB, on est à 14,1, ça va remonter à plus
1: alors 15% qu'on est à 14 et qu'on a déjà 2 points de PIB de plus, c'est-à-dire 60 milliards de coûts supplémentaires par rapport à la moyenne européenne.
0: Alors la bonne solution, moi ça fait plus de 25 ans que je milite pour ce que l'AFG a sorti hier,
1: à savoir.
0: Je suis particulièrement heureux qu'une institution qui est dans l'univers MEDEF, qui est dans des gens qui ont un rôle dans la gestion du système global des retraites français, prend ce parti de défendre la réforme qu'on appelle un peu à la suédoise, c'est-à-dire qu'on dit on va transformer une partie des cotisations en répartition actuelle, existante, en cotisation capitalisation. Pourquoi ? Parce qu'on ne veut pas augmenter le taux d'effort des salariés qui est déjà beaucoup trop élevé
1: par rapport aux autres pays. Oui, c'est plus du quart de la fiche de paie.
0: C'est 28% du salaire brut entre la part patronale et salariale. On est déjà au-delà de ce qui est raisonnable.
2: Et des entrepreneurs.
0: Patronale et salariale. Part patronale est prédominante.
2: C'est ça.
0: Tout ça est beaucoup trop lourd déjà, pèse sur la compétitivité et pèse sur le pouvoir d'achat. Donc il faut faire moins, ou en tout cas pas faire plus. Alors pour faire autant en introduisant de la capitalisation, qui est une solution pour ne pas arriver au fameux 15,3% de PIB en 2070, puisque vous allez faire baisser les droits à la répartition et donc les pensions qui seront versées dans quelques décennies. Il faut introduire de la capitalisation. Même si on est un grand adversaire de la capitalisation, comme le sont certains économistes du débat
1: public. C'est moins un gros mot qu'avant, moi j'ai l'impression.
0: Ça y est, c'est rentré.
2: Maintenant, vous avez les
0: candidats du Bloc central. Il y a un vrai changement des mentalités. C'est la première fois que je vois une élection présidentielle où vous avez plusieurs candidats crédibles qui portent le sujet de la capitalisation. Oui. Et donc, ce que dit l'AFG, elle donne la méthode qui me semble la bonne méthode pour faire, c'est donc de dire on n'augmente pas le taux de cotisation global, mais on a quelques points qui deviennent des points de capitalisation. Comment on finance la transition ?
1: Parce que comment on paye nos retraités si on enlève
0: comment on fait en sorte que les régimes de retraite, en plus, ils font la bonne solution qui est de dire que ça doit se faire à l'intérieur du régime SG-CARPO. Je ne vais pas rentrer dans les détails, mais c'est la bonne solution, c'est de faire ça dans ce régime-là.
2: Est-ce qu'ils seront d'accord ?
0: L'FG est une partie prenante puisqu'elle est du côté du patronat qui co-gère le SG-CARPO. Alors après, comment on fait pour que le SG-CARPO ait les recettes pour gérer la transition des quelques décennies pendant lesquelles le système ne sera pas encore arrivé à régime permanent. Il faut trouver des recettes exceptionnelles. Alors c'est là où je trouve que le rapport de l'AFG manque peut-être un peu d'ambition. Il dit il y a des recettes comme le patrimoine immobilier de l'État, comme les dividendes des participations de l'État, mais les dividendes des participations de l'État ils viennent déjà réduire le déficit public. Donc c'est pas forcément une recette réemployable.
1: Oui.
0: Moi je propose une solution, je l'ai dit dans un autre journal économique, c'est d'utiliser une ressource qu'ont justement les partenaires sociaux sous la main, qui est leur parc de logement social. Ils ont un parc de logement social de plus d'un million de logements. On pourrait imaginer que le pôle Caisse des dépôts, qui a à peu près la même chose, mette aussi ça en contribution, et qu'on fasse comme dans d'autres pays, l'Allemagne notamment l'a fait, c'est-à-dire qu'on vend par lot ces logements sociaux, on ne change pas la nature, mais on a du coup des recettes one-shot en centaines de milliards. Et ces recettes-là sont des recettes idéales pour ne léser personne, ne pas faire porter un effort supplémentaire sur les actifs pour pas qu'ils payent deux fois, ne pas faire d'autres trous supplémentaires dans les finances publiques et financer cette transition qui est une transition d'une quarantaine d'années en sifflet, le temps de monter en puissance.
1: Donc
0: avec
1: on
0: la
1: vend capitalisation. Et là, on a le logement social à des bailleurs privés.
0: À des bailleurs, mais qui ont un cahier des charges pour rester de nature
1: rester
0: sociale.
1: Rester dans le social, évidemment, mais pas les locataires dehors.
0: Oui, il faut imaginer que c'est comme une concession d'autoroute aujourd'hui.
1: Une grande transmission du logement social,
0: exactement,
1: des partenaires sociaux vers le parc.
0: L'exemple, c'est les concessions d'autoroute. Regardez, les concessions d'autoroute, ils ont pas la main sur la politique tarifaire des péages, mais ils essaient de faire leur profit parce qu'ils gèrent mieux que ne le ferait un opérateur public. C'est ça le pari, ça permet d'avoir
1: ça. Et alors ça, vous dégagez combien avec ça ?
0: Des centaines de milliards. Ça dépend de l'ampleur du parc.
1: Parce qu'on sait qu'il faut 2 à 300 milliards minimum pour commencer à lancer
0: le parc Action Logement, c'est un peu plus de 100 milliards. Le parc CDC Habitat, c'est à peu près autant. Et vous pouvez aussi mettre sur le marché les institutions de prévoyance que gèrent les partenaires sociaux. Tout ça, ça fait largement les 250 milliards qu'il faut pour la transition. Et vous n'avez surtout, ce qui est extraordinaire, c'est que vous n'avez lésé personne et bénéfices au passage additionnels, vous avez probablement des logements sociaux qui seront mieux gérés et

0: plus propres qu'aujourd'hui.
1: Et des DMTO, des droits de mutation à titre onéreux qui rempliront les caisses des collectivités locales.
2: C'est vraiment une solution à étudier, et notamment pour le logement social lui-même, parce qu'aujourd'hui, c'est une catastrophe. Mais juste trois remarques. Première, ce que disait madame, les erreurs. Moi, j'ai découvert que fonctionnaire oui. d'administration centrale, n'est-ce pas, du ministère des Finances,
3: oui.
2: n'est-ce pas, j'avais 20 ans de carrière dans le secteur public, il y en avait 15 qui ont disparu. Donc,
3: ah oui.
2: c'était 5.
3: C'est
2: voilà,
3: courant.
2: Je vous donne voilà, les erreurs. Et ce n'est pas en deux semaines, ou trois semaines, ou quatre semaines, vous trouvez face à une
1: administration. Ça paraît absolument incroyable, pardon, aberrant. Philippe Trénard.
2: Et vous vous trouvez face à une administration qui vous dit, mais mon monsieur
1: fonctionnaire
2: Trénard,
1: du ministère des Finances, tentez, c'est quand même
2: vous
1: cocasse.
2: Vous êtes corrompu, vous tentez de nous corrompre, vous n'avez jamais fait 20 ans dans
3: vous
2: le
3: secteur public. Vous n'avez jamais
2: même le brave Jean-Charles sait que vous vous trouvez dans des situations absurdes.
3: Ubesque.
2: Deuxièmement, pourquoi faire de la capitalisation? Parce que quand même, revenons un tout petit peu. Ben, c'est très simple. La classe moyenne n'aura pas sa retraite. Parce que comment on va payer ces retraites qui coûtent très cher? Ben, ça va être très simple. On va prendre le système beveridgien et on va dire aux gens, on vous paye juste une retraite minimum, une retraite de smicard. Voilà. Le français, c'est de la... en plus, c'est très beau.
1: Vous faites
2: c'est
1: partie de ceux qui disent que les jeunes n'auront pas de retraite
2: non,
1: demain,
2: ils auront la retraite minimum. C'est très beau. Généralement,
1: très
2: ils font don de leur retraite au reste aux Français les plus pauvres et eux accepteront une retraite à 1200 euros, etc. Donc, si la classe moyenne ne met pas de l'argent de côté, je vois pas très bien quelle retraite elle va avoir. Donc il faut qu'elle fasse la retraite par capitalisation, car de toute façon, que oui ou non la transition se passe bien ou se passe mal, de toute façon on voit très bien que la classe politique, elle va aller directement vers le fait de raboter les retraites pour les faire descendre vers leur minimum, ce qui in fine n'aura plus aucun intérêt. Alors, deuxièmement, si nous faisons de la retraite par capitalisation, d'abord, on a au fond ce rêve un petit peu qui était celui de Macron, de la retraite par points, c'est-à-dire une retraite un peu individualisée. Vous avez in fine un petit peu ce qui correspond à votre effort. Et deuxièmement, si nous associons cela, mais si nous ne le faisons pas tout seul, à des réformes structurelles dont nous avons parlé, c'est-à-dire que nous allons faire des gains de productivité, nous allons générer une épargne qui va s'investir dans l'État.
1: Oui, c'est le sujet de l'investissement long
2: voilà.
1: aussi,
2: et donc,
1: bien sûr.
2: Je ne dis pas que ça va couvrir tout le coût de la transition, mais ça va en couvrir une partie. Et qu'après ça, ben, il faudra aller chercher des solutions comme celles que propose Jean-Charles, éventuellement, peut-être de travailler plus. C'est vrai que certains parlent de baisser l'âge de la retraite.
1: Vous dites un gros mot, là, Philippe.
2: Que votre durée de vie s'allonge, n'est-ce pas, et qu'il n'y a pas assez de jeunes. Il est clair qu'il faut probable, et que nous vieillissons en bonne santé. C'est vrai qu'en profiter pour faire le tour du monde et d'aller voir les phoques dans l'Antarctique, c'est très sympa, mais on a aussi peut-être, on peut aussi créer des richesses. Entre nous, c'est quelque chose qui est très intéressant. Alors, le petit problème, il y a quand même un aléa moral là-dedans, c'est que plus vous allez mettre de l'argent dans la répartition, plus l'État va dire, ah ben, je peux aller plus vite vers la retraite minimale. C'est un système, au fond, de CNAV qui est juste un vaste système, une pompe à redistribution, et oui. surtout pas un système d'assurance. Dernier point, on a quand même un petit problème avec les PER, c'est quand vous parlez un produit d'assurance vie et un produit de PER, la fiscalité est telle que, quand même, le rendement, au bout de 20 ans de votre PER, il est 20% plus bas que celui d'un produit d'assurance vie. Donc là,
1: ah
2: il
1: oui.
2: faut repenser...
1: Le cas est aussi important que ça.
2: Alors, c'est le calcul brutal. Hein. Après ça, vous pouvez faire des modalités un petit peu plus sophistiquées. Ça veut dire que le produit d'assurance retraite doit être pensé et repensé fiscalement. Ce qui existe aujourd'hui est de loin largement insuffisant. Qu'on le compare à l'assurance vie, je ne parle pas naturellement de le comparer aux cotisations sociales.
1: Oui. Ce sera le mot de la fin. Merci beaucoup à tous les trois. Marilyn Villard-Desbeaux, présidente fondatrice d'Origami & Co, Philippe Trénard, professeur honoraire au CNAM, membre du Cercle des économistes, et Jean-Charles Simon, président de Propriété et Liberté. 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
1: Bienvenue dans la librairie de l'écho, l'émission de BFM Business qui vous offre chaque semaine le meilleur de la littérature économique. Alors évidemment, pas d'émission sur les livres sans auteur, nous leur consacrerons la première partie de l'émission. Même si, vous allez voir, le programme n'est pas tout à fait celui que nous avions envisagé, mais vous ne serez pas déçus. Vous retrouverez ensuite nos critiques attitrés, Jean-Marc Daniel, Christian Chavagneux, pour leur coup de cœur et leur coup de gueule. Et puis évidemment, nos études, nos chiffres. N'oubliez pas nos comptes sur les réseaux sociaux, la librairie de l'écho. Sur Instagram, X, Facebook, LinkedIn, YouTube, pour retrouver tous les livres dont on parle dans l'émission. Et tout de suite, nos invités. Alors, nous voulions continuer à explorer méthodiquement les différentes facettes de l'IA dans cette librairie de l'écho, avec les questions qui sont les questions phares à la fois philosophiques, économiques, sociales. Jusqu'où ira la complémentarité entre l'homme et l'intelligence artificielle? Va-t-elle nous remplacer, décider à notre place, travailler à notre place? Va-t-elle nous tuer ou nous rendre plus vivants? Nous avions deux invités qui étaient prévus. Alors, l'un d'entre eux, eh bien là, c'est Sylvain Duranton. Sylvain, il est le directeur associé senior de BCGX. Vous êtes monsieur intelligence artificielle au BCG, Sylvain. Si, il faut le dire, vous êtes la statue du commandeur de l'intelligence artificielle au BCG. Et vous avez piloté un rapport toujours très attendu, IA at Work, qui sort ces jours-ci et dont nous allons évidemment regarder le détail. Et puis alors, nous avions invité Gilles Babinet qui sort un nouveau livre. On le connaît bien, Gilles Babinet, entrepreneur. Il a co-présidé le Conseil national du numérique. Il devait être dans cette émission. Et là, il y a un quart d'heure, il nous apprend quoi, Gilles Babinet? Eh bien, qu'il est papa. Voilà. Et donc, on souhaite évidemment à toute sa petite famille tous nos vœux de bonheur. On regrette qu'il ne soit pas là, mais ça n'est que partie remise. Et donc, qu'est-ce qu'on fait quand on veut parler d'intelligence artificielle sur BFM Business de façon
3: sérieuse,
1: parfaite, sérieuse et décontractée? Eh bien, on recourt à Frédéric Simotel. Voilà, bonjour, donc bonjour, on va discuter IA, les amis, avec donc Sylvain Duranton, Frédéric Simotel, évoquer les livres. Vous avez lu le livre de Gilles Babinet, Frédéric Simotel. On était plutôt sur des grandes questions philosophiques.
3: Oui, on se demande si on n'est pas à la naissance d'un nouvel humanisme. Enfin, c'est la question que se pose Gilles Babinet. Donc, dans ce livre qui s'appelle Le péril IA, devenir les machines ou rester vivant, c'est aux éditions Le Passeur. Alors, Le péril IA, ne voyez pas du tout un livre négatif. Au contraire, il dit que justement, c'est le moment de s'interroger parce que ces machines sont en train de s'intégrer à notre vie. Et puis, je crois que on a rarement vu ça. Enfin, si, peut-être avec l'iPhone, le smartphone, mais qui a mis plusieurs années. Mais aujourd'hui, tout le monde, vous croisez n'importe qui dans la rue, à vous dire qu'il utilise ChatGPT pour préparer ses vacances, pour savoir comment il va s'habiller aujourd'hui, pour savoir comment il doit répondre à son patron. Et puis quand vous rentrez dans l'entreprise, évidemment, il y a tout un tas d'applications autour de la relation client, des process industriels. Et Gilles Babinet, c'est ce qu'il dit. Il dit, attention, est-ce qu'on se laisse entraîner dans ce mouvement et on essaie de faire avec la machine comme on peut? Ou alors est-ce qu'on prend un peu de recul? On continue évidemment à travailler avec ces machines. On prend un peu de recul et on se dit, tiens, comment faire pour que l'humain reste au centre de tout ça et créer ce nouvel humanisme?
1: Il essaie de trancher quand même des questions fondamentales. Il y a toujours le débat entre ceux qui disent l'intelligence artificielle, c'est une révolution technologique comme on en a toujours connu. Donc, sous-entendu, ça va détruire des emplois, mais ça va en créer plus que ça n'en détruit. Et puis, il y a l'autre camp qui est ceux qui disent, mais attention, cette fois, c'est pas pareil. Et là, Gilles Babinet, il nous dit, attention, c'est quand même la plus grosse révolution anthropologique depuis sans doute l'invention de la sédentarité, depuis que l'homme s'est sédentarisé, ce qui a changé complètement les relations sociales. Et puis, il nous dit, quand même, il y a une question de temps, il y a une question de,
3: c'est surtout
1: de
3: ça
1: timing
3: qui change
1: dans la révolution. Et il dit, oui, mais attention, il dit, vous avez l'impression que ça va aller de plus en plus vite, mais on voit déjà
6: un certain ralentissement parfois dans toutes les contributions que l'intelligence artificielle peut apporter.
3: Oui, c'est-à-dire que là, on le voit dans l'actualité, on est tous un peu embarqués par tous ces milliards qui sont investis dans l'intelligence artificielle et ça nous donne un peu le tournis. On a l'impression qu'on est pris dans ce tournis sans cesse. En plus, vous avez des acteurs américains notamment qui savent parfaitement communiquer, qui vous sortent une nouvelle version. Tous les jours, ils ont quelque chose à dire. Donc, on a l'impression d'être vraiment dans ce tournis. Mais c'est vrai qu'aujourd'hui, les entreprises, elles prennent du recul par rapport à ça. Elles font attention parce que tout ça, ça coûte de l'argent aussi. Hein. Et c'est des milliards, mais il faut que les entreprises elles utilisent tout ce genre de choses. Et puis, de dire à quel point c'est important, et là je souligne ce que vous venez de dire, l'encyclique du pape Léon XIV, eh bien, elle est sur quoi ? Elle est sur l'IA. Et il est venu lui-même la présenter. Vous savez, Jean-Paul II, il avait fait quelque chose sur le social et les jeunes. Le pape François avait fait quelque chose sur l'environnement. On avait le pape Léon XIII qui, à l'époque, avait dit la nouvelle condition humaine, le nouveau travail. Eh bien là, on a un pape qui, dans son encyclique, dont c'est une lettre d'intention, enfin voilà, quelque chose qu'il envoie à ses évêques, il dit voilà, il faut vraiment réfléchir autour de ça, il l'appelle d'ailleurs Magnificat Humanis, c'est de dire voilà, l'IA, il faut vraiment en tenir compte, on doit, entre guillemets, désarmer l'IA, sous-entendu, il ne s'agit pas de mettre l'IA de côté et de continuer notre vie, non, c'est de voir comment on fonctionne avec l'IA, mais qu'on ne lui donne pas tous les pouvoirs, et justement, l'humain est important. Et là, on rejoint, alors c'est son encyclique, quelque part, à lui aussi, à Gilles Babinet, qui évidemment connaît ça, et puis en plus, ce qui est bien avec Gilles Babinet, c'est qu'il a le temps de prendre. Il prend le temps de prendre du recul, d'échanger beaucoup, et donc de synthétiser tout ça dans cet ouvrage. Et on espère le voir très bientôt venir nous parler de cet ouvrage.
6: Absolument. Sylvain Duranton, est-ce que toutes les. Parce qu'on va venir à votre étude extrêmement détaillée qui s'intéresse beaucoup à ce qui se passe dans l'entreprise, mais est-ce que vous vous interrogez aussi ? Est-ce que vous vous posez aussi les grandes questions philosophiques ? J'en évoque. Trois que soulève Gilles Babinet dans son livre, parce qu'en fait, au cœur de ces trois questions, il y a la problématique du travail à laquelle vous allez répondre. Mais il nous dit est-ce que on va vers la plus grande fracture sociale de l'histoire ? Est-ce qu'on va vers la plus grande concentration de richesses de l'histoire ? C'est-à-dire que jamais dans l'histoire aussi peu d'entreprises n'ont créé autant de richesses redistribuer entre aussi peu de personnes, et puis qui détiendra la richesse dans ce monde automatisé. Et au cœur de tout ça, Sylvain Duranton, il y a quand même cette question du travail. C'est-à-dire, est-ce que l'IA va nous remplacer ? Comment ? Pourquoi ? Dans quelle proportion ? Est-ce que vous arrivez aujourd'hui à avoir une idée, alors je ne dis pas claire, mais des convictions au moins sur le sujet ?
7: Alors sur le travail, il y a beaucoup de spéculation, vous l'avez dit, entre des personnes qui disent qu'il n'y aura plus de boulot pour personne, en gros quelques IA feront tout, d'autres qui disent au contraire, non, il y aura encore du travail. Nous, on a mené une étude récente qui confirme un peu mes convictions sur le marché du travail américain. Et sur le marché du travail américain, quand on regarde vraiment l'ensemble des métiers, 4000 métiers passés au peigne fin, si on se met dans une perspective à 3-5 ans, parce que dans 50 ans, ce que fera l'IA, je pense qu'on peut spéculer, mais difficile de prendre des positions. À 3-5 ans, ce qu'on voit, c'est qu'il y a une partie de métiers, en gros 60% pour l'économie américaine, qui ne vont pas être tellement percutés. Ensuite, il y a une partie des métiers qui, eux, vont avoir un gros impact de l'IA, c'est-à-dire que d'un seul coup, mon métier, ben, je vais le faire avec des assistants IA, ça va être différent, je vais faire les choses différemment. Et après, j'ai des métiers qui vont être en grande partie substitués parce qu'ils s'automatisent beaucoup. Et je pense qu'une des dimensions qui manque dans pas mal d'analyses, c'est que si j'arrive à être assisté, si je suis plus productif, j'ouvre des perspectives aussi de croissance. L'exemple typique, c'est le code. On sait bien que le code, il est de plus en plus automatisé dans sa production. Ouais. Et malgré tout, on continue de voir le nombre de codeurs augmenter aux États-Unis. Pourquoi ? Parce qu'il y a une demande pour du code. Aujourd'hui, on sait qu'il y a des temps d'attente qui sont très longs. Il y a peu de logiciels qui répondent complètement à la demande. On est toujours un peu embêté. Ça va pas assez vite. C'est pas complètement bien conçu. Donc, il y a des métiers sur lesquels il y a une grosse expansion possible, puis il y a des métiers sur lesquels il n'y a pas beaucoup d'expansion, et oui, il peut y avoir des destructions d'emplois. Nous, aujourd'hui, le chiffre, à 5 ans, on parle d'entre 10 et 15% d'emplois qui sont menacés et exposés à une certaine forme d'automatisation. Alors, ce n'est pas la majorité des emplois, donc on n'est pas dans un tsunami de destruction d'emplois dans la société. En revanche, ça veut dire que il y a des transitions à anticiper, mais surtout, la grande majorité des emplois en entreprise vont être transformés et là, il y a de l'accompagnement à apporter.
6: Mais ce que vous nous dites, en fait, vous, alors pour le coup, vous êtes plutôt dans le camp de ceux qui disent ce ne sera pas si différent que ça des grandes révolutions technologiques passées.
7: Ce sera très différent à cause de cette notion de vitesse. Les choses vont beaucoup plus vite que sur les autres innovations. En revanche, la société humaine arrivera à absorber cette innovation comme elle en a absorbé d'autres. Il y a un moment de transition à gérer qui ne va pas être simple pour les entreprises, parce qu'il faut faire beaucoup d'efforts en entreprise pour arriver à changer la façon dont les personnes travaillent, mais aussi pour la société, parce qu'il va falloir... Il y a une période de transition qu'il va falloir gérer au niveau des pouvoirs publics.
6: Frédéric Simatel.
3: Il y avait une étude qui était sortie il y a quelques... Je ne sais plus qui l'avait... Enfin bref. Disait qu'il faut regarder un peu nos tâches. On peut décomposer nos métiers en plusieurs tâches. Alors, que l'on soit même en col blanc, enfin même journaliste, on peut dire, voilà, quelles sont les 15, 20 tâches que je réalise par semaine entre mes interviews, faire les émissions, préparer, etc. Et il se disait que quand on se rend compte que 30% de ces tâches sont remplaçables par l'IA. Là, notre métier, il faut vraiment commencer à réfléchir voilà, c'est seulement 30% de ces tâches qui peuvent être dans ma recherche documentaire, dans l'écriture de mes articles, dans peut-être voilà résumer mes interviews. Et si je me dis que 30% de mes tâches peuvent être remplacées, là, il faut que je commence à vraiment commencer à réfléchir. Mais être accompagné à chaque fois, parce que c'est ça un peu le souci aujourd'hui, c'est que c'est pas juste une formation sur l'outil, c'est au quotidien, quoi, presque.
7: Et sur ce point de bascule, nous, on le situe exactement à 30 ou 40%. C'est la bascule entre un métier dans lequel on s'approche vraiment d'un impact très fort, et à moins de ça, on est plus dans quelque chose qui se gère dans la continuité. Mmh.
6: Alors, venons-en, Sylvain Duranton, aux grandes conclusions de votre étude sur l'intelligence artificielle au travail. On rappelle, 12 000 répondants, une quinzaine de pays. Moi, il y a un chiffre qui m'a vraiment frappé. Il y a 4 employés sur 10 aujourd'hui qui utilisent l'IA et ça leur fait gagner une journée de travail. Ouais,
7: tout à fait. Alors, vous le disiez, hein, c'est l'occasion avec cette étude de débunker, c'est votre mot, un certain nombre d'idées reçues. Je pense que pour attaquer sur celle avec laquelle vous aviez commencé en faisant allusion à la concentration de richesses, etc., ouais, quelque part, on lit souvent l'IA, ça va renforcer la fracture sociale, c'est un truc de privilégié, et une fois de plus, on va aller dans le mauvais sens pour la société.
6: En gros, c'est un truc d'intello, de
7: privilégié.
6: De diplômé, de CSP+.
7: Tout à fait.
6: Et de riche.
7: Alors, tout à fait. Là-dessus, je pense qu'on est sorti de ce paradigme cette année. Alors, quelques éléments. Le premier, on a aujourd'hui, parmi les employés, vraiment niveau d'exécution dans les entreprises, on a 74% de personnes qui se déclarent utilisateurs réguliers de l'IA.
6: Ouais.
7: On avait eu un plateau à 50% pendant 2 ans. On a gagné 22 points en une année. Alors, les cadres dirigeants sont encore au-dessus de ce niveau, plutôt au-dessus de 80%. Mais il y a un phénomène de rattrapage énorme qui se fait. C'est la première chose. Ensuite, quand on regarde en fonction de la taille des entreprises, on se dit toujours, c'est pour les grandes entreprises, pour les petites, c'est moins vrai, etc. Quand on regarde... Ce chiffre de 74% en moyenne pour l'échantillon, il descend à 70% pour les entreprises de taille plus petite de notre échantillon. Alors, on n'est pas sur des petites entreprises individuelles, on est comme sur des entreprises qui sont plutôt des ETI, mais ce n'est pas réservé aux grandes entreprises. Et surtout, on oppose souvent pays riches, pays pauvres, parce que finalement, avec les États-Unis et la Chine qui vont tirer parti de l'IA et qui vont l'utiliser. Quand on regarde pour l'utilisation, en tête du peloton, l'Inde, premier pays mondial, on ne va pas dire que c'est un pays particulièrement privilégié. Les 3 lanternes rouges, les États-Unis, l'Italie et la France. Donc, on n'est pas dans un monde où aujourd'hui, c'est les pays de l'Ouest, disons, qui avancent le plus et qui en tirent le plus parti au niveau de leurs employés. Mais c'est aussi dans le Sud global. Donc, première idée reçue, c'est un truc de privilégié. L'étude répond clairement non.
6: C'est un truc de gens qui en ont besoin.
7: Qui en ont besoin et qui en ont envie.
6: Ouais. Alors, l'autre idée qui est souvent véhiculée, qui est finalement l'intelligence artificielle, ça déshumanise un peu le travail, ça isole finalement les travailleurs. Et vous dites non, c'est pas ce qu'on voit à travers l'enquête.
7: Alors, c'était une des grandes questions qu'on avait. Parce qu'il y a tout un tas de discours là-dessus pour se rendre compte si finalement, est-ce que les gens qui l'utilisent, ils sont plus contents qu'avant ou moins contents qu'avant. Le chiffre, moi, qui me frappe énormément, c'est qu'on a 57% des utilisateurs qui disent « Moi, j'ai plus de satisfaction au travail grâce à l'IA. » Dans les utilisateurs
6: réguliers. Je suis plus heureux au travail.
7: Je suis plus heureux au travail. Et c'est entre 3 et 4 fois plus que les gens qui disent « Je suis moins heureux. » Donc, au total, on a une vraie augmentation de la satisfaction au travail. D'abord et avant tout, par rapport à ce que vous disiez, qui est « 42% des gens économisent un jour par semaine de tâches fastidieuses qu'il fallait faire, qu'on répétait, etc. Exactement ce que vous disiez, Frédéric. Ben, ces tâches-là, il y en a une partie qui disparaît. Un point intéressant sur la France, ce 42% mondial, en France, on n'est qu'à 20% de gens qui déclarent, voilà, moi j'ai pu économiser l'équivalent d'une journée de travail par semaine. Donc, on est vraiment sur quelque chose qui, pour les personnes, apporte beaucoup plus de satisfaction au travail que d'angoisse ou de sujets de ce type. Et là, ce n'est pas idéologique, ce que je dis, ce n'est pas anecdotique, c'est fondé sur les chiffres, comme vous disiez, d'une étude auprès de plus de 12 000 salariés.
3: Oui, moi j'ai deux exemples. Voilà. Moi, je vais parler de mon métier. Hein. J'ai deux exemples. Il y en a un premier. Alors, tout ça réglé avec conclu avec la RH, la direction juridique. J'ai créé un avatar. Un avatar, le mien, voilà, j'ai été filmé dans différents endroits. Et aujourd'hui, cet avatar me permet de faire des bandes annonces. C'est-à-dire, je dis, voilà, bonjour, vous êtes avec l'avatar de Frédéric Simotel, retrouvez-moi cet après-midi, retrouvez-moi ce soir dans la librairie de l'Écho. On parlera d'IA, etc. Et on peut me rétorquer, ah oui, mais là, comment tu faisais avant? Tu devais prendre un studio, tu avais un ingénieur du son, tu avais un preneur, un preneur d'image, il y avait un réalisateur, etc. Non, on le faisait plus. Parce que les gens se déplaçaient pour 2 minutes de bande-annonce et 3 personnes, en termes de coûts, et même eux, en termes de satisfaction au travail, ne trouvaient pas ça très intéressant, ils préféraient mieux préparer leurs émissions. Eh bien, voilà, là typiquement, aujourd'hui, ces bandes-annonces sont faites. Moi, ça me satisfait parce que, justement, elles sont réalisées. Ça n'enlève pas du travail aux autres parce qu'on ne le faisait pas de toute façon, et puis eux, ce n'était pas très satisfaisant. Et autre chose aussi, alors là, c'est plus à titre individuel, quand on prépare ce type d'émission, souvent, voilà, on fait les interviews en amont. On a trois. Alors, si on a une table ronde, on a 3-4 personnes. Alors, on fait les interviews. Après, on cherchait comment articuler avec les uns les autres. On fait faire tout ça par l'IA, une fois qu'on a tous les thèmes. Hein. Alors, il n'y a pas un manque de créativité, puisque les questions, c'est nous qui les posons, c'est nous qui avons réfléchi. L'IA va organiser, va nous proposer différentes formes d'organisation. Et là, on va aller chercher celles qui nous intéressent. Créativité va arriver.
6: Attendez, parce que.
3: Et là, je gagne 60% de temps.
6: Oui, mais ce que vous décrivez tous les deux. Moi, je veux bien. C'est quand même des gains de productivité considérables. Oui. Sauf que les amis, aujourd'hui, dans les chiffres, on ne les voit pas, ces gains de productivité. On se retrouve avec un nouveau paradoxe de Solo, qui est que finalement, l'intelligence. Alors, il disait la productivité, on la voit partout dans les machines, mais pas dans les statistiques. Mm-hmm. Et là, c'est la même chose. C'est-à-dire que l'IA, elle est partout. Sauf dans les statistiques de productivité aujourd'hui.
3: Je prends juste 30 secondes. Moi, ce que je dis souvent, c'est que ce temps de productivité, ce temps-là me permet non pas d'arrêter à travailler à 5 heures du soir, mais me permet de faire des choses que je ne faisais pas avant, mais je ne le disais pas. Voilà, tout simplement. Il y a plein de choses que je ne faisais pas. Je disais oui, ou alors je les faisais très vite et tout ça, pas satisfait de mon travail. Et là, aujourd'hui, j'ai le temps de faire tout ça on est toujours embarqué dans plein de nouvelles tâches.
7: C'est Frédéric, ce que vous dites là, c'est exactement les messages qui ressortent de l'étude. D'une part, il y a toujours la question, mais finalement, l'IA, est-ce qu'on est asservi à une machine et du coup, on ne réfléchit plus? Le retour des utilisateurs, c'est on réfléchit plus.
3: Oui.
7: Il y a toute une partie du boulot qui est automatisée, mais du coup, je prends plus de décisions, je fais mieux des choses que je n'avais pas le temps de faire auparavant. Et au total, une grande majorité des utilisateurs disent, en fait, la barre en qualité monte. On fait des choses qui sont de meilleure qualité. Et donc, l'IA ne rend pas moins intelligent, n'abêtit pas les gens si elle est bien déployée.
3: Oui.
7: L'autre chose sur la productivité, non seulement on a des gains de productivité, on a 55% des utilisateurs qui nous disent, écoutez, moi, oui, j'arrive à créer de la valeur, je suis utilisateur régulier, moi, je crée de la valeur avec l'IA, j'utilise régulièrement. Mais ce qui est encore plus intéressant, c'est que souvent, on se dit, il va y avoir une espèce d'arbitrage, plus de productivité, mais enfin, un peu moins de satisfaction au travail. Et pour moi, ce qui est le plus intéressant dans toute l'étude, c'est qu'on voit que d'avoir de l'impact, ça rend les gens heureux, et les gens sont heureux lorsqu'ils ont de l'impact. En gros, si vous regardez les gens qui déclarent « moi, dans mon boulot, j'arrive à faire plus, j'arrive à faire mieux, j'ai de l'impact, c'est mesurable », exactement ce que vous disiez, Frédéric. On en a, quand on prend l'échantillon des gens qui disent « j'ai de la satisfaction au travail », on en a 50% de plus qui disent « oui, moi, j'ai de l'impact ». Et c'est la même chose quand on regarde ceux qui ont de l'impact, en moyenne, ils sont beaucoup plus heureux que les autres. Donc, il y a vraiment un cercle vertueux
6: à
7: engager là.
6: Plus d'IA, c'est moins de bullshit jobs, en fait.
7: Oui, mais il y a un gros mais. Plus d'IA accompagné.
3: Voilà,
7: c'est là qu'on est sur le gros sujet. Mm-hmm. Aujourd'hui, il y a beaucoup de dirigeants qui nous disent « écoutez, j'ai investi, ça me coûte cher, les tokens, regardez, la facture, etc. » Exactement ce que vous disiez, Emmanuel. Du coup, j'aimerais bien le voir un peu plus dans mon compte de résultats. Voilà. On est un peu dans la situation où on a acheté des belles voitures à tout le monde, mais on n'a appris à personne à conduire. C'est un peu ça la situation. Okay. Et on a 86% des salariés aujourd'hui qui nous disent, bah, écoutez, moi, je vois que ça change tout, les agents arrivent, il y en a deux fois plus que l'an dernier d'ailleurs, des agents. Je pense que les agents, ils vont changer au moins 50% de mon travail. Maintenant, je n'ai pas été suffisamment formé.
3: Ouais. Alors moi, ou alors, on leur a appris à conduire, mais on ne leur a pas appris le code.
7: Ou surtout, le code de la route. La carte de France pour savoir ouais, où on va.
6: Il savait aller. Moi, j'étais frappé quand même alors, par l'étude qu'a publiée un de vos concurrents, qui est PwC. Étude qui dit, sur la base de 1200 témoignages de dirigeants, 20% des organisations concentrent à elles seules 74% des gains de l'intelligence artificielle. Donc, c'est bien dans la façon dont on l'implémente et dont on la met en œuvre que se jouent finalement tous les leviers d'efficacité et de productivité.
7: Je confirme à 100% le chiffre. On est vraiment sur ces ordres de grandeur, Emmanuel. Mais pour moi, ce n'est pas simplement dire que c'est concentré dans certaines organisations. C'est plus profond. Tout le monde a à peu près accès aux mêmes offres technologiques et certaines entreprises y arrivent, d'autres pas. La différence, ce n'est pas l'appétit des employés à apprendre, à changer, comme on l'entend souvent. C'est, est-ce qu'on a un leadership courageux qui, à un moment, a pu dire « je vais faire des vrais choix, je vais faire de la vraie stratégie » et décider, c'est choisir, la stratégie, c'est des choix. Je vais chercher deux ou trois endroits où je vais passer à fond à l'IA et je ne vais pas faire plaisir à tout le monde. Je vais choisir mes fournisseurs, je ne vais pas bosser un tout petit peu avec tout le monde juste au cas où. Non, non, je choisis mes fournisseurs et je mesure, parce qu'on a beaucoup de situations aujourd'hui où on n'ose pas mesurer, on n'ose pas s'engager sur des vrais enjeux économiques parce qu'on a peur de ne pas y arriver. Et là, on a besoin de courage. Et ce n'est pas un hasard si on a aujourd'hui, là, une étude qu'on avait faite pour Davos cette année, 72% des CEO qui disent « maintenant l'IA, ça suffit, je vais m'en occuper moi ». On a besoin que les patrons reprennent la main.
3: Une toute petite chose aussi, il faut repenser aussi l'organisation de son entreprise. C'est fini l'organisation classique sur laquelle on met une couche d'IA. On doit complètement revoir tout ça. Je parlais l'autre jour à des personnes qui font la vérification de notes de frais. Donc, il y avait des outils pour vérifier les notes de frais, mais il y avait quand même 9-10 personnes dans ce grand groupe qui vérifiaient les notes de frais, les factures, que tout correspondait. Aujourd'hui, tout ça a été IA-tisé. Voilà. Ça a été agentifié, automatisé. Donc, on s'est dit, mais qu'est-ce qu'on leur fait comme travail? Mais les 9 qui faisaient ça, mais ça les barbait de regarder si la facture correspondait bien à tout ça. Qu'est-ce qu'ils font maintenant? Eh bien, ils font de l'analytique, ils remontent les données, ils sont en train de remonter tout ça. Mais par contre, ça veut dire que tous ces gens-là qui dépendaient d'une personne responsable des données, ben, ils ont été dispatchés ailleurs, ce service n'existe plus, donc il a fallu repenser cette organisation. Voilà, c'est un tout petit exemple.
6: Il y a quand même des phénomènes, les amis, là, qui montrent qu'on touche quand même certaines limites. Vous avez maintenant des entreprises qui se rendent compte que la création des agents, la substitution finalement entre l'humain et l'IA finit par coûter plus cher que quand on utilisait les humains.
3: Oui.
6: C'est-à-dire qu'avec avec tout ce que coûte, puisqu'on peut rappeler le principe de paiement quand on utilise une intelligence artificielle, un agent, hein, peut-être que tout le monde ne sait pas ce que c'est. Un agent, c'est finalement comme si vous aviez un employé virtuel. Un assistant qui fait le travail à votre place, sauf qu'on se rend compte que ça coûte plus cher que la personne physique.
7: Bien sûr, alors ça c'est un des sujets qui me tient beaucoup à cœur. Il y a ce qui est en train de se passer, c'est ce que j'appelle la token-based competition. Le coût des tokens, si vous prenez des startups ou des entreprises, même scale-up IA native, ce coût de l'utilisation de l'IA, ça peut être de 15 jusqu'à 50-60% du chiffre d'affaires. Pour les grandes entreprises, on en voit certaines qui commencent à arriver à un point de chiffre d'affaires. Donc c'est un enjeu énorme. Et là, il y a plusieurs enjeux. Il y en a un qui est de se dire qu'il faut acheter les bons tokens, les bonnes architectures pour ne pas en gaspiller, etc. Mais la principale chose, ça reste la clarté stratégique.
6: Les tokens, c'est les jetons qu'on paye
7: pour pouvoir faire tourner l'IA.
6: Pour faire des requêtes, etc.
3: Pour faire tourner l'IA. Dès qu'on fait une requête, c'est un token.
7: Voilà, il faut payer. En gros, c'est en fonction de la longueur de votre question et c'est en fonction de la longueur de la réponse que tout ça s'est facturé. À la fin, on ne va pas mettre de l'IA partout, au max, dans toutes les fonctions de l'entreprise. Je reviens sur la notion un peu de décision et de clarté stratégique. Il faut choisir là où on est convaincu qu'on a un vrai retour et il y a des endroits où le retour, il ne va pas être très intéressant.
6: Mais est-ce qu'il ne va pas se passer ce qui s'est passé pour Internet? C'est-à-dire qu'au début d'Internet, on payait à la minute d'utilisation. Parce que là, du coup, ça fait un transfert de valeur considérable vers les prestataires d'intelligence artificielle. Est-ce qu'on ne va pas vers une forfaitisation, une chute de ces coûts ou vous pensez que...
7: Aujourd'hui, quand on voit les montants d'investissement en jeu, il y a une question qui est, est-ce que finalement on va continuer sur ces types de coûts ou pas? Est-ce que ça va beaucoup changer? Là-dessus, il y a plein de scénarios qui peuvent se passer, être beaucoup plus efficace dans la façon dont on monte les infrastructures et du coup les coûts baissent. D'autres personnes disent à un moment donné, il va falloir, pour payer toutes ces infrastructures, on ne voit pas bien comment on va faire. Je pense que dans tous les cas, pour les entreprises, le message c'est, soyez très préoccupés du retour sur investissement de vos tokens, parce que ça va être un facteur clé de compétitivité et un critère clé de décision dans le choix des fournisseurs, des solutions, des endroits où je déploie l'IA.
3: Et moi, je conseille d'aller écouter l'audition parlementaire de Arthur Mensch. C'était il y a quelques jours auprès de, alors trop peu de députés, mais enfin, cette vidéo a été vue des centaines de milliers de fois, où il explique parfaitement comment aujourd'hui, ce lien entre énergie et token, et il fait même le lien avec les salariés, combien un salarié coûte en token, etc. Et c'est hyper intéressant parce que ça montre vraiment cette économie. C'est-à-dire, c'est bien. Vous savez, vous êtes une entreprise de 20 000 personnes. Si tout le monde se met à faire de l'IA et avoir ne serait-ce que, allez, 10 agents par personne, bah, tout d'un coup, vous vous retrouvez à la tête d'une entreprise de 200 000 personnes. Comment vous faites pour infrastructure, d'énergie, infrastructure numérique, voilà, il y a plein de questions à se poser.
6: Sylvain, on arrive au bout de l'émission, mais est-ce qu'on n'est pas au bout de la logique de l'IA générative qui, à partir de ces quantités de calculs qui sont faites, consomme des quantités d'énergie considérables? Est-ce qu'il n'y a pas d'autres façons de penser l'intelligence artificielle pour qu'elle consomme beaucoup moins d'énergie? Alors, il y a des pistes hein, en ce moment, mais est-ce que ça vous paraît prometteur ou est-ce que ça vous paraît un futur très lointain?
7: Alors, je pense que oui, on va changer la façon dont on va déployer l'IA, pour le déployer l'IA là où ça compte, là où on a un vrai retour. Maintenant, je pense aussi qu'on est très loin d'avoir déployé l'IA partout où c'est pertinent. Oui. Et je pense qu'on va continuer à avoir une grande expansion du périmètre et des choses qui sont
3: faites. Y compris dans la gestion de l'énergie.
7: Oui.
6: Merci beaucoup à tous les deux. Donc Frédéric Simotel qui nous a brillamment présenté le livre de Gilles Babinet, Le Péril IA. Et puis Sylvain Duranton, donc le patron de BCGX, la cellule spécialisée dans l'intelligence artificielle. Lisez ce rapport sur... IA at work, vous en apprendrez énormément sur l'intelligence artificielle au travail. Allez, on se retrouve tout de suite pour la deuxième partie de l'émission.
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6: On se retrouve pour la deuxième partie de cette librairie de l'écho. Nous la clôturons avec le coup de cœur de la rédaction, des chiffres, des études. Mais tout de suite, on retrouve nos critiques attitrés. À ma gauche, Christian Chavagneux, éditorialiste à alternativeéconomique.fr et puis grand animateur de la rubrique livre aussi dans Alternative Économique, le magazine. Jean-Marc Daniel, professeur émérite à l'ESCP Business School, président de la Société d'économie politique dont il est aussi le critique attitré. Messieurs, vous avez choisi cette semaine de consacrer ce débat au livre, au nouveau livre. Alors, est-ce que c'est vraiment un nouveau livre? On va en discuter. De l'économiste Branko Milanovic, qu'on avait reçu déjà, bien sûr, dans la librairie de l'écho. Ça s'appelle « Le monde à l'ère capitaliste ». C'est aux éditions du Cherche Midi. Branko Milanovic, hein, mondialement connu pour sa célèbre courbe de l'éléphant. Jean-Marc, présentez-le-nous un peu, Branko Milanovic.
9: Alors, Branko Milanovic, son nom d'ailleurs l'indique, il est d'origine serbe, hein, il est né à Belgrade en 1953, et il a grandi d'ailleurs dans la Yougoslavie à l'époque du maréchal Tito. Et puis, après la chute du mur de Berlin, et il a rejoint le monde universitaire occidental. Il a été très longtemps un des membres de la Banque mondiale, enfin, un des chercheurs de la Banque mondiale, où il s'est spécialisé effectivement dans les études des inégalités. Et faisant le bilan de l'évolution des inégalités après la chute du mur de Berlin et après les années redéveloppement de l'Europe de l'Est qui ont suivi, il a tracé une courbe qui donne l'évolution du niveau de vie, l'évolution du pouvoir d'achat des différents groupes d'individus par déciles. Et donc, ça donne.
6: On va vous la montrer à l'écran, cette courbe.
9: Voilà, ça donne une courbe qu'on appelle une courbe de l'éléphant parce que ça, il y a une montée. Donc, le revenu des gens les plus défavorisés a plutôt tendance à s'être amélioré. Donc, il y a une. Et notamment dans le bas. Donc, au début, ça s'améliore pas beaucoup. Puis là, vraiment, ça s'améliore chez les gens qui ont un travail, qui sont véritablement insérés dans la mondialisation.
6: Et on voit que c'est aux classes moyennes des pays émergents. Que la mondialisation a le plus profité.
9: Et donc, ça fait la bosse de l'éléphant. Puis ensuite, on baisse le long de la tête de l'éléphant. Et donc, les classes moyennes des pays développés, au contraire, ont subi la concurrence des pays émergents. Et donc, elles ont vu leurs revenus plutôt stagner ou augmenter moins brillamment que celle des classes moyennes, que celui des classes moyennes des pays émergents. Et puis, il y a la trompe.
6: La trompe remonte.
9: Et donc, les gens les plus riches, qui ont été donc les grands bénéficiaires de la mondialisation, eux, leurs revenus ont augmenté. Alors, cette courbe de l'éléphant est devenue le symbole, effectivement, à la fois de ses travaux et de l'évolution de l'économie mondiale depuis la chute du mur de Berlin. Il l'a un peu amendé en disant que c'était moins net maintenant, que la trompe se baissait un peu, que la tête de l'éléphant était moins plongée. Mais enfin, la courbe de l'éléphant reste le symbole à la fois de ses recherches et de cette évolution de l'économie mondiale.
6: Et donc, Le Monde à l'ère capitaliste, son nouveau livre, c'est quoi ? Est-ce que c'est vraiment un nouveau livre ?
9: Alors, c'est la traduction d'un livre qui a paru en anglais, qui est la traduction qui est faite par Peggy Sastre, c'est-à-dire une journaliste, essayiste, c'est pas une traductrice banale, je dirais, entre guillemets, sans vouloir la flatter. Donc, c'est quelqu'un qui a fait des études de philosophie. Donc, la traduction est à la fois proche de ce qu'a écrit Branko Milanović, mais aussi avec une espèce d'interprétation un peu. Donc, on voit bien que la traduction a été bien travaillée. Et c'est pas une œuvre en tant que telle, c'est plutôt une compilation, florilège de différents articles sur 15 ans, ce qui fait que c'est un livre qui traite énormément de sujets. On commence par des considérations sur la décroissance, sur le moyen de lutter contre le réchauffement climatique, sur le fait qu'il va falloir concilier, effectivement, selon une expression célèbre, la fin du mois avec la fin du monde. C'est-à-dire qu'on ne peut pas demander systématiquement aux populations des pays occidentaux de se sacrifier et d'accepter une baisse drastique de leur niveau de vie au nom du réchauffement climatique. Et puis après, on part un peu dans tous les sens. Alors, ce que j'ai trouvé assez remarquable, il est serbe, donc il est très attaché à l'héritage orthodoxe byzantin. Donc, il y a un article où il célèbre la gloire de l'Empire byzantin à l'occasion de l'anniversaire de la chute de Constantinople, le 29 mai. Donc, il publie un article en disant qu'on n'a pas compris ce monde magnifique et idéal qu'avait été l'Empire romain d'Orient. Et il y a un autre article sur Adam Smith. Ça part un peu dans tous les sens. Il y a quand même, pour moi, une cohérence. La première cohérence, effectivement, ses travaux sur les inégalités, il reste autour de cette idée que l'inégalité est une inégalité qui doit être analysée de façon un peu plus fine. Et la deuxième cohérence, j'ai trouvé, c'est qu'à plusieurs reprises, il disait qu'il y avait une promesse après grosso modo, après la chute du mur de Berlin, qui était l'affirmation d'une démocratie libérale. Or, cette démocratie libérale est devenue ce qu'il appelle une ploutocratie illibérale. Et en face de ça, est apparue une opposition qui se voulait, là aussi, un modèle d'ordre, d'organisation, et qui est en fait devenue une kleptocratie paranoïaque, dit-il. C'est-à-dire, les gens comme Poutine, les dirigeants iraniens, ce sont des kleptocrates, et en plus, totalement paranoïaques. Donc, ils ont cette capacité à générer du conflit qui les rend encore plus dangereux que ce qu'on pouvait considérer au départ.
6: Christian Chavagneux, votre commentaire sur
10: En fait, il y a deux Branko Milanović. En fait, il y a celui dont vous avez parlé, Emmanuel, c'est-à-dire celui de la courbe de l'éléphant, celui qui, avec James Galbraith, puis surtout Tony Atkinson, Thomas Piketty, travaillait sur les inégalités alors que la doxa économique disait que ce n'est pas un sujet. Et grâce aux travaux de Milanović et de ses trois autres, et Milanović a fait un vrai travail structurel, empirique, de long terme, analytique sur les inégalités, et ça, c'est un travail absolument remarquable. Mais, comme souvent ça arrive chez les gens qui font un travail remarquable et qui sont connus au niveau mondial, ils considèrent qu'il est spécialiste de tout, en fait.
6: Ah oui.
10: Et que l'histoire du capitalisme n'a aucun secret pour lui, et tous les ressorts de l'histoire du capitalisme. Donc il avait déjà, après le livre sur les inégalités mondiales, sorti un livre qui s'appelait « Capitalism Alone », qui était déjà très très bizarre, parce qu'il nous disait qu'il n'y avait plus qu'une sorte de capitalisme, enfin deux sortes, une sorte libérale et une sorte autocratique, premier états-unien, deuxième chinois. Bon, déjà c'était un peu bizarre, parce que d'un coup on ne parlait plus du tout de capitalisme, on parlait sur, partait sur les migrations, sur la corruption, ça partait déjà dans tous les sens. Donc la question c'était, et celui-là, c'est quel Milanovic qui va parler? En fait, les deux, moi j'ai été quand même assez déçu par ce livre, parce que je pensais que c'était une approche générale, mais vous l'avez dit tous les deux, c'est une compilation de textes de blog sur 10 ans, donc évidemment, on se répète, hein, sur 10 ans, on a tous nos sujets préférés, donc cette compilation fait que, tiens, ça je l'ai déjà lu quelques pages avant, c'est une compilation de toutologues. Il va nous expliquer le monde dans tous les sens, il fait de l'analyse politique russe, de l'Empire byzantin, à peu près de tout et n'importe quoi, et c'est toujours très négatif. Il n'y a pas vraiment des textes qui disent « Ah là, ce gars-là, qui n'est pas moi, a une idée géniale. Ouais. » C'est toujours « Lui, c'est trompé. Lui, ça va pas. Lui, c'est n'importe quoi. Lui, c'est pas bien. Lui, c'est pas bon. Lui, c'est historiquement... » C'est toujours très négatif. Et donc, c'est un peu déprimant à la fin. Pour autant, ça ne veut pas dire que... Enfin, moi, il y a plein de textes avec lesquels je suis plutôt en accord, mais ce n'est pas vraiment le sujet. C'est-à-dire que si vous voulez comprendre le capitalisme mondial et sa dynamique, ce n'est pas vraiment chez Milanovic qu'il faut aller, en tout cas dans ce livre-là. Par contre, il y a quelques pages, là, je suis d'accord avec Jean-Marc, et qu'il y a quelques pages dans lesquelles il parle des économistes, là, je trouvais les plus intéressantes. Il parle des physiocrates, il parle de l'âme suisse, il parle de Ricardo, il parle de Marx. Mais alors, de temps en temps, bon, il nous dit sur ses auteurs des choses intéressantes, des commentaires, mais il se pose des questions quand même un peu bizarres. Il nous dit, on sait qu'Adam Smith a pris un jeune lord, il lui a fait faire son tour d'Europe, ils sont passés par Toulouse. Et la question que se pose Milanovic, c'est, au fait, le soir, une fois que le jeune lord, il était couché, il faisait quoi, Adam Smith? Bon, ok, mais c'est une question quand même un petit peu particulière. Alors, plusieurs fois, Milanovic nous dit, moi, je suis souvent tout seul le soir, je vais dîner tout seul au restaurant. Alors, peut-être que par homothésie, il se dit, et Smith, quand il était tout seul le soir,
6: c'est sympathique, les soirées d'économistes.
10: qu'est-ce qu'il faisait tout seul à Toulouse? J'espère qu'il ne se prend pas pour Adam Smith. C'est que c'est vraiment, il se disait, comme moi, je suis tout seul de temps en temps le soir, qu'est-ce que lui fait? Alors, il dit, au fait, Marx, s'il n'avait pas rencontré Engels, est-ce qu'on aurait eu la suite du livre 1 du Capital? J'en sais rien, mon gars. Peut-être que c'est quelqu'un d'autre qui l'aurait fait, peut-être ça aurait été 100 ans après, peut-être que Marx aurait vécu plus longtemps et il aurait pu... Il se pose des questions quand même assez bizarres de temps en temps. Bon, à part ces quelques pages amusantes, et moi, vraiment, alors, ces pages sur les inégalités, tous ces posts sur les inégalités, ces posts sur les économistes, franchement, moi, j'ai trouvé ça intéressant. Il y a des... Évidemment, dans 500 pages,
6: il y avait fait beaucoup
10: toujours
6: de
10: travaux
6: sur l'immigration aussi.
9: Il y a toute une partie sur l'immigration, oui.
10: Et une partie qui est beaucoup mieux que ce qu'il avait fait dans Capitalism Alone, ouais. Dans laquelle il nous disait quand même les migrants arrivent, ça dérange les populations locales, donc la solution, c'est il faut les trier. Bon, faut pas qu'on en ait trop qui viennent d'une seule nationalité. Et puis, on va leur donner moins de droits. On va en faire des sub-citizens dans le texte. Ouais. Ce qui était quand même une proposition assez bizarre. Là, j'ai trouvé que les pages sur l'immigration étaient un peu plus respectables.
6: Jean-Marc Daniel.
9: Oui, ce qu'il faut utiliser dans ce livre, c'est le sommaire au début. C'est-à-dire, oui, il faut regarder exactement.
10: On fait son tri,
9: ouais. Et puis, on fait son tri, parce que les titres de chapitres sont assez bien conçus. Ils décrivent assez bien ce qu'il va y avoir dans le. Ouais. C'est pas des résumés, mais enfin, on comprend assez vite à quoi on doit s'attendre. Et comme ça, alors, on fait son marché. Et donc, on commence en disant, voilà, tiens, je vais parler un peu de décroissance. Je vais aller voir ce qu'on peut faire à Toulouse le soir au XVIIIe siècle. Et donc, voilà. Et donc, on avance comme ça, ce qui fait que c'est un livre qu'on ne se dit pas, cette semaine, je vais lire le dernier Manco Milanovic. On le met sur son...
6: Mais c'est vrai qu'il appartient à cette famille, enfin, pas famille, mais à cette catégorie d'économistes qui sont devenus mondialement célèbres pour une idée.
10: Ouais.
6: Je pense à l'affaire avec sa courbe, Branko Milanovic avec sa...
9: Ça courbe aussi.
6: Ça courbe aussi de l'éléphant. Et donc, c'est une forme de postérité qu'il aurait acquise pour un travail, en fait.
9: Oui, oui. Ça lui donne le droit, et Christian l'a dit, de devenir toutologue. Et donc, à partir de ce moment-là, c'est un peu un problème. C'est-à-dire qu'il répond aussi à une attente. On va le chercher en lui demandant qu'est-ce que vous pensez de ça, qu'est-ce que... Donc, d'ailleurs, il y a certains textes où il dit voilà, effectivement, on m'a demandé ça, voilà ce que j'en pense. Où il essaie d'être relativement humble dans sa façon de présenter son opinion, mais où, quand même, il prend position.
6: Merci, messieurs. Allez, c'est l'heure de retrouver notre invité porte-drapeau de l'étude de la semaine.
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6: C'est celle menée par le cabinet Asterès et le think tank écologie responsable, tous deux dirigés par l'économiste Nicolas Bouzou, avec qui nous sommes en ligne. Bonjour Nicolas.
11: Bonjour Emmanuel.
6: Étude donc qui porte sur le coût de l'électrification en France. On peut, allez, donner les grands chiffres, Nicolas, d'abord. Pour vous, l'électrification telle qu'elle est programmée aujourd'hui, c'est une facture à 70 milliards d'euros par an.
11: Ouais. En fait, l'électrification, c'est super. Il faut électrifier au maximum. Moi, je suis à fond pour tout un tas de raisons. Il y a un petit angle mort du débat public, c'est le coût d'électrification dans la mesure où les pouvoirs publics ont donné des objectifs temporels qui sont extrêmement rapides. Donc nous, en fait, ce qu'on a fait dans l'étude, c'est qu'on s'est calé, alors pardonnez-moi pour le langage techno, hein, mais sur ce qu'on appelle la stratégie bas carbone 3, ouais, qui fixe des objectifs ambitieux à l'horizon 2030. Et donc, il ne faut pas se tromper, hein, c'est super et il faut le faire. Simplement, il faut sans doute qu'on réfléchisse de façon un peu plus approfondie à la façon dont on va avaler ce coût. Voilà. Parce que 70 milliards d'euros par an, c'est beaucoup d'argent. Pour les ménages, on va dire 30 milliards bruts, et si on enlève les économies qui sont faites parce qu'on va utiliser moins de fossiles, on sera quand même peut-être à pas loin de 20 milliards par an. Là-dedans, hein, il y a à la fois le coût des investissements, par exemple pour les ménages, changer la voiture, mettre une pompe à chaleur, etc. Et le coût des achats et de la facture d'électricité, en fait. Hein.
6: Donc il y a les deux. Concrètement, pour qui la facture est la plus lourde ? C'est pour les ménages que la facture est la plus lourde ?
11: Ouais, c'est pour les ménages, et en particulier pour les ménages qui vont changer, qui devront isoler leur maison, leur logement et changer leur chaudière. Si vous n'avez qu'une voiture à changer, je dirais à la limite, c'est absorbable. Mais pour eux, on va dire dans le pire des cas, on a un coût par ménage net, hein, c'est-à-dire après les économies sur les énergies fossiles, qui est supérieur à 3000 euros par an. Donc vous voyez ce que je veux dire, Emmanuel, c'est qu'il faut quand même qu'on réfléchisse à ça. La stratégie, elle est la bonne. Le gouvernement a mille fois raison. Alors, on n'est pas les premiers à dire ça, d'ailleurs, hein, parce que France Stratégie avait déjà fait une étude, je ne sais pas si vous en souvenez, il y a quelques années, qui portait sur ce coût. Nous, on l'a un peu actualisé, on a ajouté le coût pour l'industrie, etc. Et donc, il faut qu'on ait quand même une réflexion sur ce coût. Pour l'industrie aussi, par exemple, hein, l'industrie, il y a des questions de compétitivité qui se posent. Le coût, il est de l'ordre de 3,5 milliards d'euros par an. Vous voyez. Donc, voilà, attention à ça.
6: Et on voit bien, Nicolas, que, en fait, toute la réussite va reposer sur la capacité à mettre en place des dispositifs qui vont permettre, oui, financièrement à ceux qui n'en ont pas les moyens de justement d'opérer cette transition. C'est peut-être là qu'il va falloir être le plus inventif finalement.
11: Alors là, je bois vos paroles, Emmanuel, je suis entièrement d'accord avec vous. Ce qui m'inquiète un peu dans notre affaire, et en fait, on le voit déjà, c'est qu'il y a pas mal de gens un peu démagos, un peu populistes, qui commencent à dire « Ah, mais attention, l'électrification, c'est très cher, faut pas le faire. » Vous voyez ? Donc, j'entends déjà cette musique. C'est pour ça que je dis « Attention, si on veut pas tomber là-dedans et si on veut pas avoir une espèce de retour de bâton un peu à la gilet jaune, si vous me pardonnez cette expression, il faut en effet qu'on mette en place ces dispositifs, qu'on les mette en place assez rapidement.
6: Vous dites que la transition vers l'électrification des usages va s'accompagner aussi d'une recomposition significative du marché du travail.
11: Oui. Bah oui, parce qu'en fait, tout ceci coûte extrêmement cher. Il y a des questions qui sont liées à la mobilité, hein, qui n'est pas neutre. Et donc, en fait, la question, elle est complètement systémique. Donc, ces dispositifs d'accompagnement pérennes, financés, il faut vraiment les mettre en place. Si on y arrive, c'est super, parce qu'on sera l'un des premiers pays à avoir fait ça aussi rapidement, de façon aussi forte. Puis nous, on y a intérêt, parce qu'en plus, on est des très gros producteurs d'électricité.
6: Mais est-ce que vous pensez que dans le pays qui est quand même le pays de la créativité fiscale, on va être capable de mettre en place des dispositifs qui ne soient pas compliqués, qui soient compréhensibles, qui finalement soient efficaces et qui ne changent pas tous les deux mois?
11: La façon dont vous posez la question suggère que vous attendiez une réponse négative de ma part, que ce serait assez tenté de vous donner, mais c'est aussi pour ça qu'on fait ce type d'études et que vous faites ce type d'émission. C'est justement pour qu'on essaie de réfléchir à des dispositifs qui soient simples, qui ne soient pas pénalisants fiscalement. Après, ça, ce n'est pas le cœur de l'étude, mais moi, je pense qu'on peut inventer des systèmes financiers, enfin, des systèmes de financement mutualisés avec des opérateurs financiers qui sont intelligents et qui n'augmentent pas les prélèvements obligatoires. Donc oui, je pense que c'est possible, mais le bon terme, vous l'avez employé, Emmanuel, c'est le terme de créativité.
6: Merci beaucoup, Nicolas Bouzou, directeur du cabinet Asterès et animateur aussi du think tank Écologie Responsable. À très bientôt, Nicolas.
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6: Et cette semaine, on s'intéresse à ce travail mené par QNX, une division de BlackBerry, des entreprises françaises prêtes pour la robotique, mais freinées par la complexité réglementaire. Enquête réalisée auprès de 1000 entreprises qui met d'abord en évidence une transformation profonde de la robotique. Des systèmes de plus en plus pilotés par logiciel, intégrant l'intelligence artificielle, appelé à évoluer au plus près des humains, aussi bien dans les environnements professionnels que dans la vie quotidienne. Mais si la robotique continue de gagner du terrain dans les entreprises françaises, eh bien son déploiement à grande échelle reste conditionné par des contraintes particulières. Et en France, ce sont les réglementations qui occupent une place centrale dans les décisions technologiques. 43% des développeurs français citent la conformité réglementaire comme le principal défi dans le développement de logiciels pour la robotique. 67% déclarent avoir déjà subi des retards de projet liés à l'obtention de certifications sectorielles ou au respect de normes sectorielles. L'étude montre que les développeurs français identifient la réglementation et les contraintes de déploiement comme le principal goulot d'étranglement en matière de performance, alors que ils sont moins nombreux à pointer l'architecture logicielle comme un principal enjeu, la réglementation, toujours la réglementation.
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6: Et cette semaine, c'est celui de la princesse de la tech. Sur BFM Business, Léa Benaïm. Bonjour Léa.
12: Je vais venir plus souvent si on me présente comme ça.
6: Voilà, mais c'est vraiment sincère.
12: Merci Emmanuel, bonjour.
6: Aujourd'hui, vous avez choisi de nous présenter Les prédateurs de l'espace de Christian Davenport, livre passionnant autour de la guerre technologique, finalement, dont on parle assez peu.
12: Mais oui, parce qu'en fait, tous les jours, d'ailleurs, on vous en parle sur BFM Business, on parle de cette guerre de l'intelligence artificielle avec tous ces géants. On peut citer Meta, OpenAI, Anthropique. Ouais. Mais il existe aussi une autre compétition. Celle-ci, elle est plus discrète et elle est tout aussi stratégique. C'est la conquête spatiale. Et là aussi, ce sont des milliardaires de la tech qui sont aux commandes. Alors, dans Les prédateurs de l'espace, le journaliste et auteur américain Christian Davenport raconte en fait comment ces entrepreneurs comme Elon Musk avec SpaceX ou Jeff Bezos avec Blue Origin ont progressivement transformé l'espace en nouveau terrain de jeu. L'auteur a mené plus de 100 interviews où il raconte des réunions confidentielles, des tensions en interne, des négociations avec la NASA ou le Pentagone et bien sûr, Emmanuel, la petite sauce piquante, ces égos gigantesques de ces patrons de la tech. Et parfois, on a vraiment l'impression d'être dans une série Netflix. Il y a par exemple ce passage incroyable qui se passe en 2008. SpaceX, à l'époque, est au bord de la faillite parce que toutes ces fusées explosent. Ça peut nous paraître dingue quand on sait que le 12 juin, SpaceX va entrer en bourse avec une valorisation à 1750 milliards de dollars. Ouais. Mais à l'époque, Elon Musk a littéralement joué sa survie sur un lancement le 28 septembre 2008 exactement. Si la fusée avait explosé, on n'aurait plus jamais entendu parler de SpaceX. Mais vous vous en doutez, Elon Musk a finalement réussi son pari et c'est devenu ainsi ce mastodonte de l'espace.
6: Oui, et aujourd'hui, ça n'est plus seulement une simple histoire de fusée.
12: Et non, clairement, la bataille spatiale moderne ne consiste plus simplement à envoyer des astronautes ou des fusées dans l'espace. En fait, le livre livre montre aussi à quel point cette industrie repose sur des visions presque philosophiques du futur. Certains veulent coloniser Mars ou la Lune, d'autres imaginent déplacer une partie de l'industrie humaine dans l'espace. On a déjà parlé, Emmanuel, de ces data centers dans l'espace. En fait, on a la frontière entre de la science-fiction et un business ultra concret. Le véritable enjeu, c'est désormais les infrastructures. L'exemple parfait, c'est Starlink, la solution de SpaceX qui a déployé des milliers de satellites pour fournir une connexion Internet partout dans le monde. Et il y a aussi Amazon qui est dans la course avec Leo, sa constellation, qui espère devenir un concurrent crédible à Elon Musk. Donc l'auteur Christian Davenport montre très bien qu'ici, on assiste à la naissance d'un nouvel écosystème industriel avec des enjeux gigantesques derrière chaque lancement.
6: Et ce qui est assez fascinant, c'est qu'en fait, tous ces milliardaires américains, ils ont les yeux braqués vers l'espace, où c'est vraiment le nouveau terrain de jeu de leur technologie, de l'intelligence artificielle. Et quand on regarde la façon dont des pays en Asie, comme l'Inde ou la Chine, utilisent l'intelligence artificielle, au contraire, on a l'impression, eux, que c'est pour vraiment moderniser la société, le pays, concrètement et pas...
12: En fait, il y a vraiment deux visions différentes. Ouais. Il y a ces entreprises un peu d'État qui, elles, cherchent à améliorer le quotidien et il y a ces milliardaires de la tech qui, eux, sont vraiment pro-business. Et d'ailleurs, c'est raconté dans ce livre, dernière anecdote, il y a beaucoup de responsables de la NASA qui regardaient à l'époque SpaceX avec condescendance. En fait, pour eux, c'était impossible, voire inimaginable, qu'une petite entreprise privée

0: Merci beaucoup. Allez, c'est l'heure de nos ultimes choix.
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0: Christian Chavagneux, quelle est votre dernière sélection pour aujourd'hui ?
2: Un focus sur le Global Justice Report qui vient de sortir ces tout derniers jours et qui est une sorte de fiction théorique. Si on veut vraiment à l'horizon 2100 avoir une économie mondiale où on réduit les inégalités, où la planète reste habitable et où tout le monde est prospère, comment on fait ? Ça demande quoi comme hypothèse ? Ça demande quoi comme contrainte ? Ça demande quoi comme ajustement ? Qu'est-ce que ça veut dire pour l'Afrique ? Ça veut dire pour l'Europe, les États-Unis, sur notre consommation de viande, sur la place des forêts, sur la réduction du temps de travail. Voilà, c'est un travail qui a été fait par le World Inequality Lab, donc Thomas Piketty, Lucas Chancel et puis une quarantaine de chercheurs derrière. Ils ont fait ce rapport qui n'est pas très épais. Horizon 2100, évidemment, ce n'est pas applicable demain matin, mais voilà, ça nous donne un scénario possible sur tous ceux qui veulent... la fin du rapport nous dit il y a les solutions techno-nationalistes à la Trump, à l'extrême droite en France. On essaie de vous proposer un autre futur un peu plus désirable. Regardez ce rapport.
0: Jean-Marc Daniel.
3: Moi, je vais rendre hommage à Edmund Phelps, qui nous a quittés le 15 mai dernier. Donc Edmund Phelps, Christian n'écoute pas pendant 5 minutes, 30 secondes plus exactement, il a eu le prix Nobel d'économie il y a 20 ans, en 2006.
0: Pour des travaux que Christian aime bien. Donc.
3: Oui, alors pour des travaux, d'ailleurs il y a trois axes qu'il reprend dans son dernier livre que je recommande, qui est un livre dans le titre, il y a Voyage, dans la traduction qui a été faite chez Odile Jacob, et dans ce voyage dans les théories économiques, il le met dans trois directions. Il a été d'abord un des grands penseurs de la, ce qu'on appelle les fondements microéconomiques de la macroéconomie, qui sont des thèses qui sont à l'origine des idées des néo-keynésiens. Il a démontré ce qu'on appelle la règle d'or de la croissance, c'est-à-dire taux d'intérêt égal taux de croissance. Alors, ce qui est intéressant, c'est qu'il l'a fait de façon géométrique, alors que Maurice Allais l'avait fait avec du calcul différentiel. Donc, c'est toujours intéressant de regarder des Anglais et des Anglo-Saxons. par rapport à la tradition des Français. Et puis,
0: les puristes apprécieront.
3: Et puis, la troisième chose, c'est sur la destruction créatrice, c'est sur Schumpeter. Notamment à la fin de sa vie, il a dit, le vrai problème de Schumpeter, c'est qu'il associe l'innovation à l'entrepreneur, à une petite minorité. Une des grandes idées de Phelps, c'est que l'innovation concerne tout le monde et que l'innovation réussit, non pas grâce à quelques individus déterminés et particulièrement audacieux, mais l'innovation réussit parce qu'elle devient la propriété collective. Alors, ça rejoint un peu ce qu'on avait vu avec Daron Acemoglu, qui nous avait raconté un peu la même chose. Donc, il faut lire et relire Phelps.
0: Lui aussi avait été notre invité, d'ailleurs, dans la librairie de l'Écho. C'est la fin de cette émission. On se retrouve la semaine prochaine. Et d'ici là, bien sûr, bonne lecture.
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4: Bienvenue dans Chine Éco sur BFM Business, une nouvelle marque de voitures chinoises en Europe et en France. Il s'agit de Geely, on en parle dans un instant avec mon invité. Mais d'abord, direction le Salon international des chaînes d'approvisionnement. On retrouve notre journaliste à Pékin, Ishan, bonsoir.
5: Bonsoir Gilane, la quatrième édition du China International Supply Chain Expo CISCE se tiendra à Pékin du 22 au 26 juin. Il s'agit du premier salon mondial entièrement dédié à la résilience et à l'optimisation des chaînes d'approvisionnement. Son objectif principal, aider les entreprises à trouver leurs partenaires sur toute la chaîne, des matières premières jusqu'à la distribution. Avec 676 exposants issus de 85 pays et régions, le CISCE confirme son attractivité internationale. Plus d'un tiers des participants sont étrangers et 65% figurent aux Fortune 500 ou sont des leaders mondiaux dans leur secteur. Une innovation majeure marque cette édition, l'accueil de régions étrangères comme invités d'honneur. L'Auvergne-Rhône-Alpes pour la France et la Ligurie pour l'Italie présenteront une trentaine d'entreprises spécialisées dans des secteurs comme le transport aérien, les hautes technologies, la biopharmacie ou les énergies propres. Cette présence européenne forte illustre la volonté des deux côtés de diversifier et de renforcer leur chaîne d'approvisionnement dans un contexte de fragmentation géopolitique.
4: Geely, retenez bien ce nom, c'est un nouveau constructeur chinois qui débarque en France notamment. Guillaume Calvar, bonsoir.
6: Bonsoir.
4: Vous êtes le directeur marketing de Geely Auto France. Alors Geely débarque en Europe, mais finalement c'est un continent que votre groupe connaît déjà.
6: Absolument, donc. Geely, c'est une entreprise qui a 40 ans, mais qui opère

0: en Europe depuis 20 ans. Et pour celles et ceux qui ont pu aller l'autre côté de la Manche à Londres, les taxis londoniens, eh bien c'est Geely.
1: C'est vous.
0: Voilà, c'est nous. Et donc Geely en Europe, c'est aussi un écosystème. Hein. C'est d'abord, on est propriétaire de Volvo depuis presque 16 ans.
1: Ouais.
0: On a d'autres marques, des collaborations avec le groupe Renault, avec Mercedes. On a d'autres marques comme Lotus, Smart.
1: Mm-hmm.
0: Voilà, donc l'entreprise est bien en Europe depuis 20 ans. Mais maintenant, ce qui est nouveau pour les Français, ce sont les nouvelles marques organiques de l'entreprise, et notamment la marque Geely.
1: Donc il y a vraiment les voitures Geely qui arrivent
0: c'est
1: en
0: ça,
1: France.
0: C'est ça, c'est ça. C'est vraiment nos propres marques. On a deux périmètres. On a un peu cette croissance externe avec les marques et l'organisation que je décrivais. Et puis on a notre activité interne, organique, avec les marques comme Geely ou encore Zeekr.
1: Alors, vous avez de gros objectifs de croissance, hein, 5% de part de marché à l'horizon 2030, je crois. Ça veut dire recrutement, beaucoup de personnel en France, avec des pratiques et des habitudes de travail bien particulières, parce qu'il faut travailler bien sûr en direct avec la Chine.
0: Tout à fait. Alors, on a déjà cette volonté d'être intégré à l'écosystème France. Donc, pour rentrer sur le marché français, c'est nos équipes chinoises, mais aussi françaises, mais pas que, on a aussi d'autres nationalités. On cherche bien sûr des gens qui ont une expertise, mais surtout cette ouverture d'esprit, parce qu'on a quand même deux cultures qu'il faut réussir à faire travailler ensemble.
1: Mmh.
0: Donc quand ça marche bien, c'est le meilleur des deux mondes. Et quand ça marche moins bien, bon là, ça peut être compliqué.
1: Un exemple sur le français, le chinois qui travaillent différemment.
0: Oui, alors c'est vrai que nous, on a tendance à être vraiment organisé, poser beaucoup de questions, essayer de comprendre avant de faire... mais avec peut-être une certaine inertie,
1: mm-hmm.
0: Avec le mode opératoire chinois, on avance. Il ne faut pas forcément questionner tout le temps. Et donc ça, c'est un gage de rapidité. Donc dans un cas, c'est de l'inertie. Dans l'autre, ça peut être un peu de la précipitation. Donc l'objectif pour nous, c'est de canaliser ces deux aspects.
1: Question sur la voiture, est-ce que vous l'avez adaptée particulièrement au marché français ou c'est vraiment à des modèles chinois qui arrivent en France?
0: Alors on a aujourd'hui en Europe... des centres de recherche et développement, des centres de design qui sont gérés par des équipes européennes en collaboration avec nos équipes chinoises. Et donc, on n'est pas simplement dans l'exportation de véhicules chinois, on est vraiment sur des véhicules conçus en Europe pour le marché européen et parfois en fonction de l'entité produite même en Europe.
1: Alors, il y a des spécificités. Vous travaillez beaucoup sur la sécurité routière. Vous êtes un nouvel entrant. Dans quelle mesure vous prenez en compte la sécurité routière en tant que pour les Européens?
0: Alors, on a Geely, c'est vraiment déjà c'est un écosystème technologique. On a des satellites, on a des supercomputers, on développe nos propres chips, mais on a aussi cet ADN qui portait sur la sécurité. Et pour développer cet ADN-là, on a investi beaucoup de moyens. On dispose actuellement du plus grand centre de recherche et développement au monde en matière de sécurité automobile.
1: Mmh.
0: Et toujours dans cet esprit collaboratif, c'est un centre qui est bien sûr bénéficie à l'ensemble des marques du groupe, mais qui est aussi ouvert sur la concurrence. Parce que derrière, on sait à quel point la sécurité automobile, c'est important, ça nous concerne tous. Et donc, on est toujours dans cet aspect collaboratif.
1: Un mot des satellites, vous m'avez mis l'eau à la bouche, vous avez plein de satellites qui tournent autour de la Terre.
0: Absolument.
1: Qu'est-ce qui se passe avec ces satellites?
0: Alors, donc Geely, on a avec G-Space, donc notre filiale qui est dans le New Space, on a plus de 60 satellites actuellement autour du globe. Et donc, cette activité est aujourd'hui multiple, hein, puisqu'elle est tournée vers l'imagerie satellite au sens large, donc les champs, les océans, mais c'est aussi demain des sujets d'infodivertissement dans nos voitures, la mise à jour de nos voitures. Donc en fait, c'est pour ça que je parle d'écosystème technologique, parce qu'aujourd'hui, une voiture, certes, c'est l'objet que les gens voient au quotidien, mais en fait, elle interagit dans un écosystème où on traite de la data. Mmh. Donc que ce soit de l'IA, que ce soit de la puissance de calcul ou des satellites, tout ça fait partie de notre entreprise.
1: Eh bien, merci de nous avoir fait découvrir tout cela, tout cet univers Geely. Merci beaucoup, Guillaume Calvar.
0: Merci.
1: Et merci à vous de nous avoir suivis. On se retrouve très bientôt pour un nouveau numéro sur BFM Business.
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10: Bonjour, bonjour et bienvenue dans La France à tout pour réussir. Chaque semaine, vous le savez, un concentré d'économie positive sur BFM Business. Et cette semaine, nouvelle émission spéciale. Nous sommes à Marseille, précisément à la friche La Belle de Mai, un ancien site industriel. On a produit ici du tabac pendant de très nombreuses années. C'est désormais un lieu culturel. Ces troisièmes rencontres, eh bien, elles sont l'occasion de découvrir de nombreuses marques du Made in France, mais aussi, on le voit sur les stands qui m'entourent, du Made in Marseille. C'est aussi une journée de réflexion sur l'avenir économique du pays. Pourquoi faut-il retrouver plus d'industrie ? Comment envisager les transmissions d'entreprises qui seront très nombreuses en France dans les prochaines années ? Ou encore, peut-on continuer à développer des services en France à l'heure de l'IA et des chatbots ? De tout cela, eh bien, on va parler avec mes invités, Clémentine Colin-Richard, qui incarne la quatrième génération à la tête de Paraboot. C'est la célèbre marque de chaussures produite en France, dans l'Isère précisément, depuis 1908. On en parlera aussi avec Hugues Soupary qui s'intéresse lui aussi à la transmission. Il rachète depuis quelques années des marques du patrimoine industriel comme le maroquinier Boinet, la distillerie Brana ou encore les montres Péquinier. Et puis avec Dominique Russo de La Massif, on parlera justement de l'importance de maintenir et de développer des services clients en France. Mais tout d'abord, eh bien, je vais retrouver Olivier Robert. C'est le patron de Sacré Français qui organise ses troisièmes rencontres du Made in France ici à Marseille. Allez, on est passé en extérieur. Nous sommes donc à la friche, la Belle de Mai. Pas de doute avec le Mistral, avec le soleil, on est bien à Marseille. Bonjour Olivier Robert.
11: Bonjour.
10: Vous êtes le fondateur de Sacré Français qui organise ses troisièmes rencontres du Made in France, donc ici à Marseille. Changement de lieu. Pourquoi ce lieu symbolique ? C'était un lieu industriel, c'est devenu un lieu culturel. Pourquoi ce choix pour l'édition 2026 ?
11: Alors, nous avions besoin de place. Déjà, c'était important. Et je souhaitais qu'on soit dans un lieu chargé d'histoire industrielle. Donc, nous sommes dans les anciennes manufactures Seita, l'endroit où ils chargeaient les camions pour par toute la France.
10: Et alors donc ici, combien de décideurs, combien de personnes pour cette édition 2026 ?
11: Alors, nous attendons 400 personnes qui arrivent de toute la France. Nous avons des gens qui arrivent de Lille, de Strasbourg. C'est vraiment un événement national qui commence à prendre de l'ampleur.
10: Et on parle de quoi ? C'est quoi les thématiques qui émergent chez les acteurs du Made in France en cette fin de printemps 2026 ?
11: Alors, il y en a une première qui est la France face à nos essentiels. Se nourrir, se loger, se soigner, s'habiller. Savoir comment on peut reprendre notre souveraineté. Ça, c'est un élément fondamental. La réindustrialisation, évidemment. Alors, la réindustrialisation, c'est un mythe, sauf si on dit, est-ce qu'on peut réindustrialiser avec de l'innovation ? L'IA, le produit, des innovations auxquelles on n'imagine pas encore. Et aujourd'hui, les entrepreneurs français ont beaucoup d'idées.
10: Alors donc, il y a des ateliers, il y a des conférences, et il y a donc aussi des entreprises du Made in France et du Made in Marseille. Il y a eu une labellisation qui a été créée, je crois, en 2024, fabriquée à Marseille. Et certains sont là pour montrer l'importance, certes, de produire en France, mais de produire aussi dans des grandes métropoles.
11: Exactement. Le label fabriqué à Marseille il y a 2 ans. Il y a un peu plus de 200 labellisés aujourd'hui. Et il y a une quinzaine de représentants qui sont là avec la ville de Marseille, qui est partenaire de l'événement.
10: À cette occasion, à l'occasion de ces rencontres 2026, vous publiez un baromètre avec les chambres de commerce et d'industrie. Qu'est-ce qu'il ressort sur l'état d'esprit des entrepreneurs français ?
11: Alors, on a été obligé de le relire 2 fois tellement on était surpris des résultats. Le premier constat, c'est que les entrepreneurs ont la foi, ont le moral et ont l'envie et disent « Nous, on est confiants dans l'avenir du Made in France et de l'industrie française. »
10: Malgré l'économique, malgré le géopolitique ?
11: Exactement. Exactement. Ils ont aussi évoqué le fait que c'était pas toujours évident de fabriquer en France, ça c'est sûr, mais ils trouvent des solutions et on connaît des entreprises qui ont trouvé des solutions, par exemple, en produisant en masse, en étant accompagnés financièrement, en produisant en masse et qui ont réussi à faire baisser leurs coûts.
10: On pense à Guillaume Gibault du Slip français, par exemple.
11: Exactement. Ou à Bioceptile, qui a fabriqué la brosse à dents à moins de 1 €.
10: Oui, voilà. On est dans les conditions du direct, on est toujours à la friche de mai. Et les enseignements autres de ce baromètre, alors, c'est quoi les difficultés quand même, les freins que rencontrent les entrepreneurs ?
11: Alors, il y a deux gros freins. Il y a le frein au financement, c'est-à-dire l'accompagnement financier est compliqué. Et d'ailleurs, je le disais, nous n'avons pas de banque aujourd'hui ni d'organisme financier qui viennent et qui ont décidé de venir échanger. Et puis le deuxième, évidemment, c'est les charges, les lois et la lenteur de l'État face à l'industrialisation.
10: Et quels sont les messages que portent les entrepreneurs que vous portez aussi à moins d'un an de la présidentielle ? Laissez-nous faire, c'est un petit peu le mot d'ordre que l'on entend nous dans toutes les délocalisations que l'on fait et sur nos plateaux. Foutez-nous la paix et laissez-nous faire.
11: Alors, c'est exactement ça. Il était écrit « Laissez-nous bosser ». C'était clairement ça. Et effectivement, ils ont plein d'idées, des TVA réduites, ils proposent des choses. Mais le maître mot, c'est « Laissez-nous bosser ».
10: Un mot encore, donc, évidemment, sur Sacré Français. C'est ce que vous avez fondé il y a quelques années. C'est une agence. Quelles sont les principales missions de cette agence qui est donc l'organisateur aussi de ces rencontres du Made in France ?
11: Alors, Sacré Français est une entreprise à mission, déjà. Et notre mission, c'est d'aider les entreprises françaises à réussir avec notre compétence, qui est la communication, le marketing et l'achat média. Voilà. Nous avons aussi une deuxième compétence qui est la formation. Nous sommes certifiés Calliope et nous aidons donc les entreprises à se former et à évoluer grâce à nos formations.
10: Un mot encore d'un invité d'honneur, d'un témoin qui sera là dans l'après-midi, c'est Christopher Pratt, le navigateur. Quelle est l'importance de l'avoir ici et quels sont les messages ou les parallèles que vous voulez porter avec les entrepreneurs ?
11: Alors Christopher Pratt tout de suite m'a dit, tu sais, le nautisme, ce que je fais, c'est made in France. Il y a la French touch dans le nautisme. Donc, je vais venir en parler. Et puis, le deuxième, c'est de dire comment garder le cap en face aux incertitudes. Et là, il y a un parallèle énorme avec les entrepreneurs.
10: Bon, donc évidemment, c'est un peu loin, mais est-ce qu'une édition 2027 est déjà dans les tuyaux ?
11: 99,9%, je pense qu'on n'y échappera pas. Et puis en fait, c'est tellement un bonheur de le faire et d'avoir tous ces gens qui sont là que c'est à peu près évident.
10: Un tout dernier mot sur la transmission, qui est un thème important pour cette édition 2026. On en parle avec nos invités dans quelques petits instants. Pourquoi vous avez voulu mettre la transmission parmi les sujets les plus importants ?
11: Parce que dans la transmission, il y a deux axes. Il y a la transmission familiale. J'ai rencontré énormément d'entreprises qui ont des difficultés à transmettre à leur famille. Et donc, certaines l'organisent bien, d'autres pas. Donc ça, c'est un vrai sujet. Et puis surtout, la cession d'entreprise et le rachat d'entreprise, qui n'est pas naturel en France. On a plutôt tendance à créer des entreprises. Et moi, je pense qu'il faut absolument réussir à faire comprendre aux entrepreneurs qu'ils doivent racheter des entreprises plutôt que de les créer, sachant qu'une sur deux d'ici 2030 devait être reprise et que ça va être certainement une catastrophe.
10: C'est gigantesque, voilà. C'est un sujet majeur pour l'économie française.
11: Absolument.
10: Olivier Robert, merci. On va justement beaucoup parler de transmission avec mes deux prochains invités dans un instant. Il y aura Clémentine Collin-Richard de la marque Paravoult, mais aussi Hugues Soupary qui reprend de très nombreuses marques du patrimoine industriel français. Et on va donc en effet parler de transmission d'entreprise avec les deux invités qui m'ont rejoint ici à l'intérieur. On est à nouveau à l'intérieur de la friche La Belle de Mai. Bonjour Clémentine Collin-Richard.
7: Bonjour Jérôme.
10: Vous êtes l'administratrice de la société Richard Pontvert qui englobe notamment les célèbres marques Paravoult, Paravoult Pro et Galibier. On en reparle dans un petit instant. Je vous présente également Hugues Soupary. Bonjour.
12: Bonjour.
10: Vous êtes à la tête alors plus spécifiquement de l'entreprise, du groupement Maison et Manufacture qui regroupe quelques belles marques du patrimoine industriel. Lesquelles ?
12: Tout à fait. Péquinier, Maison Brana et Maison Boinet. Donc Péquinier qui fait des montres, Maison Brana qui est une distillerie au Pays Basque et Maison Boinet qui fabrique des ceintures et de la petite maroquinerie.
10: On reparlera de toutes ces belles entreprises dans un petit instant. Je vous redonne le micro Clémentine pour parler donc de cette entreprise Paravoult. Elle a été créée en 1908 par vos arrière-grands-parents. Je crois qu'ensuite il y a eu votre grand-père Julien, votre père Michel et donc vous incarnez vous la quatrième génération avec il y a votre frère et votre sœur aussi au sein
7: Exactement.
10: De l'entreprise.
7: Une entreprise familiale, tout à fait.
10: Et alors ces transmissions donc en 118 ans, elles se sont faites de manière naturelle, simple, ou c'est plus compliqué que cela ?
7: Alors, déjà, il a fallu un créateur. Donc, je remercie quand même mes arrière-grands-parents d'avoir pris le manche. Alors, autant Rémi
10: et Julienne,
7: ouais. Qui voilà. Portent quand même le deux noms aujourd'hui ouais. Sur notre entreprise. Donc, c'est une certaine fierté. Après, je pense qu'à l'origine, on ne se posait pas la question. Hein. C'était vraiment de père en fils. Donc, mon grand-père Julien. Et puis, ça s'est repassé avec mon père. Je pense que cette passation a été une transmission un peu différente. Il faut se remettre dans le contexte. des 70, 80, ces chocs pétroliers, ces dévaluations du dollar et du yen, c'est l'arrivée aussi des socialistes au pouvoir avec une redéfinition du code de travail et il fallait, c'est la fin des 30 glorieuses, donc quand même aussi un certain nombre de banques qui coupent les vivres. Et là, ça ne s'inventait pas d'être un chef d'entreprise et mon père est le premier à avoir fait des études. Donc la transmission était peut-être logique de père en fils, mais je pense que les compétences qu'avait développé mon père en allant à l'école, à l'ESSEC en particulier, ouais, étaient nécessaires pour un chef d'entreprise. Et écoutez, concernant la quatrième génération, alors la transmission patrimoniale est faite. On est très impliqués, nous, aujourd'hui, dans le conseil d'administration, la quatrième génération au complet. Quelle en sera la suite? Nous, on a fait déjà un premier pas, c'est qu'on a décidé que l'opérationnel, c'est pas nous qui l'assumerions. On a embauché pour ça, il y a un peu plus de 7 ans maintenant, un directeur général, Eric Forestier, à qui on a confié ce quotidien.
10: Et parce que vous ne vous sentiez pas les épaules pour le faire, vous aviez le patrimoine, vous aviez les gènes, mais peut-être pas l'opérationnel. Comment ça s'est passé dans votre esprit, la fratrie qui est donc la quatrième génération?
7: Alors, je ne sais pas si on a un parcours aussi simple de la décision. Moi, j'ai travaillé plus de 17 ans dans le groupe. Mon frère aussi, ma sœur jamais. Ce qui nous a beaucoup réunis, c'est ce patrimoine familial dont vous parlez, mais c'est aussi l'histoire de la famille. Et malheureusement, un coup qui nous est arrivé avec papa, qui a eu un grave accident il y a 13 ans, qui a été mis en dehors de la gouvernance, qui, heureusement pour nous, est toujours là. Et donc, en fait, on a dû prendre le manche. Voilà, on a dû prendre le manche, on a dû prendre des décisions. Mais rapidement, on s'est rendu compte que si ça nous animait, cette transmission, cette pérennisation de l'entreprise, c'était pas forcément d'avoir les deux mains dans le cambouis, que le côté aussi macro, prendre de la hauteur et décider sur les 3, 5, 10 ans, 20 ans prochains était plus qu'intéressant pour nous.
10: Est-ce que la vente à un tiers, à un groupe autre, elle s'est posée ou est-ce que ça a été une nécessité presque morale de reprendre pour vous, votre frère et votre sœur, cette entreprise?
7: Alors je vous remercie Jérôme parce que c'était une question qui est épineuse hein, souvent dans les entreprises familiales, particulièrement dans la nôtre. Mon père a été sollicité à quelques reprises, il a toujours écarté et il nous a toujours dit « moi, c'est pas ce que je souhaite faire ». Et donc, il est encore avec nous aujourd'hui. Il est président du conseil d'administration et on respecte cette décision. Et donc, pour l'instant, en tout cas, on est d'accord pour pas vendre, pour continuer. Après, j'ai pas créé, j'ai hérité. C'est pas toujours le plus facile. Et moi, mon bâton de maréchal, c'est de transmettre. Alors, à ma famille, ça serait super et pour des années encore. Mais si à un moment donné, on doit être conscient qu'on est dépassé ou que ça ne nous amuse plus ou qu'on n'a pas les compétences, je dois m'assurer que la pérennité de l'entreprise passe avant tout. Donc ça sera peut-être avec la famille Richard, je le souhaite, mais peut-être dans d'autres circonstances.
10: On reparlera des chiffres clés et de la production. On rappelle que c'est en Isère. Je crois qu'on ne l'a pas dit, c'est en Isère. On en reparle dans un petit instant. Hugues, je vous redonne le micro. Donc là, vous, on n'est pas dans la transmission familiale, on est dans de la reprise. Pourquoi ces reprises? Dans quel secteur vous avez voulu le faire? Et surtout, est-ce que c'était des entreprises qui étaient en difficulté ou pas? Quelle était votre mission quand vous les avez reprises en 2021 et 2023?
12: Alors la mission de Maison et Manufacture, c'est justement d'assurer une transmission d'entreprises qui n'ont pas de transmission familiale ou qui n'ont pas de transmission tout simplement dans des groupes industriels, parce que ce sont des entreprises qui sont peut-être un petit peu trop petites, qui n'ont pas encore fait le chemin vers le fait d'être une entreprise désirable. Et donc l'idée, c'est de reprendre des petites entreprises qui ont des belles marques, qui ont une vraie histoire, qui ont un vrai savoir-faire en France, donc qui créent, qui fabriquent en France. Et donc on s'est restreint chez Maison Manufacture à deux thématiques, qui est ce qui se consomme ou ce qui se porte. Et donc on a cherché des entreprises dans ces thèmes-là. Pourquoi? Parce que moi j'ai un passé industriel dans le B2B et dans le gouvernement.
10: Hologramme.
12: Voilà. Et que j'avais envie d'avoir affaire à des vrais gens, d'avoir affaire à des gens qui ont des passions pour leur métier. Et c'est ça qui m'animait en créant le groupe Maison Manufacture.
10: Et c'est pour vous une deuxième carrière presque après ces 25 ans passés chez Hologramme devenu Souris. Voilà. Est-ce que c'était une deuxième carrière? Et peut-être le besoin de remettre un peu de sens, comme vous le disiez, avec des gens qui produisent vraiment avec cette aventure Maison et Manufacture.
12: Alors il y avait déjà beaucoup de sens chez Souris, parce qu'en fait on fabriquait en France. On était parmi les seules entreprises en France à créer des produits de masse qui étaient vendus aux Chinois. Ouais. Donc c'est quand même
10: périodes, ça semble super bien.
12: C'est super bien et c'était donc une vraie entreprise, des vrais gens. Bon, sauf que on s'adressait à des gouvernements. Ouais. On s'adressait, nos clients étaient soit des grands groupes, soit des gouvernements. Et donc j'avais envie de retrouver un petit peu plus de sens en fait dans l'activité commerciale et dans la relation avec le client. C'est ça qui m'a animé. Et donc c'est pour ça qu'on a choisi des thématiques très simples, après avoir été dans la high tech, rester dans des choses qui se portent, qui se consomment. C'est très simple, c'est facile à comprendre comme métier.
10: Et qu'est-ce que vous apportez à ces maisons? C'est quoi? C'est du savoir-faire en termes de marketing, de force de vente, d'export? C'est quoi les missions que vous vous fixez et quel est le bilan que vous en faites 3 ou 5 ans après les reprises?
12: Alors ce qu'on amène au niveau du petit groupe de personnes qui est au niveau maison et manufacture, parce qu'en fait le gros du travail est fait dans chacune des maisons, mais disons le groupe aide justement sur le plan financier, déjà par un apport de
10: 20 millions d'euros, je crois.
12: Entre le rachat des maisons et les investissements qui ont été faits, on est à peu près sur une vingtaine de millions d'euros sur l'ensemble des trois maisons. Sur le refinancement derrière, on est aux alentours d'une dizaine de millions. Et donc le groupe amène du savoir-faire au niveau financier, au niveau juridique, au niveau innovation, au niveau stratégie et au niveau marketing. Voilà, c'est ça les fonctions qui sont regroupées, qui sont mutualisées sur les trois maisons. Alors le bilan, c'est encore jeune puisque les trois maisons sont dans le groupe depuis 3 ans à peu près, 4 ans pour Pékinier. Et donc on est à des niveaux en fait de maturité un petit peu différents. Ça a aussi dépendu du niveau de maturité des maisons dans lesquelles on est rentré. Chez Pékinier, on est en croissance très significative depuis un an et demi maintenant. L'année dernière, on a fait 25% de croissance. Là, cette année, notre budget, c'est 50% de croissance. On est dans le budget à mi-année, ce qui est pas mal.
10: C'est pas mal.
12: Surtout dans un marché qui est le marché de la montre de luxe, qui est quand même un marché en récession aujourd'hui. Chez Brana, on est là en phase en ce moment de redéfinition des produits. On a développé 3 nouveaux produits. On a changé complètement l'image de marque. Mais on tient à garder l'ADN. Ce qui est vraiment important chez Maison et Manufacture, c'est de garder l'ADN des maisons, qui n'est pas toujours ce que la maison est devenue. Parce que parfois, comme vous le disiez, au début d'une maison, il y a toujours un entrepreneur, il y a toujours un créateur. Et donc, toute une période de ces maisons un peu traditionnelles, ça a été une période de créativité, une période d'innovation, qui parfois ont été perdues au fur et à mesure, parce que c'est devenu des maisons traditionnelles, ce qui n'était pas au début.
10: Ouais.
12: Et donc, nous, on essaye de redonner, si vous voulez, le côté innovation, création, prise de risque, qui avait été perdu au fur et à mesure dans ces maisons.
10: Les chiffres clés, Clémentine, je vous redonne le micro du côté de Richard Pontvert et des marques Parabout. Combien de chiffres d'affaires, combien de salariés?
7: Eh bien, écoutez, on vient de passer un premier cap des 30 millions d'euros. Donc on est vraiment très fiers de toute l'équipe, dont c'est 150 personnes sur le site de production, dont une centaine en fabrication, mais bien sûr aussi 60 personnes dans nos réseaux de boutiques. On a une trentaine de boutiques en France, sans compter à travers le monde.
10: 120 000 paires de chaussures produites chaque année.
7: Oui, ça c'est notre fierté.
10: Et de l'export.
7: Voilà, ça c'est notre fierté de produire 120 000 paires de chaussures cousues norvégiennes dans notre atelier en Isère,
10: qu'on a construit en France.
7: Un peu plus, disons. Alors 80% de nos collections sont françaises, le reste soit parce que les savoir-faire n'existent plus malheureusement, donc c'est l'été, on est à Marseille, je vais parler de la chaussure bateau, de le mocassin été, voilà, c'est des coups humains, aujourd'hui c'est plutôt en Italie, en Espagne, au Portugal, donc on travaille avec des partenaires de longue date là-bas. Et sur l'export, écoutez, oui, on a toujours une grosse proportion à l'export, mais qui s'accélère depuis la Covid, où tout le monde cherche un produit avec un ADN fort. Mon arrière-grand-père, c'était une chaussure égale une vie, donc on est connu pour durer 10 ans, 20 ans, 30 ans et plus contre bon soin, avec une chaussure qui est réparable.
10: Mais un peu chère, c'est vrai, entre 300 et 600 euros, je crois, la paire, c'est ça ?
7: Oui, on parle d'à peu près de 500 euros en prix moyen. Alors, c'est un investissement. D'ailleurs, beaucoup de nos clients nous parlent de ça. Investissement, mais si vous le divisez par 10 ans, pour faire simple, 50 euros par an pour une paire de chaussures, je pense qu'on a un bon rapport qualité-prix.
10: Il nous reste un peu plus d'une minute. Vous participez tous les deux donc à la table ronde transmission d'entreprise, préserver les savoir-faire, les emplois et l'avenir des territoires. Les principaux messages que vous allez porter, je commence avec vous, Hugues.
12: Alors moi, j'ai un message qui me paraît important, c'est que quand on reprend une entreprise, on reprend essentiellement des collaborateurs. Ouais. Et si les entreprises sont à un certain niveau de stagnation, c'est que probablement, eh bien, on n'a pas toujours les collaborateurs qui sont les bons à la bonne place. Et donc, je pense qu'il serait très important qu'il y ait une espèce de moratoire quand on reprend une entreprise au niveau des collaborateurs, qu'on puisse dire à l'État, voilà, nous, on s'engage à pas détruire d'emplois, on s'engage même à créer des emplois, mais laissez-nous tranquilles, laissez-nous jouer sur qui on garde, qui on garde pas, qui on embauche pendant 3 ans sans payer systématiquement des pénalités considérables quand on veut se séparer d'un collaborateur qui fonctionne
10: le
12: pas bien.
10: Laissez-nous travailler, on vient d'en parler avec Olivier Robert, je crois que c'est un leitmotiv des entrepreneurs. En quelques secondes, Clémentine, Colin, Richard, sur les messages que vous portez à cette table ronde sur les transmissions d'entreprise.
7: Alors, nous sur la transmission, et je vais rejoindre un peu ce que dit Hugues, c'est qu'en fait, nous c'est une famille, on parle de la famille Paraboot, et c'est pas tant les actionnaires, c'est les collaborateurs, c'est les clients, c'est les fournisseurs. Et en fait, on est responsable d'un écosystème, et donc la transmission va aussi par la pérennisation, un, de l'entreprise, mais deux, de cet écosystème. Et ça, pour moi, c'est une vraie dépendance. Et la variable d'ajustement, par contre, chez nous, elle ne peut pas se faire à travers la masse salariale.
10: Ouais, je comprends. Merci beaucoup pour vos témoignages. Merci beaucoup, Clémentine. Merci beaucoup, Hugues. On va poursuivre cette émission avec une autre thématique qui est à l'honneur lors de ces rencontres du Made in France ici à Marseille. C'est celle de la France des services. Je retrouve Dominique Russo de La Massif pour nous en parler. On termine en effet cette émission avec Dominique Russo. Bonjour.
13: Bonjour Jérôme.
10: Vous êtes directeur expérience sociétaire et client à La Massif. Alors on va parler, puisque c'est vous qui avez co-organisé cette table ronde sur la France des services, on va en parler, mais d'abord les grandes données généralistes de La Massif. Combien de chiffres d'affaires, combien de sociétaires?
13: D'accord. Alors La Massif est une mutuelle d'assurance qui fait partie du secteur de l'économie sociale et solidaire, qui a été créée en 1960 et qui aujourd'hui comprend 6,4 millions de sociétaires, pour 12 000 collaborateurs et un chiffre d'affaires qui tangente les 8 milliards d'euros.
10: Alors, dans la table ronde où vous étiez, une des phrases que vous souhaitiez dire, c'était « Les services doivent être ancrés sur notre sol et sont un outil indispensable de la performance et de la souveraineté économique ». Est-ce que c'est dans l'air du temps quand on parle de d'IA et de chatbots ?
13: Oui, absolument. Alors, on vient justement d'aborder le sujet lors de la table ronde précédente que j'ai eu la chance où j'ai eu la chance d'intervenir avec Gilles Attaf, oui, président d'Origine France Garantie, et puis Eric Dadian, président de la FRC. C'est un sujet aujourd'hui qui est clé. Alors lorsqu'on parle d'ancrage territorial, lorsqu'on parle de relation client, avant tout c'est la relation humaine qui est au centre de nos enjeux, puisque aujourd'hui La Massif s'est construite à partir de ces territoires. 2/3 de nos équipes sont en relation client, et lorsqu'on interroge nos sociétaires, le premier message qu'ils nous renvoient, c'est oui pour la technologie, oui pour les évolutions notamment liées à l'intelligence artificielle, mais avant tout nous souhaitons une relation humaine de proximité, parce que la sincérité, la confiance et l'authenticité se font à travers la relation humaine et pas à travers de la technologie. C'est d'ailleurs pour cela, Jérôme, que La Massif vient de publier un manifeste autour de l'IA pour avoir une IA éthique qui soit bien au service de la relation de nos sociétaires par rapport à ces enjeux-là.
10: Quand vous dites que c'est à la demande de vos clients, c'était vraiment le moteur numéro un, parce qu'ils en avaient marre parfois d'avoir des centres d'appel, je ne sais pas si c'était les vôtres ou pas, mais dans d'autres pays, ils voulaient vraiment et de la proximité, de la compréhension. C'est ça qui a été votre moteur dans votre choix stratégique?
13: Oui, absolument. Alors il faut savoir que Massif a eu la chance de faire partie des 10 premières entreprises à avoir la certification marque de garantie relation client France, parce que 100% des emplois sont localisés en France. Et aujourd'hui, c'est un vrai défi, parce qu'il est très facile de délocaliser un service à l'étranger, ouais, y compris dans le monde de l'assurance, hein, où on peut avoir une gestion sinistre qui, ouais, soit gérée à l'extérieur du territoire. Aujourd'hui, nos sociétaires nous renvoient à nouveau ce message. C'est cet ancrage territorial qui permet de contribuer au développement des territoires, qui est aussi facteur de cohésion sociale, et ça c'est important, et ça correspond complètement aux valeurs de La Massif. Donc notre enjeu aujourd'hui, c'est de pouvoir utiliser l'intelligence artificielle pour redonner du temps disponible à nos équipes dans le cadre de cette relation humaine.
10: Parce que vous utilisez, ce n'est pas l'ennemi, l'intelligence artificielle, c'est un outil au service et de vos collaborateurs et de vos sociétaires.
13: Absolument, Jérôme, et je pense que c'est un faux combat que de vouloir opposer la technologie par rapport à l'humain. C'est plutôt la technologie au service de l'humain. Et si cette technologie, notamment l'intelligence artificielle, nous permet d'automatiser certains de nos processus, de pouvoir répondre sur des sollicitations sans grande valeur ajoutée.
10: Lesquelles, par exemple, sur quel processus, par exemple?
13: Ben, vous pouvez avoir des demandes de renseignements très génériques, avoir l'adresse d'une agence de la Massif. Ça, on peut très bien l'automatiser, puis le faire avec des outils tels que l'intelligence artificielle, ce qui permet de redonner du temps disponible à nos collaborateurs qui passeront beaucoup plus de temps en relation client avec cette relation humaine de proximité.
10: Est-ce qu'à la Massif, vous faites figure d'exception quand vous tenez un tel discours, ou est-ce que c'est un discours qui est en train d'infuser, évidemment, dans le monde que vous connaissez le mieux, celui de l'assurance?
13: Oui, alors non, c'est un discours qui est en train de s'infuser, et on voit finalement que les perceptions évoluent, parce que lorsqu'on parle d'intelligence artificielle, aujourd'hui, on n'est pas encore arrivé au grand soir. Est-ce qu'il existera un jour? On est encore plutôt orienté sur des sujets d'expérimentation. Donc aujourd'hui, on teste beaucoup, et on voit très bien que les discours évoluent, et qu'aujourd'hui, c'est plutôt ce discours hybride de l'intelligence artificielle, oui, pas à n'importe quel prix, pas à n'importe quelle condition, et surtout pour servir la dimension humaine de la relation client et en aucun cas dans une logique d'opposition.
10: On est dans une émission qui s'appelle La France a tout pour réussir. Vous nous avez parlé des territoires. Est-ce que la Massif est présente dans tous les territoires? Et est-ce qu'il y a des embauches qui vont être faites, et notamment dans tous les métiers de la relation client?
13: Oui, alors absolument. Alors la Massif rayonne avec 450 agences réparties sur l'ensemble du territoire et de nombreux centres relations clients. D'ailleurs, nous avons ici, à quelques minutes, à La Joliette, un centre de relations clients de la Massif qui regroupe une centaine de collaborateurs. Et c'est pour cela que sur le terrain de la relation client, nous avons créé il y a quelques années un CFA, un centre de formation des apprentis, internalisé, qui nous permet d'accueillir à peu près 300 alternants tous les ans et qui favorise aussi des politiques de reconversion. Et globalement, la Massif, tous les ans, recrute à peu près 1500 collaborateurs. Donc on voit bien que même avec l'arrivée des technologies, nous avons besoin d'avoir des équipes qui soient en relation directe avec nos sociétaires.
10: Donc la France des services a de l'avenir. La France des services a encore tout pour réussir?
13: Absolument, c'est encore un secteur d'avenir. Et même si nous avons de nombreux défis à relever, notamment un défi générationnel, puisque aujourd'hui on voit l'arrivée de nouvelles générations. Vous savez, Jérôme, aujourd'hui dans les entreprises, y compris à la Massif, cohabitent à peu près 4 générations. On en est là, donc ça pose d'autres défis, notamment managériaux. Mais il faut aussi prendre en compte, écouter ce que nous disent les jeunes générations par rapport à ces enjeux d'équilibre vie privée, vie pro, donc un enjeu d'attractivité. Ouais. Et c'est pour cela que la Massif est à l'écoute régulière de ses collaborateurs, comme elle le fait pour ses sociétaires. Donc oui, c'est un secteur d'avenir, et c'est un secteur qui permet aussi de voir de très beaux talents s'épanouir.
10: J'aime qu'on termine sur ces messages d'optimisme. Merci Dominique Russo d'avoir été l'invité ici à Marseille de La France a tout pour réussir, spéciale rencontre du Made in France. Merci. Allez, on retrouve le beau soleil marseillais, l'extérieur, pour terminer cette émission spéciale consacrée ici aux 3e rencontres du Made in France à Marseille, avec en plus le drapeau tricolore juste derrière moi. 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La semaine prochaine, nouvelle émission spéciale. Nous retournons à Paris, mais nous serons à Vivatech, le grand show annuel de la tech qui se tient depuis 10 ans maintenant. Très bonne journée, très bon week-end, et donc à bientôt sur BFM Business.
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21: C'est le temps des grandes manœuvres dans la beauté. Les enjeux, atteindre la taille critique, innover, s'assurer marge et création de valeur. Pourtant, le mariage entre l'Américain Estée Lauder et l'Espagnol Puig n'aura pas lieu. Estée Lauder maintient le cap sur sa restructuration, de quoi rassurer d'ailleurs les actionnaires. Franck Bénard, directeur général pour la France et le Benelux, est dans Iconic Business. Quelle place pour le marché français? Quel segment privilégié? Le pari de la longévité aussi pour Estée Lauder. Qu'en est-il? On le saura dans quelques instants. instant. Dans un instant également, les aspirations des ultra-riches. Comment ils redessinent les grandes tendances du luxe. Anne-Laure Colsi, vice-présidente exécutive de Capgemini Invent, sera dans Iconic Business. C'est Iconic Business, bienvenue. Franck Bénard, vous êtes le directeur général France et Benelux pour le groupe Estée Lauder. Bonjour.
15: Bonjour Madame Aubert.
21: Créer un géant de la beauté haut de gamme pour concurrencer L'Oréal, c'était pas assez convaincant ?
15: Écoutez, cela montre au minimum que le marché est très très dynamique. Vous le disiez en introduction. Les familles respectives se sont remerciées des discussions constructives. Le sujet est clos. Et finalement, désormais, nous nous concentrons sur notre stratégie, la stratégie Beauty Reimagine.
21: Exactement, revoir ses ambitions et surtout poursuivre le redressement qui a été engagé. Un groupe a remodelé Estée Lauder, notamment en termes d'image et de positionnement.
15: Écoutez, nous travaillons aujourd'hui sur le redéploiement de cette stratégie et plus exactement, nous nous appuyons sur trois piliers qui sont nos trois piliers de croissance. Nous insistons sur le recrutement de nos nouveaux consommateurs. Nous accélérons notre capacité à innover. Et enfin, nous accélérons la présence des marques sur chacun de nos marchés. Donc, il est vrai que tous ces investissements contribueront à la notoriété et à l'image du groupe Estée Lauder. Il n'en reste pas moins que le groupe Estée Lauder, vous le savez, s'appuie sur un portefeuille de 23 marques. Parmi ces marques les plus puissantes du secteur, les marques iconiques, des marques comme Estée Lauder, Jo Malone London, Tom Ford, qui bénéficient d'une image formidable, mais aussi des marques plus pointues, plus expertes. La Mer, Le Labo en fragrance, The Ordinary, Extraordinaire en soins, ou encore en make-up Too Faced.
21: Du haut de gamme, c'est ça l'enjeu. On sait que l'Europe et le Royaume-Uni constituent des marchés plus difficiles où il y a déjà une offre importante en beauté haut de gamme. Est-ce que pour vous, ça limite les perspectives de croissance ou c'est justement les enjeux de lancement à privilégier, justement ce haut de gamme ?
15: Oui, alors l'avantage de notre groupe avec ses 23 marques, c'est d'être capable de répondre à tous les positionnements.
21: Oui.
15: Et ce haut de gamme fonctionne tout autant s'il est bien exécuté que des produits et des catégories plus accessibles. Nous pourrons en reparler tout à l'heure. Sur le haut de gamme, c'est votre question. Le consommateur est de plus en plus informé et dans ce cadre-là, de plus en plus exigeant. Et oui, en fragrance, les parfums d'exception, Le Labo, Frédéric Malle, édition de parfum Frédéric Malle ou Kylian Paris sont des réponses que le groupe offre aux consommateurs avec pour point d'ancrage, le consommateur au cœur de notre stratégie et la qualité d'expérience dans les magasins au cœur de notre stratégie.
21: Des lancements premium à favoriser, ça porte la dynamique, ça recoupe ce que vous dites. Hein, Frédéric Malle, c'est un positionnement de parfum de niche, c'est ultra dynamique à l'heure actuelle, ça porte la croissance du segment. Le parfum, c'est à la fois la force et le poids sur le marché français.
15: Alors, vous connaissez le marché du parfum français, ou du marché français, c'est-à-dire vous avez une dynamique portée par les parfums d'exception, mais qui ne représente que 10% du secteur en général des parfums. Donc, à nous d'adresser le gros du marché, et là aussi, dans notre portefeuille, Tom Ford, la gamme Signature ou Destin de Balmain, très récemment, a montré que dans le secteur du prestige aussi, parce qu'il y a la taille du marché, le marché français est le deuxième plus gros marché de parfums dans le monde. Donc à nous de jouer sur les deux pivots, le parfum d'exception et ce qu'on appelle chez nous en interne le parfum de prestige, qui offre ici des masses et de la volumétrie beaucoup plus importantes.
21: L'enjeu sur le marché français, notamment, ça correspond à votre périmètre, c'est aussi d'apporter une image plus haut de gamme à ce groupe Estée Lauder, très américain. Est-ce qu'il y a un enjeu d'alignement d'image ? Il faut donner des réponses spécifiques. Quelles sont les particularités du marché français ?
15: Il y a deux questions dans votre question.
21: Oui, tout à fait.
15: Donc, notre enjeu n'est pas en France d'apporter une amélioration de l'image, parce que la qualité de perception de nos marques, vous savez que le groupe Estée Lauder est spécialisé, dédié, on dit, nous sommes un plurpayeur cosmétique, donc ça nous permet de bénéficier d'une image extraordinaire, d'une qualité de service, d'innovation, de créativité,
21: un ADN cohérent,
15: qui nous permet d'avoir cette image très haut de gamme. Il est vrai que la présence, oui. plus de présence, est souhaitée puisque le marché français est pour le groupe Estée Lauder, dont la plupart ne savent pas d'ailleurs que c'est un groupe international et américain, eh bien oui, notre ambition, c'est d'avoir, de construire plus de présence, plus de présence en distribution, plus de présence en médias, nous allons accélérer très fort nos investissements médias, et aussi plus de présence dans le quotidien des Français et des Françaises, c'est-à-dire en créant de la proximité, de l'intimité, on parle de l'intimité, on parle d'acculturation, effectivement, de nos marques, et ça nous amène à créer des partenariats qui nous permet de rentrer dans le...
21: Donc il y a un enjeu de notoriété quand même.
15: Absolument, un enjeu de notoriété qui fait qu'il y a quelques temps avec Kéliane, nous étions à Cannes. Hier soir, au Zénith, nous accompagnions Marine, l'ancienne gagnante de la Starac. La semaine prochaine, Doja Cat soutiendra à Paris, sur les Champs-Élysées, Mac, dans le cadre d'un nouveau lancement. Donc vous voyez que le partenariat fait partie de notre stratégie de communication pour, vous l'avez raison, continuer à grandir en notoriété.
21: Ça passe aussi par un portefeuille et un panel d'expérience. C'est à ça que ça correspondait, le lancement de l'atelier ?
15: Très bonne question, je vous remercie. Oui, l'atelier parfum montre premièrement l'esprit extrêmement entrepreneurial de l'entreprise. Et vous l'avez noté, une entreprise américaine qui investit en France son centre mondial de recherche en parfum et considère donc le marché français comme marché hautement stratégique. Et oui, le fait d'avoir un centre de recherche d'innovation à Paris nous permettra de répondre à cet enjeu de créativité, d'innovation et d'agilité pour répondre rapidement aux nouveaux besoins de nos consommateurs.
21: Est-ce qu'il y a des lacunes sectorielles ou de gamme à combler ? C'est un enjeu à l'échelle du groupe ? Est-ce que c'est un enjeu en France et au Benelux ?
15: La fragrance. La fragrance n'est pas une lacune, mais c'est une opportunité extraordinaire pour ce qui nous concerne, sur un marché qui représente 55, 56, 57% de nos affaires, de continuer à grandir pour imprimer un groupe qui, dans sa part de marché, va grandir les années qui arrivent.
21: Donc c'est aller chercher de nouvelles licences, développer de nouveaux produits ?
15: C'est au premier chef développer notre portefeuille. C'est un portefeuille aujourd'hui qui a un potentiel formidable. Des marques comme Le Labo, Frédéric Malle, Tom Ford, Jo Malone sont sur des niveaux de distribution très limités, encore avec une image très forte, mais un niveau de notoriété là aussi à développer, ce qui veut dire que le potentiel de nos marques, soit iconique, soit émergente, est formidable et nous permet aujourd'hui d'envisager des années à venir prometteuses.
21: Et d'aller chercher justement de capter les consommateurs à haut revenu et aussi de rajeunir le public cible ?
15: Oui, le portefeuille nous le permet. Là, je peux parler du soin. Notre marque extraordinaire, nous avons deux marques aujourd'hui qui bénéficient des nouvelles tendances de soins avec des positionnements prix plus accessibles, The Ordinary et Dr. Jart plus dans l'industrie des marques coréennes, nous permet aujourd'hui d'adresser des positionnements prix qui sont certes plus accessibles.
21: Et donc pour vous aussi, la longévité, ça fait écho, c'est un potentiel sur lequel surfer et quelle légitimité vous pouvez apporter ?
15: La longévité intéresse tout le monde. Elle nous intéresse.
21: L'offre, la demande, les clients, les marques, tout le monde.
15: C'est multidimensionnel, c'est multigénérationnel. Cela fait 17 ans que nous avons commencé notre étude sur nos travaux sur la longévité, que nous travaillons sur ce qu'on appelle, je vais être un tout petit peu technique, les sirtines, qui sont des enzymes qui travaillent sur la régénération cellulaire, et que depuis, nous possédons une technologie qui nous permet de travailler sur le vieillissement de la peau, sur la régénération cellulaire. Déjà, en 1992, lorsque nous avons lancé Advanced Night Repair, à cette époque, ça s'appelait Night Repair, nous lancions déjà ces produits anti-âge qu'on appelle qui travaillent sur la vitalité de la peau aujourd'hui. Aux États-Unis, nous sommes en partenariat avec trois universités, Berkeley, MIT et Harvard, avec l'Institut de longévité, et nous travaillons sur cet aspect. Aujourd'hui aussi, à Londres, vous pouvez aller au Longevity Skin, chez Harrods, découvrir pour la marque Estée Lauder notre centre de longévité. Et ici, en France, notre dernier lancement Renutrive intègre notre dernière innovation qui, en l'occurrence, adresse le secteur de la longévité.
21: Donc ça se joue sur le terrain de l'innovation face à un L'Oréal notamment. Il y a la question des batailles de données, des lancements et de capter justement ce potentiel de croissance. Quel impact de la restructuration du groupe sur le marché français? Vous voulez plus de notoriété, plus d'investissement? Est-ce que ça veut dire qu'il y a une recomposition du paysage retail aussi? Où sont les arbitrages?
15: Les arbitrages sont essentiellement à offrir aux différents groupes cosmétiques et au groupe Estée Lauder une capacité à innover, à être agile face à un marché qui évolue très rapidement. Et donc cette flexibilité...
21: Où il y a de plus en plus d'acteurs.
15: Où il y a de plus en plus d'acteurs, où l'émergence des marques et des compétiteurs accélère grâce à la digitalisation de la communication et de la distribution. Et l'enjeu de notre transformation, c'est un enjeu d'innovation et d'agilité pour répondre effectivement à ces contraintes ou à ces opportunités finalement, parce qu'on les considère plus comme des opportunités.
21: On a commencé à en parler, mais quel segment fonctionne le mieux sur le marché français, plus largement sur le marché européen? Le parfum est une chose, quels sont les autres où il y a cet énorme potentiel de croissance encore? Parce qu'on dit le marché saturé, mais finalement, les croissances sont encore énormes.
15: Oui, peut-être que en fait, on essaye maintenant d'avoir des analyses granulaires de la chose. C'est-à-dire que dans le secteur du parfum, les parfums d'exception ont une croissance à deux chiffres. Dans le soin, l'anti-âge fonctionne fort. Les produits les plus accessibles bénéficient aussi, et nous y participons sérieusement, à une croissance à deux chiffres. En maquillage, aujourd'hui, les marques digital natives ont une croissance aussi à deux chiffres. Too Faced participe à cette croissance. Donc l'analyse, elle est plus granulaire. Dans ce qu'on appelle les sous-catégories, vous y trouverez forcément des sources de croissance. Aujourd'hui, les crèmes teintées fonctionnent plus que les fonds de teint. Vous voyez, donc c'est cette analyse un peu plus fine que, pour le coup, notre capacité à comprendre ces attentes des consommateurs nous permet aussi de réagir. Fait particulier, le groupe Estée Lauder a son propre retail. Donc nous opérons en France, vous parliez de la France, nous opérons aujourd'hui en France 59 points de vente en propre. Oui. Ça nous offre cette opportunité de comprendre le client, d'être en relation directe, et c'est ce qui caractérise aussi le groupe Estée Lauder vis-à-vis de nos concurrents.
21: Et donc avec cette envie de pousser la notoriété et la visibilité, ça veut dire, j'imagine, plus de points de vente, de 59 à combien l'objectif, il est lequel?
15: Oui, nous continuons notre développement. Ça montre là aussi à nouveau l'esprit entrepreneurial. Récemment, nous ouvrions une nouvelle boutique Tom Ford, une nouvelle boutique Kilian, une nouvelle boutique Balmain. Et si vous voulez, pour vos téléspectateurs, aujourd'hui, je vais vous annoncer l'ouverture d'une nouvelle marque et d'une nouvelle boutique. Dans le Marais, dans quelques semaines, nous ouvrirons notre première boutique The Ordinary. Donc c'est attendu très très fort. Donc vous voyez que le développement continue. Et encore de nouvelles boutiques à venir.
21: Et donc ces boutiques, et notamment cette boutique dans le Marais, elle va plus loin que le point de vente. Il y a une expérience autour.
15: Absolument.
21: Parce que c'est ça qu'il faut apporter maintenant.
15: Absolument.
21: Finalement.
15: Nous avons un concept en interne, nous appelons ceci le high touch. Ce qui caractérise le point commun de toutes les marques du groupe Estée Lauder, c'est le high touch. C'est-à-dire ce service très haut de gamme, spécifique, personnalisé, que vous pouvez offrir chez Bobbi Brown, chez MAC, chez le Labo, chez Frédéric Malle, etc. Donc effectivement, aujourd'hui, si vous voulez être en situation de vendre des produits d'exception, alors il faut offrir une expérience d'exception. Et dans les boutiques Kilian, vous vous y asserrez à un bar, vous découvrirez des fragrances et tout le parcours olfactif. Vous apprendrez, vous vous ferez séduire par la marque et effectivement, vous découvrirez toute la gamme de Kilian.
21: Et donc, à chaque fois, la déclinaison, elle se fait sur une expérience d'une marque propre au sein de ce portefeuille Estée Lauder, ou alors on peut imaginer quelque chose de plus important, un flagship qui pourrait réunir toutes les expériences Estée Lauder?
15: C'est une question que nous avons en interne très fréquemment, bravo. Et aujourd'hui, nous privilégions, parce que les marques sont singulières, ont une identité extrêmement forte. Donc aujourd'hui, nous privilégions ce qu'on appelle les points de vente monomarques.
21: pour correspondre à ce discours de marque, à ce positionnement, à cet ADN à chaque fois avec une clientèle. L'enjeu pour Estée Lauder, mais on l'a vu pour d'autres marques, on en parlait la semaine dernière, entre autres avec Lancôme, c'est de séduire une clientèle plus jeune. Est-ce que les lancements de produits aujourd'hui, et notamment sur la longévité, l'enjeu est là, c'est la Gen Z qui dépense beaucoup pour sa salle de bain ?
15: Pas nécessairement. C'est-à-dire que l'enjeu, c'est pour le coup, avec un portefeuille multi-marque, multi-circuit, multi-positionnement, cette profondeur offre l'opportunité, et c'est ce qui offre cette trajectoire, pour ce qui nous concerne, extrêmement claire et confiante pour les années à venir, c'est d'être capable d'adresser avec toutes les marques et tous nos positionnements des besoins très différents et très complémentaires. Donc oui, Too Faced, The Ordinary va adresser la Gen Z, mais Supreme, la nouveauté qui arrive pour Estée Lauder, va possiblement adresser ce qu'on appelle les Ageless par exemple, en tout cas peut-être, possiblement, une clientèle un tout petit peu moins jeune. Donc, et qui a aussi un pouvoir d'achat forcément intéressant. Si vous lancez le nouveau sérum Advanced Night Repair, par exemple, oui, effectivement, vous aurez aussi possiblement une clientèle qui a besoin de réparation cellulaire.
21: Merci beaucoup Franck Bénard, directeur général France et Benelux pour Estée Lauder. Merci d'avoir été dans Iconic Business cette semaine. À présent, quelles sont les envies des ultra-riches, leurs aspirations, alors qu'on ne cesse de parler, et encore à l'instant, de longévité et d'arguer que le luxe ne se possède plus, mais qu'il se vit. Éclairage avec Anne-Laure Colsi, vice-présidente exécutive de Capgemini Invest. Et donc Anne-Laure Colsi, vice-présidente exécutive de Capgemini Invent, nous a rejoint. Bonjour.
0: Bonjour Audrey.
21: Les enseignements et les résultats de la nouvelle édition de cette étude dédiée aux tendances de consommation des clients fortunés. Vous nous rappelez le panel et le niveau de fortune ?
0: Alors cette année, on a la chance d'avoir pu interroger 5800 personnes fortunées à travers le monde, de toutes générations confondues, hommes et femmes. Et la particularité, c'est qu'on en a une petite moitié, soit 2600, qui sont les fameux ultra high net worth, donc les personnes qui ont plus de 30 millions de dollars de revenus disponibles et qui correspondent peu ou prou aux VIC des maisons de luxe. Donc 2600, c'est une belle cohorte.
21: Oui, en effet. Et donc, on parle véritablement d'ultra-riches et de l'aspiration, des aspirations de ces ultra-riches. La précédente édition voyait déjà le poids du voyage, du moment à vivre, de la transmission au-delà du produit, avec toujours, encore et toujours, cette obsession de l'exclusif.
0: De l'exclusif, c'est toujours le cas, du sur-mesure poussé à l'extrême, c'est-à-dire vraiment sur le ressenti et le besoin personnel. Mais la petite particularité cette année, et on le pressentait déjà l'année dernière, c'est qu'on a l'univers de la beauté, donc au sens le plus large, qui comprend la partie expérience, tout ce qui est wellness, spa, traitement, qui maintenant est passé en pole position et la catégorie préférée de ses clients fortunés en termes de consommation de luxe avant même le voyage et l'hospitalité.
21: Bon, vous en aviez marre de nous entendre parler de longévité, c'est raté parce que ce sera encore le cas, parce que ça fait partie vraiment de la première ligne.
0: Exactement. Ils ont cette recherche, cette quête perpétuelle, à la fois par de la consommation de produits, donc là on pense à des produits cosmétiques ou même à des produits, on en reparlera, mais plus technologiques autour de la beauté, mais également de l'expérience autour du bien-être au sens large, de la longévité, du fait d'investir sur soi-même, finalement, qui devient la niche de consommation numéro un de ces clients.
21: Ouais, parce qu'en fait, c'est un vrai changement structurel pour le luxe. Des clients qui demandent des comptes, d'ailleurs, aux maisons de luxe, ils peuvent se le permettre, avec notamment le retour à la promesse originelle du luxe, qui est celle de qualité.
0: Exactement. Ça, c'est plutôt quelque chose qu'on attendait un peu moins, si je peux dire. On voit que trois quarts de notre panel considèrent, parmi ses clients très fortunés, que le luxe doit quand même rester un produit dans une logique d'investissement, un produit d'achat finalement avec une forme de rationalité. Et donc ces clients-là nous disent, attention, un luxe éphémère, non pas par l'expérience, mais par un produit qui pourrait être un peu à la mode dans l'air du temps, mais pas suffisamment qualitatif et qui ne dure pas suffisamment, c'est quand même un carton rouge. Et il y a vraiment cette réponse, peut-être cette réaction à l'inflation qu'il y a eu et à la perte de cohérence à la valeur perçue du produit. Là, les clients nous disent clairement la valeur durable d'un produit est clé pour nous. et ça porte évidemment beaucoup de choses derrière. C'est la sensibilité au service client, au service après-vente, à la qualité de la relation avec une maison pour en faire des magic moments, même au-delà des moments de transaction, c'est-à-dire que je veux être traité comme un client privilégié et exclusif dans ces moments de relation avec une marque, avec une maison, qui ne sont pas des moments d'achat. Donc ça, le client est très sensible à cet aspect en termes de qualité de la relation pour être fidèle.
21: Vous les attendiez autant sur ce point-là? Parce qu'on a l'impression que ça correspond pas, ou on se doute pas que ça corresponde autant à leurs attentes.
0: C'est pour ça que je vous dis que c'était plus surprenant. Mais finalement, nous, la lecture qu'on en fait, c'est de se dire que c'est pas parce qu'on a un client extrêmement fortuné qu'on a une vision de l'achat et de la consommation du luxe complètement hors sol et déconnectée d'une forme de réalité sur la promesse qui est attendue. Donc, le service après-vente est très important. La qualité de la relation à la maison dans la durée, je dirais, en dehors des moments de consommation est absolument clé. Donc, tout ce qui va être fait pour animer ses clients. Et également, ce fameux enjeu du real luxury, donc ce qu'il y a derrière, c'est la revente, la réparation, le recyclage. Donc on voit qu'on touche à tous les enjeux de sustainability, sont aussi présents en toile de fond. Quand on nous dit des produits durables,

0: C'est vrai qu'on sort d'une phase, on va dire, de deux décennies à peu près, mm-hmm. où tous les investissements, nous on le voit en tant que partenaire de ces maisons, étaient portés sur des enjeux de pure relation à distance, technologie, capacité d'activation très fine de la relation client, mais vous voyez, sur du marketing, oui. de l'activation distancielle. Et le client nous dit, attention, moi, ce qui m'intéresse le plus aujourd'hui en termes d'innovation, c'est véritablement la boutique, c'est le lieu de vente. Et on voit que pour 3 clients sur 4, la boutique doit devenir un lieu de destination. C'est-à-dire vraiment un lieu dans lequel je vais prendre plaisir à vivre une expérience, même si je n'ai pas particulièrement une idée en tête de ce que je souhaite acquérir à un moment donné. Donc ça revalorise évidemment à la fois le lieu, je parlais d'un sanctuaire il y a quelques temps, mais aussi la relation avec le conseiller et l'ensemble des personnes qui incarnent la marque en boutique. Et pour les marques, ce que je trouve très intéressant, c'est cette logique de se dire que c'est pas non plus un retour au retail d'avant, c'est un nouveau retail, on appelle ça l'ère du commerce immersif. Il va falloir proposer autre chose, quelque chose de profondément technologique, même si elle doit rester invisible, mais de très moderne en tout cas. Et donc ce que ça veut très clairement dire, c'est que la boutique devient le nouveau laboratoire d'innovation des marques.
1: D'autant qu'il ne s'agit pas le retail comme on l'a connu, d'une relation verticale ni uniquement transactionnelle, parce qu'il y a derrière l'élévation du luxe, c'est quoi, un luxe transformatif?
0: Le client, ce qu'il nous dit dans ce panel, c'est évidemment, on parle de consommation, mais il y a cette petite phrase un peu, dis-moi comment tu consommes, je te dirai qui tu es. La consommation de luxe particulièrement devient éminemment identitaire. Et c'est vrai pour les clients fortunés. On cherche une forme de développement personnel, d'amélioration, si j'ose dire, de soi-même, de connaissances. Ça peut être avec un ancrage culturel, ça peut être par la promesse d'une maison, sur son héritage.
1: Il y avait initialement la question de s'offrir un statut, l'affichage extérieur, mais là, en fait, tout est reporté sur soi et c'est à l'intérieur que ça doit se passer.
0: Exactement. 81% de notre panel nous dit très clairement que leur consommation de luxe s'inscrit dans leur bien-être, la connexion à leurs émotions et le développement de leurs passions. Donc évidemment, il faut sortir du registre de la transaction dans ce cadre-là et il faut apporter une réponse à la hauteur de ce désir très profond de luxe transformatif.
1: On en a beaucoup parlé, tout ça passe par une approche globale, par la tech, l'ultra-personnalisation, ce sont des prérequis. Je voudrais qu'on termine avec quelque chose d'un peu plus étonnant, mais finalement qui boucle avec le principe extrême d'exclusivité. Repousser les frontières des territoires du luxe au sens propre, ça paraît plus anecdotique, mais toujours l'idée d'être les premiers. Il y a des envies d'ailleurs, mais vraiment d'ailleurs, de la part de ce panel.
0: Exactement. Alors, ce sont des questions ouvertes. Oui. Donc, c'est la surprise. C'est l'effet de surprise pour nous aussi quand on découvre les réponses. Et parmi les choses très surprenantes qui impactent particulièrement, on va dire, les territoires du voyage et de l'hospitalité, on a eu de nombreux répondants qui nous ont parlé de voyages dans l'espace, de découverte des fonds sous-marins, de voyages dans des territoires extrêmes aussi, les déserts, les pôles. Donc on voit toujours ce retour aussi finalement à l'être humain qui reste un explorateur et qui a envie de s'élever là encore par des destinations inexplorées. C'était amusant, mais à l'échelle, donc on n'est pas sur un signal faible. Dans ces nouveaux territoires d'exploration, on a vu aussi 2 autres choses arriver assez massivement. La première, c'est la longévité, vous en avez parlé, mais une forme de longévité assez surprenante, puisque ce n'est pas seulement par le bien vieillir ou le bien-être dans le temps, ça va très loin sur de la performance et du biohacking.
1: Oui.
0: En termes d'innovation, on a par exemple 2/3 des Japonais qui nous disent déjà être très intéressés et concernés par l'exploration des technologies de biohacking pour pouvoir vivre plus longtemps.
1: Oui, comment et en bonne santé. J'agis concrètement sur le vieillissement?
0: Exactement. Et la dernière, c'est la robotique. Alors, le signal est un petit peu plus modeste en termes de chiffres, puisque c'est plébiscité par 25% de notre panel. Mais dans la mesure où les robots humanoïdes ne sont pas encore une technologie mature existante, moi, je le lis à l'inverse. Déjà, 25% l'attendent,
1: oui,
0: quelque part, finalement. Je suis persuadée que les prochaines années, ce chiffre va encore croître. C'est là encore particulièrement...

0: En Asie, hein, où le signal est très fort, ils sont à plus de 30%. Et là, on se parle d'une robotique qui n'est pas un advisor, un conseiller sur son téléphone mobile. On se parle vraiment d'un compagnon robot, dont j'ignore évidemment la forme qu'il pourra prendre, mais à la fois pour un relais physique d'accompagnement, mais également un relais cognitif, de manière, là encore, à vivre mieux, accompagné, plus longtemps, et d'avoir une forme de relation privilégiée qui pourrait aussi se déporter sur ce type de technologie. Et c'est le luxe pour eux.
1: Bon, c'est assez complet, assez étonnant parfois, mais finalement, il y a encore des aspirations et ça va dessiner les contours et les tendances du luxe à venir. Merci beaucoup Anne-Laure Colcier, vice-présidente exécutive de Capgemini Event, d'avoir été dans Iconic Business, le luxe par BFM Business. Vous le savez, tous les vendredis en télé et radio à 21h et dès à présent en podcast et replay sur le site et l'app BFM Business.
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4: Vous êtes bien dans le 18-19. Allez, on va quand même parler de fête de la musique, même si la fête de la musique est perturbée par cette canicule. Bonsoir Cécile Rapp-Weber.
5: Bonsoir.
4: Merci d'être là. Si je parle de fête de musique, c'est parce que vous êtes patronne de la SACEM. La SACEM, c'est la Société des auteurs, compositeurs et éditeurs de la musique. C'est vous qui gérez une grande partie. Combien, du reste, un pourcentage des droits d'auteur?
5: Alors nous avons 250 000 membres directs, mais nous rémunérons 665 000 créateurs à travers le monde.
4: Alors moi, ça j'avais les chiffres, mais ce que je voulais dire, c'est en pourcentage, ça représente quoi? Comme je ne connais pas le total, vous avez une idée?
5: Par rapport à la musique mondiale?
4: Oui, et par rapport à la musique française, restons simples, d'abord la musique française.
5: Ah ben nous, on représente déjà 100% de la musique 100%. Française, tout à fait.
4: Ah ben voilà, 100%, comme ça c'est dit. Et au niveau mondial, vous le savez, non, j'imagine...
5: Alors on a la chance d'avoir des répertoires internationaux qui nous ont confié aussi la défense de leurs droits, oui. Et je crois que nous sommes clairement le leader mondial aujourd'hui.
4: D'accord, ok, oui. C'est dire si l'enjeu est important, parce que là on va parler de la fête de la musique, mais il y a quand même cet enjeu, là, cette menace de l'intelligence artificielle, on le voit bien, il y a maintenant, on entend de la musique qui n'est faite que par l'intelligence artificielle, on copie des voix, donc ça veut dire, j'ai beaucoup de questions. Juste, la fête de la musique, c'est un moment qui va être perturbé, parce qu'il y a des villes, vous avez vu qu'il y a des villes qui vont annuler leur fête de la musique, la décaler, comme Brive-la-Gaillarde, c'est un moment, la fête de la musique va être un peu gâchée.
5: Elle va être gâchée, mais d'un autre côté, il faut que ça reste une fête. Donc, il est hors de question qu'il y ait des gens qui sont en danger. C'est vrai que de jouer sous la canicule, c'est dangereux aussi bien pour les artistes que pour le public qui peut être là. Oui. Donc, c'est triste parce que c'est quand même la musique qui rassemble le plus de monde dans l'année et d'une façon vraiment joyeuse et festive. Donc, on est tous soumis aux aléas de la météo et ça permettra quand même, j'en suis sûre quand même, à certaines personnes d'arriver à quand même faire la fête et écouter de la musique. Il y a plein d'endroits où ça va être climatisé et puis on se met à l'ombre, on se met à côté d'une rivière et on arrive quand même à jouer des morceaux et à chanter ensemble.
4: Alors quand même, il faut dire que la SACEM, c'est un peu la... Vous êtes un peu la terreur des bars, des hôteliers, des cafés, parce que chaque fois qu'ils font jouer de la musique, ça fait...
5: Alors, on n'est pas la terreur. Déjà, vous avez raison de le dire. En tout cas, ce qui est sûr et certain, c'est que le jour de la fête de la musique, tous les non-professionnels...
4: Là, vous faites un effort,
5: oui.
4: Quand même.
5: Alors, quand on est non-professionnel, c'est pour tous les non-professionnels. Oui. Bien évidemment, si vous faites un concert comme là, il va y avoir pendant 3 jours Bruno Mars au Stade de France. On adore Bruno Mars, mais c'est pas la fête de la musique.
4: Non, donc, oui.
5: Voilà. Mais en revanche, pour tous les non-professionnels, ils sont totalement exemptés, évidemment, de droits d'auteur. En tout cas, je voudrais vous dire qu'on est beaucoup plus partenaire, finalement, des diffuseurs de musique qu'une terreur, parce que, finalement...
4: Non, mais parce qu'à chaque fois qu'il passe un disque, hop, il faut...
5: Ça déclenche
4: la redevance.
5: En tout cas, fait surtout venir du monde et faire danser les gens dans les cafés et les restaurants. Et donc, on a finalement beaucoup de partenaires. On a 600 000 clients aujourd'hui, avec lesquels, pour 99,9%, ça se passe très bien.
4: Justement, on va faire un point sur la salle SACEM, c'est l'occasion, puisque vous êtes là, Cécile Weber, vous êtes premier financeur de la musique, premier financeur privé de
5: tout
4: la
5: à
4: musique.
5: Fait. Oui, on investit 18 millions d'euros par an. Ça nous permet justement de financer une partie des 5000 concerts qui sont joués par an. On accompagne plus de 200 festivals. On accompagne aussi plus de 300 salles par an, de toute esthétique, de tout genre, de toute taille. C'est ça qui est la force de la SACEM, c'est qu'elle représente toutes les esthétiques, et ça va du classique contemporain à la French Touch, en passant évidemment par le pop, le rock, le métal, le rap. Et ça, on en est extrêmement fiers, et d'autant plus dans des moments où il y a une contraction quand même assez forte de façon budgétaire au niveau des territoires. Et donc, on est là pour apporter notre soutien, parce qu'effectivement, en ce moment, ça ne va pas très bien.
4: Des territoires, vous voulez dire par rapport au festival ?
5: Par rapport au festival, d'une façon générale, vous avez des régions qui ont baissé les subventions, vous avez des départements qui sont plus en mal pour pouvoir financer correctement la musique, et donc on est devenu un partenaire stratégique obligatoire pour qu'il y ait un certain nombre de diffusion de musique qui soit encore possible. Il y a des festivals qui, sans nous, ne pourraient plus exister, il y a des salles qui fermeraient, et il y a des concerts qui n'auraient pas lieu.
4: Vous avez publié des résultats records là, enfin, l'année dernière. Donc, comment vous expliquez ça ? Ça veut dire quoi ? La musique est de plus en plus importante. Comment vous expliquez cette dynamique
5: Alors, la dynamique, en fait, on est allé la chercher d'une société qui était franco-française il y a 175 ans quand elle est née. Même si nous avions la chance d'avoir très rapidement Verdi, Berlioz, Wagner, de grands créateurs étrangers qui sont venus nous confier la défense de leurs droits. Mais c'était toujours en France, parce que finalement, les exploitations étaient très françaises. Vous alliez à l'Olympia, vous écoutiez Énergie et vous regardiez BFM TV.
4: Ouais, ouais.
5: Aujourd'hui, business, ouais. On a des acteurs globaux. Ça a commencé par iTunes en 2000, dans les années 2000. Et puis, bien évidemment, aujourd'hui, on est sur TikTok, on est sur Meta. Et donc, la SACEM, ce qu'elle a fait, c'est qu'elle a décidé de conclure des accords mondiaux avec ces plateformes, avec ces géants, ces GAFAM. Et dorénavant, 50% de nos revenus, c'est sur l'international et sur le numérique. Donc, en fait, la croissance qu'on connaît ces 10 dernières années viennent uniquement de l'international et du numérique.
4: Et vous avez réussi à négocier avec ces plateformes ?
5: Exactement, on est la première société au monde.
4: Les médias, la presse, l'édition, c'est beaucoup plus compliqué ?
5: Alors, c'est plus compliqué. On n'est pas en train de parler d'IA, puisque pour le moment, non. Au niveau de l'IA, personne n'a réussi à négocier. Mais en revanche, ce qui est sûr et certain, c'est que la SACEM a été la première société au monde à négocier avec Meta pour de la culture. En l'occurrence, c'était la musique. Et bien évidemment, TikTok, YouTube, il n'y a pas un seul acteur du numérique avec lequel nous n'avons pas signé d'accord pour la diffusion de nos œuvres et de celles aussi d'artistes internationaux qui se sont dit la loi française est plus protectrice que n'importe quelle loi au monde pour les créateurs, et donc on confie à la SACEM nos droits. C'est le cas d'Elton John, c'est le cas de Taylor Swift, c'est le cas de toute la K-pop, c'est le cas d'énormément de créateurs.
4: Vous gérez les droits de Taylor Swift ?
5: Tout à fait. Lorsque nous négocions Spotify ou YouTube, nous représentons les droits de Taylor Swift, qui a exactement le même contrat que celui de Clara Luciani, par exemple. La différence, évidemment, se fait au nombre de streams ou de vues de leurs œuvres musicales.
4: Comment le streaming a complètement un peu modifié la rémunération des créateurs ?
5: Alors, elle a modifié d'un côté de façon négative immédiatement, puisque vous êtes plutôt dans un système de location plutôt que de vente. Avant, on avait un CD et on avait directement sa rémunération, mais après, peu importe combien de fois vous écoutiez le CD, plus personne n'était rémunéré. Là, c'est différent. En fait, ce qu'il faut voir, c'est sur du long terme, comment est-ce que, avec le nombre d'écoutes, vous arrivez à reconstituer finalement ce qui était initialement vos droits d'auteur par le CD. L'opportunité extraordinaire, c'est que du jour au lendemain, vous avez eu accès au monde. C'est-à-dire qu'énormément de créateurs qui, jusqu'à présent, c'était pas évident automatiquement de s'exporter, ont, avec des plateformes telles que YouTube, Spotify ou Deezer, accès directement à des milliards d'auditeurs. Et ça a permis de fortement augmenter l'export de nos créateurs français.
4: Comment aujourd'hui évoluent les revenus des créateurs de musique et des auteurs ?
5: Alors, aujourd'hui, on a trois pôles principaux de revenus. Le premier, ça dépend un peu des typologies, mais c'est le streaming, effectivement, quand on analyse nos revenus, et notamment 40% que nous faisons à l'export pour certains répertoires français. Donc, on voit vraiment que cette ouverture sur l'international est importante. La sortie du Covid a donné un regain au live que nous n'aurions pas imaginé. Et donc, les gens vont au concert, ils sont heureux, ils vont dans les festivals. Et ça, c'est très, très fort. Et puis, vous avez toujours, quand même, les médias traditionnels qui restent très importants, d'autant plus qu'ils sont assez prescripteurs. On croit que les gens ne regardent plus la télé, n'écoutent plus la radio. Ça n'est pas vrai. Il y a encore plein de tubes qui se font grâce aux médias traditionnels.
4: Tiens, paraît-il que Céline Dion va sortir un nouveau single
5: vendredi prochain.
4: Justement, c'est vendredi prochain.
5: Voilà,
4: les gens
5: Renaud
4: l'ont découvert
5: et
4: à travers la SACEM justement votre site.
5: Bah oui, tout à fait, parce
4: et que vous confirmez.
5: Bah déjà parce qu'ils ont ils sont très professionnels. Donc Renaud Robillot et Icar donc sont les créateurs de la chanson. Elle est donc effectivement déjà déposée pour être protégée. Et puis je crois que c'est le premier single d'un album à venir qui sera évidemment interprété lors des concerts qu'elle va donner à Paris.
4: Ouais. Ça, pour vous, j'imagine, enfin pour elle, en premier lieu, et pour ceux qui organisent évidemment le concert, mais pour vous, quand vous avez des concerts comme ça à Céline Dion, j'imagine que derrière, tout le monde écoute Céline Dion, ça doit être le jackpot pour vous aussi.
5: Alors, bah, c'est pas le jackpot pour moi, parce que nous.
4: Non, mais pour la SACEM.
5: Non, mais voilà. Je le dis parce que très souvent, on dit, la SACEM, elle a l'argent. La SACEM, c'est une société qui n'a pas fait un euro de bénéfice en 175 ans, parce qu'elle reverse tout l'argent à ses membres et aux créateurs étrangers qu'elle représente. Non, mais c'est évident que. Quand on a, comme on a eu Taylor Swift d'ailleurs il y a un an et demi qui est venu, ou des artistes comme Céline Dion qui font quasiment une résidence dans une des plus grandes salles d'Europe, bah, c'est évident que pour les créateurs c'est une opportunité fantastique.
4: Ouais. Aujourd'hui si on essaie, alors d'abord j'ai plein de questions à vous poser. Quels sont le type de musique le plus écouté aujourd'hui?
5: Alors sur le streaming ça reste l'urbain, mais très sincèrement. Et je ne parle pas de rap exprès, parce que finalement, ce rap est devenu un peu de la nouvelle pop. Donc, c'est quelque chose qui finalement, notamment quand on écoute Gims, c'est de 5 ans à 77 ans. Donc, on est dans quelque chose qui est vraiment transgénérationnel. Je constate avec joie que la multiplication des abonnements fait aussi qu'il y a des gens un peu plus âgés qui écoutent des choses différentes de streaming. Et on a plus en plus de pop rock et de back catalogue. Des grands tubes qui sont de plus en plus écoutés sur les plateformes.
4: La musique classique, ça représente quoi aujourd'hui ?
5: C'est malheureusement extrêmement faible, hein, même si on a des services spécialisés. Un champion français, Cobuzz, qui mise énormément justement sur une très bonne qualité de son et justement sur ce type de répertoire. Et puis il y a aussi Apple Music classique. Et puis il y a un renouveau, qu'on le veuille ou non. Je sais que je vais faire du mal à certaines personnes. Sofiane Pamar, qui va faire le Stade de France. Il y a des gens qui disent que c'est pas du classique. Moi, j'estime que c'est une nouvelle forme de création classique contemporaine. Et il embarque avec lui des milliers et des milliers, des centaines de milliers d'auditeurs qui n'avaient peut-être pas d'appétence initialement pour le classique.
4: Cécile Rappelberg, quand vous voyez que l'IA peut générer une chanson en quelques secondes dans le style d'un artiste existant, ça veut dire que c'est une menace absolument gigantesque pour les auteurs et pour les...
5: C'est une réalité en fait, c'est même plus une menace, puisqu'en fait, vous l'avez vu, Deezer notamment a fait un certain nombre de...
4: Ça reste un peu expérimental encore aujourd'hui.
5: Enfin, c'est quand même près de 50% des titres qui sont chargés sur la plateforme par jour, qui sont de l'IA. Alors, la chance, c'est qu'aujourd'hui...
4: 50%.
5: Tout à fait. Donc, vous imaginez, c'était 10% en début d'année. On est là à 50%. On attend donc qu'à la fin de l'année, ça soit 90%. Il y a une étude anglaise qui dit d'ailleurs que sur les plateformes de partage de contenu, Meta, TikTok, 90% des contenus d'ici la fin de l'année devraient être des contenus IA. La problématique, c'est qu'en fait, c'est la double peine. Ces contenus n'existeraient pas s'ils n'avaient pas été entraînés sur les œuvres des créateurs. Et donc, ils ont été spoliés en amont. Et en aval, ils se retrouvent directement concurrencés par ces contenus. Et aujourd'hui, il n'y a pas une seule plateforme d'IA qui accepte de rémunérer la création.
4: Et donc, il y a un projet de loi en France. Hein,
5: tout à fait, une proposition de loi.
4: Une proposition de loi qui est proposée par Laure Darcos, la sénatrice Laure Darcos. Où est-ce que ça en est? Qu'est-ce que ça contient?
5: Alors, on est parti d'un constat extrêmement simple. Lors du sommet de l'IA organisé par Emmanuel Macron il y a plus d'un an et demi, l'ensemble des plateformes sont venues et ont expliqué sur scène, nous n'avons rien fait de mal, nous avons uniquement aspiré tout ce qui était disponible publiquement. Or, la culture et la presse sont des données qui, évidemment, sont disponibles publiquement, puisque le but, c'est de toucher le public. Mais ça ne veut pas dire libre de droit. Donc, on était vraiment dans une atteinte aux droits d'auteur. Mais quand on leur a écrit en leur disant « vous n'avez pas le droit d'utiliser », on nous a dit « circuler, il n'y a rien à voir ». Donc, en fait, on a parlé avec Laure Darcos et un certain nombre de sénateurs, et on leur a dit « mais en fait, nous, on ne peut pas prouver qu'ils ont aspiré nos œuvres, puisqu'ils n'ont jamais voulu ouvrir le capot, ils ne veulent pas nous dire sur quoi ils se sont entraînés, et ils nous disent « circuler, il n'y a rien à voir ». Et donc, on est parti du principe que comme ils avaient avoué qu'ils s'étaient entraînés sur nos œuvres, à partir du moment où des contenus sont issus de ces plateformes, par exemple de Suno, qui est une plateforme américaine spécialisée en musique, s'il y a des ressemblances très fortes avec des titres préexistants, bah, y a présomption qu'ils se sont entraînés sur ces titres préexistants.
4: Et alors ?
5: Et ben, dans ces cas-là, on les contacte, on se met autour de la table et on fait des licences. Le but, c'est de créer un marché des licences, exactement comme on l'a fait avec YouTube, avec Meta et avec TikTok ces dernières années, et encore avant avec Spotify et Deezer.
4: Mais quelle est la faisabilité, la crédibilité, vous voyez de quelle force disposez-vous pour négocier avec
5: on a besoin de cette loi justement.
4: Et là, le problème, la loi va changer.
5: Vous voyez
4: Donald Trump qui est déjà en train de nous menacer de 100% de droits de douane parce que justement il y a une taxe sur.
5: C'est pas une taxe. Alors c'est ça qui est très important. On ne taxe personne. On fait des licences sur du contenu. Non, ça revient pas au même. Je vous donne un exemple. Il y a en 2019 quand il y a eu la directive droits d'auteur droits voisins qui forçait justement YouTube et Meta à payer les droits d'auteur. Alors on avait tout Meta et YouTube par terre en train de hurler en disant c'est la mort de YouTube, c'est la mort d'Internet. Ils ont signé après la directive avec tout le monde et ils ont multiplié par 10 leurs revenus. Aujourd'hui, Suno, la valorisation, c'est 5 milliards de dollars. Alors, bien évidemment, on a eu le droit à énormément de lobbying contre notre proposition de loi en nous disant qu'on allait tuer le soldat Mistral. Mais le soldat Mistral, il a besoin de presse, il a besoin de livres scientifiques, mais c'est la seule chose, il ne fait pas de musique, il ne fait pas d'audiovisuel, donc il est déjà en négociation avec la presse.
4: Pourquoi ça va tuer le soldat Mistral ?
5: Ah, mais parce que c'était la façon de faire du lobbying pour, si vous voulez, tuer cette proposition de loi. Cette proposition de loi qui a été adoptée à l'unanimité au Sénat et qui s'est retrouvée, quand il a fallu en débattre à l'Assemblée nationale, avec 110 amendements pour empêcher même le débat démocratique. En fait, ce que je trouve très difficile dans ce débat, c'est qu'on essaye d'opposer innovation à culture, alors que depuis que le monde existe, les créateurs ont été capables de s'adapter à l'innovation et l'ont même utilisé. Je veux dire, on a Pierre Henry, on a Jean-Michel Jarre, et on a la French Touch et les Daft Punk pour le prouver. Et encore, j'ai envie de vous dire, ça fait 20 siècles que c'est comme ça et que la création s'est adaptée. Donc, je ne veux pas qu'on nous oppose. En revanche, il est hors de question que la souveraineté numérique se fasse au détriment de la souveraineté culturelle. On veut que les deux aient une relation vertueuse et que chacune grandisse en même temps que l'autre. Donc, on a la capacité en France d'avoir quand même un tissu culturel qui est exceptionnel, troisième puissance culturelle mondiale, 100 milliards de revenus qui sont créés par an, 1 million d'emplois. C'est quand même très très compliqué de voir à quel point notamment la majorité présidentielle, puisque tous les amendements viennent de la majorité présidentielle, se sont abattus sur nous et avec un silence total de notre ministre de la Culture que nous ne comprenons pas. Puisque la ministre de la Culture, son nom c'est Culture, ministre de la Culture, et on ne comprend pas, elle est totalement absente, on ne sait pas du tout ce qui se passe.
4: C'est un peu étrange, non ? Vous avez...
5: Ben oui.
4: Ouais. Ça ne va pas dans le sens de la French Tech ? C'est ça ?
5: Oui, c'est peut-être ça. Peut-être qu'aujourd'hui, on préfère... c'est plus sexy d'être dans la tech. Mais aujourd'hui, que je sache, les personnes que nous combattons, elles sont plutôt chinoises et américaines. Donc en fait, aujourd'hui, moi, je veux bien qu'on privilégie la tech française, mais notre texte concerne les IA spécialisées en contenu culturel. Et ça n'est absolument pas le cas ni de Mistral, ni de Ami Labs, qui n'a sorti pour l'instant aucun produit et qui, a priori, ne se dirige pas du tout sur ce type de service.
4: Lorsqu'on voit quand même, là, il y a quelques chiffres qu'on a pu voir défiler pour ceux qui nous regardent à la télévision, c'est 97% des auditeurs ne parviennent pas à faire la distinction entre des morceaux qui sont créés par l'IA et ceux qui sont composés par des êtres humains.
5: C'est normal, puisqu'en fait, ils ont tout aspiré et qu'en fait, ils refabriquent à partir de ce qu'ils ont aspiré des nouveaux morceaux. Donc finalement, vous arrivez facilement à faire des pâles copies. Quand vous avez absorbé quelque chose qui est de qualité, bah, vous arrivez à faire de pâles copies.
4: Mais en tout cas, est-ce qu'il y a une différence entre les plateformes françaises, comme Deezer, ou les plateformes plus internationales comme Spotify?
5: Alors aujourd'hui, il y a une différence entre les deux sur la façon dont elles taguent, d'une certaine façon, elles identifient ces fameux contenus, puisque Deezer a fait le choix d'à chaque fois qu'il arrive à identifier que c'est un contenu IA, de le dire à son audience, alors que Spotify lui a fait un autre choix, il a décidé de taguer les artistes réels. C'est-à-dire que, vous voyez, ils sont tous les deux sur un autre domaine. Donc, mais d'une certaine façon, un peu toutes les plateformes de streaming ont compris que les clients, les consommateurs de streaming voulaient être informés de la nature des titres qu'ils écoutaient.
4: Juste, les entreprises d'IA, elles affirment avoir besoin d'accéder à des volumes massifs de contenu pour innover. Ouais. Alors elles disent, la question c'est justement où est la frontière entre innovation technologique et respect du droit d'auteur.
5: Mais il n'y a même pas de question. À partir du moment où elles ont besoin de puces, elles ont besoin d'électricité, elles ont besoin d'ingénieurs, ils sont tous payés. La seule matière première dont elles ont un besoin indispensable, c'est effectivement la culture et la presse, et ça devrait être la seule matière première qui ne serait pas rémunérée. Ça n'a aucun sens.
4: Moi, ce que je ne comprends pas, c'est que vous avez dit Taylor Swift, ça c'est le côté international un peu, mais vous avez tous les éditeurs, les chanteurs français, par exemple, le plus grand nom, mais dans le monde entier, ils ne sont pas venus en appui de...
5: Mais complètement, 95 organisations culturelles et de presse sont venues. Alors, je vais vous dire, c'est rare d'avoir un texte qui fait à ce point-là l'unanimité. Un texte qui, je le rappelle, est uniquement une présomption civile qui peut être renversée par tout moyen. On parle vraiment d'un système probatoire qui nous permet juste de rétablir le déséquilibre absolu qu'il y a entre des petits créateurs et des géants de la tech américains et chinois. Aujourd'hui, on a évidemment tout le cinéma, toute la presse, tous les arts visuels, tous les livres, toute la musique. On est tous ensemble, et je ne vais pas vous faire toutes les verticales de la culture, on est tous ensemble derrière en soutien de ce texte, mais encore faut-il qu'il puisse être présenté devant l'Assemblée nationale. Et aujourd'hui, ce qu'on a fait systématiquement, c'est de l'obstruction même à la présentation du texte.
4: Oui, de la part du gouvernement, enfin en tous les cas, de la majorité.
5: De la majorité.
4: Oui, c'est quand même un peu sidérant. Et donc, aucun contact, aucun retour de la part de la ministre de la Culture, Catherine Pégard.
5: Aucun.
4: Oui, déroutant quand même. Dans 5 ans, cela dit, est-ce que vous imaginez, vous, ça fait 5 ans que vous êtes là, donc les 5 prochaines années, est-ce que vous imaginez que la SACEM perçoive des revenus significatifs, justement, directement auprès de ces entreprises?
5: J'en suis convaincue.
4: Oui.
5: J'en suis convaincue.
4: Elle
5: parce que c'est exactement ce que vous disiez tout à l'heure. Enfin, il y a 10 ans, les revenus autour du numérique étaient autour de 25 millions. Aujourd'hui, on est à plus de 800 millions d'euros. Ouais. En 10 ans. Donc vous voyez bien que d'ici 5 ans, je ne dis pas que l'IA va devenir la source principale, et je n'espère pas d'ailleurs, parce que j'espère que les créateurs vont réussir à vivre de l'exploitation de leurs œuvres originales directement par les lives ou par l'écoute par le public. Mais en revanche, je suis convaincue, un peu comme la copie privée aussi a permis de pouvoir être une source supplémentaire, je pense que le droit d'auteur, vous savez, c'est souvent ce que je dis, c'est des petits ruisseaux. Il n'y a pas qu'une seule source de droit qui permet de vivre à des créateurs. Et donc ça fera partie d'une source supplémentaire. Mais moi, je suis convaincue, nous y sommes parvenus alors qu'on nous expliquait que ça n'arriverait jamais. YouTube mondial, Meta mondial, TikTok, tous les acteurs que je vous ai tout à l'heure cités, je ne vois pas pourquoi est-ce qu'on n'arriverait pas à le faire en IA. Nous, on est des dealmakers. La SACEM, elle a toujours été capable de s'adapter aux nouvelles technologies, et donc je ne vois pas pourquoi celle-ci, ça serait différent.
4: Aujourd'hui, on dit que les auteurs, les chanteurs, ils ne vivent plus en fait de la vente de CD, de streaming, mais en fait pour eux, aujourd'hui, ce qui les rémunère le plus, ce sont les concerts, c'est les tournées.
5: Oui, je pense qu'en fait, ça dépend des créateurs. Moi, je vois les droits d'auteur de certains qui sont extrêmement écoutés sur les plateformes de streaming, et c'est aussi une source conséquente. Mais c'est vrai que l'appétence du public aujourd'hui pour les concerts fait que c'est une source... En tout cas, il y a quelque chose qui est sûr et certain. Arriver à émerger dans une plateforme où aujourd'hui il y a déjà 150 millions de titres avant même que je parle de tous les titres IA. Arriver à émerger sur ce type de plateforme quand vous êtes un jeune artiste, c'est très compliqué. Arriver à d'un seul coup créer un lien avec un public dans des petites salles de concert, c'est fantastique. On arrive à beaucoup plus. Donc le live, je pense que dans une carrière, c'est quelque chose qui est indispensable. Maintenant, vous avez beaucoup de créateurs aussi qui sont par exemple les créateurs de musique à l'image, où ils n'ont pas automatiquement de live, donc il faut qu'ils aient des diffusions. Et aujourd'hui, il y a les plateformes de streaming vidéo, il y a les plateformes YouTube. Donc je pense que chaque média, chaque médium d'une certaine façon, est très important pour la découvrabilité et pour finalement permettre de développer des carrières.
4: Est-ce que vous avez vu depuis la pluie d'accusations qui sont tombées sur lui, est-ce que vous avez vu effectivement à la SACEM une baisse considérable des rémunérations des chansons de Patrick Bruel?
5: Alors, je ne monitore pas ce type d'information du tout.
4: Parce qu'on a vous dire. Il a été déréférencé de beaucoup de radios, etc.
5: Alors, je suis vraiment d'une sincérité absolue. On a 250 000 membres et je ne peux pas surveiller les revenus.
4: Non, mais parce que, voilà, c'est dans l'actualité.
5: Je n'ai même pas eu l'idée de regarder.
4: Aujourd'hui, les jeunes artistes, qu'est-ce qu'on peut faire pour les promouvoir?
5: Les promouvoir, il faut qu'ils aient la possibilité de pouvoir se produire, déjà. C'est pour ça que je reviens aussi sur les subventions dans les territoires, parce que les jeunes artistes, ils sont pas tous à Paris intramuros, ils sont à travers tout le territoire, en ce y compris aussi les territoires d'outre-mer, et on a besoin d'avoir des petites salles qui sont capables de les accueillir pour se développer, et puis aussi le streaming pour arriver à les mettre en avant, et ça c'est plus compliqué parce que les algorithmes ne sont pas automatiquement favorables à l'émergence.
4: Merci beaucoup Cécile Rabeber d'avoir été avec nous, directrice générale de la SACEM. J'ai envie de dire quand même bonne fête de la musique, et puis nous on va continuer à parler d'IA avec Olivier Scalab qui est directeur du bureau de Paris et du BCG. À tout de suite.
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4: Vous êtes bien dans le 18-19. Mon invité, c'est Olivier Scalab. Il est directeur général du bureau parisien du BCG. Le BCG, c'est un des plus grands cabinets de conseil, bien sûr. C'est le Boston Consulting Group. Bonsoir, Olivier Scalab.
6: Bonsoir.
4: On va parler d'IA, du Vivatech. Vous en sortez. On va parler de géopolitique de l'IA. Et puis, à mes côtés, lui aussi, il revient tout juste de Vivatech. C'est Frédéric Simotel. Bonsoir, Frédéric.
7: Bonsoir, Olivier.
4: Justement, ma première question, avant de parler de géopolitique de l'IA, parce que c'est vrai que c'est en train de s'introduire vraiment dans le, pour les entreprises. C'est devenu très significatif. Quel bilan vous tirez de Vivatech?
7: C'est le moment où les entreprises et les directions générales se saisissent du sujet à l'échelle. Clairement, aujourd'hui...
4: Il faut Vivatech pour ça.
7: Ouais, enfin ça correspond à ce moment-là. Parce qu'en fait, quand on regarde aujourd'hui, il y a 75% des PDG qui disent « c'est moi qui suis à la manœuvre ». Pour déployer, pour la stratégie IA, c'est moi qui vais dépenser de l'argent. Ils dépensent beaucoup, ils dépensent entre 1 et 2% de leur chiffre d'affaires sur l'IA. C'est le plus gros poste d'investissement de loin. Et il y en a la moitié qui disent...
4: Ça sert à rien.
7: Non.
4: Non, pardon.
7: Qui disent, mon avenir personnel dépend du succès de ma stratégie IA. C'est-à-dire, je vais être reconduit ou pas dans mon job, si jamais je réussis bien.
4: Donc, j'ai une stratégie IA, et même si elle n'est pas bonne, mais j'ai une stratégie IA. Vous voyez ce que je veux dire? Il y a un côté effet
7: d'annonce. Oui, mais justement, d'annonce. Là, en fait, on est dans un moment où, et c'est exactement ce sujet-là qui se passe, c'est qu'on est dans une forme de paradoxe sur lequel la technologie est là, les gains de productivité sont gigantesques. C'est prouvé avec l'IA prédictive, générative, agentique, on a aujourd'hui des gains monumentaux.
4: Alors, on va revenir évidemment sur l'IA et notamment avec Frédéric, mais Vivatech, là, vous avez été, vous êtes évidemment incontournable là-bas. Qu'est-ce que vous en avez retiré, quoi?
7: Plusieurs choses. D'une part, on en parlait beaucoup de représentation internationale. Le sujet de la géopolitique qui est au cœur des débats. Une préoccupation qui commence à intervenir de façon assez forte, c'est le rôle de l'IA avec l'humain, l'impact sur les emplois et puis l'impact sur l'éthique, on va dire, globalement, sont apparus comme des thèmes importants.
4: Oui, Frédéric, vous suivez ça, ça fait 10 ans, il y a Vivatech.
6: Oui, moi je retiens la première chose, c'est que tout le monde est là. C'est-à-dire tous les grands groupes sont là, et quand je dis tout le monde est là, tous les grands dirigeants, alors qu'ils soient les présidents ou leur chef AI officer, data, ils sont tous là, ils sont tous en voilà. Donc c'est quand même un vaste.
4: Donc ça vaut le coup.
6: Oui, ça vaut le coup parce que c'est un vaste réseau de networking. Après, pour moi, il y a un mot clé qui est beaucoup ressorti cette année, c'est la souveraineté. Ouais. Alors on met beaucoup de choses à la souveraineté, mais là. Ce qui s'est passé, vous savez, il y a quelques jours aux États-Unis avec le gouverneur américain qui a dit Anthropique,
4: sorti Mythos, tout ça,
6: on stoppe. Ouais. Donc ce kill switch, comme on dit dans l'expression commune aujourd'hui, ça réveille un peu tout le monde. C'est vrai que la souveraineté, on sait, oui, c'est bien, on voit un peu tout ce qui se passe avec Trump, avec les Chinois, donc il faut qu'on se concentre davantage sur les solutions européennes, mais on y allait moyennement. Là, on sent vraiment que tout le monde se pose vraiment cette question de la souveraineté.
4: Et on verra comment justement on peut éviter le pire. Olivier Scalab, tiens, une petite question comme ça au détour. Là, il y avait Emmanuel Macron là tout à l'heure avec le Premier ministre indien Modi qui a fait son tour.
6: C'était l'émeute. Hein.
4: Quoi ?
6: C'était carrément l'émeute. Hein.
4: C'était l'émeute.
6: Vraiment. Ouais.
4: Voilà. Mais justement, ça. Merci. Ça fait lien avec ma question. La French Tech. Est-ce que ça va survivre à Macron, à l'après Macron? Est-ce qu'il y aura toujours Vivatech et la French Tech, vous pensez?
7: Je pense, en tout cas, dans le domaine de l'IA, dans le domaine de la défense, dans plein de domaines aujourd'hui, les entreprises se sont développées de façon très forte et je pense qu'elles ont passé un cap. Donc oui, je pense que ça va survivre très, très largement à l'ère Macron.
4: Oui, d'accord. Donc vous pensez que... C'était pas qu'un phénomène de mode. Voilà. Et surtout, c'est que le président Macron va partir et que la French Tech s'est suffisamment développée pour que ça soit vraiment incontournable.
7: Ouais. Alors
4: heureusement,
7: après,
4: vous me direz, mais bon.
7: Après, dans le monde dans lequel on vit aujourd'hui, les écarts de valorisation, les écarts de financement, l'accès au capital, c'est gigantesque. Aujourd'hui, Mistral, c'est l'alternative européenne, on va sans doute en parler. C'est valorisé 14 milliards, c'est beaucoup. 1000 milliards Anthropique ou 900 et quelques. Donc on a des écarts de valorisation qui sont énormes. L'IA, on investit en Europe 800 milliards dans les data centers pour entraîner les IA et baisser le coût des tokens. C'est 4 fois moins en 4 fois plus de temps que ce que font les États-Unis. Donc on a, oui, la French Tech va survivre à l'ère Macron, mais on reste des nains dans un domaine qui est dominé par les États-Unis d'un côté et les Chinois de l'autre.
6: Oui, quand on voit les investissements, ils sont passés, on était à 2 milliards dans la French Tech, c'était 2 milliards, un peu plus de 2 milliards d'investissements en 2016 lors de la première édition. On est à entre 7,5 milliards aujourd'hui d'investissements. Donc on voit, c'est pas quand on parle
4: au niveau français, bien sûr.
6: Au niveau français. Par contre, non, ce qui est positif, c'est qu'on voit, moi c'est quelque chose qui m'a frappé. Alors, c'était déjà un peu le cas l'année dernière, ça l'est un peu plus cette année. Le début de Vivatech, il y a 10 ans, c'était un grand groupe, EDF, Total, Carrefour, voilà, avec autour des startups qui soutenaient. Et aujourd'hui, c'est les grands groupes, ils sont là. Je prends l'exemple de LVMH. LVMH, c'est Marc, Guerlain, tout. Et les startups n'apparaissent plus. Elles sont totalement intégrées. Ça, c'est quelque chose de nouveau. On voit que les grands groupes, ça y est, considèrent les startups comme faisant partie un peu de leur sur cette partie technologique, hein, font partie maintenant de leur stratégie de croissance autour de l'IA, autour des technologies. Et ça, c'est un signal. C'est un signe. C'est quelque chose qui m'a assez marqué cette année. Et que, alors là, je parlais de LVMH, mais c'est la même chose à la Poste. Tous ces grands startups de se ressembler. Là-dessus.
4: Justement, ça fait le lien. Olivier Scalabre, comment aujourd'hui les CEO en fait ont complètement adopté et j'ai envie de dire, ils ont pris directement la responsabilité de la mise en place de l'intelligence artificielle.
7: Ouais,
4: c'est plus relégué justement au CTO, quoi.
7: Non, c'est eux. C'est les Chief AI Officers, ce sont les CEO eux-mêmes. D'accord. 75% d'entre eux nous disent c'est moi qui suis à la manette pour faire les investissements. Lundi, moi j'étais avec l'un d'entre eux, on a passé 2 heures à discuter stratégie IA. Ils sont là pour faire des gros paris et déployer beaucoup d'argent sur peu de domaines pour avoir de l'impact. Mais on est encore dans une phase où, c'est ce que je vous disais tout à l'heure, en fait on est dans un espèce de paradoxe sur lequel beaucoup ont mis de l'argent sur la table. Et peu ont réussi finalement à avoir un retour sur investissement.
4: Oui, et alors, du coup, ça a de quoi remettre en cause
7: Non, parce qu'en fait, les promesses de la technologie et de la productivité sont là. Dans le domaine, et c'est d'ailleurs un des enseignements aussi, je pense, de Vivatech, c'est qu'on parlait beaucoup d'école blanc. sur lesquels les gains de productivité sont gigantesques. On parle par exemple de l'ingénierie logicielle. En fait, les agents sont capables de faire en une journée ce que l'humain faisait en une semaine. Quand on met là le compteur de productivité, leur journée, elle dure 38 heures aux agents, hein, en termes de production de code. Mais c'est aussi en train d'arriver dans le monde physique. On parle de physical AI, on parle des world models notamment. Et donc, en fait, on est à l'aune d'une nouvelle vague de robotique avancée qui est en train d'arriver et qui va être assez massive. Et aujourd'hui, quand on regarde ce qui se passe en Chine et ce qui va, j'espère en tout cas, arriver vite en Europe, il y a 50% des jobs industriels. Qui vont être automatisés en plus de ceux qui le sont déjà.
4: Donc en fait, on va faire 1,5. Ça a l'air de vous réjouir. Ça fait beaucoup de gens au chômage, non ?
7: Non, parce que on va le voir. On a besoin de productivité. On a besoin de croissance. La démographie ne nous aide pas. Vous avez vu qu'on est quand même dans un déclin démographique. Et en fait, la croissance, c'est quoi ? C'est le nombre de personnes, le capital déployé et sa productivité. Et nous, aujourd'hui, on n'a pas de productivité. On est flat.
4: Et donc,
7: ce qu'il faut, c'est un saut de productivité.
4: Oui, vous me direz, il y a 2 millions de gens au chômage, on peut leur faire des emplois, non ?
7: Oui.
4: Non, je ne sais pas, je pousse le raisonnement.
7: Et en fait, c'est assez intéressant parce qu'en fait, on a fait une étude sur l'emploi, justement, et j'en ressors assez rassuré. En fait, on a fait une analyse.
4: Quand je vous entends, Olivier Scadab, je suis pas absolument rassuré.
7: Je vais vous le démontrer. On a fait une étude qui met à la fois le potentiel de l'IA sur l'automatisation des jobs, mais aussi la demande future de ces jobs-là. Parce que si on parlait d'ingénierie logicielle, il y a plein de demandes sur des ingénieurs logiciels. Donc de toute façon, même si on fait des gains de productivité, on va en trouver un boulot. Donc la mauvaise case de la matrice, c'est beaucoup de gains de productivité. Et pas de demande future. C'est ça qui fait que les jobs vont disparaître. Et ça, aujourd'hui, à l'échelle d'un pays, alors on a fait ça sur les États-Unis, c'est 15% des emplois. Donc il n'y a que 15% des emplois, entre guillemets, qui sont aujourd'hui réellement menacés par l'IA. Les autres, c'est des métiers qui vont se déplacer. C'est des compétences qui vont évoluer, qui vont être en demande et donc un besoin de se former à nouveau, hein, et c'est assez violent comme formation. Juste un exemple, si vous me le permettez, je parlais de l'ingénierie logicielle. Donc il y avait une équipe, vous savez, c'était une pizza team. Pourquoi est-ce qu'on appelle une pizza team ? Parce qu'en fait, l'équipe, elle ne doit pas être plus grande que le nombre, que quand on développe un produit logiciel, que ceux qui sont là pour manger une pizza. Voilà. Donc là, maintenant, et donc dedans, il y a quelqu'un qui fait l'expérience utilisateur, quelqu'un qui fait le développement logiciel, quelqu'un qui fait l'assurance qualité, etc. Mmh. Donc là, maintenant, c'est des agents qui font ça. Et donc, la pizza team, c'est une équipe d'agents. Vous savez, les rôles sont exactement agentifiés. Qu'est-ce qui se passe, en revanche ? C'est qu'on a ces agents, on ne peut pas les laisser tout seuls. Il faut leur faire un espèce de harnais. C'est ce qu'on appelle le harness engineering en anglais. Et donc, c'est comme un équipage de chevaux. Il faut qu'ils soient guidés avec un... Et donc, du coup, on a des ingénieurs aujourd'hui qui sont là pour dire, les agents, voilà la constitution, ce que vous avez le droit de faire, pas de faire. Là, vous pouvez écrire, prendre des données. Là, vous n'avez pas le droit de le faire. Voilà comment est-ce qu'on va s'assurer de la qualité des agents. Et donc, il y a tout un cadre qui est aujourd'hui fait. Donc, la pizza team, elle devient celle qui fait le harnais pour contrôler les agents. Et donc, impact sur l'emploi, il est pas négatif.
4: Voilà, c'est une vraie reformation. C'est pas les mêmes emplois. Comme le temps passe vite, je voudrais qu'on revienne justement sur ce qu'on peut appeler la nouvelle géopolitique de l'intelligence artificielle. Vous le mentionniez tout à l'heure en disant que c'est vraiment quelque chose qui vous a frappé à Vivatech, Frédéric Simotel.
6: Oui. Alors déjà, à Vivatech, beaucoup de pavillons étrangers, des Polonais, des Africains, pavillon Taïwan, pavillon indien, qui était assez important. Mais c'est ça, on se rend compte qu'aujourd'hui, et c'est pour ça qu'on parlait beaucoup souveraineté, parce que les Américains qu'on a longtemps perçus comme nos alliés, et y compris dans la tech, nos fournisseurs, voilà, on était bien liés avec eux. Parfois, on se trouvait un peu trop liés avec eux quand il y a l'histoire VMware, Broadcom, voilà, quand tout d'un coup des tarifs augmentaient, on se retrouvait un peu pris, mais comme d'autres clients. Et là, on sent vraiment, j'ai vraiment senti ça là, ce Vivatech. Voilà, on regarde davantage ce que fait l'Europe, on va aller chercher davantage des solutions européennes. Et cet électrochoc qui a eu lieu, donc là, enfin moi j'appelle ça, c'est un vrai électrochoc.
4: Ah bah oui, c'est un
6: gouvernement choc. Dit, ben, ça c'est technologie, on les arrête, enfin elles ne,
4: Donc on va rappeler que c'est Anthropique, s'ils avaient vu Interdit, c'est le logiciel les plus importants, les plus performants.
6: Ces deux dernières versions, voilà. Mythos et Fable 5, et le gouvernement américain dit non, cela, on vous interdit de le laisser aux entreprises, même sous forme commerciale, etc. Et du coup.
7: Aux citoyens non américains.
6: Voilà, aux citoyens non américains. Et ça veut dire que des entreprises avaient commencé, des entreprises européennes, enfin mondiales, avaient commencé à travailler sur ces, sur ces technologies. Et là, on se dit, mais s'ils sont capables de faire ça, ils seraient capables de faire ça sur d'autres technologies. Ouais. Donc là, on a intérêt à savoir, nous, se débrouiller tout seul, au moins sur cette partie logicielle.
4: Olivier Scalabre, pour vous, la géopolitique de l'IA, c'est vraiment une donnée à prendre en compte pour les CEO.
7: C'est une donnée à prendre en compte fondamentale. Et aujourd'hui, j'allais dire, malheureusement, ce qui se passe sur l'IA, c'est ce qui s'est passé sur un bon nombre de plans de l'économie. C'est les US et la Chine qui dominent. Et alors, on parle beaucoup d'OpenAI, on parle beaucoup d'Anthropique, les valorisations sont tonitruantes, on investit beaucoup, ils gagnent en puissance de modèle et ils gagnent en compute, en pouvoir, en puissance de calcul. Mais en fait, il ne faut pas oublier que derrière, il y a les Chinois. Les Chinois, leurs modèles, ils sont entre 5 et 10% moins performants. Non,
4: moins performants, mais moins chers.
7: Mais ils sont le coût du token est 20 fois plus faible.
4: Ah, et donc aujourd'hui, peut-être, on n'est pas dans Tech & Co, on n'est pas chez Frenex Motel, le token.
7: Le token, c'est, si vous voulez, c'est ce qui est consommé par les logarithmes, enfin par l'intelligence artificielle, on va dire. Quand on fait un prompt ou un agent demain quand il est déployé, il va consommer une puissance des calculs qu'ils appellent le token. Et donc en fait, on est obligé de mettre des gros data centers qui permettent d'avoir cette puissance de calcul et qui consomment énormément d'énergie puisqu'en fait ça transforme des électrons, on va dire, en bits. Hein. Et donc, du coup, l'enjeu, c'est de payer... l'enjeu pour les entreprises,
4: c'est de limiter la facture.
7: C'est de limiter la facture pour les entreprises. Parce que du coup, ça coûte cher quand on consomme des tokens.
4: Ouais.
7: Donc, ça coûte moins cher en Chine. Et donc, juste pour finir sur la Chine, le déploiement de l'intelligence artificielle en Chine dans les entreprises est bien plus élevé que celui des États-Unis. Les États-Unis,
4: en termes
7: d'adoption, ils sont trois fois... Les plus mauvais en adoption dans les pays, c'est la France, l'Italie, et après, c'est les États-Unis. Les meilleurs, de loin, ce sont les Chinois, qui arrivent à déployer de façon pas chère de l'intelligence artificielle dans leurs usines. Et aujourd'hui,
4: vous voulez dire que les Américains, les entreprises américaines sont encore plus en retard que les entreprises françaises ?
7: Non, français les derniers.
4: Ah, d'accord, ok.
7: Troisième avant les derniers.
4: Vous avez inversé, c'est pour ça que je voulais une précision, parce que là, j'étais français, quand même un peu étonné.
7: Je parlais du bas.
4: Oui, partez du bas.
6: Mais je pense que là, moi, tous les gens que j'ai rencontrés dans Viviata, que ce soit des PDG ou les patrons AI officers, etc., je trouve que là, ils se sentent confrontés à la réalité, à la réalité des coûts. C'est-à-dire qu'on se disait, évidemment qu'ils voyaient tous ces milliards investis, tout ça, ils se disaient, il y a un moment, ils vont le facturer à leurs clients. Et là, quand même, le réveil était un peu brutal pour certains. Moi, j'avais eu ça à peu près au mois d'avril, quand tout d'un coup, vous savez, on a connu ça à l'époque sur les abonnements mobiles. On achetait une heure de forfait, et puis la minute supplémentaire, pof, c'était 5 euros, etc. Mais là, on arrivait un peu à ça sur les tokens. On a son abonnement, alors pour les plus chers, à 200 euros, et tout d'un coup, quand on commence à consommer, eh bien, la facture, elle peut très vite monter. Donc là, il y a la.
4: Surtout, c'est quand on commence à prendre l'habitude d'utiliser encore ces systèmes.
6: Ah non, mais c'est comme de la
4: vous montre la facture.
6: Ouais, je suis un peu brutal, mais c'est un peu comme dedans. On devient addict. Hein, ouais. C'est-à-dire que les gens aujourd'hui, les codeurs, ils se voient pas travailler sans. Même nous, avec travailler copilote pour rédiger les mails et tout ça, on sait plus.
7: On dit que le token va représenter 10% de la masse salariale.
6: Oui, c'est ce qu'a dit Arthur Mensch.
7: Nous aujourd'hui, on est à 1%.
6: Arthur Mensch a dit en son audition parlementaire.
4: Le patron de Mistral.
6: Le patron de Mistral il y a un mois. Mais je pense aussi que quand je dis on est un principe de réalité, je pense que les PDG aussi sont en train de se rendre compte aussi de tout ça, à la fois des coûts, à la fois que mettre en place l'IA c'est compliqué. Il y a les données dont il faut faire attention. Il y a des cadres. Si on est dans la pharma, il y a tout un cadre réglementaire. On peut pas utiliser des données comme on veut. Et donc c'est tout ça dont pour moi, il y a cette confrontation à la réalité pour tout le monde aujourd'hui.
4: C'est très intéressant quand vous dites que les tokens représenteront 10% de la masse salariale. C'est comme si c'était des humains. Vous voyez ce que je veux dire? Je ne sais pas si vous l'avez fait exprès ou pas, mais enfin, en tous les cas, c'est... c'est le cas.
6: Il va falloir faire attention. Si vous avez une banque comme BNP Paribas qui a 200 000 personnes, si chacun développe 5 agents... Chacun développe juste 5 agents, vous avez 1 million de collaborateurs.
4: Ouais.
6: faut les gérer, hein, faut l'infrastructure déjà.
7: C'est pour ça que, excusez-moi, c'est pour ça que le déploiement, le simple déploiement d'outils à tous les employés, sans changer le modèle opérationnel, voilà, ça coûte très très cher. Et ça rapporte rien. Ça fait des micro-gains. Ce qu'il faut faire, c'est, et c'est là où je pense que les patrons sont en train de faire un saut qui est bienvenu, c'est de dire, ben non, moi, ce que je vais faire, c'est que je vais prendre trois secteurs, le développement logiciel, le marketing, et je vais le faire de bout en bout, je vais changer le modèle opérationnel, je vais transformer ma pizza team en harnais. Et ça se fait pas tout seul. Ça demande un effort considérable.
4: Olivier Scala, vous n'allez pas échapper à ma dernière question. C'est finalement à quoi vous allez servir, vous, les grands cabinets de consultants? Et notamment le BCG, bien sûr, mais pas les seuls. Hein. C'est un peu ça. Et puis surtout, comment on va vous facturer? Vous allez facturer?
7: On est aujourd'hui dans une phase qui est hyper excitante. Moi, je suis très heureux d'être à la tête du BCG en France dans cette période-là, parce qu'en fait, on est un peu à l'avant-garde en France de deux types de révolutions. La première révolution, c'est celle de l'IA. Ça représente 30% de notre activité. Ça change complètement nos façons de travailler également. Nous, on est le premier client d'OpenAI dans le monde. D'OpenAI, on dépense 200 millions en licence et en token. Donc, vous voyez un peu tous les cabinets de conseil vont pas réussir à dépenser, enfin, à avoir ces types d'échelles. L'IA, c'est un facteur qui nous pousse, qui nous porte énormément. Et ça, on en a discuté, grosse croissance. Et la deuxième chose qui est en train de se passer, c'est que nous, on fait plus que des slides, on aide aussi à mettre en œuvre nos recommandations. Et donc, ça, aujourd'hui, ça représente une grosse partie de notre activité qui est d'ailleurs qu'on facture, pour répondre à votre question, à risque, c'est-à-dire sur la base des résultats qu'on va réellement fournir. Ouais. Voilà. Et donc, ça nous protège aussi de l'intelligence artificielle, parce que pour déployer pour de vrai, bah là, il faut des humains et il faut des consultants.
4: Il faut des humains. Merci beaucoup. Merci Olivier Scalabre, le patron du BCG pour la France. Et on a bien compris que vous nous donnez des chiffres qui font un petit peu peur, mais en même temps, voilà, c'est ça, c'est la réalité d'aujourd'hui. Merci Frédéric Schimmel, toujours présent. On vous retrouve tout à l'heure, évidemment, dans Tech & Co. Voilà, c'est la fin du 18-19. Dans un instant, Stéphanie Collot pour le journal de l'écho, 19-19h30. Et après, le retour de Frédéric Simotel. Bonne soirée.
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8: Bonjour à tous, je suis ravie de vous retrouver pour cette émission BFM Entreprise, l'émission qui plonge au cœur de l'entreprise tout au long de la semaine. Vous le savez, le lundi, on parle de leadership, le mardi des outils RH, le mercredi de croissance, le jeudi de transmission. C'est le cas aujourd'hui, transmission familiale d'une entreprise créée il y a plus de 20 ans. On va parler de LBO, on va parler d'accompagnement, on va parler d'histoire de boîte avec mes invités du jour. David Berda, bonjour.
9: Bonjour.
8: Vous êtes CEO de Teva System, bienvenue dans cette émission. Et Frédéric Bosque, associé fiscaliste chez Moncey Avocats. Bonjour Frédéric.
9: Bonjour Sandra.
8: Bienvenue à tous les deux dans cette émission. On parle de transmission aujourd'hui. C'est parti.
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8: On va parler de Teva System. C'est quoi Teva System, David?
9: Alors Teva System, c'est une entreprise qui a été créée par mon père en 2004, qui est spécialisée dans l'importation et la distribution de produits de sécurité. Donc quand on parle de produits de sécurité, on va parler de vidéosurveillance, de caméras, d'alarmes, de contrôle d'accès, tout ce qui est digicode et ainsi de suite. Et donc notre métier, c'est d'acheter, de sourcer des produits sur le marché mondial, de les importer et de les revendre exclusivement à des installateurs professionnels. Donc on distribue les produits et on les conseille sur toute la partie autour du produit, donc notamment tout ce qui est avant-vente, conseil sur le produit, le choix des produits, l'installation et tout ce qui est après-vente, l'installation, la outline et comment on fait marcher les produits pour que ça fonctionne pour nos clients.
8: Donc B2B.
9: B2B exclusivement. B2B sur des professionnels du secteur, notamment des installateurs et des intégrateurs. Donc c'est la personne qui monte sur l'échelle, poser la caméra, paramétrer et ainsi de suite.
8: Rappelez-nous quelle est l'histoire de cette entreprise. Vous l'avez dit, ça a été créé par votre père il y a plus de 20 ans. Comment est venue cette idée? Dans quel marché? Pourquoi il a créé cette entreprise?
9: Mon père a un profil plutôt informatique, donc il a toujours évolué dans les métiers de l'informatique, au tout début de l'informatique. Et en 2004, à la base, Teva, c'est pas une société de vidéosurveillance, c'est une société d'informatique, une SS2I. Et donc quand il commence Teva, il fait de la SS2I, un de ses clients lui demande de la vidéosurveillance. Donc, il s'intéresse au produit en 2004. En 2004, c'est le tout début de la vidéosurveillance sur IP. Et à l'époque, installer une caméra, c'était Big Brother, hein, c'était de l'espionnage industriel.
5: Oui.
9: Et donc, il commence dans cet environnement et il installe des caméras. Donc, au début, il est installateur. Et un jour, un de ses clients lui demande un produit qui n'existe pas sur le marché français. Et il commence à le chercher à l'époque, c'était en Asie, donc à Taïwan. Il trouve la première caméra qu'il achète et qu'il importe et qu'il se met à installer. Et en 2006, il arrête de faire de l'installation pour faire exclusivement de la distribution de produits de vidéosurveillance. Donc, il se met à revendre des caméras à d'autres installateurs, donc tout début de la vidéosurveillance sur IP, et on rentre dans le marché de la sécurité par la vidéosurveillance sur IP, qui était assez proche du marché de l'informatique. Donc, il commence à développer l'entreprise comme ça, et il part de presque rien, hein, puisqu'il crée Teva avec 5000 euros au début,
5: ouais.
9: Et il monte l'entreprise jusqu'en 2011 à 1 million d'euros de chiffre d'affaires, 5 personnes, et donc c'est la première étape de l'évolution de Teva, où mon père, d'une page blanche, crée les bases de ce qu'est Teva aujourd'hui. Moi, j'arrive en 2011 avec ce goût du...
5: On va y revenir, bien voilà. Sûr. J'allais vous demander, vous arrivez d'où ? Vous êtes dans quel milieu ? Est-ce que c'est votre première entreprise ? Ou est-ce que vous avez travaillé avant pour autre chose ? Et finalement, on commence déjà à monter cette entreprise familiale et en faire un petit empire avec vos frères, comme on va le raconter.
9: Alors, moi, je viens d'une école de commerce. Donc, Teva, c'est mon premier job, en quelque sorte. Donc, j'ai grandi avec l'évolution de Teva et j'ai plutôt donc école de commerce. Et j'arrive chez Teva en tant que commercial, donc premier métier. J'apprends sur le tas. Je fais de la prospection au début. Je ne connais pas du tout la technique et je découvre le métier de la distribution de produits de sécurité comme ça. Et donc, je fais mes deux premières années chez Teva en tant que commercial. Et très vite, je commence à évoluer dans l'entreprise en prenant de plus en plus de responsabilités. Donc, je prends derrière la direction commerciale. Je m'occupe ensuite des achats et je commence à toucher un petit peu à l'ensemble des postes. Et 2 ans après mon arrivée, j'ai aussi mes frères qui nous rejoignent. Donc,
5: ils sont plus jeunes. Tout le monde part dans l'entreprise, finalement.
9: Au final, tout le monde rejoint l'entreprise. Donc, Teva, c'est une très belle aventure entrepreneuriale et familiale. Et je pense que ça, c'est une des réussites de mon père aujourd'hui. C'est qu'aujourd'hui, on est 3 frères. Les 3 travaillent dans l'entreprise avec des rôles bien définis et des postes définis dans l'entreprise. Mais on est tous passés par l'ensemble des postes. Et ça, c'est important. On parle aussi de transmission aujourd'hui. C'est qu'on s'est inscrit dans le développement de Teva. Donc, on est arrivé quand c'était encore une petite structure. On a grandi avec l'entreprise. On a vu un peu tous les postes. Hein, mais on est passé par du stock. On a préparé des commandes. On a fait de l'administration des ventes. On a fait de la technique. Donc, on a un peu touché à tout. Et ensuite, on a trouvé un peu chacun notre voie dans l'entreprise. Donc, moi, j'ai pris la direction générale en 2021. Mon deuxième frère s'occupe des achats. Il est directeur de la supply et des achats. Et le troisième est data manager. Donc, on a chacun nos pôles des compétences. Et ça, c'est hyper, hyper intéressant pour l'entreprise et pour la complémentarité.
5: Frédéric, on va expliquer comment vous avez accompagné effectivement cette transmission en quelque sorte. Rappelez-nous quand même ce que fait Moncey Avocat. Quelle est la spécificité du cabinet ?
10: Bien sûr, Moncey Avocat, c'est un cabinet à l'ADN résolument transactionnel, un cabinet d'une cinquantaine d'avocats aujourd'hui. On est 12 associés, on couvre toutes les matières classiques du droit des affaires. Ça va évidemment du droit des sociétés au droit financier, à la fiscalité dont je m'occupe, du social, du restructuring, du contentieux. On s'occupe majoritairement de fonds d'investissement, de groupes familiaux. On a des fondateurs, on a des dirigeants qu'on accompagne sur tous leurs aspects, essentiellement les opérations qui vont impliquer une opération sur le capital. C'est quand même l'ADN fondamental du cabinet. Et donc j'ai rencontré David dans le cadre d'une opération sur le capital de la société qui est intervenue la première fois en 2021. Mais avant ça, peut-être qu'on reviendra sur les étapes précédentes parce que c'était intéressant sur ce que disait David. Concrètement, la société a été montée en 2004. Toi, tu es monté tôt aux commandes, en tout cas, tu as pris des fonctions dans la société assez tôt après la création de ce projet. La réalité, c'est que les sujets de transmission sont arrivés un peu plus dans un second temps, quand la société avait déjà commencé un petit peu à maturer. Finalement, il n'y a pas eu de logique dès le départ de mettre en place une transmission dès le premier jour. Enfin, il y avait sûrement cette idée dans un coin de la tête de ton père, tu nous diras si ce n'était pas le cas, mais il n'y a pas eu de transmission trop tôt. C'est un point important parce qu'on se dit souvent quand on veut transmettre, il faut transmettre tôt. Et c'est vrai, on va y revenir. C'est évidemment important de le faire à un bon moment dans la vie d'un groupe familial. Mais l'anticiper trop, ça peut créer plus de problèmes que ça n'en résout. Là, on y reviendra. Je pense que le timing qui a été fait pour la mise en place de cette transmission, donc aux alentours des années 2010-2011, peut-être à une ou deux années près, c'était parfait parce que la société avait déjà un projet, une direction. un chiffre d'affaires qui n'était pas non plus anecdotique. Ce n'était pas non plus démesuré, donc on n'avait pas d'enjeu de prise de valeur qu'on n'arriverait pas à gérer dans le cadre de d'autres méthodologies de transmission. Et donc ça a été plutôt efficace sur cette première rentrée en musique dans la montée de la deuxième génération.
8: Mais on n'est pas dans le cas de ces entreprises, ces centaines de milliers d'entreprises qui vont chercher un repreneur d'ici les 10 ans sur lesquels le gouvernement a finalement alerte. Hein. Là, on est vraiment, quand on vous écoute, dans une sorte de stratégie. Je ne sais pas si c'est votre père qui a pensé à ça, s'il a eu de la chance de voir que ses trois fils allaient revenir dans le giron familial pour travailler sur son entreprise. Mais on a l'impression effectivement que ça s'est monté de façon très cohérente, très intelligente, qu'il vous a un peu testé, il a regardé qui voulait pas. Bon, finalement, tout le monde veut. Et c'est vrai que ce que vous dites, on a l'impression que cette transmission, elle se fait finalement dans les conditions idéales.
10: Alors, vas-y.
9: C'est un peu le cas. Après, ça a pas, je pense pas que ça a été une stratégie de mon père. Ça s'est fait un peu, ça s'est imposé naturellement.
8: Ouais.
9: Quand moi j'arrive en 2011, ça reste une petite structure de 5 personnes. Et quand j'intègre Teva, je veux un peu tester le monde du travail et faire mes armes. Et au final, j'adhère au projet, j'adore le secteur. Et on est sur un secteur, la sécurité, qui est hyper dynamique. On est sur un secteur qui fait presque 9 à 10% de croissance par an depuis 15 ans. Donc je m'inscris un peu dans cette continuité. Et mes frères rejoignent l'aventure. Mais il n'y avait pas un plan initial de se dire, bon, c'est ça le projet et on doit arriver là. Ça s'est un peu construit naturellement avec la prise de poste de chacun et on a utilisé au tout début le système de donation. Donc mon père a très vite voulu nous faire monter au capital parce qu'il a vu qu'on s'investissait dans le développement de l'entreprise et qu'on participait à ce projet de croissance au final, qui est un projet de croissance et un projet familial. Et donc du coup, on est très vite monté au capital sur des montants peu significatif au début, et on a pu progresser avec l'entreprise, et ensuite il y a eu différentes phases, on va en parler dans la vie de Teva, puisqu'il y a eu cette première étape, mais ensuite il y en a eu d'autres avec la première LBO, qui est aussi un élément assez structurant de la vie d'une entreprise, donc on découvre le monde du M&A, et on va en parler avec Frédéric.
8: Justement, cette première étape, de faire rentrer, et finalement de structurer cette nouvelle

0: un cas parfait où tout le monde va reprendre les commandes, on peut organiser ensuite des donations intelligentes où tout le monde reste au capital de la société. Quand on a par contre un frère, une sœur qui a moins d'intérêt sur le segment, il faut peut-être envisager d'autres outils, d'autres méthodologies pour leur permettre plutôt une compensation en quelque sorte sur le fait que la société partirait plus vers des personnes intéressées, une compensation financière, on va dire les choses, plutôt que de lui transmettre absolument des parts. Et ça fait le lien avec mon point de tout à l'heure. En fait, transmettre, oui, transmettre tôt, oui, mais pas trop tôt non plus, parce que tout le monde ne va pas forcément vouloir être actionnaire du groupe familial. Tout le monde doit profiter dans une famille, enfin, c'est cohérent qu'on ait envie de rétribuer tout le monde et qu'on ait une forme d'équilibre qui se crée entre les différents enfants sur la répartition d'un patrimoine. Mais le patrimoine, on peut lui donner différentes formes, on va y revenir, et je pense que c'est important quand on organise cette première étape de transmission qu'on sache déjà que la génération qui prend les commandes et qui reçoit ces donations a vocation à être active dans le groupe et pas simplement actionnaire passif.
1: Il faut organiser la gouvernance. Vous êtes DG, vous l'avez dit, l'un de vos frères est aux achats, l'autre est data manager. Ces rôles-là, ils se sont définis en fonction des compétences que vous aviez à la base, de vos études. C'était naturel ou il a fallu discuter, négocier?
2: Non, on négocie pas, on est assez d'accord. Ça s'est un peu, ça s'est mis en place un peu tout seul avec le temps. Moi, je suis arrivé en premier en 2011, Benjamin nous a rejoint 2 ans après et Ruben juste après. Donc, on a tous un peu cherché notre voie dans l'entreprise, on a testé différentes choses et ça s'est un peu mis en place de façon presque naturelle.
1: Oui.
2: Puisque moi j'avais une envergure un peu plus large puisque je touchais à plus de secteurs. Benjamin a testé pas mal de choses et il a adoré les achats et le sourcing et c'est une vraie création de valeur pour Teva aujourd'hui. Et Ruben avait ce côté un peu tech qu'on avait peut-être un peu moins chez Benjamin et chez moi. Donc ça s'est organisé assez bien. Je suis aussi l'aîné, donc je ne sais pas si ça a aidé à la mise en place de l'organisation, mais en tout cas, ça a été quelque chose d'assez fluide. Il n'y a jamais eu de friction. Après, dans toute société familiale, dans toute famille, il y a des sujets. Mais chez nous, en tout cas, on se dit les choses et je pense que c'est hyper important dans les boîtes familiales. C'est que quand il y a des sujets, on les aborde, on en parle et après, on passe à autre chose. Et ça, c'est hyper important.
1: Les discussions, évidemment, ça, c'est dans toutes les entreprises et c'est très sain. Alors, on reste dans cette situation pendant combien de temps justement avant de faire entrer un actionnaire extérieur? On pose les bases, on vous regarde comment ça fonctionne ou assez vite finalement on prend la décision de faire entrer quelqu'un d'autre? Frédéric?
0: Alors je vais évidemment laisser David commenter sur le cas de sa propre société, mais je pense que pareil, on est toujours dans le cas d'école, dans la société de David. En fait, on attend de faire décoller la société d'un stade que je vais encore qualifier de relativement embryonnaire. Quand on fait 1 million de chiffres, c'est très bien, c'est pas encore des chiffres astronomiques, à un stade un peu plus conséquent, oui. Un niveau de maturité différent. Alors je laisserai donner les chiffres, mais en 2021, la société avait déjà une autre dimension. Le père de David avait aussi un autre niveau de seniorité dans l'organisation familiale et c'était peut-être le bon moment de se dire qu'on pouvait changer la nature de son patrimoine. Il avait un patrimoine fortement exposé en actions dans la société Teva. Faire venir quelqu'un à ses côtés, une opération de LBO qu'à présent, ça permet de dégager, transformer un peu la nature des actifs familiaux et peut-être de dégager des liquidités pour la génération du dessus. Profiter de cette opération pour faire monter la génération suivante.
1: Alors, comment ça se passe concrètement, le LBO?
2: Alors, comment ça se passe? Donc, pour revenir un petit peu en arrière, donc en 2011, on va dire que sur la première vie de Teva, de 2004 à 2011, mon père bâtit les fondations de Teva. Donc, c'est une structure qui fait 1 million d'euros de chiffre d'affaires, 5 personnes, mais il a construit la base. Et pour moi, c'est l'une des périodes les plus difficiles dans la vie d'un entrepreneur. Donc, on a eu cette chance de profiter quand même de ce premier step. Nous, on va dire qu'on construit aussi le développement et la valeur. Donc, on s'inscrit aussi dans ce développement avec mes frères. Et donc, en 2021, quand on fait la première opération de LBO, on fait à peu près 24 millions d'euros de chiffre d'affaires. Sur ces 10 années, on fait globalement 30% de croissance par an, donc une croissance assez importante pour le marché de la sécurité, pour plein de raisons différentes. Et ce qui se passe en 2021, c'est qu'on se dit « Ok, on a fait une première étape de croissance qui est assez structurante et on a là un sujet de deux visions un peu différentes. » Alors pas différentes, mais on n'est plus au même stade de nos vies où il y a mon père qui a construit sa carrière chez Teva et qui est plutôt qui arrive pas encore en fin de carrière, mais qui commence à prévoir la suite. Et moi et mes frères qui avons envie d'accélérer et de continuer le développement. Et donc là vient un petit peu le sujet de la LBO qui est arrivé aussi par, on va dire, on s'est pas trop posé de questions sur le sujet. Et on s'est dit, OK, on va faire entrer un fonds d'investissement qui va nous permettre, grand 1, de sécuriser le travail de toute une vie, puisque mon père avait toutes ses économies dans Teva. Il a tout réinvesti dans l'entreprise pendant des années pour construire ce qu'est Teva aujourd'hui. Et moi et mes frères qui avions la volonté d'accélérer le développement et notamment de commencer à faire ce qu'on appelle du build-up et de la croissance externe. Et pour ça, on avait envie de sécuriser une partie de l'activité, donc le capital.

0: capital de mon père et de s'équiper de gens dont c'est le métier, un fonds d'investissement, pour nous aider à accélérer. Et c'est aussi une très belle aventure, puisqu'en 2021, Capza Transition rentre au capital de Teva. Donc, il y a aussi une vocation de travailler sur des LBO, ce qu'on appelle primaires, des sociétés plutôt familiales qui n'ont jamais travaillé avec du M&A. Donc ça, c'est aussi très important dans le choix du fonds, d'avoir des gens qui ont cette culture. Et parce que quand on travaille en famille, ce n'est pas pareil que quand on travaille avec un fonds d'investissement au capital, mais ça nous fait grandir.
1: On change de dimension, en fait.
0: Et ça nous a apporté beaucoup de choses dans la structuration, dans la connaissance de notre boîte, et ainsi de suite. Et donc, Capza rentre en 2021. Et ensuite, on a aussi un beau projet de développement, puisqu'en 2021, on fait 24 millions d'euros de chiffre d'affaires. Et aujourd'hui, on fait 76 millions d'euros de chiffre d'affaires 5 ans après, avec 130 collaborateurs sur l'ensemble du territoire français.
1: Comment, parce que dans un LBO, il y a plusieurs candidats, il faut choisir celui qui correspond le mieux à l'entreprise. Comment elle se fait, cette décision, Frédéric? Sur quels critères, au final? Même si David a un peu commencé
2: à le dire. Pour le coup, je pense que David, objectivement, sera mieux positionné pour répondre à pourquoi tel fonds est retenu plus qu'un autre. Il y a deux grands critères, une question d'ADN et une question financière aussi. Il ne faut pas oublier que c'est des process qui sont compétitifs. Les prix sont discutés et les fonds se positionnent à des niveaux différents, forcément. Le plus offrant a aussi un argument que d'autres n'ont pas forcément. Bon, il y a ça. Peut-être je reviens une seconde, je reviens sur le sujet de la transmission et de l'articulation avec le fonds, parce qu'on a parfois tendance à penser que faire rentrer un fonds, c'est vendre à un tiers et donc sortir du capital. Vous voyez bien que ce n'est pas du tout la logique de Teva. Au contraire, ils montent au capital encore aujourd'hui. On a des actionnaires familiaux et une génération suivante qui a vocation à prendre de l'ampleur. Il y a des solutions offertes par certains profils de fonds d'investissement qui permettent de monter en détention capitalistique, en equity dans la société, sans pour autant retirer l'avantage d'une sortie, une transformation du patrimoine en liquidité pour la génération d'avant. C'est en partie ce qui s'est passé avec l'opération avec Capza, qui a permis à la famille à la fois de financer des liquidités dans le cadre du LBO pour sortir, réduire la participation en tout cas du père de David. Contre du numéraire, hein, de l'argent, et en même temps, dans la même opération, indépendamment des donations qui avaient été anticipées, il y a une montée au capital mécanique de David et de ses frères, puisque Capza ne souscrit pas nécessairement des instruments dans la société qui sont les mêmes instruments que ceux qui sont portés par David et ses frères. Il y a des différences de typologie d'instruments qui permettent d'affiner le transfert de valeur, et si le cahier des charges est rempli, en réalité, la société peut économiquement rester dans un groupe familial à côté d'un fonds. Le fonds, c'est un partenaire au final, c'est pas le repreneur d'un groupe. D'ailleurs, il est souvent là pour une période transitoire.
1: Dans ce genre de circonstances, on voit après une opération comme celle-là, on voit à combien d'années devant soi. On a de l'air pour combien de temps pour appliquer la stratégie, pour grandir, pour faire de la croissance externe, faire grandir le groupe en réalité comme vous l'avez fait.
0: Il y a différents types de fonds sur le marché, avec des durées de présence plus ou moins longues. Globalement, on est sur 5 ans. On arrive aujourd'hui en fin de cycle du fonds qui nous a accompagnés. Donc, on est sur un projet de développement commun. Je prends le fonds, moi, aujourd'hui, comme un partenaire de croissance, puisqu'ils nous ont aidés vraiment à accélérer le développement de Teva. Ils ne sont pas aux manettes, mais en tout cas, c'est un bon sparring partner pour discuter et prendre de l'info. Et donc, du coup, ils nous ont accompagnés pendant 5 ans. Ils sont toujours au capital. Et là, on prévoit l'opération d'après.
1: La suite.
0: du coup. Donc là, le projet, c'était vraiment de mailler le territoire français et de devenir le premier acteur sur le marché français. Aujourd'hui, on est le troisième distributeur de produits de sécurité sur le marché français et le premier importateur de produits de vidéosurveillance. Donc, c'est assez important. Et on prévoit que d'ici un an, on sera numéro 1 ou numéro 2 sur le marché français. Et ensuite, il y a une histoire pour la suite, mais je pense qu'on va en parler.
1: Ben oui, exactement. C'est quoi la suite? Il nous reste 6 minutes. Moi, j'aimerais bien savoir comment vous voyez la suite. Alors, il y a ce marché qui est, vous l'avez dit, vous êtes très bien positionné. C'est très concurrentiel, la vidéosurveillance. Donc, comment on fait la différence? Comment on monte assez en puissance pour passer premier, justement? C'est quoi le projet?
0: Les points de différenciation de Teva, ce qui a fait qu'aujourd'hui, on a évolué rapidement et qu'on a pris des parts de marché, ils sont autour de trois axes. Le premier, c'est la digitalisation. On a très vite investi dans les outils digitaux. Le marché de la distribution B2B, et notamment dans la sécurité, c'est plutôt un marché qui est vieillissant, avec des acteurs qui sont là depuis très longtemps. Nous, on était un petit peu le petit nouveau qui est arrivé dans l'écosystème, et on s'y positionnait comme un acteur digital, un peu plus moderne. Donc ça, c'est un élément de la différenciation, donc avec des outils, un ERP assez puissant et beaucoup d'IT dans lequel on a investi. Et ensuite, l'autre élément, c'est qu'on a aussi travaillé sur un modèle, ce qu'on appelle omnicanal hybride, assez poussé, où grâce au digital, on a voulu fusionner le modèle traditionnel d'agence locale avec des comptoirs de vente qui existaient depuis des années et le modèle digital du web. Mmh. Et on a beaucoup travaillé sur la fusion de l'agence avec le web, où nos clients peuvent consommer en agence, mais consommer sur Internet, consommer avec des commerciaux et passer d'un modèle de consommation à l'autre assez facilement. Ça a été un élément de la croissance de Teva, qui a permis la croissance en tout cas. L'autre élément, c'est les gens qui nous ont rejoints, parce qu'au final, il y a des hommes et des femmes derrière le projet. Et donc, ça reste une aventure familiale, mais il y a énormément de gens qui nous ont rejoints. Aujourd'hui, on est 130
1: et 130 collaborateurs.
0: Tout le monde ne fait pas partie de la famille, hein, bien évidemment. mais en tout cas, c'est un peu... Il y a beaucoup de gens qui sont là depuis le début, qui ont apporté leur pierre à l'édifice. Ça, c'est un autre élément qui a permis de développer Teva. Et le troisième, c'est l'expertise technique. On a quand même un très gros bagage technique chez Teva sur le conseil, sur l'accompagnement. Donc, on se positionne comme un distributeur à valeur ajoutée. On achète des produits qu'on importe et qu'on revend, mais il y a toute le conseil qui va autour. Et le niveau de conseil que vous mettez autour des produits, que ce soit avant la vente ou après la vente, c'est un élément différenciant
1: aujourd'hui. Ça fait la différence.
0: Et donc, je pense qu'aujourd'hui, c'est les trois briques sur lesquelles on a investi très tôt et qui ont pris de l'ampleur avec le développement de Teva, qui font qu'on a réussi à driver cette croissance.
1: Bon, capitalistiquement, on fait un deuxième LBO, c'est ça qui se prépare, messieurs ?
0: Aujourd'hui, globalement, c'est ce qui est en cours, enfin, mm-hmm. ce qui va être lancé. On commence à regarder. La Capza arrive en fin de cycle, donc il faut faire sortie Capza du capital. Et on a un projet aujourd'hui. On a bien travaillé le territoire français. Donc aujourd'hui, l'objectif, c'est de développer le marché européen et notamment l'Europe de l'Ouest. Donc on commence à regarder ce projet-là et donc on va certainement se rapprocher d'un fonds qui nous permettra de continuer l'aventure de Teva et de développer ce marché qui est en pleine évolution.
2: C'est un point important parce qu'effectivement, on parle de transmission, c'est l'objet de cette émission, et on démontre un petit peu que organiser une transmission à côté d'un fonds, ça se fait et ça s'accélère grâce à un fonds. Maintenant, l'ADN premier d'un fonds, c'est quand même d'aider des sociétés à se positionner, à augmenter, à monter en puissance en allant sur des marchés qu'ils maîtrisent moins en interne, en les aidant à se structurer pour s'attaquer à de nouvelles opportunités. Ça passe aussi par de l'accompagnement dans les build-up, les croissances externes. Je sais que Teva est passé par cette phase-là. Il y a eu plusieurs croissances externes qui ont été faites avec l'aide de Capza. Évidemment, par la suite, il y aura probablement des projets équivalents. Le fonds, c'est un partenaire, c'est vraiment un partenaire qui aide à la transmission, mais qui aide surtout au développement de la société. À la fin des fins, l'objectif premier de tous les acteurs, que ce soit les actionnaires historiques et le fonds, c'est de faire en sorte que cette société, sur la période de vie de présence du fonds au capital, elle se trouve dans une meilleure posture à la fin qu'au départ.
1: Est-ce que, comme votre père l'a fait, vous, les trois frères, vous anticipez aussi que peut-être la suite sera en partie entre les mains de vos enfants à vous ? Alors, est-ce qu'on y pense déjà ? Vous êtes jeune, mais...
0: C'est un peu tôt. Moi, ouais. Ma fille a 3 ans.
1: Oui, c'est un peu tôt pour lui poser la question, c'est vrai.
0: Pour l'instant, le projet dans Teva, il est un peu jeune.
1: Mais dans l'idée ?
0: Aujourd'hui, c'est pas un sujet. Je ne sais pas où on sera dans 20 ans. Donc, pour l'instant, on voit tous les 5 ans, on va dire. On sait où on va sur les 5 prochaines années. Et on verra comment évolue Teva et comment évolue le marché de la sécurité de manière globale. Donc, je pense que c'est un peu tôt pour...
1: C'est un peu tôt, surtout à l'heure de l'intelligence artificielle.
2: Il va falloir les tester, il va falloir que les enfants montent...
1: Après les écoles, il va falloir les faire entrer en stage, effectivement. Une question pour terminer, parce que dans cette émission Transmission, on parle beaucoup d'accompagnement. En quoi c'est important, justement, d'avoir un spécialiste de ces étapes clés-là qui permettent aux dirigeants et aux dirigeants de l'entreprise, finalement, de autant maîtriser la stratégie, le capital, et en même temps, c'est ça, la croissance, les mains dans le cambouis tous les jours dans l'entreprise.
0: C'est primordial d'être accompagné aujourd'hui. Je pense que d'avoir des bons conseils, ça permet de faire des opérations réussies et de construire un projet qui fonctionne. On l'a fait avec Frédéric, on a été très bien accompagné sur la LBO en 2021. Ça permet d'avoir un projet qui marche et on ne peut pas tout savoir, tout maîtriser. Il y a des gens dont c'est le métier, qui font ça toute la journée, et savoir où on est bon et où on est plus bon, c'est hyper important pour un dirigeant. Et donc, s'entourer de professionnels comme Frédéric, c'est quelque chose d'hyper important.
1: Frédéric, pour finir.
2: Je ne vais pas contredire David, c'est un métier C'est un sujet de spécialiste, il faut évidemment se faire accompagner. Là-dessus, c'est un peu la chance que j'ai, c'est que comme j'accompagne à la fois des fonds d'investissement et des familles, j'ai une réelle compétence, une réelle connaissance, une profondeur de vue sur les sujets de management package, les sujets de structuration de LBO, c'est une partie de mon métier au quotidien, et les enjeux familiaux, parce qu'évidemment, j'ai une grande partie de ma clientèle qui a des enjeux de cette nature. Articuler les deux, à la fois l'aspect transmission pour ce qui nous occupe et l'aspect structuration d'une opération, c'est extrêmement clé d'avoir quelqu'un qui maîtrise ces deux sujets.
1: Merci messieurs d'être venus nous parler de cette transmission de Teva Systèmes. David Berda, CEO de l'entreprise Teva Systèmes, et Frédéric Bosque, associé fiscaliste chez Moncey Avocat. Émission à retrouver à 12h30 sur BFM Business, sur notre appli, sur notre site également. Passez une très bonne journée.
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7: Bonsoir à toutes et à tous. Merci d'être avec nous sur BFM Business et bienvenue dans ce salon Vivatech. On va vous faire vivre encore une fois ce grand rendez-vous dédié à l'innovation au cœur de Paris, ici. C'est jusqu'à samedi et on y est ce soir, bien évidemment, jusqu'à 21h. Avec des invités prestigieux. Tout à l'heure, je recevrai un porte-parole de chez OpenAI. Il est francophone et il a un poste très important, il s'occupe de ChatGPT et de Codex, qui est un peu la coqueluche des programmeurs. Il sera avec nous ce soir. On parlera aussi d'Airbus, comment l'intelligence artificielle infuse dans cette énorme boîte dédiée à l'aviation. Eh bien, vous aurez quelques éléments de réponse. Et puis, autre invité exceptionnel tout à l'heure, c'est Octave Clabat, qui est le créateur d'OVH Cloud, il en est aussi le patron. Il sera avec nous pour nous parler de son prochain projet. C'est d'apporter une couche IA à son cloud. Et vous allez voir, c'est passionnant. Ça va arriver dans quelques mois de cela. Il va tout nous raconter. Merci d'être là. C'est parti. C'était Tech & Co, la quotidienne depuis Vivatech.
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7: Et voilà, donc ce Tech & Co, la quotidienne, deuxième jour en ce jeudi. Toujours très heureux d'être ici au cœur de ce salon dont c'est le 10e anniversaire, je vous le rappelle. Et on va commencer par un petit débrief. Vous le savez, Tech & Co, la quotidienne, c'est avant tout nos experts qui commentent l'actualité avec ce soir, depuis Vivatech, Jérôme Colombin. Salut Jérôme.
8: Salut François, bonsoir à tous.
7: Voilà, Jérôme Colombin, auteur de nombreux podcasts avec Monde Numérique, bien sûr, tu es là pour ça aussi.
8: Hein, voilà, ne m'en parle pas.
7: Voilà, pour...
8: Je cours de tous les côtés.
7: Exactement, le avec forcément pas mal d'entretiens et de rendez-vous intéressants à suivre, donc Monde Numérique. À tes côtés, c'est Luc Julia, dont c'est le grand retour dans Tech & Co, la quotidienne. Salut Luc.
9: Bonsoir François.
7: Ça fait plaisir de te voir, mon cher Luc.
9: Bah, moi aussi, je suis
7: voilà, là. Luc qui partage sa vie, vous le savez, entre la Californie et Paris, l'un des contributeurs de Siri. Tu as été le directeur de chez Siri, chez Apple. Tu as travaillé chez Samsung, chez Renault. On peut dire qu'en termes d'intelligence artificielle, on ne te la raconte pas quand même. On peut dire ça comme ça. Merci d'être là. Et puis c'est Christophe Ollet qui est là aussi. Salut Christophe.
10: Bonsoir François, bonsoir à tous.
7: Christophe qui est senior advisor chez Seven2 et ancien président de Microsoft France et Asie du Sud. C'était il y a quelques années, Jérôme, on se souvient quand Christophe était à la tête de Microsoft, on lui courait après derrière notre
8: exactement,
7: micro.
8: Exactement, on faisait ça. Antichambre. Oui. Pour avoir une interview à
7: Christophe, non, pas vous. Bon, maintenant, tu vois, ça a un peu changé.
10: Oui, voilà. il faut se préparer à ça, effectivement.
8: Il n'a pas perdu.
10: Il faut apprendre à vivre sans le logo.
7: Il faut apprendre à vivre sans Bill Gates. D'ailleurs, c'est un...
10: Le titre de mon ouvrage, Le jour où j'ai quitté Bill Gates. Tu as bien raison de le rappeler.
7: Exactement. Merci en tous les cas d'être là tous les trois. C'est intéressant de se retrouver ici à Vivatech. Rendez-vous un peu particulier, 10e anniversaire déjà de Vivatech. Vu le monde la grandeur de ce salon, ça a l'air d'être un succès. J'ai l'impression. Et j'aimerais avoir votre avis tous les trois. Luc, qu'est-ce que t'en penses?
9: C'est CIS, hein.
7: C'est le CIS, on y est.
9: C'est officiel, c'est presque aussi gros, il y a beaucoup, beaucoup de monde. C'est sur 3 étages, on est paumé, donc c'est CIS.
7: Bon, CIS, c'est plus grand quand même, ouais, parce quand qu'il même. Y a plusieurs sites. Hein, voilà. Mais qu'est-ce que tu as l'habitude de faire ces salons, bien évidemment. Ce n'est pas ton premier Vivatech, ce n'est pas ton premier CIS, loin de là. Comment tu sens l'ambiance?
9: L'ambiance est bonne. Et, je veux dire, on a passé déjà entre cette année, entre l'année dernière et cette année, on est passé du mythe, on va dire, tout ce qu'on nous a raconté avant, à des choses qu'on applique. On a
7: commencé à l'IA, pas mal, tu veux dire ?
9: En l'IA en particulier, parce que nous, on ne parle que d'IA. Hein.
7: Ouais.
9: Tout le monde parle d'IA, tout est IA. Donc, mais on commence à avoir des applications vraiment intéressantes. C'est-à-dire que l'année dernière, déjà, c'était pas mal. Là, cette année, si tu vois dans les différents stands, c'est des IA hyper spécifiques, hyper appliquées et qui font des trucs intéressants. Et donc, c'est pour ça que tu peux venir faire ton marché.
7: Ouais. Tiens, on parlera tout à l'heure d'agent IA, puisque j'aurai le plaisir de recevoir Thibaut Sautio. Je ne sais pas si tu le connais. C'est le responsable produit et plateforme chez OpenAI.
9: Il a de plus en plus de pouvoir.
7: Exactement. Il sera sur le plateau Tech & Co juste après vous. Et on évoquera avec lui le fameux codex. Vous savez...
9: Voilà, c'est... Très bien, je l'utilise depuis 3 semaines, là, que c'est sorti, le nouveau, le 5.5.
7: Ouais.
9: C'est en train de rattraper Claude Code. Donc c'est pas mal, donc tu pourras le féliciter de ma part.
7: Eh bien écoute, je pense que tu le croiseras tout à l'heure, tu pourras le féliciter directement. Jérôme, ton point de vue sur ce Vivatech 10e édition. Je me souviens, on était encore tous jeunes, les deux. On était des petits bébés. Et il y a 10 ans, on se disait, mais où est-ce qu'on va aller? Parce que c'est vrai qu'il y a 10 ans, Vivatech, c'était pas aussi grand, encore un peu expérimental. Et voilà, 10 ans après, on a l'impression que cette édition, c'est un succès.
8: Franchement, quand on voit le chemin parcouru, oui, c'est impressionnant. Maintenant, c'est une évidence, ils ont gagné leur pari. Moi, je dirais que pour résumer, si tu veux, si on juge la qualité, l'importance d'un salon à la température, au nombre de gens qui sont là, et si c'est inversement proportionnel à la disponibilité des communications, eh ben c'est réussi. Parce qu'on a zéro réseau, il y a trop de monde en fait, ça ne marche pas, c'est rien qui passe. Donc toutes les démos foires, on ne peut pas s'envoyer de messages, c'est une catastrophe. Mais en revanche, il y a une effervescence incroyable sur les salons. Je suis d'accord avec Luc, ça ressemble au CES. Ils se battent sur les chiffres, ils annoncent des chiffres de fréquentation, 180 000, 200 000 visiteurs peut-être cette année. C'est les chiffres du CES.
7: C'est même plus que le CES.
8: Ouais. Et s'il n'y en a pas un des deux qui ment, je ne sais pas.
7: Ouais.
8: On se pose la question depuis l'an dernier.
7: Mais c'est vrai, c'est une vraie polémique ça. Parce que depuis un moment, la communication de Vivatech dit que ils battent régulièrement la fréquentation du CES. Moi perso, j'ai du mal à y croire, vraiment, parce que c'est un salon, le CES, d'envergure internationale, qui est beaucoup plus étalé. Hein. Je sais pas, tu connais Christophe, hein, le CES.
11: Bien sûr.
7: Voilà. Et je me dis, bon voilà. Après, il faut pas oublier que le dernier jour d'ici, c'est ouvert au grand public.
8: Absolument.
7: Et je pense qu'ils doivent remplir, si tu veux, les quotas avec beaucoup d'étudiants qui viennent. Il y a beaucoup d'étudiants qui viennent ici aussi. Et c'est bien.
8: Et
7: ça, c'est très, très bien.
8: C'est une super cible.
7: Et attention, on n'est pas en train de cracher dans la soupe. Je veux dire, nous, on est très heureux d'avoir cet événement ici qui permet des rencontres avant tout. Du business, je ne sais pas. Je ne sais pas s'il y a du business qui se fait ici.
8: Non, mais en tout cas, comme disait Luc, c'est un CES de la maturité, très clairement. C'est pas des petits gadgets youpla boom comme ça sur des coins de stand. C'est des vraies choses sérieuses, des start-up dans des domaines hyper sérieux, des trucs industriels. Moi, j'ai fait des super interviews avec des innovations, des sujets qui parfois ont du mal à remonter à la surface parce que c'est pas très grand public, mais ça fait le vrai business, c'est génial. Ouais.
11: C'est-à-dire que moi, je suis d'accord, je pense que c'est un très grand succès. Et en plus, je suis d'accord avec toi, je pense que CES paraît un peu plus de monde, en tout cas en B2B. Il y a peut-être ce dernier jour qui crée effet chiffre.
7: Qui multiplie la présence.
11: Globalement, c'est quand même un pari réussi. Ce qui est assez peut-être différent d'autres salons, c'est ces très grands stands de grandes boîtes corporate qui reviennent d'une année après l'autre. Donc ça donne quand même une stabilité entre guillemets au business model, et ce pari il l'a formidablement réussi, Maurice Lévy avec Publicis et les Échos, parce que ça donne et ça grandit d'année en année. Et cette année on a en plus à l'étage au-dessus les pays, avec un stand incroyablement grand de l'Allemagne qui nous fait peut-être espérer un rapprochement pour tous les enjeux de souveraineté.
7: Quand on suit l'actualité, c'est pas gagné non. quand même. Hein.
11: Mais bon, il y a eu des déclarations hier qui étaient peut-être un peu plus encourageantes. Mais ce qui est intéressant aussi, je pense qu'il y a aussi une résonance avec l'IA, au sens où toute la dynamique agentique pousse vers le développement de solutions verticales, de solutions métiers. Or, c'est vraiment ce que veulent voir les stands et les sociétés. Donc, ça tombe bien, si je puis dire, et ça rentre bien en résonance avec l'IA, et ça crée un phénomène de succès. Ceci dit, bon, c'est vrai que on est un peu étourdi par le nombre de solutions, on a du mal à les différencier les unes par rapport aux autres, et on voit tout le challenge que moi je vois en tant qu'investisseur pour les startups d'arriver à se différencier au-delà de dire je suis AI powered solution pour ceci ou cela.
7: Et quand même Jeff Bezos. Ouais. Et pas de visio, Jeff Bezos était ici même. Jeff Bezos, c'est une des personnalités les plus puissantes du monde, on est d'accord quand même.
8: Moi, je ne m'y attendais pas. Je voyais plutôt un Sam Altman ou un Dario Amodei, en me disant qu'en même temps, ça n'aurait pas été forcément une bonne idée.
7: Ouais,
8: parce qu'ils sentent un peu le souffle en ce moment, ces gens-là.
7: Vu la qualité de ces derniers jours, en
8: voilà.
7: plus.
8: Mais bon, ça aurait eu du clinquant.
7: Ouais, ça aurait eu du clinquant.
8: Mais Jeff Bezos.
7: Sam Altman était au G7.
8: Tout à fait.
11: Et à Versailles aussi, je pense.
7: À Versailles.
11: Avec Amodei.
7: Et Jeff Bezos aussi, je pense.
8: Mais et surtout le message de Jeff Bezos. Le message de Jeff Bezos qui est hyper positif.
11: Oui.
8: Ça fait des mois qu'on se tape des prédictions terribles sur la fin du monde à cause de l'intelligence artificielle, de Dario Amodei qui fait peur à la Terre entière, de Sam Altman aussi. Et puis, lui, il arrive et dit « Mais vous savez, moi, je suis pas du tout d'accord avec ces prédictions. L'IA ne va pas tuer tous les métiers. Au contraire, on va manquer de main-d'œuvre. » Mais c'est extraordinaire comme message. Alors bon, ils sont très forts pour la com. Il s'est peut-être dit « Tiens, je vais jouer sur un autre tableau. »
7: Bon, et peut-être que la justesse est entre les deux.
8: Certainement. Voilà. Mais c'est déjà beaucoup.
7: Jeff Bezos, Luc, ça t'inspire? Est-ce que tu suis un peu le parcours de ce gars-là? Bon, il a eu un problème de fusée, là, ces derniers jours.
9: Oui, il y en a une qui a pété.
8: Qui n'a pas de problème de fusée? Qui n'en a pas eu dans sa carrière de lanceur de fusée?
7: C'est vrai.
8: Enfin,
7: c'est vrai.
8: Soyons honnêtes.
7: Mais là, t'as vu, c'était quand même assez spectaculaire. Hein, son New Glenn qui a explosé, mais avant de décoller, quoi. Enfin, bref.
9: Ouais. Bah, moi, tu sais, je le suis depuis le départ, parce qu'il a commencé il y a très longtemps, dans les années 90... dans la vallée.
7: Et c'était pas gagné au départ. Hein.
9: C'était pas gagné du tout, non.
7: Pendant Amazon, pendant des années, a perdu de l'argent. Hein.
9: Voilà, pendant des années, c'était un déficit.
7: Ouais.
9: Et puis, bon, ça a explosé tout d'un coup, hein, vraiment avec l'explosion d'Internet au début des années 2005-2010, quoi. Hein. Mmh. Donc ça a mis beaucoup de temps. Son message, effectivement, moi je préfère ce message-là à celui d'Altman ou à celui des autres, hein, et je parle même pas de Musk. Ça me va. Et si tu veux, c'est pas loin de ce que moi je raconte depuis très longtemps. Donc,
7: Mais c'est clair, c'est pour ça que j'aimerais avoir ton avis là-dessus. Et il y a même Yann Lequin, que tu connais bien, qui est dans cette même mouvance. C'est-à-dire que lui, attention, ne paniquons pas, ça va bien se passer. Ne pas écouter ces discours alarmistes, anxiogènes, que donnent certaines personnalités de l'intelligence artificielle. Peut-être que ça sera le juste milieu finalement. Parce qu'effectivement, on sent que, et on le dit ici, l'intelligence artificielle va détruire des emplois. Ça, c'est clair.
8: Oui, mais il y avait encore ce matin la ministre du Numérique qui expliquait que oui, ça va détruire ou réorganiser. Exactement, ou désorganiser, bousculer, impacter des métiers. Mais il ne faut pas s'attendre forcément à des charrettes.
9: La bonne nouvelle, c'est qu'on le sait. Donc déjà, si on comprend le problème...
8: Ouais.
9: Notre plus gros problème, ça serait de ne pas s'éduquer sur ces trucs-là. Et comme on va s'éduquer, comme on comprend comment ça marche et qu'on comprend ce que ça peut potentiellement faire, ben on va se préparer. Et en se préparant, en sachant qu'il y a des tâches qui vont disparaître, il y a des tâches qui vont apparaître, il y a des métiers qui vont changer, ben on se prépare à ça et ça va bien se passer.
11: Non, je pense que là où tu as raison, c'est que l'enjeu majeur, c'est l'éducation et c'est aussi quand même le sujet de la préparation des jeunes à l'emploi dans le cadre de d'entreprises qui veulent des salariés augmentés et donc s'assurer que le système éducatif leur permet de le faire ou que l'apprentissage ou d'autres... Donc là, il y a quand même un vrai sujet. Mais moi, comme vous, je ne crois pas à la Jobpocalypse. Je ne suis pas naïf non plus. Je pense que c'est un énorme pouvoir transformateur. Mais la chose dont on se rend compte aujourd'hui, c'est que Bon, en fait, c'est pas parce qu'on est capable d'automatiser la tâche de 20% de ce que font 5 personnes qu'on peut facilement supprimer un job. Parce qu'il faut avoir une approche vraiment de réflexion, de transformation, plus holistique. Et ça va prendre du temps. Et ce temps-là, bon, ben, il va voir se reconfigurer les métiers. Je pense qu'il faut avoir une approche positive par rapport à ça.
7: Oui, mais malgré tout, moi j'ai eu la chance de pouvoir discuter avec un patron d'une grande industrie dans l'automobile, je ne vais pas rentrer dans le détail, qui disait malgré tout qu'il se fait du souci pour ses ingénieurs.
11: Ah oui.
7: Parce que ces ingénieurs-là qui ont fait des années d'études et qui aujourd'hui doivent comparer tel document technique par rapport à un autre document technique, quelque chose qui est fastidieux à faire, chronophage et aujourd'hui réalisable que par des humains, l'IA sait faire ça maintenant. Il me dit, mais qu'est-ce que je vais en faire, mes ingénieurs? Et j'en ai pas que quelques milliers, j'en ai des dizaines de milliers. Et il se pose vraiment la question, et il est inquiet quand même, parce qu'il se dit, je ne sais pas jusqu'où va aller l'intelligence artificielle dans le bouleversement en fait, du fonctionnement de ma société.
8: Ça, c'est l'enjeu pour les entreprises.
7: Non, mais je veux dire,
8: c'est vraiment l'enjeu de demain.
7: Exactement. Mais je pense qu'il faut que les entreprises prennent très tôt ce problème.
11: On ne peut pas rester passif par rapport à ça. Il faut le dompter, il faut l'utiliser, il faut en comprendre les conséquences. On ne peut pas juste être négatif et dire je ne fais pas parce que je vais perdre toute compétitivité. Donc il y a une course avec une certaine incertitude. C'est un peu flippant, mais il faut y aller.
7: Alors voilà ce qu'on pouvait dire sur cette première ambiance de VivaTech. Jérôme, je ne sais pas toi, mais moi, je m'attendais à avoir plus de robots. Tu vois, tout le monde nous dit, oui, ouais, ça y est, les robots, on commence à avoir des trucs sympas, etc., etc. Bon, j'en vois qui tapent contre des murs, j'ai l'impression qu'ils sont en fin de soirée, tu sais,
8: il y en a qui sont
7: à la Chunga.
8: On dirait qu'ils veulent s'échapper.
7: Oui, ou alors, là, tu sais, ils ont un peu trop bu, ils ne savent pas trop où ils vont. Enfin, j'ai l'impression que...
8: Je pense qu'il y a deux explications. La première...
7: Est-ce qu'on ne nous raconte pas un peu n'importe quoi sur ces robots?
8: La première, elle est basico-basique. Pour exposer des robots, il faut de la place. Pour de la place, il faut des stands plus grands, donc plus chers. C'est bête, mais voilà, c'est ce qu'on m'a dit. Hein.
7: Ah, d'accord.
8: C'est une raison très terre-à-terre, mais réelle. Deuxième, sachant que les robots, ils ont été beaucoup exposés dans d'autres salons, est-ce qu'on a besoin de voir encore 50 000 robots qui font comme ça, avec un mec derrière avec les télécommandes, qui fait en sorte qu'ils ne tombent pas sur le parquet?
7: On t'a vu avec la télécommande.
8: Voilà. Et la deuxième raison, c'est, là je comprends ce que tu veux dire, c'est que la promesse n'est pas encore là, quoi. Les machines fonctionnent, mais elles n'ont pas d'intelligence à mettre dedans. Et...
9: On n'a pas de use case, surtout on n'a pas de cas d'usage, on ne sait pas à quoi ça va servir. Donc ils ne vont pas te sortir la vaisselle du lave-vaisselle, on s'en fout. D'accord. Donc ce qui est intéressant aujourd'hui, c'est les robots industriels.
11: Oui.
9: Ils sont de plus en plus intéressants parce que, humanoïdes ou pas d'ailleurs, hein, c'est pas forcé de se focusser sur le
7: humanoïde. Ça peut être des bras motorisés,
9: voilà,
7: des
9: bras motorisés qui sont magnifiques, extraordinaires, qui font des trucs fantastiques dans les usines. Bah, ça marche. On voit par exemple, je ne sais pas s'ils sont là ici, mais Hyundai par exemple, ils sont très spécialisés dans le machin et ils ont racheté des boîtes de robotique et ils font super bien dans leurs usines avec ça.
7: Bah, Hyundai a racheté Boston Robotics.
9: Boston Dynamics.
7: Ouais. C'est Dynamics. Ça, hein.
9: Boston
7: Dynamics.
9: Ouais. Mais c'est super. Donc, il y a du B2B là-dedans, il y a du business pour l'industrie. Les robots humanoïdes à la truc de Musk, là, d'accord, Optimus. Bah, Optimus, je suis désolé, mais bon, ça sert à rien.
8: Ah ouais, mais faut pas jeter le.
7: Ouais, il faut pas jeter
8: de la fusée.
9: Moi, je jette.
7: Faut pas jeter Optimus avec l'eau du bain.
9: Tout ce qui est Musk, je jette.
7: Oh,
8: non, Luc.
7: Luc, franchement.
8: Non. Un peu de nuance.
7: Tu te rends compte qu'il est.
9: Tu me connais, oui.
7: Il est quoi
8: Tu peux pas parler comme ça d'un trilliardaire, déjà.
7: Voilà, c'est un trilliardaire quand même. Enfin, sur le papier. Mais
8: Oui, mais t'as raison de le préciser. Expliquons aux gens, c'est sur le papier.
9: Oui, et aujourd'hui,
8: arrêtez de dire.
7: Il ne peut pas sortir 1000 milliards comme ça du distributeur de banque. Hein. Ça ne marche pas comme ça. Hein.
11: Non, il n'a pas la liquidité encore. Et s'il décidait de sortir, tout s'effondrerait.
8: Et donc, voilà.
11: Effectivement, et globalement, il y a quand même un vrai sujet aujourd'hui autour de ces valorisations. Il y a quand même un phénomène de bulle, d'ailleurs, qui est aussi un nuage sur cette industrie. Notamment avec un truc qui émerge quand même que je sens, alors c'est peut-être un peu moins visible au travers des stands, mais le fameux coup des tokens. On commence à voir en se disant oui, non mais attends, est-ce qu'on va être capable de développer des business models rentables ou pas, est-ce que le coût du token va alors certains disent oui, c'est juste temporaire, donc très bien, mais ça veut dire que si ça s'écroule demain, comment on va arriver à valoriser tout ça? Donc il y a aussi je pense que globalement il y a une vraie question sur la chaîne de valeur entre On voit bien la valeur, c'est devenu une industrie aujourd'hui. Il y a une vraie valeur pour les data centers, pour l'infrastructure. Puis ensuite, il y a les LLM, puis les acteurs logiciels, puis les acteurs du conseil, puis la robotique. Et en fait, toutes ces chaînes de valeur, elles vont être redistribuées. Donc, les inquiétudes qu'il y a sur l'emploi, je veux dire, tous les acteurs logiciels, conseils se disent, mais attends, demain, est-ce que je vais arriver encore à vendre du SaaS ou est-ce que finalement les clients vont dire, bon, attends, ton CRM, c'est sympa, mais moi, un OpenAI et puis un agent, je fais la même chose. Donc, on va peut-être passer par une étape un peu de profusion, un peu chaotique d'agents, de nous. Et il va y avoir une vraie restructuration de la chaîne de valeur. Et je crois que ça va être passionnant à vivre dans les 10 années qui viennent.
7: Jérôme Colomba doit nous quitter, les amis. Merci d'être passé, Jérôme.
8: Je vous laisse parler de souveraineté. Je suis désolé, je dois filer.
7: Non. Bah, écoute, bon podcast. On te retrouve dans Monde Numérique. Et merci d'être passé nous voir.
8: Merci,
7: à très vite, camarade. Luc, c'est vrai, le coût de l'IA. Oui, pardon.
9: Oui, pour rebondir, parler du coût de l'IA, justement, pour parler d'exactement cette chaîne de valeur, c'est absolument extraordinaire aujourd'hui de voir que des boîtes comme OpenAI perdent 7 milliards par an.
11: Ah oui.
9: C'est-à-dire 7 milliards, c'est pas une boîte, tu perds pas 7 milliards, c'est ridicule. Donc, définitivement, il y a quelque chose qui va pas. Par contre, on voit que depuis 2 mois, ils font ce reshuffling, là, je sais pas comment dire en français. Donc, tout se réorganise, effectivement, parce que on voit qu'ils essayent de devenir eux-mêmes boîte de service.
11: Oui, ils essaient de développer un modèle à la Palantir,
9: oui.
11: Tu vois.
9: Ben, ils vont voir les boîtes maintenant pour dire je vais adapter mes modèles à vos besoins. Oui. Au lieu de dire regardez j'ai ça, faites ce que vous voulez avec. Oui. Parce que ça marche pas. On se rend compte que, et c'est ce que je dis depuis des années, et tu le sais bien, que c'est la spécialisation qui est intéressante. Et donc c'est ce qu'on voit maintenant arriver avec ces grosses boîtes. De plus en plus, ils se transforment en boîte de conseil.
11: Oui.
9: Et donc du coup ça veut dire quoi? Ça veut dire que les boîtes de conseil, eh ben, eux aussi, ils sont embêtés. Donc, toute cette chaîne-là va être effectivement redistribuée dans les jours et mois qui viennent.
7: Encore une fois, j'ai pu rencontrer un utilisateur féru de Cloud et qui expliquait qu'en fait, maintenant, alors il me disait ça un peu de manière anonyme, que Cloud pouvait copier des logiciels.
11: Oui.
7: Et au lieu de payer des licences de logiciels qui coûtent une fortune, oui, tu demandes à Claude et tu promptes à Claude, tu lui dis voilà, j'aimerais tel logiciel qui fait ça, ça, ça et ça, et ben il va le faire.
11: Et tu vois la bagarre qui est en ce moment entre OpenAI, tu citais tout à l'heure Codex, et Claude, ils se tirent la bourre et les autres derrière. Bientôt tu vas pouvoir montrer des écrans en décrivant
7: bien sûr,
11: de façon vocale une logique.
7: Oui. Fais-moi
11: derrière,
7: un logiciel,
11: il va te générer
7: ça,
11: le logiciel. Je voyais tout à l'heure chez Siemens sur l'industrie, sur les robots, ils disaient finalement on décrit un process industriel et on va carrément développer un jumeau numérique pour pouvoir développer son propre robot. Quoi. C'est, et tu te dis, bon ben finalement, où est le logiciel là-dedans?
9: Et tu sais, aujourd'hui, un des métiers qui se développe en Chine, c'est entraîneur de robots.
11: Ouais.
9: Où tu fais des gestes et machin de ça pour que les robots apprennent.
7: En Chine et en Inde d'ailleurs aussi.
9: Oui, donc
7: parce que la main-d'œuvre elle est pas chère.
9: Toute la main-d'œuvre quand c'est pas cher. Donc ça c'est sûr. Par contre, je veux revenir rapidement sur Claude et sur Codex parce que moi je m'amuse, j'ai que ça à faire donc je m'amuse à programmer.
11: Et tu as une certaine compétence.
9: Je suis un programmeur donc ça tombe bien. Et justement, ce que je vois.
7: Et tu t'éclates avec ?
9: Bah oui, je m'éclate avec parce que ce qui est rigolo c'est qu'effectivement c'est fantastique. C'est-à-dire que je gagne un temps fou pour plein de petits trucs que je faisais un peu machinalement.
7: Explique-nous comment tu t'en sers et à quoi ça sert, Codex.
9: Ce qui est super bien, c'est que tu peux décrire effectivement en langage naturel exactement ce que tu veux faire et les fonctions vont être générées automatiquement. Et donc ça va te générer des machins. Et ce qu'il y a, c'est que moi je relis évidemment le code, ce que certains ne font pas. Parce que le code, il peut marcher ou pas marcher. Quand il marche à 70% du temps, c'est super. Quand il marche pas, bon, il faut que tu sois un peu compétent pour le faire marcher. Mais même quand il marche, c'est bien quand même d'aller le revoir un peu pour aller l'optimiser. Parce qu'il te crache quand même des trucs un peu bateau, on va dire. Et j'aime bien dire tout le temps moyen. C'est-à-dire que c'est un programmeur moyen. Ce qui est bien, parce que ça suffit. Il fait des trucs. Mais moi, ce que j'aime bien, évidemment, c'est tu vois, aller chercher la petite bête, optimiser le truc. Mais c'est vraiment des supers outils. Et c'est vrai qu'aujourd'hui, je compare Claude avec Codex. C'est super intéressant de voir comment ils se tirent la bourre, justement.
11: Oui,
9: parce que c'est, il y a vraiment quelque chose où on voit des progrès.
7: Jeff Bezos disait hier, lorsqu'il était en keynote ici à Vivatech, que en fait, il y avait un champ des possibles qui s'ouvre pour tout cette jeune génération de créer des business et de faire de l'argent avec de bonnes idées. Et je pense que Codex, c'est sans doute, comment dire, l'outil qui peut vous aider à trouver la bonne idée et même si vous n'êtes pas codeur, à arriver à fabriquer votre idée.
11: Voilà. Alors après, derrière, si tu veux, c'est ce que j'ai dit tout à l'heure, tu vas en évidemment, tu vas encourager une profusion de nouveaux logiciels, de choses. Tu dis, bon, finalement, pourquoi je vais utiliser un CRM? Je vais développer un truc rapido, ça marche tellement bien. Mais après, évidemment, ça risque d'être un chaos assez conséquent dans les grandes entreprises. Parce que ça, c'est super pour l'auto-entrepreneur ou la petite boîte.
7: Non, mais bien sûr.
11: Mais dans les grandes boîtes, les gens... En fait, il n'est pas impossible d'ailleurs qu'on voit un décalage s'opérer entre la rapidité de mise en œuvre et de mise en action de ces outils-là et la lourdeur des grosses boîtes due aux problématiques de gouvernance, de données, de cyber, de souveraineté, tous ces sujets-là qui font que ça peut ralentir un peu. Mais c'est vrai que il faut aussi, on peut aussi avoir de l'autre côté un côté un peu artisanal de ces développements et ne pas avoir forcément le professionnalisme de passage à l'échelle. Donc voilà, tout ça reste très incertain et inconnu.
7: Moi, ce que je trouve incroyable, c'est que aujourd'hui, quelqu'un qui a une super idée peut développer une appli mobile tout seul et sans aucune connaissance informatique.
9: Et tu peux faire ton site web super facilement.
7: Tu peux faire ton
9: super,
7: site web
9: super joli, super en une journée.
7: Ajouter des briques technologiques dedans, d'accord. etc. Sans rien y comprendre. En fait.
9: Mais pour rebondir sur ce que tu viens de dire, qui est super important, c'est que les grosses boîtes peuvent être déplacées, effectivement. Mais c'était déjà un peu le cas avec ce qu'on a appelé l'agilité dans le développement du software. Les grosses boîtes ont mis beaucoup, beaucoup de temps à adopter l'agilité, à adopter la méthodologie agile, quand c'est la façon de développer du software. Mais il y a plein de boîtes qui n'ont toujours pas compris, en fait, et qui font toujours ce qu'on appelle du waterfall. C'est-à-dire qu'on fait des gros plans, et puis les plans, ils ne servent à rien parce qu'ils sont sur 5 ans. Et au bout de 5 ans, c'est tout obsolète.
7: C'est clair. Ouais. Eh bien, merci beaucoup à tous les deux.
11: Merci.
7: Franchement, ce Vivatech, très sympa. Vous allez encore, j'imagine, arpenter les allées.
11: Arpenter, c'est le mot.
7: Voilà. Et je vous rappelle que, évidemment, cette émission a été préenregistrée. Il reste encore quelques heures pour Christophe et Luc d'aller faire un petit tour. En tous les cas, voilà, bonne ambiance, beaucoup de monde. Et puis, je vous le rappelle, chose importante. Vous êtes intéressé par la tech, vous êtes dans la région parisienne. N'hésitez pas à venir samedi, parce que samedi, c'est ouvert à tout le monde. Et ça peut donner des idées. Ça peut donner des idées. Vous ne savez pas quoi faire. Vous êtes jeune. Voilà. Vous cherchez. Ça peut vous inspirer. Et croyez-moi, des idées, vous pouvez en avoir. Merci beaucoup à tous les deux.
9: Merci
7: à Luc, Julia. Et merci à Christophe Holnet. Et vous restez avec nous. On va rester, mais alors là, véritablement, dans le cœur du sujet de l'IA, avec Thibaut Sautio qui me rejoint, qui est responsable produit et plateforme chez OpenAI. Il est à Paris. Évidemment, il sera dans Tech & Co. À tout de suite.
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7: Voilà le retour de Tech & Co, la quotidienne, toujours à Vivatech. Et c'est l'occasion aussi de belles rencontres avec celle que je vais vous faire vivre tout de suite. Thibaut Sautio est avec nous. Bonsoir Thibaut.
12: Enchanté.
7: Voilà, il faut bien parler dans le micro pour
12: qu'on entende bien. Je l'ai bien.
7: Merci d'être là. Vous êtes responsable produit et plateforme chez OpenAI. Alors OpenAI, bien évidemment, on ne présente plus ChatGPT, etc., etc. Vous avez un profil ingénieur produit qui monte très vite chez OpenAI. Vous êtes vraiment la figure montante. Vous êtes passé par Google, DeepMind, et vous avez pris la tête de Codex, qui est cet agent IA pour développeurs. Et vous avez même élargi votre rôle à ChatGPT et aux produits cœur d'OpenAI, ceux que les gens utilisent. On n'est pas loin du milliard, je crois, d'ailleurs, d'utilisateurs.
12: On y est presque.
7: Pas loin.
12: Oui. Pas loin. On le fêtera quand il y en arrive.
7: Ah, oui. Pas mal. Vous êtes ici à Vivatech parce que vous avez expliqué ce que vous avez fait. Je crois que vous avez fait des keynotes, hein, ici même.
12: Oui, on a eu une petite discussion avec Peter, qui a fait OpenClaw.
7: Et vous êtes belge. Je suis belge, de Bruxelles.
12: D'origine, oui. Et maintenant, voilà. Je vis aux États-Unis, ça fait 2 ans, à San Francisco.
7: Ok.
12: Et je reviens occasionnellement en Europe, notamment en France.
7: Très bien. Ça va, la vie est belle à San Francisco?
12: La vie est très belle. En général, on a besoin d'un petit pull en soirée, donc c'est pour ça.
7: Là, c'est pas la peine.
12: Je balade en pull. Là, ici, en ce moment, il n'y en a pas vraiment besoin.
7: Pas besoin de pull.
12: Il fait quoi? Il fait 30 degrés. C'est magnifique. Il fait plus beau ici qu'à San Francisco, c'est sûr.
7: C'est clair. Est-ce que vous pouvez nous expliquer votre job, en fait, chez OpenAI?
12: Oui, bien sûr. Donc, je suis responsable de toute la partie produit, Codex, ChatGPT, aussi la partie API, entreprise. Et donc, c'est une équipe de plus de 500 personnes. On développe des produits de pointe et on travaille de manière très, très proche avec la recherche pour faire en sorte que les produits puissent bénéficier de toutes les avancées au niveau des modèles. Donc, à chaque fois qu'on a un nouveau modèle, on doit être capable d'exprimer cette capacité dans le produit pour faire en sorte que ce soit utile à tous nos utilisateurs. Et ça, c'est vraiment un travail de produit, c'est un travail d'infrastructure, c'est un travail pour rendre ces agents et ces modèles efficaces en production, et puis aussi pour simplifier ces concepts. Les modèles, c'est quelque chose d'assez compliqué à la base, et puis au final, dans ChatGPT, ça devient super simple.
7: C'est-à-dire que quand je fais une requête à ChatGPT, il y a un petit bossotio caché quelque part.
12: Quelque part, il y a un petit peu de mon code, mais aussi surtout le code de toutes les équipes.
7: Et bien sûr.
12: Et récemment, plein de code qui a été produit par Codex, qui était à la base notre agent de code, qui écrit maintenant la majorité du code chez OpenAI.
7: ChatGPT, ça fait maintenant quelques années que c'est rentré dans les mœurs. On le voit, on le disait, bientôt 1 milliard d'utilisateurs. Qu'est-ce qui vous impressionne le plus comme progression dans ChatGPT depuis ces dernières années par rapport à la première version? Qu'est-ce qui vous a dit ou fait dire « Waouh, c'est quand même dingue, je vis dans une boîte de fous
12: ». C'est quasi tous les jours que je me dis ça. C'est quand je vois des avancées en sciences, en mathématiques, des nouvelles preuves qui sortent quasi tous les jours, toutes les semaines. Et maintenant, on voit ça dans toutes les sciences, dans chemistry, la chimie.
7: Chimie, bien sûr.
12: Voilà.
7: La santé aussi.
12: La santé. Et on voit des progrès de plus en plus phénoménaux et de plus en plus rapides au niveau de la science. Et ça, c'est quelque chose qui vraiment... c'est incroyable de voir ce progrès. C'est vraiment au bénéfice de l'humanité.